0: deux catégories de restaurants en France. Pardon, je termine juste. J'ai l'impression qu'il y a deux catégories de restaurants en France, c'est-à-dire des restaurants italiens et des burgers. Et je me demande, je sais pas, parce que moi, par exemple, j'ai l'impression aussi, oui, des sushis. Moi, j'ai été un peu échaudé par le manque de qualité. Alors, je dis pas que c'est votre cas, pas du tout. Hein. Mais moi, j'ai trouvé que c'était soit toujours pareil, soit je trouve que j'ai pas ce que je paye, quoi. Est-ce qu'il n'y a pas un truc ras-le-bol du burger qui ouvre partout ?
1: Moi, je pense pas. Pourquoi ? Parce que c'est un truc qui reste dans les mœurs. Le produit, le burger, le kebab et la pizza, ça reste dans les mœurs. Mais le problème, c'est qu'il y a des produits qui rentrent sur le marché, qui cassent le marché.
2: Ah oui.
1: Ben, l'exemple du crousti, voilà, c'est, on a de la quantité pour pas cher, forcément. Demain, si j'ouvre un nouveau restaurant, j'appelle ça au maillot, je fais la taille d'une baguette avec du thon et de la maillot à 2 euros, je pense que je vais cartonner, mais elle est où la marge là-dedans ? Vous voyez ce que je veux dire ?
2: Ouais.
1: Donc aujourd'hui, il y a une réalité, les gens cherchent le prix. C'est, voilà. Les gens cherchent la qualité uniquement le week-end, quand ils font une sortie, etc., en famille, parce que c'est la sortie de la semaine. Mais le reste de la semaine, c'est les pompes funèbres.
2: C'est le prix. Bah écoutez, merci beaucoup, Omar. Bon courage à vous. Et on va quand même vous faire de la pub. Omar, pour le coup, il s'appelle comment, votre resto à Mulhouse ?
1: Alors, c'est l'Escal Burger.
2: L'Esca Burger, voilà, allez chez Omar, il est très sympa Omar en tout cas,
3: oui.
2: N'hésitez pas à y aller pour lui redonner le sourire. Merci Omar d'avoir été avec nous. Ça donne quoi sur le WhatsApp, Charles ?
3: Beaucoup de messages et par exemple Guy qui nous dit bah, moi depuis que je suis à la retraite, le resto c'est une fois tous les deux mois dans le meilleur des cas, mais j'ai pas les moyens de faire plus, nous dit Guy. Greg qui nous dit je rentre dans les vacances dans le Gers, on trouve des formules le midi à 17-18 euros, entrée, plat, dessert, si eux y arrivent pourquoi pas d'autres, voilà ce que nous dit Greg.
2: Mais quand t'es tout seul encore. Mais quand t'es 4, t'es à 80 euros et encore. Et t'as pas payé ta boisson.
4: Et le loyer dans
2: donc,
4: le Gers.
2: Donc si le gamin il te dit ah ben moi je voudrais un coca zéro ou je sais pas quoi, bah tu te retrouves très vite, t'es plus à 80 mais t'es à 100. Mais 100 c'est. Attendez, c'est un budget quand même.
3: Ouais, et puis Maurice qui nous dit personnellement le steak tartare à 26 euros avec 3 frites du côté de Nice, terminé. Les restaurants se gavent mais je ne vais pas les plaindre, estime Maurice.
2: Et nous sommes avec Nicolas Nouchi, c'est notre invité sur ce débat. Il est fondateur de la société Stratégite. Un petit jeu de mots. Qui est société de conseil en restauration. Bonjour Nicolas.
5: Bonjour Estelle, bonjour à tous.
2: Merci
5: bonjour
2: Nicolas d'être avec nous. On a l'impression quand même que ça commence à être très très compliqué pour nos restaurateurs. Est-ce qu'il y a une solution miracle dans les prochains mois ou alors est-ce qu'il y a vraiment énormément de restos qui vont devoir fermer ?
5: Alors, si j'ai une solution miracle, hein, vous voyez, vous me connaissez, j'aurais une notoriété beaucoup plus importante parce que ça voudrait dire qu'on aurait trouvé cette solution en tant que consultante sur ce marché. En l'occurrence, il n'y a pas de solution miracle. Par contre, il y a un modèle économique qui est en train de disparaître. Le modèle économique du restaurant traditionnel classique qui fait moins de 40 couverts avec papa à la cuisine et maman au service, ça ne fonctionnera plus dans les 10 prochaines
2: années. Oh, mais c'est celui qu'on aime.
5: Pardon ?
2: Bah, c'est celui qu'on aime, hein, ce petit restaurant typique avec de la cuisine maison.
5: C'est celui qui fait de la cuisine maison. Alors là, si bien entendu, le type a une spécialité où il propose quelque chose qui sort de l'ordinaire, ça continuera d'exister comme un joli petit bistrot. Mais le restaurant classique qui fait de la cuisine traditionnelle basique ne peut plus fonctionner. Il doit fonctionner avec un trafic beaucoup plus important pour que la marge soit compensée par un nombre de couverts suffisant. Et aujourd'hui, la fréquentation est en baisse. C'est incontestable depuis 2 ans.
2: Mais ça veut dire, en fait, Nicolas, c'est terrible ce que vous nous dites. En fait, il va rester que des chaînes et des bouillons, quoi.
5: Non, pas du tout. Il va rester des nouveaux modèles dans lesquels l'exécution sera plus au rendez-vous, dans lequel il y aura potentiellement ces bistrots toujours gourmands qui viendront compenser, mais dans lequel, en fait, on aura aussi des restaurateurs qui auront su cumuler à la fois en fait, des offres extrêmement économiques, une alternative économique, comme ce fameux plat du jour ou cette formule, très accessible, qui permet aux consommateurs de venir de temps en temps, et puis aussi un modèle qui poussera quand même à la fréquentation à augmenter. Parce qu'aujourd'hui, on fait face à une baisse de fréquentation qui est à la source d'une multitude de critères.
2: Mais est-ce que c'est pas aussi un petit peu quand même, Nicolas Nouchi, quelque part, la faute des restaurateurs ? On connaît tous des restaurateurs qui ont abusé, et qui ouvrent avec des plats super, et puis vous y retournez 3 mois après, c'est marrant, c'est quand même beaucoup moins bon, il y en a moins dans l'assiette, etc. Vous voyez ce que je veux dire ? Alors, la qualité n'est pas toujours au rendez-vous quand même.
5: Oui, je pense que ça, le consommateur aujourd'hui, à la force des émissions de télé, de l'influence des réseaux sociaux, il n'est pas dupe. Quand on atteint cette situation de shrinkflation, comme vous évoquez, quand les portions sont plus petites, au bout d'un moment, on est sanctionné ou sur les réseaux sociaux ou sur la note Google. Non, je pense qu'aujourd'hui, les restaurateurs font face aux difficultés qui sont les siennes, qui ont très bien été expliquées par l'intervenant précédent. Et que dans ce contexte, il faut changer le modèle économique pour pouvoir attirer le consommateur. Et il faut que le moteur économique global français redémarre.
2: Emmanuel
6: Dancourt. Oui, est-ce qu'un nouveau modèle économique, ce n'est pas ce qu'on voit de plus en plus ? Il y a un restaurant à Dijon que j'adore qui fait ça, où il n'y a que 2 entrées deux plats, deux desserts, et ça change toutes les semaines. Et oui. Ça permet de réduire les coûts quand même, et sur de la nourriture excellente. Vraiment.
5: Oui, sans évoquer, en rajoutant à cela, vous avez tout à fait raison, il y a plein de restaurants à Paris qui le proposent, je vous donnerai plein d'adresses super si vous ne les connaissez pas déjà, mais au bout, il y a plein de restaurants qui sont sur des cartes réduites, qui réutilisent des ingrédients qui vont produire en mise en place dès le début de la semaine, qui vont réexploiter tout au long de la semaine en congelant une partie, qui vont avoir des ingrédients bruts qui vont être utilisés une partie dans les entrées, une partie dans les plats, et qui vont avoir une façon intelligente d'aller chercher de la marge.
2: Bah écoutez, merci beaucoup, en tout cas Nicolas Nouchi, d'avoir été avec nous. C'était absolument passionnant et on peut s'inquiéter effectivement pour nos restaurateurs. Nous sommes avec Thomas de Clermont-Ferrand. Il est en reconversion professionnelle. Bonjour Thomas.
4: Bonjour Estelle, bonjour à tous, ravi de vous retrouver.
2: Bah oui, mais merci Thomas, c'est gentil. Bah nous aussi, on est ravis de retrouver tous nos auditeurs et nos téléspectateurs aujourd'hui. Thomas, vous êtes en reconversion professionnelle, donc j'imagine que c'est une situation professionnelle un peu compliquée en ce moment pour vous. Est-ce que vous avez encore l'argent pour aller au restaurant ?
4: Alors oui, on est en reconversion, donc on fait attention forcément, peut-être plus que quand on est stable avec un métier en CDI et tout ça. Je vous entendais discuter tout à l'heure du fait que les familles avec enfants notamment faisaient attention à leurs dépenses. Alors moi je vous le dis, ça ne concerne pas que les familles avec enfants. Moi je suis trentenaire, célibataire et j'ai beaucoup d'amis qui sont dans le même cas que moi et je vous garantis que tout le monde arbitre. Et moi j'ai remarqué qu'on faisait de plus en plus le choix d'aller de moins en moins au restaurant avec mes amis parce qu'en fait on doit arbitrer sur toutes les sorties qu'on fait. Le cinéma, vous en parliez il y a quelques instants, aller boire un verre, vous savez que boire un verre, la moindre pinte de bière ça va être 7 euros. Donc si vous en prenez 3-4 dans la soirée, vous ne pouvez pas additionner ça avec un restaurant, un cinéma, aussi facilement que certains peuvent se le permettre. Donc nous, qu'est-ce qu'on fait ? On a arbitré entre le début de soirée au restaurant et la suite de la soirée entre amis autour d'un verre. Et comme disait Baptiste tout à l'heure, on a moins de chances d'être déçu par une pinte de bière que par un resto.
2: Avec modération.
4: Voilà, bien sûr, évidemment, la bière avec modération. Mais effectivement, quand on va dans un restaurant, par exemple, on a une chance sur deux de se planter, d'être déçu, de découvrir des nouvelles adresses et de ne pas forcément être satisfait de ce qu'on a eu dans l'assiette. Quand on a payé 4 pintes de bière, on est rarement déçu du voyage.
0: De toute façon, au bout de 4 pintes de bière, vous êtes toujours assez content.
2: Avec modération,
0: Thomas rentre chez lui heureux. Quoi.
2: Non, mais en tout cas, avec le fait que ce soit beaucoup plus cher, c'est vrai que quand on a des enfants, on préfère presque les amener dans une chaîne. Au moins, on sait exactement ce qu'on va avoir.
3: J'ai fait deux restos avec mes enfants et je sais au moins que dans une chaîne, il y aura le menu enfant, tac-tac, je sais ce qu'ils auront dans l'assiette. Je sais que ça va être rapide. Pas de la restauration rapide, non, je veux un buffalo ou un hippopotame, vous voyez, genre de chaîne. Là, c'est au moins c'est festif. Je sais qu'ils en auront, qu'ils auront un peu de choix aussi dans le menu enfant. Il n'y a pas que les nuggets, il y a parfois un peu du poisson, de la viande, etc.
7: Et ils ont la même forme.
3: Oui, mais je sais à l'avance.
2: Vous n'allez pas chez Hippopotamus pour manger du poisson, Charles, ou chez Buffalo Grill.
3: Non, mais dans d'autres chaînes.
0: Pour la chanson, tu vas chez Buffalo Grill pour la petite chanson et
3: pour
0: les indiens, là.
3: Aussi pour la chanson, évidemment. Mais non, mais on est sûr que ça fait plaisir à tout le monde, aussi bien aux adultes qu'aux enfants, etc. On sait que ça va être servi rapidement. Parce que ça aussi, le petit resto là, qu'on décrivait avec 20 tables et un couple qui le tient, parfois, quand c'est la pleine saison, vous attendez 45 minutes votre plat. Et ça peut vous gâcher l'expérience, même si l'assiette est très bonne, mais vous avez faim, etc. Il fait très chaud, vous attendez une heure pour une carafe d'eau. Ça peut vous gâcher l'expérience. Donc voilà, pour ça aussi.
0: Avec les enfants, c'est vrai que c'est très important. Après, moi, je trouve qu'il faut être aussi prêt, quand on est un consommateur, à se dire on va dans un plus petit établissement. Avec les enfants, je suis d'accord avec toi. Mais on attend un peu, en fait. On claque pas des doigts, ils n'arrivent pas comme ça, parce que c'est aussi des artisans. Ils viennent, ils font la bouffe eux-mêmes, etc. Et je pense qu'il faut être, il faut être tolérant quand on va dans un restaurant tenu par une petite famille.
3: Mais Laurent nous dit, le problème en France, c'est que tout le monde peut s'improviser restaurateur. Oui. Le snack du camping, l'année d'après, se prend pour une guinguette, et puis l'année d'après, il vous met le prix.
2: C'est un bouillon.
3: Il passe au bouillon, et l'année d'après, il vous met le prix d'un resto une étoile. Et c'est toujours le même snack du camping. C'est là l'inflation. Selon Laurent, ça vous fait réagir nombreux. Stéphane nous dit, on parle de la crise des restaurants, mais les bouillons, eux, sont remplis tout le temps parce qu'ils proposent des formules pas trop cher. Justement, et Fred nous dit attention à la vraie concurrence, ce sont les boulangeries, sandwicheries qui font des menus à moins de 10 euros le midi quand on est en vacances avec les enfants, etc. Vous avez une part de pizza, un dessert, une boisson et vous êtes sûr de votre formule, nous dit Fred. On vous a posé la question aussi sur nos réseaux.
2: Alors,
3: le resto est-il devenu un luxe quand on constate cette baisse de fréquentation cet été? Vous avez répondu oui à 90%.
2: Oui, donc c'est un plébiscite. On continue à parler cuisine.
3: Ah.
2: Voilà. On ne change pas une équipe qui gagne, on ne change pas les fondamentaux d'Estelle Midi. On va parler Air Fryer dans cette rentrée, grâce au Tu Préfères.
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2: Ah, vous entendez ce son ?
3: C'est un micro-ondes ?
2: C'est le son d'un Air Fryer, évidemment. Alors, Tu Préfères Air Fryer, simple bac ou double bac ? Eh oui, parce qu'on a fait tellement de débats sur les Air Fryer qu'aujourd'hui, on est obligé de rentrer dans le fond du sujet, dans la technicité. Charles Magnin, je vais commencer avec vous, Jérôme Lavrieux, qui est un homme de goût. Jérôme, un homme sensé, simple bac ou double bac ?
9: Non, mais les puristes vous répondront tout de suite, un seul bac.
2: Bien sûr.
9: Un seul bac, deux bacs, c'est une hérésie.
2: Mais oui.
9: C'est une invention pour les consommateurs.
2: C'est pour les gens qui sont un peu étriqués. Oui, deux petits bacs.
9: Ouais,
2: oui.
9: Deux petites portions, non. Un seul bac, le air fryer, tout le monde sait ça. Enfin, moi, j'utilise qu'avec un seul bac.
2: Mais je suis entièrement d'accord avec vous, car dans un bac, en fait, on peut faire et des petites portions et des grosses portions. Ouais. Tandis qu'en double bac, ce sont forcément des portions.
9: Qui peut le plus, peut le moins.
2: Mais je suis d'accord, Jérôme. Voilà, vous avez. Qu'est-ce qu'il a dit ?
0: L'engagement de Jérôme sur le sujet est génial.
2: Moi, Jérôme, je vais vous le dire, je bois vos paroles tout le temps. Tout le temps. Et je suis tellement d'accord avec vous.
3: Quelle pièce de théâtre ? Non, mais impossible. Je suis désolé.
9: Je suis comme Jacques Chirac. Je suis comme Jacques Chirac.
2: Question
9: démagogie, je vous étonnerai toujours.
3: Oui, voilà. Non, j'aimerais dire. Je m'en fiche, moi. Je balance tout sur RMC. D'abord, ce Tu Préfères spécial bac de air fryer. C'est l'unique raison pour laquelle Estelle a accepté de rentrer de vacances. Ça fait un mois qu'elle rêve de le faire.
2: Pas du tout.
3: Elle a dit je reviens si on fait ce Tu Préfères. Tant mieux. Et Jérôme a appris il y a 2 heures l'existence de la version double bac.
0: Du air fryer tout court.
3: Voilà, même du air fryer tout court.
2: Bon, attendez, Jérôme est un puits de science.
9: Oui, oui, c'est vrai. Je me suis renseigné. J'ai regardé les notices.
3: Ah, il a bossé, c'est pour ça, il a bossé.
2: Emmanuel Dancourt.
10: Ça fait 5 ans que je subis une propagande, une pression constante sur le air fryer. Et vous savez ce qui m'est arrivé juste avant l'été ? J'ai pas voulu en parler pour ne pas pleurer en plateau. Ma friteuse traditionnelle classique était posée sur mon frigo. Le frigo était bancal. La friteuse est tombée. Moi, je fais ça. La friteuse est tombée. Mon mec me dit, tu vas enfin pouvoir t'acheter un air fryer.
2: Bien sûr, simple bac.
10: Eh bien oui, mais j'attends le Black Friday. Donc, j'attends vos conseils. Donc, simple bac. Merci beaucoup.
2: Voilà. Mais vous n'avez pas étudié encore le dossier.
10: Alors moi, je ne vais rien étudier. La spécialiste, c'est ma chef. Donc, je vais lui dire, Estelle, j'achète quoi ? À quel prix et où ? Merci.
2: Je m'en occupe, Emma.
10: Voilà.
2: Mais toi, tu as une grande famille. Donc là, pour le coup...
10: Donc, il faut un double bac ? Non.
2: Non. Bah,
10: il faut deux air fryers.
2: Mais moi, je ne sais pas faire à plus de 2 enfants. Donc, je ne peux pas vous aider là-dessus. Ah ben bah, voilà. Grande famille, grand cuisinier. Baptiste Desmontier, on fait quoi ?
0: Alors moi déjà, Emma, je ne suis pas comme toi. C'est-à-dire que moi, j'ai découvert avec joie. J'avais un air fryer avant d'entrer dans cette émission. J'ai découvert que c'était un lien extrêmement indéfectible, indestructible qu'il y a entre Estelle et moi. J'ai un air fryer. Pour ceux qui nous regardent, mais on ne le savait pas. Pour ceux qui nous regardent, j'ai celui-ci. Il n'y a pas de marque dessus, mais celui qui est derrière Estelle. Simple bac, évidemment. Pourquoi ? Parce que double bac, toute manière, vous ne pouvez pas avoir des cuissons différentes. Si vous avez des cuissons différentes, c'est faux. Parce que la température passe d'un bac à l'autre. Donc, un seul bac, je m'en suis servi avant-hier, c'est pour vous dire quand même ma vie dingue.
2: Vous avez fait quoi ?
0: J'étais seul, j'avais pas mes enfants et vraiment je suis dans la malbouffe quand j'ai pas mes enfants.
2: Vous avez fait des filets de poulet ?
0: Non, j'ai essayé des petits trucs de barbecue de poulet coréen, c'était vraiment nul. Mais j'ai acheté ça, j'étais seul sans mes enfants, je cuisine pas.
2: Vous avez réchauffé quoi ?
0: J'ai réchauffé un truc. Non, c'était congelé.
2: Oui, bah oui, c'est ce que je
10: viens de dire. Pourquoi besoin d'un air fryer pour ça ? Tu mets ça dans un four ?
0: Non, parce que ça va. Alors non.
2: C'est bien meilleur.
0: Excuse-moi, tu n'es pas prête. Tu n'es pas prête à basculer. C'est extrêmement rapide. Le temps que ton four chauffe, ton air fryer a déjà fait le job.
10: Moi, je pense que vous devriez m'en offrir un. Je dis ça,
2: faut pas exagérer.
0: On peut appeler des marques partenaires.
2: C'est la crise pour tout le monde.
3: C'est mieux le double bac, j'imagine, parce qu'on peut faire 2 choses à la fois. Vous êtes nombreux à nous l'écrire sur le WhatsApp de l'émission. Mais si, je vois Guillaume, je vois Régine. Voilà, vive le double bac pour cuisiner. Ça permet de faire cuire la viande et les légumes en même temps.
2: Mais tu les fais en même temps et tu mets tout. Tu fais
0: comme
2: un one pot en fait.
3: Non, mais Régine nous dit on peut programmer 2 cuissons différentes sur les 2 bacs. On peut avoir 2 grands bacs si on a un grand air fryer.
2: La air fryer très cher.
0: Oui, c'est ça.
3: Et Vincent, alors Vincent. Évidemment, mais Vincent, il est comme moi, c'est un gentil. Il veut trouver un terrain d'entente parce qu'il sent que ça clash sur le plateau. Il dit, il y a une version de bac qu'on peut transformer en simple bac à sa guise.
0: Oui, et ben donc il y a là autant avoir un seul bac d'un coup.
2: C'est pas mal cette.
3: Selon ce qui nous arrange, si on a le droit de passer de l'un à l'autre.
9: L'œil d'Estelle commence à pétiller.
2: Oui, j'avoue, j'ai l'œil qui frise. Bon, je vais étudier cette version double bac qui peut se mettre en simple bac.
3: Quand on vous interroge sur nos réseaux au sujet sensible du air fryer, simple ou double bac, c'est le double bac qui l'emporte à 60%.
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2: Et on va tout de suite s'intéresser dans Estelle Midi à la fin du jour. Et cette fin, c'est évidemment celle des vacances. Et comme de nombreux Français, vous êtes peut-être partis cet été avec vos beaux-parents. Une solution évidemment très pratique pour garder les enfants ou encore faire des économies sur les repas. Mais la cohabitation n'est pas toujours facile. Tout d'abord, Charles, est-ce que c'est fréquent de partir avec belle-maman et beau-papa ?
3: Oui, 60% des Français sont déjà partis en vacances avec leur belle-mère. Ouais. Étude Abritel, publiée en mai dernier. Et surtout, 91% disent avoir apprécié particulièrement l'expérience. 97% considèrent que ces vacances en famille au sens large avec les beaux-parents permettent de consolider, de renforcer les liens intergénérationnels. Ils mettent également en avant l'importance des beaux-parents pour les aider évidemment à gérer la charge mentale au niveau des enfants, l'organisation des repas, des courses. Mais attention, derrière cette image idyllique, 64% des sondés insistent sur l'importance d'avoir suffisamment d'espace pour chacun pendant les vacances avec les beaux-parents et 40% jugent indispensable de préserver des moments uniquement pour soi ou pour son couple, y compris quand les beaux-parents sont là.
2: Alors, les vacances avec les beaux-parents, est-ce l'enfer ou le paradis ? Jean-Philippe Doux.
13: Ça dépend du beau-parent. En fait,
2: enfin, vous en avez eu quelques-uns.
13: Oui, alors oui. La grand-mère de mes enfants, on s'entendait bien, donc c'était plutôt cool. Et elle respectait en fait le besoin aussi que je ne sois pas son enfant. Parce que quand le beau-parent pense que c'est le parent, là, ça devient compliqué. C'est-à-dire que moi, j'ai quitté mes parents à un moment dans ma vie. Ce n'est pas pour en retrouver d'autres, ce n'est pas pour retomber sur la règle parentale de quelqu'un d'autre. Là, cet été, j'ai cohabité 48 heures avec la maman de ma compagne.
2: Avec vos nouveaux beaux-parents.
13: Voilà. Comme la relation est assez récente, ça nous a permis de nous découvrir. Elle nous écoute tous les jours, Chantal, on l'embrasse. Enfin, je l'embrasse. Et ça s'est bien passé justement parce que...
2: Si elle nous écoute, vous n'allez pas dire l'inverse.
13: Oui, c'est vrai. Non, mais c'est aussi parce que...
2: Ouais, c'était horrible.
13: C'est aussi...
2: Et salut, Chantal. On l'embrasse.
13: On l'embrasse, évidemment. Non, mais c'est parce que... Elle respectait ça, justement. Elle n'a pas cherché à être ma mère, en fait. Elle a juste été là. Il y avait ses petits-enfants qui étaient là. Elle a été un peu au service de sa fille pour nous laisser du temps. Voilà, je pense que c'est ce qu'on attend des beaux-parents quand on part en famille avec eux. C'est aussi qu'ils nous déchargent. Et elle cuisine bien, en plus. Oui, c'est vrai. Donc, voilà. Donc, c'est bon. Le test est bon. On pourra faire 72 heures l'année prochaine. Non, mais voilà, il faut que ce soit dans un périmètre quand même bien défini. Il ne faut pas...
2: Vouvoiement ou tutoiement ?
13: On se vouvoie encore un peu.
2: Ah oui.
13: Mais moi, j'aime bien le vouvoiement. Oui. J'aime bien ce moment du vouvoiement. Après, on pourra peut-être basculer en tutoiement, peut-être, je vous le dirai. Mais j'aime bien parce que c'est éphémère, le vouvoiement. Et puis, une fois qu'on est passé au tutoiement, on ne peut plus revenir au vouvoiement.
2: Mais moi, je trouve ça fou. C'est-à-dire qu'on vouvoie toujours ses beaux-parents alors qu'on tutoie tous les autres membres de
13: la
2: famille.
13: Vrai. Tous ses copains,
2: Il y a quand même un truc étrange. Élise Goldfarb, vous avez une belle famille.
14: J'ai une belle famille.
2: Également. Alors, comment ça se passe ?
14: J'ai eu beaucoup de chance sur la belle famille. Ils sont excellents. J'ai dîné avec eux même même hier soir, je vais vous dire.
2: D'accord.
14: Et en fait, ils font bien à manger.
2: Vous êtes habillé comme ça ou
14: bien pire.
2: Ah oui,
14: ah bah bien pire. Attendez, là, c'est ma tenue du dimanche, et Arnold.
13: C'est en dimanche.
2: Elle a un t-shirt des Simpsons, là.
14: Non, c'est un t-shirt et Arnold. Alors voilà, oui, bon, il faut avoir la ref. C'est iconique, un dessin animé super. Ref, ouais. Moi, j'ai fait des vacances avec ma belle famille l'année dernière.
2: Ah bon?
14: Ouais, pour mon anniversaire d'ailleurs. Faut le vouloir. Mais c'était trop bien. Ils nous payaient les restos. Ils étaient adorables. Non mais en vrai...
3: Mais c'est vrai.
14: En vrai, c'est un kiff, quoi. Ça t'enlève... ça t'allège. Je pense... Avant d'avoir cette belle famille-là, j'en avais une autre. Ils me terrorisaient. Et eux, bah ouais, eux, j'avais peur. J'avais pas envie d'être avec eux parce que je devais m'empêcher de tout faire. J'avais pas le droit de fumer en public devant eux parce qu'on n'avait pas le droit de leur montrer qu'on fumait. J'avais pas le droit de dire des gros mots. J'avais pas le droit. J'avais le droit de rien.
2: Ah ouais.
3: Il fallait bien se tenir.
14: Il fallait bien se tenir alors.
13: Et ils ont pas vu Élise en fait.
3: Il fallait se laver les mains avant d'aller à table. Ouais, enfin, c'est une dictature.
2: Oui, j'ai pas pu coller mon chewing-gum sous la chaise. C'est quand même dingue.
14: Ils ne connaissent pas. Alors que là, avec ma belle famille, j'ai l'impression d'être en famille et c'est ça le kiff.
2: Et vous, Benjamin Hamard?
15: Bah, moi, je suis d'accord avec Jean-Philippe, c'est-à-dire que tout dépend de la personnalité des gens en question, quoi.
2: Et moi aussi, je sens que vous n'êtes pas à l'aise avec votre belle famille.
15: Non, pas du tout, c'est pas ça.
2: Je sens un petit éloignement.
15: Non, c'est pas ça.
2: Une petite distance.
15: Moi aussi, j'ai eu plusieurs
2: parents
15: dans la vie. et c'est impossible, ça. C'est prévu dans le contrat que c'est impossible.
2: T'imagines, t'arrives. Oula. Et le beau-père, il a sa carte du RPR.
15: Tout de suite, je vais chercher des cigarettes et je ne reviens plus. Mais. Non, mais au cours de ma vie, j'ai eu plusieurs beaux-parents et il y en a certains avec qui ça se passait très, très, très bien. Et d'autres avec qui, ben non, je serais pas parti en vacances, tout simplement. Donc, mais par contre, maintenant, je suis moi-même devenu beau-père, c'est un plaisir de partir avec ma belle-fille, parce qu'on s'entend super bien. On a passé une soirée tous ensemble hier, et vraiment, ça matche complètement, la personnalité, elle est complètement compatible, et donc ça se passe super bien, mais c'est lié à la personnalité de chacun. On peut pas dire... Bon, bah oui, ça se passe bien, j'ai envie de partir en vacances, voilà.
2: Et dire, on parle toujours des relations des beaux-enfants avec les beaux-parents, mais quand même, il faut prendre en compte les relations des beaux-parents. Parfois, c'est pas facile de voir que ton fils ou ta fille, t'es pas forcément fan de leur compagnon ou de leur compagne, ça doit pas être forcément facile. Et des fois, tu dois quand même avoir envie de faire des petites réflexions, mais bon, tu les gardes pour toi parce que tu veux pas envenimer la situation. Ouais. C'est pas facile de trouver la bonne distance.
15: Pas. Moi, ça dépend. Parce que, voilà, qu'on peut avoir des relations proches aussi, si c'est aussi possible. Moi, j'ai mon beau-fils qui, lui, est policier. Et parfois, je ne suis pas d'accord avec ce qu'il dit. Et puis, on dit les choses franchement. Mais ça n'empêche pas une bonne entente.
2: De s'aimer, évidemment.
15: Voilà, exactement.
2: Alors, témoignage croustillant.
3: On dirait le pitch d'un film français, une comédie.
2: C'est ça,
3: Benjamin de la CGT avec le...
2: Avec son policier.
3: Non, mais d'ailleurs, il est souvent d'accord aussi.
2: Ce soir de Noël.
3: Qu'est-ce qu'on a fait au bon Dieu?
13: Mais quand tu dis beau-fils...
2: Traque à Benjamin qui lui a offert un sandwich merguez. Allez, et tout ça dans une ambiance extraordinaire.
3: Ils se sont retrouvés en manif tous les deux. Il est déjà venu en manif avec moi.
2: Oui, mais pas du même côté. Oui, enfin, voilà. Du coup, lui, il avait la lacrymo, quoi.
3: Plein de témoignages en attendant sur le WhatsApp de l'émission au 06 12 424. Des témoignages honnêtes, je dois le dire. Par exemple, Mika, oui, je vais donner le prénom, il m'a pas précisé s'il fallait le dire ou pas, trop tard. Les vacances avec les beaux-parents, je l'ai fait une fois et ça sera pas deux. L'année dernière en Dordogne, pendant 15 jours, entre la belle-mère qui veut faire bronzette toute la journée à la piscine, le beau-père qui part pêcher le matin et qui s'affale devant le Tour de France tout l'après-midi, c'est bon, plus jamais, aucune aide. Cette année, on est parti à Bali en couple avec les enfants. Et ça, c'était de vraies vacances. Voilà ce que pense Mika. Si les beaux-parents n'aident pas...
2: Les beaux-parents, ils ne sont pas là juste pour aider, quand même.
3: Ouais, enfin, c'est
2: ils ont le droit à passer des vacances, quand même.
3: C'est clair.
13: Les beaux-parents de Mika, qui étaient en Dordogne l'an dernier,
3: et
13: Mika est parti à Bali cet été, c'est vous.
2: Ouais, il y a quelques petits signes, là, pour le coup.
3: Clément nous dit, nous sommes partis en vacances avec ma compagne et sa mère cet été en Suisse. Et je crois que ma belle-mère a oublié que sa fille avait grandi, qu'elle avait maintenant 40 ans. Elle a passé une semaine à la traiter comme une enfant de 8 ans.
2: Ah bah oui.
3: Attention quand tu traverses, va te brosser les dents. Bref, ça m'a un peu fatigué. Du coup, on va quand même repartir ensemble en Italie en décembre prochain. On la ramène, mais je lui ai dit de traiter sa fille comme une grande fille de 40 ans désormais.
2: Alors, nous avons Lassana qui est avec nous. Il nous appelle de Gretz Armainvilliers, pardon, en Seine-et-Marne. Il est chauffeur VTC. Bonjour Lassana.
16: Salut Estelle, comment tu vas?
2: Très bien, et vous Lassana?
16: Ça va, merci. Salut toute l'équipe.
2: Salut. Alors Lassana, on a passé les vacances avec la belle famille?
16: Alors, on a passé les vacances avec la belle-mère. Et honnêtement, comme Élise, ça a été un pur kiff.
2: Ça a été
16: un pur kiff, parce que du coup, nous, on est partis dans l'Hérault, avec ma femme, mes deux enfants et ma belle-mère, du coup.
2: D'accord.
16: Et on a adoré, parce que du coup, à la plage, c'est mamie qui gardait les enfants en train de jouer avec le sable. Et puis, ma femme et moi, on était dans l'eau tranquillement en train de faire bonzette. Quand on voulait sortir, et ben, du coup, mamie, elle gardait les enfants. Et puis, et ben, nous, on allait se faire des restos. Comme Élise, mamie aussi a été très généreuse, donc du coup, elle participait, nous offrait des restaurants et autres. Donc,
2: le kiff. Enfin, c'est le Père Noël, quoi.
16: C'était le Père Noël, je peux vous dire, en cette période de crise où c'est compliqué d'aller en vacances quand on a des aides.
2: Oui.
16: Mmh. Et le seul point négatif, c'était que mamie, elle était un peu comme à l'armée, donc tous les matins, c'était réveil à 8h30, 9h.
2: Ah oui.
16: Donc oui, parce que du coup, elle voulait profiter un peu, et comme elle est très matinale, elle sortait tôt le matin pour aller profiter, se balader et autres. Donc 8h30, 9h, debout, c'est vous qui avez la garde des enfants. Mais sinon, à part ça, j'appréhendais énormément, et c'est quelque chose que je referais.
2: Ça, je me doute bien, là, quand vous racontez ça, on a presque envie de lui laisser nos enfants.
14: Ah ouais.
2: Je veux dire, vous nous donnerez le numéro de votre belle-mère.
13: Ah oui, une nounou qui paye le restaurant, c'est rare.
2: Ouais, c'est quoi. Elle fait bien la cuisine ou pas, Lassana?
16: Ah oui, elle cuisine très bien. Ah, on a très bien mangé.
2: Donc en fait, elle a tout fait, quoi. Elle
3: s'est occupée des courses à la fin des vacances.
2: Elle a terminé rincée, quoi.
3: Oui, elle était crevée, la pauvre.
16: Je pense qu'elle prendra des deuxièmes vacances. Et puis, comme un peu lié au sujet précédent, là, du coup, comme on a repris le travail, donc c'est mamie qui garde les enfants la semaine avant la rentrée.
2: Ah oui. Bête de mamie.
16: Non, j'ai une relation très fusionnelle avec ma belle-mère.
2: Tu m'étonnes.
16: On s'entend super bien. C'est une deuxième maman pour moi, donc c'était les premières vacances que je faisais avec elle, et j'ai adoré. Et honnêtement,
2: adorable.
16: À faire et à refaire.
2: Écoutez, bravo, Lassana.
14: C'est beau.
2: Ça fait envie, voilà. Mais ça fait plaisir de voir qu'effectivement, on dit toujours le mythe de la belle-mère, etc. Et on voit que ça peut très, très bien se passer. Merci, Lassana.
3: Je me permets de citer Jean-Christophe qui nous écrit à l'instant sur le WhatsApp de l'émission. Donc, quand j'écoute Élise et un peu Lassana aussi... Pour vous, être un beau-parent sympa, c'est faire la nounou et payer les restos. On n'est pas des cartes bleues ambulantes, quoi.
2: Vous avez des discussions avec votre belle-mère quand même, vous lui parliez. Enfin, je veux dire, elle n'était pas là juste
3: pour payer l'addition.
16: Non, et puis même, elle proposait des fois des activités qui étaient un peu plus, on va dire, de son âge et puis un peu plus de son délire, entre parenthèses. Donc, on y allait avec grand plaisir.
13: Un Scrabble.
16: Je suis au musée. Quelques sorties qu'elle nous recommandait, qu'on a fait avec grand plaisir parce qu'on voyait qu'elle lui faisait plaisir aussi. Mais je pense qu'elle a pris énormément de plaisir, surtout c'était de passer des vacances avec ses petits enfants.
2: Puis avec vous aussi, je pense que c'est vraiment la famille élargie.
16: C'est ça. Donc l'année prochaine, je pense qu'on va tester avec les deux belles-mères, avec ma mère et ma belle-mère.
13: Les deux en même temps. Double restaurant.
2: Le choc des titans.
16: Double restaurant. Ça va être les prochaines vacances avec les deux mamies.
13: Je pense à tous les célibataires qui nous écoutent et qui se disent, la prochaine, je la choisis, mais je vais voir la belle-mère tout de suite pour voir si c'est la même
2: souvent,
13: belle-mère.
2: Souvent, on te dit, regarde la mère pour voir à quoi va ressembler la fille. Ça, on connaît tous ça. Merci, Lassana, en tout cas. C'était très agréable de vous avoir avec nous à l'antenne dans Estelle Midi. On a Clément également, qui est responsable de laboratoire à Caen. Bonjour, Clément.
17: Bonjour Estelle, bonjour l'équipe.
2: Bonjour. Alors Clément, vous nous avez envoyé un message sur le WhatsApp justement, c'est ça?
17: Oui. C'est ça. Je disais aux standardistes que justement, ma belle-mère, c'était un calvaire.
2: Ah.
17: Un calvaire. Je crois que la belle-mère, elle a oublié que sa fille, elle avait grandi, qu'elle avait 40 ans.
2: Mais alors, ça donnait quoi?
17: C'était à base de sans arrêt. Attention ma chérie, il y a un bus qui passe. Attention, il y a un vélo. Attention, il y a une voiture. On va passer sur le passage piéton. Attention. On prend un tram à Milan. On fait un petit voyage, on était à Milan, on prend un tram. Je fais chier, je ne trouve pas de moyen de payer un ticket de tram. Je fais bon, bah, on va frauder. Ah, bah, c'est mis dans un état. à en vomir. Ah, elle n'en pouvait plus. Non, mais le soir, faut aller se brosser les dents. Bah, c'était infernal. Infernal. Elle a oublié que sa fille avait grandi 40 ans.
2: Mais j'imagine que si vous passez des vacances avec votre belle-mère, c'est pas forcément par plaisir au départ. Donc c'est parce qu'elle devait garder les enfants et tout ça quand même.

0: C'est que finalement, on n'est pas si mécontent que ça.
1: Bah, ouais. Il y a son ticket pour...
2: Ouais,
1: pour
2: bah, donnez-nous son prénom, on va lui faire un petit coucou.
0: Corinne, ma belle-mère Coco. Ma belle-mère Coco que j'aime par-dessus tout.
2: Oui, oui, bah ça se sent bien.
1: Pourquoi le préciser? C'est évident.
2: Bien senti l'amour dans ce témoignage. Alors là, vraiment. Merci beaucoup, Clément,
0: merci,
2: en tout cas, pour ce témoignage. Il y en a d'autres sur le WhatsApp également, Charles.
1: Évidemment, vous êtes très nombreux à témoigner. Alors, bah, je vais lire ce message anonyme. Hors de question, ne serait-ce qu'un week-end avec mes beaux-parents. Si c'est pour dîner à 18h30, se coucher tôt, se lever tôt, ils n'aiment pas la piscine, j'en passe et des meilleurs. Pas question de partir avec eux. Voilà ce que nous dit ce message dont je ne citerai pas le prénom. Nicolas aussi qui nous dit et qui assume, c'était l'enfer, moi, avec mon ex-belle-famille. Il fallait emmener les beaux-parents, mais aussi le beau-frère, la belle-sœur, tout le monde, tous les étés au même endroit. Ils refusaient de partir ailleurs, etc. Bref, c'était pas simplement les beaux-parents, c'était tout le clan qu'il fallait en permanence supporter. Et puis à l'inverse, j'ai Francky qui nous dit, c'est génial, ça permet d'économiser beaucoup d'argent. Il paye les sorties, il paye les restos, il nous soulage sur les courses et les enfants. C'est un bonheur d'avoir la belle famille en vacances.
2: Et on va entendre l'avis de Mathieu qui nous appelle de Gandrange en Moselle. Il est artisan chauffagiste. Bonjour Mathieu.
3: Bonjour, bonjour.
2: Alors vous, Mathieu, vous êtes déjà parti plusieurs fois avec vos beaux-parents, c'est ça?
3: Oui, c'est ça. Moi, je suis parti plusieurs fois. Là, cette année encore sur Saint-Cyprien. On a la chance d'avoir une petite maison familiale au bord de la mer. Ah, oui, complètement, complètement. Et pour vous dire, donc, je suis parti fin juin en Bulgarie donc avec ma femme et mes trois filles. Mmh. On est rentrés, on était crevés. Honnêtement, ouais. Entre les activités, les toboggans, le soleil, tout ça, on était crevés. Mmh. Le mois qui a suivi, on est parti à Saint-Cyprien rejoindre mes beaux-parents en maison. Je suis revenu recaqué, reposé. C'était magnifique. Ah. J'ai des beaux-parents formidables. Ma belle-mère qui est très zen, qui nous disait régulièrement « Allez au resto, sortez, on garde les enfants. Le beau-père, c'est apéro, pétanque, ah, c'est une dinguerie. Franchement, moi, je m'éclate avec eux. Avec eux.
2: Voilà, il n'y avait pas de petit hic, tout allait bien.
3: Le hic, c'est que bon, mais forcément, on n'est pas chez nous aussi, on manquait un petit peu d'intimité, mais bon, pour deux semaines, on va dire qu'on peut s'en passer, et puis on profite du beau temps, de la mer, et puis des beaux-parents, on se voit pas tout le temps, toute l'année non plus, donc c'est autre chose de les voir en vacances et de les voir à domicile, c'est différent, j'ai l'impression. Franchement, zéro regret, quoi.
2: Est-ce qu'on peut être ami avec ses beaux-parents, Mathieu? Est-ce que vous les considérez comme des amis?
3: Amis, non, parce qu'il y a quand même un respect à avoir. Ça reste les parents de mon épouse. Mais moi, par exemple, c'est des gens que je connais depuis que je suis gamin, parce que les frères de ma femme, c'était mes amis d'enfance. D'accord. Donc il y a quand même une relation un peu particulière. Mais quand même, il y a quand même du respect avant tout. Et puis ils nous le rendent bien, quoi. Donc franchement, pour moi, de mon côté, pas beaucoup d'inconvénients de partir avec les beaux-parents, honnêtement.
2: Bah écoutez, sympa.
3: En tout cas, j'ai passé 10 jours top, franchement.
2: Eh bah bravo, bah super, voilà. Mathieu, merci en tout cas d'avoir été avec nous.
3: Je voulais juste vous dire que c'était un plaisir de vous avoir au téléphone, Estelle, parce que je vous suis depuis l'équipe Vatel, depuis de nombreuses années, je vous adore et continuez comme ça, c'est top ce que vous faites.
2: Oh bah merci, voilà. Mathieu, bah c'est hyper gentil.
3: Il n'y a pas de souci.
2: Merci beaucoup, Mathieu. Merci vous aussi. C'est vrai qu'on a plein de témoignages quand même où c'est plutôt sympa ces vacances avec les beaux-parents, Charles.
1: Oui, entre autres. J'ai aussi.
2: Vous nous avez pas parlé de votre expérience, Charles.
1: Ça s'est toujours extrêmement bien passé. Je pense que c'est très différent dans les témoignages. On l'entend aussi, je trouve, quand on a des enfants.
2: Bien sûr.
1: Vous partez pas avec vos beaux-parents. Vous partez avec les grands-parents de vos enfants. Ça crée une intimité, un lien, etc. Quand il n'y a pas d'enfants en commun, quand il y a moins de liens de ce type, bah forcément, il y a plus de distance. C'est mécanique, on est entre adultes, ça ne peut pas toujours bien s'entendre. On choisit la personne avec qui on vit, on ne choisit pas ses beaux-parents. Donc, il faut les supporter et ce n'est pas toujours évident, comme nous le raconte... Ah non, bah, je ne peux pas dire, il y a écrit « Anonyme, s'il vous plaît ». Je suis parti 10 jours avec ma belle-famille. Et patatras, j'ai découvert qu'ils étaient de gauche. C'était l'enfer. J'imagine que ça marche aussi avec la droite, Benjamin. Oui. Et puis, tiens, une très bonne question de Manu. Est-ce qu'Estelle sera une belle-mère idéale?
2: Mais je le crois. Voilà, oui, je le crois. Mais enfin, nous ne sommes pas là pour l'instant. Donc, nous verrons ça.
1: Mais
2: voilà.
1: Ça viendra. Ça finira par arriver.
2: Non, je profite de... Voilà, tout va bien, là. J'avais pas pensé à ça.
1: Mais
2: là,
1: pourquoi tout irait mal?
2: Parce que je trouve que là, quand tu dis, ça y est, je suis belle-mère. Ou,
1: ah,
2: toi,
1: ça va pas tarder.
2: Belle-mère, ça veut dire après les petits-enfants, tout
1: ah
2: ça.
1: Bah
2: là,
1: oui,
2: là,
1: ah bah
2: là,
1: oui,
2: tu m'as mis un
1: après,
2: coup de vieux.
1: Il faut s'y préparer.
4: Mais vous restez avec vos beaux-parents?

0: Non, mais je l'ai dit. Moi, mes choix de vie font que je les côtoie peu. Vous voyez, c'est un choix. C'est comme ça, que voulez-vous.
1: Le sens de la vie. En tout cas, les vacances avec les beaux-parents. On vous a posé la question sur nos réseaux. Est-ce que c'est l'enfer ou le paradis? C'est l'enfer. À 79%. Ah, quand même, hein. C'est assez massif.
0: Ah oui, c'est assez massif. Ah, oui. Allez, 14h24 dans Estelle Midi, c'est l'heure du Tu préfères.
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0: On parle nouvelle technologie, on parle ordinateur dans le Tu préfères. Tu préfères ordinateur portable ou ordinateur fixe? Élise Goldfarb.
3: Mais moi, je savais même pas que les ordinateurs fixes existaient encore. Enfin, évidemment que je suis team ordi portable. D'ailleurs.
0: Mais c'est tout petit.
3: Mais non, mais c'est génial, tu peux bosser partout. Moi, dans la seule boîte où j'ai été salarié de ma vie, on m'avait donné un ordi portable et c'était trop bien. Je pouvais bosser à la cafette, sur un canapé, sur les toilettes si j'avais envie même. Et je pouvais le ramener chez moi. Enfin, c'est trop bien, c'est pratique.
0: Mais le clavier est plus petit.
3: Mais on s'en fout,
0: c'est pas pratique du tout.
3: Petit. Non, mais attends,
0: y a pas de souris.
3: Mais alors, on s'en fout, c'est génial. Puis tu peux te mettre une petite port USB, t'as une souris. Tu sais, aujourd'hui, tout est possible. Hein.
0: Oui.
3: Je suis team ordi portable, je suis même peut-être team iPad, tablette.
0: Ah. Ah bah non, il n'y a pas de clavier.
3: Bah tu l'achètes et tu le colles.
0: Ah bah non, c'est plus un iPad alors.
3: Non mais ordi fixe, c'est bien pour les gens qui jouent aux jeux vidéo ou qui font du montage. Ouais. Pour le reste.
0: Ou en fait qui travaillent.
3: Vous non, savez, bah, tu peux travailler sur ton ordi portable.
0: On a deux ordinateurs fixes, même avec deux écrans pour pouvoir d'un côté voir l'actu, etc. De l'autre côté, voir les textes. Mais on ne pourrait pas travailler sur le téléphone portable. C'est trop petit.
3: Tu peux le faire sur l'ordi portable, pas le téléphone portable.
0: Non, mais l'ordi portable, c'est trop petit. On a besoin d'avoir des masses d'infos qui arrivent sur nos deux écrans quand même.
1: On aurait deux ordinateurs portables, Estelle, on survivrait.
0: Mais pas du tout. Moi, j'ai toujours besoin d'avoir l'AFP quelque part.
1: La masse d'infos. Bloomberg, Reuters, ça tourne dans tous les sens pendant qu'on prépare Estelle.
0: Boursorama aussi, c'est important quand même. Enfin bon, Jean-Philippe Doux, on peut pas tout mettre sur un petit portable.
1: Ah bah oui, s'il y a une promo air fryer qui tombe en pleine préparation, il faut le double écran évidemment.
0: Exactement.
4: Ordinateur portable, que portable, et parce que je suis comme Élie, je travaille un peu partout et évidemment.
0: Vous êtes un citoyen du monde.
3: un digital nomade.
4: Et comme ça ne vous a pas échappé, je suis souvent dans le train et dans le train, c'est quand même pratique d'avoir son ordinateur portable, mais je tiens à la souris, donc j'ai toujours mon ordi portable avec une souris, et même une souris filaire, c'est un peu rétrograde, mais j'ai besoin de cette souris, je déteste le pad. Je déteste ça, j'ai besoin d'avoir ma souris, de cliquer, etc.
0: Oh là là, vous n'avez que votre petite souris,
4: oui,
0: trop mignon.
4: Et toujours un disque dur externe, c'est-à-dire que je ne laisse pas dans mon ordinateur portable mes infos.
3: T'es pas sur le cloud petit...
4: Non, je ne suis pas sur le cloud.
0: Mais non, il a une souris, il n'est pas sur le cloud.
3: Ouais. Non. J'aurais dû m'en douter, Estelle.
0: Benjamin Hamard.
5: Ah bah oui, non, dans le sens de la miniaturisation, bien sûr. Donc, ordinateur portable, quasi exclusivement. J'ai un ordinateur fixe au boulot.
0: Voilà. Ah, en salle des profs.
5: En salle des profs, il y a des ordis fixes. Mais moi, je n'achète plus que des portables depuis belle lurette.
0: Ah d'accord, bah écoutez, nous allons voir. Vous, Charles, portable?
1: Non, fixe au bureau et j'ai pas d'ordinateur à la maison. J'en ai plus besoin.
0: Non,
1: j'en ai pas besoin.
0: Et vous ne travaillez pas,
3: Satanas?
0: Vous ne travaillez pas chez vous, parce que moi je n'arrête pas, par exemple.
1: Nous sommes en 2026 et j'arrive à travailler avec un téléphone ou une tablette éventuellement, mais j'ai pas besoin
3: de. Tu regardes pas de films, tu joues pas à des jeux.
1: J'ai un écran de télé.
0: Il y a une télé.
3: Connecté. Tu joues pas aux Sims, par exemple?
1: Non.
0: Excuse-moi
1: d'être un adulte.
3: Choquant.
0: Alors, tu préfères ordinateur fixe ou portable?
1: Le portable, largement à 71%.
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3: C'est, on poursuit l'émission tout de suite avec le plaidoyer du jour. Et ce plaidoyer, eh bien, c'est celui de la pédagogue Céline Alvarez qui prône l'apprentissage de la lecture dès la maternelle. Aujourd'hui en France, on apprend à lire au CP, mais pour cette ancienne prof, il y aurait beaucoup d'avantages à enseigner la lecture aux enfants dès 3 ans, Charles.
4: Oui, alors aujourd'hui, le programme de maternelle met déjà l'accent sur le vocabulaire et ce qu'on appelle le principe alphabétique. Les enfants apprennent déjà à identifier les sons, à comprendre leur correspondance avec les lettres. Mais Céline Alvarez voudrait donc aller plus loin, ne pas attendre le CP pour commencer à décoder et lire correctement. Une méthode qu'elle dit qu'elle a expérimentée sur le terrain dans une école de Gennevilliers il y a une dizaine d'années avec des résultats probants, dit-elle. Pour Céline Alvarez, avancer l'entrée dans la lecture permet surtout de laisser davantage de temps aux enfants pour apprendre à lire à l'heure où les difficultés sont criantes. Seuls 67% des élèves qui entrent en CE1 atteignent un niveau satisfaisant pour lire un texte à haute voix. Et en début de sixième, ils ne sont que 61% à atteindre l'objectif de 120 mots lus correctement en une minute. Les écarts sont particulièrement marqués selon l'origine sociale des élèves. Et Céline Alvarez voit d'ailleurs dans son idée un moyen de réduire les écarts entre ceux qui sont fortement exposés aux livres à la maison, dès la maternelle, et ceux qui le sont beaucoup moins.
3: Alors, faut-il apprendre à lire dès la maternelle ? Baptiste Desmontiers.
5: Moi, je pense même qu'il faudrait que les enfants commencent à cotiser pour la retraite dès la maternelle. Ce serait carrément plus sympa.
3: Oh.
5: Non, mais allons-y, quoi. Sans déconner. Moi, j'ai des enfants qui viennent de sortir de la maternelle pour la plus petite. Enfin, viennent il y a quelques années. Moi, j'ai une petite, elle est née en octobre. Okay, ouais. Donc, effectivement, en première année, en CP. Donc, ça veut dire, en gros, elle arrive, elle a 5 ans. Hein, ouais. Et elle sort de la, elle a 6-8 mois de moins d'existence de vie à date de 5 ans, hein, par rapport à un élève. Elle était à la bourre en fin de CP. Okay, elle a rattrapé son retard tranquillement. La maternelle, c'est aussi, on bascule tout doucement, on sort de la toute petite enfance doucement, on fait des pâtés, on fait des coloriages, on fait des choses qui sont beaucoup plus intelligentes et intéressantes pour la construction mentale de l'enfant que ce qu'on pense. J'ai été très caricatural en disant des patouilles, des trucs des enfants, des collages. Ils font plein de choses, les enfants. Moi, je pense qu'à un moment donné, la vie, elle est stressante. On vous demande de faire des choix de plus en plus tôt. On veut vous remettre des certificats d'études, des ceci, des cela. L'alpha et l'oméga de la réussite d'un enfant, ça n'est pas son parcours scolaire. Il faut arrêter d'expliquer.
3: Mais la lecture, c'est pas que le parcours scolaire, c'est la vie, en fait.
5: Oui, mais c'est la vie. Mais attendez, dans la vie, à 6 ans, un enfant, il n'a pas besoin de prendre le bus tout seul, il n'a pas besoin de lire tout seul, etc. Donc on se détend. Si votre enfant il a un peu de retard à l'acquisition des compétences en CP, ce qui a été le cas de ma fille, et comme tout le monde j'étais un peu paniqué, j'ai pris des conseils, on m'a dit vous inquiétez pas, ça va arriver. Donc l'apprentissage de l'école, c'est l'apprentissage de la vie. Et l'apprentissage de la vie, on y va un peu tranquillement. Moi, si vous voulez bourrer le mouvement.
3: Mais ce sera encore plus tranquille si t'apprends dès la maternelle,
5: mais
3: si
5: non,
3: tu prendras plus de temps.
5: Je crois pas. Je crois que 3 ans, c'est pas vieux. Je crois pas qu'il faille déjà apprendre. Et puis il y a déjà des choses, et puis il y a déjà des enfants qui le font. Il y a déjà des.
3: Donc bah oui, donc c'est pour gommer les inégalités. Tu sais très bien quels sont les enfants qui savent lire à 3 ans. C'est ceux qui ont des parents qui les font lire et tout ça.
5: Mais les inégalités vont continuer, Estelle. C'est pas en apprenant la lecture. Parce que les inégalités, elles existeront sur les mathématiques, elles existeront sur d'autres choses. Non, moi je pense qu'à un moment donné, c'est très bien que cette femme éducatrice, ce que je sais
3: elle
5: pas
3: pédagogue.
5: Quoi, pédagogue, bah, c'est super, formidable. Je sais
3: elle
5: pas
3: est ancienne prof.
5: Ouais, d'accord. Mais pédagogue, c'est pas un diplôme. Sauf si je me trompe pas, pédagogue, c'est pas une fonction. C'est un.
3: Elle dit que ça a marché. Elle a fait dans une école.
5: Donc d'où elle parle, je ne sais pas, elle a été prof très bien,
3: bah oui.
5: Mais à un moment donné, les enfants, petits, souvenez-vous, 3 ans c'est pas vieux, foutons la
6: non,
5: peine
6: c'est
5: aux gamins,
6: 3 ans,
5: 2 minutes.
6: Baptiste, c'est grande section, oui. C'est 5-6 ans.
5: Faut-il apprendre à lire dès la maternelle ?
3: C'est à partir 5, de 3 ans. Ans. À partir de 3 ans, tu commences à leur apprendre un peu l'alphabet, à connaître des lettres.
5: Foutez la paix aux enfants, à 3 ans, foutez-leur la paix, c'est tout ce que je dis. C'est ça mon point de vue.
3: Cécile Duflo, est-ce que ce serait pas plus malin d'apprendre à nos enfants à lire plutôt qu'à mettre des gommettes et à mettre de la peinture sur ses mains et à en faire un tableau ?
7: Ah bah c'est super de mettre de la peinture sur ses mains et de faire un tableau.
3: D'accord.
7: C'est super. Et c'est ça dont ont besoin les enfants. Ils ont besoin de jouer, ils ont besoin de découvrir, ils ont besoin d'éveiller leur curiosité, ils ont besoin de trouver ça intéressant d'apprendre à lire parce qu'ils voient des livres, parce qu'on leur raconte des histoires, parce qu'on les emmène à la bibliothèque. Le rôle des bibliothécaires est décisif. Et surtout, ils ont besoin peut-être qu'on s'adapte aussi un peu à leurs besoins. Il y a des enfants qui vont peut-être être curieux de ça plus tôt et d'autres un peu plus tard. Le problème, c'est qu'on voudrait faire des espèces de moules dans lesquels on va mettre tous les enfants. Et c'est ce qu'on essaye de faire. Et ça ne fonctionne pas. C'est justement tout ça qu'ont montré les études et ce qui se passe à l'international, c'est qu'il y a des trucs différenciés. Il y a des enfants qui ont plus de goût pour ça. Il y en a qui vont avoir la curiosité d'apprendre à lire plus tôt. Il ne faut pas les brider en leur disant bah non, c'est trop tôt. Mais à l'inverse, asseoir de force des enfants en leur demandant d'épeler des lettres, et même quand c'est les parents qui font ça, ce n'est pas une bonne idée. Parce que ce qu'il faut, c'est avoir un rapport gourmand à la lecture, avoir envie de lire. C'est super de savoir lire. Ça permet de découvrir le monde. Donc c'est surtout ça qu'il faut stimuler, c'est l'envie de savoir lire. Et pour ça, je redis, les bibliothèques ont un rôle absolument crucial et je connais une expérience géniale.
2: Il y a plein de gens et plein d'enfants qui n'ont pas accès aux bibliothèques, qui n'y vont pas.
7: Mais,
2: et vous le savez très bien,
7: mais
2: Cécile,
7: on peut y aller avec l'école. Enfin, il y a eu tout un tas de générations où vous alliez une matinée toutes les deux semaines avec l'enseignant de maternelle à l'école, à la bibliothèque. Et je leur dis, moi j'ai vu des initiatives super de bibliothécaires et dont une de Biscarrosse qui mène ses deux chiens à la bibliothèque et qui fait lire les enfants avec les chiens. Et du coup, bah, les enfants qui ont un problème avec la lecture, ça les réconcilie parce qu'ils sont avec les chiens, ils sont rassurés. Donc il y a plein de choses super à faire. Mais l'idée de vouloir mettre les enfants dans un entonnoir et de faire beaucoup pression, ça pour le coup, il y a d'autres systèmes scolaires qui l'ont fait, notamment au Japon où on met les enfants sous pression dès la toute petite enfance. Ça crée des problèmes de santé mentale énormes et ça crée surtout le fait que quand les enfants deviennent grands, ils veulent plus avoir d'enfants. Donc moi, je pense qu'il faut laisser la place à l'enfance et donner envie des apprentissages et essayer d'avoir des innovations. Et pour certains, c'est apprendre à lire tôt. Pour d'autres, c'est continuer à mettre les mains dans la peinture. Et c'est très, très bien aussi à 3 ans de mettre les mains dans la peinture.
2: Mais on peut peut-être faire les deux quand on voit qu'il y a quand même un tiers des enfants qui ne savent pas lire en arrivant au CE1 et qui donc vont être en difficulté parce que peut-être que les mathématiques, après, on pourra s'en sortir grâce à l'IA. La lecture, si vous ne savez pas lire, c'est quand même fondamental de savoir lire. Donc, est-ce qu'on ne devrait pas justement mettre l'accent là-dessus, Jean-Philippe, et apprendre peut-être plus tôt à nos enfants, effectivement, les bases. Il ne s'agit pas de les forcer à lire.
6: J'entends beaucoup de pression de la part de Cécile ou de Baptiste. Là, c'est pas leur mettre la pression, c'est leur donner accès à quelque chose qu'ils n'ont peut-être pas chez eux. Alors, moi, je suis assez gêné de commenter ce que dit une pédagogue dont c'est le métier quand même. Elle est quand même dans ce secteur. Et surtout, moi, je n'ai pas fait la grande section de maternelle parce que je savais lire à la fin de la moyenne section. Donc, on m'a fait sauter une classe. Je suis allé directement en CP. Et pourquoi ? Pas parce que j'étais un génie. Parce que ma grande sœur, qui est devenue prof après, me faisait de la lecture tous les soirs quand on allait chercher ma maman à son travail. Elle me faisait lire tous les soirs. J'étais en moyenne section. Et bien, en fait, à la fin de la moyenne section, je savais lire. Je savais pas écrire bien, mais en tout cas, suffisamment pour me mettre directement au CP.
7: Quel âge votre sœur ?
6: Elle a 2 ans de plus que moi. À l'époque, elle avait...
7: Ça dit un truc sur ce que je disais sur l'apprentissage
6: sur
7: par les pères tout à l'heure.
6: Exactement.
7: Voilà. C'était fait comme un jeu. C'était hyper sympa. Et c'était un peu
2: expliqué comme ça par les profs.
6: J'ai appris à lire avec Astérix parce qu'on avait la collection d'Astérix. Donc, mon humour vient peut-être de là, d'ailleurs, malheureusement.
2: Oula.
5: Ton métier vient de là, visiblement, en tout cas.
6: Et vraiment, moi, je pense qu'il faut en effet, sans mettre la pression, et moi aussi, j'ai un fils qui est du 27 décembre, il était plus jeune que tout le monde, et lui, ça aurait été très compliqué, mais sans mettre la pression, juste leur donner quelques clés pour que ça aille mieux après, parce qu'aujourd'hui, maintenant, quand vous parlez de pression, la pression, elle n'est pas en CP, elle est en 6e, avec ce qu'on appelle la fluence. La fluence, ça n'existait pas à notre époque, mais tous les 6e, là, ils ont des tests de fluence, où ils doivent lire pendant, je crois, une minute pour savoir combien de mots.
4: 120 mots, il faut.
6: Voilà. Et eux, s'ils ne sont pas prêts en 6e, c'est eux qui ont la pression. Donc, ce que vous dites quand vous dites ouais, non, il ne faut pas leur mettre la pression. Non, il ne faut pas leur mettre la pression. Il faut leur donner les clés pour qu'en 6e, ils aient une bonne note de fluence.
2: Alors, on a des parents, bien sûr, qui nous écoutent et qui veulent réagir sur ce débat. On a Muriel qui nous appelle de Redon, en Ille-et-Vilaine. Elle est aide-soignante. Bonjour, Muriel.
8: Bonjour, Estelle. Bonjour à toute l'équipe. Bonjour.
2: Muriel, vous avez des enfants ?
8: Oui, j'en ai eu 6. Malheureusement, j'en ai perdu 2. La vie a fait que, voilà, malheureusement.
2: D'accord.
8: Mais ce que je voulais dire, c'est que moi, avant qu'ils aillent en CP, les actes de la vie quotidienne, enfin, bon, voilà, ils mangent, ils font plein de choses étant petits. Et les jus d'orange, les choses qu'il y avait sur la table. Donc, on leur apprenait comme ça.
2: À lire, en fait, sur les cartons d'emballage, en fait.
8: Les étiquettes, voilà, tout à fait. Et dans les actes quotidiens, les jeux, voilà, ils ne savaient pas lire, mais on leur apprenait les lettres par rapport à ce qu'ils avaient devant eux. Et moi, je trouve que c'est super. Ils sont arrivés en CP, ils savaient lire, quoi.
2: Et est-ce que vous pensez que ça les a aidés dans leur scolarité, en fait, de savoir lire avant d'arriver en CP ?
8: Franchement, oui.
2: D'accord.
6: Oui, et là, il y a une question d'égalité des chances, parce que, pardon, parce que vous qui l'avez fait avec vos enfants, tous les parents ne peuvent pas le faire parce que ce n'est pas forcément leur langue, parce qu'ils ne sont peut-être pas là, etc. Donc, je trouve que c'est une question d'égalité des chances que ce pré-apprentissage que vous avez fait, vous, au petit déjeuner, etc., avec le jus d'orange, eh ben, qu'on le fasse aussi à l'école.
2: Et ça a été rapide, Muriel, de leur apprendre à lire, parce qu'en fait, vous ne leur avez pas vraiment appris à lire. C'est-à-dire qu'en fait, vous avez joué avec eux autour des lettres, autour des mots. Mais est-ce que ça a été rapide, finalement, cet apprentissage de la lecture?
8: Oui, puis je pense que quand vous avez des enfants qui sont intéressés, enfin nous on avait la chance de vivre à la campagne, moi j'étais une maman solo, vivre à la campagne, j'étais soignante, j'avais des horaires décalés, j'étais rappelée tout le temps, donc il y avait le papy, la mamie, heureusement qu'ils étaient là, mais ce que je veux dire par là, c'est que quand il y a un intérêt, puis moi j'ai toujours beaucoup lu.
2: D'accord.
8: Donc voilà, je pense que j'ai des enfants aussi qui m'ont toujours vu beaucoup lire quand j'avais des moments où je pouvais le faire. Donc, je pense qu'il y a tout ça aussi. C'est un tout, quoi. Enfin, c'est une éducation, c'est une façon de voir
2: c'est
8: les
2: un
8: choses.
2: Environnement, un environnement propice. En fait, en tout cas, merci beaucoup, Muriel, d'avoir été avec nous. Des messages sur le WhatsApp, Charles.
4: Oui, Mickaël qui nous dit, mais on est à la ramasse au niveau scolaire. Et dès qu'on fait une proposition pour essayer de faire remonter un peu le niveau, bah, tout le monde s'oppose, comme d'habitude, nous écrit Mickaël. À l'inverse, j'ai Olivier qui est en colère. Moi, je suis prof en maternelle. Et encore une fois, on vient me donner des conseils sur la façon d'enseigner. Tous les élèves de maternelle ne sont pas prêts à démarrer la lecture. Par contre, pour les élèves qui le peuvent, on ne vous a pas attendu pour commencer à les rendre lecteurs dès que possible. Mais il faut s'adapter à chaque enfant. Tous les enfants de 3 ou 4 ans ne sont pas capables de lire. Mais nous sommes le seul métier où tout le monde se permet de nous dire comment bien faire notre métier. Le prof bashing est à la mode.
5: Voilà, il a bien raison,
2: Olivier.
5: C'est vrai.
2: Eh bien justement, tiens, on a Aurélie Gagné, c'est notre invitée sur ce débat. Elle est co-secrétaire générale et porte-parole de la FSU, SNUIPP, le syndicat national unitaire des instituteurs et des professeurs des écoles. C'est toujours aussi long. Bonjour Aurélie.
9: Bonjour.
2: Et merci beaucoup d'être avec nous. Alors c'est super de vous avoir, parce que vous allez pouvoir nous donner votre avis. Justement, est-ce que ce serait une bonne chose d'apprendre aux enfants à lire plus tôt, afin que lorsqu'ils rentrent en CP, ben, ils aient déjà des très très bonnes bases de lecture?
9: Alors moi, la première chose que j'ai envie de dire, c'est que lire, ce n'est pas seulement décoder. Lire, c'est comprendre ce qu'on lit. Et pour comprendre ce qu'on lit, il y a donc bien au-delà d'apprendre à décoder, d'apprendre à déchiffrer. Il faut, durant toutes les années de maternelle, échanger avec ses camarades, faire des jeux de rôle, échanger avec les adultes. Donc, il y a tout un environnement à préparer, il y a tout plein d'activités sous forme de jeux à faire durant l'école maternelle. Ça, c'est très important pour enrichir son vocabulaire, pour pouvoir comprendre les futurs mots qu'on pourra lire. Donc là, il y a vraiment un travail énorme que nous faisons durant toutes les années de maternelle. Et je dirais que si un enfant savait lire, avait décodé plus tôt, sans comprendre ce qu'il lit, ça n'aurait aucun intérêt. On pourrait le faire, mais ça n'aurait aucun intérêt. Ce qui manque actuellement, quand on a des élèves qui ont des difficultés de lecture, ce sont des élèves qui ne comprennent pas ce qu'ils lisent. Donc ça, c'est vraiment très, très important. Il faut vraiment travailler là-dessus. On se fait à l'école maternelle. Hein. Et puis, effectivement, à l'école maternelle, on ne fait pas que ça. On joue aussi avec les sons. On apprend à reconnaître les lettres, on apprend la concordance entre les lettres et les sons. Donc tout ce travail-là, il est fait durant toutes les années de maternelle, de manière à ce que quand l'enfant arrive au CP, eh bien, il soit prêt.
2: Mais vous êtes bien d'accord quand même, Aurélie Gagné, qu'il y a des très fortes inégalités. Vous avez forcément des élèves qui savent déjà lire lorsqu'ils sont en grande section de maternelle. On en fait quoi de ces élèves? On les met au fond de la classe et ils s'ennuient?
9: Non. Alors notre métier, c'est de s'adapter aux élèves, hein, c'est de faire la différenciation pédagogique. Donc effectivement, il y a des élèves qui démarrent plutôt la lecture, qui rentrent plus tôt parce que leur environnement familial est différent, parce que leur appétence est différente, parce que aussi certains élèves sont nés en janvier alors que d'autres sont nés en décembre.
2: Bien sûr.
9: Dans une même classe, certains ont presque un an d'écart. Hein. Donc ça, c'est pas anodin non plus.
2: Bien sûr.
9: Donc c'est notre métier, ça fait partie de notre métier, nous adapter à chacun.
2: Eh ben écoutez, merci beaucoup Aurélie Gagné pour cette mise au point. Aurélie Gagné qui n'est pas favorable donc à l'apprentissage de la lecture à partir de la maternelle. Mais ce n'est pas forcément le cas de tous les parents qui nous appellent. On a Nicolas qui est en reconversion en Haute-Garonne. Bonjour Nicolas.
10: Bonjour l'équipe. Bonjour Estelle.
6: Bonjour.
2: Nicolas, vous avez des enfants vous?
10: Oui, j'ai 3 enfants.
2: D'accord.
10: trois enfants et donc je suis un profil un peu atypique puisque je suis ancien enseignant en reconversion professionnelle et mes enfants ne vont pas à l'école puisqu'ils sont en instruction en famille.
2: D'accord.
10: Et donc on a eu accès à énormément de pédagogies alternatives, notamment celle de Céline Alvarez pour l'apprentissage de la lecture, okay. pour le dernier qui maintenant a 10 ans. Qui a appris seul à lire. Nous, on lui a juste appris les sons des lettres. Et avec cet apprentissage, il a appris tout seul à lire à l'âge de 4 ans. Contrairement à ce que votre dernière intervenante disait, il était non seulement capable de déchiffrer, mais en plus de comprendre. Donc, on peut tout à fait apprendre avant l'arrivée au CP. Et c'est même, je pense, d'autant plus favorable, puisque j'ai vu un nombre d'élèves passer, que ce soit de la sixième à la terminale avec un niveau de français qui soit déplorable, un niveau de lecture qui soit à la limite du scandaleux, même pour des lycéens. Et c'est pas pour rien que maintenant ils mettent des cours de remise à niveau à la fac en français, ce qui est quand même assez aberrant. Je suis loin du chiffre de ce qui a été communiqué sur les 120 mots en l'espace d'une minute en sixième. C'est assez dramatique.
2: Mais vous êtes d'accord, Nicolas, que tous les enfants sont pas pareils. Vous
10: savez très bien
2: qu'il y a des enfants qui parlent plus tôt, il y en a qui sont propres plus tôt, il y en a qui marchent plus tôt, il y en a qui savent lire plus tôt.
10: Absolument.
2: Il y a des différences énormes entre les enfants.
10: Il y a des différences énormes entre les enfants. Ça, on est entièrement d'accord. Par contre, tous les enfants à l'âge de 4-5 ans sont tout à fait en mesure de lire, de déchiffrer et de comprendre ce qu'ils lisent. Il faut juste que l'environnement soit propice et qu'on stimule leur curiosité. Un enfant, il n'a pas envie de rester bête, il n'a pas envie de rester devant l'incapacité à faire quelque chose que les adultes et les plus grands font au quotidien devant lui. Ça le met dans un état de frustration assez conséquent. Et en fait, notre fils, nous, il a été demandeur de lire. C'est pas nous qui lui avons dit à 4 ans, maintenant tu vas lire. C'est lui qui a voulu lire tout seul. Donc, je suis entièrement d'accord qu'il y a des différences, des disparités entre les familles, entre les milieux sociaux ou autres. Mais malheureusement, on pourra jamais les gommer. Par contre, quand on me parle de différenciation pédagogique au niveau d'une classe, pour l'avoir expérimenté, les bons élèves, en général, on s'en occupe pas trop. On se dit, ils roulent tout seuls, c'est bon. Ils sont plutôt laissés à l'abandon dans une classe de 30. Et on s'en charge pas trop. Hein. Au contraire, on a plutôt tendance à se focaliser sur ceux qui sont à la ramasse. Qu'ils soient nés en décembre ou qu'ils soient nés en janvier, ça n'a pas forcément d'impact. Ça peut avoir un impact sur la maturité émotionnelle, mais sur la capacité d'apprentissage, c'est à cet âge-là qu'on apprend le mieux, de toute façon.
2: Bah écoutez, merci en tout cas pour ce témoignage, Nicolas. Et on termine avec Rafik, qui nous appelle de Saint-Denis. Il est manager. Bonjour Rafik. En plus, il a un fils en moyenne section, tiers de maternelle, justement.
11: Bonjour Estelle, bonjour à tous.
12: Bonjour Rafik.
11: Je vous appelle un peu pour réagir un peu à cette proposition de loi, si je dis pas de bêtises.
2: Alors, c'est pas une proposition de loi, non, c'est un livre de Céline Alvarez qui prône l'apprentissage de la lecture en maternelle. On n'est pas encore à la proposition de loi.
12: C'est une proposition tout court.
2: Voilà, exactement.
11: Céline Alvarez, elle fait quoi dans la vie, Estelle ?
2: Elle est pédagogue.
5: Et pédagogue.
2: Et ancienne prof. Pédagogue.
5: Tu veux rien dire, t'es
11: Elle est prof. D'accord. Ouais. Pédagogue, ça veut rien dire. Moi, mon avis là-dessus, c'est qu'un enfant, quand il est en maternelle, il est là pour un peu découvrir la vie. Hein. Il fait de la pâte à modeler, de la peinture. Il apprend encore pour certains à être propre. Je rejoins moi ce que dit Estelle. Tous les enfants ne sont pas pareils, ils n'ont pas tous les mêmes facilités. Ça peut être compliqué pour certains. Moi, j'ai mon fils qui est en moyenne section et le fils d'un ami qui est plus grand d'un an. Le fils de mon ami, il sait lire et il s'appelle Soweil. Je lui fais un gros bisou d'ailleurs, Soweil, si tu m'écoutes. Et moi, mon fils, je sais qu'il aura un peu plus de difficultés parce que c'est quelqu'un qui est beaucoup plus speed, je sais pas comment vous expliquer ça, mais je sais que mon fils aura beaucoup plus de mal à se concentrer et à écouter le prof qui va essayer de lui faire lire. Et moi, honnêtement, des enfants, quand ils rentrent en maternelle, ils en ont pour 18 ans à l'école. Et si on arrive en moyenne section, qu'on leur bourre le crâne avec certaines choses, je trouve ça un peu dommage. On va les dégoûter de l'école. Après, moi, c'est mon avis. C'est mon avis personnel. Hein.
2: Vous avez raison. On vous prend au téléphone justement pour l'exposer, cet avis personnel. Et puis, je suis sûre qu'il y a plein de parents qui sont d'accord avec vous, Rafik. Et c'était le cas de Cécile Duflo aussi, qui dit il faut les laisser vivre. Et de Baptiste Desmontiers, les enfants, à 3 ans, il faut leur faire de la pâte à modeler. Et comme vous dites, il y en a qui sont...
5: J'aime bien cette idée de leur donner goût à l'école. Moi, j'aime bien, quoi.
2: Voilà. Mais il y a aussi des enfants qui sont demandeurs.
5: Il y a des enfants qui sont géniaux et qui sont plus forts que les autres. En général, ce n'est pas les miens. mais ils sont hyper rapides et tout. Et ceux-là, bah, c'est des Ferrari. Qu'est-ce que vous voulez que je...
6: Mais ça dépend beaucoup de leur famille aussi. C'est vrai qu'il y a une inégalité, je trouve, du contexte familial.
2: Exactement. En tout cas,
7: c'est
2: merci
7: le seul
2: beaucoup.
7: Moment où j'ai bien aimé l'école, la maternelle, hein, dans mon souvenir. Ouais.
6: C'était il y a longtemps. Enfin, pardon, mais ça n'a pas duré longtemps. Je veux dire, sur le cursus scolaire.
7: Bravo, merci Philippe. Pour cette
4: Jadis.
2: En tout cas, merci Rafik. Et puis, bon courage pour cette rentrée, parce que ce sera la semaine prochaine pour tous les enfants de France. Merci Rafik d'avoir été avec nous.
4: Plein de messages. Niuma qui vous en veut. Estelle, un peu dur sur la maternelle. Arrêtez de dire qu'on passe son temps juste à mettre des gommettes. Il n'y a pas de mépris derrière tout ça. La maternelle, c'est travailler la créativité, la motricité, les sons, les images. Ça ne sert à rien de mettre trop tôt la pression aux enfants. En revanche, qu'on se donne le temps et qu'on mette les moyens au CP pour bien leur apprendre à lire. C'est ça qui est important. Puis vous êtes nombreux à nous raconter comment vous avez appris à lire. C'est très mignon. Beaucoup grâce à l'émission Les Chiffres et les Lettres. C'est le cas de Nathalie. Oui, c'est le cas aussi de Guillaume. Dès 3-4 ans, je savais lire parce que mes parents regardaient Les Chiffres et les Lettres. Robert, j'ai appris à lire en lisant les titres de L'Équipe dans la presse. Bon, maintenant, j'écoute l'after. C'est moins pratique pour apprendre à lire aux enfants. Et oui, et j'ai Eboueur qui nous dit les pâtes alphabets. C'est super pour apprendre, pour jouer avec les enfants.
2: Je faisais ça. Voilà, on écrivait les prénoms sur les assiettes avec les pâtes alphabets.
4: Vos techniques, voilà, pour apprendre à lire en famille. Faut-il apprendre à lire dès la maternelle? On vous a posé la question sur nos réseaux. Vous avez répondu oui à 79%.
2: Donc, c'est un large plébiscite. Oui. 14h24 dans Estelle Midi. C'est l'heure du Tu préfères.
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12: Vous avez de la pâte, vous avez du sucre. Alors avec la pâte, vous faites une crêpe, puis vous mettez du sucre dessus.
2: Et oui, ce tu préfères, eh bien, il est lié aux crêpes. Mais pas que. Tu préfères les crêpes ou les gaufres. Petit plaisir de l'été, Cécile Duflo.
7: Je préfère les crêpes. D'accord. Mais sans hésitation.
2: Ah oui.
7: Oui, toutes les crêpes d'ailleurs. Les galettes aussi, salées, avec du fromage, avec du caramel. J'adore ça.
2: Vous n'êtes pas du genre à dire bah, la pâte à crêpes, on peut la faire chez soi, on fait des crêpes avec les gaufres. Bon, tout le monde n'a pas un gaufrier, vous voyez. C'est un peu plus l'originalité quand même.
7: Oui, mais je préfère les crêpes.
2: Bah, d'accord, bah, c'est vrai, j'ai le droit d'avoir zéro raison. C'est vrai qu'il n'y a pas de gaufrerie, vous voyez. Il y a des crêperies, mais oui, c'est assez rare d'avoir des...
7: Si, ça existe.
2: Ah bon,
7: J'ai déjà vu ça. Y compris avec des gaufres salées, y compris avec du...
2: Oui. Ça, c'est dans des herbes,
7: des herbes dans la pâte. Non, puis en plus, en vrai, je mangeais les gaufres chez Mimi à Biscarrosse, mais elle a fermé parce qu'elle est partie à la retraite.
2: Aïe.
7: Donc c'est fini les gaufres. Ouais. Définitivement
2: les crêpes.
7: Les
2: gaufres, ça fait un peu grand-parent. Enfin, je veux dire, vous voyez ce que je veux dire, Baptiste Desmoutiers.
5: Ouais. Moi, j'aime bien les gaufres, mais je préfère les crêpes. Attention, hein, je veux pas m'engager trop fortement sur ce débat, mais j'aime bien les gaufres dans le Nord. À Bruxelles notamment, ou dans le nord de la France, il y a des gaufres, c'est absolument à tomber avec des gros morceaux de sucre à l'intérieur.
2: Là.
5: Vous pétez les chicots en les bouffant, c'est délicieux. Mais dans la vie, je suis dans l'équipe de Cécile Duflo. Moi, c'est les crêpes et les galettes, évidemment. Je suis pas breton, mais on les embrasse parce que c'est quand même eux qui ont inventé le...
2: Mais c'est la vie, les crêpes.
5: C'est magnifique, les crêpes. Et puis c'est drôle, et puis on en fait plein.
2: Pourquoi c'est drôle?
5: C'est drôle à faire avec les enfants, à faire sauter. C'est plein de super souvenirs, les crêpes.
2: Ah oui, c'est vrai.
5: C'est ludique, pardon, exactement. Tu as raison. C'est bien plus ludique que d'apprendre à lire.
2: On peut faire les deux, vous savez.
6: Pédagogue
2: spécialisé en crêpes. Jean-Philippe Doux, crêpes ou gaufres?
6: Les crêpes, parce que je trouve qu'elles sont plus universelles. Tu parlais de fromage, Cécile. Moi, j'adore les crêpes avec du fromage. Fromage de chèvre, etc. Mais j'aime aussi avec la pâte à tartiner. Ah bah si.
4: Une bonne chèvre miel.
6: Mais oui. Alors que la gaufre, la gaufre, elle permet moins de choix.
2: Oui, c'est vrai qu'il y a assez peu de gaufres complètes.
5: C'est vrai. Même en Belgique, tu croques dedans, il y a toujours un carré là qui se met à couler.
2: Et une gaufre saucisse, c'est assez rare, quoi.
6: Oui. Et puis le sucre glace là qui vous rentre dans le nez, et c'est vraiment du sucre glace.
2: Non, ça c'est autre chose.
6: Quand vous croquez dedans. C'était pas une
2: gaufre.
4: Non, ça c'est dangereux, ça.
2: Exactement. Bon bah écoutez, on a que des pro crêpes.
4: Non, j'adore les gaufres, mais je suis trop souvent déçu par les gaufres. À chaque fois que je tombe dans le piège, je me dis non, en fait elle est pas terrible, etc. Alors que la crêpe déçoit rarement.
6: La crêpe ne déçoit jamais.
2: La crêpe ne peut pas décevoir.
4: Exactement.
2: C'est pas possible.
4: Ce sera la morale de cette émission.
2: Exactement.
4: Avec l'eau,
5: c'est la vie, évidemment.
4: On vous a posé la question sur nos réseaux, crêpe ou gaufre, et la crêpe l'emporte très largement à 83%. Un plaidoyer pour la crêpe.
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2: Les GG ce matin sur RMC, la ville de Metz qui débourse 500 000 euros pour accueillir le pape le 28 septembre. Et ce scandaleux, l'Union des familles laïques de Moselle dénonce les dépenses liées à cette venue, avec notamment la location d'écrans géants pour rediffuser la messe du pape. Et pour Emmanuel de Villiers, l'entrepreneur des GG, c'est une fausse polémique.
14: Absolument aucun problème. La mairie est libre de ce choix en toute légalité, comme l'a rappelé Olivier. C'est ensuite une publicité considérable mondiale pour la ville de Metz. On pourrait considérer, puisqu'il s'agit simplement d'argent contesté, que c'est un investissement dont on est certain du retour, puisque Metz va être la capitale du milliard ou des 2 milliards de chrétiens dans le monde. Et plus fondamentalement, outre le fait de rappeler que le pape est aussi un chef d'État, donc qui doit être reçu avec les égards dus à son rang majeur, il faut en finir avec ce laïcisme. Et ces laïcars qui sont des gens ronchons, des gens frustrés, des gens haineux, qui sont là à essayer de monter des histoires, à vouloir bouger des croix qui sont présents dans des endroits depuis des siècles, et qui vraiment donne une très mauvaise image et un très mauvais climat en France, car la France est chrétienne depuis le baptême du roi païen Clovis, et c'est pas ces quelques laïcars qui vont revenir là-dessus.
2: Ah, le coup de gueule d'Emmanuel, il est colère, Emmanuel de Villiers.
15: C'était crescendo, en fait.
2: Oui, exactement. Mourad a établi un scandale, en fait, qu'une ville...
16: Ah non, pas du tout, je trouve ça génial, au contraire. C'est un peu comme lorsqu'une ville accueille le Tour de France. Ça va rayonner,
2: c'est pas pareil, le pape, quand même.
16: Non, mais ça va rayonner partout dans le monde. Et c'est vrai que moi, j'ai envie d'entendre ce pape qui, finalement, est un peu taiseux, contrairement au pape François avant, qui prenait la parole sur plein de sujets de société. Moi, je le trouvais franchement génial. Encore une fois, il vient en France. Il est venu à Marseille, c'était le pape François.
15: En Corse.
16: En Corse, ouais, mais à Marseille, vous vous souvenez, le stade de l'OM avait fait même un tifo génial, etc. Non, mais évidemment. Alors, contre les laïcs.
2: Oui, mais après, c'est l'argent des Messins, vous voyez. Oui,
15: mais les retombées économiques.
16: Oui, mais c'est formidable. Pas... Oui, qui connaît Metz, à part pour le football, pardon.
2: Non, mais arrêtez. Ils ont la plus belle gare de France, sachez-le, voilà, qui a gagné contre Saint-Brieuc.
16: L'argument de poids.
2: Ah oui, oh pardon.
15: Ma famille habite à Metz, j'y étais le week-end dernier. J'étais devant la cathédrale qui a été complètement refaite, qui est une des plus belles, si ce n'est la plus belle cathédrale de France, avec sans doute celle de Strasbourg.
16: Celle d'Orléans.
15: Mais c'est fantastique. C'est fantastique. 500 000 euros, moi je vous dis la vérité, ça ne me paraît pas immense par rapport à l'événement considérable.
2: C'est vos impôts locaux.
15: Oui, j'y vais pleinement. Par ailleurs, quand on parle de laïcité, la loi de 1905, il se trouve que Metz se trouve en Moselle. Or, la Moselle, c'est le Concordat. Donc en fait, ce sont des départements avec l'Alsace qui sont en dehors de ça. Non, c'est juste pour dire
2: ça vous arrange.
15: Ça ne tient pas. Non, mais attendez, Metz, c'est une ville que j'adore. Il y a plein de choses à faire super, etc. On manque peut-être un peu de notoriété, cette ville. Et donc là, vous avez le pape. C'est comme si Céline Dion venait, vous aurez des ronchons pour dire non, mais attendez, ça va nous coûter. Je veux dire, gros plan sur la ville de Metz. Ça m'a rappelé un débat qu'on avait fait ici même, il y a quelques années, Estelle, sur les Parisiens qui râlaient contre les Jeux Olympiques qui venaient à Paris.
2: Ah oui,
15: sous-entendu, ça va me coûter cher. Quand les Jeux ont commencé, tout le monde était content. Ça a fait une pub considérable pour la ville de Paris. Et bien là, à une échelle différente, c'est fantastique qu'ils viennent à Metz, d'ailleurs, il va aussi à Strasbourg, le pape.
2: Oui, mais enfin, le pape, il représente une religion qui n'est pas forcément la religion de tout le monde. Mais donc, il y a des gens qui peuvent se sentir heurtés de voir que leurs impôts locaux servent locaux servent à financer l'avenue du pape.
17: Les retombées économiques sont colossales pour la ville. Déjà, arrêtons d'être heurtés pour tout et rien. Et les retombées économiques sont colossales. C'est-à-dire que la venue du pape, ça draine un peuple fou. Je suis désolée, quand vous allez à Marseille, il y en a qui en parlent encore, effectivement, lorsque le pape précédent a décidé d'aller plutôt à Marseille et en Corse qu'à Paris, parce que souvenez-vous, il n'était pas venu pour la réouverture de la cathédrale de Notre-Dame. Et donc pour Metz, c'est une exposition mondiale. C'est-à-dire que dans tous les journaux, il y aura l'image du pape qui est en voyage. Il est en France, il est où ? Il est à Metz. donc pour Metz, c'est une plus-value et une publicité.
15: C'est vrai que c'est incroyable, rien que cette phrase. On dit que dans le monde entier, on va parler de Metz, c'est extraordinaire.
2: Donc en fait, sinon, c'est quoi ? C'est Robert Pires et Cyril Pouget ?
15: Vous savez pourquoi ?
2: Les
15: pépés flingueurs. Est-ce que vous savez pourquoi il a choisi Metz, c'est intéressant, parce que Metz, c'est la ville de Robert Schuman. Or, Robert Schuman qui est né à Metz, qui a grandi à Metz, et hop, Robert Schuman est un des symboles de l'Europe, de l'union entre les peuples. Donc, vous voyez, c'est un peu de sens. Donc, certes, c'est un peu d'argent, etc., mais c'est dans... Je veux dire, on s'en souviendra pendant...
17: Non, mais surtout, Metz sera gagnant financièrement.
16: Vous allez voir les Chinois fabriquer plein de choses.
2: Ça va être génial.
15: Ah, ça va faire rêver dans le monde entier.
17: Mais tous les hôtels sont pleins des semaines en avance.
15: Bien sûr.
17: Le commerce, il va évidemment avoir une manne énorme.
15: Il y a des restos fantastiques à Metz, je vous le dis, rue Serpenoise.
2: Et la ville est payée par la ville de Metz.
15: Bien sûr, grassement payée.
2: On n'a jamais autant parlé de Metz.
17: Mais t'es pas ambassadeur de Metz?
15: Ambassadeur de la ville de Metz. Non, non, pas du tout. Mais
2: tu as les clés de la ville, tu sais.
4: Qu'est-ce qu'ils ont besoin du pape alors qu'ils ont déjà Benjamin? C'est beaucoup mieux.
2: Et Benjamin Miller nous coûte moins cher que le pape.
4: À négocier encore. On est dans les mêmes zones.
2: Les GG ce matin sur RMC. Faut-il une primaire à droite et au centre? C'est en tout cas ce que réclament plus de 300 élus dans une tribune. Il faut dire que les candidatures dans le bloc central se multiplient après Édouard Philippe, Gabriel Attal, Bruno Retailleau, David Lisnard. Eh bien hier, c'est Xavier Bertrand qui a rejoint la course à l'Élysée. Et pour Xavier, auditeur des GG, organiser une primaire est fondamental.
18: La primaire, c'est une bonne chose pour se distinguer les uns des autres aujourd'hui. Donnez-moi la différence, d'ailleurs, donnez-moi déjà les idées de Attal et de Philippe réellement. C'est difficile d'y voir clair, donc une primaire permettrait de faire cela. Par contre, moi je pense que le problème, c'est qu'il vient des égos. Ils ont tous des égos tellement démesurés qu'aucun n'a envie d'aller se confronter. Philippe, il était à 30%, on a réussi l'exploit de descendre à 12.
16: Il a été élu par 12
18: retraités internes au LR, pendant que Attal, de l'autre côté, c'était 15 adolescents qui lui permettaient d'émerger dans son parti, dont on ne sait même plus le nom, tellement ce truc a changé à chaque fois. Ça, donc une primaire permettrait de se poser un petit peu et d'avoir un débat d'idées.
2: Alors, faut-il une primaire à droite et au centre, Benjamin Muller?
15: Les primaires, on sait que c'est un peu la machine à perdre quand même. On se souvient de François Fillon qui avait battu Juppé et Sarkozy, et puis derrière les primaires, ça laisse des traces forcément, les primaires. Néanmoins, là, quand on voit tous les visages derrière vous, Bertrand, Attal, Retailleau et compagnie, ça paraît assez évident que si on passe pas par une primaire, le second tour, on y va tout droit. Ce sera Mélenchon d'un côté, Le Pen de l'autre. Enfin, je veux dire, c'est mathématique. Les derniers sondages, vous avez vu que monte pour la première fois. Enfin, ça semble assez confirmé. Donc en fait, s'ils veulent lancer la machine à perdre, qu'ils aillent sans primaire, il y a aucun problème. Et s'il y a un petit espoir pour éviter ce second tour qu'on nous semble promettre, je pense que ça passe forcément par une primaire, avec un Édouard Philippe qui aujourd'hui fait un peu la course en tête, mais c'est encore long. Donc je pense qu'on a encore le temps.
17: Après, les sondages sont rarement justes, parce qu'effectivement, on a tous peur des deux extrêmes au second tour. Enfin, il y a quelques années...
2: Tout le monde n'a pas peur des deux extrêmes, puisque ce sont eux qui sont favoris pour l'instant.
17: Beaucoup ont peur, et c'est ce qu'on nous présente depuis quelques jours. Je vous rappelle que, par le passé, on avait des intentions de vote, c'était Valérie Pécresse au deuxième tour. Elle aurait adoré y être, on ne l'a jamais vue. Donc il ne faut pas non plus prendre tous les...
15: Alors il n'y a pas eu beaucoup de sondages.
4: Je vais défendre les sondeurs.
17: Valérie Pécresse au second tour, ça existait. Et Zemmour à 15%. Dans la réalité,
4: Si, parce que c'est vrai, à ce moment-là...
17: Oui, c'est une photo à 6 mois.
4: Le sondage ne dit pas voilà ce qui va se passer en mai prochain. Le sondage dit voilà ce qui se passerait si on votait demain matin.
17: Oui,
4: et donc, au moment où ils ont mis Valérie Pécresse, 4 mois avant, elle avait une dynamique. François Fillon, ce n'est pas du tout la primaire qu'il fait perdre. Il sort de la primaire, il est en tête. C'est l'emploi fictif, les costumes, etc. Il sort de la primaire, il est sur une dynamique comme ça. François Hollande, il sort d'une primaire avec Martine Aubry. Ils se sont déchirés pendant des mois. Il sort de la primaire avec un élan. La primaire, contrairement à ce qu'on entend beaucoup, ce n'est pas une machine à perdre. Ça peut donner un élan.
15: Rappelle-toi, Ségolène Royal qui gagne contre Fabius et DSK. Oui. Elle en sort complètement affaiblie parce que les deux gros misogynes ont passé leur temps à. Oui, c'est vrai aussi.
17: C'est des guerres internes.
15: C'est des guerres internes.
16: Et Benoît Hamon qui l'emporte dans la primaire. Emmanuel Valls qui lui fait un bras d'honneur. Donc là, en l'occurrence, je suis assez surpris parce que je pensais que la droite, elle aurait fait de cette primaire peut-être une machine à cash, un peu comme le PS, comme la gauche.
2: Avec les 15 euros pour
17: Qui va payer les 15 euros? Est-ce que c'est vraiment une machine à cash?
16: Ça, c'est une vraie question. En revanche, là, je ne sais pas ce qu'incarne aujourd'hui le centre-droit, la droite. Je ne sais pas ce qu'ils nous vendent. Alors comme ça, on a des petites idées.
2: On en a parlé tout à l'heure,
16: exactement, parce qu'ils étaient face aux entrepreneurs. Mais demain, ils vont être face aux anciens gilets jaunes. Ils auront un autre discours. Moi, franchement, je ne sais pas ce que ça incarne.
2: Mais qui est le mieux placé pour vous, là, aujourd'hui, pour mener la droite à la présidentielle?
16: Oula, Joker? Non, j'en sais rien. Moi, j'aime bien Xavier Bertrand, parce que ce n'est pas une grande gueule. Je pense qu'il a plutôt ce côté un peu centriste. Attal, franchement, il est de gauche ou il est de droite? Je ne sais plus.
2: C'est une primaire à la droite et au centre.
16: Voilà, mais c'est la vraie question aujourd'hui. C'est est-ce qu'aujourd'hui, comme la bipolarité n'existe plus, est-ce qu'on n'est pas un peu perdu? Et est-ce que finalement, le juge de paix, ça ne sera pas l'argent? Qui aura les moyens de mener une campagne présidentielle? Ça coûte cher, très cher. Il faut un parti derrière.
2: Karine Galli, le mieux placé? Parce que là, il n'y a pas de femme.
17: Voilà. Oui, en fait, c'est pas le problème. Je veux dire, on est Valérie Pécresse ou Anne Hidalgo, ça n'a pas été une réussite. Non, mais alors, juste quand même, pour répondre à votre question, moi, je trouve qu'effectivement, une primaire, c'est quand même bien, parce qu'il faut écrémer tout ça. Il y a beaucoup trop de candidats. Alors, évidemment, on va en perdre en route. Bon, on a déjà eu Raphaël Glucksmann, qui a absolument zéro charisme, qui, lui, pour la gauche. Et à droite, on ne peut pas dire qu'ils n'ont plus énormément d'hommes, je trouve, charismatiques. Et le problème, c'est qu'il y en a, ils sont quand même identifiés Macron. Et le rejet de Macron, il est total. Attal, il a beau s'écarter au maximum de Macron, ça reste un bébé Macron. Édouard Philippe aussi, et Retailleau aussi. Donc c'est quand même.
2: Oui, mais pas David Lisnard, par exemple.
17: Oui, mais David Lisnard, il est connu par les gens du Sud-Est. Oui. Je le connais parce qu'il est maire de Cannes. Mais David Lisnard, je ne suis pas sûre qu'il ait aujourd'hui.
2: Il était l'invité de la Pauline de Malherbe ce matin.
17: Mais très bien.
4: Mais il peut aller faire ses courses dans les rues de Metz, a priori. Il passe.
17: Voilà.
2: Il ne connaît que le pape. Ça, je l'entends. Ça,
17: dans le Sud-Est, on le connaît, nous. Oui. Effectivement, parce que c'est une figure montante, c'est une figure qu'on entend.
2: Il n'est pas encore sondé.
17: Et parce qu'il a été réélu largement à la mairie de Cannes, etc. Mais au niveau national, je ne suis pas sûre qu'il ait encore l'envergure d'autres candidats qui sont quand même beaucoup plus connus de tous.
16: Il y a une rumeur qui court, Christine Lagarde, d'accord, qui pourrait peut-être faire l'unanimité centre-droit. C'est ce qui se dit, Macron chercherait, pourquoi pas,
2: qui a été ministre de Nicolas Sarkozy et qui était à la tête du FMI.
16: Exactement.
2: Les GG ce matin sur RMC, doit-on encore apprendre aux enfants à écrire au stylo à plume? Le stylo à plume est le symbole de l'écriture à la française et pourtant ses ventes s'effondrent face à la concurrence du stylo à bille. Et pour Sandrine Pégan, l'avocate des GG, il faut abandonner le stylo plume.
19: Alors j'en ai un, il est dans mon tiroir, ça fait quelques années que je ne m'en suis pas servi et là je me dis que ouais, finalement c'est pas ringard et j'ai envie de défendre le stylo plume, en tout cas pour les gamins. Je pense que c'est vraiment une bonne chose parce que du coup ça va les apprendre à soigner une copie, à mieux écrire, à faire attention. Après bon, il y a quand même certains
20: buvards,
19: jeunes,
20: hein. Faut avoir le buvard aussi.
19: Oui, il faut avoir le buvard. En plus,
20: il y a les passeurs,
19: tu peux avoir des
20: beaux buvards,
19: mais en revanche tu as des élèves qui malheureusement soit ils sont gauchers et c'est un peu compliqué, soit ils ont des problèmes avec la coordination, tout ça. Donc l'imposer, je ne suis pas certaine que ce soit une bonne chose.
2: On revient au stylo plume ou pas? Pour le coup, Benjamin Muller, vous qui avez 3 enfants.
15: Oui, alors j'ai fait les listes des fournitures scolaires hier, c'était fantastique. Donc il y avait les carrés, les 21, 29, 7, petits carreaux, grands carreaux, copie double, copie simple, etc. Mais effectivement, pas de stylo plume dans la liste et je les remercie. Non, je trouve que c'est...
2: Ils prennent des frictions.
15: Et ils prennent des frictions ou des pilotes. Contrairement à ce qui a été dit, vous avez maintenant des stylos billes qui vous permettent d'effacer. Et je trouve qu'effectivement, les stylos à plumes, moi, j'en foutais toujours partout. Quand vous étiez gaucher, c'était encore pire parce qu'il fallait des buvards. Enfin, je trouve que c'était assez pénible par les temps qui courent. Bon, pas sûr que ça serve encore
2: à quelque chose.
16: C'est une belle écriture, non, je trouve, d'écrire au stylo à plumes. Non,
2: quel franchement... âge avez-vous?
16: Oula, 62.
2: Oui, voilà, bah c'est pour ça.
4: Non, mais tout est dit.
2: Ouais, vous aviez un petit encrier sur votre table en bois.
4: Et la blouse.
16: À mon époque, on utilisait le stylo à plume. C'était très, très bon. On écrivait des jolies lettres d'amour. On écrivait aussi des.
2: C'était mieux avant.
15: Et maintenant, on envoie des WhatsApp. Non,
2: mais... Maintenant, on est sur Tinder et on swipe. C'est une autre époque. Donc, vous êtes pour le retour du stylo à plume?
16: Non, pas du tout. J'aime beaucoup le stylo à plume, mais franchement, je ne l'utilise pas. Moi, je suis vraiment ordinateur, c'est terrible quoi.
2: Évidemment, évidemment. Karine Galli.
17: Oui, non, mais c'est notre époque. Nous, on était obligés pour le coup. J'avais un stylo à plume, on avait tous une bosse au niveau du doigt et elle était toujours. Vous n'aviez pas, à force d'écrire. Non, vous ne deviez pas être très.
2: Vous savez qui vous parlez.
4: Voilà, faut pas aller la chercher sur ce terrain, Karine.
17: Vous ne deviez pas être très assidueux à l'école. Parce que normalement, justement,
2: si vous avez les doigts conchus
17: avec un stylo plume, ça nous faisait une bosse et la bosse était toujours noircie parce que ça nous mettait un peu d'encre sur la bosse. Mais attendez, je suis seule là dans ce cas-là.
2: Bah oui, oui, excusez-nous. Oui.
4: Non, si vous avez eu la bosse, 06 12 424 424.
17: Je peux vous dire que quand tu étais une élève studieuse et donc tu grattais toute la journée, tu avais cette petite bosse et elle était rempli d'encre, justement. Mais je pense qu'on a d'autres problèmes, c'est-à-dire que, par exemple, que tous les élèves sachent écrire, parler
16: qu'un
17: français,
16: ministre sache écrire aussi,
17: qu'il y ait des progrès en orthographe, etc. Ça, c'est quand même quelque chose de très important.
2: Oui, mais la calligraphie, c'est important.
17: Oui, non, mais d'accord. Mais enfin, le problème, c'est que si tu ne sais pas écrire français, dans tous les cas, que ce soit avec un stylo bic,
2: mais si tu l'écris déjà avec des belles lettres,
17: ça marche pas. C'est pas une priorité, le retour du stylo plume.
2: Oui, j'entends, mais c'est quand même, c'était un petit débat très sympathique chez les GG. Et puis nous allons terminer.
4: Juste un mot quand même, Sarah témoigne qu'elle a la bosse du doigt.
17: Mais évidemment, mais enfin,
2: mais ça me dit rien.
17: Vous n'aviez pas à l'école ou quoi?
4: Je l'ai encore. Non,
2: mais merci.
4: Comme quoi, c'était pas qu'une légende.
2: Voilà, bravo. Ça nous dit peut-être que j'ai eu une bosse. Mais
4: oui, Johan a eu aussi la bosse. Une certaine Estelle, alors a priori pas Estelle de Lille. J'ai aussi une bosse à force d'écrire. Julien aussi, bref. Le mouvement de la bosse est lancé sur le.
15: Les gens qui savaient pas tenir leur stylo. Mais c'est oui, ça le problème.
2: Pas du tout. Des gens qui n'étaient pas fluides dans leur pensée. Mais moi, c'est ça, ça coulait, nombreux, ça coulait. Hein. Que voulez-vous vous dire ?
4: Mehdi, Eddy, Chantal, beaucoup de boss, ouais.
15: Beaucoup de gens.
2: Mais enfin, vous n'êtes pas allé à l'école, vous, c'est pas possible.
7: Mais je suis pas. Regardez où je suis aujourd'hui.
2: Bon, Apolline Matin, ce matin sur RMC, en fait-on trop avec la venue de Céline Dion. La chanteuse québécoise est attendue à Paris dès aujourd'hui pour entamer une série de concerts du 12 septembre au 17 octobre. Et durant toute cette période, la star séjournera au Royal Monceau, un célèbre hôtel parisien où les fans l'attendent déjà comme Sylvie. Écoutez.
20: On a eu la chance d'être tiré au sort et d'aller la voir au mois de mai prochain. Ah mais on est complètement impatients. Si on pouvait y aller là en septembre-octobre, oui, on irait. C'est vrai qu'autour de nous, on a pas mal d'amis qui l'adorent. Et ben, on a tous hâte, on en parle. Voilà. Et puis on est devant le Royaume Monceau. Peut-être qu'elle va venir ici. On sent aussi que ça bouge, donc on a hâte, quoi. Mais on est ravis, on est fous de joie.
2: Qui va aller voir Céline Dion autour de cette table ?
15: Moi !
21: Alors je vais lever la main discrètement parce qu'on m'a un peu forcé.
2: Oh ben dis donc. Oh, bah, donnez-moi votre place, c'est incroyable ça.
21: Non mais je suis allé voir aussi Taylor Swift. Bon, j'aime bien aller voir, j'aime bien découvrir. Non franchement, je trouve qu'on en fait trop, beaucoup trop, ça a été l'horreur. Au moment où les places ont été mises en vente, j'avais l'impression que toute l'actualité dans le reste du monde avait disparu.
15: Mais c'était ça.
21: Il y avait franchement, ça. Non mais moi j'en pouvais plus.
2: Ça fait plaisir, un peu de baume au cœur, voilà.
15: Oui, voilà.
2: Non mais il faut pas que ça rende fou non plus les gens. Voilà. C'est-à-dire que quand tu vois des gens qui attendent des heures devant un hôtel ou un restaurant pour voir Josie qui passe en 30 secondes.
7: Mais si ça leur fait plaisir.
2: Enfin, si t'as pas de choses à faire de ta journée.
7: Mais si ça leur fait plaisir, c'est incroyable. Alors, d'aller pas régenter la vie des gens tout de même.
2: Ils font ce qu'ils veulent, effectivement. Mais je veux dire, c'est quand même d'une tristesse totale.
7: Mais enfin, mais pourquoi ?
2: Quand j'étais petite, je me rappelle, j'avais demandé à ma maman, genre, je veux aller là parce qu'il y a les joueurs de France 98 et je veux les attendre. Et ma mère me dit, mais jamais de la vie, ma fille. À 13 ans, t'as que ça à faire d'aller attendre des gens qui vont sortir d'un restaurant, qui auront a priori même pas un petit mot pour toi et qui ont autre chose à faire. Je veux dire, c'est quand même sidérant.
7: Mais quoi ? Mais t'es gamin, tu rêves.
2: Non, mais le problème, c'est qu'en fait, quand t'es gamin, il y a effectivement une appétence au côté être fan, etc. Mais quand t'es adulte, tu vois des gens qui attendent des heures et des heures. Là, à Paris, il pleut, je vous rappelle, Estelle.
7: Et alors
2: Et bien donc,
7: être fan, c'est juste c'est attendre sous la pluie, madame.
2: Ah bah oui,
7: parce que si t'attends que quand il fait 25 degrés,
21: tu vas y aller, toi, par exemple, devant l'hôtel.
2: Mais non, mais tu peux très bien apprécier une chanteuse. Et Céline Dion est une immense chanteuse et une carrière internationale. Et c'est très bien pour Paris parce que les retombées économiques sont colossales. Mais en fait, cette dévotion.
15: C'est pas le même concept.
2: La dévotion que les gens ont pour des fans, c'est complètement fou. Tu vas la voir en concert, tu l'attends pas deux heures, trois heures.
7: Qu'est-ce que ça peut te faire ? C'est ça que je comprends pas.
2: Mais évidemment qu'ils font ce qu'ils veulent, mais il y a un moment où on se réveille, wake up.
21: Est-ce que ça doit occulter tout le reste de l'actualité ? C'est une vraie question.
2: Ça n'occulte pas tout le reste.
21: Ça fait pas que la une de Voici, de Closer, etc.
2: On y consacre 2 minutes 32 exactement.
4: Excusez-moi, tout à l'heure, pour le pas, vous m'avez dit ça draine une économie, c'est fantastique, etc.
2: Je te le dis que c'est génial.
4: Il y a quelques milliards en jeu aussi avec l'arrivée de Céline Dion pendant 2 mois.
2: Mais on est très heureux de ça, on le dit aussi.
4: Mais bien sûr, on peut aussi juste se réjouir qu'il y ait une bonne nouvelle. Vous arrivez à hurler. Il y a des gens qui sont heureux, ça va faire du bien à l'économie.
2: Mais on est heureux aussi.
4: Et on peut être aussi heureux pour les gens qui sont heureux. Moi, je m'en fiche qu'elle soit là.
21: On n'en fait pas un peu trop. C'est ça, c'est juste cette réponse, moi, que j'apporte, qui est de dire oui, on en fait trop. Parce que demain, je pense qu'à un moment ou un autre, les prix des places, comme aux États-Unis aujourd'hui, va exploser. Parce qu'il y a cette espèce de fanatisme qui fait que demain, les gens. Les vendeurs de places vont dire, bah après tout, aux enchères. Qui
2: mais,
21: veut
2: mais,
21: venir
2: mais excusez-moi, il y a déjà eu des reventes.
7: C'est déjà le cas si tu
21: non,
7: veux aller.
21: Non, pas encore. C'est l'offre.
7: Ah ouais, mais si je veux aller voir Céline Dion, je n'ai pas de place. Je pense que je trouverai pas une place à moins de.
21: Vous n'avez pas
7: à
21: des amis à bien placés.
7: Je vais essayer d'en retrouver. mais à moins de 1000 balles, aujourd'hui, tu trouves pas de place parce que les gens y vont.
15: Là où il a raison,
7: ça a toujours été comme ça.
15: Aux États-Unis, contrairement à ici, c'est l'offre et la demande. Si vous voulez aller voir, je sais pas, Billie Eilish, par exemple, je prends une star.
7: Non,
15: quelqu'un de très connu actuellement.
21: Robert Charlebois, par exemple.
7: C'est déjà plus macabre.
15: Vous pouvez avoir les premiers. Ou vous voulez aller voir la NBA par exemple, vu qu'il y a beaucoup de demandes, les playoffs, vous avez les billets qui vont tout de suite être à 600, 700, 800 dollars parce qu'il y a beaucoup de connexions en même temps. On est encore préservé de ça, ça reste très cher.
2: Mais il y a eu la problématique quand même sur Céline Dion aussi.
15: Oui, mais les prix étaient fixés au départ.
2: Accessibles, mais après il y a eu justement le même système qu'aux États-Unis et les gens s'en sont plaints, ce qui est normal parce que tu es arrivé avec la demande qui était très forte à des prix totalement délirants. Mais moi je suis ravie qu'elle vienne en France. On a la chance de la voir en Europe chez nous alors que tout l'argent qu'elle va générer, il est pour notre pays. Pas pour les autres. Mais c'est pas la peine, effectivement, d'ouvrir le 20h sur ça.
21: quand Taylor Swift est venue à Paris, des Américains sont venus la voir en concert à l'Arena à la Défense parce que ça leur coûtait moins cher de payer l'hôtel, l'avion, l'héberge, enfin tout, plutôt qu'une place aux États-Unis parce que c'est aux enchères.
4: Et on va faire plaisir à Karine. L'avion de Céline Dion vient à l'instant de poser ses roues sur le tarmac du Bourget. Donc les fans et Karine sont ravis.
2: Je suis ravie, mais j'espère qu'il n'y a pas 2000 personnes au Bourget pour voir justement.
4: Mais pourquoi pas
2: Mais c'est très bien
17: de
2: pour
17: ta journée.
2: Eh ben, les vendeurs de sandwichs au Bourget, ils sont ravis. Voilà.
17: Non, il y a, on n'a pas de vendeurs de sandwichs.
2: Il y a les petits fours en tout cas.
17: Et c'est pas pour.
2: Eh ben, les taxis au Bourget, ils sont contents. Et ben voilà, ça fait marcher toute une économie. Et ben, et moi, ça me fait plaisir pour.
17: En revanche, quand on aime pas Céline Dion, ce qui est un peu mon cas.
2: Bah,
17: mais là, je vais entamer une longue période là. C'est-à-dire que quand, moi, elle m'a toujours mis un petit cafard. Je sais
2: j'ai
17: pas
2: même plus envie d'y aller en fait. Bah, parce que j'ai pas de place aussi.
17: Ah oui.
4: Elle essaye de se convaincre.
2: Mais j'avoue que ça m'a un peu dégoûté tout ce. C'est un peu fake.
17: Ouais, on est d'accord. On en fait trop.
2: Bah, si vous avez une place, n'hésitez pas. 06 12 424 424.
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2: On commence Estelle Midi tout de suite avec la proposition du jour et c'est celle d'Edouard Philippe, le candidat à la présidentielle, souhaiterait abaisser la durée d'indemnisation chômage à 1 an au lieu de 18 mois pour les moins de 50 ans. Charles, que dit la loi pour l'instant ?
4: Alors il y a déjà eu plusieurs réformes ces dernières années et alors depuis 2023, un chômeur de moins de 55 ans ne peut pas être indemnisé plus de 18 mois alors que c'était 24 auparavant. Et à partir du 1er septembre, mardi prochain, une nouvelle réforme va entrer en vigueur pour ceux qui ont signé une rupture conventionnelle. La durée maximale d'indemnisation sera ramenée à 15 mois. Édouard Philippe voudrait donc aller plus loin, passer à 12 mois pour tous les chômeurs de moins de 50 ans en s'inspirant de ce qui se fait déjà en Allemagne. Selon les études de l'UNEDIC qui indemnise les chômeurs, quand on baisse le temps d'allocation, les chômeurs restent un peu moins longtemps inscrits à France Travail, entre 15 et 20% de temps en moins. Ça fonctionne surtout pour les cadres et les plus diplômés, ceux qui sont les plus employables rapidement. En revanche, sortir de France Travail ne veut pas dire retrouver un CDI. À peine un chômeur sur quatre retrouve un emploi stable et durable lorsqu'il reprend une activité. Pour les autres, ce sont essentiellement des contrats courts et précaires.
2: Alors, réduire les indemnités chômage à 12 mois pour les moins de 50 ans, pour ou contre, Benjamin Muller ?
17: Archi contre. Ah. Et oui, je pensais pas qu'Edouard Philippe irait là-dessus si tôt dans la campagne. Archi contre, pourquoi ? Parce que moi, je comprends évidemment la philosophie générale, mais je trouve que le chômage, c'est pas uniquement une période pour retrouver un emploi le plus vite possible. Une période de chômage sur une carrière, sur une vie qui peut être longue, quand vous commencez à bosser comme moi à 20 ans et vous allez jusqu'à 65, on va imaginer, prévoir dans sa vie, anticiper, s'offrir la possibilité de faire une petite pause de quelques mois, pas pour glandouiller, pas pour partir en vacances et rien faire, mais pour réfléchir à ce qu'on veut faire, à où on en est, à faire un point sur sa carrière.
2: Mais est-ce que c'est à la société de t'aider
17: C'est pas
2: payer
17: la société, le chômage, comment ça fonctionne ? On cotise et on cotise aussi pour ça. Et moi, si demain je veux m'arrêter pendant quelques mois pour réfléchir à ce que, est-ce que j'aurais envie d'être journaliste toute ma vie, je n'en sais rien. Et là où je suis surpris d'Edouard Philippe, c'est que je trouve que ça va pas dans le sens de l'histoire. Pourquoi ? Parce qu'actuellement, toutes nos certitudes en termes de boulot sont en train d'exploser. Je veux dire, la majorité des boulots, pas la majorité, énormément de boulots vont disparaître avec l'IA et compagnie. Donc, cas concret. Vous êtes graphiste aujourd'hui. Vous avez 40 ans, graphiste, etc. Vous avez été viré de votre boîte, vous êtes au chômage.
15: est-ce que ça sert encore à quelque chose de rechercher à rester graphiste?
2: Non, vous allez faire une formation.
15: Mais avant la formation, c'est bien aussi de réfléchir, c'est bien aussi de rencontrer des mondes, de discuter, etc. Moi, je trouve que s'offrir ce petit luxe d'avoir 18 mois pour y réfléchir, je pense que c'est une bonne chose. Il ne faut pas considérer que les chômeurs sont tous des glandeurs qui veulent juste en profiter. Je pense que c'est bien aussi de s'offrir cette possibilité.
2: Est-ce que la France a les moyens de s'offrir ce luxe-là? Et puis encore une fois, il y a effectivement la personne de 40-50 ans qui a déjà cotisé pendant 20 ans. Ça, c'est une chose. Mais il y a aussi des personnes dans les moins de 50 ans qui ont cotisé que 8 mois et qui ont la même durée de cotisation que quelqu'un qui a cotisé 40 ans.
15: Je les plains, ces gens-là, parce que moi, je m'épanouis vachement dans le travail et je suis plutôt à penser à ceux qui s'épanouissent comme moi, mais qui ont envie de réfléchir à un peu moyen terme. Je trouve que c'est un luxe qu'on doit pouvoir encore permettre aux gens. 18 mois, c'est pas 6 ans. Hein. Je veux dire, 18 mois, ça me paraît. C'est pas si beaucoup que ça. Je sais pas si vous êtes déjà arrêté de bosser, mais ça va vite un an pour réfléchir à qui on est, ce qu'on veut faire, ce qu'on veut devenir. Moi, je trouve que 18 mois, c'est bien.
8: Mais tu réfléchis à la maison le soir, en fait. Non, mais je veux dire, je trouve que c'est un peu utopique quand même, la vision de Benjamin. Effectivement, on peut avoir un job qui finalement ne nous épanouit pas et penser à une reconversion.
15: Pas forcément épanouit pas, mais où on a envie d'évoluer.
8: Voilà, où on a envie d'évoluer et on a tous le droit d'avoir des envies à 20 ans et d'autres envies à 40 ans. Mais effectivement, vu l'état du pays, on n'a pas vraiment le luxe de se dire une petite pause peut être nécessaire. Et après, moi, par contre, ce qui me gêne dans le discours d'Edouard Philippe, c'est qu'en fait, il y a évidemment différents chômeurs. Et vous l'avez dit, il y a une personne qui se retrouve sur le marché du travail, qui n'a jamais connu le chômage et qui est complètement perdu. Quand tu vois l'encadrement de France Travail, c'est absolument lamentable.
2: Mais ils ne sont pas assez nombreux. Hein.
8: Ah oui, d'accord. Mais le problème, c'est que tu envoies un mail, ils te disent on vous répond dans les 72 heures à venir et après, c'est un échange de mails, ça n'aboutit à rien. Moi, quand j'avais des contrats à la saison et que j'étais inscrite à Pôle emploi à l'époque ou France Travail, ça n'a jamais rien donné et j'ai jamais vu une personne lors d'un rendez-vous. Et après, tu as aussi, évidemment, il en parle, c'est les arrêts maladie de complaisance. Je vous donne un exemple. Il y a des métiers qui sont évidemment sous tension, les métiers de la restauration, parce que les gens

0: soit un glacier en plus, il y a aussi le fait de pouvoir attraper un petit peu le client. Bonjour, est-ce que vous voulez goûter un parfum, etc. Parce que le but, c'est évidemment de ramener des gens à toi et de vendre des glaces. Le lendemain, arrêt de travail, évidemment. Elle n'est jamais revenue. Elle a eu un arrêt de travail, puis après, elle est allée voir une psychologue qui lui a prolongé jusqu'au 31 août.
1: Ah oui.
0: Donc, elle n'a jamais revu son employé.
1: C'est sûr que si elle revient en novembre, ça, pour la glace, c'est moins...
0: Elle n'a jamais revu son employé. Et ce qu'elle me disait, en plus, qui est extraordinaire, c'est que ce sont des arrêts de travail qui ne t'obligent pas à rester forcément chez toi. Donc, elle la voyait dans le village. On a un village, hein, donc c'est quand même pratique. Et en plus de ça, tu dois lui payer les congés payés.
1: Oui, c'est le chômage. Mais après, mais évidemment qu'il y a des abus.
0: Non, mais c'est ça qu'il faut attaquer. C'est pas les
1: mais le chômeur de 48 ans, c'est pas cet exemple qui se retrouve à la rue du jour au lendemain.
2: Il y a toujours des excès.
0: Je suis pas d'accord avec Édouard Philippe quand il veut réduire la durée du chômage, parce qu'il y a des gens qui se retrouvent vraiment perdus dans un nouveau monde. Et moi aussi, j'ai des potes qui, par exemple, travaillent dans des boutiques. Et ben, ils connaissent les codes. Donc, c'est-à-dire qu'ils font un job. Après, ils s'arrangent avec leur employeur. Ils prennent une pause. Ils reviennent, etc. Donc, en fait, tu ne peux pas mettre tous les employeurs et tous les chômeurs potentiels dans le même sac. Donc, il faut vraiment qu'il y ait des contrôles aussi. Parce que c'est les arrêts de travail aussi qui nous tuent. Arrêts de travail de complaisance, bien sûr, par les gens qui sont en véritable souffrance.
1: Vous avez déjà été au chômage, vous, ou pas ?
3: Alors, j'ai jamais été au chômage. J'ai eu la chance de toujours travailler et surtout d'exercer un métier passion. Moi, je travaille beaucoup, j'adore ce métier, je rencontre plein de gens. En revanche, je suis contre cette proposition. Parce que pour moi, il faut du temps. Alors peut-être pas seulement pour réfléchir, mais parce qu'aujourd'hui, l'IA arrive à une vitesse de dingue. Il va y avoir tout un tas de métiers qui vont disparaître. Je sais que dans l'expertise comptable, dans les métiers juridiques, etc., l'IA arrive à grands pas. Donc il va falloir, je pense, et c'est ça le plus important, à mon avis, revaloriser tous les métiers qui vont résister. Le boulanger, tous ces métiers, les élagueurs,
1: les secteurs en tension en fait,
3: tous
1: le bâtiment,
3: l'artisanat en tension, et je dirais même plus, parce qu'aujourd'hui on est dans une situation, je les vois les agriculteurs, les éleveurs, les restaurateurs, ils n'ont pas assez de monde, ils n'ouvrent par exemple qu'un seul service. J'ai un ami qui a un camping dans le Var, il embauche au début de la saison 4 personnes, 2 couples, au bout d'un mois les 2 couples partent.
1: Pourquoi ?
3: Et donc il s'interroge, il dit mais qu'est-ce qui se passe ? Vous n'êtes pas content ? Ah si si, parfait. Notre problème à nous, c'est qu'en fait on a gagné suffisamment d'argent pour pouvoir aller nous balader, rencontrer les gens, profiter de la vie, etc. Quelque part c'est gênant parce que lui se retrouve dans une situation délicate. La vérité, c'est peut-être que demain il va falloir reconsidérer le migrant. Pardon, c'est ma marotte. Reconsidérer le migrant. L'Allemagne, 2 millions de personnes depuis 2021. 2 000 migrants non européens. L'Italie, Meloni, extrême droite, qui disait tout le contraire.
1: Pour
3: aller dans tous les métiers en tension.
1: C'est l'immigration de travail, en fait.
3: C'est l'immigration de travail. D'accord. J'étais
4: ce qui est l'histoire du travail en France, d'ailleurs.
1: L'immigration
4: espagnole, portugaise, italienne.
3: Un bel exemple aux États-Unis. Les migrants, aujourd'hui, créent le plus de richesses grâce aux start-up qui montent, etc. Il faut repenser, refaire nos logiciels.
1: Oui, mais là, c'est un autre sujet. Là, on parle du chômage.
3: Non, pas seulement, parce que les métiers en tension, qui va y aller ?
1: Si tu vas chercher de l'immigration de travail, c'est que tu n'as personne pour occuper ton job.
3: Donc, il faut revaloriser les métiers.
1: Oui, mais là, le problème, c'est que tu n'as pas les gens pour occuper.
3: Il
1: y a les gens, mais ils ne veulent pas faire ces boulots.
3: Métiers. Oui, mais il faut revaloriser ces métiers. Il faut arrêter de penser que.
1: Mais glacier, ce n'est pas le métier le plus difficile qui soit, par exemple.
3: Comment ?
1: Glacier, ce n'est pas le métier le plus difficile qui soit. Tenir un camping, c'est hyper dur, je l'entends. Mais enfin, je veux dire, si tu dois tenir un camping pendant 2 mois, je pense que tu peux te bouger un peu
4: après,
1: pendant 2 mois.
4: Après, c'est une philosophie aussi, les gens qui sont prêts à bosser le moins possible pour toucher. Je ne suis quand même pas sûr que ce soit la majorité qu'on puisse
3: dire. Ce que je veux dire, c'est qu'il y a vraiment des métiers en tension.
1: Oui,
3: on sait
1: oui.
3: pertinemment aujourd'hui, grâce à l'INSEE, grâce à toutes les études démographiques, on sait exactement les secteurs où on manque de main-d'œuvre. Quand je parle de l'Espagne, quand je parle même de l'Italie, Mélanie, l'extrême droite, c'est ce que je voulais dire tout à l'heure, qui a fait venir déjà 500 000 migrants non européens. Elle a l'intention, d'ici 2028, de faire venir 500 000 personnes. Ça veut dire qu'aujourd'hui, en France, on a besoin de temps pour réfléchir à la manière dont on va pouvoir permettre aux gens de revenir dans le travail. Pourquoi ? Tout à l'heure, on parlait de Pôle emploi ou de France Travail.
0: Alors, maintenant.
3: On a ripolliné, mais ça veut dire la même chose.
1: Oui,
0: Non, mais... Ça a juste coûté des millions de changer.
3: Exactement, ça a coûté des millions. Mais moi, j'ai plein d'amis, quand ils vont aujourd'hui à France Travail, on en connaît une amie qui est allée récemment, elle me dit... Mais j'ai l'impression d'arriver, je suis une extraterrestre.
0: Ah bah oui.
3: J'ai effectivement des demandes, j'ai un parcours, j'ai un profil. Mais derrière, on me dit, ah oui, non, mais le secteur, je ne sais pas. Et c'est ça le vrai problème. Est-ce qu'il ne faut pas former aussi les gens

0: de France Travail pour essayer de, d'abord d'avoir, le coup, pour le coup, une approche beaucoup plus psychologique avec les gens. Pourquoi les gens arrêtent de travailler ? C'est pas, tous ne veulent pas arrêter de travailler. Il y a un contexte aujourd'hui qui fait qu'il y a des gens qui se retrouvent à la rue.
1: Alors, on a Julien tiens, qui est avec nous de Blagnac. Il est manager de transition. Bonjour, Julien.
2: Oui, bonjour.
1: C'est quoi, manager de transition ?
2: Manager de transition, c'est un manager qui va aller 6 mois dans une entreprise parce qu'il rencontre des difficultés. C'est le coup d'après, c'est une autre entreprise parce qu'ils sont en train de mettre en place un projet.
1: Vous aider les entreprises à manager, en fait ?
2: Ouais, c'est ça.
1: Ah d'accord, ok. C'est la première fois qu'on a un...
2: C'est très simple.
1: Ok, c'est la première fois qu'on a un manager de transition, voilà, dans Estelle Midi. Julien, quel est votre avis, vous, sur la proposition d'Edouard Philippe ? Est-ce que vous pensez que ça réduirait le taux de chômage si on réduisait le temps d'indemnisation ?
2: Alors, je n'ai pas forcément un avis tranché sur la question, mais je pense que malheureusement, il y a des cas, il faut faire peut-être presque du cas par cas, j'ai envie de dire. Parce qu'en fait, il y a des gens qui vont avoir des profils où le chômage, c'est presque un incident de parcours. Et puis clairement, il y a des gens qui n'ont pas forcément toujours très, très envie de bosser, en fait.
1: D'accord. Vous en rencontrez, vous, dans votre métier ?
2: Pardon ?
1: Vous en rencontrez dans votre métier ?
2: J'en rencontre, oui. Oui, j'en rencontre... Alors, c'est pas non plus tous les jours, mais c'est régulier. Alors, c'est ce que j'indiquais à votre standardiste. C'est que moi, même au-delà de ça, c'est carrément, je vois des gens jeunes, donc qui sont, voilà, qui pourraient tout à fait bosser, qui bossent pour acquérir des droits et qui, au bout d'un moment, c'est bon, bah, maintenant c'est bon, j'ai mes droits, je vais arrêter de bosser. Et quand on leur demande pourquoi, parce que j'y ai droit.
1: Non mais c'est ça, en fait c'est ça le problème. Non mais vous avez raison.
2: C'est les vacances quoi.
1: Et c'est vrai qu'il y a beaucoup de gens qui nous appellent pour nous dire ça. Et encore une fois, c'est quand même pas la même chose de se retrouver au chômage quand on a bossé dans une usine pendant 20 ans et quand, au contraire, on multiplie les petits contrats de 8 mois pour avoir ces périodes-là. Après, on peut aussi se dire qu'on connaît mieux la loi aujourd'hui que peut-être il y a 20 ans, on la maîtrise mieux, mais peut-être que la loi n'est pas très bien faite. Mais mettre tous les moins de 50 ans dans le même sac, moi je suis désolée, mais moi ça me gêne. Parce que tu peux pas mettre un mec qui a 23 ans et qui est en pleine possession de ses moyens physiques, qui est parfaitement capable de travailler dans des secteurs en tension, etc. Et quelqu'un, encore une fois, qui a 49 ans, qui est usé par le boulot, qui a été dans le bâtiment toute sa vie et qui, un jour, malheureusement pour lui, se retrouve au chômage. On ne peut pas mettre tous les gens dans le même sac. Ce n'est pas possible.
3: Ce que disait Charles tout à l'heure, c'est intéressant. L'étude de l'UNEDIC nous montre qu'en gros, quand on réduit la durée d'allocation, c'est surtout les métiers les plus aisés, les cadres, les ingénieurs et compagnie.
4: Ceux qui prennent le temps de réfléchir au chômage. Ce qui n'est pas le cas de tout le monde.
1: Et ceux qui sont le plus pénalisés, parce que quand vous êtes cadre et que vous gagnez 13 000 euros par mois et que tout d'un coup vous vous retrouvez au chômage, alors au début vous avez 5 000, alors formidable, tu dis bah oui 5 000 ça va, mais sauf que quand tu gagnes 13 000, t'as une maison et machin, et qu'au bout de 6 mois ça s'arrête, là ton manque à gagner il est absolument énorme et t'as plutôt intérêt à retrouver. Évidemment,
4: c'est loin d'être le cas de tous les chômeurs,
1: on parle des cadres.
4: Oui, mais alors si on remet globalement les chômeurs en France, c'est important de l'entendre, 40% des demandeurs d'emploi inscrits à France Travail sont indemnisés. Les autres ne touchent rien de France Travail parce qu'ils sont au bout de leurs droits, etc.
5: Ils ne demandent rien parfois.
6: C'est le parcours du combattant aussi.
1: Après les 2 ans.
4: Le montant moyen des allocations mensuelles, donc des indemnités de chômage, c'est 1050 euros. C'est 1000 euros par mois, en gros, en moyenne, ce que touchent les chômeurs.
1: Mais c'est pour ça aussi, quand tu es au chômage, si tu gagnes 1300 euros, par exemple, avec 1500 euros dans ton job, et que le chômage te permet de gagner, entre guillemets, 1300, tu vas te dire, je vais réussir à me débrouiller, etc. La décote est moins énorme finalement que pour un gros salaire. Donc le gros salaire aura plutôt intérêt à très très vite retrouver, en plus il y a une décroissance après du montant du chômage, aura intérêt à retrouver très vite. On a Manon justement, je vous coupe Morad, qui nous appelle du Bouscat, et Manon elle voulait réagir, elle a été au chômage pendant 6 mois, elle est assistante commerciale. Bonjour Manon.
7: Bonjour.
1: Et Manon, vous voulez nous parler de votre cas, vous avez été au chômage pendant 6 mois, donc vous avez retrouvé assez vite finalement.
7: J'ai pas eu le choix. Surtout pour commencer. Alors après, moi, j'avais droit à 1 an et demi de chômage. Mais depuis le début, j'ai toujours dit que je ne voulais pas passer mes 1 an de chômage parce que je trouve que ça ne sert à rien de passer autant de temps en chômage quand on peut trouver un travail. Moi, j'ai eu un contrat d'apprentissage qui a pris fin. Donc, du jour au lendemain, c'était le chômage. Et donc, premier jour, le lendemain, j'ai commencé à chercher du travail. Et je me suis dit un peu inconsciemment, j'avais trouvé assez facilement. Parce que j'ai un bac plus 5, donc j'ai quand même assez d'expérience. Et j'ai rien trouvé. Et en fait, au bout de 4-5 mois, je voyais bien qu'en fait, j'envoyais peut-être 100 CV par semaine. Je répondais à un peu tout, n'importe quoi, enfin, tout, du moins dans mon secteur. Et quand j'ai vu que ça portait pas ses fruits, je me suis dit, bah, c'est quoi, je vais, au hasard, je vais essayer un truc totalement opposé. Donc, j'ai postulé chez un traiteur à Bordeaux en tant qu'assistante commerciale. Et là, j'ai été prise. Et encore, c'est un CDI de 30 heures. Mais l'idée même qu'en fait, je sois plus au chômage, ça m'a reboostée pour me dire, OK, bah, là, j'avais une base solide pour après peut-être chercher mieux plus tard. Mais je trouve qu'en fait, limité à un an, c'est, enfin, comment dire. Je suis un peu pareil, je me disais qu'il y a ceux qui en profitent vraiment, j'en connais, qui sont choisis, qui clairement ne peut-être qu'ils foutent rien, qui cherchent pas du tout, mais ceux qui sont comme mon cas, qui en fait veulent juste se dire qu'ils n'ont pas passé 7 ans de leur étude pour rien, pour aller dans un truc totalement l'opposé, de dire qu'ils vont être réduits à un an de chômage, alors des fois ça peut prendre un an et demi, 2 ans, je trouve ça un peu, ouais, je trouve ça un peu bof, quoi, parce que y a des jeunes qui veulent pas travailler, mais il y en a beaucoup aussi qui veulent travailler et qui malheureusement du coup vont être aussi impactés par la mesure. De dire, bah, OK, bah, j'ai un an entre en main, que t'as allé ailleurs, que t'as changé de vie, que t'as changé de secteur. Et moi, c'était mon cas. J'ai délibérément changé de secteur, mais parce que j'ai pas eu le choix et parce que je voulais bosser. Mais en contrepartie, du coup, il n'y a plus aucun lien avec mes études.
1: Et ça vous attriste, Manon? Est-ce que vous vous dites, bon, c'est pas grave, c'est à la limite, je prends ce boulot le temps de voir finalement, ou est-ce que vous dites, je vais carrément changer de branche?
7: Alors, pour l'instant, ça va, parce que j'ai une bonne équipe. J'espère qu'ils vous écoutent, hein, les écoutent RFC. mais non, en vrai, sans regrouper les chevilles, j'ai une bonne équipe. J'ai une bonne équipe, donc c'est quand même assez supportable, le changement de secteur. Puis eux-mêmes, voilà, ils se sont dit, oh là là, la fille vient dans un secteur mode, qu'est-ce qu'elle va faire chez nous, quoi. Donc, ils m'ont filé ces machins. Donc, pour ça, quand même, je leur remercie quand même vachement. Mais après, oui, j'ai conscience que je ne resterai pas là-bas peut-être pendant 10 ans. Il y a un moment donné où je vais sentir quand même que ça va me peser. Là, ça va parce que j'ai une bonne équipe, mais je pense qu'au bout de déjà 2-3-4 ans, il peut y avoir un moment où je vais me dire, OK, peut-être que aujourd'hui dans mon secteur et peut-être pas, parce que ça se trouve, j'en aurais tellement eu marre de galérer dans la mode que ça se trouve, je vais me reconvertir.
1: Vous êtes dans le marketing et pour le coup, c'est un boulot qui est extrêmement menacé par l'IA, mais au moins, voilà, vous avez retrouvé un job et ben, bravo à vous en tout cas, Manon, c'est et ça. Puis merci de nous avoir appelé. Mais oui, et puis.
7: Je voulais juste préciser, parce que je sais qu'il y a beaucoup de gens et que vous avez un temps un peu limité. Il y a mon compagnon qui est au chômage depuis 3 ans. Alors, vous allez me dire, 3 ans, c'est très long, mais il a monté en parallèle une entreprise. Donc, du coup, il arrive à générer, et du coup, il vit toujours au chômage, mais il arrive, du coup, en générant, en cumulé du chômage. Mmh. Et pareil, c'est des gens comme ceux-là qui lancent des projets. J'ai aussi une amie qui s'est lancée dans le marketing à son compte à la fin de notre master. Et qui, pareil, ben, en fait, en un an, le temps de trouver une clientèle, de développer le chiffre d'affaires, d'arriver à payer un SMIC.
1: Bah, c'est pas
7: un an, c'est super court. Enfin, quand on s'en rend compte, un an, il peut y avoir des galères, ça ne fonctionne pas, on change de projet, on commence du début. Enfin, voilà. Donc, je suis mitigée, mais je pense qu'il faut trouver un juste milieu. Et en tout cas, voilà, bon courage à tous les jeunes.
1: Bah, merci beaucoup, Manon. Et puis, on embrasse votre équipe voilà, qui écoute RMC. Merci beaucoup, Manon, et tous les jeunes.
4: Qui écoute RMC, d'ailleurs.
1: Et les vieux aussi. Enfin, bon, bref, on embrasse tout le monde. Vous voulez rajouter quelque chose, Mme
0: Non, Morad? Juste essayer de comprendre pourquoi une telle mesure balancée par Édouard Philippe. Je comprends. Pas, c'est quoi l'impact? Qu'est-ce qu'il cherche?
1: Bon, on se rappelle. À séduire les patrons, je pense.
0: À séduire les patrons, oui, c'est vrai qu'il est allé hier au MEDEF.
3: Oui, c'était pas au meeting de la France Insoumise.
0: C'était
1: pas les mêmes.
0: Encore une fois, il faut quand même pas oublier qu'Edouard Philippe, quand il était Premier ministre, la retraite, il n'est pas allé au bout. Donc on peut supposer que.
1: Oui, enfin, il y a eu les Gilets jaunes, Covid. Il y a eu 2-3, il a été un peu impacté.
0: Il n'est jamais allé au bout des dossiers. Donc c'est encore des paroles en l'air. Et c'est les paroles de la présidentielle. De candidat.
1: Exactement, Charles Magnan.
4: Il y a Fred qui nous écrit, qui dit Franck qui nous dit je trouve qu'Edouard Philippe a raison de mettre cette borne aux 50 ans. Il faudrait jouer sur l'âge, dit-il. Pour moi, avant 30 ans, pas d'allocation chômage. On est jeune, en pleine forme, on peut bosser. Ensuite, pourquoi pas progressivement. Et ensuite, des allocations maximum, passé 50 ans, quand on sait que c'est le plus dur de retrouver un boulot. En tout cas, Franck estime que c'est la bonne piste. L'idée d'aller dans cette direction selon les âges, d'avoir plus ou moins d'allocation chômage. Cécile nous écrit vous vous rendez pas compte, 12 mois, 18 mois au chômage, ça passe tellement vite. Moi, je cherche du boulot et je n'en trouve pas. C'est très compliqué quand on cherche. Le temps passe passe beaucoup plus vite qu'on ne le pense. Voilà ce que pense Cécile. Michael, à l'inverse, nous dit, moi, je suis carrément pour cette idée. Il y a quand même des centaines de milliers de jobs non pourvus dans ce pays et des millions de chômeurs. Il y a des gens qui ont besoin d'être un peu motivés pour aller bosser. Voilà ce qu'en pense Michael.
1: Alors, on vous a posé la question sur le compte Twitter d'Estelle Midi, des indemnités chômage réduites à 12 mois pour les moins de 50 ans. Bonne ou mauvaise mesure?
4: Eh bien, vous êtes contre à 52%. Ça a été extrêmement serré jusqu'au bout.
1: C'est pas massif.
4: Ouais, ça divise cette proposition d'Edouard Philippe.
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1: Estelle Denis. Vous êtes peut-être sur la route des vacances, vous nous écoutez dans votre voiture, on va parler autoroute dans un instant avec Charles Magnin, avec Karine Galli, avec Benjamin Muller et Mourad Aïtabouche. Et justement, les autoroutes, et c'est une petite révolution, il y a une désaffection des Français pour les grands axes. C'est la première fois depuis le Covid, le trafic sur les autoroutes a reculé au premier semestre, moins 3,7% pour les voitures individuelles. Charles, comment on explique que les Français boudent l'autoroute?
4: D'abord, évidemment, la flambée des prix des carburants. Avec un diesel à plus de 2,20 €, les Français ont tout fait pour limiter les longs trajets et surtout les trajets sur autoroute ces derniers mois. On pointe aussi la hausse des tarifs de péage contenus cette année, moins de 1%, mais après des hausses de 5% en 2023, 3% en 2024. Autre signe de cette baisse de fréquentation des autoroutes, la hausse du covoiturage. BlaBlaCar a enregistré près de 200 000 nouveaux conducteurs depuis mars dernier, en hausse de 16%, une manière de mutualiser les sièges vides sur autoroute. Enfin, cette désaffection pour les autoroutes ne date pas d'aujourd'hui. En 2024, un sondage montrait que 65% des Français évitent de prendre l'autoroute. 35% disent qu'ils l'évitent de manière régulière. Des usagers qui préfèrent rallonger un peu leur trajet en passant par les nationales et départementales pour faire des économies. Avec une conséquence, des petites communes qui se plaignent désormais de voir ce trafic autoroutier se déporter dans leurs rues, avec notamment de plus en plus de poids lourds.
1: Alors, l'autoroute est-elle devenue un luxe? Karine Galli, est-ce que cet été vous avez pris l'autoroute?
6: Oui, j'ai pris l'autoroute parce que donc, je suis descendu de Paris jusqu'à Gassin en voiture, parce que j'avais ma voiture qui était pleine, parce que j'en avais besoin dans le sud, parce que j'étais censé avoir dodu mon chien, donc évidemment c'était beaucoup plus économique. Après, il y a aussi une façon de voir les vacances. Il y a les gens qui décident effectivement de redécouvrir la France via des RN et c'est très bien. Et puis il y a aussi la réalité, c'est que tout dépend comment tu utilises l'autoroute. C'est-à-dire que moi, je suis toujours partie en vacances en caravane. On en parlera un petit peu plus tard avec mes parents. On mangeait jamais sur les aires d'autoroute parce que ça coûte un bras. Donc, tu fais des sandwichs avant, c'est une évidence. Tu as aussi aujourd'hui plein d'applications qui te permettent de sortir à peine de l'autoroute, d'avoir des zones commerciales avec des pompes à essence qui sont beaucoup moins chères. Ben oui, mais attendez, il y a un moment, en fait, tu fais en fonction de tes moyens et tu essayes d'être malin. Et c'est pareil aussi, par exemple, pour la recharge, parce que sur l'autoroute, ça coûte très cher la recharge. Dès que tu sors et que tu as des zones commerciales à proximité, c'est beaucoup moins cher. Et après, il y a aussi la réalité du train. Vous savez très bien que j'ai un gros problème avec le train. Ça coûte un bras. Et par exemple, moi, quand je descends un mois chez mes parents...
1: Mais c'est moins cher. La voiture à 4, évidemment que c'est moins cher que le train.
6: Mais en l'occurrence, non.
1: Mais quand tu es un, le train est moins cher, évidemment.
6: Non, mais, sauf que je suis désolée. Quand vous prenez un Paris-Toulon, ça coûte un bras, c'est moi en l'occurrence. Et quand je suis arrivée à Toulon, je ne suis pas arrivée chez moi. Donc après, il faut que je prenne quoi? Soit un bus, soit que mes parents viennent me chercher, ils sont 3G, soit que je prenne un taxi, etc. etc. Et quand je descends un mois, moi, c'est la transhumance. Donc ma voiture, elle est pleine. Quand tu prends par exemple le train, vous savez très bien que vous avez deux bagages autorisés, etc. Donc moi, par exemple, par rapport à mon type de vacances, l'autoroute, c'est ce qui me convient le mieux. Et pareil, je ne vais pas manger sur l'aire d'autoroute. Si je suis vraiment fatiguée, je prends un café, mais je me fais un sandwich. Je ne vais pas payer un sandwich triangle dégueulasse.
1: Tu fais tes sandwichs avant de partir?
6: Bien sûr. Ou je prends des chips et c'est bon. Mais enfin, il y a un moment, en fait, je ne vois pas pourquoi je paierais. Vous savez quoi? Là, à 6h du matin, je me suis arrêtée parce que je conduis plutôt de nuit. Et j'avais faim. J'ai pris un croissant. 2,10€ le croissant à la croissanterie, c'est immonde.
1: D'accord, mais c'est le plaisir d'aller dans les grandes aires d'autoroute et de chercher ce que tu vas manger.
6: Ah,
1: et
6: non, non, non.
1: Bon, allez, c'est pas grave. Je prends des langues qui piquent, je prends des carrossacs, je prends des chips, je prends des mini saucissons.
6: Ah, mais vous, vous avez le plaisir de vous faire.
1: Et aujourd'hui, c'est la fête à la maison. Quoi.
6: Ah oui, vous avez le plaisir de vous faire pigeonner. Ben moi, non.
1: Mais c'est une fois, c'est les vacances, c'est ça. C'est aller manger au McDo sur l'aire d'autoroute. C'est aller manger des mini saucissons qui coûtent une blinde à la station.
6: Ben chacun fait ce qu'il veut de ses sous, mais moi, en l'occurrence, non. Quand j'étais avec mes parents, jamais on mangeait sur une aire d'autoroute. Et donc là, aujourd'hui,
1: vous n'aimez pas les sandwichs triangles ?
6: Je ne mange pas sur une aire d'autoroute. Ça coûte 3 fois plus cher, non ?
1: Oui. Bon, moi, David Abou, je suis mort de rire.
0: Ah ouais, mais... je suis mort de rire parce que quand j'entends ce que vous dites, c'est ouh.
1: Mais est-ce que c'est un luxe l'autoroute ? Alors... Parce que quand même, franchement, on a les plus belles autoroutes du monde. Elles sont magnifiques quand elles sont pas en travaux. Mais tu vois, les routes, elles sont... non mais les routes sont nickel. C'est très bien entretenu. C'est plutôt bien fait. On a un réseau qui est extrêmement dense. Est-ce que pour vous c'est devenu un luxe ou est-ce que
0: moi j'ai pas de voiture, en revanche je prends beaucoup le train. Je suis d'accord avec Karine pour dire que les prix sont juste effarants.
1: C'est scandaleux.
0: Scandaleux parce que un matin à 8h vous prenez un billet, il est à 25 et à 4h plus tard il est à 50 ou 75. Donc c'est scandaleux. Il faudrait vraiment là pour le coup avoir des prix beaucoup plus compétitifs
1: et plus de trains.
0: En revanche, cet été, j'ai beaucoup circulé à voiture parce que je prends une voiture de location quand j'arrive en gare. Et très franchement, comment dire, j'en ai marre. Marre d'être pigeonné, de payer une fortune. J'ai de la chance parce que cet été, je suis allé en Bretagne. Et en Bretagne, on
1: ne paye pas d'autoroute.
0: Bah oui, 1000 km de route nationale qui, entre nous, ressemblent à des autoroutes. Hein, faut pas se mentir.
1: Oui, enfin, c'est 110, hein, c'est pas 130.
0: Alsace d'ailleurs, j'y suis pas allé cette année, mais franchement, vous vous rendez compte, je regardais tout à l'heure, juste avant de préparer l'émission, 76 milliards de bénéfices dans les 10 ans qui viennent pour les autoroutes.
1: Oui.
0: On a bradé un service public à des gens qui, grosso modo, je ne suis pas d'accord avec vous quand vous dites que c'est propre, les aires d'autoroute, pas celles où il y a les centres commerciaux, mais les aires d'autoroute où vous pouvez vous arrêter. Mais c'est scandaleux, les toilettes sont dégueulasses.
1: Mais je vais jamais là. Je vais que quand. Mais je vais jamais sur la petite aire avec, avec le petit toilette tout seul.
6: Mais t'as une chance sur deux de te faire agresser.
1: Ah, mais je m'arrête pas. Mais je préfère me retenir. Ah, non, mais jamais. Ah, mais non.
4: Oui, mais Estelle, quand on a préparé les sandwichs, comme Karine, on n'a pas envie de s'arrêter sur l'énorme aire où il y a tout le monde. On a envie d'être tranquille sur la table de pique-nique.
6: Sur les énormes aires. C'est des couloirs, il y a aussi une partie où tu as des tables un petit peu
0: blindé
6: dans la pinaise.
0: Non, mais c'est souvent des gros camions, des semi-remorques qui sont là.
1: Non,
0: franchement, et ça coûte une fortune, très franchement. Quand vous passez la borne de l'autoroute, et encore, il faut avoir la chance d'avoir encore des guichetiers. Parce qu'aujourd'hui, vous prenez les autoroutes de Normandie, la SANEF vous informe que vous avez 3 jours pour payer.
1: Oui, bah tu prends un
0: badge. Il faut aller sur Internet, etc.
6: Ah oui,
0: moi,
6: j'ai
0: entendu d'ailleurs dans cette émission, il n'y a pas très longtemps, que ça rapportait 3 fois plus d'argent.
1: Oui.
0: Aux caisses de l'État. Mais ce n'est pas normal. Quand tu prends une autoroute, c'est déjà excessivement cher. Putain, je ne veux pas être le pigeon de l'histoire. Quoi. Franchement, je trouve ça très cher.
1: Et donc, vous prenez la Nationale 7 et vous mettez 2 heures pour, deux jours pour arriver à Marseille. Bah,
0: alors,
1: très
0: il
1: bien.
0: M'arrive pour le coup parce que j'adore les petits chemins. Souvent, je vois de belles images à réaliser. Donc
1: oui, bah, regardez le Tour de France l'été, le Tour de France en juillet et puis voilà.
0: Devant ma télé, oui, tout à fait, c'est moi.
1: Et c'est gratuit.
3: Bon, je suis tout l'inverse. Moi, je suis un pigeon et j'adore. Pour moi, les départs en vacances, quand j'étais petit, on partait de Metz, on allait à Perpignan en vacances. Wow. Mon père roulait de nuit d'une traite, vous savez, bien fenêtre ouverte à l'époque parce qu'il n'y avait pas la clim. On s'arrêtait sur les airs et moi, les airs, c'était. On sortait avec ma sœur, allez, je t'en supplie, achète-nous des bonbons. Mmh. Et de temps en temps, il lâchait, il nous achetait des bonbecs. Et encore aujourd'hui, je sors avec mes enfants, je suis un gamin, j'arrive à Disneyland. J'ai conscience que ça peut paraître un peu bizarre, surtout que c'est là où vous côtoyez un peu des gens qui parfois, voilà, tout le monde a un peu la tête dans le volant. Non, moi, ça fait vraiment partie des vacances. En revanche, oui, bien sûr, c'est très cher. Mais là, ce qui est souligné, c'est surtout la hausse du prix de l'essence qui a explosé. Je regardais, un Paris-Nice, c'est 40 euros de plus aujourd'hui par rapport à il y a 10 ans.
1: Un
3: Paris-Brest, c'est 32 euros de plus. Donc moi, c'est vrai que ça fait partie du budget. Mais pour moi, le départ, le moment où j'entre sur l'autoroute, c'est le début des vacances. C'est fatigant, c'est tout ce qu'on veut. Alors que si on passe par toutes les nationales, moi j'arrive pas en conduisant à faire oh là là, ce que c'est beau ici. Non, je m'en fous. Moi j'ai envie de tracer.
1: Le limitateur de vitesse et bam.
0: Ah on prends le train, tu regardes les paysages de la belle. Alors,
4: Estelle,
0: de
4: c'est
0: la
4: voie
0: France.
4: Du milieu, 120 et hop, jusqu'à l'arrivée.
1: C'est vrai. Alors,
4: je ne bougerai pas de la voie du milieu.
1: Depuis que j'ai une électrique, je peux vous dire que je suis plutôt à 110 qu'à 130.
4: Toujours sur la voie du milieu. Mais j'ai payé, c'est ma voie.
3: Et c'est une petite chose.
6: C'est interdit de rester sur la voie du milieu.
3: C'est que je suis passé aussi partiel électrique. Alors ça, c'est aussi, ça fait partie. C'est-à-dire que maintenant, il faut s'arrêter toutes les heures et quart. J'ai une 208. J'ai une 208. Elle est toute petite, donc voilà. Mais c'est
0: alors
3: pas grave.
0: On n'aura pas les marques, mais il y en a qui aujourd'hui vous emmènent sur 700 km.
1: Mais oui, non,
3: mais c'est pas le même prix. Si je veux une Tesla, ce sera pas le même prix que ma petite 208.
0: Alors j'ai pas parlé de cette voiture. Il y en a d'autres en Europe qui heureusement aujourd'hui font 700 à 800 km. Non, j'ai juste un truc moi par rapport au centre commercial. Le café.
1: Bah quoi.
0: Mais il est dégueulasse.
1: Mais ça fait partie du charme. Tu vois, moi la dernière fois, je me suis arrêtée à une aire d'autoroute et franchement, j'ai acheté. Je sortais de Bretagne et j'ai acheté, vous savez, les gâteaux dans une petite boîte en fer. Bon bah, avec une petite
0: étoile. Vraiment les sablés, les sablés.
4: La petite boîte à 60 euros là.
1: Non, c'est ça.
6: Mais vous pouvez pas l'acheter dans votre petit village.
0: Tu vois, je vais tout à fait.
1: J'étais contente d'avoir cette petite boîte en fer blanc avec mes petits sablés. Bah voilà, mais c'est ça le charme.
6: C'est que vous aviez oublié de faire un cadeau à une personne et vous avez dit oh là là, je lui ai rien ramené et vous avez acheté ça sur le tombeau.
4: On arrive les mains vides, achète deux
0: magnettes
4: à la
0: cuisine. Estelle, sur les routes départementales nationales, mais tu as c'est formidable.
1: Alors, très rapidement.
0: Et t'as le sourire de la crémière.
1: Là, on s'égare là. On a Benoît qui nous appelle de Chaumontel, dans le Val d'Oise. Bonjour Benoît.
10: Bonjour Estelle.
1: Est-ce que vous avez pris l'autoroute pour les vacances cette année, Benoît?
10: Alors j'ai pris une semaine l'autoroute parce que je suis séparé de la maman, donc j'ai deux enfants, donc j'ai obligé de prendre l'autoroute.
1: Ouais.
10: Et la semaine, ça m'a coûté 120 euros. Entre le péage, les petits à côté, comme vous dites, les petites sucreries ou quoi que ce soit. Donc voilà, mais moi j'ai trouvé une astuce que j'ai fait pour mes deux enfants qui ont 4 et 2 ans, je leur ai fait un petit doggy bag avec plein de gâteaux. Et au moins, comme ça, ils sont tranquilles pendant tout le voyage et ils peuvent
3: ils en mettent partout, quoi, sur les sièges.
10: Honnêtement, ça va. J'en ai pas eu partout, mais voilà, je leur ai fait un petit doggy bag.
1: Ah, c'est sympa.
10: Avec plein de petits gâteaux, compotes, gâteaux, un petit peu de bonbons. Et voilà, ça leur a fait le trajet pour aller jusqu'à Perpignan. Bon, j'ai mis 12 heures parce que maintenant je suis tout seul à conduire. Mais on n'a pas le choix maintenant. Mais voilà, pour moi c'est essentiel de passer par les autoroutes quand on a des enfants.
1: Et pourquoi pas le train, Benoît?
10: Le train, je me dis, vu comment ils sont assez speed, j'ai pas envie d'embêter tout le monde. Ouais, j'ai pas envie d'embêter tout le monde dans le train ou quoi que ce soit.
1: Merci,
10: après,
1: Benoît.
10: Pour les occuper, faut trouver quelque chose. Donc non, je préfère prendre la voiture, quitte à mettre plus de temps en voiture. Et voilà, au moins comme ça, je suis tranquille.
1: Bah écoutez, merci beaucoup Benoît, et puis bonne rentrée à vos enfants. Parce
4: et
1: que
4: prenez
1: c'est
4: le train, Benoît. C'est à cause de nous, c'est à cause des débats, des heures sur ces plateaux où on dit il y en a marre des enfants dans le train, que Benoît n'ose pas prendre le train. Oui. Non, je vais déranger, voilà.
1: Paris-Toulon, c'est 4h15. Bah, je peux t'assurer que quand tu as un gamin qui n'est pas très bien élevé derrière toi,
4: ensemble,
1: et que le papa ne dit rien, et le papa a mis ses écouteurs, et toi tu n'as pas tes écouteurs.
4: Mais je suis sûr que Benoît, c'est un super papa, et que ça se passerait très bien.
6: Bah oui, mais la réalité, c'est qu'une fois que tu arrives donc en gare, tu fais comment? Il faut te déplacer. Exactement. Donc très souvent la voiture aussi, c'est quand même un prolongement des vacances, c'est beaucoup plus simple.
4: C'est vrai.
1: Et pour répondre à cette question, l'autoroute est-elle devenue un luxe? Nous avons notre invité qu'on adore et qui n'était pas encore revenu dans Estelle Midi depuis la rentrée, c'est Pierre Chasseret, délégué général de l'association 40 millions d'automobilistes. Bonjour Pierre.
11: Salut Estelle, bonjour à tous.
1: Pierre, bonjour. L'autoroute est-elle devenue un luxe?
11: Tout est devenu un luxe quand on a une voiture, mais moi ce qui me... Et je vais profiter de cette émission pour donner quelques vérités. Déjà, les taxes sur les prix des carburants, on les connaît, j'y suis très attaché, vous savez, 65% de taxes, on est en train de plumer les automobilistes à la station-service, mais ce que ne savent pas tous ceux qui nous écoutent, c'est que l'État, vous savez, on a plein de discours politiques qui disent « ouais, il faudrait nationaliser, on a vendu la poule aux œufs d'or, etc. » C'est faux. Lorsque l'État gérait les sociétés, qui sont aujourd'hui les sociétés autoroutières, elles n'étaient pas aussi bénéficiaires. L'État n'a jamais autant gagné d'argent que depuis que les concessions autoroutières privées gèrent. Pourquoi? Parce que 44%, Estelle, 44% de votre argent du ticket de péage part en taxes de l'État. Voilà. Eh bien, quand on a remis l'église au milieu du village, on comprend un petit peu mieux où est le problème. Donc, je vous fais l'équation sur autoroute. 65% de taxes de l'État sur le carburant, 44% de taxes de l'État sur le montant du péage. Et après, on se demande pourquoi les automobilistes passent par les réseaux secondaires qui sont très accidentogènes. Et c'est l'une des raisons aujourd'hui qui fait qui fait qu'on a une reprise de l'accidentalité? C'est parce qu'on a plus d'accidents sur le réseau secondaire. Et j'en veux pour preuve que l'an passé, pas que je me défende des sociétés d'autoroute, mais sur ce coup-là, il n'y a pas match. L'an passé, le record de sécurité routière sur autoroute a été battu par les concessions autoroutières. On n'a jamais eu aussi peu d'accidents. D'un côté, le boulot est fait. Alors oui, c'est vrai, l'autoroute, elle coûte. Elle évolue un petit peu moins fort que l'inflation. Il n'est pas le cas d'avant, quand l'État les gérait. D'ailleurs, ça augmentait très fort. Mais ça, on a oublié. Et aujourd'hui, ben, ça paraît facile de répéter le discours très entendu. La réalité, Estelle...
1: Mais c'est cher, c'est Pierre. Vous pouvez me dire ce que vous voulez. C'est cher.
11: Bien sûr que c'est cher, Estelle. Oui. Évidemment que c'est cher. Mais ce n'est pas en désertant les autoroutes qu'on va régler le problème. Moi, je me pose une question toute bête. Comment ça se fait qu'un jeune, quand il a son permis de conduire, regardez, aujourd'hui, on va lui apprendre quoi? Ne plus prendre l'autoroute parce que ça coûte cher. Et au final, il va prendre le réseau secondaire et on va le retrouver dans les chiffres de l'accidentalité. Et après, on aura encore des mesures à la con du type
1: non,
11: de
1: 80 km/h. Heureusement qu'on peut prendre quand même les routes secondaires sans avoir d'accident, quand même, Pierre.
11: Évidemment, évidemment.
3: Estelle, et puis quand on est jeune, c'est des petites économies qu'on peut faire quand même quand on prend la route.
11: Oui, mais c'est pas de la bonne économie. Les jeunes aujourd'hui, ils ont besoin qu'on les aide, qu'on les aide, qu'on fasse un tarif jeune pour l'autoroute. Il faut être imaginatif, il faut inventer quelque chose pour permettre et faire en sorte que les jeunes puissent emprunter cette autoroute. Au contraire, quand on doit traverser la France, bon, je n'aime pas faire du parisianisme, mais quand vous partez de la capitale et que vous allez dans le sud, ce qui est quand même, qui représente une grosse proportion de la population française, eh bien, vous n'allez pas me dire quand vous prenez les réseaux secondaires, vous n'arrivez pas complètement HS sur place. On est tous crevés.
1: Je l'ai fait
11: une fois. J'étais crevé. Donc ça sert à rien, c'est dangereux, on y perd du temps et au final, vous savez quoi? Eh ben, vous allez dépenser autant parce que vous arrêtez deux fois plus.
1: Bah écoutez, merci beaucoup, en tout cas, le coup de gueule de Pierre Chasseret. Aujourd'hui, dans Estelle Midi, merci Pierre, on vous a posé la question. Bah tiens, sur le compte Twitter d'Estelle Midi, on va voir ce que ça donne. L'autoroute est-elle devenue un luxe?
4: Oui, oui Estelle, à 88%. Donc oui, beaucoup
1: de gens trouvent que c'est trop cher. Une bonne majorité.
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1: Il est 13h30, vous êtes dans Estelle Midi sur RMC, RMC Story. On est toujours en compagnie de Charles Magnin, de Jean-Philippe Doux, de Baptiste Desmontier et de Cécile Duflo. Et on va poursuivre tout de suite Estelle Midi avec l'augmentation du jour. Et c'est celle du prix de l'eau dans un village du Jura. Le maire de Pillemoine a décidé de multiplier par 7 le prix de l'eau afin de responsabiliser les 60 habitants de la commune et les pousser à moins gaspiller. Résultat? Eh bien, la consommation a baissé de 20% dans les jours qui ont suivi. Et ce maire, Charles, n'est pas le seul à prendre ce type de décision radicale.
4: En fait, chaque commune tente de trouver des solutions pour inciter les Français à moins consommer. Et ça passe très souvent, il faut le dire, par le portefeuille. À Toulouse, depuis 2 ans, le tarif de l'eau est plus élevé de juin à octobre, pendant les périodes de chaleur, de sécheresse, plus 43% par rapport au tarif de référence. Mais ensuite, le tarif baisse nettement pendant l'hiver. À Lyon, autre système. Les 12 premiers mètres cubes sont gratuits pour tout le monde. Ensuite, le tarif reste fixe jusqu'à 180 mètres cubes. Mais au-delà de 180 mètres cubes, le tarif est doublé. Même principe à Montpellier. À partir de 120 mètres cubes, le tarif progresse fortement. L'idée à chaque fois est de faire payer beaucoup plus cher l'eau de confort. L'eau qui sert à arroser le jardin, à laver la voiture, à remplir la piscine. Responsabiliser, sensibiliser. Mais c'est loin d'être l'unique solution. Rappelons qu'aujourd'hui, 1 litre d'eau réseau sur 5 est perdu, gaspillé dans le réseau. Il part dans la nature à cause des fuites sur le réseau. Et la France est l'un des plus mauvais pays européens en matière de réutilisation des eaux usées. 1% seulement contre 10% par exemple en Espagne.
1: Alors, augmenter le prix de l'eau pour responsabiliser les consommateurs, pour ou contre, Cécile Duflo?
12: Pour, si c'est l'eau de confort et au-delà d'un certain volume, très clairement contre, sinon, parce que sinon on fait payer même ceux qui sont très économes et ceux qui sont les plus modestes. Et donc ça, c'est vraiment pas juste du tout. Donc c'est un vraiment mauvais système. Je pense que ce choix-là, il est mauvais parce que si vous êtes très économe et que vous avez des très petits revenus, et ben vous allez voir le prix de l'eau exploser. Donc ça, c'est complètement injuste.
1: Donc en fait, la bonne solution, c'est celle de Lyon, c'est-à-dire que en fait, au départ, il y a tout le monde a un prix réduit pour
4: c'est
1: l'eau, pour l'eau essentielle entre guillemets.
4: En
1: et l'autre confort, on l'a fait payer plus
12: en
1: cher.
12: En tout cas, c'est une piste qui me semble plus légitime. Mais ce que je voudrais dire, c'est quand même sur l'accès à l'eau, il y a encore aujourd'hui beaucoup d'inégalités. Je voudrais quand même avoir un mot pour tous les gens qui habitent dans certaines régions, en particulier Mayotte, où il y a plein d'habitants qui vivent donc en France et qui n'ont pas accès à l'eau, la Guadeloupe, la Martinique. Et donc la question de l'accès à l'eau, c'est à la fois ça, et puis c'est que les gens puissent avoir satisfaire leurs besoins primaires, ce qu'on a besoin de l'eau pour vivre. Et je le dis, que ceux qui gaspillent l'eau doivent payer, ça c'est certain, mais on peut aussi avoir des systèmes de limiteurs de débit au-delà d'un certain volume, ce qui a été fait par certains élus parce que les gens continuent d'arroser leur jardin alors qu'il y avait quasiment plus d'eau à boire.
1: Et est-ce qu'on ferait pas mieux quand même de responsabiliser plutôt que de taxer Baptiste Desmontiers? Parce que est-ce que la taxe est forcément toujours la bonne solution en fait?
13: Eh ben moi je me suis rendu compte que oui, parce que je suis en train de faire, même si j'ai en construction de ma boîte, j'ai déjà fait du business, de développement business, et on propose notamment nous des cuves de récupération d'eau de pluie. Cuve de récupération d'eau de pluie, c'est clairement pour nous, en l'occurrence, en ce moment, c'est jardin, piscine. Donc c'est de l'eau de confort. Okay, le coût de l'installation est encore rédhibitoire, alors que ce n'est pas excessif, par rapport au coût de l'eau, en fait. Donc je vois bien que c'est uniquement l'argent qui fait que plusieurs personnes que je suis allé voir qui m'ont dit « Ah ouais, mais c'est encore un peu... Ouais, c'est... Allez, c'est encore pas rentable. » Donc en fait, le seul truc qui fonctionne, c'est restriction d'eau. Effectivement, vous risquez d'avoir de l'eau coupée, des restrictions d'eau. Quand vous avez une piscine, quand vous avez un jardin, etc., vous dites « Ah non, du coup, je prends la cuve » ou « Attends, là, ton eau de confort, elle va te coûter cher, t'as intérêt à installer ta cuve de récupération d'eau de pluie. » Donc, moi, je pense totalement que c'est le porte-monnaie et qu'effectivement, l'eau, enfin, je veux dire, on continue, les toilettes, c'est de l'eau potable, enfin, je veux dire, on continue à avoir une consommation d'eau hallucinante, ça coûte très peu cher. Évidemment, il y a la question de l'accès à l'eau, hein, je suis tout à fait d'accord avec Cécile Duflo. Moi, j'ai un copain qui bosse dans une ONG, Solidarité. Il y a des problèmes d'accès à l'eau en France, c'est pas que dans les autres pays. Donc, il y a des problèmes d'accès à l'eau en France, il y a des problèmes dans les dom-toms, il y a des problèmes à Mayotte, évidemment. Mais le reste, l'eau de confort.
1: Ouais, mais attends, l'eau de confort, c'est quoi?
13: C'est arroser ton jardin.
1: D'accord, mais alors, je vais te donner un exemple. J'étais en Bretagne, restriction hydrique. Et ma mère, elle est au taquet là-dessus, quoi. À un moment, donc, je vais faire du sport, je me douche après avoir fait du sport. Il est midi. Le soir, je sors, je me douche avant de sortir. Là, ma mère arrive, ça va pas, on est en restriction et tout. J'ai encore le droit de prendre une douche, c'est quand même incroyable. Elle me dit, mais t'as qu'à te laver au gant. Excuse-moi, je veux dire, à un moment, mais on est où, quoi? Enfin, je me dis, mais en fait,
12: mais là, c'est pas un sujet de politique publique, oui. C'est un sujet de rapport mère-fille.
1: Mais
12: c'est
1: non, mais c'est un autre débat.
4: Ce sera l'objet d'un autre débat.
13: Mais Estelle Midi. La au gant, c'est un peu. Elle est aussi pour le retour de la blouse à l'école.
1: Mais non, mais je lui ai dit, je vais te filer 10 balles et puis peut-être que je redors pour une douche.
13: Non, mais il y a une différence. Il y a une différence entre effectivement prendre une douche.
1: Non, mais faut pas devenir. Enfin, à un moment, on est aussi.
12: Mais là, il parle pas de prendre une douche.
1: C'est pas parce que. Oui, mais.
13: Je parle d'arroser les hortensias en pleine canicule.
1: Mais d'accord, mais alors attends, et le potager, c'est du confort?
13: Attends, Estelle, j'étais au marché, mon maraîcher, ce week-end, on parlait des tomates et tout, il m'a dit, moi j'ai été bridé cet été, il est maraîcher en région parisienne, il est à même pas 10 km de chez moi, dans le 92, il a eu des restrictions lui, le maraîcher, lui cet hiver, en région parisienne, les gens le savent pas, on lui a restreint son accès à l'eau,
1: il
13: a perdu un tiers.
1: Et ben c'est pas normal.
13: Et ben, non mais pourquoi lui?
12: Pourquoi lui? En fait, à un moment, la restriction, c'est juste qu'il y en a
13: lui. Il devrait le payer alors que moi, je peux arroser mon jardin et que j'ai des voisins qui ont des piscines en Île-de-France, c'est rempli. C'est pas normal.
1: Oui,
13: Estelle.
1: Mais donc, tu es en restriction, c'est-à-dire en juillet. Mais donc en juillet, toi, tu n'as pas le droit de prendre une deuxième douche et d'arroser tes tomates. Mais en revanche, en juin, tu as le droit de remplir ta piscine. Il y a quand même un truc qui ne va pas. Excusez-moi, en fait.
12: On ne parle pas de ne pas prendre une deuxième douche. C'est pas ça dont on parle. On parle de gens qui, littéralement, gaspillent de l'eau.
13: C'est-à-dire parce que c'est pas cher.
12: Et parce que c'est pas cher, parce qu'ils pensent que c'est comme ça.
1: C'est pour ça que
12: l'argent n'est pas toujours juste, parce que ça veut dire si vous avez les moyens, vous pouvez dépenser l'eau de tout le monde. Et ça, c'est pas logique ni juste.
4: Ce que disent les experts, c'est qu'énormément de Français n'ont aucune idée du montant de leur facture d'eau.
1: Ouais, ça,
4: on n'a pas vraiment de notion de combien ça coûte quand je prends un bain, quand je tire la chasse, quand je me lave les dents. On a beaucoup moins cette notion qu'avec l'électricité. On sait combien ça coûte quand on allume la lumière, quand on branche des appareils. Avec l'eau, c'est beaucoup plus flou. Et que donc, monter un peu le prix, ça permettrait aussi au moins d'avoir la valeur de l'eau.
12: Mais il faudrait qu'on puisse voir le compteur. Il faudrait qu'on puisse voir le compteur. On ne sait pas combien on consomme. Il faut ouvrir une trappe sur le trottoir.
14: L'eau, c'est la vie. Donc,
1: merci Jean-Claude.
4: Merci, au revoir. Rendez-vous demain.
14: Je crois que tout est dit. C'est pour l'eau, c'est la vie.
4: Oh, j'ai les poils.
13: L'eau, ça va partir sur les réseaux si je puis me permettre.
14: Il y a eu le I have a dream. Il y a eu le I have a dream et aujourd'hui je vous donne l'eau, c'est la vie.
13: On n'aura plus dans 20 ans.
14: L'eau, c'est la vie. Non, mais ça veut dire que le minimum pour vivre, on ne doit pas le surtaxer. Je rejoins Cécile. On ne peut pas surtaxer ce qui est nécessaire pour la vie, ce qui est nécessaire aussi pour l'hygiène. Pour moi qui prends les transports quand je viens à Paris, j'aimerais que certains utilisent un peu plus d'eau. Et donc, il faut qu'il y ait une consommation qui soit au prix actuel. Mais tout ce qui est, en effet, de confort, tout ce qui est au-delà d'un certain seuil, il faut, en effet, surtaxer. Et j'aimerais aussi que les maires puissent avoir aussi une responsabilité sur le rendement de l'eau. On a parlé des fuites dans les canalisations. C'est, je crois, pas loin de 30%. Il y a des maires qui sont des très bons élèves, qui sont à plus de 90%. J'en ai rencontré cet été dans le sud. Mais sauf que eux, en fait, c'est parce qu'ils ont eu ça vient d'eux, c'est leur initiative. Rien ne fait qu'ils vont dépenser de l'argent. On ne les oblige pas. C'est-à-dire qu'il y a des très mauvais élèves et les gens ne le savent même pas. C'est-à-dire que vous savez, si je vous demande quel est le rendement de l'eau dans votre commune, personne ne le sait. Et si le maire demain dit bon, on va dépenser 2 millions pour les canalisations d'eau, tout le monde va dire oh non, faites plutôt une deuxième école ou je sais pas quoi, alors que ça devrait être prioritaire. Donc il faut obliger les communes à avoir un rendement au-delà de 90%, c'est possible.
1: Et moi je vois pas pourquoi je prendrais pas une deuxième douche parce que mon maire est pas foutu de réparer les fuites dans sa commune. Je suis désolé.
4: Pour être complet sur le sujet, le prix de l'eau que vous payez tous va augmenter ces prochaines années, de 20 à 30% selon les experts, parce qu'il va falloir investir des millions, voire des milliards pour mettre le réseau à jour, pour justement limiter les fuites, le gaspillage, etc. Donc, quoi qu'il arrive, on va tous payer plus cher. Ensuite, c'est...
1: Et peut-être pas mettre de l'eau potable dans nos toilettes, par exemple
4: aussi. Oui, mais ça coûte cher aussi de distinguer les deux réseaux,
1: oui, mais
4: etc.
1: Ça s'appelle la planification, en fait.
14: Moi, je fais l'effort de faire pipi sous la douche.
1: Ah non, Cécile,
4: c'est l'heure des plaidoyers.
12: Eh bien, moi, je peux convertir tout le monde aux toilettes sèches.
1: Vous avez une toilette sèche
4: chez vous?
12: Bien sûr. Bien sûr.
13: Dans Paris, en ville?
12: Non, pas
1: à Paris, c'est rare.
12: Mais je vais...
4: Avec quatre enfants.
12: Mais c'est collectif, quoi, du coup. Mais je vais vous dire une chose, justement, parce que j'ai des enfants, et quand des enfants petits, depuis tout petit, utilisent des toilettes sèches, ils préfèrent que les toilettes dites classiques. Et en fait, c'est vrai que c'est absurde d'utiliser de l'eau potable, quand même, quand on y réfléchit. C'est de l'eau qu'on peut boire.
1: Oui.
12: C'est parce qu'on n'est pas habitué. Moi, je ne suis pas une promotrice. Je convainc des gens petit à petit, de proche en proche, parce qu'en fait, c'est pas du tout ni très compliqué à gérer, ni problématique, et ça fait d'énormes économies d'eau potable.
14: Avec la sueur,
12: c'est ça. Avec la sueur ou des copeaux.
13: Et Estelle, une deuxième petite douche avec la sueur de bois, c'est faisable aussi.
1: Non, mais moi, la toilette sèche, ça, c'est ma limite. Enfin, vraiment, je vous aime beaucoup, Cécile Duflot, mais là, non, vous n'arriverez pas à me convaincre.
12: L'été prochain.
1: Oui, oui,
4: elle y viendra.
13: Est-ce que c'était des toilettes sèches au mariage?
12: Je comprends les a priori. Mais en fait, en vrai, c'est finalement assez naturel, et quand on fréquente de près, on n'a plus du tout ces a priori-là. Mais je comprends les a priori.
1: Mais rappelez-moi ce que vous avez dit sur Gabriel Attal, là, il y a 10 minutes, il revenait à 1902.
12: Alors, c'était pas du tout comme ça.
1: Hein. Oui, non, mais d'accord.
12: Je peux vous raconter une histoire. Moi, j'ai habité quand j'avais 17 ans avec mon grand-père. Et mon père me donnait ses vieux exemplaires du Monde, et je lisais Le Monde dans les toilettes. Et un jour, mon grand-père a pris les journaux, et je lui ai dit, mais qu'est-ce que t'en as fait? Il me dit, je les ai brûlés. Et je l'ai regardé les yeux écarquillés, je lui dis mais pourquoi? Il me dit tu peux pas utiliser du papier de soie comme tout le monde, tu vas boucher les toilettes. Parce que mon grand-père pensait que j'utilisais le journal pour m'essuyer.
1: Ah.
12: Donc toilettes en 1902, c'était pas les toilettes sèches d'aujourd'hui, pas du tout. C'était des trous et du papier, c'était pas du tout la même chose.
14: Donc,
12: du
14: jardin.
12: Voilà, c'est pas du tout la même chose. Mais bon, je voulais pas me lancer dans les toilettes sèches parce que c'est le sujet caricatural. Mais en vrai,
13: c'est trop tard.
1: C'est vraiment pas notre genre dans Estelle Midi. Alors là,
4: la caricature.
12: Ceux qui m'écoutaient étaient là ou qui me regardaient et qui utilisaient des toilettes sèches et qui n'aident pas ni au fond des bois ni tout ça, est-ce que vous pouvez expliquer à Estelle qu'elle va s'en remettre?
1: Oui, envoyez-nous des messages. Oui. Expliquez-nous bah, les
14: si vous nous
1: sèches.
14: Écoutez en ce moment dans vos toilettes sèches,
12: ça peut arriver. Ça peut arriver. Des
13: tutos. Si vous l'avez au gant aussi.
1: On est avec Laurent qui nous appelle du Cateau-Cambrésis. Et Laurent, il voulait intervenir sur ce débat. Bonjour Laurent.
14: Ah, il est parti.
1: On va reprendre Laurent.
14: Chercher la sûre, il est parti chercher la sûre.
1: Dans un instant, on a Richard également avec nous de Montpellier. Il est maître nageur. Bonjour Richard. Ah bah.
15: Salut à toute l'équipe.
1: Salut Richard. L'eau, ça le connaît.
14: Bah oui.
1: Les maîtres nageurs.
15: Bien sûr. Et puis moi, c'est un métier pour moi d'enjeu public parce que dans quelques années, s'il n'y a plus d'eau, j'aurai plus de travail. Donc ça risque de poser un petit souci. Moi, tout à l'heure, vous avez parlé, Estelle, vous l'avez très bien dit, sur l'eau potable dans les toilettes. Mais il faut savoir qu'actuellement, on a la possibilité, en fait, de prendre de l'eau du robinet, ensuite de l'utiliser, de la renvoyer à la douche, ensuite de la renvoyer dans vos toilettes. Et des toilettes avec des mini-stations d'épuration, on a la possibilité, tout simplement, de recycler 80% de cette eau pour la boire derrière. Sauf que là, on a des moyens technologiques qui coûtent entre 5 000 et 10 000 euros, c'est clair.
1: Ouais, je ne vais pas payer 10 000 euros pour avoir de nouvelles toilettes.
15: Vous utilisez 80% de votre eau. C'est-à-dire que vous baissez en termes de consommation d'eau potable. Pour les communes, ça fait une sacrée différence.
1: Et vous avez mis ça en place chez vous, Richard?
15: Non, j'aimerais bien le mettre. Surtout que moi, j'ai des centres privés pour apprendre à nager. Ouais. Il faut savoir que nous, on a la possibilité concrètement de mettre ce système en place. Vous imaginez bien l'eau chlorée. Nous, on utilise 30 litres par jour par baigneur. Donc, imaginez l'eau qu'on balance aux égouts. Sauf que l'ARS ne veut pas. L'ARS, elle a dit non. Il faut absolument que ce soit de l'eau qui soit tirée de quelque part. Et l'ARS freine des quatre fers, sûrement aidée aussi par les grosses entreprises qui nous vendent de l'eau très très chère dans les prochaines années, qui vont éviter aussi ce type de choses.
1: Mais ça, vous avez raison dans tout ça. C'est vraiment un scandale d'avoir de l'eau potable dans ces toilettes. C'est évidemment une hérésie. Merci beaucoup, Richard, d'avoir été avec nous.
14: Il y a un système très simple de chasse d'eau c'est un lavabo qui est au-dessus de la chasse d'eau. C'est-à-dire que vous lavez les mains et en vous lavant les mains, l'eau va remplir la chasse pour la chasse suivante.
1: C'est de plus en plus courant. C'est vrai,
14: on devrait le généraliser.
1: Des magasins de bricolage aujourd'hui, très connus, etc. Ça commence à arriver. C'est une bonne chose. Des messages, Charles, sur le WhatsApp.
4: J'inquiète impatiemment. J'attends les défenseurs des toilettes sèches. Pour l'instant, c'est calme. À l'instant, merci beaucoup.
14: La chasse
4: beaucoup.
14: Est ouverte.
4: Merci beaucoup, Madame Duflot. J'ai des toilettes sèches, nous dit Arnaud. C'est plus joli que les toilettes classiques. Moins de problèmes. C'est parfait en plus pour le compost, etc. Vive les toilettes sèches. Voilà ce que nous écrit Arnaud.
12: Merci beaucoup, Arnaud. Merci vraiment.
1: Faut avoir une maison, quoi. En appartement, c'est.
12: Un an pour convaincre.
1: Oui, je vais pas aller mettre ça dans le bac à compost de l'immeuble.
14: Vos légumes du jardin.
4: Beaucoup de messages sur la question de l'eau potable dans les toilettes. C'est notamment le cas de Pascal qui nous dit « Mais moi, ça me rend malade à chaque fois de balancer 6 à 12 litres d'eau potable quand on tire la chasse, ça me rend dingue. » En effet, les politiques auraient dû travailler là-dessus depuis des années. Ça ne paraît pas noble quand on est un responsable politique de s'attaquer à ce problème. Et pourtant, c'est du très concret et du quotidien. Et puis Daniel qui nous dit, qui fait une métaphore, « L'eau, c'est comme un parking, nous dit-elle. Quand c'est gratuit, d'un seul coup, tout le monde s'en sert n'importe comment. On ne trouve plus une place, etc. » Et dès que ça devient payant, tout le monde devient un peu plus responsable et intelligent. Voilà ce que nous dit Daniel. Oui, il faut faire payer un peu plus cher pour qu'on en prenne conscience.
1: Et Cécile Duflot, est-ce que vous avez quelques petits tips à nous partager? Bon, à part les toilettes sèches, qui sont quand même pas faciles toujours à mettre en œuvre dans une habitation, mais voilà, pour faire plus attention à l'eau dans notre quotidien, en fait.
12: En fait, il suffit de voir où est-ce qu'on utilise surtout l'eau. Et donc, on utilise surtout l'eau beaucoup pour laver la vaisselle et le linge. Et par exemple, dès qu'on est plus de 4, en fait, c'est plus économe en eau d'utiliser un lave-vaisselle que d'utiliser, de faire la vaisselle à la main.
1: Ah oui,
12: ouais. Exactement. Ah, donc voilà, ça c'est un des trucs. Et qu'il vaut mieux mettre de la poudre que du liquide et encore moins des tablettes. Juste de la poudre, c'est ça qui fait bien fonctionner le lave-vaisselle.
1: Vous n'allez pas m'enlever mes tablettes.
12: Alors, j'explique.
1: Ils sont 4 en 1.
12: Ça veut dire qu'elles sont rien du tout.
13: En plus, elles sont jolies.
12: Parce qu'en fait, d'abord, le lave-vaisselle, il prélave.
1: Oui.
12: Et ensuite, il vide, il remet de l'eau et il lave. Donc, s'il a déjà utilisé le produit de lavage avec le pré-lavage, quand il lave, il n'a plus de produit de lavage. Voilà pourquoi il faut mettre dans la petite trappe.
13: Ah, il faut mettre dans la petite trappe.
1: Et après, moi, je le jette dedans.
13: Mais vous pouvez mettre la petite
14: trappe. C'était RMC Conso avec Cécile Dufour.
12: Grosse erreur. Grosse erreur. Mais moi, je voulais créer une chaîne YouTube de Daron. En fait, c'est ça mon vrai.
1: Mais vous êtes au bon endroit, Cécile.
12: Donc, je le redis pour l'appareil. Merci. Un, les toilettes sèches. Deux, la toute petite trappe à côté de la grande trappe dans le lave-vaisselle, c'est pour mettre un petit peu de produit pour le pré-lavage.
1: Ah oui, je prends la pastille, non, je la jette comme ça.
12: Non, non, c'est pas bien.
13: La petite trappe à côté, c'est pour le
12: sel. Non,
13: le
12: non, juste, ça, mais y non, celui y a du liquide de rinçage. Ah, j'en verrai une photo.
14: Là, on est parti loin, là.
1: Non, le sel, c'est la trappe à l'intérieur.
13: C'est la vie quotidienne. C'est la vie quotidienne.
14: Et l'autre petit conseil pour l'arrosage. Pour l'arrosage, c'est arroser très, très tôt le matin ou très tard le soir, parce que sinon, ça s'évapore dès que ça sort du tuyau d'arrosage.
12: Surtout, ça peut brûler aussi les feuilles, mais là, on parle.
13: Exactement.
1: Mais écoutez, merci pour tous ces petits conseils. Voilà, pour ne pas gaspiller l'eau, mais on y pensera en plus, franchement, quand on va faire la vaisselle et voilà, quand on fera marcher le lave-vaisselle. On vous a posé la question sur le compte Twitter d'Estelle Midi, Charles.
4: Oui, augmenter drastiquement le prix de l'eau pour responsabiliser les consommateurs, c'est une mauvaise idée pour 80% d'entre vous.
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1: Et on va tout de suite s'intéresser dans Estelle Midi à la fin du jour. Et cette fin, c'est évidemment celle des vacances. Et comme de nombreux Français, vous êtes peut-être partis cet été avec vos beaux-parents. Une solution évidemment très pratique pour garder les enfants ou encore faire des économies sur les repas. Mais la cohabitation n'est pas toujours facile. Tout d'abord, Charles, est-ce que c'est fréquent de partir avec belle-maman et beau-papa ?
4: Oui, 60% des Français sont déjà partis en vacances avec leur belle-mère. Ouais. Étude Abritel, publiée en mai dernier. Et surtout, 91% disent avoir apprécié particulièrement l'expérience. 97% considèrent que ces vacances en famille, au sens large, avec les beaux-parents, permettent de consolider, de renforcer les liens intergénérationnels. Ils mettent également en avant l'importance des beaux-parents pour les aider, évidemment, à gérer la charge mentale au niveau des enfants, l'organisation des repas, des courses. Mais attention, derrière cette image idyllique, 64% des sondés insistent sur l'importance d'avoir suffisamment d'espace pour chacun pendant les vacances avec les beaux-parents et 40% jugent indispensable de préserver des moments uniquement pour soi ou pour son couple, y compris quand les beaux-parents sont là.
1: Alors, les vacances avec les beaux-parents, est-ce l'enfer ou le paradis ? Jean-Philippe Doux.
14: Ça dépend du beau-parent. En fait, ça
1: vous en avez eu quelques-uns.
14: Oui, alors oui. La grand-mère de mes enfants, on s'entendait bien, donc c'était plutôt cool. Et elle respectait en fait le besoin aussi que je ne sois pas son enfant. Parce que quand le beau-parent pense que c'est le parent, là, ça devient compliqué. C'est-à-dire que moi, j'ai quitté mes parents à un moment dans ma vie. Ce n'est pas pour en retrouver d'autres, ce n'est pas pour retomber sur la règle parentale de quelqu'un d'autre. Là, cet été, j'ai cohabité 48 heures avec la maman de ma compagne.
1: Avec vos nouveaux beaux-parents.
14: Voilà. Alors, comme la relation est assez récente, ça nous a permis de nous découvrir. Elle nous écoute tous les jours, Chantal, on l'embrasse. Enfin, je l'embrasse. Et ça s'est bien passé, justement, parce que...
1: Si elle nous écoute, vous n'allez pas dire l'inverse.
14: Oui, c'est vrai. Non, mais c'est aussi parce que...
1: Ouais, c'était horrible. C'est aussi... Et salut, Chantal.
12: On l'embrasse.
14: On l'embrasse, évidemment. Non, mais c'est parce que... Elle respecté ça, justement. Elle n'a pas cherché à être ma mère, en fait. Elle a juste été là. Il y avait ses petits-enfants qui étaient là. Elle a été un peu au service de sa fille pour nous laisser du temps. Voilà, je pense que c'est ce qu'on attend des beaux-parents quand on part en famille avec eux. C'est aussi qu'ils nous déchargent. Et elle cuisine bien, en plus. Oui, c'est vrai. Donc, voilà. Donc, c'est bon. Le test est bon. On pourra faire 72 heures l'année prochaine. Non, mais voilà, il faut que ce soit dans un périmètre quand même bien défini. Faut pas,
1: vouvoiement ou tutoiement
14: On se vouvoie encore un peu. Ah oui. Mais moi, j'aime bien le vouvoiement. Ah oui. J'aime bien ce moment du vouvoiement. Après, on pourra peut-être basculer en tutoiement, peut-être, je vous le dirai. Mais j'aime bien parce que c'est éphémère, le vouvoiement. Et puis, une fois qu'on est passé au tutoiement, on peut plus revenir au vouvoiement.
1: Mais moi, je trouve ça fou. C'est-à-dire qu'on vouvoie toujours ses beaux-parents alors qu'on tutoie tous les autres membres de
14: la
1: famille.
14: Tous ses copains,
1: Il y a quand même un truc étrange. Élise Goldfarb, vous avez une belle famille.
16: J'ai une belle famille.
1: Également. Alors, comment ça se passe?
16: Ben, j'ai eu beaucoup de chance sur la belle famille. Ils sont excellents. J'ai dîné avec eux même hier soir, je vais vous dire.
1: D'accord.
16: Et en fait, ils font bien à manger.
1: Vous êtes habillée comme ça ou
16: bien pire?
1: Ah oui. Bon,
16: ah bah bien pire. Attendez, là, c'est ma tenue du dimanche. Et Arnold,
14: c'est en dimanche.
1: Elle a un t-shirt des Simpsons là.
16: Non, c'est un t-shirt et Arnold. Alors voilà, oui, bon, il faut avoir la ref. C'est iconique, un dessin animé.
1: Il faut avoir la ref, ouais. Moi,
16: j'ai fait des vacances avec ma belle famille l'année dernière.
1: Ah bon?
16: Ouais, pour mon anniversaire d'ailleurs. Faut le vouloir. Mais c'était trop bien. Ils nous payaient les restos. Ils étaient adorables. Non, mais en vrai.
4: Mais c'est vrai.
16: En vrai, c'est un kiff, quoi. Ça t'enlève. Ça t'allège. Je pense. Avant d'avoir cette belle famille-là, j'en avais une autre. Ils me terrorisaient. Et eux, bah ouais, eux, j'avais peur. J'avais pas envie d'être avec eux parce que je devais m'empêcher de tout faire. J'avais pas le droit de fumer en public devant eux parce qu'on n'avait pas le droit de leur montrer qu'on fumait. J'avais pas le droit de dire des gros mots. J'avais pas le droit. J'avais le droit de rien.
1: Ah ouais.
4: Il fallait bien se tenir.
1: Alors.
14: Ils ont pas vu Élise, en fait.
4: Il fallait se laver les mains avant d'aller à table. Ouais, enfin, c'est une dictature.
1: Oui, j'ai pas pu coller mon chewing-gum sous la chaise. C'est quand même
16: dingue. Ils ne me connaissent pas. Alors que là, avec ma belle famille, j'ai l'impression d'être en famille. Et c'est ça le kiff.
1: Et vous, Benjamin Hamard?
17: Bah, moi, je suis d'accord avec Jean-Philippe, c'est-à-dire tout dépend de la personnalité des gens en question, quoi.
1: Et moi aussi, je sens que vous n'êtes pas à l'aise avec votre belle famille.
17: Non, pas du tout, c'est pas ça.
1: Je sens un petit éloignement.
17: Non, c'est pas ça.
1: Une petite distance.
17: Moi aussi, j'ai eu plusieurs
1: parents
17: dans la vie. et c'est impossible, ça. C'est prévu dans le contrat que c'est impossible.
1: T'imagines, t'arrives. Le beau-père, il a sa carte du RPR.
17: Tout de suite, je vais chercher des cigarettes et je ne reviens plus. Mais au cours de ma vie, j'ai eu plusieurs beaux-parents et il y en a certains avec qui ça se passait très, très, très bien. Et d'autres avec qui, non, je serais pas parti en vacances, tout simplement. Mais par contre, maintenant, je suis moi-même devenu beau-père, c'est un plaisir de partir avec ma belle-fille, parce qu'on s'entend super bien. On a passé une soirée tous ensemble hier, et vraiment, ça match complètement, la personnalité, elle est complètement compatible, et donc ça se passe super bien, mais c'est lié à la personnalité de chacun. On peut pas dire... Bon, bah oui, ça se passe bien, j'ai envie de partir en vacances. Voilà.
1: Et dire, on parle toujours des relations des beaux-enfants avec les beaux-parents, mais quand même, il faut prendre en compte les relations des beaux-parents. Parfois, c'est pas facile de voir que ton fils ou ta fille, t'es pas forcément fan de leur compagnon ou de leur compagne. Ça doit pas être forcément facile. Et des fois, tu dois quand même avoir envie de faire des petites réflexions, mais bon, tu les gardes pour toi parce que tu veux pas envenimer la situation. Ouais. C'est pas facile de trouver la bonne distance.
17: Pas. Moi, ça dépend. Parce que, voilà, qu'on peut avoir des relations franches aussi, si c'est aussi possible. Moi, j'ai mon beau-fils qui est policier. Et parfois, je ne suis pas d'accord avec ce qu'il dit. Et puis, on dit les choses franchement. Mais ça n'empêche pas une bonne entente.
1: De s'aimer, voilà, évidemment.
17: Exactement.
1: Alors, témoignage croustillant.
4: On dirait le pitch d'un film français, une comédie.
1: C'est ça,
4: Benjamin de la CGT avec le...
1: Ex-son policier.
4: Non, mais d'ailleurs, il est souvent d'accord.
1: On commence le soir de Noël.
4: Qu'est-ce qu'on a fait au bon Dieu?
1: Qui a acheté une matraque à Benjamin? Qui lui offre faire un sandwich merguez, allez, et tout ça dans une ambiance extraordinaire.
4: Ils sont trouvés en manif tous les deux. Il est déjà venu en manif avec moi.
1: Oui, mais enfin, pas du même côté. Oui, enfin, voilà. Du coup, lui, il avait la lacrymo, quoi.
4: Plein de témoignages en attendant sur le WhatsApp de l'émission au 06 12 424. Des témoignages honnêtes, je dois le dire. Par exemple, Mika, oui, je vais donner le prénom, il m'a pas précisé s'il fallait le dire ou pas, trop tard. Les vacances avec les beaux-parents, je l'ai fait une fois et ça sera pas deux. L'année dernière, en Dordogne, pendant 15 jours, entre la belle-mère qui veut faire bronzette toute la journée à la piscine, le beau-père qui part pêcher le matin et qui s'affale devant le Tour de France tout l'après-midi, c'est bon, plus jamais, aucune aide. Cette année, on est parti à Bali en couple avec les enfants. Et ça, c'était de vraies vacances. Voilà ce que pense Mika. Si les beaux-parents n'aident pas...
1: Les beaux-parents, ils ne sont pas là juste pour aider, quand même.
4: Ils
1: ont le droit à passer des vacances, quand même.
4: C'est clair.
14: Si les beaux-parents de Mika, qui étaient en Dordogne l'an dernier, Mika est parti à Bali cet été, c'est vous.
1: Ouais, il y a quelques petits signes, là, pour le coup.
4: Clément nous dit, nous sommes partis en vacances avec ma compagne et sa mère cet été en Suisse. Et je crois que ma belle-mère a oublié que sa fille avait grandi, qu'elle avait maintenant 40 ans. Elle a passé une semaine à la traiter comme une enfant de 8 ans.
1: Ah bah oui.
4: Attention quand tu traverses, va te brosser les dents. Bref, ça m'a un peu fatigué. Du coup, on va quand même repartir ensemble en Italie en décembre prochain. On la ramène, mais je lui ai dit de traiter sa fille comme une grande fille de 40 ans désormais.
1: Alors, nous avons Lassana qui est avec nous. Il nous appelle de Gretz Armainvilliers, pardon, en Seine-et-Marne. Il est chauffeur VTC. Bonjour Lassana.
18: Salut Estelle, comment tu vas?
1: Très bien, et vous Lassana?
18: Ça va, merci. Salut toute l'équipe.
1: Salut. Alors Lassana, on a passé les vacances avec la belle famille?
18: Alors on a passé les vacances avec la belle-mère. Et honnêtement, comme Élise, ça a été un pur kiff.
1: Ça a été
18: un pur kiff. Parce que du coup, nous on est partis dans l'Hérault. Avec ma femme, mes deux enfants et ma belle-mère du coup.
1: D'accord.
18: Et on a adoré parce que du coup, à la plage, c'est mamie qui gardait les enfants en train de jouer avec le sable. Et puis ma femme et moi, on était dans l'eau tranquillement en train de se faire bronzette. Quand on voulait sortir, et du coup, mamie, elle gardait les enfants. Et puis, nous, on allait se faire des restos. Comme Élise, mamie aussi, elle était très généreuse. Donc, du coup, elle participait, nous offrait des restaurants et autres. Donc,
1: le kiff. Enfin, c'est le Père Noël, quoi.
18: C'était le Père Noël. Je peux vous dire, en cette période de crise, où c'est compliqué d'aller en vacances quand on a des aides.
1: Oui.
18: Et le seul point négatif, c'était que mamie, elle était un peu comme à l'armée. Donc, tous les matins, c'était réveil à 8h30, 9h.
1: Ah oui.
18: donc oui, parce que du coup, elle voulait profiter un peu et comme elle est très matinale, elle sortait tôt le matin pour aller profiter, se balader et autres. Donc 8h30,

0: Comment
1: elle a terminé rincée. Quoi.
0: Elle était crevée, la pauvre.
2: Je pense qu'elle prendra des deuxièmes vacances. Et puis, comme un peu lié au sujet précédent, là, du coup, comme on a repris le travail, donc c'est mamie qui garde les enfants la semaine avant la rentrée.
1: Ah oui. Bête de mamie.
2: Non, j'ai une relation très fusionnelle avec ma belle-mère.
1: Tu m'étonnes.
2: On s'entend super bien. C'est une deuxième maman pour moi. Donc, c'était les premières vacances que je faisais avec elle. Et j'ai adoré. Et honnêtement,
3: adorable.
2: À faire et à refaire. Écoutez,
1: bravo, là, Sana.
3: C'est beau.
1: Ça fait envie. Voilà. Non, mais ça fait plaisir de voir qu'effectivement, on dit toujours le mythe de la belle-mère, etc. Et on voit que ça peut très, très bien se passer. Oui, merci, la Sana.
0: Je me permets de citer Jean-Christophe qui nous écrit à l'instant sur le WhatsApp de l'émission. Donc, quand j'écoute Élise et un peu la Sana aussi. Pour vous, être un beau-parent sympa, c'est faire la nounou et payer les restos.
1: Bah oui,
0: drôle de
1: raguer,
0: relation,
1: hein.
0: Visiblement. On n'est pas des cartes bleues ambulantes, quoi.
1: Là, vous avez des discussions avec votre belle-mère quand même, vous lui parliez. Enfin, je veux dire, elle était pas là juste
0: pour payer l'addition.
2: Non, absolument. Et puis même, on lui proposait des fois des activités qui étaient un peu plus, on va dire, de son âge et puis un peu plus de son délire, entre parenthèses. Donc, on y allait avec grand plaisir.
4: Un Scrabble.
2: Au musée. On a fait le bridge, quelques sorties qu'elle nous recommandait, qu'on a fait avec grand plaisir parce qu'on voyait qu'elle lui faisait plaisir aussi, mais je pense qu'elle a pris énormément de plaisir, surtout c'était de passer des vacances avec ses petits enfants.
1: Puis avec vous aussi, je pense que voilà, ça fait c'est vraiment la famille élargie.
2: C'est ça. Donc l'année prochaine, je pense qu'on va tester avec les deux belles-mères, avec ma mère et ma belle-mère.
0: Oh, wow. Les deux en même temps.
4: Double restaurant.
1: Oh là, le choc des titans.
2: Double restaurant. Ça va être les prochaines vacances avec les deux mamies.
4: Je pense à tous les célibataires qui nous écoutent et qui se disent, bon, la prochaine, je la choisis, mais je vais voir la belle-mère tout de suite pour voir si c'est la même belle-mère.
1: Souvent, on te dit, regarde la mère pour voir à quoi va ressembler la fille. On connaît tous ça. Merci, la Sana, en tout cas. C'était très agréable de vous avoir avec nous à l'antenne dans Estelle Midi. On a Clément également, qui est responsable de laboratoire à Caen. Bonjour, Clément.
5: Bonjour Estelle, bonjour l'équipe.
3: Bonjour.
1: Alors
3: bonjour.
1: Clément, vous nous avez envoyé un message sur le WhatsApp justement, c'est ça?
5: Oui, hein, voilà, c'est ça, je disais au standardiste que justement, ma belle-mère, c'était un calvaire.
1: Ah.
5: Un calvaire. Je crois que la belle-mère, elle a oublié que sa fille, elle avait grandi, qu'elle avait 40 ans.
1: Mais alors c'était, ça donnait quoi
5: C'était à base de sans arrêt, attention ma chérie, il y a un bus qui passe. Attention, il y a un vélo. Attention, il y a une voiture. On va passer sur le passage piéton. Hein. Attention. On prend un tram à Milan. On fait un petit voyage. On était à Milan. On prend un tram. Je fais chier. Je trouve pas de moyen de payer un ticket de tram. Je fais on va frauder. Elle s'est mise dans un état. à en vomir, elle n'en pouvait plus. Non, mais le soir, faut aller se brosser les dents. C'était infernal. Elle a oublié que sa fille avait grandi 40 ans.
1: Mais j'imagine que si vous passez des vacances avec votre belle-mère, c'est pas forcément par plaisir au départ, donc c'est parce qu'elle devait garder les enfants et tout ça quand même.
5: Bah non, on n'a pas encore d'enfants.
4: On va pouvoir
5: cultiver le pouvoir de la belle-mère en mode mamie. Mais c'était un calvaire, pas possible.
1: Pourquoi vous êtes parti en vacances avec elle alors?
5: Pour lui faire plaisir, parce que ça faisait longtemps qu'elle était partie en vacances, donc on s'était dit viens, on la prend.
4: On comprend pourquoi maintenant.
1: On peut pas dire viens, on prend mamie, quoi.
5: Ça fait un peu bagage dans la soute. Vas-y, viens, on prend la belle maman. Mais bon, ça l'a fait quand même malgré tout. Et pour la peine, on repart en Italie en décembre et on la reprend. Donc ça fait que c'est finalement on n'est pas si mécontent que ça.
0: Son ticket pour.
1: Donnez-nous son prénom. On va lui faire un petit coucou.
5: Corinne, ma belle-mère Coco. Ma belle-mère Coco que j'aime par-dessus tout.
1: Ça se sent bien.
0: Pourquoi le préciser? C'est évident.
1: Bien senti l'amour dans ce témoignage. Alors là, vraiment. Merci beaucoup, Clément.
5: Merci,
1: en tout cas, pour ce témoignage. Il y en a d'autres sur le WhatsApp également, Charles.
0: Évidemment, vous êtes très nombreux à témoigner. Alors, je vais lire ce message anonyme. Hors de question, ne serait-ce qu'un week-end avec mes beaux-parents, si c'est pour dîner à 18h30, se coucher tôt, se lever tôt, ils n'aiment pas la piscine, j'en passe et des meilleurs, pas question de partir avec eux. Voilà ce que nous dit ce message dont je ne citerai pas le prénom. Nicolas aussi qui nous dit et qui assume, c'était l'enfer, moi, avec mon

0: ex-belle famille. Il fallait emmener les beaux-parents, mais aussi le beau-frère, la belle-sœur, tout le monde, tous les étés au même endroit. Il refusait de partir ailleurs, etc. Bref, c'était pas simplement les beaux-parents, c'était tout le clan qu'il fallait en permanence supporter. Et puis à l'inverse, j'ai Francky qui nous dit c'est génial, ça permet d'économiser beaucoup d'argent. Il paye les sorties, il paye les restos, il nous soulage sur les courses et les enfants. C'est un bonheur d'avoir la belle famille en vacances.
1: Et on va entendre l'avis de Mathieu qui nous appelle de Gandrange en Moselle. Il est artisan chauffagiste. Bonjour Mathieu.
2: Bonjour, bonjour.
1: Alors vous Mathieu, vous êtes déjà parti plusieurs fois avec vos beaux-parents, c'est ça?
2: Oui, c'est ça. Moi, je suis parti plusieurs fois. Là, cette année encore sur Saint-Cyprien. On a la chance d'avoir une petite maison familiale au bord de la mer. Ah, oui, complètement, complètement. Et pour vous dire, donc, je suis parti fin juin en Bulgarie donc avec ma femme et mes trois filles. Mmh. On est rentrés, on était crevés. Honnêtement, ouais. Entre les activités, les toboggans, le soleil, tout ça, on était crevés. Mmh. Le mois qui a suivi, on est parti à Saint-Cyprien rejoindre mes beaux-parents en maison. Je suis revenu recaqué, reposé. C'était magnifique. Ah. J'ai des beaux-parents formidables. Ma belle-mère qui est très zen, qui nous disait régulièrement « Allez au resto, sortez, on garde les enfants. » Le beau-père, c'est lui, c'est apéro, pétanque, scène d'agri. Franchement, moi je m'éclate avec eux.
1: Voilà, il n'y avait pas de petit hic, tout allait bien.
2: Le hic, c'est que bon, mais forcément, on n'est pas chez nous aussi, on manquait un petit peu d'intimité, mais bon, pour deux semaines, on va dire qu'on peut s'en passer, et puis on profite du beau temps, de la mer, et puis des beaux-parents, on se voit pas tout le temps, toute l'année non plus, donc c'est autre chose de les voir en vacances et de les voir à domicile, c'est différent, j'ai l'impression. Franchement, zéro regret, quoi.
1: Est-ce qu'on peut être ami avec ses beaux-parents, Mathieu? Est-ce que vous les considérez comme des amis?
2: Amis, non, parce qu'il y a quand même un respect à avoir. Ça reste les parents de mon épouse. Mais moi, par exemple, c'est des gens que je connais depuis que je suis gamin, parce que les frères de ma femme, c'était mes amis d'enfance. D'accord. Donc il y a quand même une relation un peu particulière. Mais quand même, il y a quand même du respect avant tout. Et puis ils nous le rendent bien, quoi. Donc franchement, pour moi, de mon côté, pas beaucoup d'inconvénients de partir avec les beaux-parents, honnêtement.
1: Bah écoutez, sympa.
2: En tout cas, j'ai passé 10 jours top, franchement.
1: Eh bah bravo, bah super, voilà. Mathieu, merci en tout cas d'avoir été avec nous.
2: Je voulais juste vous dire que c'était un plaisir de vous avoir au téléphone, Estelle, parce que je vous suis depuis l'équipe Vatet, depuis de nombreuses années, je vous adore et continuez comme ça, c'est top ce que vous faites.
1: Oh bah merci voilà. Mathieu, bah c'est hyper gentil.
2: Il n'y a pas de souci.
1: Merci beaucoup Mathieu, merci vous aussi. C'est vrai qu'on a plein de témoignages quand même où c'est plutôt sympa ces vacances avec les beaux-parents, Charles.
0: Oui, entre autres. J'ai aussi.
1: Vous nous avez pas parlé de votre expérience, Charles.
0: Ça s'est toujours extrêmement bien passé. Je pense que c'est très différent dans les témoignages. On l'entend aussi, je trouve, quand on a des enfants.
1: Parce que bien sûr.
0: Vous partez pas avec vos beaux-parents. Vous partez avec les grands-parents de vos enfants. Ça crée une intimité, un lien, etc. Quand il n'y a pas d'enfants en commun, quand il y a moins de liens de ce type, forcément, il y a plus de distance. C'est mécanique, on est entre adultes, ça ne peut pas toujours bien s'entendre. On choisit la personne avec qui on vit, on ne choisit pas ses beaux-parents. Donc, il faut les supporter et ce n'est pas toujours évident, comme nous le raconte... Ah non, je ne peux pas dire, il y a écrit « Anonyme, s'il vous plaît ». Je suis parti 10 jours avec ma belle famille. Et patatras, j'ai découvert qu'ils étaient de gauche. C'était l'enfer. J'imagine que ça marche aussi avec la droite, Benjamin. Oui. Et puis, tiens, une très bonne question de Manu. Est-ce qu'Estelle sera une belle-mère idéale?
1: Mais je le crois. Voilà, mais je le crois. Mais enfin, nous n'en sommes pas là pour l'instant. Donc, nous verrons ça.
0: Mais
1: voilà.
0: Ça viendra. Ça finira par arriver.
1: Je profite. Tout va bien, là. J'avais pas pensé à ça.
0: Pourquoi tout irait mal?
1: Quand tu dis, ça y est, je suis belle-mère.
0: Ça va pas tarder.
1: Belle-mère, ça veut dire après les petits-enfants, tout ça.
0: Ah, oui,
1: c'est grand-mère.
0: Il faut s'y préparer.
3: Vous, avec vos beaux-parents?
1: Non, mais je l'ai dit. Moi, mes choix de vie font que je les côtoie peu. Vous voyez, c'est un choix. C'est comme ça, que voulez-vous?
0: Le sens de la vie. En tout cas, les vacances avec les beaux-parents. On vous a posé la question sur nos réseaux, est-ce que c'est l'enfer ou le paradis? C'est l'enfer. À 79%. C'est assez massif.
1: Ah oui, c'est assez massif. Allez, 14h24, dans Estelle Midi, c'est l'heure du Tu préfères.
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1: On parle nouvelle technologie, on parle ordinateur dans le Tu préfères. Tu préfères ordinateur portable ou ordinateur fixe? Élise Goldfarb.
5: Mais moi, je savais même pas que les ordinateurs fixes existaient encore. Évidemment que je suis team ordi portable. D'ailleurs,
1: mais c'est tout petit.
5: Mais non, mais c'est génial, tu peux bosser partout. Moi, dans la seule boîte où j'ai été salarié de ma vie, on m'avait donné un ordi portable et c'était trop bien. Je pouvais bosser à la cafette, sur un canapé, sur les toilettes si j'avais envie même. Et je pouvais le ramener chez moi. Enfin, c'est trop bien, c'est pratique.
1: Mais le clavier est plus petit.
5: Mais on s'en fout,
1: c'est pas pratique du tout.
5: Non, mais attends,
1: y a pas de souris.
5: Mais alors, on s'en fout, c'est génial. Puis tu peux te mettre une petite port USB, t'as une souris. Tu sais, aujourd'hui, tout est possible. Hein.
1: Oui.
5: Je suis team ordi portable, je suis même peut-être team iPad, tablette.
1: Ah, bah non, il n'y a pas de clavier.
5: Bah tu l'achètes et tu le colles.
1: Ah bah non,
5: tout est possible.
1: C'est plus un iPad alors.
5: Non, mais ordi fixe, c'est bien pour les gens qui jouent aux jeux vidéo ou qui font du montage. Ouais. Pour le reste.
1: Ou en fait qui travaillent.
5: Non, bah tu peux travailler sur ton ordi portable.
1: On a deux ordinateurs fixes, même avec deux écrans pour pouvoir d'un côté voir l'actu, etc. De l'autre côté voir les textes. Mais on ne pourrait pas travailler sur téléphone portable. C'est trop petit.
5: Tu peux le faire sur l'ordi portable, pas le téléphone portable.
1: Non, mais l'ordi portable, c'est trop petit. On a besoin d'avoir des masses d'infos qui arrivent sur nos deux écrans quand même.
0: On aurait deux ordinateurs portables, Estelle, on survivrait.
1: Mais pas du tout. Moi, j'ai toujours besoin d'avoir l'AFP quelque part.
0: La masse d'infos. Bloomberg, Reuters, ça tourne dans tous les sens pendant qu'on prépare Estelle.
1: Boursorama aussi, c'est important quand même. Enfin bon, Jean-Philippe Doux, on peut pas tout mettre sur un portable.
0: Ah bah oui, il y a une promo air fryer qui tombe en pleine préparation, il faut le double écran évidemment.
1: Exactement.
3: Ordinateur portable, que portable, et parce que je suis comme Élie, je travaille un peu partout et évidemment.
1: Vous êtes un citoyen du monde. Un digital nomade.
3: Et comme ça ne vous a pas échappé, je suis souvent dans le train et dans le train, c'est quand même pratique d'avoir son ordinateur portable, mais je tiens à la souris, donc j'ai toujours mon ordi portable avec une souris et même une souris filaire. C'est un peu, rétrograde, mais j'ai besoin de cette souris. Je déteste le pad. Je déteste ça. J'ai besoin d'avoir ma souris, de cliquer, etc.
1: Oh là là, vous n'avez que votre petite souris,
3: oui.
1: Trop mignon.
3: Et toujours un disque dur externe. C'est-à-dire que je ne laisse pas dans mon ordinateur portable mes infos.
5: Tu n'es pas sur le cloud petit...
3: Non, je ne suis pas sur le cloud.
1: Mais non, il a une souris, il n'est pas sur le cloud.
5: Ouais. Non. J'aurais dû m'en douter, Estelle.
1: Benjamin Hamard.
6: Ah bah oui, non, dans le sens de la miniaturisation, bien sûr. Donc, ordinateur portable, quasi exclusivement. J'ai un ordinateur fixe au boulot.
1: Voilà. Ah, en salle des profs.
6: En salle des profs, il y a des ordis fixes, mais moi, je n'achète plus que des portables depuis belle lurette.
1: Ah d'accord, bah écoutez, nous allons voir. Vous, Charles, portable ?
0: Non, fixe au bureau et j'ai pas d'ordinateur à la maison. J'en ai plus besoin.
1: Non,
0: j'en ai pas besoin.
1: Mais vous ne travaillez pas,
5: Satanas.
1: Vous ne travaillez pas chez vous, parce que moi, je n'arrête pas, par exemple.
0: Nous sommes en 2026 et j'arrive à travailler avec un téléphone ou une tablette, éventuellement. Mais j'ai pas besoin
5: de. Tu regardes pas de films, tu joues pas à des jeux.
0: J'ai un écran de télé.
1: Il y a une télé.
0: Connecté.
5: Tu joues pas aux Sims, par exemple.
0: Bah non.
1: Excuse-moi
0: d'être un adulte.
1: Choquant. Alors, tu préfères ordinateur fixe ou portable ?
0: Le portable, largement à 71%.
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1: Il est 13h30, vous êtes sur RMC, RMC Story, dans Estelle Midi, avec un revenant. Aujourd'hui, c'est Benjamin Muller qui va rester avec nous toute cette saison, et les autres, en tout cas, on l'espère, parce qu'il ne nous quitte pas.
10: Je suis là pour 20 ans, là.
1: Ah, vous m'aviez dit ça aussi il y a 2 ans, et vous m'avez fait une petite incartade.
10: Les promesses n'engagent que ceux qui, voilà.
1: Exactement, nous sommes aussi avec Yaël Mellul, Benjamin Hamard, et avec Charles Magnin, évidemment, et on va s'intéresser tout de suite au souhait du jour, et ce souhait, c'est celui d'Edouard Philippe, qui aimerait instaurer une amende de responsabilisation scolaire pour les parents d'enfants harceleur, perturbateur ou absentéiste. Le candidat à la présidentielle, Édouard Philippe, s'inspire en fait de ce qui se passe au Royaume-Uni, Charles.
0: Oui, au Royaume-Uni, ces amendes sont massivement dressées contre les parents, essentiellement d'enfants absentéistes. 400 000 amendes dressées en 2024. À partir de 5 jours d'absence injustifiée, l'école peut dresser une amende, 100 euros. Dans 9 cas sur 10, ces amendes concernaient des familles qui avaient fait rater l'école à leurs enfants pour partir plutôt en vacances et donc payer des billets moins chers. Objectif, rappeler aux familles que l'école est obligatoire jusqu'au dernier jour. Et Estelle. Oui. Édouard Philippe voudrait s'inspirer de ce modèle, mais l'élargir aux parents d'enfants harceleurs, perturbateurs, absentéisme ou bien les parents violents, dit-il. Il voudrait que ce soit le maire qui puisse sanctionner rapidement toute atteinte à la sérénité de l'école. On parle évidemment de l'école primaire pour que l'autorité soit celle du maire. Aujourd'hui, le harcèlement scolaire est considéré comme un délit. Le code pénal prévoit des sanctions qui peuvent aller jusqu'à de la prison ferme, mais tout dépend de la gravité des faits, de l'âge de l'enfant harceleur. Depuis 2023, un décret permet aussi de changer d'établissement. Les élèves harceleurs, près de 300 élèves de primaire, ont changé d'établissement scolaire depuis sa publication. Quant à l'absentéisme scolaire, les sanctions existent, mais elles doivent passer par la justice. L'an dernier, par exemple, c'est le procureur de Narbonne qui s'était mis à convoquer quelques dizaines de familles d'enfants absentéistes, mais les exemples sont très rares.
1: Alors, une amende pour les parents d'élèves harceleurs, est-ce une bonne ou une mauvaise idée, Yael Mellul ?
5: C'est une mauvaise idée.
1: Ah.
5: Voilà, c'est une mauvaise idée parce que les textes existent déjà. Et qu'il faut arrêter, en fait, de vouloir inventer de nouvelles choses. Enfin, croire qu'on invente de nouvelles choses alors qu'il y a déjà absolument tout l'arsenal juridique qui existe. Et qu'il suffit, en fait, de l'appliquer. Voilà, on a le délit de harcèlement moral à caractère scolaire qui existe, qui est rentré dans le code pénal en 2022. Voilà, on a la responsabilité civile des parents qui peut être engagée, qui existe depuis, j'ai envie de dire, depuis toujours. Donc, on peut déjà engager la responsabilité des parents en cas de manquement sur leur capacité éducative quand leurs enfants ont causé des dommages. Donc, on a déjà tout l'arsenal. On va pas encore rajouter du répressif. En plus, ça me semble, mais vraiment, accorder ce pouvoir au maire, c'est sous quelles conditions ? Enfin, je veux dire, c'est encore flou, c'est nébuleux. Appliquons.
1: Mais aujourd'hui, ça marche pas. Tu vois bien
5: oui,
1: que ça marche
5: ça
1: pas.
5: Ça marche pas parce qu'on se donne pas les moyens que ça marche. Arrêtons de faire du répressif, faisons de la prévention. Quand il y a un enfant qui est harceleur, c'est que la plupart du temps, il vient d'une famille dysfonctionnelle où il y a des conflits familiaux. Il faut aller voir ce qui se passe dans la famille. Il faut aller dans l'établissement scolaire, faire des formations, faire intervenir des personnes qui vont parler du harcèlement moral, qui vont dire ce que les mots peuvent faire, leur pouvoir dévastateur, que ça peut conduire à la mort, que ça peut conduire au suicide du harcelé. Donc c'est ça qu'il faut faire, vous faites des campagnes de prévention. Arrêtons avec les textes inutiles qui existent déjà. Voilà, il faut faire de la prévention, il faut parler de ce que sont les conséquences du harcèlement moral aux enfants.
1: Mais tu sais très bien que tu as des parents qui vont te dire « Oh, c'est des trucs de gamins, c'est pas très grave. » Voilà. Et
5: non,
1: que quand tu leur mets une amende, tout de suite,
5: non,
1: ça va impacter.
5: Non, c'est pas les parents, c'est pas vrai. Les parents, la plupart du temps, ils alertent les établissements. Ce sont les chefs d'État.
1: Je parle des parents d'élèves harceleurs.
5: Non, mais ce sont quand les harcelés...
1: Ils disent « c'est pas bien grave, c'est bon. »
5: Quand les harcelés vont venir se plaindre, ce sont les chefs d'établissement, la plupart du temps, qui vont dire « Oh, c'est pas grave, c'est des querelles entre gamins. » Voilà, donc c'est là-bas qu'il faut aller chercher la responsabilité. C'est pas dans les familles qui, la plupart du temps, sont des familles monoparentales, la plupart du temps, ce sont des mères isolées, qu'il faut aller aider et pas aller encore plus. Il ne faut pas leur enfoncer la tête encore plus. Non, il faut les aider.
1: Benjamin Muller, vous revenez des États-Unis. Est-ce que là-bas, il y a aussi ces problèmes de harcèlement ?
11: Écoutez, les États-Unis, c'est un pays qui est immense, c'est compliqué de parler tout l'État. Moi, ce que j'ai vu, c'est vrai que je l'ai constaté et ça me passionnait de voir ça, c'est que j'avais l'impression que là-bas, tout était fait autour d'une forme de bienveillance qui n'était pas non plus béni oui, bien sûr. Et en plus, les États-Unis, bien sûr, il y a des fusillades, bien sûr, il y a de la violence, bien sûr, il y a tout ça. En revanche, dès que vous entrez dans l'école, il y a un truc de bienveillance, il y a un truc de... Entre les enfants, il y a des conseils d'élèves. Dès qu'il y a un élève qui ne se sent pas bien, eh bien, il y en a d'autres qui viennent l'aider. C'est des choses qui sont mises en place en France, mais là-bas, c'est complètement généralisé. Un exemple simple, dans toutes les écoles, en tout cas les écoles, moi, j'ai pu constater, je suis allé dans beaucoup parce que... Bref, ce sujet m'intéresse. Il y a des élèves en situation de handicap, qui ont toute forme de situation de handicap. L'inclusion, là-bas, ça fait vraiment partie de la chose. J'ai appelé chez Édouard Philippe ce matin parce que je ne comprenais pas exactement de quoi il s'agissait.
1: Le numéro d'Édouard Philippe
11: Non. Je ne pense pas qu'il aurait décroché. Non, et en fait, l'idée, c'est... Lui, il disait, il ne veut pas donner le pouvoir au maire, c'est pas ça. C'est permettre au maire de venir en aide au chef d'établissement ou au conseil d'école quand ça devient trop dur. Et c'est peut-être une manière de formuler. C'est-à-dire...
5: C'est pas ce qui nous est présenté, là, on parle d'amende.
11: Oui, oui, mais en fait, je trouve que c'est pas exactement la même chose. Bah. C'est-à-dire que quand le proviseur, c'est trop dur pour lui à gérer, il peut venir au maire, et là, le maire, c'est lui qui prend le relais.
1: Enfin, le maire, il a peut-être autre chose à faire. Enfin, à un moment, s'il commence à gérer les situations, si c'est le maire d'une grande commune qui doit aller gérer les 5 cas de harcèlement dans chaque établissement,
11: je sais pas si c'est ça fait pas partie de son boulot au maire de faire en sorte que les choses.
1: Il a déjà beaucoup de boulot, le maire. Hein.
11: Se passe bien. Moi, je voulais juste. Il y a une chose qui m'embête là-dedans, c'est on va aller prendre dans le portefeuille donc des parents plutôt que de responsabiliser les enfants directement.
1: Mais les enfants, quand ils ont 9 ans, ils sont sous la responsabilité des parents.
11: Et oui, non, mais moi, quand j'ai petite anecdote personnelle, quand j'étais en 5e, j'étais un petit peu un élève perturbateur, on va dire ça comme ça. Harceleur, je pense pas. Même si je pense qu'on est tous potentiellement harceleurs, potentiellement harcelés à des moments ou à des autres. La moquerie, on sait pas comment elle est prise.
1: On a pu tous se moquer. Voilà.
12: Non, il y a une différence entre moquerie et harcèlement.
11: Oui, mais ça commence on ne sait pas comment les choses sont vécues. C'est-à-dire que moi, je suis supporter du PSG, toi, tu es supporter de l'OM, je me moque de l'OM, et ben, je ne me rends pas compte que pour toi, c'est très douloureux. C'est là où je dis qu'on peut tous être potentiellement harceleurs. J'étais un petit peu perturbateur. Un jour, j'étais en heure de colle, je discutais, je faisais un peu le couillon, hein, si je veux le dire comme ça. Le CPE est venu, il m'a dit, jusqu'à la fin de l'année, tu seras collé tous les soirs jusqu'à 18h. Je finissais à 16h. Ça faisait 2 heures de colle tous les soirs. Je peux vous dire qu'à partir de la 4e, j'ai plus jamais bronché. Je suis pas sûr que s'ils étaient allés prendre 50 euros à mes parents, ça aurait eu le même impact que moi tous les jours. C'était peut-être un petit peu à la dure, mais je peux vous assurer que derrière, je filais droit.
1: Benjamin Hamard, en tant que professeur d'histoire géo, justement, est-ce que vous trouvez que c'est une bonne solution, la solution d'Edouard Philippe, pour responsabiliser les parents et donc de facto les enfants?
6: Moi, quand on préparait l'émission, spécifiquement sur la question du harcèlement, qui est un truc qui me rend dingue, mon premier réflexe a été de dire « Banco, c'est une bonne idée, etc. » Et puis après, sur le trajet qui m'amène ici, j'ai réfléchi et plein de fois, j'ai été confronté à des familles. Alors, je ne suis pas tout à fait d'accord avec toi. Des fois, les familles, il y a des familles qui disent « Non, ce n'est pas vrai », qui nient. Mais il y a aussi des familles qui sont débordées. Et notamment, y a pas mal de familles monoparentales avec maman qui parfois a plusieurs gamins, qui est débordée, qui vous le dit et qui est la première à vous dire « mais je suis tout à fait d'accord, mais en fait je suis débordée ». Et là, vous mettez une amende, qu'est-ce que ça va changer? En fait, pour moi, sur cette question-là, sur la responsabilité, je suis assez d'accord avec ce qu'a dit Benjamin, sur la responsabilité des gamins, on a encore du grain à moudre. Moi, je suis souvent très en colère sur les sanctions, le suivi des sanctions, la mise en place de conseils de discipline. C'est là qu'il faudrait travailler.
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3: Bonjour à toutes et à tous et bienvenue sur RMC. Très bon réveil, on est lundi matin, c'est reparti pour le Morning RMC. On est ravis de vous retrouver avec toute l'équipe, avec Clément qui vous attend au standard au 32-16. J'ai déjà salué Clément, mais j'ai pas encore dit bonjour à Élise et Géraldine qui sont pourtant là autour de la table, ça va ?
13: Salut Mathieu, bonjour à tous.
3: Bon week-end.
13: Excellent.
3: Excellent ?
13: Excellent.
3: Carrément ?
13: Ouais, la Bretagne.
3: Ah, même pas de petit blues de pré-rentrée du dimanche soir, de tout ça. Non, bon week-end bon, Géraldine.
13: Bonjour à tous,
3: on est prêt.
13: Bon week-end.
3: On est prêt à la maison ou pas ?
13: Ouais, on est prêt, ouais.
3: Le rythme, on l'a repris et tout.
13: Ah non, ça,
3: on verra. Bon, grâce à Géraldine, vous avez la solution conso de la semaine dernière pour faire des courses de rentrée sans vous ruiner. 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
3: Dossier ce matin, près de 6 mois après les municipales, ces villes qui assouplissent les règles de stationnement en ville. C'est le choix de la rédaction, des heures gratuites, des facilités pour permettre le retour des clients en centre-ville, le retour dans les commerces et les restaurants.
14: Le but c'est de continuer à faire vivre la ville, faire vivre les commerçants niçois. On espère que les clients soient plus sereins et puissent rester un petit peu plus longtemps dans le commerce.
13: Chez vous, la voiture dans le centre, est-ce que c'est l'enfer? Est-ce que vous l'évitez? Est-ce qu'un stationnement facilité va vous inciter à consommer à nouveau dans vos commerces? On vous attend au 32-16, l'exemple près de chez vous et vos messages sur le WhatsApp RMC 0612 424 424.
3: Ça rejoint un autre de nos débats ce matin, le gouvernement qui organise les pénalités financières pour les enseignes d'ultra fast fashion. Elles aussi, hein, elles ont vidé les centres-villes de leur commerce.
15: Une pénalité selon le prix des pièces, notamment selon le volume des vêtements mis en vente par l'enseigne aussi, on va détailler. Le site chinois Shein est clairement visé, mais on se demande ce matin si ça va marcher.
13: Est-ce que ces mesures, la taxe petit colis, ce genre d'amende, est-ce que ça vous dissuade d'acheter sur ces plateformes ? Est-ce que vous continuez à consommer sur Shein et autres Temu ? Vous prenez la parole ce matin au 32-16.
15: En cette semaine de rentrée des classes, dites-nous aussi si le prix des carburants vous pèse. On parlait d'argent, gasoil, sans-plomb, toujours très haut. Le Premier ministre veut prolonger les aides. Total prévoit aussi de poursuivre le plafonnement des prix. Est-ce que vous vous en sortez sans ces coups de pouce il y a déjà le côté, certains viennent de faire le plein en râlant pour rentrer de vacances. Il faut refaire le plein pour la semaine de rentrée.
13: Mais c'est à combien chez vous ? Dites-le nous aussi, on vous attend ce matin sur RMC. Et puis il n'y a pas que la rentrée des élèves et des profs cette semaine. C'est aussi la rentrée des recrues du nouveau service national. 3000 jeunes qui entament un engagement militaire volontaire de 10 mois, discipline, marche, maniement des armes.
16: C'est toujours intéressant professionnellement sur les CV. Au niveau du cadre, on sait que c'est quelque chose qui demande beaucoup de ponctualité, de l'entraide, etc. Et c'est des choses que les entreprises aiment.
15: Alors c'est un service volontaire. On parle de 10 000 jeunes par an pour le moment, ça pourrait monter jusqu'à 50. Parmi vous, il y a peut-être des nostalgiques du service militaire. Vous l'avez fait. Tiens, vous en pensez quoi de cette initiative ? Est-ce que c'est une bonne idée pour l'armée déjà, pour la société aussi, pour la jeunesse ? On en parle avec vous au 32-16.
13: Et puis la politique toujours, les news politiques d'Arthur Asquin à 5h15 avec de nouveaux candidats ce week-end. Une proposition pour la France à 6h40 avec Virginie Fulpin. Jordan Bardella qui veut organiser un référendum sur l'immigration en cas de victoire de Marine Le Pen. Est-ce possible ?
15: Au RN, il y a un autre débat en interne qu'on relaye. Si Marine Le Pen est élue en 2027, elle prévoit de sanctionner le port du voile islamique par une amende si elle arrive au pouvoir.
17: Nous sanctionnerons le port du voile aussi en solidarité avec toutes les femmes à travers le monde qui sont forcées à le porter, qui meurent pour avoir cette liberté.
13: Le débat est tranché, même si son futur Premier ministre, Jordan Bardella, ne soutient pas l'idée. Il pense que ça peut même braquer des électeurs. C'est pourtant un marqueur du Rassemblement national. Alors, est-ce que Marine Le Pen doit s'y accrocher ? Interdire le port du voile dans la rue, est-ce que c'est la priorité aujourd'hui ? Le débat sur RMC dans le morning, c'est au 32-16 et sur le WhatsApp 06 12 424 424.
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15: Il est 4h59 et Géraldine Demory est avec nous au début d'une météo qui va redevenir au début d'une semaine qui va redevenir chaude.
18: Ouais, qui va être de plus en plus chaude effectivement. Alors déjà pour aujourd'hui, on a un temps qui est quand même relativement calme. On peut avoir quelques averses essentiellement vers la Manche ce matin avec pas mal de vent. On sera plutôt au nord de la Seine pour cet après-midi. Mais il y aura quand même aussi de belles éclaircies, plein soleil sur tout le sud-est. Les températures alors qui pour l'instant cet après-midi sont plutôt en baisse. 21 degrés attendus à Brest, à Lille, à 25 à Paris, Bourges, 27 à Bordeaux, 29 à Lyon, Grenoble, jusqu'à 34 quand même à Marseille. Et c'est justement près de la Méditerranée que les températures vont vraiment s'envoler avec les 35 degrés qui seront dépassés à partir de mercredi. Et il devrait faire très chaud, chaleur intense sur toute la moitié sud à partir de vendredi et pour la fin de la semaine.
13: Il est 5h sur RMC. Très bon réveil à toutes et à tous.
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13: Et c'est le retour de Quentin Vinet pour le premier journal du Morning. Bonjour Quentin.
20: Bonjour à tous les deux, bonjour à tous.
13: Et à la une en ce lundi matin, la rentrée qui se prépare.
20: Retour au travail pour beaucoup de Français. Les enseignants qui retrouvent les salles de classe aujourd'hui en attendant les élèves demain, on va faire le point. Rentrée politique, évidemment. Olivier Faure, candidat à la présidentielle à gauche, vous l'entendrez. Séminaire du gouvernement aussi ce lundi. Et le football, c'est Monaco qui bat Marseille 2-0. L'entraîneur marseillais évoque à son tour la probabilité d'un été sans aucune recrue à l'OM.
15: Ça y est, l'été touche à sa fin, c'est la reprise ce matin pour beaucoup de Français.
20: Oui, comme les 850 000 enseignants qui reprennent le travail donc aujourd'hui en attendant leurs élèves. Demain, c'est le retour finalement de la routine, hein, Luc Allobert.
21: Est-ce que vous avez hâte, vous les garçons, de revenir à l'école ?
22: Oui.
21: Semaine de rentrée avec le sourire pour Robin et César.
22: Parce que y a notre copain.
23: Et puis c'est très intéressant de travailler.
21: Mais le sourire de la maman à côté est plus crispé. Pour elle, rentrée rime surtout avec routine très chargée.
24: Il y a la musique, il y a le volet, la nounou. Avec trois enfants, c'est de savoir qui récupère qui à quelle heure. Donc effectivement, c'est un peu d'organisation.
21: Chemise à fleurs sur le dos, mais morale dans les chaussettes pour Stéphane et Myriam.
25: On revient d'Italie, 15 jours. C'est notre dernier jour de vacances.
26: Ah, un peu tristoun quand même.
25: C'est la reprise du boulot.
21: Vous garderez la chemise à fleurs ou pas ?
25: Bien sûr.
21: Dans le déni ?
25: Voilà, ouais.
21: Reprise aussi pour Robin et Marie. Ils sont déjà agacés rien que d'y penser.
27: La reprise dans les transports blindés le matin et le soir.
28: Le retour au travail toujours vertigineux.
0: ça va reprendre les réunions avec tout le monde au bureau.
21: Déjà envie de repartir en vacances, mais hélas, il va falloir patienter.
2: On a gardé les prochains congés pour Noël, quoi. Ça va être long.
21: Et le bronzage, j'ai envie de partir.
2: Ah bah ça, c'est sûr.
0: Paris, le bronzage, il tient pas beaucoup.
21: Alors ils vont se consoler comme ils peuvent, retrouver les amis qu'ils n'ont pas vus cet été, par exemple.
20: Bon, et on voit que c'est la reprise, un dernier retour de vacances aujourd'hui. Bison Futé, voie rouge en région Île-de-France. Il y en a qui profitent jusqu'au bout.
5: En cette période de rentrée, qui est marquée par une nouvelle candidature. Alors, Quentin, vous revenez tout juste, hein. Mais il y en a une tous les jours en ce moment. Une nouvelle candidature à l'élection présidentielle.
20: Bah, une de plus, voilà, ça s'ajoute dans la soirée au 20h de TF1. C'est le patron du PS, Olivier Faure, qui s'est lancé dans cette bataille. En passant par la primaire de la gauche, enfin, la gauche sans la France insoumise et Jean-Luc Mélenchon.
7: Je suis candidat à l'élection présidentielle. Il est candidat à l'élection présidentielle. Il n'y a pas d'accord possible. Il y a des candidats et
8: même
7: il y
8: aura
7: des
8: électrices
7: et des électeurs qui trancheront. Et donc, chaque chose en son temps. Et moi, ce que je fais, c'est que je me bats. Je me bats contre l'extrême droite et je me battrai jusqu'à la fin. Je n'en peux plus, je vais vous le dire, je n'en peux plus de cette gauche qui parle exclusivement d'un combat avec la gauche. Moi, je me bats contre la droite et contre l'extrême droite. C'est clair ?
20: Alors pendant ce temps, au Rassemblement National, Jean-Philippe Tanguy confirme, c'était sur BFM TV, que le RN sanctionnera le port du voile dans l'espace public par une amende s'il arrive au pouvoir, promesse de Marine Le Pen qui faisait débat en interne entre les cadres du parti.
13: Et avec Jordan Bardella notamment, dites-nous ce que vous en pensez ce matin au 32-16, on vous attend. Est-ce que Marine Le Pen a raison de s'entêter sur ce sujet du voile ?
20: Le défilé des candidats continue à la foire de Châlons en Champagne. Hier, c'est Gabriel Attal qui était, en attendant Édouard Philippe, aujourd'hui l'ancien Premier ministre, qui s'affichait pour la première fois hier aux côtés du ministre Gérald Darmanin lors de sa rentrée politique à Tourcoing. Sur BFM TV, Édouard Philippe a promis d'être plus ferme sur l'immigration en cas d'élection, également de remettre de l'ordre dans les finances publiques.
5: À ce sujet, le gouvernement se réunit aujourd'hui en séminaire, notamment pour parler du chantier du budget.
20: Oui, qui est déjà dans tous les esprits, en pleine campagne présidentielle. Le Premier ministre Sébastien Lecornu en a d'ailleurs parlé durant le week-end en établissant des priorités, Sonia Gobry.
1: Première priorité, l'agriculture. Le projet de budget intégrera un plan d'aide et de relance. Sébastien Lecornu promet aussi de prolonger les aides sur les carburants et d'augmenter les budgets de plusieurs ministères. Armée, intérieur, justice, écologie, éducation. Mais il faudra faire aussi des économies, puisque le Premier ministre exclut toute hausse d'impôts. Il met d'autres pistes sur la table, désindexer les retraites de l'inflation, sauf les plus petites, revoir l'abattement fiscal de 10% pour frais professionnels, un nouveau coup de rabot sur les dépenses de santé. Sébastien Lecornu veut une vraie réforme sur la question des arrêts maladie. Des sujets inflammables, la France insoumise promet la censure, le RN et le PS agitent aussi le chiffon rouge. Alors Sébastien Lecornu met en garde, sans budget, la France sera dans une situation gravissime.
20: Emmanuel Macron en Suède aujourd'hui pour finaliser une grosse commande de frégates françaises pour un montant de 4,3 milliards d'euros. Ça, c'est un dossier qui est cher au gouvernement. C'est aujourd'hui que commence le tout nouveau service national qui remplace le service national universel. 3000 jeunes de 18 à 25 ans qui font leur rentrée militaire en quelque sorte aujourd'hui pour une durée de 10 mois. Il y a eu ce drame hier soir, c'était dans le Pas-de-Calais. Un adolescent de 14 ans est mort percuté par un train au niveau d'un passage à niveau, pas réputé pour être dangereux, pourtant à Reux, près d'Arras. La circulation ferroviaire a été interrompue toute la soirée dans le secteur. On est sans nouvelles encore ce matin de deux marins portés disparus dans la Manche après le naufrage de leur chalutier. Un chalutier immatriculé à Saint-Brieuc. Trois marins à bord ont été secourus, mais deux donc sont toujours portés disparus depuis samedi en fin de journée. Caroline Renaud.
9: Oui, l'appel de détresse faisait état d'un problème avec son engin de pêche. Dernier signal émis samedi à 18h50, à seulement quelques kilomètres des côtes britanniques, dans des conditions météorologiques défavorables. À bord du Manarello, ce chalutier immatriculé à Saint-Brieuc, 5 marins, 3 d'entre eux ont pu être récupérés par un autre bateau avant que le navire ne coule. Navire parti du port de Saint-Quay-Portrieux mardi dernier. Didier Lebeau, président de la station SNSM locale, ne cache pas son émotion.
10: C'est un drame de la mer supplémentaire qui touche toute la population, tous les marins de la baie de Saint-Brieuc. C'est très triste pour tout le monde. On souhaite que les personnes disparues soient retrouvées au plus tôt.
9: Selon nos informations, les 3 rescapés ont été examinés en Angleterre. Ils ont ensuite pu prendre la mer, direction la France. Une cellule médico-psychologique a été déployée pour leur arrivée.
20: Une des informations de la nuit au Moyen-Orient, les États-Unis qui ont mené de nouvelles frappes visant l'Iran. Donc cette nuit, c'était les premières depuis un mois. Il y a plus de 3000 personnes qui sont toujours recherchées ce matin au Népal après la crue dévastatrice de la semaine dernière. Les premiers enterrements des près de 800 victimes sont prévus ce lundi sans même attendre leur identification ni à la fin des opérations de secours.
13: 5h07 sur RMC, le résultat de la soirée en football, c'est la victoire de Monaco.
9: Monaco et donc la défaite de Marseille.
20: Marseille battue 2-0 pour la fin de la deuxième journée de Ligue 1 dans un contexte très particulier que vous le connaissez, l'obligation de vente des joueurs, sans doute aucune recrue d'ici demain, d'ici la fin du mercato. Tout ça se précise et tout ça fait assez peur aux supporters à Maxime Thiet.
3: Oui, l'OM inquiète et doit encore vendre des joueurs d'ici la fin du mercato demain pour équilibrer les comptes. Le capitaine Timothy Weah fait abstraction de ce contexte.
4: Non, je pense dans le groupe, on ne pense pas vraiment de ça. On sait que c'est un moment difficile. Les joueurs voient les infos, mais quand tu es sur le terrain, il faut travailler, il faut aller à 100%. Voilà, il faut assumer, il faut continuer, il faut aller pousser. On sait que voilà, il y a beaucoup de bruit dehors, mais c'est Marseille, c'est comme ça. Et voilà, il faut rester ensemble, il faut rester comme une famille.
3: Avec seulement 2 tirs cadrés, Marseille n'a pas inquiété Monaco. Son entraîneur Bruno Genesio a repoussé l'hypothèse d'une démission dans la semaine et garde son sang-froid.
6: D'abord, c'est que la deuxième journée. J'étais aussi calme vendredi dernier après la belle victoire contre Strasbourg. Mais là, sur ce match, j'ai pas grand-chose à reprocher à mes joueurs, si ce n'est peut-être des erreurs sur le premier but, par exemple. Mais dans l'esprit, et je pense que c'est ça qui est déjà essentiel si on veut faire une bonne saison, j'ai rien à leur reprocher.
3: Après une victoire et une défaite, l'OM risque encore de s'affaiblir d'ici la réception du Paris FC dimanche.
20: Monaco, donc, seul en tête du championnat. Seule équipe, en fait, à 2 victoires sur les 2 premiers matchs.
5: Merci beaucoup, Quentin Vinet. Vous l'avez reconnu, vous l'avez entendu, il est de retour, Quentin Vinet. Ça va, Quentin?
20: Oui, ça va bien. Ouais.
5: Ali aussi est de retour, il nous passe un petit bonjour. Salut, c'est la rentrée. Bonne rentrée à vous tous. Ravi de vous retrouver derrière le poste, hein, comme Ali, ou en studio avec nous, comme Quentin.
9: Et on va le poste. et au 32-16 aussi, où on va accueillir Adrien, qui nous a appelé ce matin. Bonjour, Adrien.
8: Et bonjour.
9: Comment ça va, Adrien, ce matin? Vous nous appelez depuis Agen.
8: Tout à fait, ça va super, et vous?
9: Eh bien, ça va très bien. Vous souhaitiez réagir, alors vous allez entendre dans un instant le choix de la rédaction à 6h. Quelle heure le choix de la rédaction?
5: 6h10.
9: Mais on commence à en parler tous ensemble dès ce matin. C'est la question des places de stationnement dans les centres-villes. Il y a des villes, depuis les municipales, qui essayent de mettre des stationnements gratuits, au moins partiellement, pour attirer du monde dans les commerces. Bonne ou mauvaise idée, Adrien?
8: Pour moi, c'est une mauvaise idée.
5: C'est une mauvaise idée?
8: Bref, surtout nous à Gênes, je pense que il n'y a plus rien au centre-ville en fait. Il n'y a plus que les grosses enseignes, il y a.
5: Ah, du coup, c'est.
8: Quoi.
5: Alors, vous dites quoi? Vous dites que c'est trop tard du coup, qu'il n'y a déjà plus rien, on ne viendra pas se garer? Ou... Parce qu'on pourrait penser que si on pouvait à nouveau se garer, peut-être que ça permettrait à des commerces de se relancer?
8: Non, c'est trop tard. C'est trop tard à Gênes, c'est trop tard.
5: Vous achetez où vos vêtements, Adrien?
8: Je les achète à Fabas, à Gênes Sud, à Aurine.
9: Mais dans des boutiques physiques encore.
8: Le principe de Gênes, moi, il y a quelques années de ça, c'était que le centre-ville était accessible, même le dimanche, on pouvait y accéder facilement. Mmh. Là, maintenant, il n'y a plus rien. Si vous regardez, vous avez des grosses enseignes.
5: Et vous dites que vous préférez aller vous garer à l'extérieur. Ce que vous citiez, c'était des zones commerciales, des zones d'activité, des zones...
8: À
5: l'extérieur, en périphérie de la ville. Merci Adrien.
8: Et pourtant, j'habite au centre-ville.
5: Ah, et vous habitez au centre-ville?
8: J'habite à Jean Jaurès. Donc, c'est pareil, c'est une place qu'on a refait, enfin une route qu'on a refait, il n'y a pas d'attractivité non plus.
9: Et c'est comment pour se garer dans le centre d'Agen, Adrien?
8: Oh, très dur. Très, très dur. Tout est payant, tout est vite rempli, c'est très compliqué.
9: Bon.
5: Merci Adrien.
8: Merci beaucoup.
5: Avec Adrien, on est à Agen ce matin. Vous appelez, on n'est pas, pardonnez-moi, hein, on n'est pas sur un petit bled, on est sur une préfecture. Agen, en l'occurrence, plus rien en centre-ville, plus d'intérêt d'avoir le stationnement gratuit, nous dit Adrien. Alors, il y aura le choix de la rédaction à 6h10, 10, 11, hein, selon le temps.
9: Ouais,
5: qu'on,
9: peut-être
5: qu'on
9: même 12. Hein.
5: Si ça continue comme ça. Mais vous réagissez à ce que vient de dire Adrien aussi au 32-16, n'hésitez pas, il est 5h11.
9: Et dans un instant, c'est l'heure des choix de la bande. Avec Mathieu, on vous présentera une histoire qui nous a marqué dans l'actu et puis notre nouveau rendez-vous dans la bande du morning, en cette saison présidentielle, les news politiques avec Arthur Asquin. Bonjour Arthur.
11: Bonjour Élise, bonjour Mathieu. Une culotte de chou pour Dominique de Villepin et des frites pour Édouard Philippe.
9: À tout de suite sur RMC.
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5: Il est 5h12, vous êtes sur RMC, très bon réveil, très bon lundi, très bon début de semaine, bonne reprise, bon retour, bonne rentrée pour les profs. Les enfants, ce sera demain. On vous attend au 32-16. En attendant, on a des petites histoires qu'on a repérées dans la presse à vous raconter. Élise, tu nous emmènes aux États-Unis, je crois.
17: Aux États-Unis, au Canada, sur le lac d'Ontario, sur le lac d'Amérique, ça dépend. Une nouvelle illustration ce matin de la servitude des géants de la tech américains envers Donald Trump avec Google, qui a choisi de rebaptiser sur Google Maps le lac d'Ontario en lac d'Amérique, comme le souhaitait le locataire de la Maison Blanche en pleine guéguerre commerciale avec son voisin canadien. Mais alors ça, c'est uniquement sur le site américain. Sur le Google Maps français, vous avez droit aux deux noms pour cette vaste étendue d'eau qui sert de frontière entre les deux pays. Lac d'Ontario, entre parenthèses, lac d'Amérique. Et devinez quoi ? Eh bien, la Maison Blanche applaudit, elle a réagi hier. L'entreprise, elle, assure s'être simplement mise en conformité après la signature du décret jeudi dernier. Un épisode qui n'est pas sans nous rappeler le cas du Golfe du Mexique, rebaptisé unilatéralement par Donald Trump, Golfe d'Amérique. Et Google avait déjà suivi à l'époque Apple aussi.
5: Oui, c'est
17: pas rassurant. Hein.
5: On avait vu la cérémonie d'investiture de Donald Trump. Ils sont tous rangés derrière le président américain.
17: Ils sont copains.
5: Il y a une campagne en ce moment au Canada. Ça, c'est intéressant aussi, si ça vous intéresse. Non, mais il y a un match qui se joue entre les dirigeants américains et canadiens, et c'est aussi, c'en est aussi une illustration. Moi, je vous ramène à la campagne ici. Enfin, quoi que les week-ends à la campagne seront peut-être un peu tendu dans les prochaines semaines. À quelques jours de l'ouverture de la chasse, la députée écologiste Sandrine Rousseau a mis les chasseurs en émoi. Premier épisode lors de l'université d'été du mouvement animaliste d'Émeric Caron. Il y a une semaine, elle a appelé les manifestants anti-chasse à se rendre dans les forêts pour s'opposer aux chasseurs. Je cite, nous serons là, debout, face à eux, physiquement. C'est le débat qu'on a déjà eu sur la souffrance de la faune après les canicules et la sécheresse. Depuis, les chasseurs se font entendre. La Fédération nationale annonce une plainte et veut saisir le Premier ministre, l'Intérieur et la Justice. Il dénonce un risque de confrontation sur le terrain. Il y a des fédérations départementales qui se joignent au mouvement, mais la polémique devient même judiciaire avec la députée Renaissance de Tours, Danielle Labaronne, qui a saisi la procureure de Tours via l'article 40. Elle estime que cet appel peut provoquer des intrusions dans des forêts privées et donc des dérapages. Faut pas que ça en vienne aux dérapages, pas plus que des mots, j'espère, en tout cas, entre les chasseurs et les écolos dans les week-ends à venir. Il est 5h15.
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17: Et on prend tout de suite la route de l'Elysée avec Arthur Asquin. C'est le nouveau rendez-vous dans le morning en cette saison présidentielle, les news politiques. Arthur, à l'issue de ce week-end, on a encore plus de candidats.
5: Oui, et à ce rythme-là, ce sera plus simple de dire qui n'est pas candidat dans la course au trône de l'Élysée. Bah, d'abord, il y a le trône de gauche. Ce week-end, le PS organisait ses universités d'été à Blois, dans le Loir-et-Cher. Et pour finir en beauté, Olivier Faure, le patron du parti, s'est invité hier soir aux 20h de TF1.
18: Je suis candidat à la présidence de la République. Je veux tout reconstruire, tout rebâtir, tout réparer.
5: Dans cette primaire qui aura lieu en octobre, on a donc Philippe Brun, Jérôme Guedj, Ségolène Royal, Raphaël Glucksmann et donc Olivier Faure. Il y en aura peut-être d'autres, c'est ouvert jusqu'au 15 septembre.
17: Mais alors toujours pas de François Hollande.
5: Ouais, c'était pourtant un peu la star du week-end chez les socialistes et il a redit tout le bien qu'il pensait de cette primaire.
19: Cette procédure par elle-même suscite plus de divisions que propose le rassemblement. Il y aura peut-être 10 fois moins de participants. Je trouve que le calendrier est trop précoce et la procédure trop rapide.
5: Non, abusez-vous avec votre primaire. Moi, je suis là pour ramasser. C'est le pari de l'ancien président. Et François Hollande n'a pas non plus perdu son humour. Voilà ce qu'il dit à propos des sondages.
22: On est à 8 mois d'une élection et on fait comme si elle allait avoir lieu le week-end prochain.
23: C'est un indicateur.
22: Ben, l'indicateur, oui. Ben, quand vous regardez la météo, vous regardez pas la météo pendant 8 mois. Moi, vous attendez. Et en matière de météo, je suis un spécialiste.
17: Sauf si on a Géraldine avec nous.
5: Ouais, voilà. On peut avoir la météo pendant 3 ans.
17: Éventuellement.
5: Arthur, la gauche n'est pas la seule à présenter un nouveau candidat. Oui, quelques heures avant Olivier Faure, c'est Dominique de Villepin qui s'est déclaré sur BFM TV. Mais alors, c'est ce que j'appelle une demi-candidature.
27: Je veux être candidat. Je me bats pour être candidat. Moi, je suis pour offrir une alternative aux Français. Et c'est pour cela que je propose d'ouvrir la boîte noire et de changer en profondeur un système qui est dans la passe.
5: Ouvrir la boîte noire, plutôt la boîte de Pandore. Enfin bon, bref, je veux l'être, mais je ne le suis pas encore vraiment. C'est un peu la même team que Xavier Bertrand, ça.
0: Je pense qu'il est un peu trop tôt pour faire un choix.
2: Mais lui, il a dit je serai candidat. Je n'ai pas dit que j'étais candidat, j'ai dit que je le serai.
5: Oui, oui, c'est vrai, c'est vrai. Bon, il y a des nuances. Il y a des nuances. Et puis, Dominique de Villepin, il n'aime pas les tu préfères. Hein. Guillaume Daré lui a demandé s'il était plutôt Manon Aubry de LFI ou Bernard Arnault.
27: J'ai pas mis ce matin ma petite culotte de chou pour me faire botter le derrière par les petits lapins. Donc, vos jeux, vous voulez garder plutôt, pas du tout.
2: Mais c'est quoi ces expressions, la boîte noire, la culotte de chou
5: La boîte noire, je vois l'idée, la culotte de chou.
2: Je vois l'idée de la boîte noire, on va ouvrir la boîte noire.
5: Il veut dire boîte de Pandore, je pense, j'en sais rien,
2: il veut ouvrir un truc de réflexion.
5: La boîte noire, c'est quand il y a eu un crash. Donc, c'est pas
2: possible. Oui. Voilà,
5: c'est... Bon,
13: bon, pas de culotte de chou, mais un tablier pour Édouard Philippe.
5: Oui, le candidat Horizon était à Tourcoing hier dans le fief de son principal soutien, Gérald Darmanin, le garde des Sceaux. On a pu les voir tous les deux hein, très à l'aise dans une baraque à frites et ils étaient au service.
7: Alors, ils sont comment ces frites ?
5: Séquence plutôt moquée sur les réseaux sociaux, on va pas se mentir. Édouard Philippe qui a la frite et qui pourrait compter un allié de plus dans quelques mois, c'est ce que dit le patron du RN, Jordan Bardella.
21: Monsieur Retailleau, il n'est pas un candidat sérieux à cette élection présidentielle. Il ne passera pas Noël. Je vous le signe, Bruno Retailleau se retirera pour soutenir Édouard Philippe.
5: Et on termine avec Elvis, c'était le choix du maire de Cannes, David Lisnard, pour son intro de meeting de rentrée. Et il a mis la pression à ses concurrents de la droite pour participer à une primaire. S'ils ont peur de la compétition, qu'ils ne se présentent pas aux élections, dit-il.
13: Boum !
1: Ah ouais.
5: Ça, c'est de la fin de chronique.
2: Terminé sur Elvis. Il y a beaucoup de choses ce lundi matin.
5: Ouais.
2: Il y a des frites, il y a du chou.
5: Un peu trop.
13: Alors, j'étais en train de googler la culotte de chou, moi.
5: Ouais, qu'est-ce que ça dit sur la culotte de chou ?
13: Façon familière et fleurie d'exprimer sa détermination ou son refus de se laisser subordonner ou dominer.
5: Ok. Wow.
1: Ah, donc ça existe vraiment. Bon. Un truc inventé.
2: Bah, j'espère qu'il ne l'a pas inventé. Je pense qu'il l'a juste.
13: Ça vient de Michel Audiard, si jamais. On se cultive, ce matin.
5: T'es du genre vétilleux, toi. Hein.
13: Ouais, je suis un peu vétilleuse. J'aurais eu du mal à passer à autre chose, quoi.
2: Bon, il est 5h19 sur RMC. Très bon réveil à tous. Ça, c'est un nouveau rendez-vous, je le dis, pour ceux qui viennent de rentrer de vacances tous les matins.
13: Un excellent nouveau rendez-vous. À ne pas louper.
5: Ouais. En podcast, évidemment.
13: Et tous les matins à 5h15.
2: On a fait la photo d'Arthur.
5: Ouais. Enfin, j'attends qu'on m'envoie les photos pour que je valide.
2: Non, j'ai validé pour toi.
5: Ah, d'accord, ok.
13: C'est comme les notes de frais. Dans un instant, c'est l'heure de la solution conso. Géraldine Nomori. Géraldine, c'est la rentrée, ça coûte cher, mais il y a des aides.
1: Et oui, et là, on va parler des aides pour le sport avec notamment le passeport qui revient nouvelle version cette année.
2: Ah, ben restez bien. On va écouter le meilleur d'Arnaud Demanche aussi, puis on va jouer au mot caché. À tout de suite.
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2: 5h21 sur RMC, le rappel des titres avec Élise.
13: Et plus de 850 000 enseignants qui reprennent le chemin des classes ce matin pour une journée de pré-rentrée avant le retour de leurs élèves demain. Rentrée qui s'annonce perturbée dans certaines académies à cause de la cyberattaque survenue cet été. Eux sont convoqués en séminaire. Les ministres se réunissent autour de Sébastien Lecornu pour préparer le budget 2027, dernier du quinquennat d'Emmanuel Macron. Et puis Monaco prend les commandes de la Ligue 1 après sa victoire 2-0 hier soir face à Marseille grâce à un doublé de son jeune avant-centre Paris Brunner.
2: Il est 5h21.
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2: Et c'est le moment de votre pouvoir d'achat, de s'intéresser à votre pouvoir d'achat tous les matins, Géraldine, à ses astuces conso. On fait le point sur les aides pour les activités sportives.
13: Avec une bonne nouvelle ce matin, les plus jeunes peuvent à nouveau bénéficier du pass sport.
3: Et les 6-13 ans, ils avaient été exclus du dispositif l'an dernier, ça avait fait scandale hein, d'ailleurs.
13: Ouais.
3: Donc là, ça y est, ils sont de retour cette année, le décret entre en vigueur aujourd'hui. En revanche, les conditions pour y avoir droit ont été resserrées. Donc concrètement, ça concerne les enfants de 6 à 17 ans, dont le quotient familial ne dépasse pas 700 euros. L'idée, c'est vraiment de cibler les familles les plus modestes. Ça concerne aussi les jeunes en situation de handicap et les boursiers à partir de 28 ans. L'aide est fixée à 50 euros. Si vous êtes concerné, vous n'avez rien à faire. Vous allez recevoir par mail, mi-septembre, un QR code. Ce QR code sera donné au moment de l'inscription pour avoir une réduction immédiate de 50 euros. Puis c'est le club ensuite qui se fait rembourser auprès de l'État. À noter que pour les bénéficiaires de la CAF, il va y avoir une aide complémentaire qui sera attribuée en début d'année prochaine, justement pour ces enfants qui auront activé leur passeport 2026. Pour l'instant, on ne sait pas encore quel sera le montant de cette aide.
2: Suspense. Alors, tu dis que le QR code arrivera mi-septembre, mais c'est en ce moment les inscriptions?
3: Bah oui, d'autant que les forums des associations vont avoir lieu ce week-end dans la plupart des villes. C'est là que toutes les associations et clubs sportifs présentent leurs activités pour l'année. Et c'est vrai que c'est le bon moment pour s'inscrire, d'autant qu'on sait que pour certains sports, les places partent vite. Alors, si vous n'avez pas reçu le fameux QR code, pas de panique, vous pourrez quand même vous inscrire et vous faire rembourser ensuite par le club, ou alors vous laisser un chèque de caution de 50 euros qui vous sera rendu en échange du fameux code.
13: C'est super pour les familles modestes, mais il reste un paquet de familles qui ne sont pas concernées et qui auraient pourtant bien besoin d'un coup de pouce.
3: Oui,
13: les aides.
3: Heureusement, il n'y a pas que le pass sport, il y a quand même beaucoup de collectivités aussi qui proposent des aides. Hier, par exemple, moi, je me suis inscrite au pass Yveline Plus, voilà, c'est jusqu'à 100 euros d'aide pour tous les collégiens du département. C'est quand même pas mal. En Auvergne-Rhône-Alpes, le pass région permet de bénéficier de 30 euros de réduction sur une licence annuelle pour tous les lycéens de la région. C'est toujours ça de prix. La ville de Chaumont propose un chèque sport jusqu'à 60 euros pour les moins de 18 ans. Bon, vous avez compris l'idée, je ne vais pas vous faire toute la liste parce qu'on pourra
2: avoir 36 000 communes de France maintenant.
3: Mais voilà, il faut aller sur les sites internet de votre ville, département, région. Vous aurez toutes les informations sur les aides sport et culture. L'inscription généralement est très simple. Vous avez seulement besoin d'un justificatif de domicile. Et puis la bonne nouvelle, c'est que ces aides en plus sont cumulables entre elles, y compris si vous bénéficiez du passeport au niveau national.
13: Il faut peut-être demander à son entreprise aussi, non? Il n'y a pas des aides de l'employeur?
3: Il y a aussi, suivant les entreprises, effectivement, les CE peuvent participer au sport.
2: Sur les enfants aussi? Parce que je sais que, par exemple, ici, on nous aide, nous, à faire du sport.
13: Ouais, nous, on nous aide, mais pas si on aide nos enfants.
3: Non, pas les enfants chez nous, dans d'autres entreprises, je sais que...
2: Ah, mais là, le retour du passeport sur les moins de 13-14 ans, c'est une très bonne nouvelle. Je sais que l'an dernier, ça avait suscité un sacré tollé. Merci beaucoup, Géraldine, il est 5h24.
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13: Et c'est l'heure du bonus, Mathieu. En cette veille de rentrée, on se remet un dernier tour de tube de l'été.
2: Allez, pour contrer le blues de la reprise, vous avez reconnu Die Die, Shakira et Burna Boy. En haut de tous les classements cet été, évidemment, c'est la chanson de la Coupe du Monde, ça aide. Mais vous avez aussi forcément entendu Mauvais Joe avec Pilé. Le rappeur qui sort du trio Triangle des Bermudes, qui signait déjà Chargé l'an dernier. Vous vous souvenez tous de Chargé? C'était pubs de l'année 2025 déjà. Back to back, donc pour Mauvais Joe. Autre ambiance.
6: L'histoire d'un petit pêcheur qui pêchait que le matin, parce que pour lui le bonheur c'était d'être avec les siens, profiter de sa famille.
2: Ouais, vous avez peut-être fredonné ce chant. Petit pêcheur cet été, elle s'appelle Manon Lisa. Ça a cartonné, chanteuse du sud de la France, révélée par les réseaux sociaux. Alors en réalité, les spécialistes se demandent aujourd'hui s'il y a vraiment encore des tubes de l'été. Ça bouge très vite. Il suffit d'une tendance TikTok qui prend un peu et ça change tout le classement, ou alors d'un gros nom, parce qu'en fait quand vous regardez on trouve Gims, Théodora, Bad Bunny ou encore Aya Nakamura dans des classements avec des titres qui sont sortis bien avant l'été, voire l'an dernier. Bref, est-ce qu'il y a encore des tubes de l'été? On aura le débat l'année prochaine. Mais pour moi c'est celui-ci quand même.
13: Ah bah, c'est le tube de l'été.

0: Il est 5h26 sur RMC. Très bon réveil à toutes et à tous. On va écouter le meilleur d'Arnaud Demanche. 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
1: Il revient tout à l'heure en direct dans Apolline Matin, mais on se met tout de suite dans l'ambiance avec le meilleur d'Arnaud Demanche.
4: Le parc sera construit près de Cergy-Pontoise. Après, c'est cool. Enfin, parce que je veux dire, là-bas, le seul manège à sensation, c'est quand même le Transilien à 1h du mat, c'est un peu naze. Et Emmanuel Macron a annoncé deux autres parcs, mais on n'a pas le thème des deux autres. On a d'ici à ce qu'ils nous sortent Macronland. Macronland, ce serait formidable. Macronland, on sera accueilli par des intermittents du spectacle au SMIC, déguisés en banquiers en pluche.
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0: Arnaud, qu'on retrouve tout à l'heure en direct, 7h20 et 8h15 dans Apolline Matin sur RMC et RMC Story. Thibaut Texer est là pour son journal de 5h30. Simplement quelques mots du programme de la demi-heure à venir.
1: La rentrée scolaire sera-t-elle reportée? C'est la fake news qui agite les réseaux sociaux. Je vais vous en parler dans l'algorithme du morning.
0: Et puis Anthony Morel qui va aider les Edouards à se sevrer du smartphone où on trouve de fausses infos comme la rentrée scolaire est reportée.
1: Et puis Pogacar ne remportera pas le Tour d'Espagne. L'ogre slovène a dû abandonner après une lourde chute ce week-end. Ce sera la causerie de Virginie. Mais en attendant, c'est l'heure de la météo avec Géraldine. Comment s'annonce cette rentrée sous le ciel?
7: Ça s'annonce plutôt Géraldine. Bien. En tout cas, le temps s'annonce calme. Pour la rentrée des profs, aujourd'hui, il peut y avoir quelques averses, essentiellement vers la Manche ce matin avec beaucoup de vent, plutôt au nord de la Seine cet après-midi. Partout ailleurs, il y a vraiment de très belles éclaircies, grand soleil sur le quart sud-est. Les températures, alors, qui ont tendance à baisser un petit peu cet après-midi, 21 degrés pour Brest, Lille, il fera 24 à Nantes, à Strasbourg, 25 à Paris, Bourges, Biarritz, 27 degrés à Bordeaux, 28 à Toulouse, 29 à Lyon, il fera 33 à Montpellier, 34 degrés à Marseille. Et vraiment, on va regarder ces températures pour le reste de la semaine, puisqu'elles vont à nouveau s'envoler. Mercredi, on pourra dépasser les 35 degrés sur le pourtour méditerranéen. Jeudi, vendredi, ce sera un ciel gris et pluvieux près de la Manche, mais partout ailleurs du soleil. Les températures qui vont monter encore d'un cran. Et puis le week-end s'annonce très très chaud en particulier pour la moitié sud. On pourrait commencer à avoir quelques orages dimanche après-midi, mais on pourrait peut-être reparler de canicule pour la fin de la semaine.
0: Il est 5h29.
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0: Un nouveau journal avec Thibaut Texer. Bonjour Thibaut.
8: Bonjour Mathieu, bonjour Alice, bonjour à tous.
0: Avec un témoignage ce matin, celui d'un homme tabassé pour son orientation sexuelle.
8: Un policier président d'une association LGBT+, roué de coups parce qu'homosexuel. Ça s'est passé en plein cœur de Paris dans la nuit de samedi à dimanche. Une amende pour le port du voile, proposition de Marine Le Pen qui fait débat jusque dans les rangs du RN, vous l'entendrez dans ce journal. Et la rentrée ce matin pour 3000 jeunes femmes et hommes volontaires au nouveau service national.
1: Une agression homophobe d'une extrême violence.
8: Des coups jusqu'à en perdre connaissance. C'est ce qui est arrivé à ce représentant des fonctionnaires LGBT+, du ministère de l'Intérieur, violemment frappé dans la nuit de samedi à dimanche. C'est peut-être grâce à l'intervention d'un témoin qu'il est encore vivant ce matin. Pour autant, ses blessures et séquelles sont importantes. Il témoigne au micro RMC de Pierre Bazin.
9: Il est environ 4h du matin dimanche lorsque Pierre Picavet rentre chez lui après avoir passé la soirée dans un bar du Marais, un quartier parisien fréquenté par la communauté LGBT. Mais sur son chemin, il croise un homme au comportement suspect qui avait d'ailleurs intrigué des policiers quelques heures avant l'agression.
10: Ce jeune homme s'est dirigé vers moi en me disant « sale PD, je vais te tuer ». J'ai eu tout de suite le réflexe de sortir ma carte de police et lui dire « je suis flic, vas-y, calme-toi, je suis flic ». Et à un moment, il a réussi à mettre un coup de bouteille sur le haut du crâne. J'ai perdu connaissance. L'homme m'a mis un gros coup de pied dans le visage. Il voulait tuer du PD. J'ai été réellement victime de violences LGBT-phobes.
9: Le policier qui défend au quotidien les droits des LGBT via son association est hospitalisé en urgence. Le visage méconnaissable tant les coups ont été violents. Ce matin, son état de santé reste préoccupant.
10: J'ai mal partout, j'ai très mal à la tête. Je suis choqué, inquiet. Il n'y a rien qui justifie d'être violenté comme ça.
9: Le suspect, un homme de 20 ans, originaire de Saint-Denis, est rapidement interpellé. Une enquête pour violence en raison de l'orientation sexuelle de la victime a été ouverte.
8: À retenir également ce matin la mort d'un adolescent de 14 ans percuté hier soir par un TER près d'Arras dans le Pas-de-Calais. Le drame s'est déroulé à hauteur d'un passage à niveau. Une enquête est ouverte. Elle devra notamment déterminer si les barrières automatiques ont correctement fonctionné.
0: 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Un nouveau candidat à gauche.
8: Olivier Faure se lance. Le premier secrétaire du PS est candidat à la primaire social-démocrate pour reconstruire et réparer la France, dit-il aux 20h de TF1. La campagne présidentielle et ses propositions comme celle du RN qui promet de sanctionner le port du voile islamique par une amende s'il arrive au pouvoir. Marine Le Pen l'a dit, Jean-Philippe Tanguy l'a confirmé un soir sur BFM TV, mais le sujet, Sonia Gobry, divise jusqu'au sein du parti.
11: Oui, et Jordan Bardella lui-même a fait part de ses doutes. Voilà ce qu'il disait il y a un an sur RMC sur l'interdiction du port du voile dans la rue.
12: L'application est compliquée, donc je pense qu'il faut y aller étape par étape. Et à mon avis, et je pense que c'est là encore du bon sens et c'est raisonnable, consisterait par démarrer par une extension de la loi de 2004 au bâtiment public et à l'université.
11: Cette position, le président du RN l'a défendue encore récemment lors d'un séminaire présidentiel. Jordan a dit « je ne le sens pas, il pense que ça va braquer et que ça ne ramène pas beaucoup d'électeurs », raconte un cadre influent du Rassemblement national. Mais face à lui, Marine Le Pen a refusé de renoncer à l'un de ses marqueurs politiques. C'est la candidate du RN pour la présidentielle. Le débat est tranché, affirme le député Jean-Philippe Tanguy.
13: Nous avons des débats. Et puis après, il n'y a une seule décision. Nous allons évidemment combattre l'idéologie islamiste et nous sanctionnerons le port du voile aussi en solidarité avec toutes les femmes.

0: justement, qui en interne va plutôt dire on va braquer des gens avec cette proposition. Est-ce que le RN doit s'y attacher? Vous nous dites ce que vous en pensez au 32-16.
1: Le gouvernement qui se retrouve pour un séminaire de rentrée ce matin avec en ligne de mire le budget pour 2027, au programme un plan de sauvetage, notamment pour l'agriculture. C'est une priorité pour Sébastien Lecornu après un été marqué par les canicules, les incendies, la sécheresse. Un plan de relance suivra, intégré au budget avec la prolongation des aides carburants. Et à la veille de la rentrée scolaire pour plus de 10 millions d'élèves, retour en classe déjà ce matin pour 850 000 enseignants. C'est la rentrée des profs aujourd'hui.
2: Et c'est aussi la rentrée pour 3 000 jeunes volontaires, les recrues du nouveau service national.
1: Âgés de 18 à 25 ans, ils ont été sélectionnés sur dossier pour les 10 prochains mois. Ils débuteront par une formation militaire avant de rejoindre leurs unités. Léonie Guilbeault est allée à leur rencontre pour RMC.
3: C'est le grand jour pour Dylan. Il fait ses classes en Normandie au sein de l'armée de l'air. Un virage à 180 degrés pour lui qui travaillait dans le BTP. Et ce matin, le jeune homme est un peu fébrile.
4: Moi, je suis très stressé. Comment ça va se passer? Parce que pour moi, du coup, tout est nouveau.
3: À 18 ans, il change de région pour les 10 prochains mois. Mais les levées à 5h30 et les 5 semaines d'entraînement militaire dès le début de la formation, ça ne lui fait pas peur. Il sait pourquoi il s'est engagé.
4: Grandir en maturité, sortir de ma zone de confort et faire fusiller de l'air. Le métier que je rêve de faire.
3: L'armée, une vocation aussi pour Tanguy, 20 ans, qui quitte le cocon familiale de Châteauroux, direction Toulon et la Marine nationale.
5: D'être loin de sa famille, ça va être la première fois que ça va m'arriver, mais j'ai besoin un peu de changement.
3: Pour s'émanciper, mais surtout pour acquérir de nouvelles compétences.
5: Un cadre comme ça, ça apprend la discipline, la vie en communauté, il n'y a que des bonnes valeurs.
3: Et si finalement il décide de ne pas continuer dans l'armée à l'issue de son service, ça n'aura pas été une perte de temps, selon lui.
5: Ce sera toujours intéressant professionnellement sur les CV. Au niveau du cadre, on sait que c'est quelque chose qui demande beaucoup de ponctualité, de l'entraide, etc. Et c'est des choses que les entreprises aiment.
3: Le seul hic, selon lui, la solde de 800 euros brut, mais bon, on est quand même nourri, logé, blanchi, c'est déjà pas mal, relativise le jeune homme.
1: Deux informations à l'international. D'abord, ces frappes américaines contre l'Iran, une première depuis un mois. En représailles, les gardiens de la Révolution disent avoir ciblé des bases militaires en Jordanie. La conséquence directe, c'est la hausse des cours du pétrole. Ce matin, plus de 2% autour des 90 dollars. Et puis, la guérilla colombienne de l'OMC, principale dissidence des anciens FARC, revendique l'enlèvement du soldat français de la Légion étrangère pris en otage dans le sud-ouest du pays. Ça s'est passé début août.
0: Monaco, seul en tête de la Ligue 1.
1: Vainqueur de l'OM hier soir en clôture de la deuxième journée de Ligue 1, 2-0. On retiendra aussi les victoires de Rennes et du PFC. On prend maintenant la direction des États-Unis avec les débuts très attendus d'Arthur Fils, le français 11e joueur mondial à bord de le tournoi new-yorkais avec de grandes ambitions. Eric Salio.
6: Oui, depuis son exploit à Cincinnati, Arthur Fils sait qu'il a basculé dans une autre dimension. Il le sent dans les allées de Flushing Meadows, mais il garde la tête froide car le format des grands chelems n'a rien à voir avec celui des Masters 1000.
7: Le problème, c'est que voilà, je connais mon rang lorsqu'on fait les tournois au meilleur des 3-7, mais en grand chelem, je ne connais pas encore mon rang malheureusement parce que j'en ai pas joué. J'ai joué que un grand chelem, je crois. Un grand chelem, je vais essayer de faire au mieux, je vais essayer de continuer sur la même lancée, de prendre match après match, et puis voilà, on va voir. Mais c'est sûr que j'ai des bonne cartouche à jouer.
6: Avec le climat new-yorkais et le stress, des défaillances physiques, comme on l'a vu hier avec Terence Atman, perclus de crampes, sont possibles. Mais sur le plan tennis, Arthur Fils n'a rien à envier au Cador. Le numéro 2 français Arthur Rinderknecht le confirme.
8: Quand tu gagnes le dernier Masters 1000 avant le Grand Chelem, évidemment que tu peux en faire un outsider. Moi, je suis pas surpris, je le connais depuis un bon moment, on est proches aussi, donc je connais sa motivation et voilà, je suis ravi pour lui et j'espère qu'il va gagner encore plein de matchs.
6: Premier élément de réponse cet après-midi sur le court Louis Armstrong face à Stefanos Tsitsipas.
1: Et ce sera cet après-midi. On suivra aussi Diane Paris chez les dames dans la soirée. À noter que Novak Djokovic est en difficulté en ce moment, 2-7 partout face à l'Argentin Mariano Navon.
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1: Départ 13h55. Le 3 Sorano est le favori de la Dream Team RMC. L'outsider, c'est le 4 Basquiat, le 3 et le 4.
2: Bah oui, le 3 et le 4, évidemment, Thibaut.
0: Merci beaucoup Thibaut Texer. C'était le journal de 5h30. On va accueillir Ali au 32-16 dans la Loire. Bonjour Ali.
9: Bonjour, salut.
2: Salut Ali, comment ça va ce matin?
9: Eh bah ça va, vous m'avez manqué.
2: Bah vous aussi vous nous avez manqué.
0: Vous rentrez tout juste de vacances là?
9: Je suis rentré fin de semaine là.
0: Ouais.
9: Je suis rentré fin de semaine et là on a repris cette nuit à 1h30.
2: Bon.
0: C'est reparti, bon courage hein, Ali.
9: Eh bah, bon courage à vous aussi, hein, parce que vous allez me supporter toute l'année encore.
0: On va vous supporter toute l'année, c'est promis, Ali. Ali, vous avez réagi au sujet de la fast fashion à 6h40. On sera avec le représentant du prêt-à-porter féminin. Les nouvelles mesures du gouvernement qui mettent quasiment des amendes, hein, pour pas dire des taxes, sur les méga plateformes de l'ultra fast fashion, c'est Shein qui est visé, Ali. Utile ou pas?
9: Non, inutile. Parce qu'ils ont déjà essayé avec l'amende sur les petits colis. à 2

0: euros, mais ça s'arrête à la frontière française.
1: Donc alors, sauf que, alors Ali, ça tombe bien, je profite, vous rentrez de vacances, on va pouvoir rappeler un sujet de la semaine dernière. Je vous en veux pas, vous nous avez pas entendu. Quand on a fait la taxe franco-française, c'est un moyen marché. Effectivement, les transporteurs, et vous êtes bien placés pour le savoir, voyez les colis transiter autour de la France par la Belgique et d'autres pays. Là, maintenant, il y a la taxe européenne, ça semble avoir réduit les volumes d'une trentaine de pourcents.
0: Ouais, mais c'est pour moi en fait ce qui me met hors de moi, c'est de nous faire croire à nous consommateurs que c'est de notre faute si les boutiques mettent la clé sous la porte parce que on utilise les réseaux internet pour s'habiller, alors que non, les gens font ce qu'ils peuvent aujourd'hui. Mettre du gasoil, c'est devenu un luxe. Manger, ça va devenir un truc de riche. Donc s'habiller, on fait comme on peut. Et j'aimerais un petit moment que on réfléchisse différemment et qu'on arrête de jeter la pierre sur le consommateur en lui faisant croire que c'est de notre faute si les patrons de boutiques de prêt-à-porter ont mis la clé sous la porte. Vous allez recevoir un représentant. Posez-lui la question si c'est de notre faute si les patrons ne se payaient pas. C'est, moi, je pense que c'est pas de notre faute. Hein. Nous, aujourd'hui, moi, je parle pour mon cas personnel. Voir un t-shirt à 20 euros dans une boutique alors que je peux l'acheter 5 euros sur Internet, désolé, je suis comme tout le monde, j'essaie de faire des économies.
1: Oui, mais du coup, si le gouvernement met des pénalités financières, alors de 5 à 20, on n'ira pas forcément dans ces proportions-là, mais ça pourrait vous dissuader s'il n'y avait plus l'intérêt du prix.
0: Mais le problème du gouvernement, Mathieu, c'est que plutôt que de réfléchir à améliorer la manière de consommer, il veut toujours taper sur les doigts des consommateurs. C'est toujours la même chose. Plutôt que de tirer vers le haut, on veut toujours tirer vers le bas et aller chercher de l'argent là où les gens n'en ont déjà pas pour s'habiller. Alors pourquoi vouloir leur en prendre encore un peu plus? C'est bien là le problème.
1: Merci Ali, vous écouterez à 6h40, j'en suis sûr. Yann Rivoallant, qui est président de la Fédération du prêt-à-porter féminin, va parler de cette taxe-là. Et ce sujet, il croise aussi, Ali, je vous remercie, hein, il croise aussi le choix de la rédaction à 6h10, où on parle de la désertification des centres-villes. 6 mois après les municipales, ces maires qui remettent du stationnement gratuit en centre-ville. Est-ce que ça peut relancer le commerce? Le commerce, les restaurants, mais là on parlait du prêt-à-porter, c'est directement lié. Merci Ali, on vous attend ce matin au 32-16 sur ces questions.
2: Il est 5h40 et dans un instant, c'est l'heure de retrouver la bande du morning avec Virginie Fulpin pour la causerie.
3: Bonjour, tout le monde veut prendre sa place. Vous savez, c'est pas un jeu télé, c'est la fin de saison en cyclisme.
2: C'est déjà demain, Anthony Morel.
4: Le portable au lycée, c'est fini. Comment forcer nos ados à se déconnecter?
1: Il faut, parce que vous allez écouter aussi l'algorithme d'Élise.
2: Eh bien oui, c'est bien demain la rentrée, hein. Prévenez vos ados parce qu'on a tenté de leur faire croire le contraire sur les réseaux.
1: À tout de suite sur RMC.
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1: Il est 5h43, l'essentiel de l'info, Élise.
2: Et la fin d'un secret de polichinelle. Olivier Faure est candidat à la primaire du PS en vue de l'élection présidentielle. Le patron des socialistes qui promet de tout reconstruire et de tout réparer après 10 ans, dit-il, d'un immense gâchis. Plus de 850 000 enseignants reprennent le chemin des classes ce matin pour une journée de pré-rentrée avant le retour de leurs élèves demain. Eux sont convoqués en séminaire. Les ministres se réunissent autour du Premier ministre Sébastien Lecornu pour préparer le budget 2027.
1: Il est 5h43. Et c'est l'heure de retrouver la bande du morning. Géraldine Demory, Anthony Morel. On va commencer avec Virginie Fulpin, comme tous les matins. C'est l'heure de la causerie, Virginie. Et d'un seul coup, tout a changé.
2: Tadej Pogacar a lourdement chuté. Il a abandonné le Tour d'Espagne cycliste ce week-end. Et ça change tout pour la fin de saison.
3: Et c'est pour ça que tous ceux qui suivent le vélo parlent de séisme. On a le meilleur cycliste du monde, celui qui gagne tout, tout le temps, qui se retrouve hors jeu. Le moins qu'on puisse dire, c'est que le monde de la bicyclette ne tourne plus exactement de la même manière. Il y a toujours deux roues, mais plus les mêmes acteurs. Tadej Pogacar doit être opéré de sa fracture de la clavicule aujourd'hui, normalement à Barcelone, si sa commotion cérébrale évolue favorablement. Bon, déjà, on peut dire pour lui qu'il a évité le pire, hein, parce que sa chute a été lourde. Mais hier, il a posté une photo de lui sur ses réseaux avec des bandages partout, un petit sourire, aucun mot, juste un peu de musique. C'est lui, hein, c'est pas moi qui ai décidé.
1: Et on découvre qu'il est drôle.
3: C'est vrai qu'on ne voyait pas trop, hein, sur les routes, mais là on le découvre. Bon, heureusement, staying alive, Tadej Pogacar sur un vélo, c'est très très souvent pour le meilleur, parfois donc pour le pire. Il s'en remettra, il reviendra, mais quand ses adversaires ne peuvent pas s'empêcher de se poser la question et de voir la fin de saison différemment, même s'ils le diront évidemment jamais comme ça.
1: Alors il y aura déjà un vainqueur inattendu sur la Vuelta.
3: Bah oui, avant de tomber, la Vuelta était quasiment acquise à Tadej Pogacar. Comme d'habitude, une semaine de course avait suffi aux Slovènes pour mettre tout le monde d'accord, mais là les cartes sont rebattues, il y aura un vainqueur inattendu. Samedi, après l'abandon de Pogacar, l'Espagnol Enric Mas s'est retrouvé premier du classement général, mais il n'a même pas voulu enfiler le maillot rouge de leader pour éviter de célébrer trop ostensiblement un passage de témoin uniquement dû à une chute. Mais hier, il est sorti de cette ombre envahissante de Pogacar pour s'imposer dans la 9e étape et remporter la course des nouveaux favoris, comme s'il pouvait enfin s'exprimer. Il y a Félix Gall, aussi l'Autrichien de l'équipe Decathlon CMA-CGM, qui disait depuis une semaine qu'avec Pogacar, c'était impossible de gagner. Ben voilà, maintenant c'est possible.
2: Bon, et puis il y a aussi les mondiaux de cyclisme sur route fin septembre.
3: Ben là encore, ça change tout, c'est pas moi qui le dis, c'est Thomas Voeckler, le sélectionneur de l'équipe de France pour ces mondiaux. Toutes les équipes travaillaient sur un plan, comment battre Tadej Pogacar. Et hop, là, d'un seul coup, il faut tout revoir. Attention, si le Slovène ne participe pas, son directeur sportif laisse planer un petit doute pour l'instant. Bon, sans doute plus pour ménager le suspense qu'autre chose, parce que ça semble difficile de voir le coureur sur un vélo à Montréal dans 3 semaines. Et même s'il y arrivait, il ne serait pas à 100%. Ce ne serait pas exactement l'imbattable. Par exemple, il pourrait être battu par le leader de l'équipe de France, un certain Paul Seixas. En fait, je vais faire une comparaison.
1: Le collègue.
3: Ah, oui, le collègue parce qu'il fait partie de l'équipe Decathlon CMA-CGM, propriétaire CMA-CGM.
1: Une fois de temps en temps, on rappelle pour les collègues
3: RMC,
1: de Paul Seixas.
3: Évidemment, c'est
1: notre collègue.
3: Je ne
1: l'ai pas vu à la cantine.
3: Je pense qu'il fait un peu plus attention à ce qu'il mange que nous, mais bon. Bon, en fait, le fait que Pogacar ne soit plus là, là, je vais faire une comparaison à tu peux idiote, mais je trouve ça assez parlant finalement. On vient de jouer là la deuxième journée de Ligue 1, c'est le début du championnat. On a une idée quand même assez précise, même si c'est le début, de qui sera champion à la fin. Et bah, Tadej Pogacar absent, c'est comme si le PSG ne jouait pas. Voilà, que les autres en profitent.
1: Régalez-vous sans l'ogre slovène. Il est 5h47.
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1: Et on retrouve à 5h47 Anthony Morel. C'est déjà demain la tech avec les lycéens qui s'apprêtent à connaître leur première rentrée sans portable à l'école, comme les élèves de primaire et du collège. Sur le papier, pourquoi pas, mais pas toujours facile de faire respecter les règles en classe. Et Anthony, t'es venu avec quelques solutions pour les profs désemparés.
4: Oui, pour les proviseurs aussi, parce qu'apparemment la mise en pratique là, ça va être très très compliqué à partir de demain. Et ce qui est assez fascinant, c'est que pendant des années, le monde de la tech a dépensé beaucoup d'argent pour nous rendre accro à nos smartphones, et maintenant on voit apparaître plein de start-up qui nous vendent des produits pour nous forcer à ne plus les utiliser. Et c'est exactement ce que peut-être vont adopter un certain nombre d'écoles françaises. Je vous donne deux exemples. Le premier, c'est Yonder. Alors, c'est déjà utilisé dans des écoles aux États-Unis depuis quelques années. C'est des pochettes anti-smartphone. Donc c'est une poche hermétique, ça ressemble à une grosse chaussette en gros, à verrouillage magnétique. Ça fait la taille d'un téléphone, et donc quand on entre dans la classe, eh bien sous les yeux du prof évidemment, chaque élève met son téléphone dans la petite pochette Yonder, et une fois qu'elle est fermée, impossible de l'ouvrir, même s'il y a des tutos sur internet qu'on trouve, mais enfin bon, globalement, normalement, c'est censé...
10: Il y a des hackers de la trousse magnétique.
4: Il y a des hackers de la chaussette, et donc, en gros, le seul moyen de l'ouvrir, bah, ça va être, quand vous sortez de la classe, de passer cette petite chaussette donc sur une bande aimantée qui va permettre de récupérer son précieux smartphone, mais sinon, vous êtes sûr, comme ça, que pendant les cours, vous n'êtes pas embêté. Il y a un autre objet qui est devenu viral ces derniers mois, là encore aux États-Unis, qui s'appelle The Brick, donc la brique, en gros, ça téléphone, ça transforme votre téléphone, votre smartphone en une brique inutilisable. C'est un petit objet, ça fait la taille d'un boîtier d'AirPod. Vous touchez votre téléphone avec ce petit objet et ça va bloquer instantanément toutes les applications les plus addictives, donc tous les réseaux sociaux, tous les jeux vidéo, YouTube, etc. Et donc, le seul moyen, là encore, de le débloquer, eh bien, c'est de retoucher cette petite brique. Donc là aussi, on peut imaginer un scénario où les enfants ou les ados, avant de partir le matin à l'école, eh bien, ce sont les parents qui ont cette petite brique. Hop, on la touche et le téléphone est bloqué pour la journée.
2: Alors là, on parle des petits objets connectés, mais il y a aussi des applications qui permettent de forcer les ados à se déconnecter. Hein.
4: Oui, le principe, c'est d'ajouter ce qu'on appelle de la friction. La friction, c'est qu'on va essayer de mettre une petite barrière, une petite complexité entre vous et le shot de dopamine qui vous attend quand vous déverrouillez Instagram pour aller voir vos notifications. Et donc, en gros, ça va être quoi? Ça va être des applications, alors on peut citer Intenti, OneSec, Kidzo, il y a des Français aussi qui ont fait ça, où en gros, pour ouvrir votre application, il va falloir faire un truc. Alors ça peut être simplement répondre « Est-ce que tu veux vraiment ouvrir cette application ?» Et rien que ce truc-là, ça va dissuader les gens dans un certain nombre de cas. Mais ça peut être un petit peu plus pervers que ça. Ça peut être faire un problème de maths, par exemple. Pour ouvrir TikTok, il faut que tu résolves ce problème. Et si tu n'y arrives pas...
2: Je n'ouvrirai pas souvent TikTok. Hein.
4: Voilà, c'est ça, c'est le but. Hein. Le but, c'est que tu bosses pour pouvoir ouvrir TikTok. Ah ouais. Mais c'est assez malin, je dois dire. Parce que tu ajoutes cette petite barrière qui fait que bah, finalement, tu vas peut-être être un peu moins en mode usage compulsif, parce que c'est ça le problème des téléphones.
1: Mais puis c'est vertueux, s'il y a un petit exo de maths ou un petit...
2: Ouais, on révise au passage.
4: Évidemment, c'est ça. Et puis après, alors il y a évidemment ce qui est installé maintenant de base dans les téléphones, hein, le mode bien-être numérique sur Android, ou temps d'écran sur iPhone, donc qui vous montre le temps que vous passez, qui permet de créer des petites horloges avec un temps maximum d'utilisation. C'est intéressant de voir que pour se donner bonne conscience et surtout pour éviter des méga procès, comme on l'a vu la semaine dernière avec Meta qui a accepté de payer parce qu'on s'est rendu compte que voilà, ils ont rendu les ados accros.
2: Le poison et l'antidote, quoi.
4: Et c'est je te vends le poison et je fabrique l'antidote qui va avec.
1: Ils sont forts. Hein.
4: Ils sont très très forts.
1: Ils vont pouvoir encaisser deux fois.
4: Il y a de l'intelligence dans ces boîtes.
1: Merci beaucoup Anthony Morel. Écoutez bien Anthony, parce que on rigole, mais c'est utile. Ça c'est notre vigie désormais. Hein. Vous avez rendez-vous tous les matins 6h10 avec Élise l'antidote. Ça s'appelle l'algorithme du morning. Et Élise, pour savoir et comprendre tout ce qui se passe sur les réseaux. Ce matin, tu t'attaques à une fausse info qui circule depuis plusieurs jours. La rentrée des classes serait reportée.
2: Et ce serait la conséquence de la cyberattaque qu'a subi l'Éducation nationale cet été. Mais comme dirait Donald Trump. Fake news. Pourtant, les vidéos que l'on voit circuler ont l'air extrêmement sérieuses. Écoutez.
11: Confirmé. La rentrée scolaire de septembre 2026 va être décalée à cause d'un sérieux problème. Voici ce que vous devez savoir. Après
2: musique angoissante, ton journalistique et détails précis, car vrai pour la plupart. En fait, la seule chose qui est fausse ici, c'est le report de la rentrée, mais les autres conséquences de cette cyberattaque... Oui, bon, alors ça, personne ne la catch.
4: Le va-t-être a trahi l'IA.
2: Il y a aussi un énorme blanc à un moment, mais enfin bon, bref. Les conséquences de la cyberattaque, elles sont bien réelles. Affectation des profs, répartition des élèves dans les classes, gestion des emplois du temps, tout ça est extrêmement compliqué en cette rentrée. Autant d'éléments présentés mot pour mot dans une vidéo publiée un peu plus tôt par le journaliste youtubeur Hugo Décrypte.
12: La rentrée 2026 pourrait être perturbée à cause de la cyberattaque de fin juillet. Il serait difficile de préparer...
2: Hugo Décrypte, qui emploie le conditionnel, qui ne fait pas de faute de français aussi au passage, et qui cite nos confrères du Monde et de France Info, autant de précautions qui disparaissent évidemment dans la vidéo fake news générée par intelligence artificielle. Et elle a été visionnée des centaines de milliers de fois, alors forcément certains sont tombés dans le panneau. Ambiance chez moi, la rentrée est décalée grâce à la cyberattaque, écrit ce jeune internaute avec une musique de la section d'assaut. Des parents d'élèves ont donc dû rétablir la vérité directement sur TikTok.
13: Bon, on va rétablir quelques petites choses pour les jeunes, parce qu'une vidéo tourne énormément sur TikTok.
2: Et donc on a cette maman qui nous redonne les dates précises de la rentrée, donc à partir de demain et aussi après-demain. Le ministre de l'Éducation lui-même a été forcé de réagir. Il a démenti l'info vendredi à l'AFP, précisant au passage que 98% des opérations de préparation de la rentrée se faisaient avant le départ en vacances. Donc c'est bien demain que ça se passe. Hein.
1: J'adore cette dame. Cette dame qui vraisemblablement doit avoir du mal à parler à son gamin. Elle est allée directement sur TikTok pour lui dire. C'est une très belle idée, madame. Bon, il y a bien école demain.
2: Il y a bien école demain. Ah, je suis au regret de vous le confirmer.
1: C'est reparti, les enfants. 5h53. Merci à tous les trois. C'est la bande du morning qui se réunit tous les matins juste avant 6h. Vous restez avec nous. On continue hein, pour le morning RMC jusqu'à 7h. Mais petite particularité, dans 3 minutes, vous pouvez même nous voir à la télé sur RMC Story, le canal 23. À tout de suite.
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1: Il est 5h54 et c'est un nouveau rendez-vous dans le morning parce que vous l'écoutez, vous riez, on le sait, tous les jours avec lui dans Estelle Midi. On retrouve Pierre-Antoine Damcourt, le meilleur du répondeur.
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19: Ça va, tout le monde a passé un bel été?
2: Ouais.
19: Vous êtes beau, vous êtes tout bronzé. Alors profitez-en, voilà, petit conseil, profitez-en pour faire maintenant vos photos d'identité ou photos de profil Tinder. Voilà, non, parce que je vous rassure, dans un mois, on a tous des têtes de cul. Sauf vous, Estelle. Estelle, vraiment, vous... Tous les jours de l'année, vous êtes resplendissante.
20: Vous voilà. Voulez une augmentation?
19: Non, pas tout de suite.
20: Ah, d'accord.
19: C'est gratuit.
20: Non,
19: voilà.
20: C'est gratuit, okay.
19: En tout cas, vous m'avez beaucoup manqué. Non, je ne vous parle pas à vous, je parle aux auditeurs RMC, évidemment. Et je suis ému d'écouter le premier message de la saison.
21: Oui, bonjour RMC, c'est Justin, je suis homme de ménage à TF1 et je voulais dire à monsieur Glucksmann qu'on a tout fouillé, hein, on a cherché partout, mais impossible de retrouver son charisme. Voilà, au revoir.
19: Oh non, c'est méchant, Justin, c'est méchant. On avait dit pas les mamans et pas le charisme.
20: Mais oui, message suivant.
21: Ciao, ciao.
19: J'adore, ils ont raison de profiter à jamais les premiers à fêter la première journée. Quel soulagement en tout cas pour les Français après un été caniculaire, la sécheresse, les méga-feux, les tornades. On attendait la première grosse annonce d'Emmanuel Macron et paf, ouverture d'un parc d'attractions Dragon Ball. Franchement, hein, dans le Val d'Oise en plus, ça va être super. J'avais pas vu venir.
20: Bah moi non plus, hein, écoutez.
19: Mais c'est normal, le président est fan de manga. D'ailleurs, un peu trop, on écoute en preuve ce petit message.
22: Bonjour, c'est Brigitte Macron. Écoutez, j'en peux plus là. Emmanuel a transformé son bureau avec des posters de Sangoku partout. C'est... Non, Emmanuel, attention, l'horloge Louis XV. Eh merde.
19: Ouais. Et c'est pour quand ce parc?
20: 2030.
19: 2030. Ah, oui. Bon, bah voilà, ça va être long pour Brigitte. Enfin, il est plus là pour longtemps en même temps.
20: Non,
19: quelques mois.
23: Mesdames, Messieurs, bonsoir. Léa Salamé, tout de suite les titres de mon 20h à la maison. Surimi, coquillettes et pastèques, le menu de ce soir fait-il le jeu des enfants? La machine à laver a-t-elle un bon programme? Raphaël étendra-t-il le linge comme il me l'avait promis en partant au travail? Et surtout, quand est-ce que je vais retrouver mon journal? J'en ai marre de me faire chier à la maison pour un mec qui va faire
19: 2%! Oh non, courage.
20: Il les fera peut-être même pas parce qu'il y a la primaire avant.
19: Oui, il y a la primaire avec un peu de chance dans quelques semaines.
20: Oui, peut-être très vite.
19: Peut-être
20: même.
19: Très vite. Courage Léa, courage.
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1: Très bon réveil à toutes et à tous. Bienvenue dans le Morning RMC. Tous les matins, on est en direct, vous le savez, jusqu'à 7h, jusqu'à l'arrivée d'Apolline. C'est à la radio sur RMC, à la télé sur RMC Story, sur le canal 23. Bonne reprise à ceux qui nous rejoignent, ceux qui étaient en vacances encore peut-être jusqu'hier. Toute l'équipe est là, toute l'équipe est prête. Clément vous attend au standard ce matin au 32-16.
2: Un dossier ce matin qu'on développe près de 6 mois après les municipales, ces villes qui assouplissent les règles de stationnement. C'est le choix de la rédaction, des heures gratuites, des facilités pour permettre le retour des clients en centre-ville, le retour dans les commerces. Comment ça se passe chez vous? Est-ce que c'est facile de se garer? Est-ce que vous aimeriez plus de places de stationnement pour aller dans vos commerces? C'est la question qu'on vous pose ce matin au 32-16.
1: Les centres-villes qui se sont désertifiés, ça rejoint un autre de nos débats. À 6h40, on sera avec le président de la Fédération du prêt-à-porter féminin pour évoquer le gouvernement qui organise de nouvelles pénalités financières pour les enseignes d'ultra fast fashion, Shein évidemment. Est-ce que vous achetez encore sur ces sites? Vous nous le dites au 32-16.
2: Votre pouvoir d'achat aussi avec la question du carburant ce matin. Vous nous dites combien ça vous coûte, si ça vous coûte plus cher, si c'est toujours aussi difficile. Et puis politique toujours?
1: Oui, avec 6h40, c'est un nouveau rendez-vous que nous avons. 6h40, une proposition pour la France avec Virginie Fulpin qui décortique les différentes promesses des candidats à la présidentielle. Jordan Bardella qui veut organiser un référendum sur l'immigration en cas de victoire de Marine Le Pen. Est-ce que c'est possible? Vous le saurez à 6h40 tout à l'heure.
2: En attendant, il est 5h59 et c'est l'heure de la météo de Géraldine Demory. Comment démarre la semaine, Géraldine?
20: Alors, c'est plutôt calme hein, pour aujourd'hui, sachant que dans la semaine, on va vraiment avoir de plus en plus de soleil et de plus en plus de chaleur. Pour aujourd'hui, on peut encore avoir ponctuellement quelques averses. Alors, essentiellement vers la Manche ce matin, avec en plus pas mal de vent. Ce vent qui va être d'ailleurs présent hein, sur toute la moitié nord, hein, toute la journée. Cet après-midi, les averses vont se décaler plutôt vers les frontières du nord. Mais sinon, on aura quand même de très belles éclaircies, plein soleil sur le quart sud-est avec un petit peu de vent près de la Méditerranée. Les températures sont plutôt de saison pour ce matin. Cet après-midi, elles seront très contrastées entre le nord et le sud. On aura 21 à 25 degrés en général pour la moitié nord, donc température à peine de saison, mais généralement 25 à 29 au sud et on pourrait même aller jusqu'à 34 près de la Méditerranée, notamment du côté de Montpellier.
2: 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Très bon réveil à toutes et à tous.
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2: Et c'est l'heure du journal de Victor Pourchet. Bonjour Victor.
8: Bonjour Élise, bonjour Mathieu et bonjour à tous.
2: À la une, un socialiste de plus dans la course à la présidentielle.
8: Le premier d'entre eux, le chef du PS, Olivier Faure, qui officialise sa participation à la primaire en partant de très loin dans les sondages. Ce drame dans le Nord et beaucoup de questions. Un adolescent de 14 ans est mort hier soir percuté par un train aux abords d'un passage à niveau. Et puis le sale dimanche de l'Olympique de Marseille, défaite 2-0 contre Monaco, des blessés et le scénario d'un mercato sans recrue qui se confirme de plus en plus.
1: Il ne manquait quasiment plus que lui hein, sur la ligne de départ. Olivier Faure confirme sa présence à la primaire socialiste.
8: Le patron du PS a officialisé sa candidature aux 20h de TF1. Non. Candidature placée sous le slogan d'une France plus juste. Sa place dans les sondages, c'est 3,5% des voix à un éventuel premier tour quand son concurrent Raphaël Glucksmann est crédité de 11 à 14%. Pas de quoi entamer son optimisme.
9: Je suis candidat à la présidence de la République et je le fais parce que je veux porter une France plus juste. Nous avons, nous Français, été fiers d'une grande nation, industrielle, scientifique, diplomatique, sanitaire. Et ces 10 années qui viennent de s'écouler ont été un immense gâchis. Un immense gâchis et donc parce que j'aime profondément notre pays, eh bien je veux tout reconstruire, tout rebâtir, tout réparer.
8: Olivier Faure qui a au passage écarté une alliance avec la France insoumise à la présidentielle. Au cœur du bloc central, cette fois, cette alliance s'est affichée au grand jour. Le candidat, Édouard Philippe, était reçu à Tourcoing par son nouvel allié, le ministre de la Justice, Gérald Darmanin. Opération rassemblement tout en revendiquant leurs différences. C'est ce que vous avez constaté sur place, Thomas Becker.
24: Oui, sur ces terres nordistes, Gérald Darmanin défend sa ligne, oui aux efforts, mais avec un État qui protège les plus fragiles, pas complètement aligné avec la droite libérale d'Édouard Philippe.
25: Mon soutien à Édouard, et je crois à la démonstration qu'on peut ne pas être d'accord sur tout et pourtant faire une famille ensemble. Je crois que ça nous arrive tous les jours.
26: De la sueur et des efforts.
24: Sur scène, son ami Édouard Philippe tente de lui donner des gages, notamment sur les retraites.
27: J'ai entendu tes attentes, Gérald. Et je sais bien que s'il y a d'un côté la réalité démographique,
3: Et il y a de l'autre la réalité des métiers qui fait que travailler plus longtemps, bah, c'est pas la même chose pour le cadre qui dispose de RTT et pour les gens qui ont un travail posté ou pénible.
24: Dans son discours, Édouard Philippe se pose en rassembleur de sa famille politique. Ce couple de Tourcoing venu l'écouter n'est pas encore convaincu.
4: Peut-être qu'Édouard Philippe, son défaut, c'était de ne pas parler suffisamment.
5: Gérald Darmanin, il est plus ancré dans la droite sociale. Il incarne vraiment cette droite populaire qui peut vraiment faire la différence quand il s'agit de rassembler.
24: Comme eux, de nombreux militants n'ont pas tranché, estimant qu'aucun candidat du Bloc central n'a encore vraiment plié le match.
8: Et le gouvernement va s'accorder sur ces mesures. Après le Conseil des ministres ce matin, début d'un séminaire aux Invalides, au programme la préparation du budget. Dans cette quête d'économie, il y a une nouvelle dépense. Deux traitements préventifs contre la bronchiolite, Beyfortus et Abrysvo, vont être mieux pris en charge. De 30 à 65% remboursés par l'assurance maladie. C'était une demande des médecins. Objectif, éviter l'épidémie comme l'automne dernier, quand des milliers de bébés avaient surchargé les hôpitaux Lougarnier.
10: Cela fait presque 2 ans que les pédiatres le réclament, le remboursement à 65% de ces traitements, à la même hauteur que de nombreux vaccins pour enfants. Pour Christelle Gras-Leguen, porte-parole de la Société française de pédiatrie, depuis sa mise sur le marché, le Beyfortus a révolutionné la prise en charge des tout-petits et désengorgé les services de pédiatrie des hôpitaux.
11: Son efficacité est estimée entre 80 et 85%, ce qui est énorme. Et donc, il a été acté que ce service rendu était important. Ça explique le remboursement plus important.
10: Environ 20% des nourrissons ne bénéficient pas encore du traitement, selon la pédiatre. Cette meilleure prise en charge pourrait donc convaincre les parents et permettre de lutter contre les inégalités.
11: Le plus vous vivez dans la précarité, le plus vous risquez de vous infecter. Il nous paraissait essentiel que tous les enfants, quel que soit le niveau socio-économique de leur famille, puissent en bénéficier.
10: Immunisation ou pas, elle rappelle que durant les premiers mois de vie de l'enfant, les lieux très fréquentés ainsi que les contacts avec des personnes malades sont déconseillés.
8: Lougarnier pour RMC. La Jordanie a intercepté ce matin des missiles. Ils sont la riposte iranienne à des bombardements américains sur l'île de Larak. Les premières frappes de Washington depuis un mois.
2: Il est 6h05 sur RMC. Le choc près d'Arras ce matin où un adolescent est mort percuté par un train.
8: Un jeune qui se trouvait hier soir avec 3 de ses amis à côté d'un passage à niveau. L'enquête commence. Caroline Renaud, quels sont les premiers éléments ?
2: Il est 20h15 quand un groupe de 4 jeunes se trouve aux abords du passage à niveau de Reux. L'un d'eux, âgé de 14 ans, est alors percuté par un TER reliant Lille à Amiens. Les 98 passagers du train sont évacués vers la salle des fêtes de la commune où une cellule d'urgence médico-psychologique est activée. Ils ont ensuite pu finir leur voyage grâce à des bus affrétés par la SNCF. La SNCF qui, selon nos informations, opérait dès hier soir des vérifications sur les barrières du passage à niveau concerné. Passage à niveau n'étant pas répertorié comme dangereux, hein. Aucun incident n'y avait été recensé jusqu'à présent. L'enquête judiciaire devra déterminer si le système d'information et les barrières automatiques ont correctement fonctionné.
8: Les précisions de Caroline Renaud pour RMC. La rentrée demain est donc l'heure d'un bilan touristique inquiétant en Gironde, ravagé, vous le savez, par les incendies cet été. Les professionnels avaient multiplié les appels à la solidarité pour sauver la fin de saison. À Andernos, message reçu par les Français, beaucoup moins par les touristes étrangers, Rachel Sadodine.
12: Malgré une vue imprenable sur le bassin d'Arcachon, une piscine, un grand jardin, la maison d'hôte de Laurence est à moitié vide.
13: J'ai pratiquement personne. J'ai eu 90 nuits d'annulation, entre 20 et 25 000 euros perdus.
12: Elle fait défiler dépité son planning de réservation.
13: D'habitude, je suis complète et vous voyez que sur le mois de septembre, il y a de la place. Et après mois d'octobre, pouf, il n'y a rien. Pour les vacances, il n'y a rien non plus, vous voyez.
12: Qui est-ce qui manque à l'appel ?
13: Eh bien, d'habitude, j'ai des clients belges, suisses, allemands, ils ont tout annulé.
12: Elle espère encore attirer pour de la dernière minute des touristes français sensibles aux difficultés de la région, comme Lydie, venue d'Île-de-France avec sa famille.
27: C'était très important de venir en soutien, de refaire vivre le commerce, le tourisme. En plus, on a des amis qui sont sur place.
12: Elle rend visite à Sandra, qui tient une boutique de souvenirs.
27: Cette gentille commerçante.
12: Ça vous touche de savoir qu'il y a des touristes qui vous soutiennent ?
28: Oui, bien sûr. On sauve les meubles, ça permet de payer nos loyers, nos charges. On est à plus de 40-50% de pertes.
12: Pour ne pas creuser davantage son déficit, Sandra compte sur une météo clémente cet automne avant la fermeture de la boutique le 1er novembre.
8: Rachel Sadodine, l'envoyé spécial d'RMC en Gironde.
1: Pardonnez-moi Victor, on passe au foot avec Monaco qui se réveille en tête de la Ligue 1.
8: Oui, grâce à sa nette victoire, 2-0 contre des Marseillais impuissants et de plus en plus décimés. 3 sorties sur blessure hier soir, beaucoup de départs au Mercato pour 0 recrue et le coach marseillais Bruno Genesio qui n'en espère plus.
29: S'il n'y a pas plus de départ, il n'y aura pas de recrutement.
6: Il faudrait qu'il y ait certainement 3 ou 4 joueurs qui nous quittent pour qu'on puisse enregistrer une ou deux arrivées. D'ici mardi, ça me paraît compliqué. Ça sert à rien de tourner en rond jusqu'à partir du moment où on me dit que ça sera pas possible. Je dois m'adapter, je devrais m'adapter à cet effectif qui a des qualités. Et c'est à nous de l'optimiser à 100%.
8: Allez, deuxième de Ligue 1 ce matin, c'est Paris. Alors pas le Paris Saint-Germain, mais le Paris FC, vainqueur 3-0 de Nice hier, à égalité de points avec Rennes notamment, qui a battu sur le fil Le Mans 3-2. Et puis cette question, a-t-on assisté au dernier match de Novak Djokovic à l'US Open? Le Serbe de 39 ans s'est fait sortir au premier tour cette nuit par l'Argentin Mariano Navone. Défaite en 5-7, c'est la première sortie au premier tour pour Novak Djokovic à l'US Open depuis 20 ans. On y reviendra dans le journal de 6h30.
2: Merci Victor Porcher, c'était le journal de 6h. On va tout de suite accueillir Jean-Pierre au 32-16. Bonjour Jean-Pierre.
15: Bonjour Élise, bonjour à Mathieu, bonjour à toute l'équipe.
2: Jean-Pierre, salut. Vous souhaitiez réagir à ce malus financier qui va être mis en place à partir de demain pour lutter contre l'ultra fast fashion. Qu'est-ce que vous en pensez?
15: Qu'on a un train de retard. Les plateformes comme Shein, Temu se sont déjà organisées avec leurs entrepôts en Europe. Donc, comme à chaque fois que le politique pense à quelque chose, on n'a pas de vision à long terme. C'est ça qui me dérange. On est sur l'instant. On est sur la culture de l'instant.
1: Avoir une vision à long terme, ça aurait été quoi, Jean-Pierre?
15: Peut-être déjà convaincre tous les pays européens, et ça on a beaucoup de mal parce qu'on peut le voir que tous les pays européens ne sont pas d'accord, mettre des choses en place de façon... contrer la fast fashion, mais c'est un problème mondial, c'est pas un problème... Ici en Chine, ça existe.
1: Ben oui, mais l'idée, c'est de mettre des barrières en réalité, hein, c'est de mettre différents... Alors il y a eu la taxe française...
15: Bien sûr, de se protéger, mais le problème...
1: Malus à partir de demain, je le précise, hein, parce que vous connaissez le sujet, vous nous avez écouté tôt, Jean-Pierre, vous êtes fidèle. Je précise pour ceux qui nous
15: joueraient,
1: dès le 1er septembre, en fonction du volume, du score environnemental de l'entreprise. Mais c'est Chine, clairement, qui est visée.
15: Oui, bien sûr, mais je ne sais pas si les malus, ça va être quelque chose. On a appauvri les gens, on a smicardisé la France, faut dire qui est. On a abaissé les charges sur le SMIC, donc tout le monde embauche au SMIC parce qu'on paye quasiment pas de charges sur le SMIC. Au lieu de faire une politique... une vision à long terme en se disant sur 10 ans, voilà le plan d'intelligence artificielle comme ils font ici en Chine. En Chine, le gouvernement, tous les 5 ans, il y a un plan, une trajectoire pour 5 ans et on y va, et l'intelligence artificielle et l'hydrogène, et ça c'est des nouveaux sujets actuellement en Chine, l'hydrogène, l'intelligence artificielle, et on va aller tout doucement vers une désindustrialisation, mais on va aller de moins en moins sur le textile. On tape très fort sur les usines qui polluent. On sait que le textile, ça pollue énormément. C'est pour ça qu'en Chine, il y a beaucoup d'usines de textile qui partent. Et on sait que voilà, mais il faut quelque chose de clair. Le problème, c'est qu'on met une politique en place. Bon, ça, il reste un an à Macron. On parle d'une taxe. Ça se trouve, le prochain gouvernement qui va arriver, il va enlever la taxe. Enfin, il y a rien qui se suit. Il y a rien qui est clair. Donc, on a un gros problème là-dessus.
1: Et de clarté. Ben Jean-Pierre, merci beaucoup. Ça va relier le sujet suivant qu'on va développer dans un instant dans le choix de la rédaction. On va y revenir dans un tout petit instant. Mais merci Jean-Pierre d'avoir appelé le 32-16. D'abord, on va vous rappeler qu'on joue quand même.
2: Et oui, c'est le moment de tenter de gagner votre prime de rentrée actuellement de 30 000 euros. Et Mathieu, je te propose de faire tourner la roue pour savoir combien on ajoute à ces 30 000 euros.
1: La roue.
2: Bah oui,
1: j'y vais,
2: quand même. T'as le micro main ou pas? Non, t'as pas le micro main. Bon, voilà. Ouais, je vais décrire.
1: Ah, j'ai tout donné là. Ah là là, je m'en vais. Vous pouvez filmer que la roue sur RMC Story. Un suspense insoutenable. On va savoir si c'est 100 balles ou 125. 500.
2: 500 euros. Mal, 500. Ce qui fait donc une prime de rentrée de 30 500 euros.
1: C'est pas mal. Hein.
2: Et vous avez désormais 10 minutes top chrono pour envoyer prime au 7-32-16 et tenter de la remporter. Prime au 7-32-16. Il est 6h12.
1: Demain, c'est toi qui tourne la roue.
2: Demain, c'est moi qui tourne la roue, promis. 6h12. Vous avez donc jusqu'à 6h22.
16: 75 centimes par SMS, 3 SMS maxi.
1: Et dans un instant, le choix de la rédaction. Je vous disais que c'est lié à cette taxe sur les colis chinois. On va s'intéresser à nos centres-villes, comment les redynamiser. Vous avez vu tous ces commerces, toutes ces boutiques fermées. Eh bien, certaines communes font le pari d'assouplir les règles de stationnement et même de le rendre parfois gratuit. On se retrouve dans un instant sur RMC et RMC Story.
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2: Il est 6h15.
3: Oui.
2: Et à 6h15, il vous reste 7 minutes à peine.
3: Ouais, 8 minutes.
2: On a dit 22.
3: Oui.
2: C'est la rentrée. Hein.
3: Ouais, allez, hein. Ouais, on va y aller mollo. Hein.
2: 6h22 pour jouer. Allez, tu sais quoi,
3: ben, on va peut-être leur rappeler comment on joue.
2: Comme Élise est généreuse, vous allez jusqu'à 6h23.
3: Voilà, exactement. Et vous envoyez prime au 7-32-16. Prime au 7-32-16. Je vous rappelle le montant de la prime, 30 500 euros.
2: Ah ouais.
3: Si vous donnez le bon montant, et ben vous remportez la prime, c'est quand même pas mal. Il est 6h16 maintenant.
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2: Le stationnement en ville, c'était l'un des gros thèmes de la campagne électorale des élections municipales. 6 mois après le scrutin, on voit certaines villes assouplir leurs règles de stationnement.
3: Bonjour Anna Jojard.
4: Bonjour.
3: Vous êtes la correspondante d'RMC dans le Sud-Est et vous nous emmenez ce matin à Nice où dès demain, les règles changent pour les automobilistes.
4: Et oui, ils bénéficieront entre autres de 2 heures gratuites pour stationner en ville contre 1 heure actuellement, ce qui était trop peu selon ces habitants de Nice et ses alentours.
5: C'est contraignant 1 heure. Hein.
6: S'il y a 2 heures, on a la possibilité, on va faire des courses et on peut aller boire un coup.
5: Oui.
6: Voilà.
7: C'est un soulagement, ça assouplit un peu le truc d'une heure, là, 2 heures, ça laisse plus de temps de profiter. Les magasins, on n'y va plus. Là, on va plus y aller, mais c'est vrai que le truc d'1 heure, bah, ça limite. Regardez comme là, je vais juste acheter un truc et je vais partir. Voilà, pour éviter de repayer encore 2 euros.
4: L'objectif de cet assouplissement, vous l'avez compris avec ses habitants, c'est de faire venir plus de monde dans le centre-ville pour consommer chez les restaurateurs et les commerçants. Johan Ibrahimov tient une boutique de prêt-à-porter dans le centre de Nice.
8: Le but, c'est de continuer à faire vivre la ville, faire vivre les commerçants niçois. On espère que les clients soient plus sereins lors de leur tournée en ville dans les différents shoppings et puissent rester un petit peu plus longtemps dans le commerce.
2: On imagine qu'à Nice, comme dans d'autres villes, Anna, les commerces de centre-ville sont concurrencés par les centres commerciaux.
4: Et c'est notamment pour avoir une offre de stationnement concurrentielle par rapport à ces centres commerciaux et leurs grands parkings qu'Éric Ciotti, le maire UDR de Nice, a pris ses mesures. Écoutez-le.
9: Nous avons à Nice beaucoup de centres commerciaux en périphérie où le forfait de gratuité est très long, 3 heures, ou est quelquefois presque totalement gratuit. Et donc, on réinstalle un peu de l'équité parce que aller faire ses courses en cœur de ville, finalement, coûte plus cher en termes de stationnement qu'aller faire ses courses en périphérie.
4: Et cet assouplissement des règles de stationnement va entraîner entre 3 et 4 millions d'euros de pertes de recettes pour la ville.
3: Et Anna, il n'y a pas qu'à Nice, hein, les mairies font marche arrière sur le stationnement totalement payant.
4: Oui, par exemple, à Besançon, dans le Doubs, dès demain, se garer en ville sera gratuit entre midi et 2. Dans les Bouches-du-Rhône, à Saint-Rémy-de-Provence ou la Claye-sous-Bois, dans les Yvelines, on opte plutôt pour offrir 1 heure et demie de stationnement gratuit aux automobilistes dans la journée. D'autres communes sont même allées encore plus loin. À Saint-Avold, en Moselle, le maire RN teste le stationnement totalement gratuit depuis 4 mois. Dans quelques semaines, il a constaté que les voitures stationnaient trop longtemps sur la même place, empêchant ainsi la rotation nécessaire pour se garer et venir consommer en centre-ville. Il a donc dû, en cours de test, limiter le stationnement à 2 heures pour les rues commerçantes.
2: Ah oui, non, ça montre quand même les limites de la gratuité totale.
4: Oui, il faut trouver le bon équilibre. C'est ce qu'explique Pierre Bosch, le président de la Confédération des commerçants de France.
10: Pour pouvoir créer de la fluidité et donc libérer des places, il faut mettre en place des systèmes qui forcent les voitures à dégager la place et donc à limiter le stationnement. Une première heure gratuite ou une infusion qui augmente avec la durée, par exemple, qui soit encourageant pour venir faire ses courses en centre-ville.
4: Et dans ces termes-villes qu'on a cités, on se rend compte que cet assouplissement des règles de stationnement n'est pas toujours du goût des oppositions. Souvent, elles regrettent ces mesures qui visent à favoriser la voiture plutôt que de travailler à l'amélioration d'autres mobilités comme les transports en commun ou le vélo.
2: Merci Anna Jojard. On pose la question très simplement à nos auditeurs ce matin. Si jamais, si on vous dit que le stationnement devient gratuit, redevient gratuit en centre-ville, Est-ce que vous y retournez? Est-ce que vous allez y retourner pour aller au restaurant, je sais pas, pour aller faire quelques courses? On parle des commerces aussi, on parle notamment des commerces de textiles qui vont très mal. On parlera de la taxe qui doit du malus, hein, qui doit sanctionner les marques d'ultra fast fashion. Là aussi, vous réagissez au 32-16. Mais bref, le stationnement en ville, c'est notre sujet ce matin et on vous attend au 32-16.
3: Il est 6h20 sur RMC, RMC Story. Et c'est notre docteur du morning, Aurel Gedge. Salut Aurel.
11: Salut.
3: Aurel, j'ai pris quelques kilos cet été. J'ai vu passer plein de vidéos sur le jeûne intermittent. Est-ce que ça marche ou pas?
11: Alors, ça peut marcher, mais c'est pas la solution miracle.
3: Ah, oh, dommage.
2: Pardon, vous pratiquez.
3: Ah bah oui, appelez-nous, tiens.
2: Plein de copains qui ne jurent que par ça maintenant. Passez-nous un petit coup de fil au 32-16. Il y en a, oui, il y en a, non. Ah. À tout de suite.
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2: Et c'est l'heure de retrouver Arthur Asquin et ce nouveau rendez-vous du morning, les news politiques.
3: En cette saison présidentielle, Arthur, à l'issue d'un week-end avec encore plus de candidats. Hein.
12: Oui, à ce rythme, ce sera plus simple de dire qui n'est pas candidat dans la course au trône de l'Élysée. D'abord, il y a le trône de gauche. Ce week-end, le PS organisait ses universités d'été à Blois, dans le Loir-et-Cher. Et pour finir en beauté, le patron du parti, le premier secrétaire Olivier Faure, s'est invité hier soir aux 20h de TF1.
13: Je suis candidat à la présidence de la République. Je veux tout reconstruire, tout rebâtir, tout réparer.
12: Alors, dans cette primaire qui aura lieu en octobre, on a Philippe Brun, Jérôme Gage, Ségolène Royal, Raphaël Glucksmann et donc Olivier Faure. Il y en aura peut-être d'autres, c'est ouvert hein, jusqu'au 15 septembre.
2: Alors Arthur, la gauche n'est pas la seule à présenter un nouveau candidat.
12: Quelques heures avant Olivier Faure, c'est Dominique de Villepin qui s'est déclaré sur BFM TV. Mais alors c'est ce que j'appelle une demi-candidature.
14: Je veux être candidat, je me bats pour être candidat. Moi, je suis pour offrir une alternative aux Français. Et c'est pour cela que je propose d'ouvrir la boîte noire et de changer en profondeur un système qui est dans la passe.
12: Je veux l'être, mais je le suis pas encore. Ça fait un peu quand même penser à Xavier Bertrand la semaine dernière, le président de la région Hauts-de-France, hein, qui a dit qu'il
3: serait
12: candidat, mais l'heure n'est pas l'heure. Ouais. Bon, c'est un peu ça.
15: Je pense qu'il est un peu trop tôt pour faire un choix.
16: D'accord.
15: Mais mon choix est fait.
16: Ah, donc vous avez choisi.
15: Oui. Oui, mais je pense qu'il est encore un peu trop tôt pour faire un choix.
16: Ah oui, mais c'est ça que je comprends pas bien, moi. Non, je pense que vous voulez dire que votre choix est fait, mais qu'il est un peu trop tôt pour nous le dire.
15: Non, je vous le dis.
12: Et puis Dominique de Villepin n'aime pas les tu préfères. Guillaume Daret lui a demandé s'il était plutôt Manon Aubry de la France Insoumise ou Bernard Arnault.
14: J'ai pas mis ce matin ma petite culotte de chou pour me faire botter le derrière par les petits lapins. Donc vos jeux, vous voulez garder plutôt, pas du tout.
3: Pas de culotte de chou, mais un tablier.
2: Plutôt, pas du tout aussi.
3: Plutôt, pas du tout. Ouais, franchement, il va falloir être clair, hein, les amis.
2: Elle est technique.
3: Pas de culotte de chou, mais un tablier pour Édouard Philippe.
12: Ouais, le candidat Horizon était à Tourcoing hier dans le fief de son principal soutien, hein, Gérald Darmanin, le ministre de la Justice. On a pu les voir tous les deux, alors très très à l'aise, hein, dans une baraque à frites, et ils étaient au service.
17: Alors, elles sont comment ces frites?
12: Des frites Édouard Philippe, elles doivent être merveilleuses. La séquence a été plutôt moquée sur les réseaux sociaux.
2: Je l'ai trouvé pas mauvais, moi, sur le petit moment où tu secoues les frites quand pour faire tomber l'huile, là.
12: Ouais,
2: je trouvais pas mauvais.
12: Que ça s'arrive avec le gras.
2: Par contre,
12: pas.
2: Après, quand il dit à la dame, pas trop de sel, c'est pas bon pour la santé. Moi, si je vais à la baraque à frites, c'est pas
12: pour manger des frites au sel.
2: Non, pour ça, il y a Aurel Gage. Mais quand je vais voir Édouard Philippe à la baraque à frites.
3: Ah oui, si on a fait le jeûne intermittent, on peut manger des frites plein de sel.
2: On va voir ça dans un instant sur RMC et RMC Story. Merci Arthur. Les news politiques à retrouver en podcast, évidemment. Il est 6h23, le rappel de l'info avec Élise.
3: Plus de 850 000 enseignants reprennent le chemin des classes ce matin, journée de pré-rentrée avant le retour de leurs élèves demain. Rentrée qui s'annonce perturbée dans certaines académies à cause de la cyberattaque survenue cet été. Eux sont convoqués en séminaire. Les ministres se réunissent autour de Sébastien Lecornu pour préparer le budget 2027, dernier du quinquennat d'Emmanuel Macron. Et puis Monaco prend les commandes de la Ligue 1 après sa victoire 2-0 hier soir face à Marseille, grâce à un doublé de son jeune avant-centre, Paris Brunner.
2: Il est 6h24.
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2: C'est la consultation gratuite, c'est l'heure de retrouver le médecin du matin, le médecin du morning, Aurel Gage. Salut Aurel.
11: Salut.
2: Et en cette rentrée, Aurel nous révèle tous ses secrets minceurs de l'été. On comprend enfin d'où vient ce corps de rêve.
11: Je vais même pas réagir.
3: Alors, est-ce que c'est le jeûne intermittent ou pas?
11: Alors non, c'est pas le jeûne intermittent pour
3: c'est
11: le
3: coup. C'est quoi le jeûne intermittent?
11: Bah, c'est important de comprendre que le jeûne intermittent, pourquoi c'est autant apprécié, c'est que c'est une méthode de régime où il n'y a pas d'aliments interdits. En fait, c'est une idée, c'est l'organisation des repas. Vous avez plein de méthodes de jeûne intermittent. Les trois plus connues, la première, c'est 16-8. En gros, pendant 16 heures, on mange pas et on se permet de manger ces deux repas pendant 8 heures. En gros, vous mangez à 8 heures, vous mangez à 16 heures et vous mangez pas le reste de la journée. Donc, vous avez que deux repas. Vous avez aussi le 5-2. C'est pendant 5 jours, vous mangez comme vous mangez habituellement et cette donnée, elle est extrêmement importante. Et pendant 2 jours, eh ben vous allez manger quasiment rien, parfois du thé, de l'eau ou du café, des boissons vraiment. C'est du jeûne, c'est pour ça. Donc 5 jours et 2 jours de jeûne. Et puis vous avez aussi avoir la méthode où 1 jour sur 2, un jour de jeûne, pas 1 jour de jeûne. Alors ça paraît comme ça à se dire, bah, c'est plein de méthodes. Est-ce que c'est vraiment représentatif? Vous avez quand même 20% des Français qui ont déjà à essayer le jeûne intermittent. Et ça, c'est une étude récente, hein. C'était il y a une semaine, que sur des Français, Institut Darwin. Donc vraiment, un cinquième des Français ont déjà fait le jeûne intermittent.
3: Mais bon. Ça marche ou pas?
11: Alors oui et non. Et la question, c'est est-ce que ça marche par rapport à un régime classique? Bah, ça marche, mais ça marche tout autant. Et parfois, ça marche moins. Parce qu'en fait, c'est important de comprendre que le jeûne intermittent, lorsqu'il est bien conduit, alors oui, vous allez perdre entre 200 et 500 grammes par semaine. Donc, c'est plutôt cool. Mais la question, c'est est-ce que vous allez être capable de durer dans le temps? Parce qu'un régime, l'intérêt, c'est d'être capable de le durer. Puisque si après, vous compensez et vous surmangez, bah, vous allez regagner le poids que vous avez perdu. Et puis, la seconde chose, en fait, c'est que la majeure partie des gens, lorsqu'ils se mettent au jeûne intermittent, ils compensent. C'est-à-dire qu'ils se disent, oula, je mange que 2 fois, je vais y aller, quoi. C'est comme quand vous dites, vous êtes à l'hôtel, vous avez que le petit-déj inclus, vous défoncez le petit-déj et vous sautez le déjeuner. Bah, en fait, ça sert à rien. Hein. Je sais pas si vous l'avez vu, vous prenez du poids à la fin sur la balance. Donc, le jeûne intermittent, ça ne marche que si vous gardez la même alimentation. Au final, l'objectif, c'est que vous mangiez moins à la fin de la journée.
2: Mais qu'est-ce que vous nous recommandez, du coup, docteur, pour perdre du poids?
11: Eh ben, prenez un régime adapté à vous. Tout simplement. Un régime que vous allez tenir dans la durée. Pas un truc où vous allez vous dire, allez, pendant 2 semaines, j'y vais. Non, faut que ça tienne dans la durée. Donc, ça peut être n'importe quelle méthode. Juste, faut que ça tienne dans la durée. N'hésitez pas à en parler à votre médecin.
2: Merci beaucoup, Aurel Gage. Et bravo, hein. Franchement, allumer RMC Story en 4K, HD, etc. Je crois qu'on a le docteur le plus beau gosse du pas. Merci docteur, vous le retrouvez en podcast sur l'application RMC quand vous le souhaitez.
3: Le bonus, Mathieu, en cette veille de rentrée, on se met un dernier tour des tubes de l'été, tiens.
2: Plaisir, pour contrer le blues de la reprise. Vous avez reconnu Die Die, Shakira, Burna Boy, en haut de tous les classements cet été, c'est pas une surprise, c'était la chanson de la Coupe du Monde, ça aide. Ça, vous l'avez entendu aussi, hein. Pilé, mauvais Joe. Le rappeur qui sort du trio Triangle des Bermudes, ça je l'ai appris, et qui signait Chargé l'an dernier. Ouais. C'est un des tubes de l'été 2025, un tube de l'été 2026, c'est le back-to-back. Autre ambiance.
18: C'est l'histoire d'un petit pêcheur qui pêchait que le matin, parce que pour lui le bonheur c'était d'être avec les siens, profiter.
2: Ça vous l'a peut-être redonné, petit pêcheur cet été, Manon Lisa, chanteuse du sud de la France, révélée notamment par les réseaux sociaux. Alors les spécialistes se demandent s'il y a encore aujourd'hui vraiment des tubes de l'été, ça bouge très vite, suffit d'une tendance TikTok qui prend un peu, ou alors d'un gros nom, parce qu'en réalité dans les classements on retrouve du Gims, du Théodora, du Bad Bunny ou encore Aya Nakamura dans ces classements avec des titres qui sont sortis bien avant l'été, parfois même l'année dernière. Et le gagnant, c'est Pilé.
3: Non, le gagnant, c'est Daniel.
2: Ah, joli.
3: Ouais, je sais.
2: Daniel,
3: je la regarde pour 5 minutes.
2: Ouais, bien joué.
3: Bonjour Daniel.
19: Oui, bonjour Elise, bonjour Mathieu.
3: Comment ça va Daniel ce matin?
19: Très bien.
3: Bon, alors est-ce que vous avez identifié le mot caché, je crois?
19: Oui, je crois que c'est vétilleux.
3: Exactement. Bravo. Qui s'attache et qui s'attarde sur des détails un peu inutiles, insignifiants.
2: Un peu pointilleux, quoi.
3: Ouais, voilà. Ouais. Un peu pénible, on peut le dire.
2: Je peux l'être un peu, je crois.
3: Oui, Mathieu est vétilleux.
2: Je peux me reconnaître dans cette définition un petit peu. Daniel, bravo.
19: Merci.
3: Et on va vous dire ce que vous avez gagné quand même. Vous avez gagné.
2: Pardon, les fans du PSG des années 90 ont...
3: J'ai entendu Arthur.
2: Pardonnez-moi, excusez-moi.
3: Daniel, vous avez remporté votre enceinte portable Tamo de Lexon. C'est la mini enceinte Bluetooth haut de gamme au design ultra stylé. Elle est magnifique. On vous envoie ça chez vous dans les Bouches-du-Rhône, Daniel.
19: Merci beaucoup.
2: À suivre. Bravo Daniel. À suivre le journal de 6h30. Et dans la prochaine demi-heure, une proposition pour la France. C'est Virginie Fulpin qui décortique les promesses, les propositions politiques des candidats à la présidentielle ce matin. Focus sur le référendum sur l'immigration voulu par le Rassemblement National. Et puis, jusqu'à 19,50€ de malus sur une veste Shein. Ça commence aujourd'hui. Yann Rivoallan de la Fédération du prêt-à-porter féminin est notre invité. 6h45.
3: La météo, Géraldine Demory, c'est plutôt calme aujourd'hui.
20: Plutôt calme, oui, pour démarrer la semaine. Alors, il peut ponctuellement y avoir une petite averse, ces petites averses qu'on va surtout retrouver sur près de les côtes de la Manche ce matin, avec pas mal de vent. D'ailleurs, le vent qui va souffler assez fort sur toute la moitié nord, il sera sensible. Cet après-midi, c'est plutôt vers les frontières du nord qu'on aura ces petites averses. Ailleurs, ce sera calme, belles éclaircies, beaucoup de soleil sur tout le sud-est. Des températures qui sont plutôt de saison ce matin, qui vont être très contrastées cet après-midi. Sur la moitié nord, 25, il fera 21 à 25 degrés sur la moitié nord cet après-midi. 25 à 29 au sud, jusqu'à 34 près de la Méditerranée. Puis ces températures qui vont s'envoler dans les prochains jours avec beaucoup de soleil sur le pays. Et un pic de chaleur qui est attendu entre vendredi et dimanche pour la moitié sud.
2: Il est 6h30.
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2: Et on est avec Quentin Vinet, c'est l'heure du journal. Bonjour Quentin.
21: Bonjour à tous les deux, bonjour à tous.
2: À la une en ce lundi matin, la rentrée qui se précise.
21: Avec un séminaire de rentrée du gouvernement, il sera question du budget, la reprise aussi pour les enseignants en attendant la rentrée des classes demain et le premier jour du tout nouveau service national également. On va revenir sur tout ça. Vous verrez que les recherches continuent au Népal où 4 Français sont portés disparus depuis la crue dévastatrice de la semaine dernière et la sensation de la nuit. On va y revenir à l'US Open de tennis premier jour et l'élimination de Novak Djokovic.
3: La semaine de rentrée commence par un séminaire pour le gouvernement.
21: Après le Conseil des ministres de la semaine dernière, cette fois ce sont tous les ministres qui sont convoqués à huis clos et sans téléphone portable aux Invalides à Paris pour faire le point sur les dossiers de l'été comme les cyberattaques et sur les dossiers à venir aussi comme le chantier du budget. Le Premier ministre Sébastien Lecornu évoque déjà un des axes pour les mesures à venir, Sonia Gobry.
22: Première priorité, l'agriculture. Le projet de budget intégrera un plan d'aide et de relance. Sébastien Lecornu promet aussi de prolonger les aides sur les carburants et d'augmenter les budgets de plusieurs ministères. Armée, intérieur, justice, écologie, éducation. Mais il faudra faire aussi des économies. Puisque le Premier ministre exclut toute hausse d'impôts, il met d'autres pistes sur la table. Désindexer les retraites de l'inflation, sauf les plus petites. Revoir l'abattement fiscal de 10% pour frais professionnels. Un nouveau coup de rabot sur les dépenses de santé. Sébastien Lecornu veut une vraie réforme sur la question des arrêts maladie, des sujets inflammables. La France insoumise promet la censure. Le RN et le PS agitent aussi le chiffon rouge. Alors Sébastien Lecornu met en garde, sans budget, la France sera dans une situation gravissime.
21: Et on verra ce qu'en dit Maud Bréjon, la porte-parole du gouvernement, qui sera un invité d'Apolline tout à l'heure à 8h30 sur RMC. Remettre de l'ordre dans les finances publiques, ça c'est une promesse d'Édouard Philippe en cas d'élection. L'année prochaine à la présidentielle, l'ancien Premier ministre s'affichait pour la première fois hier aux côtés de son soutien, le ministre Gérald Darmanin, lors de sa rentrée politique à Tourcoing. Pendant ce temps-là, la liste s'allonge. À gauche, le patron du PS, Olivier Faure, qui officialise sa candidature à la présidentielle en passant par la case de la primaire pour une France plus juste, c'est ce qu'il a dit, et aussi pour battre, dit-il, la droite et l'extrême droite. Le Rassemblement National, c'est Jean-Philippe Tanguy qui confirme sur BFM TV que le RN sanctionnera le port du voile dans l'espace public par une amende s'il arrive au pouvoir l'année prochaine. Promesse de Marine Le Pen qui faisait débat en interne entre les cadres du parti.
2: Est-ce que c'est la priorité ? C'est pas nouveau, hein, c'est une promesse du Rassemblement National depuis des années. Marine Le Pen, depuis qu'elle se présente, fait cette promesse-là. Sauf que ce qu'on découvre, c'est qu'il y a débat interne. Jordan Bardella aurait même peur que ça braque certains électeurs. L'interdiction du voile dans l'espace public, c'est le débat. Est-ce que c'est la priorité ? On vous attend au 32-16.
3: Il est 6h33 et c'est la rentrée ce matin pour beaucoup de Français, et notamment pour les premiers jeunes à répondre à l'appel du tout nouveau service national.
21: Oui, celui qui remplace le précédent service national universel. C'est une rentrée militaire en quelque sorte, pour les 3000 jeunes volontaires de 18 à 25 ans qui font cette rentrée pour une durée de 10 mois au sein des armées, donc Léonie Guilbeault.
3: C'est le grand jour pour Dylan, il fait ses classes en Normandie au sein de l'armée de l'air, un virage à 180 degrés pour lui qui travaillait dans le BTP, et ce matin, le jeune homme est un peu fébrile.
23: Moi je suis très stressé, comment ça va se passer, parce que pour moi du coup tout est nouveau.
3: À 18 ans, il change de région pour les 10 prochains mois, mais les levées à 5h30 et les 5 semaines d'entraînement militaire dès

0: l'entreprise M.
1: Le seul hic, selon lui, la solde de 800 euros brut. Mais bon, on est quand même nourri, logé, blanchi. C'est déjà pas mal, relativise le jeune homme.
2: Et à 7h10, le général Dominique Trinquant est invité d'Apolline, dans Apolline Matin, l'ancien chef de la mission militaire auprès de l'ONU. Vous êtes peut-être, vous, je ne sais pas, nostalgique du service militaire, ceux qui l'ont fait. Est-ce que c'est une bonne idée que de relancer ce service volontaire, hein, pour le coup ? Bonne chose, déjà, pour l'armée, oui ou non ? Puis pour la société, pour la jeunesse, je ne sais pas, vous nous dites ce que vous en pensez au 32-16.
3: Une des informations de la nuit, c'est au Moyen-Orient, les États-Unis qui ont mené de nouvelles frappes visant l'Iran, les premières depuis un mois. L'Iran dit avoir répliqué en visant des bases américaines en Jordanie et aux Émirats. Et à l'instant, l'Iran dit aussi qu'un navire est en feu actuellement dans le détroit d'Ormuz. Au Népal, ce sont toujours 3000 personnes qui sont portées disparues depuis l'effondrement d'un glacier, la gigantesque crue de la semaine dernière. Avec des précisions, tiens, sur les 4 Français qui sont recherchés, on sait que 3 d'entre eux étaient là-bas pour un pèlerinage et se trouver au poste de frontière entre le Tibet et le Népal au moment de la catastrophe. Leurs proches réagissent, Delphine Chills.
4: Nous gardons espoir, sans courage, Chandra. Cette maman se confiait hier au journal Le Parisien. Elle est sans nouvelles de sa fille Vishnavi depuis le 26 août et leur dernier appel téléphonique. La Française de 33 ans, commerciale originaire de l'Est parisien, s'apprêtait à rejoindre un haut lieu spirituel du Tibet au moment de la crue. Son père est parti à sa recherche ce vendredi. Aux côtés de la jeune femme, il y avait aussi Kapil Mahadjan, 46 ans, et Betty Benredouane, une Marseillaise de 47 ans. Ce voyage spirituel était très important pour elle, racontait ce week-end une de ses amies. On reste sans nouvelles aussi de Katerina Duzenko, franco-ukrainienne de 38 ans, employée de boulangerie, passionnée de bouddhisme. Elle a téléphoné à sa mère une dernière fois avant la catastrophe et depuis, plus rien.
3: Le résultat de la soirée en football, c'est la victoire de Monaco 2-0 contre Marseille pour la fin de la deuxième journée de Ligue 1 à la veille de la fin d'un mercato certainement sans recrue du côté de l'Olympique de Marseille. En tennis, c'est le premier jour de l'US Open et on vient de vivre une première très grosse sensation. Eric Salio, c'est vous qui couvrez le tournoi pour RMC. Vous êtes en direct, envoyé spécial dans la banlieue de New York pour RMC. Le Serbe Novak Djokovic qui vient de se faire sortir au premier tour par un Argentin.
5: Ouais, coup de théâtre ce soir à Flushing Meadows. Jamais Novak Djokovic n'avait perdu au premier tour de l'US Open. Il vient de connaître cet affront à sa 20e participation face à l'Argentin Mariano Navone, 49e mondial, sur le score de 7-6, 5-7, 4-6, 6-2, 6-1, après 4h36 de combat. Pourtant, en avance d'un break au début du quatrième, Djokovic s'est totalement écroulé, finissant avec un total de 70 fautes directes, pris de vomissements à plusieurs reprises, en larmes au milieu de la cinquième manche. Le Serbe a achevé cette rencontre à l'agonie, titubant même dans le tunnel qui l'a ramené au vestiaire à 39 ans. Il ne remportera probablement jamais un 25e Grand Chelem. Triste fin pour cet immense champion qui va quitter en outre le top 10.
3: On l'entend avec vous, Eric Salio, en direct ce matin pour RMC. On va suivre un petit peu plus tard dans la journée les entrées en lice des meilleures chances françaises. Arthur Fils face au grec Stefanos Tsitsipas après son titre à Cincinnati. Et Diane Paris face à une joueuse suisse après son titre, elle, à Monterrey.
6: Les courses, Quentin, c'est à l'hippodrome de Saint-Cloud aujourd'hui.
3: 13h50, oui, pour ce quintet aujourd'hui, 13h50, le 3 et le 4, ce sont les pronostics de la Dream Team des courses RMC. Le 3 en favori Sorano et le 4 en outsider Basquiat.
2: Merci beaucoup Quentin Vinet, c'était le journal de 6h30. On part au 32-16.
6: Et on va tout de suite accueillir Momo qui souhaitait réagir à la consultation gratuite du docteur Gage. Bonjour Momo.
7: Bonjour tout le monde, bonjour Ali, bonjour Mathieu.
6: Momo, vous avez fait le jeûne intermittent?
7: Oui. Alors moi, le jeûne intermittent, je le pratique depuis plusieurs années, et donc franchement, en tous les cas, sur moi, ça marche parfaitement bien. Donc je fais des.
2: Et du coup,
7: jeûnes...
2: dites-nous Momo, comment vous avez procédé, ouais, en emploi du temps, en termes d'horaire, à quelle heure vous mangez, à quelle heure vous ne mangez pas?
7: Alors moi, je travaille de nuit, et comment j'ai commencé en fait, comment j'ai pu détecter en fait que ça marchait bien. Alors je suis de confession musulmane, et durant le Ramadan. Je pratique le jeûne classique.
6: Jeûne total même. Non,
7: voilà, c'est, total,
2: c'est
7: exactement.
2: C'est un jeûne intermittent le Ramadan.
8: C'est un jeûne intermittent.
2: Non, mais 8 heures,
8: mais justement, 8. La chose que dit Mohamed d'hyper intéressante, c'est qu'il est arrivé à le tenir. Donc clairement, ça fait partie des patients pour qui c'est extrêmement intéressant de faire le jeûne intermittent. Mais d'ailleurs, vous pouvez le voir chez des personnes qui font le Ramadan, vous en avez qui prennent du poids, d'autres pas, même
2: ça
8: qui en perdent.
2: De comment
8: ça dépend de quand ils coupent le jeûne, ouais, de ce qui rattrape le nombre de calories. Donc ça veut dire que Mohamed, en gros, il compense pas. Il va pas faire un coup de buffet à volonté quand.
2: Moi, j'ai déjà été invité à 2-3 ruptures de jeûne. C'est pas forcément.
8: Oui.
7: Donc par contre, contrairement en fait au Ramadan.

0: Donc là, je m'hydrate énormément durant le jeûne intermittent. Donc, je bois beaucoup d'eau, beaucoup de café. Puis, je varie les eaux aussi. Donc, de l'eau pétillante, de l'eau plate, l'eau du robinet, etc. Donc, mais justement, la clé, je pense que le docteur ne va pas me contredire. C'est la manière dont on casse le jeûne. Moi, je commence toujours par un fruit, notamment des pommes. Après, j'apporte des fibres, des protéines et je finis par des féculents.
1: Alors, je ferai la validation du médecin, Momo.
2: Alors, l'ordre de l'alimentation n'a pas réellement d'impact, parce qu'il y a vraiment discordance entre les praticiens. Il y en a qui sont d'accord, il y en a qui ne sont pas d'accord. Mais dites-vous qu'à partir du moment où il y a discordance, c'est que s'il y a un effet, il n'est pas majeur. Parce que généralement, quand un truc est majeur. D'accord. Mais par contre, le fait que, là, vous avez écouté ce qu'il a dit, je mange des fibres, des protéines.
1: Un équilibré, quoi.
2: Enfin, c'est franchement hyper équilibré pour quelqu'un qui mange ses deux repas par jour. Donc, il y a zéro débat. Il arrive surtout à contrôler les fringales. Et alors, c'est très bien pour le coup pour se remplir, le fait de boire de l'eau pétillante. En fait, si vous écoutez le repas et on va dire la planification journalière de Momo, en fait, c'est une alimentation équilibrée.
3: Momo, c'est parfait.
1: Vous avez le bon point du médecin.
2: Bravo, Momo.
1: On met un point de fidélité sur la carte vitale. Momo, merci beaucoup. Mais non, mais blague à part, en fait, vous avez des questions parce que moi, franchement, il y a des effets de mode. On voit plein de trucs sur Internet, etc. Vous avez des questions, posez-les maintenant. Au 3216 sur le WhatsApp RMC au 06 12 424 424, et on fera en sorte qu'Aurel puisse vous répondre. On le tiendra attaché pour que ça n'aille pas et il vous répondra. Merci Momo.
3: Il est 6h40 et dans un instant, nouveau rendez-vous politique dans le morning en cette saison présidentielle. Une proposition pour la France. Tous les matins, on décortique, on analyse une promesse de candidat. Bonjour Virginie Fulpin.
4: Bonjour, et là, c'est le Rassemblement National qui veut organiser un référendum sur l'immigration juste après la présidentielle.
1: Et puis le malus anti-fast fashion qui entre en vigueur demain. Chine, Temu, AliExpress vont payer une pénalité sur chaque vêtement. Bonjour Yann Rivoallant.
5: Bonjour.
1: Vous êtes président de la Fédération du prêt-à-porter féminin.
3: Est-ce que ce malus permettra de sauver votre secteur? Vous nous répondez dans un instant sur RMC et RMC Story. À tout de suite.
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1: Et c'est notre vigie du morning, l'algorithme du morning, Élise, pour savoir et comprendre ce qui se passe sur les réseaux sociaux ce matin. Tu t'attaques à une fausse information qui circule depuis plusieurs jours. Écoutez bien, la rentrée des classes serait reportée.
3: Et ce serait la conséquence de la cyberattaque qu'a subi l'éducation nationale cet été. Mais comme dirait Donald Trump...
10: Fake news.
3: Pourtant, les vidéos que l'on voit circuler sur les réseaux sociaux ont l'air très sérieuses.
11: Confirmé. La rentrée scolaire de septembre 2026 va être décalée à cause d'un sérieux problème.
1: Il y a un indice.
3: Oui, alors il y a une petite faute de français, mais tout le reste y est. Musique angoissante, ton journalistique, détail assez précis car vrai pour la plupart. En fait, la seule chose qui est fausse ici, c'est le report de la rentrée. Mais les autres conséquences de la cyberattaque sont bien réelles. Affectation des profs, répartition des élèves dans les classes, gestion des emplois du temps compliqués. Autant d'éléments présentés mot pour mot dans une vidéo publiée un peu plus tôt par le journaliste youtubeur Hugo Décrypte.
12: La rentrée 2026 pourrait être perturbée à cause de la cyberattaque de fin juin.
3: Alors évidemment, lui, il emploie le conditionnel, il cite nos confrères du Monde et de France Info, autant de précautions qui disparaissent totalement de la vidéo fake news générée par intelligence artificielle. Mais elle a été visionnée des centaines de milliers de fois et forcément, certains sont tombés dans le panneau. Et on a ce jeune internaute qui écrit « Ambiance chez moi » sur du Maître Gims. Donc la rentrée est décalée grâce à la cyberattaque. Il célèbre. Résultat, des parents d'élèves ont dû rétablir eux-mêmes la vérité sur TikTok.
13: Bon, on va rétablir quelques petites choses pour les jeunes parce qu'une vidéo tourne énormément sur TikTok.
5: comme quoi, dû à la cyberattaque qu'il y avait eu pour l'éducation nationale et dû à un dysfonctionnement...
3: Les parents et le ministre de l'éducation lui-même qui a été forcé de réagir, il a démenti l'info à nos confrères de l'AFP vendredi, précisant au passage que 98% des opérations de préparation à la rentrée se faisaient avant le départ en vacances. Donc la rentrée, désolé de vous le dire, c'est bien demain.
1: C'est bien demain matin. Bon courage.
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1: Organiser un référendum sur l'immigration en cas de victoire de Marine Le Pen, c'est la proposition de Jordan Bardella sur laquelle vous vous penchez, Virginie Fulpin. Déjà de savoir dans ce rendez-vous où on vérifie les propositions des candidats, si c'est faisable ou pas.
4: Ouais, celui qui se prépare à être le Premier ministre de Marine Le Pen, si elle est élue présidente, veut poser quelques questions aux Français sur l'immigration, l'expulsion systématique des délinquants et criminels étrangers vers leur pays d'origine, la priorité nationale pour les aides sociales et la fin du droit du sol dans tout le pays. Le droit du sol, je le rappelle, c'est la règle qui permet d'acquérir la nationalité française parce qu'on y est né. Jordan Bardella entend organiser ce référendum sur l'immigration très vite après l'élection présidentielle, il l'a dit samedi sur BFM TV.
13: Je souhaiterais que ce référendum puisse avoir lieu lors du premier tour des élections législatives pour permettre aux Français, d'abord pour en limiter les coûts, parce que vous permettrez aux Français en entrant dans le bureau de vote de voter à la fois pour la majorité qu'ils nous donneront, je l'espère, et en même temps pour ce choix sur l'immigration qui engagera l'avenir de la nation.
4: Alors Jordan Bardella le précise, son but c'est de reprendre le contrôle de nos frontières.
1: Est-ce que le Rassemblement National peut organiser si vite un référendum sur l'immigration ?
4: Là, il y a un problème constitutionnel. Dans la Constitution française, l'article 11 permet au président de la République de soumettre certains projets au référendum. Mais les questions doivent concerner l'organisation des pouvoirs publics ou alors des réformes relatives à la politique économique, sociale ou environnementale. Ou enfin l'autorisation de ratifier un traité qui aurait des incidences sur le fonctionnement des institutions. Et c'est tout. La gestion de l'immigration n'entre absolument pas dans ces cases. D'ailleurs, le Conseil constitutionnel a déjà dit que la politique migratoire n'était pas une matière ouverte à un référendum direct.
3: Il faudrait donc passer par une réforme constitutionnelle.
4: Ah oui. Et comment on réforme la Constitution ? Je me réfère toujours au texte. L'article 89, cette fois, qui décrit la marche à suivre. D'abord, l'initiative de la révision. Ça peut venir du président de la République sur proposition du Premier ministre. Donc là, Jordan Bardella ferait sa proposition à Marine Le Pen. Ensuite, le texte doit être voté en termes identiques par l'Assemblée nationale et par le Sénat. Et enfin, pour l'adoption définitive, soit on réunit le Congrès, c'est-à-dire tous les députés et les sénateurs, et il faut la majorité des 3/5, soit on passe par un référendum constitutionnel pour pouvoir organiser ensuite un référendum sur l'immigration. C'est possible, bien sûr, mais ça ne peut absolument pas se faire aussi vite que ce que voulait Jordan Bardella.
1: Alors, pas aussi vite, mais pas impossible. Il faut rappeler que le RN n'est pas le seul à vouloir un référendum sur l'immigration.
4: Bruno Retailleau, le président des Républicains, propose la même chose. Il veut réformer la Constitution pour redonner la parole aux Français sur ce thème de l'immigration. Il y a quelques années, il avait même déposé une proposition de loi constitutionnelle en ce sens avant de la retirer parce qu'il n'avait pas obtenu la majorité au Sénat. Aujourd'hui, il y a une chose sur laquelle la majorité de la classe politique est d'accord, c'est qu'il faudrait ouvrir le champ du référendum à d'autres domaines que ceux prévus pour l'instant dans la Constitution. Emmanuel Macron avait d'ailleurs évoqué ce chantier du référendum en 2023, mais l'idée n'est pas allée au bout.
1: Merci beaucoup Virginie Fulpin, en podcast sur l'application RMC, une proposition pour la France. Tous les matins, vous décortiquez le débat public, le débat de la présidentielle, la politique plus que jamais. C'est sur RMC ce matin, 8h30, Maud Bréjon, porte-parole du gouvernement, ministre délégué à l'énergie. Énergie, tiens, on va lui parler des carburants à nouveau. Ça, c'est votre gros coup sur le budget de la rentrée. Ça a coûté cher cet été, ça coûte encore cher aujourd'hui. On sera aussi à 7h40 avec Francis Pousse, qui est président national des stations-service et énergie nouvelle chez Mobilience. Comment est-ce que ça pèse sur votre rentrée, le carburant ? Vous nous le dites au 32-16. Il est 6h40. Les grands titres à la une ce matin, Élise.
3: Et la fin d'un secret de polichinelle. Olivier Faure est candidat à la primaire du PS en vue de l'élection présidentielle. Le patron des socialistes promet de tout reconstruire et tout réparer après 10 ans, dit-il, d'un immense gâchis. Plus de 850 000 enseignants reprennent le chemin des classes ce matin pour une journée de pré-rentrée avant le retour de leurs élèves demain. Et puis eux sont convoqués en séminaire. Les ministres se réunissent autour de Sébastien Lecornu pour préparer le budget 2027.
1: Et il est 6h48.
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1: RMC Story, on est en direct en studio avec Yann Rivoalan, président de la Fédération française du prêt-à-porter féminin. Bonjour.
14: Bonjour.
1: Jusqu'à 19,50 € de pénalité sur une veste, le gouvernement a publié au journal officiel cet arrêté qui fixe dès demain le montant des malus financiers qui visent les géants asiatiques de l'ultra fast fashion. On pense à Shein, Temu, AliExpress, entre autres.
3: Yann Rivoalan, comment ça va fonctionner concrètement? Qui va payer quoi et combien?
14: On va examiner tous les sites qui ont une largeur d'offres très importante, donc des milliers de produits sur leur site. Donc par exemple, si on va sur le site de Shein, il y a actuellement plus de 300 000 produits sur le site. Deuxièmement, on va voir si les produits sont réparables, c'est-à-dire s'ils ont un prix suffisant pour que les Français aient envie de les réparer. Et là aussi, sur les sites comme par exemple celui de Shein ou encore Temu, les produits sont tellement faibles qualité et tellement peu chers que là aussi on les jette avant de les réparer. Et bien quand il y a ça, c'est simple, on met en place un malus qui correspond à 50% du prix du produit. Donc par exemple, quand il y a une robe à 5 €, elle va coûter normalement 7,50 €.
1: Bon, ce que vous décrivez, c'est quelque chose, on va dire, que vous appeliez de vos voeux depuis de longs mois. On vous a reçu plusieurs fois. C'est pas un peu une usine à gaz?
14: Alors, ça va être compliqué pour l'instant parce que, en effet, par exemple, faut bien mesurer le nombre de produits qu'on peut avoir sur le site. Si je vais sur le site de Shein, c'est très facile parce que on peut, avec beaucoup d'algorithmes, voir le nombre de produits qui peuvent exister. Et les 330 000, je les ai vérifiés hier. Par contre, sur le site de Temu, c'est plus compliqué parce que ils ont des algorithmes, en effet, qui empêchent de pouvoir tout bien vérifier. Ou encore, par exemple, sur TikTok. TikTok a aussi une place de marché où ils vendent là aussi des milliers de produits et c'est là aussi plus compliqué à faire.
3: Mais donc, ça veut dire que demain, il va rien se passer de particulier ou le malus va être mis en place?
14: Alors, demain, on va voir, en effet, s'il y a déjà des malus. L'État a voulu aller très vite pour justement mettre en place cette loi et donc on doit le féliciter. Désormais, techniquement, il faut pouvoir vérifier que cela est possible. Mais, et c'est pour ça que je reviens sur la mesure la plus importante dans la loi, c'est avant tout l'interdiction de la publicité. L'interdiction de la publicité va se faire normalement à partir du 1er janvier si l'Europe nous l'autorise. Or, ça va très bien marcher parce que on voit par exemple, en ce moment, le chiffre d'affaires pèse considérablement sur toute cette plateforme. Moins 50 sur Temu, moins 20% sur Shein. Et ben, c'est dû au fait, très simple, c'est que les plateformes ont arrêté de faire de la pub depuis le mois de mai avec la mise de la taxe européenne.
1: Ça, ce serait pour l'année prochaine.
14: Ça serait normalement à partir du 1er janvier.
1: Et que vous appelez de vos voeux.
3: Mais ça se profile bien ou pas? On pense que l'Europe va valider cette interdiction de la pub?
14: Alors ça dépend des pays. Il y a des pays comme la Hongrie par exemple ou encore l'Espagne qui sont plutôt la main dans la main avec la Chine. D'autres pays, comme par exemple la France ou l'Italie, défendent leur industrie, défendent l'industrie de la mode et donc évidemment vont être très actifs pour mettre en place cette loi. Il y a de toute façon un problème de civilisation dans lequel on est et un problème de souveraineté.
1: De civilisation?
14: Oui, parce que on a, à travers toute la destruction de tous nos produits, vous parliez par exemple de la destruction des centres-villes, est-ce qu'il faut avoir la voiture ou pas dans nos centres-villes, mais quand par exemple votre auditeur Ali ce matin dit on n'a pas envie de me culpabiliser, il a raison. Et donc de ce fait, il faut pouvoir augmenter les prix pour stopper cette concurrence déloyale avant que toute l'industrie soit ravagée. Il y a déjà 20 000 emplois qui ont été détruits. Si on ne fait rien, ça sera 30 à 80 000 supplémentaires qui vont être détruits d'ici 4 ans. Et à ce moment-là, c'est des centres-villes qui sont complètement vidés.
1: Ali qui était avec nous en direct à 5h40 au 32-16 tout à l'heure et qui nous écoute, c'est sûr. D'un mot, Yann Rivoalan, Zara, H&M, Primark, Uniqlo, tout ça, ça passe entre les gouttes. Il n'y a pas un peu de poids de mesure?
14: Alors ça passe entre les gouttes, mais attention, si...
1: Ils sont pas toujours vertueux non plus, quoi.
14: Loin de là, et je prends par exemple Lefty du groupe Zara, c'est une groupe de discount qui va être encore moins cher justement que par exemple Primark. Eh bien, l'avantage de cette loi, c'est que ça les empêche d'aller beaucoup trop faibles, dans des prix beaucoup trop faibles, parce que s'ils continuent justement à déchirer les prix, eh bien, à ce moment-là, ils tomberont sur le coup de la loi.
1: Merci beaucoup, Yann Rivoalan. Vous représentez le prêt-à-porter, la Fédération française. Vous êtes président de la Fédération française du prêt-à-porter féminin. On va voir comment se met en place ce malus financier sur l'ultra fast fashion à compter de demain. On verra si on arrive à le mettre en place et comment ils arrivent à le contourner aussi. On aura l'occasion d'en reparler, c'est sûr. Merci beaucoup d'être venu répondre à nos questions.
3: Et elle s'installe dans ce studio. Apolline, ça va démarrer dans quelques minutes.
15: Ça va démarrer dans quelques secondes même. Et le programme, c'est qu'on va parler notamment de la rentrée rentrée scolaire. J'espère que vous êtes prêts. Moi, les fournitures scolaires, comme toujours, un peu à la dernière minute. Mais ça y est, c'est bon. Les cartables et les trousses sont faites. Venez me raconter comment ça va s'organiser chez vous. Et puis, on va aussi parler des profs. Est-ce qu'il y en aura suffisamment cette année? Et puis, cette question en forme de provocation. Est-ce que l'école ne forme pas des illettrés? Oui, les élèves ne savent plus écrire correctement. Même ceux qui arrivent en classe préparatoire font des fautes à l'oral. Voilà le témoignage d'une professeure. Je la recevrai à 8h10. Mais d'ici là, c'est vous que j'attends au 32-16. Venez nous le raconter. Vous êtes prof ou vous êtes parent? Tout le monde s'exprime sur RMC. À tout de suite.
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15: Excellent réveil à tous. Oui, c'est lundi. Oui, c'est lundi, mais on est ensemble jusqu'à 9h. Très bon réveil à tous, lundi 31 août. Géraldine Demory, Arnaud Demange, tous les matins, tout le monde est là. Et vous le savez, désormais, pour m'accompagner jusqu'à 9h, Emmanuel Le Chip, l'économiste.
31: Bonjour à tous.
15: Arthur Chevalier.
32: Bonjour.
15: Historien, parce qu'on a bien besoin de vous deux pour aborder cette année cruciale pour la France et pour les Français. Autre nouveauté en cette année très politique dans Apolline Matin. Chaque matin à 7h50, la proposition concrète politique de droite, de gauche, on alterne. Charles Consigny, Cécile Duflo, on alterne les deux. Et ce matin, ce sera la proposition de droite, Charles Consigny, qui s'attaque, vous le verrez, aux arrêts maladie. Lui, il voudrait carrément arrêter d'indemniser les salariés pour les petits congés.
31: Très oui. De droite, maintenant.
15: Ah oui, voilà. C'est-à-dire que c'est pas une proposition qui fait semblant d'être de droite. Non, elle est très, très, très de droite. Mais on va en débattre, justement, tous ensemble. N'hésitez pas, vous qui êtes patron, vous qui êtes salarié, appelez-nous au 3216 et venez donc l'interpeller. Charles Consigny qui sera avec nous à 7h50 pour plaider carrément pour ne plus rembourser les arrêts maladie les plus courts. Et puis en cette rentrée aussi, les prix du carburant, toujours aussi haut. Le Premier ministre estime qu'il faudra sans doute prolonger les aides aux gros rouleurs. Bah attention, il est temps. C'est ce soir minuit que ça se termine, le guichet des aides aux gros rouleurs. La ministre de l'énergie, Maud Bréjon, sera à mon micro à 8h30. Est-ce que ces aides vont être prolongées? Et d'ailleurs, est-ce que vous vous y êtes inscrit à ces aides? Ils avaient tablé sur 3 millions de personnes qui auraient besoin de ces aides carburant. Visiblement, c'est beaucoup moins. Est-ce qu'ils espéraient peut-être d'ailleurs qu'on serait moins à les demander, à aller jusqu'au bout du formulaire CERFA? Je poserai donc la question à Maud Bréjon tout à l'heure. Emmanuel, les signaux sont quand même là dans le rouge. Hein.
0: Ah, moi, je suis extrêmement inquiet. Les finances publiques de la France sont hors de contrôle, au moins jusqu'au collectif budgétaire qui suivra la prochaine élection présidentielle, donc pas avant l'été 2027. C'est quasiment officiel. L'INSEE nous a dit la croissance en 2026 sera deux fois plus faible que prévu. On ne tiendra donc pas notre objectif de déficit public pour 2026. Pour le budget 2027, le Premier ministre, il nous a dit ce week-end que ce serait un budget qui sera réversible après l'élection présidentielle, donc n'imaginez pas de mesures très fortes. Il n'y aura pas de hausse d'impôts et l'effort sera porté par l'État qui a déjà fait beaucoup d'efforts alors que les grosses sources d'économies sont ailleurs. On voit mal où on ira chercher donc de grosses économies. La France est à l'arrêt pendant ce temps-là. Les taux d'intérêt continuent d'augmenter.
15: On entend la grosse inquiétude.
0: Je peux vous dire que les 12 mois à venir vont être très très longs.
15: Voilà, le décor est planté. Et puis une autre question à la une ce matin, c'est que ça y est, c'est le début officiel de ce nouveau service militaire. C'est plus le SNU, c'est un service militaire volontaire. Ça commence ce matin, 10 mois pour des jeunes entre 18 et 25 ans. Ça vous plaît ça?
2: Ça me plaît, mais moi aussi je suis inquiet puisqu'il est plus que temps de se préparer à la guerre. Ce nouveau service national, c'est très bien, mais au rythme où vont les choses, il va vraiment falloir parler du retour du vrai service militaire. Il faut plus d'armées.
15: Le général Dominique Trinquant sera avec nous dans 10 minutes. Voilà, vous savez tout. Dans un instant, le journal, mais d'abord la météo. Géraldine, journée calme.
5: Journée calme, oui, on peut avoir encore quelques petites averses très ponctuellement. Alors, ça a surtout concerné les côtes de la Manche ce matin, plutôt les frontières du Nord pour cet après-midi. Pas mal de vent sur toute la moitié Nord. Il y aura de très belles éclaircies, beaucoup de soleil sur le quart Sud-Est avec un peu de vent aussi près de la Méditerranée. Les températures plutôt de saison pour ce matin, elles vont être très contrastées cet après-midi. 21 à 25 degrés en général pour la moitié Nord, souvent 25 à 29 pour le Sud. On ira quand même jusqu'à 34 degrés près de la Méditerranée et on va surveiller ces températures, notamment près de la Méditerranée, puisqu'il va faire de plus en plus chaud cette semaine.
15: Très bon réveil à tous. Merci d'avoir choisi RMC. Il est 7h.
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15: Le journal de Thibaut Texard. Bonjour Thibaut.
8: Bonjour Apolline, bonjour à tous. La reprise des hostilités au Moyen-Orient ce matin, après plusieurs semaines d'accalmie ciblée par les États-Unis, l'Iran a répliqué. On fait le point dès le début de ce journal. Reconstruire et réparer la France, ambition d'Olivier Faure, le patron du PS se lance dans la course à l'Élysée, candidat à la primaire socialiste. Et les dernières heures du mercato s'annoncent tendues du côté de l'OM qui doit encore vendre des joueurs au lendemain de sa défaite à Monaco 2-0.
15: Les frappes américaines reprennent ce matin au Moyen-Orient.
8: Avec des bases américaines ciblées par l'Iran en Jordanie et aux Émirats, représailles à des premières frappes américaines, les premières depuis un mois, Romain Houg.
9: Oui, l'armée américaine dit avoir frappé deux lanceurs de missiles iraniens déployés sur l'île de l'Arak, dans le détroit d'Ormuz. Bombardement auquel a quasi immédiatement répondu l'Iran en attaquant des cibles américaines en Jordanie et aux Émirats, affirment les gardiens de la Révolution, selon qui un navire serait également en feu dans le détroit d'Ormuz après avoir heurté des mines. Une reprise des hostilités qui menace de remettre en cause plusieurs semaines d'accalmie dans cette guerre au Moyen-Orient qui dure maintenant depuis 6 mois. Et alors que les discussions entre les deux pays sont dans l'impasse, l'accord conclu en juin dernier ayant à peine tenu un mois avant de voler en éclats, ce qui n'arrange pas Donald Trump, empêtré dans cette guerre de plus en plus impopulaire aux États-Unis alors que les élections de mi-mandat approchent. Le président américain avait affirmé privilégier la pression économique contre Téhéran et comme à chaque regain de tension dans la région, le cours du pétrole remonte. Le baril de Brent a repassé ce matin la barre des 90$.
8: Les précisions ce matin de Romain Houg. Il est 7h02 sur RMC. La rentrée scolaire, c'est demain. Retour en classe pour plus de 11 millions d'élèves précédés par les professeurs. Ils sont 850 000 à faire leur rentrée ce matin. Des enseignants en nombre suffisant. Promesse du ministre de l'Éducation. Dans les faits, Alfred Orange, le nombre de postes vacants dans la profession a diminué par rapport aux années précédentes.
10: Exemple dans ce collège de Lyon où les 35 postes de professeurs sont pourvus, ce qui n'était jamais arrivé auparavant à Romain Bertrand, le principal de l'établissement.
11: C'est une bonne nouvelle parce que malheureusement, sur les deux dernières années, ça n'a pas été le cas. C'est la troisième rentrée que je fais ici, c'est la rentrée qui se passe sur le point de vue des postes pourvus. À ce moment-là où on parle, le mieux est de loin.
10: Et ce collège n'est pas une exception, à en croire Édouard Geffray, ministre de l'Éducation nationale.
12: Les dernières indications montrent qu'on est vraiment tout près de l'objectif.
1: J'ose pas vous dire qu'on va l'atteindre à 100%, mais on est vraiment très très près de l'objectif des postes pourvus.
10: Mais il y aura encore des manques, rétorque François Rennais, secrétaire national du syndicat des personnels de direction.
3: Malgré le mieux des concours de recrutement, nous savons très bien que nous aurons des endroits où il manquera encore des enseignants, malheureusement. Globalement, les lettres, un peu les mathématiques, peuvent manquer parce que le recrutement n'est pas toujours facile, que les candidatures ne sont pas toujours là.
10: Et pour étayer son propos, le syndicat assure qu'il publiera d'ici la fin de la semaine une enquête détaillée sur le nombre de postes vacants dans l'enseignement.
8: La rentrée à l'ordre du jour d'un conseil des ministres ce matin à l'Élysée. Le gouvernement enchaînera par un séminaire avec l'objectif de préparer les grandes lignes du budget pour 2027, déjà menacées par les oppositions. C'est le cas notamment du Parti Socialiste et de son premier secrétaire Olivier Faure, officiellement lancé dans la course à l'Élysée. Il sera candidat Cyprien Pézril à la primaire sociale et démocrate début octobre.
4: Oui, le patron du Parti Socialiste fait office d'outsider face à son principal concurrent, Raphaël Glucksmann. Ce week-end, il s'est engagé, je le cite, à ce qu'il n'y ait pas de sang sur les murs pendant cette bataille. Mais Olivier Faure entend bien rattraper son retard dans cette primaire dont les modalités sont plutôt favorables à son adversaire. Alors que dans les sondages présidentiels, quand il est testé, il fait moins de 5%. Alors que Raphaël Glucksmann dépasse les 12%. Rien ne se passe jamais comme prévu, se perçoit Olivier Faure, qui veut faire entendre sa différence avec le leader de Place Publique. Sur TF1 hier soir, il ne dit par exemple pas non à un accord avec Jean-Luc Mélenchon, pas pour la présidentielle, mais pour les législatives.
7: Je suis candidat à l'élection présidentielle. Il est candidat à l'élection présidentielle. Il n'y a pas d'accord possible. Il y a des candidats et
12: même
7: il y aura
12: pour les
7: des
12: législatives,
7: et des électeurs qui trancheront. Et donc, chaque chose en son temps. Je veux vous le dire, je n'en peux plus de cette gauche qui parle exclusivement d'un combat avec la gauche. Moi, je me bats contre la droite et contre l'extrême droite. C'est clair?
4: Et cette primaire sera l'heure de la clarification, réagit Raphaël Glucksmann. La campagne est donc lancée jusqu'à la mi-octobre, à gauche toute, pour Olivier Faure. Il publiera dans les prochains jours un livre, La loi du plus juste, pour insister sur la justice sociale.
8: Les précisions ce matin de Cyprien Pézril, service politique RMC. Les grands débuts du service national. Ce lundi, âgés de 18 à 25 ans, 3000 recrues volontaires débutent leurs 10 mois de service. Le premier mois sera consacré à la formation militaire. Il est 7h05 sur RMC. La mort d'un adolescent de 14 ans, percuté hier soir par un TER près d'Arras, dans le Pas-de-Calais. Le drame s'est déroulé à hauteur d'un passage à niveau. Une enquête a été ouverte. Elle devra déterminer si les barrières automatiques ont correctement fonctionné.
13: Et puis à Saint-Brieuc, on est toujours sans nouvelles de deux pêcheurs.
8: Leur chalutier a chaviré dans les eaux de la Manche samedi en fin de journée au large des côtes anglaises. Les recherches ont été suspendues hier soir. Caroline Renaud.
13: De détresse faisait état d'un problème avec son engin de pêche. Dernier signal émis samedi à 18h50, à seulement quelques kilomètres des côtes britanniques, dans des conditions météorologiques défavorables. À bord du Manarello, ce chalutier immatriculé à Saint-Brieuc, 5 marins, 3 d'entre eux ont pu être récupérés par un autre bateau avant que le navire ne coule. Navire parti du port de Saint-Quay-Portrieux mardi dernier. Didier Lebeau, président de la station SNSM locale, ne cache pas son émotion.
14: C'est un drame de la mer supplémentaire qui touche toute la population, tous les marins de la baie de Saint-Brieuc. C'est très triste pour tout le monde. On souhaite que les personnes disparues soient retrouvées au plus tôt.
13: Selon nos informations, les 3 rescapés ont été examinés en Angleterre. Ils ont ensuite pu reprendre la mer, direction la France. Une cellule médico-psychologique a été déployée pour leur arrivée.
8: Plus de 900 morts et près de 4250 disparus. Le bilan s'aggrave au Népal et en Chine. Les secours continuent de s'activer à la recherche de survivants dans cette vallée de l'Himalaya frappée par une immense coulée de boue meurtrière. Monaco, qui prend seul les commandes de la Ligue 1, 2 matchs de victoire pour les Monégasques, tombeurs d'un OM inquiétant. Hier soir, Louis II battu 2-0, les Marseillais n'ont pas enregistré la moindre recrue cet été et ils ont souffert hier soir. Le problème, Maxime Thiette, c'est que la situation ne devrait pas s'arranger d'ici à la fin du mercato, demain à 20h.
16: Oui, l'OM inquiète et doit encore vendre des joueurs d'ici la fin du mercato demain pour équilibrer les comptes. Le capitaine Timothy Weah fait abstraction de ce contexte.
18: Non, je pense que dans le groupe, on pense pas vraiment de ça. On sait que c'est un moment difficile. Les joueurs voient les infos, mais quand t'es sur le terrain, faut travailler, faut aller à 100%. Voilà, faut assumer, faut continuer, faut aller pousser. On sait que voilà, il y a beaucoup de bruit. Mais c'est Marseille, c'est comme ça. Et voilà, faut rester ensemble, faut rester comme une famille.
16: Avec seulement deux tirs cadrés, Marseille n'a pas inquiété Monaco. Son entraîneur Bruno Genesio a repoussé l'hypothèse d'une démission dans la semaine et garde son sang-froid.
12: D'abord, c'est que la deuxième journée. J'étais aussi calme vendredi dernier après la belle victoire contre Strasbourg. Mais là, sur ce match, j'ai pas grand-chose à reprocher à mes joueurs, si ce n'est peut-être des erreurs sur le premier but, par exemple. Mais dans l'esprit, et je pense que c'est ça qui est déjà essentiel si on veut faire une bonne saison, j'ai rien à leur reprocher.
16: Après une victoire et une défaite, l'OM risque encore de s'affaiblir d'ici la réception du Paris FC dimanche.
8: Et puis c'est la surprise cette nuit aux États-Unis. Novak Djokovic quitte l'US Open dès le premier tour. Le Serbe, cinquième joueur mondial, s'incline en 5-7 face à l'Argentin Mariano Navone. À suivre en fin d'après-midi, le récent vainqueur du Masters 1000 de Cincinnati, le Français Arthur Fils, 11e joueur mondial opposé à Tsitsipas plus tard dans la soirée. On retrouvera Diane Paris.
15: C'était le journal de Thibaut Texer. 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
17: D'être loin de sa famille, ça va être la première fois que ça m'arrivait. Mais j'avais besoin un peu de changement, un cadre comme ça. Ça apprend la discipline, la vie en communauté. Il n'y a que des bonnes valeurs.
15: Celui que vous entendez, c'est Tanguy, 20 ans, et c'est parti pour lui parce qu'il fait partie des 3000 participants au nouveau service national qui commence ce matin. Bonjour Général Dominique Trinquant.
19: Bonjour.
15: Vous êtes l'ancien chef de la mission militaire française auprès de l'ONU, 10 mois dans l'armée pour ces jeunes volontaires. Ils étaient nombreux, mais ils ont dû être tirés au sort parce qu'ils étaient justement trop nombreux pour cette toute première année. Le SNU qui existait jusqu'alors a été un échec, mais ce service national volontaire, c'est peut-être le début justement d'une vraie reprise en main et la solution, c'est votre parti pris. Vous nous le dites dans un instant, mais je vous attends aussi, vous qui nous écoutez. Appelez-nous au 3216. Dites-nous si vous estimez qu'il est nécessaire d'avoir ce nouveau service militaire. C'est votre avis, en tout cas.
2: C'est plus qu'indispensable. Le monde se réarme. Nos voisins européens ont rétabli pour certains le service militaire. La France doit s'y mettre. C'est comme ça.
15: N'hésitez pas à vous nous appeler au 3216 ou vos messages sur le WhatsApp 0612 424 424. À tout de suite.
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15: Il est 7h13 sur RMC et RMC Story. Ils sont 3000 jeunes de 18 à 25 ans qui vont commencer aujourd'hui leur service militaire, leur service national volontaire, 10 mois au sein des armées. Et c'est une première. Bonjour, général Dominique Trinquant.
9: Bonjour, Apolline.
15: Merci d'être avec nous sur RMC. Vous êtes l'ancien chef de la mission militaire française auprès de l'ONU. C'est parti, ce nouveau service national qui va remplacer le SNU, le service national universel. Ça avait été un échec, hein.
9: Oui, alors ça avait été un échec pour trois raisons. La première, c'est que les militaires considéraient qu'on ne formait pas de soldats, donc ça ne les concernait pas. L'éducation nationale trouvait que cette formation civique ne les concernait pas. Question qu'on peut laisser ouverte. Et le troisième question...
15: Personne ne s'en occupait en réalité. C'était à cheval sur l'éducation nationale.
9: Personne n'était volontaire. Personne n'était volontaire. Et le troisième point, c'est un problème de budget. Ça devait toucher une classe d'âge complète, donc 700 000 personnes. Et je ne vais pas vous décrire les finances françaises. Ouais. Il n'y avait plus les moyens de faire ça. Donc là, ce sont les armées qui sont intéressées parce qu'ils vont former des soldats et qui prennent ça dans leur budget. Donc tous les critères sont remplis.
15: Ils seront 3000 cette année, 10 000 d'ici 2030. C'est pas grand chose quand même.
9: Non, c'est pas grand chose. D'abord, on commence petit parce que il s'agit de voir comment ça fonctionne. C'est le premier point. On revient en fait en terre connue puisqu'on revient à un service militaire de 10 mois avec un mois de formation initiale. C'est ce qu'on faisait, ce que j'ai formé dans mon régiment il y a maintenant 30 ans. Donc on revient en terre connue, mais petit à petit on augmente. Pourquoi? Parce que l'objectif, c'est qu'en 2035, l'effondrement démographique est tel en France qu'on n'est plus capable de recruter le nombre de soldats qu'on recrute aujourd'hui. Et il s'agit progressivement d'avoir un réservoir de soldats qui pourront soit intégrer l'armée en tant que telle, soit des réservistes, parce qu'il faut rappeler que les réservistes doivent monter à hauteur de 80 000.
15: Le chiffre évoqué par Emmanuel Macron, c'est 50 000 par an d'ici 2035.
2: Oui, alors justement, général, nos voisins européens, alors je pourrais en citer beaucoup, hein, Finlande, Autriche, Grèce, Chypre, Estonie, Danemark, Suède, plus récemment la Croatie, ont un service militaire totalement régulier. Entre nous, là, ce service national, c'est une étape vers un rétablissement du service militaire. Comment est-ce qu'on pourrait, en France, investir des milliards dans la défense, parler de souveraineté militaire, parler de réarmement au plus haut sommet de l'État, et dans le même temps, ne pas faire la base, c'est-à-dire rétablir un service militaire régulier?
9: Eh bien, ouais, tout simplement pour des questions financières.
2: Mais c'est un choix, les budgets.
9: Non, mais c'est un choix. Mais vous ne citez des pays que... faut citer les vrais chiffres. Hein. La France, c'est plus de 60 millions d'habitants. Ces pays, c'est 1, 2, 3 millions d'habitants. Donc, le service militaire, ça représente un petit nombre. Nous, je répète, c'est 700 000 personnes. Aujourd'hui, les armées, c'est 200 000 personnes. Est-ce qu'on est capable de multiplier par 3 le chiffre des armées?
15: Mais
9: sans
15: on
9: augmenter
15: on était capable.
9: Par 2?
15: Mais on en fut capable.
8: Général.
9: Pourquoi? Non. Alors, attendez. Oui, on en fut capable.
15: Proportionnellement, je veux dire. Proportionnellement.
9: On en fut capable. Je rappelle que le service militaire a été, les dernières moutures, c'est 97, hein, a été arrêté à ce moment-là. On n'était pas du tout dans les budgets qu'on a aujourd'hui, hein.
15: Donc ça veut dire que c'est encore une question de choix de budget et non pas de choix de raison face à la menace. C'est-à-dire qu'on peut pas d'un côté avoir, pardon, un chef d'état-major des armées qui dit la France va devoir à un moment ou à un autre faire face à des menaces existentielles importantes et accepter l'idée morale de perdre ses enfants, et de l'autre se dire ah ben non, on n'a pas les sous, donc on va en garder que 10 000.
9: Oui, mais encore une fois, il faut pas mettre la charrue avant les bœufs. Réglons les finances publiques françaises et après ça, on verra ce qu'on est capable de faire avec les finances qu'on aura.
8: Bah, c'est pas demain la veille.
15: Française, oui, ça a pas l'air d'être demain la veille parce que Emmanuel nous a dit ce matin que c'était la cata.
8: Bah, le coût, c'est quand même en 2030, si on est à 10 000 soldats, c'est évalué à 1 milliard quand même sur l'année.
9: Donc, vous imaginez 700 000.
8: Donc ça peut coûter très cher, sachant que est-ce qu'on a encore besoin? Enfin, moi je sais pas, je vois la guerre, c'est les drones, c'est tout ça. Est-ce qu'on a encore vraiment besoin de soldats?
9: Non, vous avez raison. Je souligne simplement qu'au moment où le président Chirac a voulu arrêter le service militaire, À l'époque, les militaires ont proposé une armée de deux composantes, professionnelle projetable et armée plus territoriale, avec un genre de milice comme en Suisse. Ça a été refusé par le président à l'époque.
15: C'était une faute, c'était une erreur.
9: Écoutez, je crois que ça a été une erreur, parce qu'on a oublié, et aujourd'hui, moi, que vous citiez les chiffres, on en a 3000, mais il y en a beaucoup plus de volontaires. Moi, je suis frappé par le volontarisme des jeunes.
15: Alors justement, je voudrais qu'on puisse donner la parole à José, qui nous appelle de Seine-et-Marne. Bonjour José.
4: Bonjour.
15: José, je crois que votre fils, vous, pour le coup, s'est engagé.
4: Oui, il s'est engagé à l'âge de 16 ans. Il a été, donc je pense que mon général, il doit le savoir. Donc c'est à l'école de Saintes, à l'armée de l'air et de l'espace. Donc il est rentré là-bas.
15: C'est les cadets de l'armée, hein, c'est ça ? On peut y rentrer très jeune ?
4: Il est rentré à l'âge de 16 ans, donc il faut avoir minimum 16 ans pour rentrer là-bas. Et puis donc lui, il s'est engagé. Il a fait le SNU phase 1 et phase 2. Donc ça lui avait plu, et puis du coup, je ne sais pas ce qui lui est arrivé. À l'âge de 15 ans, il me dit « Oui, papa, j'ai envie de rentrer dans l'armée. » quoi.
15: Donc, et comment, justement, vous dites « Je ne sais pas ce qui lui est arrivé », mais est-ce que j'imagine que depuis, vous en avez parlé avec lui ? Qu'est-ce qui fait qu'il s'est dit « J'y vais, je me lance ».
4: En fait, dans l'école standard, il lui manquait un cadre. C'est ce qu'il m'expliquait, il m'a dit « C'était le bordel ». C'est comme ça qu'il me disait, il m'a dit « C'était pas... » Il sentait que c'était pas organisé, quoi. Voilà. Et ça, ça le dérangeait tout. Parce que c'est vrai qu'il est généralement, c'est quelqu'un d'assez carré, il est quand même assez régulier, il aime bien les choses en ordre. Voilà. Et c'est vrai qu'à l'école, il retrouvait pas cette sensation-là, parce que souvent, les enfants, ils répondent aux profs, etc. Et lui, il aimait pas ce côté d'une structure qui est pas forcément organisée, quoi. Et lui, il a voulu s'engager parce qu'il voulait avoir un cadre. Effectivement, dans l'armée, faut se lever tous les matins à 6h30, faut faire son lit, faut laver son linge, faut...
15: Ça fait partie pour vous? C'est-à-dire que vraiment, il y a quelque chose, ça l'a changé, votre fils?
4: Ah, totalement. Ah non, mais aujourd'hui, j'ai pas un enfant de 18 ans. J'ai pas un enfant de 18 ans. Moi, j'ai donné mon fils, c'est ce que je dis souvent, c'est l'armée m'a pris une partie de mon fils. Il est parti à 16 ans.
15: C'est-à-dire pour vous, c'est quelqu'un qui a une maturité désormais qui n'est plus celle d'un enfant.
4: Bah oui, il est parti là en Espagne tout seul à 18 ans. Tout seul, il est parti avec des copains, il s'est organisé, il prend le TGV tout seul, il a besoin de personne, il se débrouille, quoi. C'est lui qui... C'est un gamin. À l'armée, ils n'ont pas les téléphones portables tout le temps avec eux, quoi.
15: Il poursuit, José?
4: Il poursuit. Il aurait pu aller ailleurs. Il a douté au début, parce que c'est dur, hein. Faut le vouloir, faut s'accrocher, hein. Moi, je l'ai vu, hein. Il a eu des moments où il avait une baisse de régime. Voilà, c'était pas facile. Mais il s'est accroché. Et moi, franchement, quand je les ai vus, parce que quand on voit les cérémonies, quand même, c'est impressionnant. Quand on voit 300 gamins en train de chanter, je peux vous dire que vous avez les... Enfin, c'est impressionnant.
15: J'imagine franchement, les poils, vous alliez le dire, l'émotion.
4: Je suis fier. Je suis fier de voir des enfants comme ça.
15: Bravo José, merci et courage à votre fils. Général, ça j'imagine que...
9: Témoignage extrêmement poignant, qui au passage souligne, vous disiez l'échec du SNU. Vous voyez les réussites du SNU. Moi j'ai deux petits-fils qui ont fait le SNU, pareil, ils ont été passionnés, alors eux n'ont pas voulu être militaires. Mais je pense que c'était une entrée en matière qui a été ratée pour les raisons que j'ai exposées.
2: Et je précise qu'on ne le dit pas assez, mais l'armée récupère des tonnes de jeunes qui étaient partis pour être en échec scolaire. L'école des Mousses dans la Marine nationale, c'est une école de formation formidable. On leur apprend des métiers de très haute technicité. La solution à l'échec scolaire en France, l'armée est une des réponses. C'est ça la vérité.
15: On continue à en débattre avec vous. Vous n'hésitez pas à nous appeler au 3216. Mais à 7h21, c'est l'heure de la prime de rentrée. Je vous reprécise le mode d'emploi. La prime de rentrée au moment où l'on se parle, elle est de 30 500 euros. Mais je vais tourner la roue. Attention. Et on va rajouter à ces 3000. Attention.
2: C'est vraiment le meilleur moment.
15: Et 500 euros, c'est donc 31 000 euros que vous avez dans la prime de rentrée. 31 000 euros. Retenez bien ce chiffre, parce que cette somme, si vous le savez, quand on vous appelle, elle est pour vous. À tout moment, on peut vous appeler, vous demander le montant de la prime. 31 000 euros, retenez bien ce chiffre. Et vous avez donc 10 minutes pour vous inscrire, pour envoyer prime au 732-16. Prime au 732-16. 10 minutes pour envoyer prime au 732-16. Et restez bien à l'écoute à tout moment. Donc, cette prime, vous pouvez la remporter. Bonne chance à tous.
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15: Il est 7h22, on va remonter l'histoire avec vous, Arthur Chevalier. Écoutez, c'était hier soir, hier matin, parce que c'était Anaïs matin. Jean-Rémy Girard, représentant syndical dans l'éducation nationale, écoutez ce qu'il disait.
10: Notre pouvoir d'achat, en 30 ans, il s'est considérablement dégradé. On est en train d'être rattrapé par le SMIC.
15: Les profs pas assez payés en France, Arthur ?
2: Ah bah mal payés les profs, je vous le dis Apolline, c'est une spécialité française. Hein. Dès le début du 19e siècle, les instituteurs étaient si mal payés qu'ils avaient tous quasiment deux jobs.
15: Vous nous le dites dans un instant, Arnaud Demanche arrive aussi pour pirater le face-à-face. Restez bien avec nous, il est 7h22.
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15: 7h23, l'heure de remonter le temps comme chaque jour avec Arthur Chevalier. Mais d'abord, attention, hein, il est 7h23. Vous avez encore 7 minutes pour envoyer prime au 732-16. Prime au 732-16 et je vous rappelle le montant à gagner dans la prime RMC. La prime de rentrée est de 31 000 euros. Restez bien à l'écoute de votre téléphone, il peut sonner à tout instant. Mais pour ça, il faut s'inscrire. Prime au 732-16. 7h23, Arthur, eh bien, les salaires des profs sont en train d'être rattrapés par le SMIC. Voilà ce qu'a dit hier sur RMC Jean-Rémy Girard, l'un des représentants du syndicat de personnel de l'éducation nationale. C'est vrai, c'est faux ?
2: Alors oui, c'est vrai. Et alors que les enseignants font leur rentrée aujourd'hui, donc Jean-Rémy Girard est très sceptique face aux promesses de revalorisation salariale de Gabriel Attal, Édouard Philippe, hier Raphaël Glucksmann. Il rappelle même que depuis 30 ans, la rémunération des enseignants se dégrade. Et franchement, les chiffres le prouvent. Puisqu'en 1980, un prof de collège débutait à 2,2 fois le SMIC. Aujourd'hui, c'est 1,1 fois, donc le simple double. Tout ça est assez clair.
15: Historiquement, la France traite plutôt mal ses professeurs.
2: Pour ce qui est de l'argent, c'est sûr. Mal payer ses profs, c'est notre spécialité. Et ça dure depuis la Révolution française. Hein. Au début du 19e siècle, les maîtres d'école, donc en fait, c'est ce qu'on appelle aujourd'hui les instituteurs, eh bien, ils étaient tellement mal payés qu'ils devaient tous ou quasiment avoir un deuxième job à côté pour survivre. En fait, enseigner, c'était surtout une mission symbolique au service de la République, Apolline.
15: Les lycées, c'était la même chose ?
2: Alors, les lycées, au début, c'était très élitiste, donc c'était beaucoup moins fréquenté, hein, faut bien l'avoir en tête. Sauf que les salaires des profs, à l'époque, n'étaient pas uniformisés à l'échelle de la France, comme aujourd'hui. Il y avait, en fait, de très grandes disparités. Donc, en fait, quand vous étiez prof dans un petit lycée de province, eh bien, vous viviez clairement dans la misère. En revanche, si vous étiez dans un très grand lycée parisien, là, vous pouviez bien gagner votre vie. C'était un système à deux vitesses salariales, en fait.
15: Ça va jamais s'améliorer.
2: Alors, ça s'améliore un petit peu sous la Troisième République, donc à partir de 1870. Mais alors, attention, les salaires n'étaient pas mirobolants. Mais il faut admettre que les profs faisaient partie de l'élite. Ils étaient respectés pour leurs connaissances. Ils étaient dans les cercles de pouvoir. C'était pas des riches, mais c'était des notables.
15: Ils étaient considérés.
2: Exactement.
15: Est-ce que des professeurs pouvaient devenir ministres ?
2: Alors ça, en revanche, en France, on sait faire.
15: Oui.
2: C'est arrivé beaucoup de fois et assez vite. Le premier vrai prof à devenir ministre, c'est François Guizot. C'était en 1832, donc très tôt. Il était d'ailleurs professeur d'histoire. Il a été ministre de l'instruction publique avant de diriger le gouvernement. Et le seul prof de l'histoire de France à avoir été notre chef de l'État, eh bien, c'est Georges Pompidou. Et oui, puisqu'il est élu président de la République en 1969. Et il avait été professeur de français, professeur de lettres. Donc, la question, c'est pas seulement le salaire des profs, c'est le statut qu'on leur donne dans cette société. Et ce qui est sûr, c'est que ça aussi, ça se dégrade.
15: François Bayrou, prof aussi, non ?
2: Prof aussi, bien sûr.
15: Voilà, évidemment. Et je recommande l'anthologie de la poésie française de Pompidou.
2: De Pompidou.
15: Qui est un merveilleux livre que m'avait offert mon grand-père. Il est 7h26, Arnaud Demanche nous rejoint.
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15: Oui. Bonjour Arnaud.
16: Bonjour.
15: Mon invité ce matin à 8h30 dans le face-à-face, ce sera la porte-parole du gouvernement, Maud Bréjon.
16: Ben oui, c'est sa rentrée. Et alors demain, le Premier ministre Sébastien Lecornu réunit tout le gouvernement pour la rentrée. Et alors, d'ailleurs, incroyable, accrochez-vous à la table les amis, Sébastien Lecornu a annoncé qu'il n'était pas candidat à la présidentielle.
15: Et c'est suffisamment rare.
16: Enfin un qui se présente pas. Putain, rien que ça, ça me donne envie de voter pour lui, direct. Monsieur Lecornu, c'est quoi votre programme pour 2027 ? J'en ai pas, je me présente pas. Voilà ! C'est ça qu'on veut. Il devrait même faire campagne là-dessus. Français, en 2027, je vous promets de vous foutre la paix. Pas de meeting, pas de bouquin, pas de militants relous pendant le marché. Sébastien Lecornu,
17: Mon absence, votre président.
15: Oh là,
18: mais il fait 60% au premier tour. Il sera président contre son gré, celui-là. On va le traîner de force à l'Élysée. Mais je vous dis que je ne veux pas y aller. Tu gouvernes maintenant. Ça va se terminer comme ça. Alors, présidentielle. Pour 2027, Maud Bréjon soutient Édouard Philippe. Mais elle est adhérente à Renaissance.
15: Ah ouais.
18: Le parti de Gabriel Attal. Bon... C'est du polyamour politique. Après, oui. Après, vu que des candidats, il y en a 1637, tu peux en soutenir deux à la fois, hein, oui. C'est pas gênant. Mais c'est vrai que c'est un peu comme si Manu Le Chypre, à RMC, y chroniquait.
19: Et ce matin, les très bons chiffres financiers du groupe RTL. RTL, une marque forte, des programmes de qualité, les excellentes chroniques humoristiques de Philippe Cavrivière.
18: Mais ça va te bosser pour les deux, là. La jambe double. Alors, j'ai tapé Maud Bréjon dans oui. Google Actu, et savez-vous ce qui est sorti?
15: Mais non.
18: Un article du magazine Gala, je cite, « Maud Bréjon fait sa rentrée à l'Élysée dans sa robe d'été à carreaux préférée. La ministre s'est démarquée dans son look estival et vitaminé, une robe chemise en soie imprimée de carreaux roses, chartreuse et citrouille. Elle l'avait déjà arborée avec des ballerines dorées le 10 juillet 2024.
15: Ah oui.
18: Ça, c'est du journalisme total. Il faut en prendre de la graine. Faut qu'à 8h30, vous l'accueillez. Et pour 2027, Maud Bréjon a choisi d'associer sa silhouette avec un Édouard Philippe sans fourrure naturelle. Un candidat qu'elle avait déjà arboré en 2024, mais qu'elle associe cette fois à une carte Renaissance de chez Attal, un mélange audacieux qui confirme le goût de la ministre pour les matchings inattendus. Gabriel Attal est victime de la mode. J'ai passé tout le week-end à travailler sur cette. Un des gros dossiers gouvernementaux, c'est les piratages informatiques. Il y en a eu encore un, le ministère du Logement. La nuit dernière, après le site des impôts qui avait déjà été piraté par des hackers, dont le groupe s'appelle Zero Bytes.
15: Ah, d'accord.
18: Voilà. C'est pas dingue comme nom de hacker, zéro bit, parce que normalement c'est censé faire peur. Là, on dirait une chanson de Patrick Sébastien. C'est Patrick, il a Patrick, parce qu'il a zéro. Non Patrick, il est 7h26 quand même. Il est 7h26, 29, à tout à l'heure.
15: 29. Allez, Anna, à tout de suite pour la météo du journal.
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15: 7h31, journée calme, Géraldine.
32: Avec seulement quelques averses qu'on va retrouver surtout près des côtes de la Manche ce matin, plutôt vers les frontières du Nord cet après-midi. Ailleurs, il y aura de belles éclaircies, hein. Les averses seront rares, pas mal de vent sur la moitié Nord. Plein soleil sur le Sud-Est, avec des températures qui vont être très contrastées entre le Nord et le Sud en cet après-midi. Comptez 21 à 25 degrés pour la moitié Nord, 25 à 29 en général dans le Sud, jusqu'à 34 près de la Méditerranée. Températures qui vont grimper avec un pic de chaleur attendu entre vendredi et dimanche pour la moitié Sud.
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15: Le journal de Victor Pourchet. Bonjour Victor.
33: Bonjour Apolline et bonjour à tous. Agressé et tabassé en pleine rue parce qu'homosexuel, vous entendrez le témoignage de ce policier parisien qui raconte ses blessures et son traumatisme à RMC. Le Rassemblement National a tergiversé puis a tranché. Il intègre dans son programme présidentiel une amende visant les femmes qui portent le voile. Et puis séisme sur la planète tennis. Novak Djokovic éliminé d'entrée à l'US Open, du jamais vu en grand chelem depuis 20 ans.
15: Un policier parisien victime d'une agression homophobe.
33: Un passage à tabac sur un trottoir. Des coups d'une extrême violence et des insultes contre cet agent, aussi représentant des fonctionnaires LGBT du ministère de l'Intérieur. Pierre Bazin, du service police-justice de RMC, vous avez pu recueillir son témoignage.
0: Il est environ 4h du matin dimanche lorsque Pierre Picavet rentre chez lui après avoir passé la soirée dans un bar du Marais, un quartier parisien fréquenté par la communauté LGBT. Mais sur son chemin, il croise un homme au comportement suspect qui avait d'ailleurs intrigué des policiers quelques heures avant l'agression.
1: Ce jeune homme s'est dirigé vers moi en me disant « sale PD, je vais te tuer ». J'ai eu tout de suite le réflexe de sortir ma carte de police et de lui dire « je suis flic, vas-y calme-toi, je suis flic ». Et à un moment, il a réussi à me mettre un coup de bouteille sur le haut du crâne. J'ai perdu connaissance, l'homme m'a mis un gros coup de pied dans le visage. Il voulait tuer du PD, j'ai été réellement victime de violences LGBT-phobes.
0: Le policier qui défend au quotidien les droits des LGBT via son association est hospitalisé en urgence. Le visage méconnaissable tant les coups ont été violents. Ce matin, son état de santé reste préoccupant.
1: J'ai mal partout, j'ai très mal à la tête, je suis choqué, inquiet. Il n'y a rien qui justifie d'être violenté comme ça.
0: Le suspect, un homme de 20 ans, originaire de Saint-Denis, est rapidement interpellé. Une enquête pour violence en raison de l'orientation sexuelle de la victime a été ouverte.
33: Un suspect par ailleurs déjà connu de la justice pour l'agression d'un chauffeur de taxi. L'émotion et des questions près d'Arras ce matin, là où un adolescent de 14 ans est mort percuté hier par un train. Il se trouvait avec trois de ses amis près d'un passage à niveau. Le patron du PS se lance dans la course à la présidentielle. Olivier Faure a officialisé sa candidature à la primaire socialiste. Elle est prévue en octobre prochain. Côté RN, on dégaine une promesse. Si Marine Le Pen est élue, elle prévoit de sanctionner le port du voile sous la forme d'une amende, décrivait hier sur BFM TV le député RN Jean-Philippe Tanguy. Mesure polémique mais phare du parti qui faisait débat depuis de longs mois jusqu'aux plus hautes sphères de ses équipes, Sonia Gobry.
3: Oui, et Jordan Bardella lui-même a fait part de ses doutes. Voilà ce qu'il

0: Tanguy.
1: Nous avons des débats, et puis après, il n'y a une seule décision. Nous allons évidemment combattre l'idéologie islamiste, et nous sanctionnerons le port du voile, aussi en solidarité avec toutes les femmes à travers le monde qui sont forcées à le porter, qui meurent pour avoir cette liberté.
0: Le RN envisage de passer par référendum pour contourner le Conseil constitutionnel, parce que cette mesure risque de se heurter à des principes comme la liberté religieuse.
2: Sonia Gobry du service politique de RMC. La vraie rentrée du gouvernement aujourd'hui après le Conseil des ministres ce matin, début d'un séminaire aux Invalides avec au programme la préparation du budget ou encore les conséquences des canicules et des incendies. Ces conséquences que la Gironde constate chaque jour avec la rentrée. Demain, le département fait les comptes de la saison touristique. À Andernos-les-Bains, les appels à la solidarité lancés aux visiteurs pour sauver l'été ont été entendus. Oui, mais par les Français, pas vraiment par les étrangers, Rachel Sadodine.
3: Malgré une vue imprenable sur le bassin d'Arcachon, une piscine, un grand jardin, la maison d'hôte de Laurence est à moitié vide.
4: J'ai pratiquement personne. J'ai eu 90 nuits d'annulation, entre 20 et 25 000 euros perdus.
3: Elle fait défiler dépité son planning de réservation.
4: D'habitude, je suis complète et vous voyez que sur le mois de septembre, il y a de la place. Et après mois d'octobre, pouf, il n'y a rien. Pour les vacances, il n'y a rien non plus, vous voyez.
3: Qui est-ce qui manque à l'appel ?
4: Eh bien, d'habitude, j'ai des clients belges, suisses, allemands. Ils ont tout annulé.
3: Elle espère encore attirer pour de la dernière minute des touristes français sensibles aux difficultés de la région, comme Lydie, venue d'Île-de-France avec sa famille.
5: C'était très important de venir en soutien, de refaire vivre le commerce, le tourisme. En plus, on a des amis qui sont sur place.
3: Elle rend visite à Sandra, qui tient une boutique de souvenirs.
5: Cette gentille commerçante.
3: Ça vous touche de savoir qu'il y a des touristes qui vous soutiennent ?
6: Oui, bien sûr. On sauve les meubles, ça permet de payer nos loyers, nos charges. On est à plus de 40-50% de pertes.
3: Pour ne pas creuser davantage son déficit, Sandra compte sur une météo clémente cet automne avant la fermeture de la boutique le 1er novembre.
2: Rachel Sadodine, l'envoyée spéciale de RMC en Gironde. Le bilan provisoire des crues au Népal s'est encore alourdi ce matin avec le nouveau décompte des autorités népalaises et celui côté tibétain de la frontière. Cela fait au moins 919 morts et près de 4800 disparus. 4 Français sont toujours introuvables. On passe au sport et au tennis avec l'image de la nuit. Ce sont les larmes de Novak Djokovic, le Serbe de 39 ans, éliminé d'entrée à l'US Open, défaite en 5-7 contre l'Argentin Mariano Navone. Eric Salio, vous êtes en direct de New York pour RMC. Une sortie de Djoko au premier tour d'un grand chelem, on n'avait pas vu ça depuis 20 ans.
7: Ouais, en fait, Novak Djokovic n'avait perdu au premier tour du US Open. Il vient de connaître cet affront à sa 20e participation face à l'Argentin Navone après 4h36 de combat. Il y a eu plusieurs images fortes lors de cette rencontre. On a vu le Serbe vomir à plusieurs reprises dans un coin du court. On l'a aussi surpris en larmes au milieu de la 5e manche, trahi par son corps, méconnaissable. Il a achevé cette rencontre à l'agonie, titubant même dans le tunnel qui l'a ramené au vestiaire. Ça a été une sensation horrible, les vomissements, les haut-le-cœur. C'est un vrai problème à ce niveau-là, a déclaré Novak Djokovic en zone mixte. À 39 ans, il n'a plus gagné un chelem depuis 3 ans. Cet échec marque probablement un tournant, peut-être même un clap de fin.
2: Eric Salio en direct de l'US Open pour RMC. Notez que le numéro 1 français Arthur Fils entre en lice aujourd'hui contre le grec Stefanos Tsitsipas. Et puis un mot de football avec un nouveau leader de Ligue 1. Ce matin, c'est Monaco qui a battu hier soir l'OM 2-0.
8: Et puis le Quintet, c'est à Saint-Cloud à 13h55.
2: Le pronostic de la Dream Team des courses RMC, son favori c'est le numéro 3 Sorano, son outsider le 4 Basquiat, le 3 et le 4.
8: C'était le journal de Victor Pourchet. Il est 7h38 sur RMC.
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8: 2,03 centimes le litre de sans-plomb 95 en moyenne. 2,20 pour le gasoil. Les prix du carburant continuent de gréver le budget des Français. Et ce matin, avec de nouvelles frappes en Iran, le baril de Brent est repassé au-dessus des 90 dollars le baril. Bonjour Francis Pousse.
11: Bonjour.
8: Vous présidez la branche station-service et énergie nouvelle chez Mobilience et notamment toutes les stations-service indépendantes. Ces nouvelles frappes, cette nuit, les premières depuis un mois, ça ne devrait pas arranger les choses. Et les aides gros rouleurs, officiellement, c'est terminé ce soir. Vous allez me dire comment vous voyez cette rentrée et comment vos clients, les automobilistes, la voient. Honnêtement, il est assez difficilement imaginable, Emmanuel, que les aides au carburant ne soient pas prolongées.
11: Ah bah oui, puisque effectivement, les prix des carburants devrait avoir du mal à baisser. Alors, il y a toujours, effectivement, l'incertitude du prix du brut, mais il y a aussi ces marges de raffinage extrêmement élevées parce qu'il y a des tensions sur le raffinage. On va voir comment Francis...

0: bah, nous expliquer tout ça.
1: Francis Pousse, donc dans un instant, vous aussi au 32-16, appelez-nous pour nous dire comment vous faites face. Vous êtes peut-être gros rouleur. Avez-vous touché les aides? Estimez-vous qu'elles doivent être prolongées, qu'elles doivent être élargies? Le 32-16, bien sûr, à tout de suite.
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1: Il est 7h43 et vous êtes bien sûr RMC et RMC Story comme un air de déjà-vu. Le prix des carburants qui ne baisse pas et qui est toujours au plus haut. Plus de 2 euros le litre d'essence, 2,20 euros pour le litre de gasoil. Bonjour Francis Pousse.
16: Bonjour.
1: Vous êtes le président de la branche station-service et énergie nouvelle chez Mobilians. Vous êtes vous-même à la tête d'une station en banlieue du Mans. On a appris cette nuit de nouvelles frappes américaines en Iran. Il manquait plus que ça, j'ai envie de dire, non ?
16: C'est tout à fait ça. Alors néanmoins, pour l'instant, la hausse est mesurée. On parle de 1,5%, mais il va falloir voir dans la journée quelle va être l'attitude des investisseurs, hein, puisque ce sont les investisseurs qui poussent le produit vers le haut ou vers le bas. Mais c'est pas une bonne nouvelle à un moment où les carburants sont déjà trop chers.
1: Et c'est donc officiellement aujourd'hui que les aides aux carburants prennent fin. Je recevrai la ministre de l'énergie, Maud Bréjon, à 8h30 pour lui demander évidemment si les Français peuvent se projeter, se dire que ça va se poursuivre, ces aides, ou si vraiment ils vont être lâchés. Ils réagissent comment, vos consommateurs, vos automobilistes, Francis Pousse? Est-ce que les Français, ces 6 derniers mois, ont véritablement changé leurs habitudes?
16: Alors, il y a une certaine résignation, mais oui, il y a un changement d'habitude, puisqu'on voit bien dans les volumes globaux vendus en France qu'on baisse à peu près entre 3 et moins 5% chaque mois depuis la crise. Et c'est dû bien évidemment au prix du carburant.
1: Donc, on roule moins, techniquement, ça veut dire que les gens prennent moins leur voiture. On réussit à prendre moins leur voiture.
16: Oui, ils font du covoiturage, transport en commun, mais je pense que l'essentiel de la baisse étant d'ailleurs sur le gazole et pas sur le sans-plomb, prouve que c'est essentiellement l'activité économique qui pâtit de ces prix, puisque les consommateurs, véhicules particuliers, sont aujourd'hui équipés essentiellement de moteurs essence. La baisse est plus importante sur le gasoil, et phénomène aussi marginal, mais qui joue sur les volumes, la baisse de volume, c'est que des pays frontaliers sont moins chers. Et on se rend compte dans nos stations-service qui ont l'habitude d'accueillir des poids lourds étrangers que les baisses sont très importantes, tout simplement parce que les poids lourds font le plein à l'étranger, par
1: ils
16: exemple
1: ils font le plein
16: en Espagne
1: avant de passer la frontière. Emmanuel.
0: Mais moi j'avais une question, Francis, parce que on parle du pétrole évidemment, mais il faut bien rappeler que ce qu'on met dans notre voiture, c'est pas du pétrole, c'est des produits raffinés. Et aujourd'hui, il y a quand même un écart considérable entre les prix du pétrole et les prix des produits raffinés, qui est lié notamment à toutes les tensions sur le raffinage. Et ça, on voit pas comment ça pourrait se détendre à un horizon rapproché.
1: Francis Pousse.
16: C'est exactement ça. C'est-à-dire qu'on a l'habitude de se focaliser sur le cours du baril, mais en fait, il faut regarder le cours du Brent, le cours du gasoil à Rotterdam, hein, produit fini. On a pareil pour le cours du sans-plomb. Et ce gasoil a considérablement augmenté. Hein. Rappelez-vous, historiquement, on est plutôt à une différence en faveur du gasoil de moins 7 à moins 8 centimes. Aujourd'hui, c'est plutôt plus 15, voire
1: c'est
16: plus 20
1: exactement.
16: De temps en temps.
1: Oui.
16: Et ça, c'est dû à la raréfaction du diesel sur le marché international. Parce que, et ça s'est amplifié fin juin, début juillet, lorsque les Russes ont décidé d'arrêter d'exporter leur gasoil à destination d'autres pays que ceux de l'Europe, puisqu'on n'en importe plus en Europe depuis déjà 3 ans. Mais ces pays qui sont privés de gasoil russe se retrouvent sur notre marché, et c'est toujours pareil, c'est la loi de l'offre et la demande, il y a une tension sur l'approvisionnement en gasoil. Je ne dis pas qu'on va en manquer, mais forcément ça fait monter les prix d'une manière importante, et malheureusement, alors que cette cotation gasoil était en train de baisser depuis quelques jours, depuis ce matin, bien évidemment, elle remonte.
1: Donc c'est à la fois l'offre et la demande, mais c'est aussi une forme de spéculation quand même.
16: Ah oui, bien évidemment, il y a une forme de spéculation, comme sur toutes les matières premières d'ailleurs, hein, on l'a vu avec le blé au début de la guerre en Ukraine. Donc si on avait un prix mondial régulé, on ne serait certainement pas dans cette situation.
1: Vous seriez pour, Francis Pousse?
16: Bah écoutez, vu les sommets qu'on atteint, au bout d'un moment, il faudrait peut-être se poser la question. Après, arriver à faire un prix international des matières premières de manière générale, je pense que ça ne sera pas demain.
1: Non, ça ne sera pas demain, mais je poserai quand même la question à la ministre dans un instant. Le patron de Total, Patrick Pouyanné, dit qu'il pourrait prolonger le plafonnement. Hein, dans les stations Total, c'est plafonné à 2 euros. Mais attention, seulement si la taxe qui devait être exceptionnelle sur les super-profits n'était pas renouvelée. Total, il joue quand même avec le gouvernement, mais il joue aussi avec vous, les stations indépendantes, non ? Il joue une forme de chantage ?
16: Alors, la moitié de mes adhérents sont sous pavillon Total.
1: Je sais bien.
16: Pour eux, mais pour les autres, effectivement, c'est un vrai problème, puisque aujourd'hui, le seul réseau intégré en France qui reste, c'est Total. Tous les autres, même avec une marque connue, par exemple Esso, n'appartiennent déjà plus depuis longtemps au pétrolier Esso. C'est un grossiste qui, lui, achète chez Esso et qui n'a absolument pas les moyens de faire ses encadrements de prix. Donc oui, et on l'a vu dans nos sondages depuis le début de la guerre, les stations-service de notre réseau qui ne sont pas Total Énergie ont des baisses de volume de moins 20 à moins 40%. Et ça va commencer à poser des problèmes parce que là, ça dure.
1: Francis Pousse, justement, je reçois la ministre de l'Énergie et porte-parole du gouvernement, Maud Bréjon, à 8h30. Quelles questions vous lui poseriez ?
16: Je lui demanderai déjà, quelle sera l'étendue de l'aide des aides à la pompe qui vont être faites. Ne pas oublier que dans les professionnels qui ont besoin d'aide à la pompe, il en manque, comme par exemple chez nous, les auto-écoles et les entreprises de remorquage.
1: Ouais.
16: Puisque c'est la moindre des choses, on ne pense pas un instant qu'on va revenir à la situation de 2022 avec des remises à la pompe importantes. Vous le savez, il n'y a plus de sous, et lorsque le gouvernement vend moins, comme c'est le cas en ce moment, de carburant, il faut savoir que pour le carburant, en gros, un litre vendu en moins, c'est 1 euro de taxe perdue. Alors que quand vous passez de 1,70 à 2,20, le gouvernement...
1: Ce que vous voulez dire, c'est qu'ils auraient eux-mêmes intérêt à relancer la consommation d'essence.
16: Intérêt à relancer la consommation d'essence, oui, bien sûr, mais c'est pas dans le spectre aujourd'hui. On mise tout sur les véhicules électriques qui sont certes nécessaires, mais c'est pas en 6 mois que l'intégralité de la population va pouvoir s'équiper en véhicules électriques.
1: Merci beaucoup Francis Pousse d'avoir répondu à nos questions ce matin. Je le disais, vous êtes vous-même à la tête évidemment de votre propre station essence, mais président de la branche station service et énergie nouvelle chez Mobilience. Il est 7h49 sur RMC. C'est l'heure de la proposition concrète politique de droite ou de gauche. Ce matin, c'est la droite, Charles Consigny. Bonjour Charles.
12: Bonjour.
1: Charles, chaque lundi et chaque mercredi, vous contribuez au débat sur la présidentielle de 2027. Ce matin, vous y allez fort. Vous voulez vous attaquer aux arrêts maladie. Hier, le Premier ministre s'inquiétait de leurs coûts préoccupants. Pour vous, un salarié qui s'arrête pour quelques jours, il ne devrait pas être payé.
12: Non, je ne dis pas exactement ça. J'observe que, en tant qu'indépendant,
1: vous
12: moi-même...
1: Vous êtes déjà en train de mettre de l'eau dans
12: non,
1: votre
12: mais
1: envoyer,
12: moi, je ne suis pas payé quand je ne travaille pas. Les professions libérales, les indépendants, on est très nombreux dans ce pays à ne pas être payés quand on ne travaille pas. Ce que j'observe simplement, c'est que plus personne ne fout rien dans notre pays et qu'il faut qu'on se remette au boulot.
1: Et vous nous le dites dans un instant, vous n'hésitez pas à venir au 32-16. Arthur Chevalier est déjà chaud patate.
17: Pardon. Oui, non mais c'est... Charles, je ne suis pas d'accord. Charles, je suis pas d'accord.
12: Saint-Germain-des-Prés n'est pas d'accord.
17: Oui.
1: Ça va.
12: C'est sûr que dans les
1: discussions,
12: on pourrait commencer
1: par
12: les conditions des arrêts maladie.
1: Il s'est levé tôt, il se lève tôt, Arthur Chevalier.
0: C'est d'abord les gens qui sont en bonne santé.
12: C'est bien le seul.
1: Allez, 7h51. Vous savez quoi? On en débat dans un instant. Calmez-vous. À tout de suite.
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1: Dans un instant, la proposition de droite du lundi, mais d'abord le bonus, Mathieu Béliard. Salut Mathieu, dans cette Bonjour. Veille de rentrée scolaire, le bilan des tubes de l'été.
23: Bon, ça c'est facile, vous avez reconnu Die Die, Shakira, Burna Boy, en haut de tous les classements cet été. Faut dire que chanson de la Coupe du Monde, ça aide. Mais vous avez entendu ça aussi. Mauvais Joe avec Pilé. Le rappeur qui sort du trio Triangle des Bermudes qui signait déjà Chargé l'an dernier, un des tubes 2025, celui de 2026, c'est un back-to-back. Autre ambiance, vous avez peut-être redonné Petit Pêcheur cet été. Ah, Manon Lisa, chanteuse du sud de la France, révélée par les réseaux. Et sinon, dans les classements, on va retrouver des noms comme Gims, comme Théodora, comme Bad Bunny, comme Aya Nakamura. Y a-t-il encore un tube de l'été, parfois avec des chansons vieilles de 2 ans? C'est la réalité des réseaux aussi.
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1: Il est 7h53. Comme chaque matin, il y a une proposition concrète de droite, de gauche, on alterne. Le lundi, c'est la droite, c'est Charles Consigny. Bonjour Charles.
12: Bonjour.
1: Le Premier ministre se dit préoccupé du coût des arrêts maladie pour les finances publiques. Vous allez beaucoup plus loin.
12: Non, mais les arrêts maladie, ça coûte 18 milliards d'euros par an à nos caisses publiques et à la sécurité sociale en particulier. Moi, ce que je pense, c'est que il y a évidemment des abus dans ce domaine. On en connaît tous, on en a, je pense, tous été témoins. Quelqu'un qui est en conflit avec son employeur, il se met en arrêt maladie. Quelqu'un qui veut allonger un peu ses vacances, il se met en arrêt maladie. Quelqu'un qui a même un petit coup de mou, son psy va le mettre en arrêt maladie. Résultat, il va bien s'enfoncer dans son coup de mou et son coup de mou va devenir une dépression de 6 mois, etc., etc. Donc moi, je dis, prenons exemple sur les pays qui marchent bien. Et dans les pays qui marchent bien, il y a un principe simple, c'est qu'on travaille. Et je prends effectivement l'exemple des indépendants. Les indépendants n'ont pas d'arrêt maladie, pas plus qu'ils n'ont d'ailleurs de congés payés. Et comme par hasard, c'est curieux, ils tombent un peu moins malades. Ça, c'est quand même intéressant. Donc
1: pour vous, c'est l'arrêt maladie qui provoque la maladie ?
12: Non, je pense qu'il y a beaucoup d'abus et de fausses maladies qui aboutissent à des arrêts maladie. Moi, ce que je dis, d'ailleurs, au Parti communiste, figurez-vous, j'ai entendu Fabien Roussel l'autre jour, on appelle ça même des congés maladie. Ça prend tout son sens hein, à ce moment-là.
1: C'est vrai que la formule est
12: donc, moi,
1: à la droite.
12: Moi, je dis une chose simple. Évidemment, si ça ne tenait qu'à moi, si j'avais les pleins pouvoirs en vertu de l'article
1: soyez patient, Charles
12: Constitution, 16,
1: soyez
12: je
1: patient.
12: Crois, de la Constitution, ou 11, je ne sais plus, j'interdirais les arrêts maladie. Mais, ou en tout cas, je les dédommagerais pas. Mais en respectant un peu les formes dans ce pays, je pense qu'à minima, on pourrait donner l'exclusive de l'octroi d'un arrêt maladie à des médecins de la sécurité sociale, tout simplement. Parce que sinon,
0: ouais, mais attends,
12: il suffit d'avoir un copain médecin qui vous signe un papier.
0: Déjà, il n'y a pas de médecin. Au bout de combien de temps ton médecin sécu va passer, pouvoir décréter.
12: On fait une téléconsultation.
0: Que tu es malade ou pas?
12: On fait une téléconsultation.
1: Mais avec des médecins spécifiquement
12: agréés. Je pense qu'il faudrait les médecins. Ça existe d'ailleurs déjà pour.
1: Qu'on ne puisse plus faire de nomadisme médical, comme on dit. C'est-à-dire, on va voir plusieurs médecins jusqu'à ce qu'il y en ait un qui nous donne.
12: En fait, moi, je dis deux choses. Un, ça existe déjà pour les contrôles a posteriori et pour ceux qui sont demandés par l'employeur. Parce que l'employeur, il peut demander, s'il a un doute, demander à un médecin agréé de venir contrôler. Évidemment, c'est rare. Moi, ce que je pense plus largement, c'est que c'est un problème aussi d'état d'esprit dans ce pays d'un grand nombre de salariés par rapport au travail. Et je pense qu'il faut tout simplement qu'on se remette à avoir envie de travailler. Alors, ça implique aussi de mieux payer les gens, ça implique aussi des efforts.
1: Voilà.
12: Alors,
1: ça bien va, sûr, ça va, non, ça
12: parce
1: va.
12: Que Charles nous dit
17: qu'il est libéral et que donc, du coup, il n'est pas payé quand il vient. Très bien. Ben, Charles, je vous propose de devenir salarié pour voir. Parce que, moi, je suis salarié depuis que j'ai 22 ans. Mmh. Et j'ai vu dans les entreprises où j'ai travaillé, très souvent, des situations où, en fait, quand vous êtes salarié et que vous faites martyriser par un de vos supérieurs, vu que vous pouvez pas trop changer de job et que c'est pas facile, vous avez juste pas la liberté financière pour le faire, vous n'avez aucune protection. Les protections sociales dans les entreprises, ça décline, vous le savez très bien. Donc en fait, la dernière protection, le dernier bouclier que les salariés ont dans certains cas, c'est l'arrêt maladie. Donc au nom de certains fraudeurs, on retirait ce bouclier à d'autres. Ça me paraît être très sévère.
12: Donc c'est très intéressant. Arthur Chevalier nous explique qu'il faut garder l'arrêt maladie pour permettre l'usage dévoyé de l'arrêt maladie, qui est la situation du conflit avec l'employeur. À ce moment-là, inventons un autre mécanisme.
17: Vous pouvez tomber en dépression quand votre employeur vous martyrise, Charles.
12: Ah voilà, donc
1: le mal-être au travail.
12: Donc cette fois, c'est oui, mais moi, je pense qu'il faut qu'on change de paradigme et qu'il faut.
1: Enfin, au-delà de ça, Charles Consigny, quand même, vous dites, allez, si j'avais les pleins pouvoirs, je supprimerais les arrêts maladie. Je vous souhaite une excellente santé en cette année, Charles Consigny, parce que en réalité, la santé, c'est pas quand même quelque chose qu'on choisit.
12: C'est pour ça que je vous. Oui, mais moi, ce que je vous dis simplement, si ça coûte 16 milliards d'euros ou 18 milliards d'euros aux caisses publiques, c'est pas par hasard. Ça veut pas dire que c'est.
1: Non, mais bien entendu. Mais dans ces cas-là, ça veut dire que c'est quand même arrêt maladie et arrêt maladie.
12: Moi, je veux bien. Si la France n'est plus que un pays qui est entre l'arrêt maladie, le télétravail, le week-end de 3 jours, le congé, etc., le chômage et l'intermittence du spectacle, oui, très bien, on n'a qu'à faire un pays comme ça. Ah, mais dans ce cas-là, il ne faudra pas nous étonner quand, aux yeux des Américains et des Chinois, on sera devenus à peine des Lilliputiens.
1: On en débat avec vous tous, vous n'hésitez pas au 32-16, ça va faire réagir. 7h57, à tout de suite pour la météo et le journal.
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1: Il est 8h et du côté du ciel, c'est calme, Géraldine.
26: Il y a seulement quelques averses qu'on retrouve surtout vers les côtes de la Manche ce matin, qu'on va retrouver plutôt vers les frontières du Nord cet après-midi. Ailleurs, il y a surtout de belles éclaircies. Ponctuellement, il peut y avoir quand même une petite averse, mais pas grand-chose. Beaucoup de soleil sur le quart sud-est, avec pas mal de vent près de la Méditerranée. Pas mal de vent aussi globalement sur toute la moitié nord. Température de saison ce matin, ça va être très contrasté cet après-midi, avec 21 à 25 degrés pour la moitié nord, 25 à 29 en général au sud, jusqu'à 34 près de la Méditerranée. Et un pic de chaleur qui est attendu pour la fin de la semaine sur la moitié sud entre vendredi et dimanche.
1: Merci d'avoir choisi RMC. Très beau lundi à tous. Il est 8h.
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1: Le journal de Quentin Vinet. Bonjour Quentin.
28: Bonjour Apolline, bonjour à tous. C'est la semaine de rentrée pour les enseignants, pour les enfants, pour leurs parents aussi souvent. Et pour le gouvernement qui se réunit en séminaire et qui va plancher dès aujourd'hui sur le prochain budget. C'est la reprise et le pétrole repart à la hausse, vous verrez, sur les marchés après la reprise des frappes cette nuit au Moyen-Orient. Et nous irons dans ce journal à l'US Open de tennis, Grand Chelem, en attendant Arthur Fils en fin de journée. Il y a Novak Djokovic qui a été éliminé et qui était en larmes tôt ce matin.
1: Toutes les bonnes choses ont une fin.
28: C'est la fin des vacances et donc c'est la reprise ce matin pour beaucoup de Français. À l'image des 850 000 enseignants qui reprennent donc aujourd'hui pour préparer la rentrée des classes de demain. Bref, c'est le retour à la routine, hein, Lucas Lobert.
29: Est-ce que vous avez hâte, vous les garçons, de revenir à l'école?
30: Oui.
29: Semaine de rentrée avec le sourire pour Robin et César.
30: Parce que y a notre copain.
31: Et puis c'est très intéressant de travailler.
29: Mais le sourire de la maman à côté est plus crispé. Pour elle, rentrée rime surtout avec routine très chargée.
32: Il y a la musique, il y a le volet, il y a la nounou. Avec trois enfants, c'est de savoir qui récupère qui à quelle heure. Donc effectivement, c'est un peu d'organisation.
29: Chemise à fleurs sur le dos, mais morale dans les chaussettes pour Stéphane et Myriam.
33: Alors, on revient d'Italie, 15 jours. C'est notre dernier jour de vacances.
34: Ah, un peu tristoune quand même.
33: C'est la reprise du boulot.
29: Vous garderez la chemise à fleurs ou pas?
33: Bien sûr.
29: Dans le déni?
33: Voilà, ouais.
29: Reprise aussi pour Robin et Marie. Ils sont déjà agacés rien que d'y penser.
35: La reprise dans les transports blindés le matin et le soir.
36: Le retour au travail est toujours vertigineux. Ça va reprendre les réunions avec tout le monde au bureau.
29: Déjà envie de repartir en vacances, mais hélas, il va falloir patienter.
35: On a gardé les prochains congés pour Noël, quoi. Ça va être long.
29: Et le bronzage a envie de partir.
35: Ah bah ça, c'est sûr.
36: Paris, le bronzage, il tient pas beaucoup.
29: Alors ils vont se consoler comme ils peuvent, retrouver les amis qu'ils n'ont pas vus cet été, par exemple.
28: Et puisqu'on en parle, ce matin, j'ai regardé, on est à 116 jours de Noël. Alors d'ici là, il y a un dossier qui va animer les débats, c'est le dossier du budget. Et le gouvernement va longuement en discuter dès aujourd'hui en se réunissant en séminaire. Il y avait déjà eu un conseil des ministres, hein, vous vous souvenez, la semaine dernière. Mais cette fois, tous les ministres sont conviés à huis clos, sans téléphone portable. Ça va se passer aux Invalides à Paris. Cyprien Pézeril du service politique à RMC, vous êtes avec nous en direct ce matin. On se souvient des feuilletons des dernières années pour le budget. Bah, encore une fois, cette année, ça semble à une équation impossible à résoudre.
37: Oui, d'autant que la situation économique se dégrade, la croissance en berne, les taux d'intérêt de la dette qui explosent et le déficit, admet désormais le gouvernement, qui ne pourra pas passer sous les 5%, d'autant que l'exécutif prévoit des dépenses nouvelles en 2027, un plan de sauvetage de l'agriculture dans les cartons, la prolongation des aides sur l'énergie et le budget des armées en hausse. Côté recettes, pas d'augmentation d'impôts, promet le Premier ministre, mais la sous-indexation des pensions de retraite les plus élevées est toujours sur la table. Mesure difficile, mais pas brutale, assure Sébastien Lecornu, alors que, faute de majorité, le risque d'échec au Parlement est élevé. Pour convaincre les oppositions, il insiste désormais, ce budget sera réversible, autrement dit fait pour durer seulement quelques mois avant la présidentielle. Les années précédentes, le PS avait accepté d'entrer dans les jeux des négociations pour permettre son adoption. Cette fois, la censure se profile, prévient un dirigeant socialiste. Ne comptez pas sur nous pour adopter maintenant le programme du gouvernement.
28: Et on verra quelle est la tonalité du discours ce matin à 8h30 au micro d'Apolline. C'est Maud Bréjon, la porte-parole du gouvernement, qui sera son invité. Alors en attendant, il y a le défilé des candidats à la présidentielle qui continue à la foire de Châlons-en-Champagne. Aujourd'hui, c'est Édouard Philippe qui y sera. Ce week-end, c'était Gabriel Attal. Notamment, il y a un candidat de plus. Tiens, depuis hier soir, le patron du PS, Olivier Faure, qui se lance dans la course à la primaire pour, dit-il, une France plus juste. Cette semaine de rentrée, elle commence par une grève chez Marionneau. Les 400 magasins de cette enseigne de cosmétiques sont appelés à la grève donc à partir de ce matin pour demander des garanties au moment où la chaîne, rachetée par un groupe chinois en 2005, doit être vendue à un petit groupe français. Et les salariés voudraient bien savoir à quelle sauce ils vont être mangés, car à l'heure actuelle, eh bien, ils disent qu'ils n'ont aucun dialogue avec leur direction, Alexandre Thibault.
0: C'est le cas de Chloé. Elle a appris un peu soudainement ce très probable rachat en revenant de vacances fin août.
3: Ça fait un petit peu peur parce qu'on ne sait pas à quelle sauce va être mangée, quoi. C'est bien beau d'être racheté, mais à quelle garantie nous donne-t-il ?
0: Ça fait plus de 20 ans qu'elle travaille chez Marionneau.
3: C'est pas tout le temps qu'on se met en grève chez Marionneau, donc je pense que c'est nécessaire quand même. Nous, on veut quand même garder nos emplois, nos primes. Enfin voilà, on n'a pas envie de se retrouver une main devant, une main derrière.
0: Les syndicats demandent une garantie des emplois à 2 ans et l'assurance qu'aucun magasin ne ferme, d'autant que certains affichent un fort déficit.
4: Ok pour ce rachat, mais attention, Marionneau est à vendre, mais pas nos emplois en gros.
0: Marilyn Gentil est déléguée syndicale CGT.
4: C'est avec grand plaisir qu'on passe au pavillon français, bien au contraire. Pour autant, on quitte un groupe qui a quand même une assise financière et quand même qui est un très gros groupe pour partir avec une filiale qui n'a pas du tout les mêmes moyens financiers. Avec un gros groupe, on n'a pas réussi. Avec quelqu'un qui a moins de finances, comment on fait pour y arriver ?
0: Contactée par RMC, la direction assure que la priorité est d'avoir un dialogue constructif pour préserver les perspectives d'avenir dans l'entreprise.
28: Le bilan s'est alourdi ce matin au Népal. Désormais, on parle de 919 morts et près de 4800 disparus après l'effondrement d'un glacier la semaine dernière à la frontière avec la Chine. 4 Français toujours parmi les personnes recherchées. L'autre information de la matinée, c'est la reprise des frappes donc au Moyen-Orient entre les États-Unis et l'Iran. Romain Hoc, vous suivez ça pour RMC, ça a repris cette nuit, ça faisait un mois qu'il n'y en avait pas eu.
5: Oui, et conséquence immédiate, comme à chaque fois, le cours du pétrole remonte. Le baril de Brent a repassé ce matin la barre des 90 $. Ce qu'il s'est passé cette nuit, l'armée américaine dit avoir frappé 2 lanceurs de missiles iraniens déployés sur l'île de Larak, dans le détroit d'Ormuz, bombardement auquel a quasi immédiatement répondu l'Iran en attaquant des cibles américaines en Jordanie et aux Émirats, affirment les gardiens de la Révolution, selon qui un navire serait également en feu dans le détroit d'Ormuz après avoir heurté des mines. Une reprise des hostilités qui menace de remettre en cause plusieurs semaines d'accalmie dans cette guerre au Moyen-Orient qui dure maintenant depuis 6 mois. Et alors que les discussions entre les deux pays sont dans l'impasse, l'accord conclu en juin dernier ayant à peine tenu un mois avant de voler en éclats. Ce qui n'arrange pas Donald Trump, empêtré dans cette guerre de plus en plus impopulaire aux États-Unis alors que les élections de mi-mandat approchent. Le président américain avait affirmé privilégier la pression économique contre Téhéran.
28: Et c'est dans ce contexte international qu'Emmanuel Macron se rend en Suède aujourd'hui pour finaliser une commande de frégates françaises pour un montant dépassant les 4 milliards d'euros. C'est le premier jour à l'US Open de tennis et on a vécu tôt ce matin la première sensation avec l'élimination du Serbe Novak Djokovic. On l'a même vu en pleurs, ça faisait 20 ans qu'il n'avait pas été battu au premier match d'un tournoi du Grand Chelem. Il a perdu en 5-7 contre un joueur argentin moins bien classé que lui. Mon corps commence à me lâcher. Voilà ce que dit Novak Djokovic, âgé de 39 ans. Le tournoi va donc continuer sans lui. Eric Salio, vous êtes notre envoyé spécial pour RMC. Et aujourd'hui, on va suivre l'entrée en lice d'Arthur Fils qui vient de gagner le dernier grand tournoi avant l'US Open.
6: Oui, depuis son exploit à Cincinnati, Arthur Fils sait qu'il a basculé dans une autre dimension. Il le sent dans les allées de Flushing Meadows, mais il garde la tête froide car le format des grands chelems n'a rien à voir avec celui des Masters 1000.
7: Le problème, c'est que voilà, je connais mon rang lorsqu'on fait les tournois au meilleur des 3-7, mais en grand chelem, je ne connais pas encore mon rang malheureusement parce que j'en ai pas joué. J'ai joué que un grand chelem, je crois. Un grand chelem, je vais essayer de faire au mieux, je vais essayer de continuer sur la même lancée, de prendre match après match, et puis voilà, on va voir. Mais c'est sûr que j'ai des bonnes une cartouche à jouer.
6: Avec le climat new-yorkais et le stress, des défaillances physiques, comme on l'a vu hier avec Terence Atman, perclus de crampes, sont possibles. Mais sur le plan tennis, Arthur Fils n'a rien à envier au Cador. Le numéro 2 français Arthur Rinderknecht le confirme.
8: Ouais, quand tu gagnes le dernier Masters 1000 avant le Grand Chelem, évidemment que tu peux en faire un outsider. Moi, je ne suis pas surpris, je le connais depuis un bon moment. On est proches aussi, donc je connais sa motivation. Et voilà, je suis ravi pour lui et j'espère qu'il va gagner encore plein de matchs.
6: Premier élément de réponse cet après-midi sur le court Louis Armstrong face à Stefanos Tsitsipas.
28: Et puis je vous signale que Monaco est seul en tête de la Ligue 1 de football ce matin, vainqueur 2-0 contre Marseille. Hier soir, c'était la fin de la deuxième journée. Monaco, en fait, est la seule équipe à avoir gagné ses deux premiers matchs de championnat. Mmh.
1: C'était le journal de Quentin Vinet, les 8h09 sur RMC.
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1: Nos enfants sont-ils devenus illettrés? C'est la question que vous vous posez, Madeleine de Gesset, à la veille de cette rentrée. Bonjour, vous êtes professeur de lettres en classe préparatoire. L'école des illettrés, voilà le nom de votre livre chez Albin Michel. Le niveau des élèves baisse, vous le constatez. Comment redresser la barre? Maîtriser la langue française, c'est la clé. Voilà votre parti pris, vous nous le dites dans un instant.
9: Ouais, un constat terrifiant. Et d'ailleurs, Arthur on voit Chevalier. Des échecs de la numérisation. Ça, c'est la grosse erreur de stratégie. Pas seulement de la France, de plusieurs pays européens.
1: Oui, sauf que les autres pays, j'ai l'impression, reviennent en arrière.
9: Exactement, c'est la
1: différence. Il y a que nous qui
9: nous obstinons. Et nous, bien sûr, on s'entête.
1: Sinon, on y revient dans un instant, 8h09.
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1: Il est 8h12, demain c'est la rentrée, mais on en parle dès ce matin sur RMC à cause du niveau des élèves qui s'est littéralement effondré en français. Notamment, c'est le constat que vous faites au quotidien. Madeleine de Gesset, bonjour. Vous êtes professeur de lettres en classe préparatoire. Vous avez participé à l'époque à la campagne de François Fillon, c'était en 2017. Depuis, vous êtes professeur, vous êtes essayiste. Et cette semaine, vous publiez « L'école des illettrés » aux éditions Albin Michel. C'est sévère quand même.
45: Oui, alors illettré, par illettré, j'entends une personne qui a des difficultés à lire et à écrire. Je suis persuadée que notre langue est une source d'émancipation pour nos élèves. Or, force est de constater aujourd'hui, malheureusement, que l'école ne sait plus la transmettre correctement. a fortiori dans les quartiers les plus défavorisés, mais ça touche aussi malheureusement les élèves venant de milieux plus privilégiés.
1: Désormais, c'est tous les élèves, et justement c'est votre constat, c'est qu'il n'y a aucune catégorie d'élèves. De ce point de vue-là, pour le coup, tout le monde est logé à peu près à la même enseigne. Alors,
45: même en classe préparatoire, dans les filières sélectives où j'enseigne, je constate que mes élèves présentent des lacunes en grammaire, en orthographe, en syntaxe et en culture littéraire qui devraient être impensables à ce stade
0: de leur formation. Mais ce qui est quand même terrifiant, c'est que en fonction du nombre de mots que vous maîtrisez à la maternelle, on est déjà capable de déterminer votre trajectoire scolaire. C'est-à-dire que si vous maîtrisez pas plus de 500 mots à la maternelle, on est sûr que vous serez en échec scolaire.
45: Oui, et là on touche du doigt à un problème que les politiques oublient très souvent, c'est que les premiers passeurs de la langue, ce sont les parents. Et il y a une sensibilisation qui est totalement insuffisante vis-à-vis de leur mission qui est essentielle. Il ne faut pas tout attendre de l'école. Le rôle des parents dans la stimulation linguistique est immense.
1: Mais ça marche comment ça ? C'est-à-dire qu'est-ce que l'État peut faire pour stimuler les parents à stimuler leurs élèves, leurs enfants ?
45: Souligner l'importance de leur parler, notamment pendant les repas. On sait que beaucoup de foyers français passent des repas devant la télévision. Éviter de regarder des dessins animés juste avant d'aller à l'école le matin, ce qui épuise l'attention des enfants. Réguler évidemment l'accès aux smartphones. Les smartphones tuent les capacités d'attention profonde.
1: Ils ont quand même bien tenté, on peut le dire. Au gouvernement, l'interdiction des téléphones au collège ou au lycée et l'interdiction des réseaux sociaux. Mais enfin, ça, c'est le Conseil constitutionnel qui a retoqué.
45: Oui, mais ça s'applique, bon, c'est vrai, ça allait dans le bon sens, mais ça s'applique à l'école. On sait que c'est dans leur foyer que les enfants regardent le plus leur smartphone.
3: Oui, autre bon problème, évidemment, c'est le numérique. On se souvient quand la Suède a annoncé numériser son école, tout le monde était extatique en France, on ne parlait que de ça. Vous expliquez que la Suède est revenue en arrière parce que ça produisait des échecs considérables, ça coûte des milliards de revenir en arrière, c'est un contre-investissement au moins aussi massif. Mais vous dites aussi qu'en France, on a investi dans la numérisation, on a acheté des tablettes pour les écoliers, en gros, pour le dire très simplement, mais que nous, en revanche, on ne fait pas machine arrière parce que ça coûte trop cher de faire machine arrière.
45: Exactement. Depuis 2023, on sait que c'est une véritable gabegie, ces distributions de tablettes, et qu'il n'y a pas de bienfait réel pédagogique.
3: Par le contraire.
45: On remplace aussi les tableaux à craie par des tableaux numériques qui concrètement font asseoir nos enfants toute la journée devant un iPad géant, et en plus, c'est un non-sens écologique et économique.
3: Et nous, du coup, on ne fait pas marche en arrière parce qu'on ne veut pas quoi, admettre qu'on a fait une erreur pour, si
45: en
3: fait, la Suède
45: les
3: le
45: sommes
3: fait,
45: investies
3: le fait.
45: Ont été tellement énormes que faire machine arrière, c'est reconnaître qu'on a dépensé énormément d'argent public pour rien.
0: Enfin, on l'a dépensé de façon débile, excusez-moi, mais acheter des tablettes nulles à tous les élèves, c'était stupide. C'est-à-dire qu'il y a ceux qui avaient des bonnes tablettes à la maison et qui n'utilisaient pas les tablettes de l'école. Pourquoi on n'a pas juste pris les élèves vraiment en difficulté et pour leur payer du bon matériel ?
45: En fait, on pense que le numérique va résoudre toutes nos difficultés scolaires. Et ça, c'est une grande naïveté.
1: Comment est-ce qu'on redresse la barre, Madeleine de Jessé ?
45: En revenant aux méthodes efficaces, on a la chance d'avoir un conseil scientifique de l'éducation nationale qui est de grande qualité, qui s'appuie sur la recherche, notamment en neurosciences. Et le problème aujourd'hui, c'est que nos professeurs des écoles ne sont pas formés à ces méthodes efficaces très souvent.
3: Et justement, vous parlez...
1: Le problème est plus politique, en réalité, dans les choix politiques, que dans la question de la qualité des enseignants.
45: Je pense en fait qu'il faut que l'éducation nationale reprenne la main sur la formation de ses formateurs et sur la formation de ses propres professeurs, parce qu'aujourd'hui ça dépend très largement du ministère de l'enseignement supérieur. Donc c'est problématique.
3: Dans la catégorie des choses assez stupéfiantes sur lesquelles vous revenez, il y a les polycopiés. Hein. Les polycopiés, on ne pensait pas que c'était dangereux. Vous savez, juste le fait de donner le cours en version imprimée aux élèves, histoire qu'ils aient le plan et l'introduction. En fait, vous expliquez que d'après une étude américaine qui date de 2014 de l'université de Princeton, si mes souvenirs sont bons, les polycopiés, en réalité, nuisent à l'attention et qu'en fait, ne pas prendre de notes pendant que le prof parle, ça nuit notre capacité à apprendre et à retenir ce qu'on lit. Donc même ça, ça a détruit nos capacités d'apprentissage.
45: Oui, parce que en fait... Déjà, dès les petites classes, les polycopiés font moins écrire les élèves. Alors, c'est en écrivant des phrases que la syntaxe rentre dans votre esprit. Et par ailleurs, l'écriture manuscrite vous oblige à faire déjà un effort de synthèse et de mémorisation. Donc, il faut la privilégier. Moi, dans ma classe préparatoire, la prise de notes par ordinateur est interdite, par exemple.
1: Interdite, parce que c'est déjà une manière d'apprendre que d'écrire. Il y a Jean-Christophe qui nous appelle au 32-16 depuis l'Aube. Vous êtes à Champignol, les Monts de Ville. Bonjour Jean-Christophe.
4: Bonjour tout le monde.
1: Viticulteur, oui. vous n'êtes pas surpris, semble-t-il, par le constat assez sévère que dresse Madeleine de Jessé?
4: Non, j'ai pu constater avec mon plus grand. Bon, maintenant il a 21 ans, mais quand il était au CMA, CE2, CMA à l'époque, je me rappelle de la surprise qu'il avait. Il montre un coup d'interro qu'il avait fait en histoire.
1: Ouais.
4: C'était bardé de côtes, bardé de fautes, voilà. Et il me fait, autant il avait une bonne note. Il me fait, non, mais la maîtresse, elle a dit, si ton histoire, on corrige pas les fautes de français, par exemple, vous voyez.
1: On corrige pas, voilà, c'est ça, comme c'est l'histoire, ouais, on corrige pas les fautes de français.
4: On corrige pas les fautes, alors que c'est moi qui
3: c'est environ.
1: Donc vous-même, vous disiez à votre fils, non, mais tu mérites pas cette note-là.
4: Bah ouais, carrément. Puis bah, du coup, on a testé pas les pour. Voilà, ça roule maintenant, mais les parents foutent pas derrière aussi. Puis aussi, un autre exemple, par exemple, mon plus petit, au collège. Et on trouvait qu'il avait pas assez de livres de lus en cours de français.
1: Ouais.
4: La prof qu'il avait une année, elle nous a répondu, mais je peux pas en faire lire de trop parce que sinon les élèves vont être débordés, vont pas réussir. Mais, et mon gamin, quand il sort en réunion parent-prof, mon gamin, quand il sort de la salle, à 12-13 ans, il me dit, mais papa, si tu t'entraînes pas, comment on peut t'améliorer? Même un gamin de 12-13 ans, il se rend compte.
1: Lui-même était plus exigeant que les professeurs eux-mêmes. Jean-Christophe, je voudrais que Madeleine de Gessé puisse réagir.
45: Oui, alors vous pointez du doigt un vrai problème, c'est qu'il faut qu'il y ait une très grande exigence sur les qualités rédactionnelles de nos élèves et il faut que les fautes d'orthographe soient sanctionnées, quelle que soit la matière et quel que soit le professeur. Voilà.
1: Les fautes d'orthographe, l'exigence à la lecture. Merci Madeleine de Gessé d'être venue ce matin répondre à nos questions. L'école des illettrés, réapprendre à lire et à écrire.
0: Juste un point d'optimisme, Pauline.
1: Albin Michel.
0: Les pays qui ont fait des réformes d'ampleur de leur système éducatif, je pense à l'Allemagne au début des années 2000, ça a payé assez vite. Hein, au bout de 3 ans, on voyait déjà des résultats. Donc c'est pas des réformes qui mettent des années à produire leurs effets.
1: Effectivement, ça fait plaisir. Merci à Jean-Christophe pour son témoignage. Il est 8h19, Arnaud Demange.
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6: Et bonjour.
1: Arnaud,
6: bonjour,
1: c'est avec
6: bonjour
1: vous. Salut Arnaud.
6: Tiens, je le fais pas d'habitude, mais là, j'aimerais quand même rebondir sur ce qui vient d'être dit, parce que je suis pas tout à fait d'accord avec notre invitée précédente.
1: Mmh. Ouais.
6: Les gens y croivent que les enfants, ils sachent plus parler correct.
1: Mais
6: c'est très exagéré, quoi. Voilà, c'était juste pour dire ça. Allez,
0: l'édito.
6: La chronique.
1: C'était l'édito.
6: C'était mon édito coup de gueule. La chronique, c'est moi qui l'a écrite en plus.
1: Ah ouais.
6: Moi qui l'a faite. Et ça m'a fait mal à la concentration tout le week-end. Donc on va parler de la présidentielle avec de nouveaux candidats. Vous avez vu, c'est pas les candidats qui manquent. En ce moment, on a eu 3 tout neufs. Alors, on a eu Olivier Faure ce week-end, Dominique de Villepin et même Natacha Polony.
1: Oui,
6: alors là, stop.
0: Ah bon?
6: Stop. Ouais, stop. Elle y pense. Elle veut y aller. C'est trop. Stop. Là, c'est Balladur qui avait raison.
7: Je vous demande de vous arrêter.
6: Alors, Dominique de Villepin, il s'est déclaré chez notre ami Guillaume Daret sur BFM TV. Et alors, vous avez entendu, il n'a pas aimé toutes les questions de Guillaume. À un moment, Guillaume, il a voulu tenter une question piège et Villepin, il nous a sorti ceci.
8: Monsieur Daret, j'ai pas mis ce matin ma petite culotte de chou pour me faire botter le derrière par les petits lapins.
1: Mais qu'est-ce que c'est que cette formule exceptionnelle?
6: Nous, on est un peu bêta parce qu'on croit que c'est ça qu'il faut dire. Nous, on aurait dit, ça va, essaye pas de me la faire. Mais Villepin,
1: non.
6: C'est une marquise libertine du 18e siècle. Quand il n'est pas d'accord, il te convoque des lapins, de la lingerie, un potager. Alors, Guillaume a continué. Guillaume, il m'a dit, mais monsieur de Villepin, est-ce qu'on doit demander des efforts aux retraités?
8: Monsieur Daret, je vous l'ai dit, je n'ai pas enfilé mon porte-jartel en feuilles d'artichaut pour frayer des pions devant des vieilles tortues. Sur les retraites, nous paierons l'action. Car, vous le savez, la petite carotte des conséquences budgétaires n'arrive pas en étant lubrifiée dans le petit oignon de la réalité.
6: Mais au moins, c'est original.
1: Voilà.
6: Ça change, ça donne une couleur.
1: Il ne peut pas se faire bouter le derrière.
6: Voilà.
1: En ce moment, plusieurs responsables politiques défilent donc à la foire de Chalon. Gabriel Attal, Karim Bouamran, François Hollande, Édouard Philippe, Jordan Bardella, tout le monde est venu.
6: Oui, c'est dédicace à Arthur Chevalier qui adore le club Dorothée. Ça, c'était les musclés. Voilà. Ça doit être super la foire de Chalon. Tout le monde y va. Moi, dit comme ça, j'aurais dit que c'était un concours d'andouillette, un sosie de Johnny. Vous savez, ce genre le genre de foire où on envoie Miss France et où elle regrette d'être élue. Et en fait, c'est énorme. C'est 800 exposants, 250 000 visiteurs, 50 000 mètres carrés sur l'agriculture. Et donc, une des premières épreuves obligatoires pour devenir président. Faire semblant de s'intéresser à des machines agricoles.
9: Oh, monsieur Attal, ça fait du bien de vous voir. Tenez, ça c'est un broyeur de menu paille avec rotor axial et essieu pendulaire et un déchaumeur à 8 vitesses.
6: Un déchaumeur?
9: Ouais, ça broie le chaume.
6: Ça peut pas broyer les chômeurs? Ça m'intéresse. Et là, t'as Hollande qui passe. Oh, le nul! Il n'est pas capable de reconnaître un semoir monograine avec distributeur hydraulique double effet et rampe de pulvérisation à 450 tours. Bah, il a 40 ans de Corrèze, donc évidemment, il a des petites astuces. Alors, le maire de Saint-Ouen, Karim Bouamran, sera là aussi. Alors lui, surveillez-le. On rappelle qu'il est en guerre depuis des mois contre Master Poulet. Le mec, tu le lâches dans une foire agricole avec des milliers de volailles. C'est Rambo en Birmanie. Hein. Alors voilà, monsieur Boinran, ici c'est notre élevage.
7: Putain, il y a des poulets partout. Il y a des poulets comme un Master Poulet à Saint-Ouen. Ça, c'est ma guerre. C'était horrible. Il y avait des pilons mâchouillés jusque devant l'épicerie de mon pote Bobby. Et des nuggets dégueux plein les trottoirs de ma ville.
6: Karim, arrête! Il y a encore quelqu'un dans ce poulailler.
7: Ne tirez pas, c'est moi, Dominique de Villepin. J'ai juste voulu mettre mon string en peau de poulet pour me faire picorer le fessier par des gentils poussins.
6: Écoutez, si c'est sa manière à lui de séduire des agriculteurs, j'ai envie de dire, why not?
0: Ça se tente.
1: Oh mon Dieu. Demain, c'est la rentrée des classes, Arnaud, avec une nouveauté. Les téléphones portables seront donc désormais interdits de la maternelle jusqu'au lycée.
6: Ouais, et bon courage pour les confisquer à des lycéens. Là, tous les profs du secondaire, je pense qu'ils vont démissionner pour trouver un emploi un peu moins dangereux, genre jardinier à la colline du Crac,
1: voilà.
6: Agent du Mossad à Téhéran, caution de gauche sur CNews, sommier humain de Gérard Larcher. Mais c'est dur pour un ado, parce qu'un portable, c'est toute sa vie. C'est l'équivalent, pour Manu Le Chypre à 15 ans, d'un annuaire pour le contact avec les amis, d'une cabine téléphonique, d'une encyclopédia universaliste pour les devoirs et d'un catalogue La Redoute pour la sexualité.
1: Non.
6: Alors, c'est Emmanuel Macron qui a pris la décision de promulguer la loi,
1: oui.
6: Mais je trouve ça dur quand même pour les ados. Ils vont s'ennuyer au lycée, monsieur le président. Eh bien, ils s'occuperont autrement, comme nous on faisait. Nous, on essayait d'appuyer sur les quatre couleurs du Bic, quatre couleurs en même temps. On faisait des sarbacanes avec des effaceurs. On écrivait Metallica au Tipex sur nos trousses. On draguait la prof de français de 40 ans avant de l'épouser. Alors ça, c'est pas vrai.
1: Non,
6: on n'a pas tous fait ça.
1: Pas tous.
6: Allez, à demain.
1: Arnaud Demange, tous les jours à 7h20 et 8h20. Il est 8h25. Dans un instant, c'est le face-à-face. Mon invité, elle est porte-parole du gouvernement et ministre de l'énergie. Les aides au carburant seront-elles prolongé, réponse dans un instant sur RMC et BFM TV. À tout de suite.
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1: Et le rappel des titres, Victor Pourchet.
2: Les échanges de frappes entre États-Unis et Iran au Moyen-Orient, ce navire en feu dans le détroit d'Ormuz, cette base américaine visée aux Émirats arabes unis par Téhéran, tout cela en représailles à des bombardements américains sur l'île de Larak, les premiers depuis un mois. L'enquête commence près d'Arras. Un adolescent de 14 ans a été tué, percuté par un TER. Hier soir, il se trouvait près d'un passage à niveau. La SNCF vérifie si les systèmes d'alerte ont bien fonctionné. Un socialiste de plus dans la course à la présidentielle. Le patron du PS, Olivier Faure, a officialisé sa candidature à la primaire de son parti. Elle est prévue en octobre prochain. De son côté, le gouvernement en séminaire aujourd'hui. Ce sera juste après le Conseil des ministres avec au programme notamment la préparation du budget. Le foot, Monaco se réveille en tête de la Ligue 1 grâce à sa nette victoire 2-0 contre l'OM. Le Paris FC est deuxième, vainqueur 3-0 de Nice hier à égalité de points avec Rennes notamment qui a battu sur le fil Le Mans 3-2. La météo avec un temps calme, seulement quelques averses vers la Manche ce matin et vers les frontières du Nord cet après-midi. Côté température de 21 à 25 degrés pour la moitié Nord et généralement 25 à 29 degrés au Sud jusqu'à 34 près de la Méditerranée. Allez, il est 8h29, tout de suite le face-à-face. Apolline de Malherbe reçoit la porte-parole du gouvernement et ministre délégué à l'énergie. C'est Maud Bréjean.
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1: Il est 8h29 et vous êtes bien sur RMC et BFM TV. Bonjour Maud Bréjean.
3: Bonjour à tous.
1: Merci de répondre à mes questions ce matin. Vous êtes la porte-parole du gouvernement, vous êtes ministre délégué à l'énergie. De très nombreuses questions évidemment à vous poser, notamment sur la question du pouvoir d'achat et du budget. Mais d'abord, après les frappes qui ont repris cette nuit en Iran, frappe américaine d'abord, réplique iranienne ensuite et sans doute des navires touchés. La question des mines dans le détroit d'Ormuz, c'est reparti.
3: Vous connaissez la position de la France, elle est constante depuis des mois maintenant. On appelle évidemment au calme, on appelle à la réouverture pacifique du détroit d'Ormuz et c'est ce à quoi travaille le président de la République avec notamment nos alliés européens. Pour autant, on n'est pas sans ignorer évidemment l'impact que ça a sur les Français, l'impact que ça a sur le prix à la pompe, l'impact que ça a pour nos entreprises et donc on va sûrement en parler. Mais la question de la reconduction des aides dans un moment difficile, dans un moment où on a du mal à dire ce qui va se passer, quelle sera l'évolution des prix, évidemment se pose et le Premier ministre l'a clairement mis sur la table chez vos confrères du Parisien dimanche.
1: Mais pardon, elle fait plus que se poser puisque ce soir c'est la fin de la possibilité de s'inscrire pour toucher ces aides au carburant. Ce sera prolongé.
3: Tout à fait. Nous souhaitons poursuivre les aides sectorielles, notamment pour les entreprises les plus en difficulté. Nous souhaitons poursuivre ces aides. Nous allons encore discuter dans les jours à venir.
1: Pourquoi vous dites pas ce matin ?
3: Je vais terminer, pardonnez-moi.
1: Nous poursuivons ces aides.
3: Je vais terminer. Nous avons encore des discussions à mener avec les secteurs les plus touchés pour réfléchir avec eux dans quelle mesure ces aides doivent être prolongées, à quelle échéance, dans quelle proportion. Maintenant, on va se le dire très clairement, les entreprises les plus en difficulté qui font appel à ces aides pourront bien sûr, dans les semaines à venir, continuer à faire de demandes. Nous n'allons pas fermer les portails, nous n'allons pas fermer les guichets. Nous avons pris un engagement dès mars dernier, ne pas lâcher les entreprises, encore une fois, les plus en difficulté, les pêcheurs, les agriculteurs, les transporteurs, le secteur du bâtiment.
1: Vous nous dites ce matin, Maud Bréjean, que vous ne fermerez pas le guichet des aides.
3: Non, et nous voulons poursuivre encore une fois ces aides parce que derrière, ce sont des salaires et des emplois.
1: Pardon, Maud Bréjean, je ne comprends rien.
3: Donc,
1: je ne comprends pas pourquoi vous dites nous souhaitons et pas nous prolongeons les aides.
3: Nous aurons l'occasion de détailler dans les jours à venir l'ampleur, la durée de cette prolongation. Il y a encore quelques discussions, quelques réunions à mener avec les filières, en fait, mais je veux, moi, rassurer tout le monde ce matin. Apolline de Malherbe, on peut jouer sur les mots. Je veux rassurer tout le monde. Nous ne lâcherons personne. Nous avons été aux côtés de ces secteurs d'activité, encore une fois, depuis le départ. Ces aides ne seront pas suspendues. Il y a quelques discussions à mener encore, je le dis, sur l'ampleur, l'organisation, mais ces aides ne seront pas suspendues.
1: Pour que les choses soient bien claires, effectivement, et que les gens puissent se projeter, les aides seront prolongées, dites-vous, mais on ne sait pas encore exactement dans quelle ampleur.
3: Dans quelle ampleur et à quelle échéance.
1: Mais elles seront prolongées.
3: Vous savez qu'on s'adapte au fur et à mesure, mois après mois, en fonction d'une situation, encore une fois, géopolitique, vous l'avez dit en ouverture de l'interview, qui est très évolutive, qu'on a du mal à anticiper.
1: Alors, je vais vous reposer
3: normal,
1: la question, Maud Bréjean.
3: Mais notre cap, il est constant.
1: Qu'est-ce qui doit être discuté ? C'est quoi ? C'est que vous n'avez plus de sous ? Bon, c'est sans doute une des raisons, hein. Mais est-ce que vous pouvez l'assumer comme telle, ou est-ce que c'est simplement que vous vous rendez compte que peut-être les aides n'étaient pas suffisamment précises ou pas ciblées sur les bonnes personnes? Qu'est-ce qui pourrait changer?
3: L'impact budgétaire, il existe et il est complètement assumé. Nous assumons, encore une fois, des aides qui sont des aides ciblées, qui ne sont pas des aides universelles, qui sont à destination de celles et ceux qui en ont réellement besoin, qui sont particulièrement dépendant de l'évolution du prix du gasoil non routier notamment, pour faire fonctionner leur activité, pour faire fonctionner leur appareil productif. Donc ça, on l'assume.
1: En fait, j'essaie de me mettre à la place ce matin de ceux, vous évoquiez tout à l'heure, notamment les pêcheurs, les agriculteurs, qui sont des professions qui savent que normalement, enfin qui pensaient se lever ce matin en se disant jusqu'à ce soir minuit, on a les guichets. Bon, vous venez de dire les guichets vont pas être fermés.
3: Je veux rassurer tout le monde.
1: Mais comment peuvent-ils se projeter ?
3: Mes collègues, que ce soit pour le secteur de la pêche, de l'agriculture, des transports, continuent de discuter avec les secteurs concernés. Il y a probablement des ajustements apporter, peut-être certaines parties sectorielles qui n'étaient pas complètement couvertes. Est-ce qu'on peut les aider
1: davantage?
3: Vous pourriez
1: élargir?
3: On le fera. Peut-être que certaines, encore une fois, modes organisationnels n'étaient pas parfaitement adaptés. Mais là encore, sans rentrer dans le détail ce matin,
1: ministre de l'Énergie.
3: Bien sûr, mais sans rentrer dans la mécanique organisationnelle, ce que je veux dire aux secteurs les plus touchés, c'est que nous ne les laisserons pas tomber.
1: Maude Bréjon, ce matin, les prix du carburant, c'est 2,03 € pour le 95, c'est 2,20 € pour le gasoil. Le baril de Brent est passé au-dessus des 90 $ à nouveau, oui, après les frappes de cette nuit. Vous anticipez, j'imagine, que ça ne redescende pas.
3: Je n'ai pas de boule de cristal et encore une fois, personne ne sait dire quelle sera l'évolution des prix des carburants dans les semaines à venir. Ça dépend notamment de la situation évidemment au Moyen-Orient. J'ai dit deux choses. J'ai dit d'abord

0: reconduit. Le chèque énergie reconduit. Vous disiez d'ailleurs qu'il était versé de manière automatique. Ce n'est pas le cas des aides effectivement carburant. Vous aviez estimé qu'il y aurait 3 millions en gros de Français qui pouvaient prétendre en profiter.
1: Oui.
0: Combien de personnes ont véritablement fait la demande et obtenu cette aide ?
1: 1,4 million.
0: Donc c'est beaucoup moins que ceux qui pourraient y prétendre.
1: 1,4 million de Français ont aujourd'hui fait cette demande.
0: Prenez votre temps.
1: Ont aujourd'hui fait cette demande. Encore une fois, nous on estime que c'est normal, légitime et compréhensible qu'il y ait un acte volontaire pour percevoir cette aide. Il y a certaines conditions à remplir.
0: Mais ça veut dire que 1,6 million de Français qui pourraient y prétendre ne l'ont pas demandé ?
1: Et encore une fois, c'est pour ça qu'on a...
0: C'est-à-dire moins de la moitié de ceux à qui ces aides normalement devraient arriver ne les toucheront pas.
1: Ils n'ont pas encore fait cette demande. C'est pour ça qu'on avait notamment poursuivi cette possibilité de faire cette demande d'aide au-delà de juillet.
0: Je vais vous poser la question un peu différemment. Est-ce que vous n'aviez pas anticipé de manière, j'allais dire un peu faucheton, l'idée que sur les 3 millions qui pouvaient y prétendre, il y en aurait sans doute la moitié qui soit ne saurait pas qu'ils pouvaient y prétendre, soit n'aurait pas le courage d'aller jusqu'au bout du formulaire à remplir,
1: non.
0: Et que donc ça vous ferait en fait des économies.
1: Non, non, on avait calibré cette aide pour qu'elle soit encore une fois bénéfique aux Français, un, qui travaillent, je le rappelle, c'est une condition qui est importante, et deux, Français les plus en difficulté. Fin juillet, quand on s'est rendu compte que un peu plus d'un million de Français seulement avaient fait cette demande, on a décidé de prolonger le guichet jusqu'à fin août. Est-ce que ce guichet sera de nouveau prolongé ? C'est possible, on doit en discuter.
0: Enfin, vous venez de me dire qu'il serait prolongé le guichet.
1: On doit en discuter avec le Premier ministre. Là, on parle des aides gros rouleurs pour les Français les plus en difficulté.
0: Je comprends qu'ils s'y perdent, les Français, parce que moi-même je m'y perds alors que c'est mon job.
1: Et moi j'appelle, et David Amiel le fait, Roland Lescure le fait, à chaque interview, tous les Français à faire cette demande. On a mis en place un portail en ligne le plus simple, le plus accessible possible, de telle façon que, encore une fois, cette aide puisse être versée de la manière la plus efficace pour les Français qui en ont besoin. Et donc, j'invite encore une fois ce matin celles et ceux qui y ont droit à faire cette demande.
0: Maud Bréjon, le patron de Total, Monsieur Pouyanet, a prévenu, je cite, s'il y a une taxation des super profits, on en tirera les leçons. Il n'y aura plus jamais de plafonnement des prix de l'énergie. Qui tient qui ? Est-ce que c'est Total qui tient le gouvernement ? Est-ce que c'est le gouvernement qui tient Total ?
1: La question ne se pose pas dans cet ordre-là. Nous, on a demandé depuis encore une fois le premier jour.
0: Moi, je vais vous dire pourquoi je pense qu'elle se pose comme ça. Lundi dernier, je reçois le ministre de l'économie ici même, Roland Lescure, qui laisse entendre que oui, cette taxe sur les super-profits, elle va être prolongée parce que de toute façon, vous n'avez pas le choix, vous avez besoin de sous. Entre-temps, Patrick Pouyanet dit, attention, s'il y a une taxe sur les super profit, je fais remonter les prix à la pompe. Et troisième étape de la fusée, Sébastien Lecornu qui lui dit hier, reproduire cette surtaxe à l'identique enverrait un très mauvais signal. C'est un impôt exceptionnel. Il doit donc rester exceptionnel. Il a donc entendu l'appel de Patrick Pouyanet.
1: Je ne suis pas certaine qu'il parlait exactement de la même surtaxe. En l'occurrence, Roland Lescure parlait de surimpôt sur les entreprises qui était chiffré à 7,5 milliards d'euros l'année dernière, qui est un impôt qui doit être exceptionnel, qui a été mis en place d'abord en 2025, reconduit en 2026.
0: Et qui...
1: Déjà.
0: C'est celui-là qui serait reconduit alors.
1: Déjà en 2026, on avait diminué l'assiette. On avait exonéré les ETI de cette surtaxe sur les entreprises. Est-ce que la question de la prolongation se pose et est étudiée ? La réponse est oui. Est-ce qu'on s'était engagé à ce que cette surtaxe soit exceptionnelle ? La réponse est également oui. Donc, si on peut réduire l'assiette de cette surtaxe, bien sûr on le fera. Mais pardonnez-moi, on le fera pas parce que Patrick Pouyanet ou d'autres nous le demandent. On le fera parce que permettre aux entreprises de payer un peu moins d'impôts que ce qu'elles payaient, je parle pour les très grandes entreprises l'année dernière, c'est leur permettre d'investir, c'est leur permettre de créer des emplois. Vous avez reçu régulièrement des patrons sur vos antennes qui expliquent que trop d'impôts, c'est ce qui leur empêche de développer leur appareil productif, et notamment leur appareil productif en France, et donc de créer des emplois. C'est pour ça qu'on fait attention. Voilà. Et ensuite, nous, on a demandé aux distributeurs, à Total, comme aux autres, d'être extrêmement vigilant, que Total aujourd'hui plafonne les prix en France, qu'on ait un grand pétrolier qui soit en capacité de faire ce geste-là, qui soit en capacité de nous aider, de nous assurer un approvisionnement suffisant.
0: Si en réalité, c'est je termine non,
1: même
0: c'est vraiment un cadeau.
1: Même quand la situation était particulièrement tendue sur la question de l'approvisionnement, c'est une bonne chose pour la France.
0: Vendredi, la Bulgarie s'est financée moins cher que la France sur les marchés.
1: On est dans une situation budgétaire, on va sûrement en parler. On arrive dans une période

0: la période de la construction du budget 2027, qui est très difficile à plusieurs égards. Il y a la question des taux, il y a la question du contexte au Moyen-Orient, on en parlait, qui pèse sur les Français, qui pèse sur l'activité économique. Il y a la question du déficit, qui est un déficit encore bien trop élevé. Et puis je terminerai sur un point quand même. Il y a le contexte politique national qui pèse sur notre capacité, qui pèse sur notre capacité à redresser les finances publiques. Et donc ça va appeler des choix, ça va aussi appeler de la responsabilité de la part des uns et des autres.
1: Est-ce que votre responsabilité n'est pas de dire que les objectifs ne seront pas tenus? Je rappelle le contexte. Lorsque le budget 2026 a été écrit, en réalité, il était déjà, semble-t-il, faussé, mais il l'est encore plus aujourd'hui. L'objectif, c'était 1% de croissance et un déficit de 4,7% du PIB. Aujourd'hui, la croissance, le gouvernement lui-même l'a revue à la baisse. À partir de 1%, on est passé à 0,9%, puis on est passé à 0,7%. Aujourd'hui, l'INSEE, et c'est vendredi qu'ils l'ont dit, estime que la croissance du PIB au deuxième trimestre était en réalité de zéro. C'est donc une stagnation, alors que l'estimation était de plus 0,2. Ça veut dire que tout va être revu à la baisse. Ça veut dire que déjà les 0,7% sur lesquels vous continuez à tabler, alors qu'ils étaient déjà bien moindres que ceux qui étaient prévus au départ, ne seront pas tenables.
0: Alors d'abord, Apolline de Malherbe, je ne peux pas vous laisser dire que le budget tel qu'initialement adopté au Parlement était un budget faussé.
1: C'était déjà un budget, on va le dire, très optimiste. Non,
0: c'était un budget
1: très optimiste. C'était je ne veux pas dire que vous avez menti, mais qu'au moins vous avez fait preuve d'un optimisme.
0: Je voudrais
1: un peu
0: être très
1: clair
0: pour les Français qui nous écoutent là-dessus. C'était un budget qui s'appuyait sur le contexte qui était celui de janvier. Entre-temps, on a connu la fermeture du détroit d'Ormuz, qui a considérablement ralenti l'économie mondiale, impacté la croissance française, pas uniquement, mais aussi française. On a vécu un été, là encore, extrêmement difficile. Épisodes de canicule qui se sont enchaînés, sécheresse, impact aujourd'hui sur les filières, je pense notamment aux filières agricoles. Et donc tout ça, bien sûr, pèse sur l'économie française.
1: Mais on n'est déjà plus à 0,7.
0: Je ne ferai pas ce matin de prévision d'actualisation.
1: Enfin, c'est mécanique. Si l'INSEE nous dit que c'était zéro au dernier semestre, on sait qu'on ne tiendra pas les 0,7.
0: Je ne suis pas ministre du budget, je ne vais pas actualiser ce matin les prévisions de croissance. Ce que je peux vous dire, c'est que tout est fait et que tout sera fait pour atteindre l'objectif que nous nous sommes fixés. Le ministre de l'Action et des Comptes Publics, David Amiel, avait déjà anticipé ces difficultés en annonçant des gels budgétaires à hauteur de 6 plus 3 milliards. Donc, c'est des sommes qui sont extrêmement importantes et qui visent à atteindre cet objectif. Puis ensuite, il va falloir qu'on regarde devant nous. On a une année 2027 qui est charnière sur le plan économique, sur le plan politique, sur le plan international. Et là encore, dans quelques semaines, le Parlement va débuter les discussions budgétaires. Il serait inconcevable et irresponsable de commencer l'année 2027 sans budget pour le pays.
1: Alors le problème, c'est que vous l'avez sans doute entendu ce week-end, les socialistes laissent entendre que la censure arrive et donc ce budget ne pourra pas passer.
0: Oui, alors moi je vous propose d'abord de repartir du contexte et d'un rapport de l'Inspection Générale des Finances qui dit une chose simple, sans budget, c'est 15 milliards d'euros de coûts pour le pays et un déficit qui pourrait atteindre 5,9%. Le Premier ministre a dit une chose très juste chez vos confrères du Parisien dimanche. Il a dit les petits calculs politiques s'arrêtent là où commence le risque financier. Je trouve cette phrase, encore une fois, particulièrement juste et particulièrement cohérente dans le contexte.
1: Il y a un risque financier pour la France aujourd'hui.
0: Si on prive ce pays de budget, si on continue à s'enliser dans un déficit dont on n'arrive pas à sortir, au regard du contexte international, au regard de la hausse des taux dont vous avez parlé, il y a un risque financier pour le pays si on ne fait rien.
1: Qu'est-ce que vous dites aux socialistes ?
0: Donc, je dis aux socialistes, comme à l'ensemble des forces politiques, d'abord, vous ne pouvez pas refuser le débat. Il y a un point de méthode qui est très important. Nous, on va proposer.
1: Vous trouvez que le fait que cette idée de censure plane déjà, alors même que les discussions n'ont pas commencé, ce n'est même pas jouer le match.
0: Je constate que annoncer une censure, alors même qu'on n'a pas lu le dossier, est à la fois irresponsable et très décalé par rapport à la situation, encore une fois, économique du pays. On peut pas avoir des responsables politiques qui se prétendent de parti de gouvernement et en même temps avoir des censures annoncées.
1: Mais le même Olivier Faure, sur la table,
0: la copie budgétaire.
1: Le même Olivier Faure qui a été en réalité votre allié pour le dernier budget, aujourd'hui est celui qui laisse entendre qu'il y aura même pas de discussion.
0: Mais nous, on va encore une fois tendre la main à toutes les forces politiques,
1: toutes,
0: qui ont envie de discuter et qui ont envie de travailler. On ne négocie pas avec les uns ou les autres, je pense notamment au RN ou au LFI, mais enfin on fait avec l'Assemblée nationale et avec les élus que les Français ont choisis. Et puis ensuite, il y aura des amendements, il y aura des modifications à ce budget, ça va prendre du temps. Et nous, Apolline de Malherbe, on prendra tout le temps qu'il faut pour cette discussion budgétaire. Mais ce travail-là, il doit se mener. Et les parlementaires, la première prérogative d'un parlementaire, c'est de discuter et c'est de voter le budget.
1: Vous êtes toujours membre du Parti Renaissance ?
0: Je suis toujours membre du Parti Renaissance.
1: Et pourtant, vous soutenez Édouard Philippe Horizon ?
0: Oui.
1: Et non pas Gabriel Attal, le candidat de Renaissance ?
0: Alors, sans transition.
1: Je suis un peu perdue.
0: Sans transition. Moi, je me suis engagée il y a près de 10 ans maintenant, avec le président de la République, que je suis très fière de servir et qui a d'ailleurs fondé ce parti. J'ai une conviction profonde, c'est qu'on doit réussir à unir aujourd'hui la droite et le centre face à la montée de l'extrême droite et à la montée de l'extrême gauche. Il y a un candidat aujourd'hui, un candidat qui est en capacité d'être au second tour et de gagner cette élection présidentielle à droite et au centre, c'est Édouard Philippe.
1: Donc vous dites à Gabriel Attal que c'est le moment de se retirer ?
0: Je dis aux Français qui nous écoutent, je dis à tous mes amis politiques, qu'ils soient de la droite, du centre, encore une fois, dans notre famille politique, il n'y a pas match. Il n'y a pas match. Édouard Philippe est le seul à pouvoir se qualifier au second tour.
1: Voilà,
0: et gagner l'élection présidentielle. Je vois les différentes enquêtes d'opinion publiées il y a encore 2 jours sur BFM TV. Il est de très loin le mieux placé, il fait le double de ses concurrents, encore une fois, au sein de la droite et du centre, au premier tour. Il est en capacité
1: donc,
0: de rassembler.
1: Donc, il n'y a pas match. Gabriel Attal doit se retirer.
0: Avec un projet. Mais pardonnez-moi, ne m'adresse pas qu'à Gabriel Attal, je m'adresse à l'ensemble.
1: C'est votre patron, hein. C'est quand même le patron de votre famille politique. Vous êtes membre de Renaissance. Enfin, j'ai quand même du mal à comprendre.
0: D'abord, mon patron, c'est le président de la République et le premier ministre. Et ensuite, je m'adresse à l'ensemble des forces politiques.
1: Donc, Gabriel Attal, de la droite, et Bruno Retailleau, dans ces cas-là, ça va être.
0: Bruno Retailleau, Xavier Bertrand, Laurent Wauquiez.
1: C'est vrai, vous avez raison.
0: Il n'y a pas que les candidats supposés ou déclarés à la présidentielle. Il y a aussi des responsables politiques importants. Je pense à Yael Braun Pivet, par exemple, chez nous, il y a des femmes, on en parle moins, mais qui ont un rôle à jouer dans cette élection présidentielle. Moi, je dis une chose simple. Édouard Philippe, il a de la constance, de l'expérience et une vision claire pour le pays. Voilà. C'est le plus à même d'être en capacité de rassembler. C'est le seul aujourd'hui qui peut éviter au pays le cauchemar d'un second tour entre le Rassemblement national et la France.
1: Est-ce que ça suffira que vous fassiez ce genre d'appel? Est-ce qu'il faut à un moment une primaire? Gabriel Attal dit pourquoi pas. Bruno Retailleau dit s'il y en a une, j'y participerai. Oui. David Lisnard ici même disait faisons une grande primaire. Édouard Philippe dit non.
0: Et il y a une forme d'hypocrisie dans les déclarations des uns et des autres. D'abord parce que ceux qui disent aujourd'hui pourquoi pas disaient non hier, et ensuite parce que quand vous rentrez dans le détail, et je sais que vous prenez le temps de le faire, ils ne placent pas tous le curseur de la primaire au même endroit. Entre ceux qui veulent une primaire du Parti Socialiste à LR, ceux qui veulent une primaire de la droite à Sarah Knafo, ceux qui disent j'accepte une primaire mais je ne m'engage pas à soutenir le gagnant, ce qui est quand même un concept, vous en conviendrez, assez particulier. Donc, je crois que le temps est venu de parler aux Français. Je crois qu'encore une fois, le temps de la primaire.
1: Oui, mais comment vous allez les convaincre de partir s'il n'y a pas une manière de distinguer les uns des autres?
0: Le temps de la primaire est terminé. Il n'y a, encore une fois, je le dis, plus match. Édouard Philippe est le seul à pouvoir faire ce rassemblement-là. Et je pense que les Français commencent à le voir. Et que l'heure est désormais à parler aux Français, non pas à parler entre partis politiques, mais à parler à l'ensemble, encore une fois, des Français de la droite, du centre, des Français qui doutent, qui ne se retrouvent pas forcément dans les partis politiques aujourd'hui, mais qui estiment, comme nous, que l'école doit être une priorité, que le redressement budgétaire du pays est la condition sine qua non.
2: Il y a plus mal chez le temps de la primaire, c'est fini.
0: Qu'il faut avancer,
2: c'est même plus
0: qu'il faut
2: un débat
0: avancer pour plus de fermeté, notamment sur le régalien, que la France ne se construit pas sans une Union européenne forte. Voilà ce qu'on pense.
1: Merci Maud Bréjon, porte-parole du gouvernement. Quand vous dites voilà ce qu'on pense, ça veut dire que vous pensez que Gabriel Attal, Bruno Retailleau, Édouard Philippe pensent à peu près la même chose et que donc autant se mettre derrière le gagnant, quoi. C'est ça ce que
0: oui, je pense.
1: Que je comprends dans vos mots.
0: Je pense qu'on peut avoir des différences de nuances, mais qu'on est d'accord sur l'essentiel.
1: Mais c'est un large.
0: Et c'est pas pour d'ailleurs, c'est pas pour rien qu'on gouverne ensemble depuis des années maintenant. Bruno Retailleau était ministre de l'Intérieur de François Bayrou, qui lui-même a été un des premiers grands alliés du président de la République.
1: Merci Maud Bréjon d'avoir répondu à mes questions. Porte-parole du gouvernement et ministre délégué à l'énergie, 8h50 sur RMC et BFM TV. Ne bougez pas, dans un instant, l'actualité continue sur RMC. C'est les GG avec Alain Marchal, Olivier Truchot. De quoi allez-vous débattre, messieurs?
3: Eh bien, dans les grandes gueules, ma chère Apolline, et avec vous, bien sûr, au 32-16, nous reparlerons de la proposition d'Éric Ciotti. Il veut une levée des couleurs, que les élèves des écoles niçoises se rassemblent le matin, une fois par semaine au moins, et regardent la levée du drapeau français en chantant la Marseillaise. Est-ce que c'est une bonne idée ou pas? Maud Bréjon parlait à l'instant d'Édouard Philippe, de Gérald Darmanin. Édouard Philippe qui fait des frites à Gérald Darmanin. Ça, c'est la comme à l'ancienne. Est-ce que franchement, on en a besoin encore? Laurent Jacobelli, le député Rassemblement National, sera l'invité des GG. Et on regardera ce qui se passe en Italie, où si vous traversez la rue de manière inopinée en regardant votre portable, ça vous risquerez une amende de 75 euros.
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5: En tant qu'opticien, réajuster des branches de lunettes, je connais. Mais là, sur la vieille monture de Monsieur Duval, ça a cassé net. 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

0: Bonjour à tous, les GG sont dans la place. Les GG sont là et on vous attend au 32-16 bien sûr. Bonjour Olivier Truchot.
1: Salut Alain, bonjour les grandes gueules, bonjour à tous.
0: C'est la petite mise en bouche des grandes gueules, vous le savez désormais à partir de 8h56-57. On commence, en Formule 1 on appelle ça le warm-up, c'est un peu le tour de chauffe. Emmanuel De Villiers s'est déjà assis à côté des grandes gueules. Bonjour mon cher Emmanuel.
2: Bonjour à tous.
0: Je me demande, tu sais quoi, si on ne devrait pas faire une levée des drapeaux nous aussi, une levée des couleurs.
2: À chaque début d'émission et on saluerait le drapeau.
0: On devrait avoir notre drapeau GG, tu sais, notre hymne des grandes gueules.
2: Là, tu fais référence à Eric Ciotti qui veut mettre ça dans les écoles à Nice, lever des drapeaux et chant de la Marseillaise.
0: Effectivement, il s'inspire du modèle américain.
2: Ça va plaire à Emmanuel, ça.
0: Je sais pas ce que ça va vous inspirer au 32-16. Emmanuel, t'as connu ça à l'école ou pas, toi, non?
3: Non, non, alors, au service militaire.
0: Oui, heureusement, d'ailleurs.
3: En Guyane, notamment, c'était très émouvant, la France du lointain, le lever des couleurs sous la chaleur de Guyane. C'était très tôt, à 7 heures.
2: Moi, au service, c'était 6 heures, hein.
3: Avec le chant des troupes de marine. C'était quelque chose de
0: c'était
3: formidable.
0: C'était quoi le chant des troupes de marine?
3: Alors, le nom de l'hymne m'échappe à l'instant.
0: Et tu te souviens d'un couplet ou pas?
3: Non, j'ai oublié.
0: Bon, dans les grandes gueules, dans un instant, je les aperçois. Charles Consigny et Joël Dagosséry, je vous en prie, rejoignez-nous, mon cher maître, madame la coach de vie. Prenez place, on vous attend bien sûr au 32-16 pour discuter. Pour
2: Charles débattre. Est à l'heure parce qu'il était ce matin dans la matinale d'RMC.
4: Non, sinon je serai encore sur la route.
0: Joël Dagosséry, vas-y, blazer bleu, toujours élégante, ma chère Joël. Allez, dans un instant, les grandes gueules vous donnent la parole au 32-16. On aura un face au GG aussi avec le député Rassemblement National, Jacobelli, pour reparler du coup d'envoi de la campagne de Marine Le Pen, du fuck Le Pen que l'on a pu voir aussi lors de Rock en scène qui s'est affiché sur les écrans. Les grandes gueules, c'est parti, c'est en direct jusqu'à midi. Vous prenez la parole avec les GG au 32-16. À tout de suite.
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0: 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Le journal des GG, c'est avec Quentin Vinet. Bonjour Quentin.
13: Bonjour Alain, bonjour à tous.
0: Le gouvernement va lancer aujourd'hui un chantier. Et quel chantier? Celui du budget.
13: Après le Conseil des ministres, la semaine dernière, cette fois, tous les ministres sont conviés en fin de matinée aux Invalides à Paris pour donc un séminaire gouvernemental de rentrée consacré largement aux futures mesures budgétaires. Et le gouvernement travaille à donc une reconduction des aides carburants. C'est ce que confirme ce matin sur RMC la porte-parole, Maud Bréjean.
14: Nous souhaitons poursuivre les aides sectorielles, notamment pour les entreprises les plus en difficulté. Nous avons encore des discussions à mener avec les secteurs les plus touchés pour réfléchir avec eux dans quelle mesure ces aides doivent être prolongées, à quelle échéance, dans quelle proportion. Maintenant, on va se le dire très clairement, les entreprises les plus en difficulté qui font appel à ces aides pourront bien sûr dans les semaines à venir continuer à faire des demandes. Nous n'allons pas fermer les portails, nous n'allons pas fermer les guichets. Ces aides ne seront pas suspendues.
13: Alors pendant ce temps, les candidats à la présidentielle continuent de défiler à la foire de Châlons-en-Champagne. Édouard Philippe, il sera aujourd'hui. Et il y a un candidat de plus depuis hier soir, c'est le socialiste Olivier Faure, s'est lancé dans la bataille en passant par la case primaire. On est aussi à la veille de la rentrée des classes pour les élèves ce matin, chacun le sait. Et aujourd'hui, ce sont les 850 000 enseignants qui font leur rentrée. Il y aura d'ailleurs les tout derniers retours de vacances aujourd'hui. C'est une journée qui est classée rouge en Île-de-France.
0: On va regarder ce qui s'est passé bien sûr au Népal, mais surtout le bilan qui s'alourdit.
13: On parle désormais de 919 morts et près de 4800 disparus après donc l'effondrement d'un glacier la semaine dernière. falaises chinoises qui communiquent ce matin. 4 Français toujours parmi les disparus. L'autre info de la matinée, c'est la reprise des frappes au Moyen-Orient entre États-Unis et Iran. Elles font bondir les prix du pétrole à plus de 90 dollars ce matin. 90 dollars le baril sur les marchés financiers. J'ai 2 infos à vous donner en sport pour conclure. D'abord, c'est le premier jour à l'US Open de tennis. Première sensation, c'était tôt ce matin, l'élimination du Serbe Novak Djokovic, 39 ans, battu dès le premier tour en 5-7 par un Argentin, 20 ans, que Djokovic n'avait pas perdu dès le premier match d'un grand chelem. Et puis le foot, Monaco, seul en tête de la Ligue 1 ce matin au lendemain de sa victoire 2-0 contre Marseille pour la fin de la deuxième journée.
15: Merci Quentin Vinet, on se dit à tout à l'heure 10h bien sûr. Prenez place, vous faites le 32-16, c'est la ligne droite pour participer au GG, aux grandes gueules. C'est parti, nous sommes ensemble jusqu'à midi.
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0: Les GG, les grandes gueules en direct sur RMC, la radio, RMC Story, la télé, le canal 23 de la TNT, en direct jusqu'à midi, 32-16 pour réagir avec les GG aujourd'hui. Emmanuel De Villiers, le chef d'entreprise, nous sommes avec Charles Consigny, l'avocat, Joël Dagosséry, la coach de vie, Laurent Jacobelli nous rejoindra tout à l'heure pour son face au GG, le porte-parole du Rassemblement National. On regardera aussi ce que dit Patrick Pouyanné, le patron de Total. Il dit, moi, je continue les ristournes à la pompe, mais si on me colle une taxe sur les super profits, j'arrête la ristourne. Est-ce qu'il nous fait du chantage, Patrick Pouyanné? Les arrêts maladie, est-ce que c'est open bar? Il faut en terminer, se remettre un peu au boulot et arrêter, dès qu'on a mal au petit doigt, de se dire qu'on veut 3 jours d'arrêt maladie. Mais on va commencer d'abord en s'intéressant à Édouard Philippe et Gérald Darmanin qui nous ont fait une opération comme ce week-end, les amis. Ils avaient la pêche, non, pardon, ils avaient la frite.
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0: Et oui, pourquoi est-ce qu'on vous a mis un petit hymne à la frite? Parce que du côté de Tourcoing, où s'est retrouvé le duo qu'ils espèrent gagnant pour la présidentielle, Édouard Philippe, l'ancien Premier ministre, Gérald Darmanin, le garde des Sceaux, nous ont fait le coup de la baraque à frites.
1: Oui, oui, une séquence qui a été diffusée, commentée, où on voit effectivement Édouard Philippe et Darmanin faisant des frites à Tourcoing avec tablier et barquette. Alors ça rappelle d'autres séquences cultes. Malheureusement, ce n'est pas nouveau. Souvenez-vous d'Édouard Balladur dans le métro en 1995 et son légendaire « Il fait chaud », c'était sa réaction. Souvenez-vous également de Giscard. Alors, je vous en souvenez pas, peut-être Emmanuel, dans les années 70, c'est le premier à avoir joué ce genre de choses. Il se montrait en pullover et déjà, quand on voyait un politique en pullover, à l'époque, c'était un événement. Alors maintenant, ils sont en bras de chemise. Mais Giscard, on l'a vu aussi torse nu après un match de foot. Emmanuel Macron, il s'est souvent mis en scène lors de sa présidence. Il aime bien se déguiser, Emmanuel Macron. Il aime bien être pêcheur, agriculteur, spationaute. Il aime bien mettre des choses sur la tête, s'habiller en chasseur, etc. Est-ce que c'est sympathique ce qui s'est passé là, les deux qui font des frites, ou est-ce que c'est totalement ringard?
0: 32-16 hein, pour le dire au GG Emmanuel.
2: Comme on dit dans la communication, la com c'est bien, mais il ne faut pas que ça se voit. Or là, c'est vraiment téléphoné. C'est une imitation grossière de Trump en Pennsylvanie. Et on attend maintenant le camion poubelle, ce qu'avait tenté auparavant Rachida Dati avec un échec ensuite dans le résultat du scrutin. Moi, je suis un ancien pêcheur d'étang. J'étais un très bon pêcheur de carpe. Et dans les années 70 et 80, il y a eu une révolution dans les fils à pêche. C'est-à-dire qu'on a fait des fils à pêche beaucoup plus résistants, mais surtout beaucoup moins visibles pour les poissons. Là, la ficelle était grosse. Alors, je dirais...
1: Pêcher les lecteurs, il y a mieux, voilà, mieux à faire.
2: Il faut que les politiques, dans le cadre de la pêche aux voies, soient montées plus fin pour que ça ne se voit pas. Là, manifestement, Édouard Philippe n'avait pas le bon fil à pêche.
0: Est-ce que tu es sûr que c'est pour faire la pêche aux électeurs ou c'est juste un petit moment de convivialité comme ça?
1: Sûr, j'aime bien la naïveté d'Anna Marchal.
0: En se disant, allez, on s'amuse, on fait les frites. Tu crois que les électeurs sont dupes? Enfin, Joël Dagosséry.
3: Moi, je suis plutôt de l'avis d'Alain Marchal. Je pense que c'est plus des moments de convivialité puisqu'on sait très bien. Il n'y a aucun Français qui tout d'un coup.
2: Alors là, je suis stupéfait parce que Joël, qui est toujours perspicace, et très percutante, pour ne pas dire impactante, fait preuve, mal réveillée, d'une naïveté confondante.
3: Mais non, mais parce qu'au contraire, c'est parce qu'il n'y a aucun Français qui réellement, tout d'un coup, imagine Édouard Philippe dans le quotidien à faire des frites, etc.
1: Ça donc, sympathique.
3: On sait très bien que c'est un moment, voilà, c'est un moment dans la campagne, c'est le lancement de la rentrée de Darmanin, alors. Etc. Mais ils le font parce que quelque part, ils sont obligés de se montrer autrement que comme des technocrates.
2: Bah, donc, avec le garde des Sceaux, quand on connaît.
1: Donc c'est bien un argument de campagne.
3: Oui, bien sûr.
1: Moi, le techno un peu coincé, tout d'un coup, je suis sympa, je peux faire des frites avec mon pote Gérald.
3: Oui, bien sûr. Après, c'est plus ou moins réussi. Attention, c'est plus ou moins réussi selon les personnalités. Il ne faut pas croire que c'est un passage obligé, parce que le problème des politiques, c'est qu'ils pensent que ce sont des passages obligés, et des fois, leur personnalité ne correspond pas à ça.
1: Est-ce que c'était réussi?
3: Et du coup, ça peut être assez ridicule. Là, c'était assez court. C'était pas hyper bien, mais c'était pas non plus catastrophique.
2: Joël, avec le garde des Sceaux, qui est ministre de la Justice, l'état du pays et de la justice, en tablier à côté des frites, c'est pas digne.
3: Il y a de l'ancrage territorial, tu sais bien, Darmanin, il est ancré dans son territoire.
2: Mais Tourcoing n'est pas la Pennsylvanie de Trump.
3: Dans le Nord, il faut bien que quand il fasse sa rentrée, il redevienne comme tout le monde, entre guillemets.
0: C'est vrai, comme le disait Olivier, Gérald Darmanin, c'est vraiment l'élu local, il fait ça chaque année. Là, Philippe était avec lui, il dit, allez, viens faire les frites avec moi, mais ils savent que ça rapportera pas électeur.
1: C'est une question d'image. Édouard Philippe est en train de construire son image. Il a un côté un peu techno coincé. Là, on se dit, il est sympa, il est souriant, etc. On avait mis Balladur dans le métro. Pourquoi? Parce qu'à l'époque, on disait Balladur, c'était la chaise à porteur, c'était la caricature de Plantu à la une du Monde. Il fallait casser cette image du côté Roi Soleil qui avait Balladur, et on l'envoie dans le métro. Et là, la séquence est ratée parce que il a l'air complètement coincé. Il garde ses gants et il dit « Oh, il fait chaud !» Voilà. Et c'est sûr que tous les Français, notamment à Paris, qui prennent le métro chaque jour,
2: Faire peuple n'a jamais été une solution. Voilà. Balladur s'était même fait surnommer par ses communicants « Doudou » sur la fin, ce qui était complètement décalé.
1: Voilà, c'est vouloir faire peuple.
2: Contrairement à ce que les politiques qui ne sont pas ancrés pensent les électeurs, y compris les plus nécessiteux, ils veulent des représentants dignes. Il n'y a qu'à regarder la mort du roi de Norvège.
1: Charles.
0: Votre Altesse. Harald.
4: J'attendais à ce qu'on lance une Marseillaise après les déclarations d'Emmanuel. Mais écoutez, moi, je dirais comme Édouard Philippe, ça m'en touche une sans faire bouger l'autre. Je trouve que c'est une séquence très commune, finalement, de campagne, assez banale. Le but exclusif de cette séquence, c'est de mettre en scène le ralliement de Darmanin à Philippe pour montrer qu'il accumule des soutiens. Et effectivement, ils font ce petit moment sympathique sur les frites. Bon, c'est moins génial que Trump au McDonald's, si vous voulez. Il y a moins. Comme toujours, en France, on a les.
1: On fait les Américains,
4: on
1: mais
4: a
1: moins
4: les
1: bien.
4: Modes américaines, mais avec plusieurs années de retard à chaque fois. Et on fait souvent la même chose en un peu moins bien. C'est horrible, mais c'est ça. Et donc, bon, ce qui m'intéresse plus, c'est le fond. Et c'est le discours qu'Édouard Philippe a prononcé, où il a... Parce que les macronistes en sont à un tel niveau que Darmanin, c'est leur caution sociale. C'est dire où ils sont. Eh bien, il a mis de l'eau dans son vin, dans son discours, en disant cette phrase très forte. Mon projet sera... je ne sais plus ce qu'il a dit exactement, fort pour tous et juste pour chacun. Une de ces phrases vraiment avec lesquelles vous faites la révolution. Hein. Donc, voilà. Moi, donc en fait, qu'est-ce que ça veut dire? C'est qu'il est
0: ça,
4: déjà...
0: c'est encore pire que la séquence des frites, si tu veux te sortir une phrase.
4: Oui,
0: pareil,
4: mais quoi. C'était ça la phrase.
1: On est dans un contexte, Emmanuel l'a rappelé, quand même particulièrement grave. On se pose la question, est-ce qu'on va vers une crise financière? Et de plus en plus d'experts s'interrogent sur cette crise financière qui pourrait d'ailleurs arriver avant la présidentielle. On a vécu quand même un été qui a été dramatique pour beaucoup de personnes avec les canicules, la sécheresse, les agriculteurs la vivent encore, et les incendies.
2: Une guerre avec la Russie.
1: Et la guerre aussi, et en Iran, avec les frappes qui reprennent ce matin même par les Américains. Et je pense qu'aujourd'hui, ces images décalées de deux compères qui passent leur week-end à faire des frites, sincèrement, je suis pas sûr que ça soit à la hauteur de la situation. On serait en temps, tout irait bien, madame la marquise, on pourrait. Là, ça fait vraiment trop décalé, à mon avis.
4: Non, mais surtout s'ils n'étaient pas sortants. Alors, la phrase exacte, c'est, pardon, Joël, mon projet pour les retraites sera responsable pour tous et juste pour chacun.
1: Dire pour tous. Magnifique.
4: C'est sublime. Non, mais moi, ce qui m'intéresse aussi, c'est, à la limite, le bilan d'Édouard Philippe, il est plutôt un peu moins mauvais que les autres, puisque lui, quand il rend les clés du pays, c'est quand même à peu près... C'était la bonne lancée du macronisme.
1: Il y avait une majorité.
4: Il part au bon moment. Mais collectivement, j'entendais ce matin Maud Bréjon sur notre antenne. En fait, on sent quand même la panique dans le bloc central, une panique vraiment qui les réveille la nuit. On sent qu'ils ont le sang glacé à l'idée de lâcher le pouvoir. Elle disait d'ailleurs sur ce ton effectivement assez badin, oh ben de toute façon, on est tous faits pour s'entendre, ça fait 10 ans qu'on travaille ensemble, etc., etc. Certains, ça fait même plus de 10 ans. Mais nous, on a envie de dire, oui, c'est très bien, vous vous entendez très bien, ça fait 10 ans que vous bossez ensemble, mais pour quel résultat à l'échelle du pays? Et là, quand même, au bout de 10 ans, la facture de cette famille politique, je suis désolé, elle n'est pas bonne, elle est très chère pour les Français.
2: Astronomique.
4: Leur bilan n'est pas bon.
2: C'est le coup de fusil.
4: Et je trouve qu'ils devraient davantage se regarder le nombril. Le bilan de Darmanin, on peut apprécier ou pas Darmanin, je suis désolé, son bilan comme ministre de l'Intérieur et de la Justice n'est pas un bon bilan. La justice ne va pas bien, ne va pas mieux, et la sécurité ne s'est pas améliorée en France, et la police n'est pas un meilleur
1: état d'esprit
4: qu'elle l'avait il y a 10 ans. Donc, voilà, moi si j'étais eux, c'est bien de faire des frites et tout, mais je ferai
0: je ferai
4: l'examen de mon bilan.
0: On va aller écouter Greg qui est à Tourcoing, justement.
3: Je crois qu'Olivier, dans sa description de ce que les Français attendent, sur des problèmes concrets, on va dire. Moi, je pense que tu prêtes un niveau d'exigence aux Français qui est un petit peu trop élevé, il faut dire la vérité. Je veux dire, on est quand même sur un niveau où on était prêt à voter, où en tout cas, beaucoup de Français sont prêts à voter Bardella. D'accord.
1: Oui, mais parce que Bardella, justement, ils sont en colère.
3: Bardella, il s'est attaché, bah oui. Il s'est attaché à paraître sympathique depuis quelques années. Bardella, que tu le veuilles ou non, la com, elle n'est pas qu'autour des sujets concrets, etc. Elle est aussi autour de sa personne. C'est aussi une sorte d'influenceur. Donc, non, et puis quand tu écoutes certains, ah bah oui, mais non, il est beau, il est gentil, ah bah
1: je
3: machin.
1: Je trouve que la com de Bardella me semble plus moderne que la com, pardon.
3: Oui, mais justement.
1: D'Edouard
3: oui,
1: Philippe.
3: Oui, mais justement,
1: là,
3: donc,
1: précisément.
3: Du coup,
1: Bardella, lui, il a très compris, il a compris que c'était sur les réseaux sociaux.
3: Bah oui, mais justement, donc des Edouard Philippe, eux, qu'est-ce qu'ils attachent? Ils se disent, bah tiens, il faut que j'en fasse un petit peu, comme ça. Tu vois, il faut que je fasse un petit peu un truc sympa et tout. Là où je l'aurais attendu, ce qui aurait été bien.
1: Non, mais là, ils s'inspirent de Chirac au salon de l'agriculture.
3: Tu sers des frites, ok? Donc tu te mets dans le rôle, je sais pas, d'un restaurateur ou de je ne sais quoi. À ce moment-là, tu colles à ça des propositions concrètes. Il y a une pénibilité du travail lorsque tu te mets à servir des frites ou lorsque tu es restaurateur. Et donc ces gens-là, ils sont ponctionnés sur leur travail. Il faut que tu leur promettes que je vous ai compris, entre guillemets, et que je vais vous permettre de vivre beaucoup mieux de votre travail, je vais baisser les charges, etc. Oui, mais il n'y a rien de tout ça.
4: Le seul truc, c'était de montrer l'unité de ce bloc.
1: Les deux copains. Oui. Derrière les deux copains qui font des frites ensemble.
4: Oui. Mais non, mais le message, ça, l'image politique. Pourquoi est-ce qu'il n'a pas fait d'annonce? C'est pour ne pas parasiter son message essentiel qui était le ralliement de Darmanin. Voilà. C'est pour ça qu'il ne fait pas d'annonce.
0: On va à Tourcoing écouter Greg qui est commercial. Bonjour Greg.
5: Bonjour à tous les GG.
0: Puisque
5: bonjour,
0: vous étiez à Tourcoing, vous étiez près de la baraque à frites ou pas hier du coup? Alors dites-moi.
5: J'étais à 3 mm de la baraque à frites, j'ai vu tout ce qui s'y est passé. Alors, je suis désolé, un défaut, peut-être, je vais peut-être vous décevoir, mais c'était totalement spontané.
0: Ouais.
5: En fait, ils sont arrivés et puis le patron de la baraque à frites a demandé à Edouard Philippe de venir faire des frites. C'était amusant, c'était spontané. Et c'était pas du tout prémédité. Alors ça n'enlève en rien le fond. Moi je les ai entendus parler derrière, hein, puisque c'est pour ça et c'est pour ça que j'y suis allé. Et c'est pour avoir vraiment les tendances pour l'année prochaine. Et le fond est un peu triste, même beaucoup triste. Pourquoi? Parce que on a un discours très populiste. Marine Le Pen qui est en première classe dans le train. Le RN, ceci, LFI, cela, la montée des extrêmes. Mais s'il y a une montée des extrêmes aujourd'hui, c'est à cause de leur politique. Les Français en auront le bol, en fait. Les Français en auront le bol. Il y a rien qui est fait pour eux. Et c'est pas une machine infernale, en fait, qui fait monter le RN. Non, c'est les gens qui en ont ras le bol, tout simplement.
1: Ouais. Et si le pays allait bien, les gens n'en iraient pas vers les extrêmes. C'est ce que vous dites.
5: Mais tout à fait, tout à fait. Et en fait, les gens en ont marre. Pourquoi? Parce qu'en fait, ils sont pas écoutés. Et là, j'entends encore Maud Bréjean sur votre antenne. Leur seul mot, la seule chose qu'ils ont en tête, c'est il faut faire barrage aux extrêmes. Mais avant de faire ça, il faut faire des choses, il faut proposer des choses.
0: C'est-à-dire que vous vous dites, plus ce sera martelé, faire barrage aux extrêmes, plus ça poussera les gens, au contraire, à voter d'un camp ou l'autre, quoi, en fait. C'est ça, c'est contre-productif, quoi.
5: Ils n'ont aucun argument, à part il faut faire barrage aux extrêmes. C'est que ça, ils n'ont que ça en tête. Ils ne proposent absolument rien. Donc,
1: faut être honnête, Edouard Philippe a fait des propositions la semaine dernière, on en a parlé ici même. Donc, il fait des propositions. Mais le problème, c'est que quand on est sortant, c'est compliqué de dire je vais faire tout ce que j'ai pas fait avant et je vais le faire en mieux. Ça, voilà, c'est toujours la difficulté.
5: Les donneurs de leçons qui étaient au pouvoir, à un moment donné, il y en aura le bol. Les Gabriel Attal, les Edouard Philippe qui étaient aux commandes et qui
0: depuis
5: vont nous expliquer
0: ans.
5: Ce qu'il faut faire. Moi, je suis désolé, il y en aura le bol. C'est du déjà vu, c'est du réchauffé, c'est un mauvais plat qu'on a dans le frigo et qui est plus bon.
4: Et eux-mêmes n'y croient pas, d'ailleurs, pas vraiment.
0: En tout cas, Greg, on sent l'agacement et la colère un peu froide de Greg vis-à-vis des responsables politiques et des 10 ans qui viennent de passer, Emmanuel.
2: Avec un jugement plein de sagesse.
0: Greg, je vous remercie d'avoir été avec nous. À bientôt pour de nouvelles discussions. Greg, salut. Okay. Greg, Philippe et Darmanin servent des frites. Est-ce que c'était spontané, nous dit Greg. Il était juste à côté. Il est de Tourcoing. Est-ce que vous trouvez que c'est plutôt sympa ou c'est ridicule? Là, vous dites c'est ridicule à plus de 90%. Dans un instant, est-ce que c'est ridicule ou est-ce que ça peut au contraire donner envie aux jeunes de se sentir français? La proposition d'Éric Ciotti. L'installation de mâts et de drapeaux français dans les cours des écoles de Nice, maternelles comprises, avec au moins une fois par semaine un rassemblement, la levée des couleurs, la Marseillaise. Qu'est-ce que vous en dites? Vous en parlez avec les grandes gueules au 32-16, il est 9h20.
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0: une fois par semaine dans les écoles de Nice avec levée du drapeau et autour du mât tous les élèves de l'école. C'est l'idée du nouveau maire de Nice, député UDR, Éric Ciotti.
1: Oui, il veut une levée des couleurs chaque semaine dans les écoles élémentaires niçoises avec donc la Marseillaise. Donc il veut installer un mât et un drapeau tricolore dans chacune des 89 écoles élémentaires publiques de Nice, et cette levée des couleurs qui serait hebdomadaire, accompagnée donc de l'hymne national. Les mâts, dit-il, doivent être installés d'ici la Toussaint. Alors il dit qu'il voulait, il va travailler avec le recteur. Alors, du côté du rectorat, visiblement, on n'était pas au courant. Donc bon, et le recteur de Nice rappelle que l'éducation nationale enseigne déjà les valeurs et les symboles de la République. Est-ce qu'il faut en rajouter avec le salut au drapeau et la Marseillaise? Est-ce que c'est nécessaire?
2: Oui, 32 16, les symboles et les valeurs de la République, faudrait plutôt dire de la France, car la République n'est qu'un régime politique. Le pays, c'est la France. Donc, on ne peut que saluer cette initiative d'Éric Ciotti, qui est une initiative à la fois simple et puissante. Bon, évidemment, c'est un ersatz de service militaire, car ce ne sera qu'un moment. On sait bien que dans les écoles, moi j'ai été pensionnaire dès la sixième, on était des centaines d'élèves. Dans les écoles, ce type d'événement donne lieu à quelques ricanements dans les rangs arrière et autres. Mais c'est une très bonne initiative. Il a parfaitement raison. C'est d'une grande dignité.
0: Mais tu n'avais pas levé du drapeau dans l'école, toi?
2: Non.
0: À l'école.
2: Je n'ai pas connu le drapeau.
0: Non. Ah bon, voilà, il n'y avait pas de levée de drapeau, il n'y avait pas de Marseillaise non plus. Ce qui n'empêchait pas la discipline et autres.
2: Non.
0: Et Joël?
3: Moi, je suis quand même étonnée qu'à la rentrée, ce soit le sujet que Éric Ciotti mette en avant en premier. Moi, ça me rappelle la rentrée d'Attal avec la Baya, alors qu'on a tellement de problèmes dans l'éducation nationale. Je pense qu'Éric Ciotti, dans son périmètre d'action, par exemple, on a vu cet été qu'il y avait beaucoup d'écoles qui n'étaient pas rénovées, qui ont subi la canicule.
1: Alors, donc, du coup, je crois qu'il est en train d'installer la clim aussi dans les écoles. Ouais,
3: d'accord. Oui. Donc, peut-être que il y a des écoles à Nice qui ont besoin de cette action du maire.
1: L'un n'empêche pas l'autre.
3: Oui, d'accord. Mais je veux dire, ça, c'est des annonces qui mangent pas de pain. Tu vois, ça fait une bonne communication.
1: Est-ce que c'est utile pour les enfants? C'est ça la question. Est-ce que c'est utile pour les enfants, cette levée du drapeau?
3: Ça peut pas être juste le lever de drapeau qui tout d'un coup va faire un citoyen exceptionnel, un respect de la nation, etc. C'est plusieurs composantes qui créent ça. Donc c'est utile.
1: Sur le modèle américain.
3: Si c'est entouré. Bah oui, mais le modèle américain, il est basé sur le fait qu'ils sont communautaristes. Voilà, ils sont communautaristes et donc le drapeau leur permet de rassembler autour de la nation parce qu'ils reconnaissent les communautés.
2: Oui, mais on devient communautariste en France.
3: Oui, mais c'est pas notre modèle. On est universaliste.
2: Il y a qu'aux États-Unis, c'est pas vraiment le modèle. Le modèle, c'est le melting pot, c'est-à-dire justement cette fusion.
3: Tout à fait. Mais la fierté d'être français, le respect de la nation, ça s'obtient par l'éducation, ça c'est clair, par le savoir, mais aussi par ce que la France représente aussi en termes de nation, l'admiration qu'on peut avoir pour ce pays.
2: Précisément. Précisément.
3: Mais c'est pas que le drapeau.
2: Mais c'est quand même un geste facile, peu onéreux et puissant, émouvant.
3: Je suis pas contre. Au contraire, moi, ma fille, elle est dans une école, au collège, elle était dans un collège privé où il y avait le drapeau. Et où une fois par semaine il levait le drapeau. Bon, aucun souci avec ça, au contraire.
0: Il y avait la Marseillaise aussi ou pas?
3: Non, il n'y avait pas la Marseillaise. Donc il y avait, mais j'ai aucun souci avec ça. Je dis juste que ça paye pas de mine, tu vois. Ça mange pas de pain. Ils te font des déclarations qui sont assez populistes. Les gens se disent ah oui génial et tout, mais l'école souffre. Il y a pas assez de profs devant les classes. Tu vas te mettre devant le drapeau et puis après t'arrives, on te dit oh ton prof est absent. Tu vas te mettre devant le drapeau
2: et après
3: on va te dire que la classe de ta fille n'a pas de prof de maths pendant 3 semaines.
2: C'est une mesure puissante. La Ciotti a totalement raison.
3: On en a assez des décoratifs. On veut du vrai. On veut du faux.
1: Alors, le remplacement des profs, il n'en est pas responsable.
3: Hein. Oui, mais c'est le ministère de l'Éducation nationale. Aujourd'hui, c'est que du décoratif.
4: Charles. Déjà, il faudrait peut-être s'intéresser à l'absentéisme dans l'éducation nationale. C'est bien de remplacer les profs absents, mais ce serait bien aussi qu'il y ait un peu moins d'absents. Et pour ça, faut peut-être arrêter avec cette espèce de...
1: On va parler des arts maladies dans un
4: instant. Paranoïa et de misérabilisme, où on a l'impression aujourd'hui que travailler, c'est vraiment faire preuve d'héroïsme. Et à un moment, non, on a un job, on fait son job. Si on veut faire un autre job, on en change. Donc, Moi, je pense que c'est quand même une bonne chose ce que fait le jeune Ciotti dans ce cas-là. Je pense que dans, notamment dans les quartiers difficiles où il y a du décrochage scolaire, où il y a de l'incivisme en classe, où il y a une espèce de laisser-aller généralisé, je suis assez pour moi ce côté, même si on peut considérer que c'est un peu gadget. Une fois par semaine, effectivement, on lève le drapeau au son de la Marseillaise.
0: Tu le fais lever par les enfants.
4: On se met en rang d'oignon. Alors, à l'école primaire, peut-être pas la peine non plus, mais collège-lycée,
5: Primaire.
0: Plus jeune âge.
4: Primaire, ça me paraît un peu tôt. Mais why not?
1: Bah, en tout cas. C'est au programme, hein. Pardon, mais apprendre la Marseillaise, c'est au programme scolaire.
4: Les élites économiques et politiques qui vous expliquent que la France, en fait, n'existe plus, que l'histoire est terminée, que de toute manière, on est une vague région d'Europe et que de toute façon, on est complètement bouffé par la Chine et les États-Unis, que donc, ça ne sert plus à rien. Les zadistes à dreadlocks qui vous expliquent que la France ne doit pas exister, que c'est une monstruosité, qu'il faut pas de frontières, pas de système politique, pas de propriété privée, pas d'élite, rien. Mais ça existe quand même. Il y a une espèce de. Si tu veux, je trouve que le pays en tant que tel est attaqué de toutes parts dans son existence même. Donc, rappeler une fois par semaine aux nouvelles générations que la France est encore quelque chose et essayer de retrouver un peu de fierté patriotique, peut-être que ça peut nous amener aussi collectivement à avoir un peu plus envie de nous battre pour notre pays plutôt que de nous battre pour la retraite à 60 ans et le week-end permanent. Donc voilà, moi je pense que c'est une bonne proposition.
0: À chaque levée de drapeau, tu peux même, si c'est une fois par semaine, tu peux même prendre un petit sujet, tu vois, puis pendant 10 minutes,
1: voilà.
0: Un sujet sur la France, un sujet sur la République.
5: Attention,
1: prof gauchiste.
4: Attention, prof gauchiste. Guy Boquet, souviens-toi.
0: Attendez. Parce
1: que ça réagit
0: au 32-16. Julien, qui est du côté de l'Oise. Bonjour, Julien.
6: Salut les GG, salut la France.
0: Qu'est-ce que vous en dites, monsieur Julien, alors?
6: Eh bien, aujourd'hui, je viens en ancien réserviste de l'armée de terre et je trouve que c'est une très bonne initiative. Parce qu'on traverse actuellement une crise d'identité. Donc Charles a dit l'essentiel juste avant. Mmh. Je pense qu'une mesure comme ça, avec lever des couleurs et chanter la Marseillaise, ça serait un très très bon ciment dont on a vraiment besoin pour nous réunir. Ça se fait dans plein de pays dans le monde, donc je vois pas pourquoi en France ça ne se ferait pas.
1: Du coup, on pourrait le faire chaque jour, parce que comme à l'armée, parce que moi j'ai fait mon service comme Emmanuel, et c'était la levée des drapeaux, c'était tous les matins à 6h. Pourquoi hebdomadaire? Faut le faire ça tous les jours.
6: Je pense qu'il faut commencer soft. On commence par une fois par semaine. Oui. Et oui, effectivement.
2: Sinon, on va avoir un choc thermique, sinon.
6: Mais on va dire ça.
0: Julien, dès l'école primaire.
6: Dès l'école primaire.
1: Bah oui.
0: D'accord.
1: C'est un facteur d'assimilation. C'est clair.
3: Moi, ça me paraît plus pertinent à l'école primaire qu'au collège. Enfin,
1: oui,
3: quand tu veux éduquer des gens, tu commences plutôt. Oui.
1: Mais d'ailleurs, c'est au programme du primaire, hein, la Marseillaise, l'hymne national, il faut l'apprendre par cœur. On se demande pourquoi ça n'est pas fait depuis des décennies.
0: Non, une fois par semaine, ça va, hein, tous les matins, quand t'es minot, quand t'es mouflé, t'entends la habitude, Marseillaise. Je pense qu'au bout d'un moment, après, ça se banalise, ça te gonfle. Et tu vas avoir un sentiment de rejet. Et derrière, tu vas dire, la Marseillaise et le drapeau français, j'en peux plus. Quand t'es militaire, c'est pas pareil que quand t'es enfant. Oui. Une fois par semaine, tu vas obtenir l'effet inverse, quoi, à mon avis. T'arrives au collège et tu vas partir du collège. Le service militaire, c'était un an, sauf quand après t'es engagé. Sinon, tu te fais 4 ans de primaire, tu te rajoutes 3 ans de collège derrière, tu te rajoutes 5 ans de lycée, tu deviens révolutionnaire. Dès que tu vois un drapeau français, une cocarde.
4: Une fois par semaine, c'est bien.
0: Tu deviens anti-républicain.
2: Premier trimestre, que l'hymne. Deuxième trimestre, on chante.
0: Allez-y, Julien, pardon.
6: Je suis pas d'accord avec vous. Moi, ce qui me choque beaucoup plus, c'est d'entendre des gens, des Français qui sont nés en France, même pour certains qui sont Français de souche, et qui me disent, moi, quand j'entends la Marseillaise, ça me fait absolument rien. Ça me choque beaucoup plus d'entendre ça que les écoliers entendent la Marseillaise tous les jours. Je vous le dis clairement.
0: D'accord, Julien, il est pour en tant qu'ancien réserviste aussi. Merci Julien d'avoir été dans les GG. On va aller de l'Oise, on va descendre dans les Bouches-du-Rhône. retrouver Alexandre qui est agent immobilier. Bonjour Alexandre.
7: Bonjour à tous.
0: Et
7: bonjour,
0: vous, qu'est-ce que vous en pensez Alexandre?
7: Et moi je pense qu'effectivement on a besoin de faire nation, donc de promouvoir un peu les symboles et l'unité de la nation. À travers ce genre de petites initiatives qui au final peut devenir grande. Mais c'est, pour moi l'école c'est un bon vecteur pour ça. Des petits, on doit faire nation, pas faire la promotion de l'État mais de la nation et de l'unité nationale. À l'école de la République, on a toutes les religions, toutes les identités, on prône la laïcité, oui, mais on doit prôner une valeur commune qui est celle de la nation et celle de faire nation. Et je pense qu'à travers l'école, il n'y a pas meilleur moyen que d'y arriver très tôt, pour éviter d'avoir des dérives plus tard, de ne pas s'identifier à la France. Donc voilà, je pense que c'est...
0: Attendez, Joël veut réagir à ce que vous dites, Alexandre.
3: Comment avant ? Enfin, je veux dire, on faisait nation avant. Et pourtant, avant, de mon temps, dans les années 80, en école primaire, il n'y avait pas de levée de drapeau. On a appris la Marseillaise parce qu'on apprenait les paroles. Souvent, en éducation civique, on avait les paroles de la Marseillaise et tout. Donc, ça s'apprenait. Mais je veux dire, on n'entendait pas la Marseillaise résonner dans l'école. Et ça se passait très bien. Ça veut dire qu'il manque quelque chose dans la transmission qui va bien au-delà du drapeau, qui ne se fait plus. Et moi, il faudrait étudier plutôt cela que de dire on va lever le drapeau. Parce que si tout ce qui manque ne revient pas, je peux vous dire, vous pouvez lever le drapeau, ça ne fera pas des élèves plus disciplinés, plus respectueux, etc.
7: Il faut une multiplication des canaux de communication là-dessus de toute façon, et des outils, mais aujourd'hui on a l'approbation de

0: Paul, si on fait nation derrière ce drapeau et derrière tous les symboles de la République et les valeurs, pas de la République, pardon, de la nation et l'histoire de ce beau pays qui a quand même été avant-gardiste sur tout un tas de sujets pour d'autres nations qui se sont créées derrière, je pense que plus tard, on va empêcher l'apparition de dérives sectaires et identitaires dans ce pays. Il y a trois vecteurs sur lesquels la politique doit se concentrer, d'après moi. C'est le fait de faire nation à travers l'éducation, la santé et le régalien derrière. Mais c'est très important qu'on retrouve une unité commune. Et je pense que ce genre d'initiative, avec d'autres, j'ai pas toutes les idées, j'ai pas une vue panoramique de tout ce qui peut être fait, mais une levée des drapeaux, peut-être qu'une fois par semaine, ça suffit effectivement. On verra s'il en faut plus, mais c'est déjà pas mal.
1: Et il en bien faut sûr, plus, il faut avec, plus avec tirage au sort des deux élèves qui le matin seront appelés à lever le drapeau, ça peut être une petite fierté pour les gamins. Alors attendez Alexandre, parce qu'on a Grégory qui est à l'inverse un peu de tout ce qu'on dit. Bonjour Grégory. Grégory qui est en Moselle. Vous, ça vous hérisse le poil, vous Grégory?
2: Ah oui, ça me hérisse le poil à un point vous ne pouvez pas imaginer.
1: Pourquoi?
2: Parce que c'est une mesure phare du gouvernement de Pétain pendant la période nazie. On va dire que c'était leur mesure phare, la levée de drapeau à l'école. C'était, pour moi, je crois que si la droite en arrive au point à vouloir prendre des idées du gouvernement de Pétain, on n'est pas bien là. Si des idées de droite, c'est prendre des idées.
3: Donc pour vous, le drapeau français, c'est Pétain?
2: Ben non, c'est pas le mot
1: à l'école, le monter à l'école.
3: Non, mais c'est intéressant.
2: C'est une mesure phare.
3: Oui, mais vous savez, par exemple, vous savez que le régime de Vichy est à l'origine de la sécurité sociale. Les bases de la sécurité sociale ont été mises en place par Pétain et Laval. Est-ce qu'on pourrait dire que la Sécu c'est pétainiste? Non. Je veux dire, votre argument, il est un peu court. Le drapeau français, justement, c'est ce que je disais tout à l'heure. C'est qu'à un moment donné, on s'est dit le drapeau français, c'est les fachos, donc on l'utilise plus. Ben, avec le genre de raisonnement que vous avez, Grégory. Donc le drapeau français appartient définitivement aux pétainistes. On peut plus le réapproprier
1: Allez-y, Grégory.
2: Alors l'article que Pétain, le premier article a sorti,
3: oui, vous saviez
2: que le nom qu'il avait noté, c'était Rassemblement National. Non mais je veux dire, on est en train de prendre des symboles de l'extrême droite.
3: Donc le drapeau français est un symbole d'extrême droite pour vous?
2: Eh ben, que comme le nom Rassemblement National, c'est le titre de son article phare.
4: Non, allez.
3: Alors c'est
4: oui, mais Grégory, qu'est-ce que vous dites aux gens qui pendant la Coupe du Monde mettent des drapeaux français partout, y compris sur les rétroviseurs de voitures?
3: Ils sont pétainistes sans le savoir.
2: Je veux dire, on est en train de prendre des mesures phares du gouvernement de Pétain et
3: les mettre
2: en avant
3: les États-Unis.
2: Pour moi, ça me dérange.
1: D'accord.
2: Ça me dérange, c'est notre histoire. C'est notre histoire qui a été, je pense, nauséabonde à cette période.
3: Et mais le drapeau français n'appartient pas à ce régime-là, il existait avant. C'est-à-dire qu'il y a d'autres pays, qui font la levée des couleurs, on fait pas référence à Pétain.
2: Oui, mais sauf que la France, je pense qu'on a assez. Nos grands-parents ont été martyrisés par cette période. Et
3: ils
2: n'ont
3: pas été martyrisés par le drapeau français. C'est là que vous mélangez tout. Pardon, excusez-moi, je vais vous dire ça.
2: Non.
3: Ils n'ont pas été martyrisés parce qu'il y avait le levé drapeau. Ils ont été martyrisés par les méfaits de ce régime.
4: Donc vous êtes en Moselle, vous votez pas pour Monsieur Jacobelli qui vient nous voir tout à l'heure là.
2: Ah bah non, ça je voterai pas, non.
1: Mais dans tous les cas, Grégory, c'est vous qui aurez conclu la discussion. Grégory émet des réserves et fait simplement un petit renvoi sur l'histoire. La dernière fois qu'on a fait hisser les couleurs dans les écoles en chantant la Marseillaise, ça nous ramène au régime de Pétain. Alors, on va regarder ce que vous en pensez. Lever de drapeau et Marseillaise dans les écoles de Nice, est-ce que c'est une bonne initiative? Oui à 81,5%. À suivre, le On s'en fout, on s'en fout pas. Et ensuite, à partir de 10h, on s'intéressera aux arrêts maladie. Stop à l'open bar, trop d'arrêts maladie. Vous réagirez au 32-16 tout à l'heure. Mais d'abord, le On s'en fout, on s'en fout pas. Il est 10h moins 20.
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0: GG, les grandes gueules sur RMC, RMC Story Radio et Télé pour les GG avec Emmanuel Devilliers, l'entrepreneur, Charles Consigny, l'avocat, Joël Dagosseri, la coach de vie, 10h moins le quart. Donc, là, on s'en fout pas.
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0: Bonjour Anaïs Inès Sainz.
3: Bonjour les GG, bonjour à tous. Le mea culpa de François Fillon d'abord sur l'affaire des costumes. Est-ce qu'on s'en fout ou pas, Charles?
4: On ne s'en fout pas.
3: Joël?
5: On s'en fout pas.
3: Emmanuel?
6: Non plus, on s'en fout pas.
3: Dans un long et rare entretien aux médias légendes, l'ancien candidat à la présidentielle de 2017 reconnaît avoir commis des erreurs durant cette campagne. Il a dit au micro de Guillaume Play avoir été négligent. J'ai commis une faute qui m'a coûté très cher alors qu'il n'y a aucun sujet légal, même si c'était moralement inacceptable. Emmanuel.
6: Mais cet entretien est fort impressionnant parce que c'est vraiment une confession intime. Évidemment, l'art de l'intervieweur Guillaume Play n'y est pas pour rien. Mais c'est incroyable comment François Fillon se dévoile en tout bien tout honneur, explique un peu les coulisses de la vie politique. Il pronostique d'ailleurs des coups bas énormes de la justice dans le cadre de la présidentielle.
0: Pas que de la justice, hein, les coups bas, c'est ce qu'il explique aussi. Hein.
7: Oui. Il dit qu'il y avait un magistrat quand même qui visiblement était engagé politiquement, le même qui a jugé Sarkozy. Et
0: oui.
7: Qui était dans
0: mais
7: son
0: ce qu'il dit aussi, c'est que il dit aussi, c'est aussi beaucoup venu de mon camp.
6: Oui. Mais il pronostique de manière explicite et de manière assez osée. Une présidentielle avec des coups bas qui vont survenir. Il dit pas tout, mais il doit avoir des informations. C'est vrai qu'il y a des rumeurs qui planent sur la mise en cause de certains candidats à venir.
3: Il craint que cette élection soit volée aux Français, effectivement.
6: Voilà.
3: Charles.
8: Non, moi j'aime bien Fillon, que je trouve brillant, et je pense que c'est un
7: il aurait été un meilleur président que Macron, selon toi?
8: J'en sais rien. Peut-être pour le deuxième mandat, oui. Je pense que le premier mandat de Macron, la France en avait d'une certaine façon besoin. On avait besoin de ce nouvel élan, de montrer qu'on était encore un pays dynamique, jeune, pro-business. C'était bien pour un mandat, Macron. Pour le deuxième, j'aurais bien vu Fillon. Et sur les costumes et tout, moi je considère qu'on s'en fout de cette histoire de costumes.
7: Bah, ça lui a été fatal, quand même.
8: Oui, mais c'est parce que le monde était hystérique là-dessus, parce que forcément, ils sont tous mal fringués, donc ils étaient jaloux.
5: Joël. Bah non, mais il fait son mea culpa sur les costumes et il continue quand même un peu de se défausser sur le Penelope Gate. Donc il nous explique que en gros c'est la faute des juges, que ils vont nous refaire le coup, etc. Enfin,
0: il va même plus loin. Il dit, il en veut à toute la classe politique qui faisait exactement pareil. C'est ce qu'il dit dans l'interview. Il dit, moi j'ai morflé pour tout le monde. Quoi.
7: Enfin, ça, il a pas raison.
8: Il est déjà sympa de pas avoir balancé.
5: Il est quand même allé jusqu'à la Cour de cassation.
0: Oui.
5: Et il a été condamné. Donc, son affaire a été réexaminée. Il a été condamné.
8: Il aurait dû balancer les noms.
5: 800 000 euros. Il doit 800 000 euros à l'Assemblée nationale. Il a 10 ans d'inéligibilité. Enfin, c'est pas un petit truc. Donc, excuse-moi, je veux bien que on nous raconte que les juges volent les élections, mais ce monsieur a été condamné.
3: Les GG, Olivier Faure, qui se lance à son tour dans la primaire socialiste, annonce solennelle aux 20h de TF1 hier soir, mais à peine 3 secondes d'antenne et déjà une bourde pour le patron du PS. Écoutez.
9: Bonsoir Olivier Faure.
10: Bonsoir Anne-Laure Coudray.
9: Anne-Claire Coudray.
10: Anne-Claire, ben voilà.
3: Bon, est-ce qu'on s'en fout ou pas, Joël?
5: Non, mais ça...
3: Charles.
8: On s'en fout pas.
3: Emmanuel.
6: On s'en fout pas.
3: Charles.
8: Non, moi, la bourde sur Anne-Claire Coudray, ça, je trouve qu'on s'en fout un peu. En revanche, ce qui m'amuse, c'est cette candidature d'Olivier Faure et ces gens qui font de la politique en ayant, si tu veux, des capacités oratoires proches de zéro. J'ai écouté un morceau de son discours de Blois. Je suis tombé dessus par hasard. C'était quand même costaud. C'est-à-dire que le type ne sait pas du tout faire un discours, n'a rien à dire de nouveau. Manifestement, il est complètement matrixé et détruit intellectuellement par des années et des années d'arcanes politiciennes qui finissent par vous mettre le cerveau à plat, si tant qu'il était fonctionnel. Et c'est-à-dire que le type se lance quand même dans cette primaire. Alors, on sait pas trop, avec ces mecs-là, est-ce que c'est pour gagner? Non. En fait, c'est pour peser, ou c'est pour essayer de niquer Glucksmann, pour Hollande, parce qu'ils sont en train de micmaquer je ne sais quoi en coulisses.
7: Ça s'appelle le Parti Socialiste.
8: Si tu veux, je trouve que c'est une manière de faire les choses qui est... que je trouve très curieuse. Et je comprends pas comment on peut s'épanouir dans la vie politique en fonctionnant comme ça. Mais il est pas antipathique par ailleurs. Simplement, je trouve que c'est un personnage mystérieux pour moi.
0: On est né le même jour, Olivier Faure et moi, le 18 août.
4: Oui, puis il y a une ressemblance.
7: Vous ressemblez, vous êtes un peu sosie. Oui,
0: souvent, oui, un peu.
6: Oui, Alain Marchal, j'ai déjà dit, est un croisement d'Olivier Faure et d'Alain Delon.
4: Oh! Alain Delon.
7: Pas mal. Il y a pire.
4: Emmanuel.
6: Oui, mais je suis d'accord avec ce que vient de dire Charles. Le candidat Faure était ridicule et grandiloquent. Et comme le chef de gare Cocu, il est le dernier à être au courant. On peut plus rien proposer en matière de socialisme. Il y a eu 20 ans, 80, 86, 88, 93, 97, 2002, 2012, 2017. 20 ans de socialisme. Tout a été fait, tout a été proposé. Il y a plus de matière à réparer des injustices criantes ou autres. La France est le pays le plus généreux du monde. Donc évidemment, il est à court de propositions.
5: Joël, tu le sous-estimes. J'ai écouté une partie de son discours. Il a dit l'impôt n'est pas une punition. Donc je peux te dire qu'il en a encore sous le pied. Il compte taxer les derniers deniers que tu as mis de côté dans ta poche, là, dans la poche intérieure de ta veste. Il viendra les chercher. Donc ce monsieur est pour moi représente un danger économique pour la France. Je ne sais d'ailleurs pas pourquoi il se présente. C'est-à-dire quelle est sa ligne entre Glucksmann et peut-être Hollande. Enfin je veux dire qu'est-ce qu'il représente. À gauche, non, il se fait plaisir parce qu'il se dit que je suis président d'un parti, premier secrétaire du parti, et je me dois, ce serait bizarre que je me présente pas. Mais non, ce serait pas bizarre, je te rassure, ça va nous aider.
7: Le Parti Socialiste, il y a eu quand même des grands leaders, à commencer par François Mitterrand, celui qui a créé le PS, il y a aussi quand même Lionel Jospin, il y a eu des grandes personnalités, Michel Rocard. D'ailleurs, il a été rocardien lorsqu'il était jeune, Olivier Faure, il l'a un peu oublié dans ce qu'il raconte, mais c'est vrai qu'on voit quand même que maintenant, ce sont les apparatchiks, ce sont un peu les seconds couteaux qui sont en première ligne. Parce que finalement, il n'y a plus de grands leaders et ils sont obligés de jouer les premiers rôles alors qu'ils ne sont pas taillés pour ça, à mon avis. Hein.
3: Les GG, Dominique de Villepin et ses drôles de punchline, invité sur BFM TV hier, le journaliste Guillaume Darrel lui demande de choisir entre LFI et les grands patrons. Et écoutez sa réponse.
11: Je vous propose deux photos. Vous allez me dire de quel côté vous penchez. Regardez, plutôt Manon Aubry ou Bernard Arnault ?
12: Monsieur Darrel.
11: Réponse courte.
12: J'ai pas mis ce matin ma petite culotte de chou pour me faire botter le derrière par les petits lapins. Donc, vos jeux, vous voulez garder, plutôt, pas du tout.
3: Il faut la mettre de côté.
7: Il faut la redonner, là.
3: Je n'ai pas mis ce matin ma petite culotte de chou pour me faire brouter le derrière par les petits lapins.
7: Dieu. Moi, je la connaissais pas. Vous la connaissez, Charles ?
0: Vous l'avez comprise ou pas ?
7: Non.
8: Bah si, c'est qu'il n'est pas là pour se faire avoir par des petits lapins comme Guillaume Darès.
7: Mais c'est quoi une culotte de chou ?
3: C'est ce que mangent les lapins, donc c'est pour pas se faire avec les fesses.
8: Pour les lapins, sais rien, c'est curieux.
3: C'est d'un autre temps, non ?
8: Il paraît qu'Alice...
0: Imaginez Dominique de Villepin en train de courir en culotte de chou. Poursuivi par des petits lapins.
7: C'est très chiracien.
5: Ça donne à des petits jeux coquins.
8: C'est comme les flots abracadabrantesques. Non, moi, ce qui m'a intéressé, en revanche, moi, j'aime bien Villepin, mais il y a des choses que je ne comprends pas. Par exemple, quand il dit que le premier truc qu'il fera sera de panthéoniser un tirailleur sénégalais, parce que ce serait grâce au tirailleur sénégalais qu'on a gagné la Première Guerre mondiale. Franchement, c'est une connerie. Je veux dire, est-ce qu'il fait campagne pour choper la matinale de France Inter ou est-ce qu'il fait campagne pour la présidence de la République ? Faut qu'il choisisse. Moi, parfois, j'ai l'impression qu'il est en campagne pour devenir le nouveau patron de France Inter. Et je pense que c'est décalé par rapport au France.
0: Joël ?
5: Non, déjà, c'est pas complètement idiot, sa proposition. Pourquoi pas un tirailleur sénégalais ? Leur rôle dans la Première Guerre.
8: On n'entend plus parler que d'eux. Dès qu'on parle de la Première Guerre mondiale, c'est pour parler des tirailleurs sénégalais.
5: Pendant longtemps, on les a invisibilisés.
8: On efface les poilus.
5: Excuse-moi, ça fait longtemps qu'on les a effacés de l'histoire. Maintenant qu'ils reviennent, tu vas pas pleurer. Bon, donc après ça, il a un positionnement. Moi, j'ai beaucoup de gens dans mon entourage qui me disent qu'ils vont voter de Villepin.
7: Ça se voit pas dans les sondages.
5: Non, mais je dis pas que c'est des millions de personnes.
7: Ils décollent pas,
5: mais des gens qui veulent pas voter Mélenchon parce qu'ils le trouvent un peu trop excité. Il trouve De Villepin, il retrouve une sorte de sérénité dans De Villepin, quelqu'un qui maîtrise l'État, qui a une sorte de calme, etc. Et je te dis, il a vraiment un succès chez des gens.
0: C'est vu avec Guillaume Darrel, il était calme.
7: Gens qui connaissent pas Villepin, parce que s'il y a bien quelqu'un qui n'est pas calme, c'est Villepin. Il fallait demander à Bernard Chirac ce qu'elle pensait de Villepin, c'est tout sauf un calme.
5: Mais là,
7: c'est quelqu'un qui a poussé Chirac à commettre la dissolution ratée.
5: Oui.
7: La première, parce que
5: Mélenchon
3: Mélenchon édulcoré.
5: Exactement. Moi, je te dis, il y a vraiment. Il y a des gens même de chez Macron, qui ont voté Macron et qui
0: s'apprêtent à voter. Son discours à l'ONU et le CPE, c'est un peu court quand même quand on.
7: CPE, il a mis des.
0: Il a dit sur 2 millions de jeunes. Voilà. Il a dit sur un bilan quoi. Dans un instant, c'était très bien, Emmanuel. Dans un instant, avec les grandes gueules, arrêt maladie.
13: Ça s'arrête ici pour toi.
0: Stop à l'open bar et puis carburant. S'il y a une taxation des super profits, plus de plafonnement, c'est ce que dit Monsieur Pouyanné, le patron de Total. À tout de suite au 32-16.
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0: 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Il est 10h, toute l'actualité. Nous sommes avec Rémi Barré, bonjour.
1: Bonjour Alain, bonjour à tous. Séminaire de rentrée pour le gouvernement ce matin. Ça se passe aux Invalides à Paris. Au menu, les futures mesures budgétaires. Un budget 2027 déjà menacé de censure par le PS. Inconséquent pour la porte-parole du gouvernement Maud Bréjon, invitée ce matin d'RMC et de BFM TV.
2: Si on prive ce pays de budget, si on continue à s'enliser dans un déficit dont on n'arrive pas à sortir, il y a un risque financier pour le pays. Donc je dis aux socialistes, comme à l'ensemble des forces politiques, d'abord vous ne pouvez pas refuser le débat. Annoncer une censure alors même qu'on n'a pas lu le dossier est à la fois irresponsable et très décalé par rapport à la situation, encore une fois, économique du pays.
1: La suite du défilé des politiques à la foire agricole de Châlons en Champagne, l'ex-premier ministre Édouard Philippe et le candidat à la primaire socialiste Philippe Brun y sont attendus aujourd'hui. La rentrée des enseignants, plus de 850 000 d'entre eux ont repris le chemin des classes ce matin, rentrée perturbée dans certaines académies en raison de la cyberattaque survenue cet été. Certains outils numériques de l'éducation nationale sont toujours inutilisables. Fin des vacances et certains, semble-t-il, ont attendu le tout dernier moment pour rentrer. Journée classée rouge sur les routes d'Île-de-France dans le sens des retours. Ce n'était pas arrivé depuis un mois. Les États-Unis ont frappé l'Iran ces dernières heures, visant deux lanceurs de missiles, réplique immédiate de Téhéran sur des cibles américaines en Jordanie. Et puis près d'une semaine après la crue dévastatrice survenue au Népal, le bilan humain ne cesse de s'alourdir. Le dernier en date fait état de plus de 900 morts et de 4700 personnes qui restent portées disparues. RMC 10h01, tout de suite, les grandes gueules.
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0: Si vous voulez prendre la parole avec les grandes gueules, tant mieux. C'est le 32-16 qui est à votre disposition et vous l'utilisez jusqu'à midi avec aujourd'hui Joël Dagosséry, la coach de vie, Charles Consigny, l'avocat, Emmanuel Devilliers, le chef d'entreprise. Pour sauver les petits commerces, est-ce qu'on doit remettre le stationnement gratuit en centre-ville? L'Italie qui veut sanctionner les piétons qui traversent les yeux rivés sur leur téléphone, 75 euros d'amende. Les carburants, Patrick Pouyanné, le patron de Total, ne veut pas d'une taxe sur les super profits. S'il y a une taxe sur les profits, dis moi, terminé. J'arrête mon petit geste de baisse des prix à la pompe. Est-ce qu'il a raison ou pas? Puis on aura Laurent Jacobelli, le député Rassemblement National, dans le face au GG, tout à l'heure à 11h. Mais d'abord, on va s'intéresser aux arrêts maladie. Est-ce qu'il y en a trop? Est-ce qu'il faut mettre fin au buffet à volonté? En anglais, on dit open bar. Vous en parlez avec nous au 32-16.
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0: L'artiste s'appelle Drixon et son morceau Arrêt Maladie.
2: Arrêt Maladie, effectivement, avec une hausse qui s'est accélérée depuis 2019. On l'a déjà dit ici dans les grandes gueules, depuis le Covid en fait. Le nombre d'arrêts de travail explose, ça a augmenté de 10% entre 2019 et 2024. Ça coûte 18 milliards d'euros chaque année. Donc c'est sûr que c'est un problème. D'ailleurs, le gouvernement a déjà changé les règles. À partir d'aujourd'hui, la durée maximale d'un premier arrêt maladie est fixée à 31 jours et chaque prolongation ne peut dépasser 62 jours. Nouvelle règle, est-ce que c'est suffisant pour limiter le nombre d'arrêts maladie? On s'aperçoit que ce recours aux arrêts maladie a particulièrement augmenté chez les jeunes. Donc on voit bien que la hausse ne s'explique pas uniquement par le vieillissement de la population.
0: Arrêt maladie, on se dit stop, Joël Dagosséry? Trop d'abus? C'est l'open bar?
3: Non, j'ai pas envie d'aller mettre tout le monde dans le même panier. Il y a sûrement des abus, ça c'est clair, on en connaît, il y a aucun souci. Mais dire stop, ça veut dire quoi stop? On n'aurait plus le droit de faire des arrêts maladie, ça n'a aucun sens. De les rembourser, ça n'a mais excuse-moi.
2: Des jours de carence.
3: Mais non, je vais répéter ce que j'ai dit. Non, mais non, tant que on a ce niveau de prélèvement, pardon, je suis désolée, il est hors de question qu'on vienne t'expliquer que non, on va plus te rembourser des arrêts. Donc on va continuer à être prélevé 50% et puis on n'a plus de remboursement des arrêts maladie.
2: Donc en fait, les gens se mettent en arrêt maladie parce qu'ils se disent j'ai cotisé pour ça.
3: Ça c'est une question de mentalité. Non, mais pas du tout.
2: C'est
3: une question de mentalité. On a déresponsabilisé les gens quant aux dépenses publiques et on pense qu'en fait on a des droits. Et l'arrêt maladie fait partie d'un droit. Ça n'est pas un droit. C'est une conséquence d'une maladie. En fait, c'est tout le discours qu'on doit remettre en question. C'est pas un droit de faire un arrêt maladie. C'est juste que je suis malade. Et ben oui, je suis obligée de m'arrêter parce qu'il faut que je retrouve ma santé. Et ça, c'est normal. Ensuite, moi, je dis quelque chose. Je dis que il faut aller creuser et identifier les entreprises dans lesquelles il y a un taux d'arrêt maladie supérieur à la moyenne. Parce que les arrêts maladie, c'est pas juste le feignant, le salarié qui est feignant et tout. Il y a des entreprises qui ont un management complètement toxique. Je suis désolée de vous l'apprendre. Moi, je suis pour les entreprises et les entrepreneurs, mais il faut aussi reconnaître que vous avez des groupes dans lesquels le management est complètement toxique. Donc, il faut aller identifier ces entreprises-là et il faut les pénaliser. Il faut pénaliser les entreprises dans lesquelles il y a un taux d'arrêt maladie qui est supérieur à la moyenne. Je suis désolée. Et puis ensuite, si on parle de déremboursement, non, on peut. Moi, les jours de carence, je suis pas contre les jours de carence. Si on doit mettre quelques jours de carence, ok, mais on va pas se dire, on arrête de rembourser.
2: On s'aperçoit quand même que tout d'un coup, le nombre d'arrêts maladie baisse. On l'a vu dans la fonction publique d'ailleurs.
4: En tout cas, les indépendants, par exemple, n'ont pas d'arrêt maladie. Ils n'ont d'ailleurs pas non plus de congés payés. Ils sont pas. C'est pas pour autant qu'on est au chevet des indépendants avec nos livres de Zola et nos écharpes de la CGT en se disant oulala, quel système allons-nous pouvoir tout de suite là mettre en place qui nous coûtera 60 milliards d'euros pour qu'un indépendant puisse se mettre en arrêt maladie. On se dit non, vous avez fait un choix, vous êtes profession libérale, commerçant, artisan, c'est votre problème. Bon, s'agissant des salariés, on connaît tous, de toute façon, ça m'amuse moi ces débats dont en fait tout le monde connaît la réponse. On sait tous qu'il y a des arrêts maladie tout à fait légitime et que personne n'a vraiment envie de remettre en cause, voilà, vous tombez malade, vous vous arrêtez, très bien, vous avez un certificat médical, etc., pas de problème. C'est un peu comme le chômage. On sait tous qu'il y a des gens, ils sont au chômage, ils galèrent, ils trouvent pas de boulot. Bon, bah, heureusement, ils ont la soupape des allocations chômage. Et puis, il y a maintenant toute une masse de gens qui font un peu quand même profession de branlette. C'est quand même un truc qui s'est assez généralisé en France, une espèce de culture de la paresse qui s'est installée chez des gens. Moi, j'ai eu le cas, y compris dans mon propre cabinet, je me souviens très bien d'une collaboratrice. Elle avait toujours un truc. Alors, un coup, elle attendait son serrurier. Le lendemain, elle attendait une livraison. Le surlendemain, sa grand-mère était morte pour la quatrième fois. Le jour d'après, elle avait une migraine absolument terrible. Elle pouvait pas. Etc., etc.
0: Et puis, elle fournissait à chaque fois un arrêt?
4: Quand il fallait. Non, parce qu'on est indépendants, nous. Donc, il n'y a même pas le principe. C'est juste moi qui payais, si tu veux. Et quand il fallait bosser un peu tard, ah bah non, parce qu'elle avait ceci, elle avait cela, etc. Bref, en gros, elle voulait pas bosser. C'était clair. Et donc, j'ai fini par lui dire, tu veux pas bosser? Bah, très bien, tu ne vas plus bosser du tout. Merci, au revoir. Et ça, c'est quand même quelque chose qui s'est beaucoup répandu. Plus, je trouve, c'est vrai qu'il y a des boîtes qui ont du management toxique et tout, mais il y a aussi maintenant une espèce de paranoïa par rapport au travail, un misérabilisme, et on a l'impression que le simple fait même de bosser, de devoir se présenter dans un bureau et de faire son boulot, c'est déjà germinal. Et donc, très vite, on dégaine l'ordonnance. Ah non, non, là, manifestement, ça va pas. Et je pense même, je termine par là, qu'il y a certains arrêts maladie, notamment pour dépression, machin, qui enfoncent les gens, en réalité, plus qu'ils ne les aident. Parce que si vous êtes un peu déprimé, croyez-moi qu'il vaut mieux aller voir du monde dans une entreprise plutôt que de rester dans le fond de votre canapé sous médicaments.
5: Emmanuel ? Oui, tout à fait d'accord, cher Charles. Mais je crois que c'est les carences qui sont un élément régulateur très fort. Moi, j'ai vécu, à ma grande surprise, pendant des années, avec des salariés absents. J'allais tout de suite demander à ma responsable comptable, alors comment ça va se passer administrativement, il perd combien ? Souvent, on me disait, partait le truc, machin, la mutuelle, le truc, il perd rien. Ouais. Et j'ai eu le cas paroxystique dans une reprise d'entreprise, c'est-à-dire que je venais de reprendre une entreprise, l'acquérir, et c'est une période délicate, parce que si on agit mal, l'entreprise peut couler, en associant des cadres, etc. Et il y avait un collaborateur qui avait un savoir-faire clé dans un métier d'art. Il était très talentueux, il était reconnu, il avait un talent personnel. Et il était en arrêt de travail depuis 8 mois. Alors, c'était un problème terrible, parce que son service ne pouvait pas fonctionner. C'était un manque crucial. Et pour l'avenir, c'était un danger pour l'entreprise. Donc, j'ai réussi, même si normalement, on n'a pas le droit de contacter quelqu'un en arrêt de travail, avec mon prédécesseur, dans un agrément de bon aloi, j'ai réussi à le rencontrer. On a débattu. Je lui ai expliqué un peu dans l'esprit de ce que vient de dire Charles. Je lui ai dit, écoutez, maintenant il faut sortir. Il avait des problèmes parce que il avait perdu sa maman, il avait du vague à l'âme, etc. Mais en même temps, il était pêcheur à la ligne et très grand pêcheur à la ligne. Bon, et je lui ai dit, maintenant, écoutez, l'entreprise est en cause. Qu'est-ce qu'on fait ? Il faut que vous reveniez maintenant. Moi, je peux pas faire sans vous.
0: Et il est revenu ?
5: Et il est revenu. Il est revenu et tout est allé bien. Son poste a progressé et je l'ai sorti effectivement d'une forme de torpeur. Et
0: il a oublié sa mère.
5: Ça, je ne sais pas.
3: Moi, je crois que ce discours culpabilisateur sur l'arrêt maladie agit aussi sur les prescripteurs d'arrêt maladie, donc que sont les médecins. Vous voyez, moi, j'ai ma sœur qui a subi une opération très grave dernièrement, et on lui a donné 10 jours à peine, et on lui a dit c'est assez. C'était clairement pas assez. C'était une opération très très lourde, et c'était clairement pas assez parce que maintenant, c'était les chirurgiens. Parce que maintenant, oui, ça a renouvelé, mais parce que maintenant, on veut pas s'engager à faire des arrêts maladie. Mais je suis désolée, ça c'est non. Deuxième chose sur les indépendants, Charles a complètement raison. Moi, je sais pas, ça fait combien de temps, j'ai pas vu la couleur d'un arrêt maladie. Mais quand même, il faut se questionner, et les études le montrent, sur la santé des entrepreneurs et des indépendants. Elle est dégradée comparée à celle des salariés. L'année dernière, j'ai fait une forte fièvre. Je suis venue aux Grandes Gueules le matin. L'après-midi,
5: on s'en souvient.
3: L'après-midi,
5: on est tous tombés malades.
3: Mais non, mais parce que moi, si je travaille pas, si je me déplace pas, si je fais pas mes accompagnements, si je fais pas mes conférences, etc. Moi, j'ai pas d'argent. Je veux dire, il y a pas d'arrêt maladie. Voilà. Donc, je viens en grande gueule le matin. L'après-midi, j'avais un événement que je devais animer. Donc, j'y vais. Le soir, ma fièvre continue. Et le lendemain, je rebelote. Je prends mes clientes, etc. Mais j'étais en train de mourir.
5: T'as contaminé combien de personnes?
3: Non, c'était j'avais pas, MST, j'avais pas quelque chose problème. De transmissible, mais j'étais à la fin, je n'en pouvais plus. Le médecin me dit, faites une prise de sang. Oui. Et en fait, on m'a envoyé me faire opérer en urgence.
5: Mais ça existe. Donc,
3: mais oui.
0: Non, mais t'as mis ta santé en danger.
3: Mais
0: là,
3: complètement.
5: Mais Joël, il y a ton cas.
3: C'est pas non plus.
5: Et puis de l'autre
3: quelque
5: côté.
3: Quelque chose à glorifier.
5: Non, mais bien sûr. Mais personne glorifie. Mais il y a ton cas. Et puis, on a fait un système tellement protégé pour les salariés que là, c'est open bar.
3: Oui,
5: c'est-à-dire que d'un côté, on protège sans doute pas assez les indépendants. Et de l'autre, on permet finalement un salarié qui est en conflit avec son. Parce que c'est beaucoup ça. Hein. En fait, t'es en conflit avec ton supérieur. Tu te mets en arrêt maladie et pour faire une sorte de chantage pour que ton supérieur hiérarchique aille vers toi et t'augmente parce que tu manques une augmentation, etc. Oui. Mais c'est pas possible, c'est-à-dire l'arrêt maladie peut pas être là pour gérer des conflits entre salariés.
3: Oui, mais ce que vous devez comprendre, moi je défends pas les fraudeurs, mais ce que vous devez comprendre, c'est que les Français s'arrangent avec le système. Ils touchent 1400 balles. Ils touchent 1400 balles. Il n'est pas augmenté depuis 3 ans. On lui ponctionne son salaire. Mais oui, mais bien sûr. Qu'est-ce qu'il fait? Fait le français, il s'arrange avec le système. Donc il
5: alors,
3: dit
5: donc, tu aurais,
3: déjà
5: tu
3: que je touche pas.
5: On paye mieux les gens.
3: Mais il faut payer les gens. Payer les gens. Les gens, quand ils vont au boulot, quand ils se lèvent à 6 heures du matin, ils doivent voir le fruit de leur travail. Mais complètement.
5: Non, mais Joël, ça c'est trop facile parce que là, du coup, tu déculpabilises tout le monde. Moi, je connais des gens qui ne gagnent pas beaucoup et qui ne sont jamais malades parce qu'ils ont une espèce de conscience professionnelle.
3: Mais oui, mais ça c'était. Voilà. Mais bien sûr,
4: la migraine et le mal au dos sont des moyens d'obtenir un arrêt de travail sans vérification médicale.
3: Tu les retrouves 6 mois après en burn-out avec un arrêt maladie de 6 mois. Mais non, mais vous. Mais ça fait combien de temps que vous n'avez pas travaillé? Vous êtes pas franc.
5: Non, mais enfin, le burn-out.
3: Oui, j'ai
5: pas
3: travaillé.
5: Joël.
0: Alors, on a Mia.
5: Pardon, mais le burn-out. Burn-out, excuse-moi, mais alors, c'est le grand truc, ça. Tout le monde est en burn-out.
0: Mia, bonjour.
3: Ça existe, les risques psychosociaux.
0: Mia, qu'est-ce que vous en dites? Est-ce qu'effectivement, aujourd'hui, il y a trop d'abus?
6: Alors, je pense qu'il y a les deux. Parce qu'en fait, pour avoir vécu les deux cas dans mon entreprise, donc moi, à la base, j'ai plusieurs diplômes. Donc, j'ai un diplôme de psychologue, mais j'ai également un diplôme de soigneur animalier. Après le Covid, j'ai voulu arrêter mon travail de psychologue parce que c'était trop lourd, en fait, psychologiquement, justement. Et quand je déménageais à La Rochelle, j'ai trouvé ce poste, en fait, de soigneur animalier. Et je venais, en fait, pour remplacer une collègue qui, elle, était en long arrêt maladie. Pour, alors burn-out, je crois, enfin on ne sait jamais vraiment trop pourquoi elle est partie. Enfin bref, donc j'ai pris son poste, donc ça se passait très bien avec l'entreprise. J'ai eu de très graves soucis de santé en début d'année, donc on m'a déclaré donc une endométriose plus une immunodépression. Donc ce qui fait que j'ai encore été en arrêt maladie. Moi j'étais en CDD puisque ma collègue était censée reprendre son poste. Ma responsable m'a dit, écoute, moi je te propose un CDI dans l'entreprise parce que ton travail nous satisfait, donc je te propose un CDI. Et moi j'ai dit, non, je ne vais pas prendre le CDI parce que moi ma santé est trop instable, ouais. Je ne sais jamais.
0: Donc vous avez pris vos responsabilités plutôt que de mettre en difficulté une entreprise, quoi. C'est ce que
6: fait.
0: Vous voulez dire, ouais.
6: Ouais, exactement. J'ai dit que parce que je vois comment, parce que je le vis tous les jours. En fait, on est en très grand sous-effectif dans là où je travaille et je vois comment c'est dur quand il y a une collègue qui n'est pas là. On s'est retrouvés, à fermer le magasin tout seul.
5: On met les autres en difficulté.
6: Voilà, on est deux, trois collègues à tenir le coup et à être là tout le temps, puisqu'il n'y a pas le choix, sinon, voilà. Et je sais que c'est difficile quand une collègue n'est pas là. Si c'est pour un court arrêt maladie, les autres compensent, voilà. Mais si c'est des plus longs arrêts maladie, ils sont obligés de rembaucher quelqu'un. Déjà, c'est très difficile de trouver dans le secteur où je suis, puisque c'est le soin animalier, donc c'est pas que de, c'est assez précis quand même. Donc ils ont du mal à recruter dans ce secteur. Et voilà. Donc c'est moi j'ai dit
5: oui,
6: non.
5: Mais là, parce que j'ai dit... Là, vous êtes quelqu'un de consciencieux. Là, on parle pas de ça. On parle des gens,
0: justement,
5: qui sont égoïstes et qu'ils profitent du système. Et il y a pas de contrôle. Tu sais très bien.
0: Alors attendez, Mia, parce qu'on a David qui est chef d'entreprise du côté de la Marne. Bonjour David. Bonjour David. Donc on a l'employé consciencieuse comme Mia. Qui elle dit je veux pas mettre en difficulté mon entreprise et qui refuse le CDI. Et vous David, vous avez été confronté aux arrêts abusifs?
7: Alors moi, je vais vous raconter une petite histoire. Un jour, je veux changer un de mes salariés d'une équipe à l'autre. Et comme ce monsieur, il n'était pas content que je change d'équipe, le soir même, 19h, arrêt maladie, un mois.
0: Oui.
7: Voilà. J'ai appelé le lendemain, j'ai appelé Atoubib, je lui ai dit, mais attendez, mais qu'est-ce qu'il a, mon gars, parce qu'il était en pleine forme ici. Bon, elle ne m'a pas dit, bien sûr. Hein. Et donc, je lui ai expliqué ce qui s'était passé. Elle me dit, je m'en suis un peu douté, mais un mois.
5: Mais on ne devrait même pas avoir l'autorisation de pouvoir donner un mois d'arrêt maladie d'un coup.
7: Oui. Un mois d'arrêt, le mec, il est en pleine forme. Hein.
5: Ouais. Un patron ne peut pas appeler le médecin qui donne l'arrêt de travail. Et les processus de vérification à domicile et autres sont extrêmement lourds et ne peuvent être mis en œuvre que sur une période très longue.
0: Allez-y.
7: Le pire, c'est que le mec, il est en train de retaper une maison pour lui.
5: Voilà.
7: Alors, j'appelle la médecine et je lui dis, la médecine du travail, et je lui dis, mais est-ce que vous pouvez faire un contrôle? Ah non.
5: Voilà. Très long, très lourd.
7: Non, ben non, parce que vous savez, non, ils n'ont pas voulu.
0: C'est dingue ça. Donc, et du coup, comment vous avez fait, David, alors?
7: J'ai fait une rupture conventionnelle et puis il est parti.
0: D'accord.
7: Ça m'a coûté, je sais plus, 3
5: 000. Oui, mais ça, il est parti de l'arbre.
0: Du coup, ça vous a coûté du pognon.
5: Ou sinon, il faut faire appel à des détectives privés, mais on est un peu borderline.
7: Alors, attendez,
5: et ça
7: attendez, parce que le système il est bien fait. Le système, il est super bien fait parce que le mec, il s'est mis donc au chômage. Il a touché le chômage pendant un an. Il a fait sa petite micro-entreprise. Donc, il a touché le chômage, plus ce qu'il faisait un petit peu à droite à gauche au black. Et puis, roule la vie.
5: Oui, mais tout ça, ça coûte très cher. Et après, tout ça coûte très cher à la collectivité. Parce que ce monsieur-là, il n'est pas le seul. Il profite du système.
0: Alors, on a David qui est victime des abus. On avait Mia qui a été l'employée consciencieuse. On verra jusqu'où le gouvernement est prêt à aller dans cette histoire. Merci à tous d'avoir été avec nous au 32-16. Dans un instant, Patrick Pouyanné, le patron de Total. Que dit Patrick Pouyanné? Il dit, écoutez, moi, je fais des ristournes à la pompe. D'accord? Mais si vous taxez mes profits, mes super profits, comme vous dites, eh bien moi j'arrête les ristournes à la pompe. Alors, est-ce qu'il a raison, Patrick Pouyanné, ou est-ce qu'il nous fait du chantage quand on regarde les profits de Total? 32-16, il est 10h20, vous venez en discuter avec les grandes gueules.
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0: Avec les grandes gueules, vous prenez la parole au 32-16, Joël Dagosséry, l'ami Charles Consigny, Emmanuel Devilliers, notamment pour parler de Total et de Patrick Pouyanné. Alors, quand on regarde les prix à la pompe chez Total, on est à 1,99 pour l'essence, 2,25 pour le gazole. Et c'est plafonné. Ça, c'est le geste commercial que fait Patrick Pouyanné depuis que la guerre a été déclenchée, notamment dans le Golfe. Sauf que là, M. Pouyanné, il nous dit « Attention, attention, si vous taxez mes profits ».
1: Oui, parce qu'il explique que le coût pour son groupe Total, le coût de ce plafonnement, est estimé à 250 à 300 millions d'euros. Donc ce n'est pas rien. Donc il prévient le gouvernement. Si le Parlement instaure une surtaxe sur les super-profits, ça va peut-être être le cas dans la discussion du budget, eh bien Total Energy pourrait mettre définitivement fin au plafonnement parce qu'il ne veut pas à la fois plafonner, donc perdre de l'argent, et se faire taxer davantage. Il dit qu'il y a un geste commercial très coûteux pour l'entreprise. Il dit d'ailleurs que le plafond est parfois inférieur au prix de revient. Donc le groupe absorbe une partie de la hausse des cours. Et donc c'est pas en plus pour se prendre une super taxe sur les super profits. Est-ce que Total a raison de conditionner son geste commercial en faveur des automobilistes à l'absence de cette surtaxe?
0: Emmanuel?
2: Alors moi je voudrais souligner auprès de tous nos auditeurs et téléspectateurs qu'on a une liberté de parole extraordinaire aux grandes gueules. Ce qui me permet de dire en tout bien tout honneur que personnellement j'aime pas beaucoup Monsieur Pouyanné, parce que je trouve en tant que mec, en tant qu'homme, il est un peu arrogant, il roule un peu les mécaniques, et je le trouve pas très sympathique, voire souvent antipathique, peut-être par sa haute taille, sa corpulence imposante. Ceci étant, deuxièmement, je trouve que là il est excellent ponctuellement là sur ce coup-là, parce qu'en fait on lui fait une menace, on joue contre lui avec le mouvement populaire vraiment populiste en disant riche. Regardez, on va le taxer, il fait des bénéfices, etc. Et ben lui il est très bon parce que tout simplement il inverse la vapeur et il fait la même chose. Il dit ok, vous voulez vous taxer, à ce moment-là ben le peuple, sachez qu'il y aura plus de plafonnement. Donc sur ce coup-là, c'est vraiment, contrairement aux frites de tout à l'heure, une très bonne com.
1: Ce plafond qui cartonne, moi j'ai fait l'expérience ce week-end, les stations Total sont prises d'assaut. Il y a d'ailleurs des problèmes de pénurie parce que le week-end, comme ils ne réapprovisionnent pas forcément, il n'y a plus de samplon, etc. Donc ça fonctionne, son plafond.
2: Oui, avec un gazole à 2,24.
0: Ouais. Avec des, sur le premier semestre, il a fait 10 milliards, 11 milliards quasiment Total de bénéfices. Hein. Donc Joël.
3: Je ne sais pas pourquoi on emploie le terme chantage. C'est marrant parce que c'est toujours un peu moralisateur, c'est toujours culpabilisateur. Il fait de la négociation, c'est un chef d'entreprise. Il a pris la liberté de faire un geste commercial, tant mieux, mais je veux dire, il n'y est pas tenu, c'est pas un fonctionnaire, il n'est pas obligé, il ne travaille pas pour l'État. Hein. Donc si l'État décide de venir.
1: La plupart des bénéfices d'ailleurs sont faits hors de France. Hein.
3: Mais
1: 11 milliards que suscite Alain, c'est pas en France.
3: Une grande part. L'État, qu'est-ce que fait l'État? Sous prétexte que Total a son siège social en France, tout d'un coup, il vient comme ça lui mettre la pression, mais Total est en train de lui rappeler que, écoute, tu vas pas me mettre la pression. Moi, je suis un acteur privé, je fais ce que je veux, je peux suivre le cours des prix comme les plafonnés. Donc, tu vas arrêter de me mettre la pression. Et ça, c'est la faute de l'État, parce que l'État, au lieu de faire baisser ses taxes, c'est-à-dire d'agir sur son propre levier, celui sur lequel il a du pouvoir, donc c'est-à-dire les taxes qu'il impose sur les carburants. Non, il a pas fait ça et il a remis la responsabilité et presque et même le côté un peu moral à Total. Total s'en est saisi, a dit ok, bah nous on va plafonner les prix,
1: machin.
3: Ça leur fait une bonne com. Bah oui, ça leur fait une bonne com. En plus, ça attire tous les clients chez eux, donc ils sont en train d'assécher le reste de, malheureusement, des stations-service. Et puis c'est très bien. Et maintenant l'État vient et dit on va vous taxer. Mais attends, mais ils prennent vraiment les gens pour des imbéciles. Et M. Pouyanné a tout à fait raison de leur rappeler que taxez-nous, vous êtes libre de le faire, mais nous, on va être libre de laisser les prix s'envoler. Voilà. Donc choisissez votre camp.
1: Il y a peut-être aussi une question d'efficacité. Finalement, le plafond Total est efficace, puisqu'on voit tout de suite à la pompe, c'est 1,99€, alors que c'est plus cher ailleurs. La surtaxe, si on prend de l'argent, il ira où cet argent? Il ira combler la dette. Après, il y aura un problème de fléchage. On n'est pas sûr que l'État utilisera suffisamment bien cet argent et qu'il ira aux automobilistes.
4: En tout cas, Patrick Pouyanné défend les intérêts de son entreprise et donc il fait son job. Il défend les intérêts de son entreprise, y compris contre l'État français. Et effectivement, quand on gère avec efficacité une entreprise comme celle-là, il y a quelque chose de rageant à ce que l'État vienne s'arroger une part des bénéfices que vous faites en gérant bien cette boîte pour jeter cet argent, lui, dans un système extrêmement mal géré qui est le système public français. Ça, c'est sûr que ça rend dingue et je comprends qu'il se défende. Mais pour ce qui est de... Enfin, pour le reste, moi, je ne suis pas choqué que l'État empiète un tout petit peu sur les prérogatives de Mr Pouyanné, dans la mesure où les entreprises pétrolières, partout dans le monde, elles sont toujours très étroitement liées aux États, aux administrations des pays dont elles sont les ressortissantes. Vous allez en Russie, je ne suis pas sûr que les patrons d'entreprises pétrolières russes puissent dire non à Poutine quand il leur demande quelque chose. Vous allez en Algérie, l'entreprise de pétrole algérienne, elle est partie liée avec l'État algérien. Vous allez dans les pays d'Amérique du Sud, pareil, et même aux États-Unis, les très gros groupes pétroliers, ils sont complètement main dans la main avec l'État américain. Moi, quand on dit Total fait ses profits à l'étranger, le patron de Total, il est dans tous les voyages officiels du président de la République et il est introduit dans tous les palais du monde par le président de la République. Et il compte aussi sur le soutien de l'État, le soutien des militaires français déployés à l'étranger, le soutien de la diplomatie française, etc. Donc, c'est quand même un tout petit peu plus nuancé. Il peut pas complètement faire cavalier seul. Mais
1: leur qui plafonne,
4: leur taxe,
1: parce que l'État
4: oui,
1: lui demande.
4: Non, mais tout à fait. Mais leur taxe sur les super profits. Oui. Voilà, au risque qu'on se répète, il faut arrêter de créer des taxes en France. Il faut se demander comment on baisse nos dépenses publiques.
0: Oui. Attendez, je voudrais qu'on donne la parole à Guy, qui est du côté du Haut-Rhin, qui est commercial. Donc, il roule, l'ami Guy. Bonjour.
5: Bonjour.
0: Est-ce que Total a raison de mettre les pieds dans le plat, là?
5: Ben, je pense qu'ils ont raison. À un moment donné, c'est quand même les seuls à faire un effort pour permettre aux gens de rouler un peu moins cher. Parce qu'au final, il faut le dire, ils sont environ 15-20 centimes moins chers que les autres. L'État veut leur mettre un coup de pression, mais en même temps, eux-mêmes ne font absolument rien pour aider les gens à rouler moins cher, quoi.
0: Surtout qu'en plus, taxer Total, enfin, Total est déjà taxé à hauteur de 60% du prix, hein, du litre, hein, quand même, hein, parce que c'est le montant des taxes. Donc, ça serait la double lame, quoi. C'est déjà largement taxé, le carburant, quoi, Guy, en plus.
5: Puis je pense qu'ils sont aussi pas mal taxés avec le nombre d'employés qu'ils ont, parce que je pense que c'est un des plus gros employeurs de France, peut-être. Donc, je pense qu'ils font déjà pas mal d'efforts de leur côté. Après, ça reste une entreprise, c'est pas une association.
0: Vous allez chez Total, vous, Guy ? Du coup ?
5: Oui, alors bon, ouais. Il est vrai que quand je roule pour le travail, j'ai une carte en plus Total. Donc, sur ce point-là, je suis même un peu embêté, parce qu'il y a énormément de monde. Mais je le comprends, quoi. Enfin, c'est... Forcément, les gens font attention à leurs dépenses.
1: Mais le gouvernement, il est pris entre deux messages politiques contradictoires. C'est-à-dire qu'à la fois, le gouvernement surtaxe l'essence, le carburant, pour nous obliger à passer à l'électrique, pour se décarboner, qu'on soit moins dépendant du pétrole. Et en même temps, 7 Français sur 10 se déplacent essentiellement avec un véhicule essence ou diesel. Et donc, il faut quand même un peu aider. Et donc, il y a les aides au carburant qui vont être reconduites. C'est ce qu'a annoncé Maud Bréjon. Et on demande à Total de faire un effort parce qu'il y a une pression aussi sur Pouyanné pour qu'il plafonne ses prix. On est toujours dans les trucs des injonctions contradictoires en fait. Alors c'est vrai qu'il y a un boom du véhicule électrique, mais tout le monde ne peut pas acheter des véhicules électriques parce que ça coûte encore très cher.
0: Vous savez,
1: il y a aussi des inconvénients. Mais en même temps, les gens se déplacent, l'essence coûte cher. Voilà. Et donc le gouvernement tient un discours, je trouve, complètement contradictoire tout le temps. Mais voilà, je ne sais pas comment ils vont sortir de ça.
0: Mais vous voyez, Guy, je regardais un peu quand même parce que c'est toujours bien de montrer du doigt Total en disant que c'est le grand méchant, le pollueur, etc. Mais après, il faut regarder quand même un peu l'entreprise en tant que telle. À fin 2023, 65% des salariés de Total étaient actionnaires de leur propre boîte. Et ils ont 11 milliards du capital. En 2025, au titre de 2024, versé en 2025, 10 000 euros en moyenne par salarié de prime.
2: Ah ben j'ai un ami qui travaille chez Total, il ne veut pas changer de boîte.
0: Hein. Mais il faut mieux être au regard
2: salarié
0: des
2: Total
0: résultats.
2: Salarié
0: donc
2: d'État,
0: tu vois, de temps en temps, est-ce qu'on pourrait pas simplement montrer Total en disant voilà une entreprise exemplaire qui fait des profits, qui en fait profiter ses salariés? Je veux dire, combien d'entreprises, grosses entreprises, aimeraient toucher aussi, tu vois, 10 000 balles à la fin de l'année d'intéressement sur la boîte, quoi. C'est vachement bien. On a Alicia qui veut être avec nous, qui est dans le Pas-de-Calais. Bonjour Alicia.
6: Bonjour Olivier.
0: Vous nous appelez d'où dans le Pas-de-Calais?
6: Entre Lens et Béthune.
0: D'accord. Précisément, là, votre ville, c'est votre commune, c'est Noyelles-les-Vermelles. Noyelles-les-Vermelles. Tu vois où c'est
2: Non, mais j'ai acheté un vélo à Béthune. Donc,
1: c'est pas entre Lens et Béthune ?
6: C'est ça. C'est exactement au milieu.
0: Alors, ma chère Alicia, est-ce que vous trouvez qu'il en fait trop, le PDG de Total ?
6: Bah oui, parce que moi, j'ai jamais mis d'essence à Total avant, parce qu'ils ont toujours été plus chers que les autres avant la crise, bien sûr. Il y avait des fois 20 centimes d'écart. Là, pour un coup, ils rentrent dans les clous, donc là, j'y vais, parce que, bah oui, il est moins cher que les concurrents.
1: Donc Total a gagné une cliente avec cette histoire. C'est une bonne opération.
6: Beaucoup autour de moi, justement, on en parlait, on n'était jamais avant Total, parce que bah, c'était trop cher. Là, ils sont pas énormément en dessous. Hein. Ils ont fait leur marge. Ben, s'il a décidé d'augmenter ses prix, ben, on va retourner ailleurs. C'est pas grave.
1: Parce qu'avant, vous alliez chez la grande distribution, Leclerc ou...
6: Non, j'allais chez Esso. Esso, parce que c'est de la qualité. Ben, j'ai une PureTech, donc scandale PureTech, on met de la bonne essence. Et je vais à Total parce que je sais que c'est de la qualité. C'est moins cher qu'Esso, mais si pour que je retourne à Esso et que c'est plus cher, ben, c'est pas grave. De
1: toute façon, vous faites jouer la concurrence.
0: Mais vous roulez beaucoup, Alicia ?
6: Non, pas énormément. Moi, je mets à peu près 150 euros d'essence, mais c'est juste pour aller au boulot tous les mois. On n'a pas le choix.
0: D'accord.
6: Si je pouvais éviter, je le ferais, mais il n'y a pas de route ou il n'y a pas de bus, il n'y a rien, j'ai pas le choix.
0: Mais oui, vous faites partie.
6: C'est un gouffre, en fait, l'essence.
1: Faut pas rouler trop vite et passer à l'électrique, ça.
4: Non,
1: si vous
4: vite,
1: y pensez.
4: Moi, on consomme d'essence.
6: Passer à l'électrique, c'est que ça me fait reprendre un crédit pour acheter une voiture. Et après, en leasing, c'est jamais votre voiture à vous. Hein. Il faut toujours faire attention à tout et ça, c'est hors garantie, tout ça. Pourtant, je travaille dans l'électrique, mais c'est impossible pour moi. C'est pas que je veux pas, c'est que je ne peux pas. Si je pouvais,
1: il y a pas les moyens.
6: Je suis pas bête. Si je pouvais payer mon plein 20 euros plutôt que 100 euros, je le ferais.
0: Oui, malheureusement, tout le monde vous dit que l'essence ne reviendra pas au niveau d'avant crise. Hein. Puis avec ce qui se passe en ce moment au Moyen-Orient, là où c'est reparti pour un tour. Donc le prix va continuer de monter. Il faut s'habituer, les experts disent, il faut s'habituer à une essence chère, hein, Emmanuel. Hein.
2: C'est jamais certain, on avait dit ça aussi à de nombreuses reprises. Oui. Non.
1: On nous a expliqué que le pétrole, il n'y en aurait plus.
2: Oui.
1: Il y avait ça, des experts qui venaient nous expliquer, il y a plus de pétrole, il n'y a jamais eu autant.
2: Oui.
1: On n'a jamais fourni autant.
0: Surtout si en plus...
1: Avec le pétrole de schiste notamment.
0: Et si les Américains mettent la main sur le pétrole du Venezuela. Parce que c'est ce qui est en train d'être négocié, quoi. C'est-à-dire des accords entre les grandes sociétés de pétrole américaines et, puisque au Venezuela, c'est une société d'État qui contrôle le pétrole.
4: Ils sont quand même très décomplexés, les Américains.
0: Ah bah, ils ont enlevé Maduro.
4: Ils enlèvent le chef d'État.
0: Ils enlèvent Maduro et disent maintenant, c'est les premières réserves mondiales, le Venezuela.
1: Ah, mais les Américains ont toujours été très, très à l'aise.
4: C'est quand même inouï.
0: Mais ils disent qu'avant que ça ne fasse, si jamais ils passent cet accord derrière, ça pourra inonder le marché de pétrole, mais avant que ça se fasse, il y a encore quelques années. Merci Alicia d'avoir été avec nous. Bonne route. Et si un jour vous croisez Emmanuel de Villiers à vélo, n'hésitez pas à vous arrêter. Vous discutez avec lui. Il est pour ça, il est très accorte. Il est très aimable. Oui. Alors, carburant, super profit, le chantage du patron de Total. Qu'est-ce que vous en dites? Est-ce que vous trouvez ça honteux, odieux, compréhensible? Compréhensible à 72%. Donc, vous êtes plutôt sur la ligne du patron de Total. On va demander à l'ami Louis Gerbier de venir parce qu'écoutez bien, c'est l'heure de la prime de rentrée RMC qui pour le moment se monte à 31 000 euros. 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
2: 31 000, 125.
0: Donc vous retenez bien le montant.

0: Est-ce que c'est une bonne idée? Est-ce qu'il faudra faire la même
1: chose
0: en France?
1: Joël, elle fait son affaire avec sa Range Rover, je peux te dire.
0: Bah, Joël, elle regarde son portable en roulant avec son Range Rover.
1: Dans le 16e.
0: Il est 11h25.
1: Elle les shoot un par un.
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0: Les GG, les grandes gueules sur RMC, RMC Story avec aujourd'hui Joël Dagosséry, Emmanuel Devilliers et Charles Consigny. Nous serons rejoints tout à l'heure par Laurent Jacobelli à 11h, le député Rassemblement National de Moselle. Il est aussi porte-parole du Rassemblement National pour l'interroger sur l'une des mesures que veut prendre Marine Le Pen. Si jamais elle est élue à l'Élysée, elle mettra à l'amende les jeunes femmes qui portent le voile. Voilà, amende, alors je ne suis pas concrètement dans la rue, hein. Je ne sais pas concrètement comment elle pourra mettre ça en place. Bref, on attend les explications de Laurent Jacobelli tout à l'heure. En attendant, on va s'intéresser à l'Italie qui veut sanctionner les piétons qui traversent les yeux rivés sur leur téléphone portable. Bonne ou mauvaise idée ? On parle d'un montant quand même de 75 €. C'est ce que veut mettre en place l'Italie.
1: Oui, alors le texte pour l'instant est en discussion. Il est porté par le ministre des Transports italien. Et l'idée, effectivement, c'est de mettre fin au phénomène des piétons zombies. Vous savez, c'est ces gens qui marchent dans la rue, rivés sur leur smartphone et qui se rendent plus compte qu'à un moment donné, ils sont plus sur le trottoir, mais qui sont en train de traverser la rue alors que le feu est au vert pour les automobilistes. Et un piéton qui traverse la chaussée en utilisant son smartphone ou en regardant son écran pourrait donc recevoir cette amende de 75 €. Cela concernerait également d'autres appareils électroniques comme tablettes, ordinateurs portables ou appareils photo numériques pour lutter contre ce danger que représentent ces piétons zombies. Alors, est-ce que c'est une bonne idée de responsabiliser avec cette amende davantage les piétons ?
0: Joël.
1: Qui le fait d'ailleurs ?
2: Moi.
1: Toi qui marches beaucoup dans Paris.
2: Je marche.
0: Joël, zombie d'Agosséry.
2: Exactement, et tu je regarde souvent mon téléphone, c'est vrai. Je ne considère pas être un zombie ou un danger public. Déjà, l'espace public, c'est quand même d'abord pour les piétons. Voilà, je ne suis pas anti-voiture, bien au contraire. Mais l'espace public, c'est d'abord pour les piétons, ce n'est pas nous.

0: nous ne sommes pas le danger de la route. Ok.
1: Et on peut se mettre en danger par ses comportements.
0: Ceci dit, effectivement, on peut se mettre en danger. La personne qui est au volant de sa voiture doit contrôler devant, derrière. Enfin voilà, c'est ce qu'on nous apprend quand on essaye de passer le permis. C'est d'ailleurs pour ça que je l'ai raté, puisque je n'aime pas contrôler.
1: T'as renversé plusieurs piétons.
0: Tous ces contrôles excessifs.
2: Joël n'aime pas regarder dans le rétroviseur.
1: C'est
2: du manière générale, ni à droite ni à gauche.
0: Le
2: clignotant, elle s'en fiche. Quand elle décide d'aller à un endroit, peu importe.
0: Je suis dans la lune, je pense à ma vie, à ce
2: elle
0: que
2: regarde
0: je peux acheter,
2: son portable.
0: Etc. Donc, j'ai pas envie qu'on m'impose des contrôles.
1: Est-ce
0: de
1: qu'il faut une amende pour les piétons?
0: Maintenant, si c'est un phénomène qui vraiment, je sais pas, en Italie, peut-être que vraiment ils ont des zombies. Moi, j'en ai pas vu en France des piétons zombies. Mais si vraiment ils, pourquoi pas? Pourquoi pas essayer de les responsabiliser, les responsabiliser. Je trouve que 75 euros, c'est un peu cher. On pourrait commencer par 35 euros. Et puis, si vraiment, il y a vraiment un gros phénomène, monter à 75.
1: Ça existe aussi en Lituanie. En Lituanie, ils sanctionnent déjà les piétons distraits par leur téléphone.
2: Non. C'est-à-dire que tu as ton téléphone, tu as tes écouteurs, donc tu fais vraiment plus du tout attention à l'environnement dans lequel tu évolues, quoi. Charles Consigny.
3: Moi, je pense que ça va devenir, et c'est déjà... très compliqué de vivre en ville, non pas à cause des piétons zombies, mais à cause de la surveillance généralisée dont on fait l'objet en ville et de tous ces gens qui veulent fliquer chacun de nos comportements. Moi, je le vis en scooter, puisque Paris est rempli de caméras qui verbalisent de manière automatique. Et quand vous êtes en scooter, vous êtes identifié par votre plaque d'immatriculation. Donc, j'en reçois souvent des amendes, mais parfois pour des motifs absolument lunaires et incompréhensibles, qui sont en fait des manquements au code de la route. Mais qu'en scooter, vous pouvez pas faire. Par exemple, on va me reprocher de pas avoir mis mon clignotant pour doubler. Mais en scooter, en pratique, vous mettez jamais votre clignotant pour doubler. Sinon, vous le mettez tout le temps. Donc, c'est juste de la taxe déguisée, si vous voulez, ce genre d'amende. Vous dépassez d'un centimètre sur le couloir de bus, ce qui est normalement tout l'intérêt du scooter. Si vous risquez votre peau sur votre scooter, c'est précisément pour gagner un peu de temps. Non, là, pareil, vous recevez une amende, etc., etc. Et puis, de très nombreux autres motifs, sans compter le stationnement. Et j'observe que de plus en plus, on a envie... Là, il y a quelques jours, c'était les trottinettes. Alors maintenant, trottinettes, il faut mettre
1: son casque. Maintenant, les trottinettes, il faut le casque, un gilet jaune.
3: Bon, j'ai diffusé sur Instagram, d'ailleurs, une vidéo d'agents de police de la municipalité de Paris, de police municipale de Paris, qui verbalise des gens en trottinettes. C'est terrible, quoi. C'est vraiment à se cogner la tête contre les murs quand on voit ce truc. Ça donne des envies de révolution. Vous allez voir, ça va se décaler donc sur les vélos bientôt. Bientôt, faire du vélo va en fait devenir interdit en pratique.
1: Et là, maintenant, on va verbaliser les piétons.
3: Ce sera très compliqué et ça va jusqu'aux piétons. Et c'est là que je trouve qu'il faut qu'on fasse attention, d'autant que, à la limite, si la verbalisation était juste le fait d'un agent qui donne un coup de sifflet et s'il n'y a pas d'agent, on a la paix. Ok, mais comme maintenant il y a des caméras partout, ça va se faire de manière automatique et donc ça va devenir invivable. Moi, je trouve que c'est devenu très pénible d'habiter en ville à cause de ce genre de choses.
4: Emmanuel,
5: moi je comprends pas bien la problématique qui est posée, parce que si c'est pour traverser avec un bonhomme rouge ou vert, si c'est rouge, on traverse pas, et si c'est vert, on a une sécurité quand même de traverser.
1: Le téléphone t'empêche de voir si c'est rouge et vert, parce que tu es rivé sur les... Moi, je te raconte une anecdote après, ça m'est arrivé. Hein.
5: Oui.
1: Je suis rentré dans un piéton.
5: Si c'est hors zone de bonhomme rouge ou vert, sur un simple passage piéton, bah, par définition, la personne regarde. Mais il faudrait plus de civisme. Par exemple, à Varsovie, vous pouvez avoir une esplanade vide, comme dans la zone des grands défilés de l'ex-Union soviétique. Pas de voiture. Personne ne traversera en dehors du bonhomme vert, même s'il fait moins 10. Donc évidemment, en France, on fait n'importe quoi.
1: Et moi, je suis rentré dans... J'étais scoutériste. Je suis rentré dans un piéton qui traversait devant moi, qui était sur son smartphone. C'était un jeune qui n'avait pas vu que le feu était au vert pour les automobilistes et pour les scooters. Et donc, j'ai pas pu m'arrêter parce que vraiment, il a traversé devant mes roues. Je l'ai percuté. Alors heureusement il était jeune, donc il a subi le choc, mais il a pas eu trop mal. Moi je suis tombé par terre, enfin on s'est retrouvés par terre tous les deux, et je suis tout de suite allé l'engueuler en disant mais qu'est-ce que vous avez fait, pourquoi vous faites ça. Et il me dit je suis désolé, j'étais avec ma copine, je suis en retard, c'est son anniversaire, j'étais de lui envoyer un message, etc. Et donc j'ai eu quelques dégâts à mon scooter. On dit toujours que le piéton est roi et que on perd toujours contre le piéton, mais là c'est son assurance qui a remboursé les frais de mon scooter, parce que là il a été démontré que c'est lui qui était en tort, il n'avait pas respecté le feu. Donc Mais c'est lui que j'aurais tué. Moi je suis tombé, je me suis pas fait mal, mais j'aurais pu le tuer.
3: Oui, mais créer un système de verbalisation.
1: Je suis d'accord, mais il faut peut-être que les piétons se rendent compte. Il faut peut-être faire de la prévention. Il faut que ça peut être dangereux pour eux, parce que le piéton, c'est plus fragile.
0: Oui, mais j'en ai combien
1: comme
0: ça. C'est lui qui va
1: se faire mal.
0: D'accord, mais enfin. C'est à la marge, en général, on s'arrête.
1: Moi, je circule en Paris tous les jours.
3: C'est là qu'on voit, Olivier.
1: J'en vois tout le temps des piétons
3: Olivier,
1: qui traversent.
3: C'est là qu'on voit que les feux, en réalité, ne servent à rien.
1: Mais non, il faut les supprimer.
3: Mais oui, parce qu'en réalité, s'il n'y avait pas le feu, le gars, il passe au passage piéton. Tu aurais ralenti au passage piéton, dans le doute, en se disant, il peut y avoir un piéton. Là, le fait que le feu ait été vert,
1: tu
3: as tracé avec ton puissant scooter, et boum. Mais moi, par exemple, je fais exprès de conduire seulement un scooter 50 cm3 pour pas aller trop vite. Comme ça, je vais à un petit rythme et comme ça, je peux ralentir facilement s'il y a Joël qui débarque sur ses talons aiguilles.
5: Mais depuis quand date en France l'obligation quasi religieuse maintenant pour une voiture de s'arrêter et sinon d'être verbalisé dès qu'un piéton veut s'engager sur un passage scooté? De quand ça date, ça?
1: C'est devenu religieux.
0: Comment ça, c'est devenu religieux? Enfin, tu veux faire quoi?
5: Tous les gens pour lesquels on doit s'arrêter sont des grands brûlés, des victimes de guerre ou autres.
0: Mais c'est la
5: ça
0: base.
5: Ça devient une tyrannie. On peut plus circuler.
0: Mais attends, mais la
2: on
0: voiture.
2: Peut plus renverser quelqu'un.
0: C'est marrant.
1: Il y a
0: c'est quoi ce
1: pays,
0: truc?
1: Dans des pays où c'est l'inverse.
0: C'est quoi cette rébellion?
1: Il faut se battre pour traverser, notamment Vietnam. Tu vas à Hanoï, c'est impressionnant parce que il faut vraiment. Tu vas les grands gestes pour pouvoir traverser. Les gens ne s'arrêtent jamais.
5: Il faut aller très vite.
1: Même pour les passages piétons. Très dangereux.
5: Certes.
2: Nicolas est avec nous. Bonjour Nicolas.
4: Bonjour les GG.
2: Chef de produit du côté de La Rochelle. Qu'est-ce que vous en dites? Une verbalisation pour ceux qui traversent en regardant leur portable?
4: Pourquoi pas, mais c'est totalement utopiste. Ça c'est la première chose. Et qu'on s'occupe déjà de ceux qui sont au volant avec leur téléphone. Parce que alors, moi pour le coup, je suis souvent en voiture.
5: Ça c'est vrai.
4: Et je trouve autrement plus dangereux quelqu'un qui a un objet de 2 tonnes dans les mains, les yeux rivés sur son portable. Et quand vous êtes sur la route toute la journée, c'est légion. Ils sont tous le téléphone à la main. Qu'on commence déjà par s'occuper de cela, avant de se dire qu'on va verbaliser des piétons qui finalement vont pas faire de grand mal à la personne. Hein. C'est pas ça, voilà.
2: Vous n'avez jamais eu de la trouille ou la frousse avec quelqu'un qui traversait comme ça en regardant son portable?
4: Non. Bah après, quand je suis en ville, je suis vigilant. De toute façon, on va commencer par là.
2: Oui,
4: quand je suis en voiture. J'ai pu avoir, là par contre, en vélo, oui, des gens sur des pistes cyclables qui divaguent, ils titubent, hein, comme s'ils étaient bourrés, on va dire. Bah, on s'annonce, ils lèvent la tête. Et pareil pour des cyclistes d'ailleurs, hein, qui ont le nez rivé sur leur portable et qui sont sur les pistes cyclables en train de zigzaguer parce que voilà.
2: Oui, parce qu'ils ont le portable à la main. Maintenant, le grand truc.
4: Le portable à la main, mais il faudrait que les gens comprennent qu'à un moment donné, putain, leur portable. Il n'y a pas une notion de vie ou de mort de ne pas regarder son portable pendant 10 minutes, un quart d'heure, une heure, quand on conduit, fait du vélo, quand on marche. Et ça, c'est encore autre chose.
2: Surtout maintenant, à vélo, vous avez vu, vous avez les petits supports. Donc, tu mets ton portable sur le support, sur le guidon. Souvent, ce sont des gens qui le mettent avec le GPS, d'ailleurs. Parce que comme ça, ça leur permet de trouver, quand ils ne connaissent pas le quartier ou quoi que ce soit, ça leur permet de trouver le trajet. Donc, en fait, tu conduis ton vélo et puis t'as l'œil sur le portable et donc tu guidonnes un peu. Et
1: les automobilistes ont l'œil aussi sur leur portable.
2: Non, mais c'est vrai.
1: Waze ou Google Maps.
2: Bien sûr, ils l'ont aussi sur leur écran.
4: Moi je vous parle des automobilistes qu'on voit la tête baissée en train de textoter.
2: Ah, ça c'est autre chose. Vous avez raison.
4: De faire des réseaux sociaux et je sais pas ce qu'ils font. Hein. Moi, je suis beaucoup sur la route hein, parce que je fais encore 50-60 000 km par an. Le nombre de personnes. Avant, j'envoyais lire le journal. Hein, ça m'est arrivé d'avoir lire le journal, prendre des notes et j'en passe. Mais maintenant, ils ont la tête baissée. On voit, hein, vous arrivez derrière, déjà, on sent que la trajectoire n'est pas franche. on les voit un peu zigzaguer, vous passez à côté, c'est systématique, ils ont la tête baissée en train de faire autre chose, ils sont sur leur portable en train
2: Mais en fait, vous avez raison Nicolas, et puis là aujourd'hui, on est dans la société de la multisurveillance, c'est-à-dire que l'autre fois, moi j'ai pris une prune. Tu sais, les voitures qui passent avec les caméras. Oui. Ouais, quelle honte. J'étais simplement en train de. On a tous l'appli, tu sais, Pay by Phone ou ouais. Flowburn, etc. Et en fait, c'est le temps que je paye le stationnement. Je ne l'ai pas vu, j'étais de dos, elle est passée. Et je me suis fait avoir. Effectivement, mon stationnement
5: ça,
2: était
5: pas. Ça c'est une pas machine moi, Afrique, ouais, ces voitures. C'est tu les vois, ils circulent dans les villes. Et moi, on continue.
2: Et tu vois, j'étais.
3: Il devrait y avoir de la désobéissance.
5: C'est des voitures privées. Hein. Oui, mais moi, c'était même pas pour me stationner. J'étais juste arrêté à regarder le téléphone deux minutes et j'ai reçu une amende parce que j'étais pas stationné, juste un arrêt comme ça.
6: Mais pardon, mais là aussi, tu disais de quand date la priorité absolue pour les piétons. Mais de quand date l'idée que nos rues devaient être forcément payantes? Moi, je suis désolé, je suis d'une génération où j'ai connu Paris, où la moitié de Paris était gratuite. On avait des rues gratuites et on recherchait des rues, etc. Je ne sais pas. On est parti. C'est le principe qu'il faut faire payer l'automobiliste qui paye tout le temps. Donc, c'est un nouvel impôt. Et pourquoi? Pourquoi fait-on payer le stationnement dans nos villes?
3: Pour payer toutes les conneries de la mairie de Paris.
0: Ça fait rentrer de l'argent dans les caisses. Oui, non, j'ai bien compris. On cherche, moi, je te dis, une spécialité française de chercher quel domaine de notre vie n'est pas encore taxé.
6: Et ça augmente
0: en
6: plus chaque année.
0: Et deux, tu as quand même une politique anti-voiture, donc on essaye de décourager les automobilistes de prendre leur voiture. Donc plus tu augmentes les taxes, plus tu décourages.
6: Moi, je pense que ça devrait être gratuit, certains. Par exemple, pour les résidents. C'est-à-dire que tu habites là. Tu ne devrais pas avoir à payer le droit simplement de mettre ta voiture en bas de chez toi.
3: Mais bien d'autant sûr, que c'est
0: les gens qui arrivent à des pollueurs.
6: Mais non, mais c'est absurde de faire payer le résident qui paye déjà des impôts.
2: Ça date de 1926, le stationnement payé. On va faire, fêter un siècle de stationnement payé.
6: La généralisation,
3: pour les deux roues, c'est beaucoup plus récent.
2: Ça date,
3: pour les deux
2: roues, ça a été mis en place à Bayonne. C'était une taxe de stationnement sur voirie. À l'époque, c'était 2,30 francs la journée. Ensuite, c'est parti aux États-Unis et la généralisation parc-mètre, etc. en France, ça date des années 60.
5: Oui. Alors, moi, je fais une petite blague au tout.
6: On revient jamais
5: attention à la... de temps à autre. Je passe près des gens qui font la queue devant les appareils pour payer. Parfois, il y a de la lumière dessus, on voit rien sur l'écran. Enfin, c'est
2: vrai,
5: UBS. Ouais. Et quand j'en ai l'esprit, je baisse ma vitre et je dis, non, c'est pas la peine, c'est la journée du maire, c'est gratuit aujourd'hui.
2: Et les mecs se prennent les prunes derrière.
5: C'est bien joué, ça marche.
2: Quel est le con qui m'a fait avoir une prune. Bon, maintenant, écoutez, vous le saurez. S'il y a un type au Touquet qui vous dit c'est pas la peine de payer, c'est la journée du maire, c'est Emmanuel Devilliers. Et donc, surtout, ne l'écoutez pas. Je remercie encore Nicolas d'avoir participé à notre discussion. On a posé la question, bonne idée ou pas, l'Italie qui veut sanctionner les piétons qui traversent avec les yeux rivés sur le téléphone. Ah ben vous mettez quand même bonne idée à quasiment 88%.
0: Les gens veulent vraiment...
3: Vous n'êtes que des rageux,
6: cher. Je pense que c'est les automobilistes qui ont réagi.
3: Mais oui.
0: Oui, c'est ça.
2: Dans un instant, avec les GG, avec les grandes gueules, le député Rassemblement National de Moselle, Laurent Jacobelli, avec nous pour parler de la campagne et parler de cette proposition, ce que veut faire Marine Le Pen, si jamais elle arrive à l'Élysée, ce serait de mettre à l'amende les femmes qui portent le voile dans la rue. Restez avec les grandes gueules, Emmanuel Devilliers, Joël Dagosséry et Charles Consigne.
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8: Bonjour Alain, bonjour à tous. La rentrée des enseignants, plus de 850 000 d'entre eux ont repris le chemin des classes ce matin. Rentrée perturbée dans certaines académies. En raison de la cyberattaque survenue cet été, certains outils numériques de l'éducation nationale sont toujours inutilisables. Fin des vacances et certains ont attendu le tout dernier moment pour rentrer. Journée classée rouge sur les routes d'Île-de-France dans le sens des retours. Le séminaire de rentrée pour le gouvernement, c'est ce matin aux Invalides à Paris. Au menu, les futures mesures budgétaires. Un budget 2027 déjà menacé de censure par le Parti Socialiste. Attitude jugée irresponsable par la porte-parole du gouvernement Maud Bréjon, invitée ce matin d'RMC et de BFM TV. La suite du défilé des politiques à la foire agricole de Châlons en Champagne. L'ex-premier ministre Édouard Philippe et le candidat à la primaire socialiste Philippe Brun y sont attendus aujourd'hui. Fin des vacances donc, et ce n'était pas arrivé là depuis un mois. Les États-Unis ont frappé l'Iran ces dernières heures, visant deux lanceurs de missiles, une réplique immédiate de Téhéran, qui elle a visé des cibles américaines en Jordanie. Près d'une semaine après la crue dévastatrice survenue au Népal, le bilan humain ne cesse de s'alourdir. Le dernier en date fait état de plus de 900 morts. Il faut y ajouter 4700 personnes qui restent portées disparues. On termine avec les courses. Le quintet se déroule aujourd'hui sur l'hippodrome de Saint-Cloud. Le départ sera donné à 13h55. C'est la discipline du plat. Le pronostic de Frédéric Kita de la Dream Team des courses RMC. Son favori, c'est le 3 Sorano. Son outsider, le 4 Basquiat. Le 3 et le 4. 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Tout de suite, les grandes gueules.
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0: L'entrepreneur Emmanuel Debillet, la coach de vie Joël Dagosséry, et puis nous sommes avec l'avocat Charles Consigny. On va être de plein pied maintenant dans cette campagne électorale, dans cette élection présidentielle avec notre invité.
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0: C'est le porte-parole du Rassemblement National et député de Moselle, Laurent Jacobelli, qui est avec nous. Bonjour monsieur le député.
2: Bonjour à tous.
3: Fuck Marine Le Pen, projetée dans un festival de rock, c'est de la liberté d'expression ?
2: Écoutez, oui, c'est vrai que nous sommes un pays de liberté d'expression. Après, on n'est pas obligé de s'insulter, il vaut mieux débattre. Et je pense que là, on est dans une dérive de la gauche qui est assez inquiétante. Je rappelle qu'un des propriétaires de ce festival, c'est Monsieur Pigas, milliardaire rouge, celui qui finance des radios où l'on insulte à longueur de temps des chaînes de télévision, des Français, ou même des Français de confession juive. Ce monsieur qui veut arriver au pouvoir, qui est candidat à la candidature, qui soutient Jean-Luc Mélenchon. Vous savez, quand on insulte comme ça, quand le seul argument, c'est de dire fuck un tel ou un tel. Je ne traduis pas le mot anglais parce que c'est assez vulgaire. Bah, ça veut dire qu'on n'a pas grand-chose à nous opposer. Ça veut dire aussi qu'on a le QI d'une palourde. Quand on n'est pas capable d'envoyer des arguments, quand on n'est pas capable de débattre, je rappelle que c'est le même monsieur qui a dit oh bah la dette, on n'a qu'à l'effacer et puis on verra.
3: Alors,
2: bien.
3: C'est pas lui qui a projeté. C'est pas lui. C'est un groupe de punk qui a projeté ça.
2: Oui.
3: Du rock britannique.
2: Il y a quand même un écosystème. Mathieu Pigas qui sur le service public. Essaye de ramener les arguments de gauche, notamment sur France 5. Ouais. Il est d'ailleurs temps que l'argent des contribuables ne serve plus à financer ce genre de choses. Un monsieur qui, à travers ses radios ou à travers ses journaux, passe son temps à faire de la de la désinformation et à insulter tous ceux qui ne sont pas de gauche.
3: Il pourrait peut-être être candidat à la primaire socialiste, Mathieu Pigas.
2: Oui.
3: Donc ça sera peut-être un des adversaires dans cette campagne de Marine Le Pen.
2: Cette primaire ressemble chaque jour un peu plus à un asile de fous. Maintenant, écoutez, excusez-moi, mais soit il a des débats de fond, il a des idées et qu'il les énonce, si on débattra, qu'il nous annonce qu'il veuille plus d'immigration, effacer la dette pour que la France soit insolvable et soit dirigée par le FMI, qu'il veut taxer les entreprises, qu'il nous annonce tout ça. Mais vous savez, moi, monsieur Mathieu Pigas, cet homme qui insulte, me fait penser un peu à une dinde qui serait heureuse que Noël arrive. Il veut voter Mélenchon qui va lui piquer tout son fric. Moi, ces gens incohérents, qui n'ont qu'une seule colonne vertébrale que la haine de l'autre, ne m'intéressent finalement pas beaucoup.
0: L'une des propositions du Rassemblement National, c'est de mettre des amendes aux jeunes femmes ou aux femmes qui porteraient le voile islamique. Concrètement, comment est-ce que vous feriez, comment est-ce que ça se passerait, serait la espèce de police religieuse anti-islam, ce serait quoi, monsieur Jacobelli?
2: D'abord, je vous conseille quand même de ne pas confondre islam et islamisme. C'est deux choses différentes. Il y a en France des millions de musulmans qui vivent leur vie très tranquillement, sans empêter personne, sans faire de prosélytisme, sans dire que la charia est au-dessus des lois de la République. Et puis il y en a d'autres qui, effectivement, promeuvent un islam politique. Vous savez, il y a encore 20 ans, c'était rare de croiser une femme voilée dans la rue. Aujourd'hui, il y a eu une expansion de ce phénomène. Pourquoi ? Parce qu'il y a des femmes sincères qui le portent par tradition. Il y en a d'autres qui sont obligées de le faire par leur environnement familial et on doit les aider à ne pas subir ce joug, cette pression familiale. Et puis, il y en a qui revendiquent un islam radical. La mesure que vous évoquez, elle existe, mais elle fait partie d'un ensemble. C'est un projet de loi contre l'islamisation, contre l'islam radical. Renvoyer chez eux les prêcheurs de haine, ne pas faire venir de prêcheurs étrangers qui viendraient financés par des puissances étrangères avec un objectif autre que simplement prêcher et dire la voix de l'islam. Donc tout ça, c'est un ensemble. Puis je vais vous dire, c'est pas nous qui tout seuls allons décider. Il y aura un référendum sur cette loi contre l'islam radical. Et les Français se prononceront. Aujourd'hui, ils sont 69% à dire que nous avons raison de dire cela. Vous savez, si demain vous vous baladez dans la rue torse nu dans certaines villes, eh bien vous aurez une amende. Voilà, le code vestimentaire parfois dépasse la liberté individuelle.
0: Oui, mais il y a voile et voile. Il y a le voile intégral, il y a qui est déjà interdit dans la place publique, sur la place, dans la rue. Il y a la baïa, il y a des jeunes femmes qui ont juste un voile qui peut être coloré parce que c'est leur manière d'assumer leur religion. Donc c'est comment vous ferez la distinction ?
2: D'abord, écoutez, on peut faire confiance quand même aux forces de l'ordre pour faire la différence.
3: Ils n'ont pas déjà beaucoup de boulot.
2: Il y a beaucoup de
3: policiers.
2: Je vais vous dire.
3: Vous rajoutez une charge.
2: Je vais vous dire. Vous prenez, et c'est votre boulot, hein, vous prenez un petit détail d'une grande loi. qui serait faite pour arrêter cette propension à l'islamisation. Je pense que les Français ressentent ce besoin, parce qu'aujourd'hui, oui, certains quartiers ne ressemblent plus à ce qu'ils étaient il y a 20 ans. Oui, il y a certains qui sont, et notamment certaines fillettes, qui sont obligées d'aller à l'école voilée. Tout ça, ça doit s'arrêter. Pourquoi ? C'est quoi les valeurs de la France ? C'est la laïcité, c'est la République et c'est l'égalité homme-femme. Moi, je vais vous dire, il y en a qui ont retourné leur veste. En 2010, Jean-Luc Mélenchon disait qu'il ne voulait pas voir de fantômes dans les rues, que les femmes pouvaient le regarder, qu'il pouvait regarder les femmes dans les yeux. C'est une dérive propagandiste de l'islam radical. Pourquoi est-ce qu'il a changé d'avis ? Face à la loi du nombre. Et donc, si on règle la question de l'immigration, si on remet en place la machine à assimiler, si on est ferme sur nos principes républicains, notamment à l'école, notamment dans les clubs de sport, notamment dans l'entreprise, mais le phénomène du voile, on n'en parlera plus. Aujourd'hui, on est obligé de mettre en place des mesures parce que rien n'a freiné ce phénomène, notamment à cause de la gauche et d'une droite parfois un peu lâche.
4: Si je comprends bien, le fait de montrer sa religion à travers soit un vêtement ou quelque autre signe n'est plus le bienvenu en France, où c'est uniquement pour les musulmans.
2: C'est uniquement pour l'islam radical. Mais je vais vous dire, aujourd'hui... Non, mais j'ai très bien compris où vous voulez arriver.
4: C'est compliqué pour un policier de savoir...
2: Oui, bien sûr que c'est compliqué.
4: ...qui est cette dame, est-ce qu'elle est de l'islam radical ou juste une façon de vivre sa religion? Parce que il y a plein de façons de porter le foulard. Il y a des personnes qui ont la baya, qui ont la tenue. Il y a des personnes qui ont juste un turban, par exemple, qui enroule une façon turban. D'autres, c'est le foulard. Donc, le policier, c'est qu'est-ce que vous allez lui donner comme outil pour qu'il se dise, tiens, ça, c'est de l'islam radical? Non. Parce que moi, en tant que chrétienne, effectivement, j'ai pas le foulard, mais moi, j'ai souvent une croix, tout le monde le sait ici. Et je veux savoir si, est-ce que moi, le policier va venir me dire, madame, vous êtes en train de promouvoir une religion dans l'espace public. Est-ce que dans mon quartier, moi je vis dans un quartier avec une forte communauté juive, par exemple, est-ce que lorsqu'ils ont la kippa, j'ai un policier qui va venir leur dire, monsieur, vous êtes en train de promouvoir une religion dans l'espace public. C'est pour ça que je veux savoir, c'est que les musulmans ou c'est nous tous qui sommes croyants et qui pouvons des fois arborer des signes religieux?
2: Est-ce que aujourd'hui la religion juive ou la religion chrétienne prône le fait que la religion soit supérieure aux lois de la République? Moi, je suis élu de la nation. Une partie de mon devoir, c'est de protéger notre République laïque et nos valeurs. Quand d'autres veulent mettre un système parallèle pour gérer notamment certains quartiers, pour gérer la vie quotidienne, qui est un système religieux qu'ils considèrent au-dessus des lois de la République, il faut interdire les symboles.
3: C'est le voile. Porte ce projet.
2: Il y a trois possibilités.
3: Une femme qui porte le voile, elle a en tête de vouloir imposer un régime islamique en France.
2: Moi, je pose la question différemment. Pourquoi il y a, allez, 10 ans, ce phénomène était un phénomène rare? Pourquoi il ne l'est plus aujourd'hui? Qu'est-ce qui a changé? Eh bien, ce qui a changé, c'est qu'on a une forme d'islam radical en France, portée notamment par les frères musulmans, par certaines associations, pas seulement, qui a déclaré qu'il allait mettre en place un régime, un autre régime. Parce que les portes de l'immigration se sont largement ouvertes sans aucun contrôle. Parce qu'on a arrêté de vouloir assimiler. Aujourd'hui, on dit, c'est comme McDonald's, venez comme vous êtes. Non, la France, c'est pas ça. Vous venez en France, si vous avez un boulot, si vous payez vos impôts, si vous respectez nos valeurs, notamment l'égalité homme-femme, eh bien, il n'y a pas de problème. Si, en revanche, vous êtes en train de nous dire que la femme est impure, qu'elle n'a pas le droit de regarder les hommes dans les yeux, qu'elle n'a pas le droit de travailler ou de conduire, alors, tout simplement, ce ne sont pas nos valeurs.
4: Arrêtez ces gens-là. Mais si vous n'allez pas verbaliser une dame qui traverse la rue avec son foulard ou qui emmène son enfant à l'école.
2: Les Français décideront, madame.
4: Vous avez une politique uniquement pour une partie de la population. Vous savez ce que c'est, ça? Vous avez une politique.
2: Vous avez une politique uniquement pour une partie
4: de la population.
2: Pas du tout.
4: Ça a déjà existé en France, monsieur.
2: Non, mais madame, ne me forcez pas
4: à vous accuser de quelque chose. Mais vous avez une politique uniquement pour une partie de la population.
2: Moi, je vais vous poser une question. Pourquoi le Portugal vient de durcir sa loi là-dessus? C'est pas du tout un gouvernement proche du Rassemblement National. Beaucoup de pays d'Europe l'ont fait. Des pays musulmans l'ont fait, voyez-vous. Et ça a même été les premiers parce qu'ils voulaient lutter contre l'influence des frères musulmans. Ce qui est aujourd'hui reproché, c'est pas que les gens aient telle ou telle religion. Là, si c'était le cas, je serais de votre côté et je dirais la même chose que vous.
4: C'est l'expression de cette religion.
2: Je suis très attaché à la liberté de culte, toutes les libertés de culte. C'est la volonté d'un système qui dépasse la démocratie et même parfois qui heurte de front nos valeurs. Ça, nous ne pouvons pas l'accepter. Et moi, je connais beaucoup, et vous aussi, j'imagine, de musulmans qui n'ont pas le besoin d'afficher ou d'essayer de convaincre que ce en quoi ils croient est supérieur à tout le reste. Eh bien, ça, c'est très bien. C'est très bien comme pour des catholiques, des juifs, des athées, des hommes, tout ce que vous voulez. En revanche, à partir du moment où les forces extérieures essayent d'imposer en France un autre système que le nôtre, nous devons lutter. Mais je le rappelle, c'est une ligne dans un projet très épais, que nous avons déjà présenté plusieurs fois. Marine Le Pen a déjà présenté ce projet de loi et qui sera soumis par référendum. Si les Français nous disent on n'est pas d'accord, vous savez, nous, on acceptera ça. Et tous les Français voteront, quelle que soit leur religion. Et vous serez d'ailleurs peut-être surprise, que même des gens qui pratiquent la religion musulmane se disent oui, effectivement, nous devons tous vivre finalement dans la même République avec les mêmes valeurs.
0: Charles Consigny.
5: D'abord, bon, sur cette histoire de voile, moi, je pense pas que ça passera la Constitution, mais bon, parce que je vois pas comment on peut interdire ça dans l'espace public, mais.
2: Alors, je peux vous répondre là-dessus. En 2010, lorsqu'il y a eu la première loi, le Conseil constitutionnel s'est prononcé et l'a accepté en disant qu'il y avait un ordre public sociétal.
5: Non, mais c'est la burqa, ça.
2: Et donc, oui, mais aujourd'hui, on a un certain nombre d'autres faits qui vont nous permettre d'étayer ça. Oui, mais donc, comment, je pense qu'il faut être un peu plus nuancé sur la question. Je me permets.
5: Ça me paraît compliqué. Quelqu'un qui a froid, qui met son châle sur sa tête, il va se prendre un coup de sifflet. Donc, ça me paraît pas.
2: Non, mais vous caricaturez. Je vous reconnais.
5: Je pense que c'est pas. C'est juste pas applicable, c'est tout. C'est une mesure d'affichage.
2: Est-ce qu'on a un problème aujourd'hui
5: pas pouvoir appliquer
2: l'islam radical qui essaie de conquérir des quartiers,
5: des esprits. Non, mais cette mesure, autant prendre des mesures applicables.
2: Mais nous allons le faire aussi. Et j'en ai cité quelques-unes tout à l'heure. Contrôler nos frontières, faire en sorte que des prêcheurs connus pour des prêches haineux, notamment antisémites ou anti-homosexuels ou anti-femmes, ne viennent pas en France, que ceux qui sont déjà en France et qui les prononcent puissent partir. Tout ça, ça fait partie d'un écosystème. L'image des musulmans de France.
5: Là, attention. Demain,
2: l'image des musulmans de France demain
5: sera
2: largement améliorée.
5: C'est très
2: lorsque
5: long.
2: Tout cela sera mis en place.
5: Les interventions sont très longues, attention.
2: Très intéressantes, contrairement à vous.
5: Face aux militants d'extrême gauche qui
2: ont
5: comme technique de mobiliser. Mais
2: vous pouvez y aller, vous n'en trouverez pas une once.
5: Ça fait la transition, parce que j'ai entendu que Marine Le Pen s'accrochait à son idée de la retraite à 62 ans. Elle n'en démord pas, elle veut absolument mettre ça en place. Et j'ai compris aussi que Jordan Bardella s'excluait lui-même de cette campagne. On a bien compris, il n'a aucune envie. On voit bien.
2: Je ne sais pas ce que vous voyez, mais.
5: Je vois ce que je vois, c'est-à-dire qu'il.
2: Mettez des lunettes.
5: C'est-à-dire que depuis le délibéré.
2: Vous avez un bon ophtalmo.
5: Depuis le délibéré de la cour d'appel, il fait la gueule.
2: Le mien est très bien, je vous le dis.
5: Il fait la gueule, il a du mal à sourire quand même.
2: Mais vous n'étiez pas à Chalon.
5: Je l'ai vu.
2: Vous avez vu ça,
5: j'ai vu les images. Ça passe pas quand même.
2: Ça passe très bien. Jordan.
5: Non, vous voyez, il me fait penser.
2: Fait des propositions. Vous êtes dans votre truc. Allez-y.
5: Il avait son ticket de l'euro-million, ticket gagnant. Et Marine Le Pen lui a pris des mains. Elle a dit non, c'est moi qui vais gagner à l'euro-million. Et depuis, le truc.
2: Vous l'avez préparé longtemps.
5: Ça reste bloqué là. Vous voyez, il n'arrive pas à accepter.
3: Il est des aigreurs.
5: Donc, c'est. Non, mais il n'arrive pas à dépasser ça. Et son entourage est mis sur la touche par Marine Le Pen, qui a expliqué qu'elle avait souhaité le départ de M. Durvy, qui était le conseiller économique de Jordan Bardella.
2: Homme de la campagne, du parti.
5: Que je croisais, ça m'est arrivé de croiser M. Durvy dans les restaurants parisiens. On avait l'impression que c'était tout à coup, le Christine Lagarde qui débarquait. C'est-à-dire qu'il avait déjà un pouvoir par anticipation énorme. Bref, et donc ce que je veux dire, c'est que c'est le retour à la vieille ligne socialiste du RN. Et ma question est toute bête, est-ce que cette ligne socialiste, après 60 ans de socialisme en France qui nous mène là où nous sommes, est-ce que c'est la bonne ligne vraiment pour redresser le pays? Parce que c'est bien les histoires de voile et tout, mais... Bon.
0: Monsieur le député socialiste.
2: D'abord, merci d'avoir fait une intervention courte. Ensuite, vous avez, je crois, mal regardé.
5: J'ai essayé d'être exhaustif.
2: Vous avez mal regardé ce qui s'est passé ce week-end. J'ai eu l'honneur d'accompagner Jordan Bardella à la foire de Chalon, où il est venu, comme il vient tous les ans, parce que c'était la région Grand Est où j'ai la chance d'être élu. D'abord, il a eu un accueil triomphal. Il a lui-même expliqué qu'il était le patron du premier parti de France qui soutenait Marine Le Pen. Il a dit à quel point il voulait qu'elle gagne. Marine Le Pen a réaffirmé qu'elle avait confiance en Jordan Bardella.
3: Il parle parce que c'est le futur Premier ministre. Il parle.
2: Mais les rôles sont clairs.
3: Au nom de sa future fonction, c'est Marine Le Pen.
2: Les rôles sont clairs depuis le début. Et je crois l'avoir dit à cette table même il y a quelques mois. Marine Le Pen, présidente de la République, Jordan Bardella, Premier ministre.
3: À condition que vous ayez la majorité à l'Assemblée nationale.
2: Et si jamais Marine Le Pen était empêchée, alors bien évidemment, c'est Jordan Bardella qui représenterait nos couleurs.
3: Mais s'il n'y a pas la majorité à l'Assemblée nationale absolue pour le RN, ça ne sera sans doute pas Jordan Bardella à Matignon.
2: Mais vous imaginez bien que si les Français font confiance à Marine Le Pen, c'est pour un grand changement, un changement profond pour aider les entreprises, pour aider ceux qui travaillent, pour sauver notre identité, pour ramener la sécurité. Et donc, évidemment, les Français lui donneront une majorité. Vous m'avez insulté il y a deux secondes en me traitant de socialiste. Une fois encore, je peux faire un test ADN si vous voulez. Je crois que vous ne trouverez pas le début d'un chromosome socialiste chez moi. Pourquoi est-ce que nous tenons à la retraite à 62 ans? Parce que c'est une vision de la société. Nous pensons que quelqu'un qui a contribué à l'effort national, qui a amené du PIB, comment on paye? C'est ça la vraie question.
3: Ben oui.
2: Aujourd'hui, on est en train de se dire le gâteau rétrécit. Alors comment on se partage les miettes? Pas du tout. C'est une erreur en fait.
3: Non, on dit parce que si la démographie française a changé.
2: Si on fait comme ça, tous les deux ans, Charles Consigny, on va décaler l'âge de la retraite d'un an. Parce qu'on ne réglera pas le problème de fond. Le problème de fond, c'est quoi? C'est qu'on n'a pas assez d'emplois en France, que nos entreprises ne sont pas assez productives et elles ne le sont pas parce qu'elles sont moins bonnes que les autres. C'est parce qu'elles sont enferrées dans un système normatif et fiscal qui les asphyxie.
3: Mais là, n'empêche
2: aujourd'hui,
3: pas. Notamment pour payer les retraites. Oui. Non, mais on peut recréer de l'emploi tout en expliquant que comme on vit plus longtemps, il faut travailler un peu plus.
2: Je vais vous donner une seule statistique. Aujourd'hui, un jeune Français a un emploi permanent et stable à partir de 27 ans. C'est 23-24 ans en Allemagne. Si on avait le même taux en France, zéro problème de retraite.
3: Parce qu'en Allemagne, on part plus tard aussi
2: le problème,
3: à la retraite.
2: C'est qu'en France,
3: les deux.
2: Le problème, c'est qu'en France, on travaille de 27 à 57 ans. Alors qu'ailleurs, on travaille de 22 à 62 ans. Et donc, la durée, finalement, est plus courte.
4: Mais on ne travaille pas à 62 ans en Allemagne.
2: Mais en Allemagne.
4: On ne s'arrête pas à 62 ans.
2: Vous avez raison. Mais en France non plus, d'ailleurs, parce que c'est 62 ans et 42 annuités. Il ne faut pas oublier les 42 annuités, pour être très précis.
3: Officiellement, d'accord, mais officieusement, les Français en moyenne partent déjà à 63 ans. Donc, ils travaillent déjà à 62.
2: Aujourd'hui, les entreprises veulent, entre guillemets, pardonnez-moi l'expression, se débarrasser des plus de 57 ans. À cause des charges, à cause de plein de choses, et parce qu'il est plus avantageux d'engager d'autres gens. Donc, on a toute une frange de la population qui, avant d'être à la retraite, est au chômage, en arrêt maladie ou en pré-retraite. Ça coûte une mesure toute simple. Vous avez le droit de partir en retraite. Vous souhaitez continuer à travailler. Eh bien, Marine Le Pen propose que vous soyez exonéré de charges sur le chômage, sur les retraites. C'est bon pour vous, c'est bon pour l'employeur, c'est bon pour l'emploi. Ce sont des mesures concrètes. Et si on fait ça, croyez-moi, il n'y aura plus de problème. Aujourd'hui, on prend le problème par le mauvais bout. On n'augmente pas la productivité des entreprises. On garde un coût de l'électricité, une masse fiscale complètement disproportionnée par rapport aux voisins. Et donc, les caisses ne se remplissent pas. Essayons la méthode optimiste. Essayons de relancer l'industrie et l'activité économique plutôt que de s'en prendre
0: aux retraités. On va continuer la discussion avec Laurent Jacobelli, député Rassemblement National de Moselle, dans un instant. Parlez aussi, puisque vous êtes député de la rentrée parlementaire, le budget qui s'annonce. Est-ce que le gouvernement Lecornu peut tenir ou risque-t-il de tomber? Et puis on reviendra sur ce qu'on dit bon nombre de personnalités aussi de gauche ou d'extrême gauche ou de écologistes, c'est-à-dire si le Rassemblement National gagne, ce seront des appels à la désobéissance. À tout de suite avec les Grandes Gueules, il est 11h20.
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0: Vous êtes avec les GG, avec les grandes gueules en direct sur RMC, RMC Story, Joël Dagosséry, Charles Consigny, Emmanuel Duvillier. Notre invité, c'est le député de Moselle, député Rassemblement National et porte-parole du RN, Laurent Jacobelli. Monsieur Emmanuel Duvillier.
1: Oui, alors moi je peux témoigner que monsieur Jacobelli est un homme sympathique.
2: Ah bah c'est gentil.
1: Là, le moment qu'on vient de passer pendant la publicité, vous êtes cordial, vous êtes affable, vous êtes chaleureux.
2: J'attends le
1: vous êtes un des seuls aussi dans votre parti qui a déjà travaillé, comme dans beaucoup d'autres partis. Vous avez une carrière, vous n'avez pas à rougir de votre parcours. Alors politiquement, vous êtes un peu le Jack Lang du RN, puisque vous êtes un parachuté. Jack Lang avait été candidat à Paris, à Boulogne-sur-Mer, dans le Loir-et-Cher.
3: À Blois.
1: Vous-même avez passé votre vie en région parisienne. Vous avez été candidat dans les Bouches-du-Rhône, conseiller municipal à Alloche, et maintenant vous êtes parachuté en Moselle.
2: Vous n'avez pas une autre comparaison quand même.
1: Il y a un an ici même, le 27 août, presque jour pour jour, donc il y a un an, je vous avais respectueusement interpellé puisque vous étiez sur le point de faire chuter le gouvernement Bayrou, ce qui fut le cas le 7 septembre. Je n'étais pas parvenu à recevoir une écoute de votre part. Vous étiez un peu goguenard. Mais toujours est-il que maintenant, toujours en grand chef étoilé de cuisine politicienne, avec votre plat signature, le ragoût de censure sauce Bardella, vous voulez faire tomber à nouveau un gouvernement, le gouvernement Le Cornu. Est-ce que vous ne pensez pas que les Français et notre pays a légitimement droit à un budget? Parce que sans budget, c'est une aventure supplémentaire dans un contexte financier extrêmement dangereux. Et ne pensez-vous pas, monsieur le député, que vous risquez, si vous êtes au pouvoir, un jour de décevoir les Français? Ça, c'est ma première question. Et ma deuxième question, et j'enlève mes lunettes pour regarder votre réaction avec la sincérité qui doit présider à votre réponse. Est-ce que vous pouvez nous affirmer moralement, juridiquement, judiciairement, que Marine Le Pen sera vraiment candidate en 2027 et que vous ne serez pas contraint, effectivement, de switcher en faveur de M. Bardella?
2: Je vais commencer par la dernière question, parce que si j'y réponds pas, répondre aux deux premières ne servirait pratiquement à rien. Oui, Marine Le Pen sera candidate à la présidence de la République jusqu'au bout. Et mon intime conviction, c'est qu'elle sera présidente de la République. Je pense vous avoir répondu franchement et sincèrement. Sur les autres questions, moi, bien sûr qu'il faut un budget à la France, mais il faut pas n'importe quel budget. Aujourd'hui, on a une équipe qui nous a présenté un budget où on a 5%, et ce sera même beaucoup plus.
3: On n'a pas encore le budget.
2: Non, mais le précédent,
3: oui,
2: de déficit. On a une équipe qui, à la veille des élections présidentielles, ne va pas faire les réformes nécessaires, notamment en supprimant des impôts de production, notamment en supprimant des impôts
3: Jacobelli,
2: inutiles.
3: Mais M. vous annoncez que vous voulez censurer le budget Le Cornu, là, celui qui est en préparation, alors que vous n'avez pas encore vu la copie. Maud Bréjon avait raison ce matin de dire c'est quand même une drôle de méthode d'annoncer par avance une censure de quelque chose que vous ne connaissez pas.
2: On va reprendre l'exactitude des propos. Si le budget qui nous est présenté et du même acabit que les budgets précédents, nous ne pourrons pas le laisser passer. Depuis l'arrivée d'Emmanuel Macron.
3: Par exemple, prenons une mesure.
1: Vous risquez de perturber le calendrier de l'élection présidentielle.
2: Je ne vais
1: rien
2: perturber.
1: Vous allez prendre une responsabilité écrasante, M. Jacobelli. C'est la même chose que l'année dernière.
2: L'élection présidentielle aura lieu fin avril, début mai, quoi qu'il arrive. Et nous aurons un budget qui passe par 49.3, par adonnance, quoi qu'il arrive. Notre rôle, c'est de dire aux Français ce que nous voulons faire. Si le budget qui nous est proposé est inacceptable, on va pas l'accepter. Sinon, quelle crédibilité on a? Si on dit qu'on veut diminuer les impôts et qu'on continue avec plus de 5% de déficit une pression fiscale insensée,
3: une
2: nous ne serons pas crédibles.
3: Une piste
2: allons-y.
3: Qui circule, demander aux retraités aisés un effort en n'alignant pas leur pension de retraite sur l'inflation cette fois-ci.
2: Est-ce non, que ça c'est possible? Il y en a ras-le-bol. Il y en a ras-le-bol qu'on s'en prenne à ceux qui bossent, qui ont bossé ou qui cherchent un boulot. Maintenant que le gouvernement fasse son travail, on est passé de dépenses de l'État depuis 2017 à une augmentation de 414 milliards par an. 414 milliards qui viennent de l'impôt et de la dette. La pression fiscale a augmenté de 269 milliards par an depuis 2017. Est-ce qu'aujourd'hui, on a plus de services publics? Est-ce que les retraités sont plus heureux? Est-ce qu'on est plus en sécurité? Est-ce que les entreprises marchent mieux? Non, on était à 55 000 faillites quand Emmanuel Macron est arrivé par an. On est à 70 000. Donc on paye plus, on s'endette, on obère l'avenir de nos enfants et tout va plus mal. Si on accepte ça, alors nous ne sommes pas dignes de la confiance que nous font les Français. Il faut faire l'inverse.
3: Néanmoins,
2: protéger
3: néanmoins
2: les Français
3: comme le dit Emmanuel, Emmanuel, on est peut-être face à une crise financière qui menace la France. Est-ce qu'il faut rajouter de la crise à la crise?
2: On ne rajoute pas de la crise à la crise.
3: On aura bien compris que ce budget-là, ça ne sera pas le vôtre, mais est-ce qu'il ne faut pas quand même le laisser passer, sachant que de toute manière, si vous gagnez la présidentielle, vous pourrez le rectifier. Il pourra toujours
2: avoir. Mais c'est ce que j'allais vous dire. Voilà. Le vrai budget de l'année prochaine, il sera corrigé après la présidentielle. Mais il faut faire exactement l'inverse que de ce que fait ce gouvernement. Diminuer la pression fiscale, diminuer le nombre de, de normes, arrêter...
3: Soulager M. Lecornu, laisser faire son budget.
2: Mais on va soulager M. Lecornu définitivement. Croyez-moi, il aura le temps de profiter de sa famille, de ses loisirs. Je ne sais pas s'il préfère la pêche, le macramé, mais nous lui rendrons très vite sa liberté.
0: Joël.
4: Moi, je n'arrive pas à croire qu'on vous ait qualifié, je ne sais pas si vous vous êtes qualifié comme ça, mais qu'on vous ait qualifié de parti anti-système. Je vous écoute sur les retraites, on vous a taquiné un petit peu sur les retraites, mais pour moi, c'est le sujet le plus important.
2: C'est vital, oui.
4: La part des retraites dans les dépenses publiques, c'est 25%, monsieur.
2: Oui.
4: 25%,
2: oui.
4: C'est énorme. Et pour que les Français fassent la différence, l'éducation, c'est 5%.
2: Oui.
4: La santé, c'est 9%. Et vous, cette part de 25%, vous nous expliquez qu'il suffira de rentrer un an plus tôt sur le marché du travail pour pouvoir la faire descendre. L'OCDE, si on veut être dans la moyenne de l'OCDE, on devrait être à 14%. Donc, vous voyez, on a vraiment un grand chemin à faire pour assainir nos dépenses publiques. Je considère que, en l'état actuel de votre position, en tout cas celle de Marine Le Pen sur les retraites à 62 ans, vous êtes un parti du passé. Vous êtes le parti du passé, des inactifs, de l'inaction et du passé. Parce que les actifs ici sont massacrés. Non seulement ils sont massacrés, ils sont dans l'incapacité de subvenir correctement à leurs besoins et à ceux de leurs enfants. Et en plus, on laisse une dette à nos enfants. Donc c'est même presque immoral ce qui est en train de se passer en France. Donc moi, je suis désolée pour un parti qui est anti-système, continuer à se dire qu'on va continuer d'alimenter ce système. 62 ans, c'est bien assez, mesdames et messieurs. Ça n'est pas assez. Et là où je vous rejoins, c'est que je suis contre ce truc qui voudrait allonger à chaque fois le temps de travail. Je suis pour une retraite par capitalisation. Je suis pour qu'on restructure la dépense publique. Et malheureusement, ce n'est pas ce que vous nous proposez. Donc moi, je considère que là, vous êtes en train de voler l'avenir de nos enfants. Parce que le système que vous souhaitez maintenir est un vol de l'avenir de nos enfants.
2: Je vais vous répondre. Qu'a fait le système que nous combattons aujourd'hui? Il a effectivement pris presque tous les deux ans une nouvelle réforme de la retraite. Pourtant, il a autorisé la mondialisation qui font partir les emplois et donc moins il y a d'emplois, moins il y a de cotisations. Pourtant, ils ont accepté, notamment pour nos agriculteurs, des normes qui ne sont pas les mêmes en France que dans les pays qui importent. Et donc, le nombre de fermes a diminué. Pourtant, ils ont laissé les entreprises virer les gens à 57 ans pour faire des économies. C'est ce système qui a généré l'État où nous sommes, un pays désindustrialisé, où le PIB par habitant a chuté dans la deuxième moitié des pays de l'Union européenne alors que nous étions dans la première moitié. Et donc, vous avez raison sur une partie de votre constat. Le nombre de gens qui bossent, qui travaillent, pour payer tout le reste, réduit comme peau de chagrin. Mais si on continue avec ce système, chaque année, ça réduira. Et chaque année, il faudra payer plus. Donc, il faut inverser le système. Arrêter avec la mondialisation. Arrêter avec la surcharge fiscale. Arrêter avec le système normatif qui font que les entreprises ne puissent pas embaucher et réaugmenter les salaires. Pas par un coup de baguette magique. Je suis pas Monsieur Mélenchon. Nous ne sommes pas Monsieur Mélenchon. Mais la proposition de Marine Le Pen, elle est très simple. Si un industriel, un entrepreneur augmente les salaires de 10%, ces 10% sont exonérés de charges patronales. Personne n'y perd, l'économie y gagne. En fait, nous, on a une vision optimiste de la France. On pense qu'on peut à nouveau bosser, on pense qu'on peut à nouveau produire, on pense qu'on peut être à nouveau productif. Mais il faut prendre les bonnes décisions. Alors, taper sur les retraités, excusez-moi, c'est pas la bonne décision.
0: Est-ce que cet optimisme, il n'est pas un peu douché par les appels à la désobéissance si jamais Marine Le Pen gagne l'élection présidentielle?
2: Imaginez une seconde qu'un député de droite ou patriote ait dit « Si la gauche gagne, je vous appelle à désobéir, à aller dans la rue. » Mais je pense qu'il serait déjà devant le procureur, en fait. Mmh. Où est cette espèce de totem d'immunité qu'a la gauche pour dire tout et n'importe
3: quoi? C'est Mathilde Panot et Marine Tondelier, précisément, qui ont parlé de désobéissance.
2: Mais vous vous rendez compte? Ils sont en train de dire...
0: Par tous les moyens.
2: Si nous perdons, on va gagner par la rue. Mais ça porte un nom. Le dernier qui a fait ça, il s'appelle Mussolini, il a marché sur Rome. Voilà. Donc, il y a un moment, ces gens-là, qu'ils arrêtent de donner des leçons de démocratie, qu'ils arrêtent de donner des leçons de morale. Ils sont violents, ils sont insultants et ils sont prêts à prendre le pouvoir par la force.
3: Jean-Luc Mélenchon est votre meilleur agent électoral, puisque on le voit dans tous les sondages. Si Marine Le Pen est opposée à Mélenchon, c'est là où elle gagne le plus facilement. Donc, plus Mélenchon monte, plus ça vous arrange. Il y a un petit jeu entre vous. D'ailleurs, c'est assez amusant parce que à l'issue du débat au MEDEF, entre les candidats sur ce cours central, on a vu un échange très sympathique entre Marine Le Pen et Jean-Luc Mélenchon. Ils se souriaient, ils se touchaient. Enfin bon, donc on voit bien qu'il y a une espèce de complicité électorale des deux. Et Mélenchon a envie d'être face à Marine Le Pen parce que lui, il pense qu'il peut la battre. Et Marine Le Pen a tout intérêt que Mélenchon soit, s'il y a un candidat de gauche, soit lui plutôt que Glucksmann ou un autre.
2: Excusez-moi, alors Marine Le Pen est quelqu'un de très poli. Donc oui, elle dit bonjour à ses opposants, ce que ne font pas d'ailleurs les députés de la France Insoumise, ni devant ni derrière les caméras. Je crois que c'est très clair. Qui a aidé Jean-Luc Mélenchon ? Quels sont les partis qui se sont retirés au deuxième tour pour empêcher le Rassemblement National et l'UDR d'Éric Ciotti d'avoir la majorité ? Mais c'est la droite, c'est le centre, c'est la gauche. Les complices de Mélenchon, c'est eux. Qui s'est retiré pour laisser passer le système ? Ce sont des candidats mélenchonistes et de la France Insoumise pour laisser passer des macronistes, voire même des LR. Qui a appelé à voter communiste ? Mais c'est Édouard Philippe. Nous, jamais.
3: D'accord, mais alors, ce chiffon rouge que vous agitez...
2: Ah, très très rouge, un rouge
3: vif. Mais ouais. Ça vous aide.
2: Non.
3: Mais ça a toujours été comme ça. Les gaullistes faisaient pareil avec le Parti communiste. C'était le chiffon
2: rouge. Merci pour la comparaison avec les gaullistes. J'y suis personnellement très sensible. Mais en fait, l'assurance tout risque du système, c'est Jean-Luc Mélenchon. Parce que si l'opposition, c'est brailler, si l'opposition, c'est de dire que les riches sont des nuisibles, si l'opposition, c'est de dire que tous les malheurs de la France sont dus à nos compatriotes de confession juive, c'est tellement horrible, c'est tellement immonde que oui, évidemment, les gens veulent se réfugier.
1: Mais il faudra aussi rétablir les frontières dans le sens de la sortie, parce qu'avec votre impôt sur la fortune, tous les gens vont quitter la France.
2: C'est pas le nôtre.

0: Mais le stationnement gratuit dans les centres-villes, parce que ça fait vraiment revenir les clients, parce que ça fait revenir les gens et faire des achats. 32-16 pour en discuter avec les GG, il est midi moins 25.
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0: tous les jours, hein, de 9h à midi en direct sur RMC et RMC Story, la radio et la télé. Si vous avez raté les grandes gueules, vous avez les podcasts à votre disposition. Emmanuel Devilliers, Charles Consigny et Joël Dagosséry. Voilà le trio de GG qui vous accompagne. On va terminer en regardant un peu la manière dont ça se passe en ce moment en centre-ville, où ça peut se passer dans les semaines, les mois et les années à venir, c'est-à-dire remettre de la gratuité de stationnement. Si vous vous souvenez bien, la grande tendance depuis la fin des années 70, ça a été la piétonnisation des villes et puis de mettre du stationnement payant partout. Sauf qu'aujourd'hui, bon nombre de villes disent mais ça a tué nos commerces de centre-ville. Alors, est-ce qu'effectivement, il faut remettre de la gratuité de stationnement pour faire revenir les clients?
1: Oui, et puis la tendance, c'est d'aller faire ses courses à l'extérieur de la ville où il y a des centres commerciaux, où là, le parking est gratuit. Donc tu peux garer ta voiture et passer plusieurs heures dans ce centre commercial et donc tu ne vas plus en centre-ville où c'est payant, où tu n'arrives pas à te garer, etc. La ville de Besançon a décidé de réagir. Elle a un problème

0: comme de nombreuses villes avec ses commerces en centre-ville, elle va donc désormais offrir 2 heures de stationnement gratuit entre midi et 14h30, du lundi au vendredi, à partir d'aujourd'hui, pour soutenir ses commerces de centre-ville. Alors, est-ce suffisant? C'est à l'heure du déjeuner pour que les gens aillent en ville, peut-être déjeuner, fassent quelques courses, etc. Alors, il faudrait aussi que les commerces soient ouverts entre midi et deux, et que c'est pas le cas dans toutes les villes de province. Mais bon. Donc, est-ce que c'est bien, ces 2 heures de stationnement gratuit entre 12h et 14h30, c'est 2h30 même, du lundi au vendredi, est-ce que ça peut relancer le commerce?
1: Bah, c'était déjà le cas, de manière très large, auparavant, entre 12h et 14h, c'était pas payant. Moi, je connais bien Besançon, parce que mon épouse est originaire de Besançon. Effectivement, c'est très dur de stationner, les parkings sont rikiki, mais c'est pas suffisant. 2 heures, c'est pas suffisant. Et d'une manière générale, ça a été une grave erreur, comme tu l'as rappelé, de généraliser le stationnement payant. Et les derniers endroits où il fait bon vivre, dans la région que j'affectionne, le Pas-de-Calais, il y a une sous-préfecture qui s'appelle Montreuil-sur-Mer, avec une place historique. On peut encore stationner sans aucune règle de
0: paiement. Tu devrais pas le dire parce que ça va.
1: Oui, absolument. Mais à chaque municipalité, comme il faut que les mairies trouvent des projets les plus idiots, le cas échéant, c'est un risque permanent. Non, il faudra. Mais c'est très dur maintenant de revenir en arrière parce que il y a des systèmes de recettes. Joël l'a dit, il y a ce stationnement payant. Il y a aussi des personnels embauchés, les AVSP, si je le dis bien.
0: Pour vérifier.
1: Qui patrouille les anciennes pervenches. Et donc, ça crée une espèce d'économie circulaire, puisqu'en fait, l'argent récolté est bouffé par les AVSP, qui sont tous moins aimables les uns.
2: ASVP.
1: ASVP, qui sont tous souvent moins aimables les uns que les autres.
0: Plus ces sociétés privées, qui ont la délégation de verbaliser avec des voitures qui passent.
1: Oui, ça crée un stress, parce que quand on voit ces ASVP, ça crée un stress, ça fait un peu Allemagne de l'Est.
2: C'est la nouvelle Stasi.
1: En plus, généralement, c'est pas des mannequins.
0: Là, ça dérape. C'est dommage. Bah, oui. Ça s'était bien passé, 11h44.
2: Ça dérape. Attendez, on va aller à Saint-Étienne. Thierry qui veut intervenir parce qu'il est commerçant, justement. Thierry, bonjour.
3: Oui, bonjour les grands.
2: Salut Thierry, si on remet la gratuité du stationnement, ça va faire venir les clients, hein, Thierry, ou pas?
3: Absolument pas. Ce qui ferait venir les clients, c'est, comme je disais à votre collaborateur, c'est que il y a des grandes enseignes qui reviennent sur le centre-ville, une locomotive qui puisse attirer le monde, et c'est pas le stationnement qui va attirer le monde. Non, c'est pas possible ça. Vous savez très bien que maintenant toutes les grandes enseignes sont parties des centres-villes pour se mettre dans les centres commerciaux.
2: Mais c'est quoi les grandes enseignes?
3: Mais vous avez tout, vous avez les Zara, vous avez les Action, vous avez toutes ces grandes enseignes, la Fnac, tout ce qu'on peut retrouver, les Jules, toutes les grandes enseignes, ces locomotives qui font venir du monde. En centre-ville, vous avez qui maintenant? Vous avez simplement des petits commerçants qui arrivent à gagner
2: des opticiens et des pharmaciens, quoi.
0: En fait. Et puis surtout, il faut parler aussi des loyers en centre-ville qui sont prohibitifs. Hein.
3: Qui sont énormes. Oui. Mais autrement, vous avez qui? Vous avez simplement des commerçants qui essayent de gagner leur SMIC à la fin du mois. Et c'est pas ces petits commerçants qui font venir la clientèle. Non, c'est pas vrai. Non, le stationnement gratuit.
2: Vous avez quoi comme commerce, vous, Thierry?
3: Écoutez, moi, j'ai une bazar. J'ai un bazar qui...
2: fonctionne bien encore.
3: Qui fait 150 mètres carrés. Ça fait 18 ans que je suis installé en centre-ville. Mais on a vu comme ça s'est dégradé d'année en année. Les grandes enseignes sont parties, en commençant par la Fnac il y a quelques années. Ouais. Et tout a suivi. Nous avons une grande surface, nous, qui s'appelle Style, qui s'est montée à la périphérie. Mais toutes les grandes enseignes sont parties là-bas et tout le monde s'arrache, tout le monde se bat pour
2: partir
3: là-bas.
2: Donc il faut plutôt faire revenir, comme vous disiez, donc les grandes enseignes en centre-ville. Voilà, c'est l'avis de Thierry. Qu'est-ce que tu en penses, Joël? Merci Thierry d'avoir été avec nous. Merci bien.
4: Mais il y a quelque temps, je t'aurais dit oui, il suffit que la voiture revienne pour que les centres-villes revivent. Enfin, par exemple, dans le centre de Paris, on a vu le quartier Rivoli, un peu Marais, etc. Enfin, je m'étais baladée, j'avais trouvé qu'il y avait énormément de boutiques qui étaient fermées. Je trouvais ça d'ailleurs très triste. Mais la vérité, c'est que le commerce en fait est en souffrance, parce que même on parlait des centres commerciaux, et maintenant je me balade dans les centres commerciaux, même des gros centres commerciaux, ils avaient énormément de boutiques
2: qui ont tiré le rideau.
4: Bien sûr. Donc en réalité, c'est le commerce est en souffrance parce que le portefeuille des Français est en souffrance. Le portefeuille des Français est en souffrance et il y a quelques temps
2: la concurrence aussi chinoise sur internet,
4: la concurrence chinoise, d'accord, maintenant elle est taxée, OK, mais je veux dire c'est pas pour ça que tout d'un coup, parce que tu peux plus acheter ta robe à 9 euros, que tout d'un coup tu peux l'acheter à 48 euros ou à 99 euros. Donc là aujourd'hui, je ne sais même plus, à part faire remonter le salaire des Français, c'est la voie que je vois pour redonner de l'air au commerce, enfin aux entreprises françaises, parce que ça ferme partout. Il n'y a plus un centre commercial où t'as pas un truc tiré, ou alors ils sont très marginaux. Moi, franchement, la Défense, pour moi, c'est vraiment un curseur, parce que la Défense, c'est un pôle qui brasse du monde. Enfin, ça brasse tout le temps. Et malgré ça, t'as des enseignes qui sont fermées et que ça ne rouvre pas. C'est-à-dire, c'est pas fermé et c'est remplacé. Non, ça fait des mois que c'est fermé et c'est triste, en fait.
2: Charles, et puis on
5: Ce que je pense, c'est que on voit bien que quand on porte atteinte à la liberté d'une manière ou d'une autre, en réalité, les conséquences sont toujours négatives. Ça finit toujours par se retourner contre l'intérêt général de porter atteinte à la liberté. En l'occurrence, la liberté d'aller et venir. On voit aussi que quand on va à l'excès dans une direction, quand on est trop enténébré dans son truc, on se rend compte quelques années après que ce qu'on n'avait pas le droit de critiquer était peut-être pas si bien que ça.
0: Quand on critiquait, on était traité de conservateur, de réac.
5: Bien sûr.
0: On comprenait rien au monde moderne.
5: Le gars qui défend le fait qu'on puisse encore rouler en ville en bagnole, c'est vraiment un sombre con. Aujourd'hui, ça n'est plus qu'un sombre con. Il y a encore 2, 3, 5 ans, c'était un nazi, si tu veux. Celui qui voulait la bagnole était un nazi. Aujourd'hui, effectivement, on s'aperçoit dans les villes, notamment dans les villes comme Paris, que non seulement ça dévitalise les centres-villes, ça transforme les centres-villes en zone touristique, oui, de déambulation stupide.
0: Avec des vendeurs de macarons.
5: Ça, c'est le cas de Paris et de plein d'autres villes, des bougies parfumées,
0: des vendeurs macarons, de macarons,
5: des gels douches à 25 euros, des trucs complètement cons comme ça. Bon. Et ce qu'on voit.
0: Il y a des gens qui sont là pour les acheter.
5: Donc. Alors que ce qu'on voit ailleurs, c'est que, moi, ce que je pense profondément, c'est que dans une ville, il faut qu'on puisse circuler. Pas forcément avec des quatre voies remplies de voitures, etc. Mais il faut qu'on puisse circuler pour que la ville soit vivante. Et pardon de prendre cet exemple que je prends souvent. Vous allez à New York. New York, c'est une ville où on circule. C'est une ville qui est très bien faite, très simple. C'est une ville en ligne. Il y a des lignes dans un sens, des lignes dans un autre. C'est vraiment
2: des avenues et des rues.
5: Tout bête.
2: Avec des numéros.
5: Mais il n'y a pas de
2: transversal.
5: Ça n'est pas obstrué par des zones piétonnes, des couloirs, etc. C'est une ville où très agréable à vivre, très agréable. Beaucoup plus agréable que Paris et que le Paris piéton.
2: Hubert, bonjour. Vous appelez de Palaiseau, Hubert.
6: Oui.
2: Et alors, allô, le stationnement payant, ça fait revenir ça fait fuir les clients, et gratuit, ça fait revenir les clients ou pas?
6: Ah ben absolument, ça fait fuir les clients. Moi, dans ma commune, je dirais que le centre-ville est en train de mourir.
2: Ah oui?
6: Je préfère faire 15-20 km pour aller dans un centre commercial. Ça me fait économiser le coût du carburant. Sans compter que les prix des commerces sont 20-30% plus chers. Alors, si vous voulez faire 3-4 commerces, il faut une heure et demie, 2 heures. Donc, ça casse qu'un maximum, c'est un racket de plus. Donc, j'ai dit que le centre-ville était en train de mourir. Une des dernières lubies du maire, qui a été heureusement refusée par la population, c'était de fermer toute la rue commerçante et la circulation.
2: C'est de la rendre complètement piétonne.
6: Ouais.
2: Et alors ?
6: Donc, y a un tas de choses. Je ne vais plus chez le coiffeur. Je me suis acheté une tondeuse.
0: Carrément.
6: Chinoise, évidemment. Donc, je me rase la tête 2 fois par an. Je ne vais plus chez le coiffeur. Le pain, c'est pareil.
2: Vous pouvez y aller à pied.
0: Elle est belle, la France.
5: Vous avez acheté une machine à pain ?
6: Non, mais pour le pain, ça, c'est grâce à nos sénateurs. Le prix de la baguette est passé de 1 euro à 1,10 euro, 15. J'en ai même vu 1,20 euro.
0: Oui, 1,20€, ça existe.
2: Du coup, Uber, lui, il refuse maintenant tout contact.
5: Mais Uber, il a la pêche. Hein,
1: oui, ne commettez pas l'irréparable, Uber.
2: Laissez pousser vos cheveux, Uber. Merci d'avoir été avec nous, Uber. Stationnement payant, est-ce que il faut le rendre gratuit, alors, de nouveau, pour sauver nos centres-villes? Vous dites oui, vous êtes pour à 91%. Ouais. On se retrouve demain. Demain, Laura Barton-Martinez, Bruno Poncé, Antoine Dierce, et puis nous serons avec la députée. Vous savez, la députée qui veut que l'amitié passe par les voies légales aujourd'hui, qu'on ait des congés pour soutenir ses amis.
0: Un Pax entre amis aussi, elle veut.
2: Pax entre amis. Bonjour Estelle Denis.
7: Salut Alain, salut les GG. Écoutez-nous dans un instant, nous allons parler de l'État qui a décidé de maintenir ses aides sur les carburants, à la fois pour les gros rouleurs, à la fois pour les entreprises. Est-ce que pour vous, c'est une bonne ou une mauvaise nouvelle? C'est quand même 2,20€ aujourd'hui le prix moyen du litre de gasoil. Donc vous nous appelez bien sûr au 32-16. On parlera de cette idée d'Éric Ciotti, levée de drapeau et marseillaise à l'école. Pour ou contre? On a Édouard Geffray, tiens, le ministre de l'Éducation, qui vient tout juste de réagir à cette proposition. On vous le fera écouter à 12h30 dans Estelle Midi. Je ne sais pas si vous avez vu le show Dominique de Villepin, là, ce week-end sur BFM. Alors, il a torpillé tout le monde, mais il a annoncé également Dominique de Villepin qu'il voulait rétablir l'impôt sur la fortune. Ah, est-ce que ce rétablissement, vous trouvez ça navrant?
0: Il va participer à la primaire du Parti Socialiste ou pas?
7: Mais en fait, on n'a pas bien. Enfin, je ne sais pas dans quel camp il se place. Ouais. Parce qu'à la fois, il a aussi tapé sur Manon Aubry. Vous voyez, donc.
2: Un homme libre.
7: Exactement. Mais c'est un peu comme ça qu'il se revendique, Dominique de Villepin. Et puis, le ras-le-bol des médecins. Tiens, Jérôme Marty, chroniqueur des Grandes Gueules. Le ras-le-bol des médecins contre les avis Google. Est-ce qu'il faut en finir avec les notations sur Internet? C'est vrai que les médecins peuvent pas se défendre et que n'importe qui peut noter son médecin. Est-ce que c'est bien? Est-ce que c'est pas bien? Est-ce que vous vous fiez aux notes Google? Eh bien, écoutez, on en parlera à 14h. Le tu préfères également.
2: Ah.
7: Pas facile. Tu préfères faire tes courses au supermarché ou au marché?
2: Joël.
5: Au marché.
2: Alors Charles, au marché. Ah, Joël. Ouais.
7: Je dirais supermarché.
5: Mais il y a des meilleurs produits au marché.
7: En fait, tout le monde ne peut pas se permettre, pardon, Charles Mandini.
5: Je préfère. Je ne pas forcément plus cher.
7: Pardon.
5: Il y a des
0: fruits et légumes au marché.
7: Vous avez essayé d'acheter une mangue hier au marché? Non, mais j'entends que c'est peut-être pas la saison.
0: Dans le 16e arrondissement, Joël, oui.
7: Excusez-moi.
0: Les tomates sont à 15 euros le
7: kilo. Oui, c'est peut-être pas la saison. J'ai pas vérifié.
2: C'est
5: au bon marché.
2: Et la mangue? Est-ce que vous avez essayé d'acheter une mangue?
7: Oui, bah du coup, à 11 euros la mangue, je ne l'ai pas acheté. Alors qu'au supermarché, mes petits bouts de mangue en barquette, c'est moins cher.
0: Le marché, c'est plus sympathique. Tu discutes avec les commerçants.
2: Et puis tu vas au marché même en fin de marché, vers midi et demi. Et là, tu as toujours le moment où ils te font les remises.
7: Oui, enfin, c'est rarement sur les meilleurs prix.
0: Il achète à la fin. Il ramasse ce qui traîne.
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18: Ah, on s'intéresse au défi hippique et surtout au quintet du jour. Direction Saint-Cloud, on reprend les horaires de semaine. 13h55 pour le quintet avec les galopeurs. 16 concurrents des 3 ans. Pas évident. 2400 mètres, distance classique. On accueille Florian, 32-16, qui vient nous rejoindre. Salut Florian.
19: Salut.
18: Alors Florian, quelle est ta conviction?
19: Alors moi, dans ce quintet difficile, je vais partir sur le 11, Elusive Way, qui a battu pas mal de ses adversaires qu'il retrouve aujourd'hui. Donc moi, j'y crois beaucoup à cette jument-là.
18: Je te rejoins, c'est un quintet difficile, c'est des 3 ans, ils ont peu couru. Moi, je vais quand même sur le numéro 3, Sorano. On a essayé de couvrir l'Istud avec lui la dernière fois, c'était peut-être un peu trop haut. Donc on redescend de catégorie, il a fait des bonnes choses avant. Je trouve que c'est intéressant. En tout cas, on a un beau match entre Elusive Way, le 11, et le 3, Sorano. Il faut que tu termines devant moi à 13h55 dans le quintet pour gagner ce défi hippique et revenir demain. Bon quintet à tous.
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21: Dans un instant, dans Estelle Midi, on parlera du gouvernement qui maintient ses aides sur les prix des carburants. Bonne ou mauvaise nouvelle, venez débattre avec nous au 3216 ou sur le WhatsApp d'Estelle Midi, 06 12 424 424. 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
21: Les infos, tout de suite avec le grand retour de Rémi Barré. Bonjour Rémi.
22: Bonjour Estelle et bonjour à tous. Face à la hausse des prix des carburants, le gouvernement promet de ne laisser personne de côté. Puis la rentrée des enseignants, y aura-t-il un prof dans chaque classe?
21: Face à la flambée des prix des carburants, le gouvernement travaille à la reconduction des aides.
22: C'est ce qu'a indiqué ce matin sur RMC et BFM TV la porte-parole du gouvernement, Maude Bréjon. Une reconduction des aides pour les secteurs les plus exposés, les gros rouleurs, les marins-pêcheurs ou encore les transporteurs. Francis Pousse est le président national des stations-services et énergie nouvelle chez Mobilience. Il était l'invité d'RMC ce matin, pas complètement convaincu.
23: Je lui demanderai déjà, quelle sera l'étendue des aides à la pompe qui vont être faites. Ne pas oublier que dans les professionnels qui ont besoin d'aide à la pompe, il en manque, comme par exemple chez nous, les auto-écoles et les entreprises de remorquage. C'est la moindre des choses. On ne pense pas un instant qu'on va revenir à la situation de 2022 avec des remises à la pompe importantes. Vous le savez, il n'y a plus de sous. Et lorsque le gouvernement vend moins, comme c'est le cas en ce moment, de carburant, il faut savoir que pour le carburant, en gros, un litre vendu en moins, c'est 1 euro de taxe perdue.
22: Francis Pousse de Mobilience sur RMC.
21: Et l'État qui maintient ses aides pour les carburants, bonne ou mauvaise nouvelle? On en débat avec vous dans un instant dans Estelle Midi.
22: À la suite du défilé des politiques à la foire agricole de Châlons en Champagne, l'ex-premier ministre Édouard Philippe doit y passer toute la journée.
21: Ils sont plus de 850 000 à avoir repris le chemin de l'école ce matin.
22: Et rentrée des enseignants aujourd'hui avant celle de leurs élèves à partir de demain, avec a priori cette année une bonne nouvelle, le nombre de postes vacants de professeurs devrait être en baisse. Explication avec Alfred Orange et Bérangère Bocquillon.
0: Exemple dans ce collège de Lyon où les 35 postes de professeurs sont pourvus, ce qui n'était jamais arrivé auparavant à Romain Bertrand, le principal de l'établissement.
13: C'est une bonne nouvelle parce que malheureusement, sur les deux dernières années, ça n'a pas été le cas. C'est la troisième rentrée que je fais ici, c'est la rentrée qui se passe sur le point de vue des postes pourvus. À ce moment-là où on parle, le mieux est de loin.
0: Et ce collège n'est pas une exception, à en croire Édouard Geffray, ministre de l'Éducation nationale.
16: Les dernières indications montrent qu'on est vraiment tout près de l'objectif. Je n'ose pas vous dire qu'on va l'atteindre à 100%, mais on est vraiment très très près de l'objectif des postes pourvus.
0: Mais il y aura encore des manques, rétorque François Rennais, secrétaire national du syndicat des personnels de direction.
17: Malgré le mieux des concours de recrutement, nous savons très bien que nous aurons des endroits où il manquera encore des enseignants, malheureusement. Globalement, les lettres, un peu les mathématiques peuvent manquer parce que le recrutement n'est pas toujours facile, que les candidatures ne sont pas toujours là.
0: Et pour étayer son propos, le syndicat assure qu'il publiera d'ici la fin de la semaine une enquête détaillée sur le nombre de postes vacants dans l'enseignement.
22: La rentrée des enseignants et le Haut Commissariat à la Stratégie et au Plan qui recommande de baisser la taille des classes et de revaloriser les rémunérations des personnels, hausse possible selon lui, en profitant des marges de manœuvre budgétaires liées à la baisse démographique. La fin des vacances et certains, semble-t-il, ont attendu le tout dernier moment pour rentrer. La journée est classée rouge sur les routes d'Île-de-France dans le sens des retours. Ce n'était pas arrivé depuis un mois. Les États-Unis ont frappé l'Iran ces dernières heures visant deux lanceurs de missiles, réplique immédiate de Téhéran sur des cibles américaines en Jordanie. Près d'une semaine après la crue dévastatrice survenue au Népal, le bilan humain ne cesse de s'alourdir. Le dernier en date fait état de plus de 900 morts. 4 700 personnes restent par ailleurs portée disparue. Enfin, mon corps commence à me lâcher. Commentaire de Novak Djokovic après son élimination cette nuit dès le premier tour de l'US Open de tennis, sortie qu'il n'avait pas connue aussitôt dans un grand chelem depuis 20 ans. L'ex numéro 1 mondial, désormais 5e, battu en 5-7 par l'Argentin Mariano Navone. Peut-être la fin d'une époque.
21: Ouais, la fin d'une époque. C'est très triste tout ça. Merci beaucoup. Rémi, on vous retrouve à 13h pour un prochain journal. Et tout de suite, c'est Estelle Midi.
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21: Bonjour à tous, soyez les bienvenus dans Estelle Midi, à la radio sur RMC, à la télé, RMC Story, canal 23 de la TNT. On va passer 3 heures ensemble et quel bonheur d'être avec vous jusqu'à 15h et d'être également avec Charles Magnin. Bonjour Charles.
25: Bonjour Estelle, bonjour à tous.
21: Nous sommes également avec la journaliste Karine Galli qui porte une tenue estivale, Karine.
26: Oui Estelle, parce que je pars du principe qu'il faut continuer à faire vivre l'été, même s'il pleut dehors, même si c'est la rentrée, même si c'est morose, mettons de la couleur.
21: D'accord, on est en années 80, Karine Galli, si vous allez sur RMC Story, vous pouvez voir
26: mais c'est bien la
21: en débardeur rose fluo. Bah oui, non mais bien sûr, écoutez, c'est formidable. Bah, voilà, c'est Véronique et Davina sur le plateau de midi. Ouais.
26: Mais ça met du peps.
21: Voilà. Alors en revanche, il est habillé peut-être avec un petit peu moins de peps, c'est notre propriétaire de gîte, Jérôme Lavrieux. Ça va Jérôme?
27: Ça va, classique, un peu de droite. Mais comme on voit.
21: Oui, vous n'avez pas le pull noué sur les épaules, mais on n'est pas loin quand même. Et puis, écoutez, à mon extrême gauche, comme d'habitude, il est toujours positionné ici. C'est notre étudiant en droit, Ilan Gabet. Ça va, Ilan?
28: Ça va et toi?
21: Bah oui, ça ressemblait à quoi vos vacances?
26: Il y a le tutoiement, carrément.
28: C'était bien, ouais.
21: Bah, c'est un jeune. Voilà.
28: Oh, c'était cool. J'ai fait un peu de camping, c'était cool, j'ai kiffé.
21: D'accord. Et c'est vrai que vous êtes habillé un petit peu comme Jérôme Lavrieux. Donc, c'est vrai que ça peut paraître étonnant, je veux dire, voilà, d'avoir une petite connivence vestimentaire.
26: Il y a un virage
21: entre Jérôme Lavrieux et Ilan Gabet. On n'aurait pas parié dessus, comme vrai, ça, de prime abord.
27: C'est classique. Mais oui,
21: tout peut arriver dans Estelle Midi.
27: On commence à gauche et puis on finit sénateur de droite.
21: Vous êtes habillé très classiquement, un petit polo pour un jeune.
28: Non, c'est ça, vous êtes en train de.
21: Non, pas du tout. Non, mais je vous trouve très classique, contrairement à Karine.
28: Je mettrai du rose alors la prochaine fois.
26: Très bien, il faut mettre de la couleur.
21: Vous êtes
26: tous gris, blanc, mais bleu ciel.
1: On est sérieux, on bosse.
26: Exactement. Je vois pas
2: incroyable.
26: Voilà. Dans un instant, dans le STM Midi, on va parler de l'État qui maintient ses aides sur les carburants. Bonne ou mauvaise nouvelle, vous réagissez bien sûr avec nous au 32-16. Éric Ciotti qui propose un lever de drapeau et la Marseillaise à l'école. Pour ou contre, ça ce sera à 12h30. Et puis à 13h, Dominique de Villepin qui veut rétablir l'ISF, l'impôt sur la fortune. Est-ce pour vous navrant ou réjouissant? Eh bien, vous réagissez également sur le WhatsApp d'Estelle Midi.
1: Le 0612 424 424 pour tous vos messages qu'on va lire en direct.
26: Puis on aura également le grand retour de Pierre-Antoine Damcourt après sa course de 100 km ce week-end. Pierre-Antoine Damcourt, Damcourt 2027, ce sera à 12h40. 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
26: 17 sur RMC, on démarre Estelle Midi tout de suite avec l'annonce du jour et c'est celle de Maud Bréjon, la porte-parole du gouvernement, qui a déclaré ce matin poursuivre les aides pour les carburants. Une bonne nouvelle pour les automobilistes et les entreprises qui en bénéficient, alors même que le prix moyen du gasoil est à 2,19€ et celui du sans-plomb à 2,03€. Écoutez Maud Bréjon ce matin sur RMC.
4: Nous avons encore des discussions à mener avec les secteurs les plus touchés pour réfléchir avec eux dans quelle mesure ces aides doivent être prolongées, à quelle échéance, dans quelle proportion. Maintenant, on va se le dire très clairement, les entreprises les plus en difficulté qui font appel à ces aides pourront bien sûr dans les semaines à venir continuer à faire des demandes. Nous n'allons pas fermer les portails, nous n'allons pas fermer les guichets. Je veux rassurer tout le monde, nous ne lâcherons personne. Ces aides ne seront pas suspendues.
26: Alors sur le papier, on va pas se mentir Charles, un chèque ça fait toujours plaisir, mais enfin rappelons déjà que ce chèque il est pas énorme et puis qu'il est pas pour tout le monde.
1: Non, alors il y a plusieurs secteurs professionnels d'abord qui seraient concernés par ces aides, les pêcheurs, les agriculteurs, les professionnels du transport, et il y a donc la fameuse aide pour les gros rouleurs. Ce lundi devait être le dernier jour pour demander l'indemnité, le chèque de 100 euros, mais le guichet devrait rester ouvert. Quand on écoute Maud Bréjon, pour toucher ce chèque, il faut parcourir au moins 15 km pour se rendre au travail ou bien 8000 km par an et avoir un revenu fiscal de référence par part inférieur à 16 880 euros par an. Pour l'instant, moins de la moitié des 3 millions de foyers qui y ont droit en ont fait la demande.
26: Et on sait combien ça coûte à l'État ou pas ?
1: Non, on n'a pas encore l'estimation, parce que forcément, il va falloir attendre de savoir combien de Français vont le demander. Pour l'instant, rappelons-le, c'est un bilan très mitigé. On avait ouvert ce guichet il y a quelques mois en disant 3 millions de foyers vont y avoir droit. Finalement, à peine 1,5 million ont fait la demande à l'heure où l'on parle.
26: Après, l'État a un peu fait exprès que ce soit très compliqué pour que justement tout le monde ne puisse pas aller au bout de sa démarche. Alors, l'État qui maintient les aides sur les carburants, bonne ou mauvaise nouvelle, Karine Galli ?
2: Ben bonne, parce que j'ai pas l'impression que l'été ait arrangé les finances des Français. Et donc, effectivement, que Maud Bréjon dise ça, et dans le même temps aussi qu'est le PDG quand même de Total Energy qui a dit on va continuer à geler les prix si les taxes sur les super profits ne sont pas mises en place. Je trouve que c'est plutôt logique en fait, parce que entre le mois de mai, le mois de juin et le mois de septembre, la situation s'est absolument pas améliorée pour les gens qui vont à la pompe à essence. Donc c'est plutôt logique. Et après, comme l'a rappelé Charles, ça concerne pas énormément de gens, donc c'est pas non plus la mesure qui coûte le plus cher à l'État.
26: Ilan Gabay, c'est une bonne chose que l'État aide les plus en difficulté au niveau des prix des carburants, ou alors il fallait que l'État attende que ça se tasse pour que, par exemple, il y ait plus d'achats de véhicules électriques ou que les Français essaient de moins rouler.
5: Non, les Français sont pas idiots, ils savent réfléchir s'il faut acheter des véhicules électriques ou pas, et c'est pas l'argent qui va les faire acheter ou pas, au contraire. Mais moi, ce que je veux dire, c'est que oui, c'est bien, je vais vous dire que c'est pas bien, mais en fait, on va où ? Il aurait fallu prévoir il y a longtemps. Il y a plusieurs pays qui ont fait des mesures importantes, notamment le blocage des prix, le blocage des marges. Et là, le patron de Total qui se permet de nous faire du chantage en mode si vous augmentez les taxes sur les super-profits, on va pas bloquer les prix, on va faire payer les Français. C'est du foutage de gueule. Enfin,
26: oui, en même Total, temps, l'essence est moins chère chez Total.
5: D'accord,
26: c'est
5: super.
26: C'est capé à 1,99€. Là, pour ça, la moyenne est à 2,03€.
5: Ils ont fait 5,4 milliards de dollars de profit des impôts dessus au trimestre 2022. Au trimestre 2022, 5,4 milliards, il faut qu'on les remercie parce qu'ils ont mis un 99.
26: Mais ils payent des impôts dessus.
5: Oui, non, mais d'accord, mais pas assez, en fait, largement pas assez. Parce que ces profits ne sont pas faits en partie en France. Et moi, je trouve ça scandaleux. Je trouve que ces profits, il faut les taxer. Il faut les taxer beaucoup plus. En fait, moi, ce que je veux dire, c'est que certes, on fait des aides, mais déjà, ces aides ne suffisent pas. En fait,
28: 100 euros, ça sert pas à comment dire.
6: Ouais, ça fait un gros plein, quoi.
28: Mais c'est ça, ça fait un gros plein, mais ça fait pas 6 mois de 2 euros le litre. Là, on est plus même à 2,14. Donc en fait, c'est pour moi, c'est du foutage de gueule. Il faut aller beaucoup plus loin, il faut prévoir, il faut anticiper. Enfin, c'est irresponsable.
1: Je vais juste expliquer le calcul du gouvernement. 100 euros, le gouvernement estime que ça compense une hausse de 20 centimes sur 6 mois. Voilà les calculs du gouvernement pour le rouleur moyen. Ça fait comme si on baissait de 20 centimes pendant 6 mois, mais évidemment, les Français ne le perçoivent pas comme ça quand.
28: Ah non. Surtout quand on est plus à 2 euros, on est à 2,14.
1: En même moyenne. Même plus.
6: Oui. Exactement. Jérôme Lavrieux, est-ce que vous trouvez que c'est une bonne mesure de la part du gouvernement ou est-ce que c'est totalement démago ?
27: Moi, je trouve que c'est pour une fois plutôt des bonnes mesures. Plutôt que d'arroser tout le monde, y compris celui qui n'en a pas besoin, en faisant des aides généralisées, où il n'y a certes pas d'effet de seuil, mais on arrose des gens qui peuvent réduire leur consommation, des gens qui n'ont pas de problème de fin de mois. C'est ce qui s'est fait pendant des années. Ça coûte des milliards qu'il faut trouver en impôts pour le financer. Mmh. Et là, c'est les plus modestes qui vont contribuer par la TVA, etc., sur leur consommation. Je trouve ça plutôt intelligent. Et la double mesure, le gros rouleur, il peut toucher une aide de 100 euros et en plus, il peut aller faire son plein chez Total où ce sera à 2 euros. Ce qui fait, lui, non pas 20 centimes, mais l'équivalent de 40 centimes. C'est-à-dire qu'il paye quasiment un petit peu moins que ce qu'il payait avant la crise dans le détroit d'Ormuz. Donc, c'est plutôt intelligent. Et je rappelle
6: en même temps,
27: que...
6: en fait, c'est plutôt un chèque de 40 euros parce que sur ces 100 euros de chèque carburant, il y en a 60 qui vont à l'État. Donc, en fait, c'est pas tout à fait un chèque de 100 euros. Vous voyez ce que je veux dire ?
27: Oui, mais c'est toujours le cas. Quand ouais, t'as une aide de l'État.
6: C'est une aide de 40 euros, Jérôme.
27: Mais à ce moment-là,
6: pardon,
27: quand t'as une aide de l'État de X milliers d'euros pour acheter un véhicule électrique, tu rends à l'État 20% de l'aide que t'as eu puisqu'il y a de la TVA.
6: Oui, mais tu fais du bien à la planète, ce qui n'est pas tout à fait le cas quand tu roules en diesel. Il faut savoir ce qu'on veut, en fait.
27: Ouais, enfin, il y a des fois où, moi, dire à quelqu'un qui a à peine le SMIC, oui, qui a un
6: et
27: vieux diesel...
6: Et c'est nous qui produisons l'électricité, ce qui n'est pas tout à fait le cas.
27: Qui a un vieux diesel de 15 ans, mais qui n'a pas l'argent, même pour un véhicule bas de gamme électrique, pour le faire, de lui dire qu'il pollue la planète, c'est inentendable.
6: T'as le leasing social, aujourd'hui.
27: La personne peut pas l'entendre, ce genre de choses. Moi, je trouve qu'on est, grâce au fait qu'on est une entreprise qui s'appelle Total, qui fait la totalité de ses bénéfices en dehors de la France et non pas sur le dos des Français, en dehors de la France, je trouve que c'est plutôt la double mesure est plutôt intelligente.
26: Et puis Estelle, là vous parlez effectivement de l'électrique parce qu'on doit tous tendre vers l'électrique, mais l'électrique c'est quand même fait vraiment pour les gens qui vivent en ville. Ouais. C'est notre cas. Moi effectivement, je vis je roule en voiture électrique mais parce que j'ai tout à disposition, oui, c'est pas compliqué, ouais. J'arrive à RMC, je peux me brancher, mais en province, je suis désolée, la plupart des gens, ils n'ont pas d'électrique parce que déjà quand ils vont à leur travail, il y a pas forcément la possibilité de recharger parce qu'ils font des distances qui sont beaucoup plus grandes très souvent que les gens qui vivent dans les grandes villes. Ceux qui vivent dans les grandes villes et qui ont beaucoup de trajets, souvent ils le font par des moyens de transport, mais pas par leur propre véhicule. Donc, il ne faut évidemment pas pointer du doigt les gens qui sont toujours avec des véhicules thermiques, parce que ça se comprend totalement, notamment en province.
28: Et puis,
6: très rapidement, Hélène Gabay.
28: En fait, comment un jeune comme moi peut s'acheter un véhicule électrique ? Enfin, un autre âge, c'est impossible.
6: Mais vous pourriez bénéficier du leasing social, par exemple. Et de toute façon, est-ce que vous pourriez acheter une voiture
28: non, d'occasion, en fait.
6: Voilà, vous pouvez acheter un véhicule électrique d'occasion.
28: Non, puis aussi, moi, ce que je veux dire aussi, c'est que le pouvoir d'achat a baissé au deuxième trimestre et en fait, la croissance est nulle. Donc, en fait, si on n'aide pas les Français à consommer et à aller vers relancer la croissance, on va finir en récession. Et là, il y a un vrai risque. On en a parlé il y a deux jours sur le MEDEF. Nos politiciens nous ont tous alertés sur le risque de récession. En fait, il est temps de se bouger et de prévoir en fait ce qu'on veut pour la France.
6: Oui, en fait.
28: C'est pas des 100 balles qui vont changer.
6: Oui, mais est-ce que c'est un chèque de 100 euros qui va changer la vie des Français ?
28: Non, justement.
6: Peut-être que c'est une réforme plus structurelle.
28: Bah, c'est ça.
6: Qui serait plus maligne. En tout cas, on est avec Mathieu qui nous appelle de Lille. Il est kinésithérapeute. Bonjour Mathieu.
7: Bonjour Estelle, bonjour toute l'équipe.
6: Mathieu, est-ce que vous allez faire une demande pour cette aide de 100 euros ?
7: Non. Moi, j'en ai marre de toutes ces aides qu'on distribue à chaque fois. Alors, moi, j'ai deux solutions. Enfin, soit on réduit la fiscalité pour tout le monde, c'est pour tout le monde pareil, quoi. Qu'on arrête toujours de discriminer l'un ou l'autre.
6: Oui, mais Mathieu, on n'est pas tout le monde pareil, vous comprenez? Moi, j'ai pas besoin de cette aide, par exemple. Et puis, vous avez des personnes qui sont beaucoup plus précaires qui en ont besoin, là. Pour une fois, c'est ciblé et ça va uniquement à ceux qui en ont besoin.
7: Ouais, mais vous trouvez pas qu'on aide déjà suffisamment? Enfin, à un moment, on nous demande toujours d'essayer de réduire les dépenses publiques, mais on est toujours en train d'aider. À un moment, faut arrêter.
6: Oui, mais quelqu'un qui gagne 1400 euros par mois, bah, bien sûr qu'il faut l'aider. Comment il vit sinon?
7: On réapprend à gérer un budget. Enfin, à un moment, moi, ça me fatigue toujours d'entendre ces aides. Et une deuxième petite chose. En 2007, le prix du baril était à 145 dollars. et on s'offusquait que le prix du gasoil était à 1,50€. Donc moi aussi, ça, j'aimerais bien qu'on nous explique comment ça se fait que le prix du baril, il est à quoi, 95 $, les 2,20€ du prix du diesel. Moi, je suis désolé. Moi, qu'on nous explique comment ça se fait que c'est si haut.
26: Écoutez, moi,
7: j'habite à la frontière belge. Le sans-plomb 95, il est à 1,70€. Hein.
6: Oui, en Belgique, oui, mais il y a certainement moins de taxes en Belgique qu'en France, ça, on le sait. Hein.
27: Et il est plus élevé qu'il y a 6 mois, donc les Belges qui avaient l'habitude de l'acheter à 1,30€, maintenant c'est 1,70€. Oui. Et pour leur propre budget, c'est aussi important.
6: Oui, mais enfin, 1,70€, c'est pas 2,20€ quand même, Jérôme Lavrie.
27: Mais c'est la différence par rapport à l'habitude d'avant.
6: Alors, merci Mathieu, en tout cas, d'avoir été avec nous. Mathieu, qui est un fidèle d'Estelle Midi. Mathieu, il est contre les aides, mais c'est pas le seul, hein, Charles Magnin.
1: Oui, personne n'applaudit le gouvernement aujourd'hui, évidemment.
6: C'est bizarre.
1: Oui, c'est bizarre. Sandrine nous dit, les aides pour le carburant, c'est n'importe quoi. Moi, je suis une pauvre retraitée et je suis obligée de prendre mon véhicule pour me rendre à mes rendez-vous médicaux, par exemple. J'ai souvent 40, 50, 70 kilomètres parfois à faire pour une simple consultation. Et évidemment, je ne suis pas dans ceux que le gouvernement va aider. Je ne suis pas un travailleur pauvre. Simplement, une pauvre retraitée, nous écrit Sandrine. J'ai aussi François qui nous dit arrêtez d'appeler ça une prime pour les gros rouleurs. Moi, je fais 60 000 km par an, mais j'y ai pas droit. C'est simplement une prime pour les foyers à faible revenu. Mais beaucoup de gros rouleurs en ce moment payent plein pot sans être aidés, nous dit François. Et puis Jérôme qui nous écrit, mais après, chacun fait le choix aussi d'aller travailler à 50 km de chez lui.
28: Moi, j'ai
1: fait le choix d'habiter en centre-ville, nous dit Jérôme, avec tous les désagréments qui vont avec, le bruit, la saleté de la ville. Mais au moins, je fais des économies sur mes déplacements, nous écrit Jérôme.
2: Mais c'est totalement faux. Il n'y a pas tout le monde qui fait le choix.
6: Quand t'habites en périphérie, t'as pas toujours le
1: message
6: choix,
1: de Jérôme.
2: Parce que déjà, parfois, tu choisis aussi de vivre un petit peu plus loin de l'endroit où tu travailles parce que c'est moins cher, effectivement. Et puis après, ça arrive, moi, dans le cas de mes parents, par exemple, j'avais une maman, un papa. Ils ont fait un choix de vivre plutôt à côté du travail de mon père. Et donc, ma maman faisait tous les jours 45 minutes de route. C'était pas un choix voulu, c'était un choix pour la vie de famille et parce que ça correspondait à l'équilibre familial.
28: C'est pas un choix. La personne retraitée qui a écrit un message et qui a dit qu'elle met beaucoup de temps pour aller chez son médecin, elle a pas fait le choix de pas avoir un médecin dans sa ville. C'est juste qu'il y a des problèmes de déserts médicaux et des problèmes d'inégalité sociale. Et réduire ça en choix, c'est un peu
6: démagogue. Tu commences à donner après aux inactifs, et puis ensuite tu vas dire ah bah oui, mais tu vas avoir une retraitée qui va dire mais moi je garde mes petits enfants à 30 bornes. Donc dans ces cas, tu donnes à tout le monde.
28: Mais c'est ce que je te dis, c'est que je te dis qu'il faut prévoir en fait plus largement. En fait, il faut prévoir un système global.
6: Mais l'État n'a plus d'argent.
28: À 100 balles en fait.
6: Mais l'État n'a plus d'argent.
28: Mais il y a plus d'argent, il faut taxer les super-profits. En fait, il faut faire payer les profiteurs. Mais je suis désolé, regarde Total, 5,4 milliards, ils peuvent payer.
6: Ils sont taxés.
28: Ils peuvent payer, mais pas
6: ils
28: assez.
6: Ils sont taxés
28: justement.
6: Et ils ont une super taxe cette année qui a été reconduite.
27: Il y a Patrick même Pouyanné, une super taxe au niveau européen.
28: Patrick Pouyanné vient de nous dire que si on met des super taxes, il va. Enfin, des taxes sur les super-profits.
6: Il va enlever les plafonds.
28: Mais il se fout de notre gueule, c'est-à-dire qu'il peut payer ce mec. C'est juste qu'il veut faire des.
6: C'est pas lui, c'est pas son argent.
28: C'est les actionnaires. Les actionnaires, ils ont reçu des dividendes records. En fait, jusqu'où on va.
6: Vous pouvez acheter une action Total. Ce matin, elle était à 72 euros.
28: En fait,
6: vous pouvez être actionnaire de chez Total.
28: Comment vous savez qu'elle était à ce prix-là ce matin?
6: Parce que j'ai regardé.
28: Ah, okay,
1: tous les matins.
6: Oui, je fais mon boulot, par exemple. Charles Magnin, on va rappeler en fait justement ce que dit Total.
1: Voilà, ce qu'a annoncé hier Patrick Pouyanné, le patron de Total, c'est donc le maintien de ce blocage à 1,99€ le litre d'essence, 2,25€ le litre de gazole. Attention, on n'est plus sur les 2 euros du mois de mai, c'est 2,25€ le litre de gazole, mais ça restera bloqué même quand les autres stations seront au-dessus. Chez Total, ça restera 1,99€ l'essence, 2,25€ le gazole, dit le patron de Total. Mais attention, toujours cette menace. Si le gouvernement, si les parlementaires décident de voter une taxe sur les super profits, il en tirera les conséquences, dit Patrick Pouyanné. Autrement dit, si les bénéfices de Total sont davantage taxés, il mettra fin à ce plafonnement.
6: Et mea culpa, hein, elle est à 75,80€ l'action Total, plus 1,51% depuis ce matin. Et on est avec Yves Carra, c'est le porte-parole de l'association Mobilité Club France, c'est notre invité aujourd'hui. Bonjour Yves.
8: Bonjour Estelle, bonjour à toutes et à tous. Bonne rentrée. Hein.
6: Ah bah écoutez, merci beaucoup Yves. Est-ce que c'est une bonne nouvelle là, cette prolongation des aides de l'État pour les carburants?
8: C'est une bonne nouvelle parce qu'il n'y en a que la moitié qui l'ont demandé sur les 3 millions. Il n'y en a que 1,5 million qui l'ont demandé.
6: Il fallait avoir fait l'ENA pour la demander. C'était hyper compliqué.
8: Oui, c'est jamais simple. C'est jamais assez simple de toute façon. Mais au moins, ça laisse un petit peu de temps à ces 1,5 million de Français de la demander, de se renseigner, de faire un effort. Faut relancer la communication. Bon, ça a été fait avec Maud Bréjon qui a dit qu'effectivement, il relançait ça. Mais il devrait effectivement, je sais pas, peut-être faire de la pub à la télé en disant, Marquez, ça coûterait cher encore.
6: On va pas payer pour que l'État fasse de la pub à la télé, mon faillite.
1: Un chèque de 100 euros.
6: Moi, je préfère payer pour l'éducation, vous voyez.
8: Je sais, c'était pas une bonne idée. Il faut renforcer la communication pour dire, voilà, les 100 euros, ça servira aussi bien pour la rentrée rentrer pour emmener les enfants un petit peu partout que cette aide carburant. Mais c'est dommage, 50%, c'est souvent le cas d'ailleurs. Quand il y a une aide, il y en a que la moitié à peu près qui la demande.
6: Yves Carras, ça va continuer les prix à monter ou vous voyez une embellie aller d'ici quelques semaines, quelques mois?
8: Écoutez, faut que je téléphone à Donald Trump pour qu'il se calme un petit peu et puis qu'il relance un petit peu l'ouverture du détroit d'Ormuz. Non, mais c'est vrai, c'est délirant. Franchement, c'est délirant. Ouais. On en est à... Quand on disait, voilà, il y a quelques années, pas si longtemps que ça, au-delà d'un euro 50, ça va pas être possible de rouler. Maintenant, on en est à 2,25 sur du diesel. Je rappelle quand même qu'il y a encore 48% des voitures qui roulent au diesel en France. Hein, 48%. Donc, il y a plus de Français concerné par le diesel que l'essence, parce que maintenant il y a de l'électrique, il y a de l'hybride, il y a du GPL, il y a du super-éthanol. On est dans des prix délirants. Nous, ce qu'on demande depuis des dizaines d'années, on n'est pas les seuls, de baisser les taxes. Vous allez me dire, mais il y a moins d'argent qui va rentrer dans les caisses de l'État. Non, non, parce que cet argent, on va le dépenser différemment, ailleurs, mais il restera en France.
6: Bah écoutez, en tout cas, voilà, l'État n'est pas forcément gagnant. On aurait pu penser qu'effectivement l'État qui taxe beaucoup serait gagnant avec cette flambée des prix des carburants, mais y a les Français roulent de moins en moins. Ouais. Donc en fait, l'État n'est pas forcément gagnant. Merci Yves Carras, en tout cas, d'avoir été avec nous. Yves Carras qui est pas très optimiste sur la baisse des prix des carburants dans les prochaines semaines. Et puis on est également avec Xavier qui est chef de projet à Lille. Bonjour Xavier.
9: Bonjour, bonjour.
6: Et merci beaucoup d'être avec nous. Xavier, est-ce que vous trouvez que c'est une bonne nouvelle, vous, le maintien de cette aide de l'État?
9: Oui, enfin, c'est une bonne nouvelle, même si je ne suis pas concerné.
6: D'accord.
9: Voilà, tout ce qui peut permettre aux Français les plus modestes de passer le cap difficile. Moi, je voulais surtout réagir, c'était au départ sur le fait que Total continuait de bloquer ses prix. Moi, je roule au diesel. Au début de la crise, en effet, on a bénéficié d'un prix qui était capé à 1,99.
6: Ouais.
9: Là, hier, j'ai fait le tour des stations, Total Access, Total Énergie, et non, on est bien à 2,25.
6: Oui, c'est le plafond de Total, c'est 2,25.
9: Ouais, mais pourquoi on prend 25 centimes alors que la crise est la même?
6: Bah parce que le diesel a pris plus de 50 centimes ces 6 derniers mois.
9: Bah, qu'on m'explique pourquoi le diesel en particulier par rapport à l'essence.
6: Ah, alors ça.
1: C'est pas exactement les mêmes marchés, c'est pas exactement la même cotation que le samplon. C'est en effet très complexe, et c'est sûrement du côté du raffinage justement que beaucoup soupçonnent qu'il y ait des marges en ce moment un peu plus élevées, mais c'est un autre marché que celui de l'essence.
6: Mais Xavier, est-ce que vous allez spécifiquement chercher les stations Total, tiens, quand vous faites le plein, par exemple, ou pas du tout?
9: Eh bien, hier, oui. Pour tout vous dire, hier, oui, quand j'ai vu les prix, et en fait, je me suis rabattu sur une station d'un supermarché.
6: D'accord. Où c'était moins cher. C'était à combien?
9: 2,18. Ouais, et là, je l'ai vu ce matin, Intermarché 2,12.
6: Ah oui, c'est quand même énorme, hein. Plus de 2,10 euros. On nous aurait dit ça il y a 3 ans, personne n'y aurait cru. On aurait dit oui, les Français seront dans la rue, vous ne vous rendez pas compte, 2 euros le litre. Et finalement, il y a une espèce de lassitude. Après, les Français voient bien que Donald Trump, on ne peut pas y faire grand-chose, malheureusement. Quoi.
1: Oui, mais est-ce qu'on s'y habitue? Est-ce que là, c'est la rentrée, hein? On va reprendre
6: l'Espagne,
1: le rythme du travail.
6: Mais l'Espagne,
28: elle est à 1,74, je crois, de moyenne.
6: Mais parce qu'ils ont moins de taxes.
28: Mais parce qu'ils ont
27: fait 6 mois de blocage des prix, ils ont arrêté tellement ça coûtait cher à l'État. Ils ont arrêté le blocage des prix.
6: L'Italie aussi a baissé ses taxes, puis à un moment, ils ont remis.
28: Il n'y a pas que pas eux, il y a que la Croatie. Il me semble qu'il y avait un autre pays, la Hongrie.
27: Maintenant, on se compare à
6: la Hongrie et à la Croatie.
28: Mais ce que j'ai dit, c'est qu'ils arrivent à trouver des solutions. Pourquoi nous, la France?
27: Le SMIC est à 600 euros, la durée d'indemnisation du chômage est à 6 mois, donc tout va bien.
6: Alors, allez, on va terminer. Il est énervé, Ilan Gabay, aujourd'hui.
28: Il a des raisons en même temps.
6: Écoutez, très bien, on parlera d'ISF, tiens, dans un instant avec vous. Je vous sens chaud sur le sujet.
28: Attends, il est sorti entre-temps.
6: On termine avec des messages.
1: Message de Fred qui nous dit « Moi, je fais 40 km par jour pour aller bosser, mais j'ai un salaire de 1800 euros net. Et donc, je suis juste au-dessus des seuils, donc j'ai le droit à aucune aide, mais je paye plein pot », nous écrit Fred. Guy qui nous dit « Arrêtons les chèques à tout va, diminuons surtout les charges des entreprises, faisons monter les salaires, qu'on ait les moyens de se payer tout simplement un plein d'essence. » Voilà ce que nous écrit Guy. Et puis j'ai aussi Mathieu qui nous écrit « Stop les aides, le gouvernement doit trouver d'autres méthodes, d'autres recettes que de sortir le chéquier dès qu'il y a une crise. » D'ailleurs, on vous a posé la question sur nos réseaux sociaux. L'État qui prolonge ses aides carburant, bonne ou mauvaise nouvelle? C'est une mauvaise nouvelle pour 74% d'entre vous.
6: Et oui, c'est pas la première fois qu'on le voit, mais les Français en ont vraiment marre des chèques. Pour le coup, ils préféraient être mieux payés plutôt que de toucher des chèques comme ça de la part du gouvernement. Dans un instant, on parle de l'idée
21: d'Éric Ciotti qui voudrait faire des levées de drapeaux et entonner la Marseillaise dans les écoles à Nice. Pour ou contre, est-ce qu'il faudrait faire ça dans toutes les écoles de France? On vous attend pour en débattre. À tout de suite dans Estelle Midi.
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22: Il est midi et demi, vous êtes sur RMC, RMC Story, dans Estelle Midi, avec Charles Magnin, Karine Galli, avec également Jérôme Lavrieux et Ilan Gabay. Et on va tout de suite s'intéresser à la mesure du jour.
21: Cette mesure du jour, c'est celle prise par Éric Ciotti, le maire de Nice, qui souhaite installer un drapeau français dans toutes les cours de récréation des écoles de sa ville. Chaque levée de drapeau s'accompagnerait du chant de la Marseillaise. Et aujourd'hui, à l'issue du Conseil des ministres, eh bien, le ministre de l'Éducation, Édouard Geffray, a réagi à cette mesure.
0: Dans le mot éducation nationale, il y a le mot éducation nationale. Et donc, ça veut dire que le cadre, il est fixé par le ministre de l'Éducation nationale. Il n'appartient pas au maire de décider de ce qui se passe pédagogiquement dans une école. Et donc, il n'appartient pas au maire, en l'occurrence, de décider une quelconque levée des couleurs qui se ferait en présence de tous les élèves, ni une fois par semaine, ni une fois par mois, ni une fois par jour. Je ne vois comment ça pourrait trouver un début de réalisation sans qu'il y ait une consigne du ministre qui, en l'occurrence, n'a pas vocation à intervenir.
21: Voilà, Édouard Geffray, le ministre de l'Éducation, qui n'est pas favorable à cette mesure d'Éric Ciotti. Mais on n'a pas bien compris, Charles, ce serait tous les jours cette levée de drapeau et cette Marseillaise ?
1: Non, Éric Ciotti voudrait qu'il y ait au moins une fois par semaine une levée des couleurs dans chaque école accompagnée de la Marseillaise. Et il souhaite installer donc des mâts avec le drapeau tricolore dans toutes les cours d'école de Nice d'ici la Toussaint. Alors attention, pour l'instant, on en est qu'au stade de la déclaration de la part d'Éric Ciotti. On a entendu l'opposition du ministre. Le recteur d'académie aussi à Nice indique qu'il n'a reçu aucune demande officielle de la part du maire. Et il rappelle, je cite, que l'éducation nationale fait déjà beaucoup tout au long de l'année en matière de transmission des valeurs de la République. Mmh. Et alors, côté prof, c'est le secrétaire général du SNUIP-FSU qui dénonce une instrumentalisation de l'école de la part d'Éric Ciotti. Il rappelle que chaque établissement scolaire dispose déjà sur son fronton d'un drapeau français, d'un drapeau européen, d'un drapeau niçois. Il souligne que la Marseillaise est déjà au programme de CP, de CE1 et il martèle que l'école, je cite, n'est pas une caserne.
21: Alors, levée de drapeau et Marseillaise dans les écoles, pour ou contre, Ilan Gabay ?
2: Moi je suis contre, honnêtement ça m'aurait saoulé.
21: Oui, ça nous aurait étonné, remarquez bien.
2: Non mais en fait, pourquoi faire ? Les valeurs de la République, on les apprend bien à l'école. On a un cours qui s'appelle EMC, c'est quoi, éducation morale et civique. On nous apprenait les valeurs de la République, il y a derrière nous la
21: DDHC. Est-ce bien suffisant ?
2: Bah oui. Enfin, pourquoi on va lever des drapeaux ? Et en plus, c'est pas Éric Ciotti de le faire, pour qui il se prend ? Enfin, c'est à l'éducation nationale de décider comment est-ce qu'on nous transmet les valeurs de la République. Pourquoi les Niçois seraient moins inculqués des valeurs de la République que le reste des Français, ou l'inverse ?
21: Bah là, il veut qu'il le soit plus, du coup.
2: Mais pourquoi ?
21: Pourquoi ? Parce que lui, il estime que, par exemple, les valeurs de la République ne sont pas toujours respectées dans les écoles, manifestement, de sa ville. Et donc, il pense, ça ne veut pas dire que c'est une bonne idée, mais qu'en levant le drapeau, en chantant la Marseillaise tout ensemble, ça ferait une espèce de cohésion de groupe.
2: Oui, mais moi, je vous le dis sincèrement, ça m'aurait saoulé à l'époque.
21: Enfin, mais quand vous auriez fait quoi ?
2: Mais je l'aurais fait, mais ça m'aurait
21: saoulé. À l'époque, vous avez 20 ans, donc c'était pas si loin que ça.
1: Il y a deux ans.
2: Je me demande, vrai, pourquoi faire ? C'est pas la place de l'école de faire ça. L'école, c'est nous enseigner la République, dans les cours de MC, l'histoire, la géographie. Il y a déjà pas assez de profs. Les lycées.
21: Là, c'est pas les profs. Là, c'est un mec qui a appuyé sur le bouton j'allais dire du tourne-disque, mais c'est autre chose maintenant.
3: C'est passé le tourne-disque.
21: Le bouton de la sono, quoi.
1: Sur l'ensemble Bluetooth.
21: Oui, voilà, c'est ça.
2: Estelle, tu vois, moi, dans mon lycée, il était pas chauffé pratiquement pas l'hiver, était très mal isolé. Et en fait, quand on était dans les préfabriqués, on était en doudoune bonnet. Oui. C'est Éric Ciotti de s'occuper de la gestion des établissements, on est d'accord, en partie des écoles, de la municipalité, pardon. Et donc, pourquoi est-ce qu'on va dépenser de l'argent dans les mains alors qu'il vient de supprimer les fournitures scolaires ? Ça aussi, j'ai oublié de le dire. Il a supprimé les fournitures scolaires gratuites. Donc, en fait, lui, ce qu'il est en train de nous dire, c'est on va mettre en place le chauvinisme, mais à place de ça, on va arrêter de lutter contre les inégalités sociales parce que ça sert à rien. Enfin, pour moi, c'est honteux.
21: Lui, ce qu'il disait, c'est qu'en fait, les plus précaires avaient l'allocation de rentrée scolaire. Donc, en fait, si tu leur offres en plus les fournitures, ça fait.
2: Imagine, ils vont devenir milliardaires avec l'allocation de rentrée scolaire et les fournitures gratuites.
21: Jérôme Lavrieux, est-ce que vous pensez que c'est une bonne idée, une idée en tout cas qui va dans le bon sens, cette idée d'Éric Ciotti ?
4: C'est de la com.
5: Ah oui.
4: C'est juste de la com. Il a promis plein de trucs aux Niçois. Il est en train de renoncer à tout ce qu'il a promis. Parce qu'il a promis à tort et à travers. Ça coûte pas cher. Je vais acheter des mâts, je vais les mettre, et puis je vais dire qu'ils vont chanter la Marseillaise en oubliant que j'ai aucun pouvoir en la matière. Le ministre l'a rappelé, l'école, elle est la même partout pour tous. Donc si le peuple, par le biais de ses représentants, les députés décident que l'on fasse ça, j'y suis favorable. On le fait. Si lui décide dans son coin de le faire, c'est pas possible.
21: Mais pourquoi vous êtes favorable ?
4: J'y suis plus favorable sur le fond qu'Éric Ciotti. Je vais vous expliquer pourquoi. Parce que quand moi j'avais ce que vous avez dit, le patriotisme, etc., les valeurs de la République, c'est ce qu'on me disait pour m'inciter à faire mon service militaire. Parce qu'à mon âge, les services militaires étaient encore obligatoires. J'ai fait mon service militaire. J'étais marié, j'avais un boulot, j'ai fait mon service militaire. Éric Ciotti s'est fait dispenser de service militaire. Il n'a même pas fait son service militaire. Comment il sait que c'est bien d'être devant un mât, chanter la Marseillaise en hissant le drapeau? Il ne l'a pas fait. Et il s'est fait dispenser du service militaire et il va donner des leçons de patriotisme.
21: Il a peut-être été dispensé pour raison médicale, on ne sait
4: pas. Pourquoi? Il était trop petit.
21: Mais j'en sais rien, pas du don.
4: J'en sais rien.
21: Il y a un truc qui s'appelle le secret médical, Jérôme Lavrieux. Donc en fait, on ne sait pas pourquoi il a été dispensé.
4: Allez voir Fatiche Wikipédia, c'est pas pour des raisons de secret médical.
21: Oui, enfin, est-ce que Wikipédia fait office
4: de. Mais quand on a la France chevillée au corps depuis qu'on est né et qu'on a une obsession de chanter la Marseillaise, on fait son service militaire, je l'ai fait. Oui. Pourquoi lui l'aurait pas
21: aujourd'hui,
4: fait?
21: Aujourd'hui, les gamins, ils peuvent plus trop le faire. Vous voyez ce que je veux dire? Ça a été supprimé.
4: Enfin, quand on connaît la réalité des choses, tous les gamins dans les écoles primaires, ils apprennent la Marseillaise. Mmh. Moi, depuis que j'ai l'âge de 14 ans, je fais toutes les cérémonies patriotiques. À chaque fois, il y a une classe qui est, ça tourne, c'est pas toujours la même classe, toujours la même école, qui accompagne, qui est au monument aux morts, au 11 novembre, au 8 mai, etc., et qui chante la Marseillaise. Donc, et les gamins, ils le savent. En disant ça, on dit quoi? Nos enfants, ils sont tellement nuls, ils savent pas ce que c'est que la Marseillaise, ils savent pas ce que c'est le drapeau bleu, blanc, rouge. On se fout du monde. Ils le savent, les gamins. Ils apprennent à chanter la Marseillaise. Ils vont avec les anciens combattants quand il y a une cérémonie patriotique. Donc, faut arrêter. C'est de la démagogie. Et c'est juste parce qu'il faut masquer le fait qu'on n'a pas fait grand-chose par rapport à ce qu'on a promis.
2: Je m'en souviens. J'ai appris à chanter ça, je m'en souviens.
21: La Marseillaise.
2: C'était il n'y a pas si longtemps que ça.
3: Mais encore heureux que tu te souviens de
21: Tu
3: te souviens pas des paroles?
2: Si, je me souviens des paroles, mais je me souviens de l'avoir appris. En fait, je me souviens où est-ce
21: que
2: je l'ai appris dans
21: une salle. Mais oui, à l'école,
3: mais c'est normal.
4: C'est obligatoire.
2: Mais je sais que je l'ai appris dans une salle de CM2 avec le prof, je m'en souviens de la tête du prof.
21: D'accord.
3: Oui, bon, enfin, c'est normal, quoi, d'apprendre la Marseillaise.
2: Oui, mais Karine Galli. C'est ça que je veux dire.
3: Non, mais après, je suis totalement d'accord avec Jérôme sur le fait que de toute façon, c'est des effets d'annonce. Tous les politiques qui sont en train de faire leur rentrée également veulent avoir une audience auprès des médias. Et donc, il faut qu'il y ait une déclaration un petit peu choc pour évidemment qu'on en parle. Et c'est ce qu'on fait aujourd'hui. Et donc, Éric Ciotti nous balance ça, mais il n'y a aucun fond derrière. La priorité à Nice, comme de partout d'ailleurs, c'est pas de savoir si on chante la Marseillaise ou pas à l'école. La priorité dans

0: dit, et on verra si c'est le cas, qu'effectivement, ils allaient mettre réellement des moyens pour qu'il y ait la climatisation. Parce que oui, ça, c'est quand même très important.
1: 2028,
2: climatisation.
0: Non, mais notamment à Nice, parce qu'à Nice, pour le coup, le réchauffement climatique, il est aussi extrêmement important. Et pour qu'il y ait des conditions quand même normales pour pouvoir enseigner pour les élèves et pour les professeurs, ça, c'est une priorité pour le coup.
3: Ça, c'est bien.
1: Charles Manier, alors petite précision quand même pour Jérôme Lavrieux qui a dit que Éric Ciotti avait séché le service militaire. C'est pas tout à fait ça, Jérôme.
4: C'est vrai qu'il n'a pas fait son service. Ah. Ça a donné lieu à beaucoup de polémiques. D'accord. Parce que le Canard Enchaîné avait exhumé un courrier dans lequel, à l'époque, Christian Estrosi demandait justement un passe-droit pour son assistant parlementaire.
2: Elle est belle l'histoire, quand même.
4: C'était en 1991. Donc son assistant parlementaire s'appelait Éric Ciotti et il demandait visiblement un passe-droit pour lui. Mais la demande n'a pas eu d'effet. En revanche, Éric Ciotti précise qu'il a été exempté grâce à la grossesse de son épouse.
2: Ah, bah,
4: la femme est tombée enceinte.
5: Les belles valeurs.
2: J'étais dans le même cas.
1: Enfin, attendez.
2: Laisse-moi, je me le fais. J'étais au moment de mon service militaire, j'étais assistant parlementaire, tiens, comme Éric Ciotti. D'accord. Deux, j'étais marié, ma femme était enceinte. D'accord. Un, comme Éric Ciotti.
0: C'était pas la même
2: chose.
0: J'ai femme,
2: fait
0: quand
2: mon
0: même.
2: Service militaire. Vous vous rendez compte? Et je donne mais pas de leçon à la
1: parce
2: planète.
1: Parce que vous n'avez pas demandé d'exemption. Et il était peut-être soutien de famille.
5: Non, mais ça, ok, je suis d'accord.
2: Putain, ça
5: mais
2: va.
5: Le truc, c'est que
2: je suis juste garagiste, je suis pas milliardaire, hein.
5: Et Éric Ciotti, il a aussi demandé son histoire là, d'assistant parlementaire d'être exempté. C'est quoi ça? Pourquoi les assistants parlementaires
2: pourraient être exemptés?
5: C'est là que je disais les belles valeurs.
4: C'était il y a 40 ans.
1: Déjà,
4: il n'y a plus le service et puis les pratiques ont évolué. Mais ça pose quand même la question de la fierté, du rapport au
5: droit. De la légitimité aussi.
4: Je le vois beaucoup. Ce qui revient beaucoup dans vos commentaires, c'est bah oui, mais en France, les enfants et même les adultes n'ont pas cette fierté du drapeau comme aux États-Unis.
2: Tu viens chez moi dans mes gîtes, il y a un drapeau bleu, blanc, rouge.
4: Tout le monde est fier du drapeau. Les enfants prêtent presque à les gens sont au drapeau, alors qu'en France, on a le drapeau honteux, notamment chez les amis d'Ylan Gabay, nous écrit Jean-Pierre, voilà, où le drapeau français est moins mis en avant.
1: Sauf lors des matchs de foot, voilà, le sport fait sortir le drapeau, pas très souvent non plus.
4: Anecdote, moi, ma fille est scolarisée à Nice, et donc hier, je l'ai briefée, je lui ai dit, c'est possible que dans les jours qui viennent, tu vois apparaître un drapeau dans la cour de l'école, quand on vous fasse chanter la Marseillaise. Elle m'a dit, ah bon, il y a un match? Elle pensait qu'on chantait la Marseillaise uniquement pour les matchs de foot. J'ai dit non, c'est peut-être pour les valeurs de la République, mais autant vous dire qu'à 7 ans...
0: Ta fille, hein. C'est quand même très bizarre qu'elle te dise ça.
1: Taisez-vous.
4: Bah, les 10 dernières fois, elle a chanté la Marseillaise, c'était pour l'équipe de France pendant la Coupe du Monde.
1: Stop. Et elle est petite, sa fille, elle n'a pas 17 ans.
0: Ah, bah, il ne nous a pas précisé.
4: À l'école primaire, enfin.
1: Vincent est avec nous. Il nous appelle de Sartrouville. Vincent, il est radiologue. Bonjour, Vincent.
6: Bonjour. Bonjour, Estelle.
1: Merci beaucoup d'être avec nous, Vincent. Alors tiens, est-ce que vous avez des enfants, Vincent?
6: Non, pas encore.
1: Vincent, ça viendra. Vincent, est-ce que vous seriez favorable, vous, à ce qu'il y ait des levées de drapeaux et qu'on chante la Marseillaise dans toutes les écoles de France?
6: Bah oui, par fierté républicaine, oui. Je trouve qu'on manque cruellement, et déjà par les jeunes, qu'on manque cruellement de fierté républicaine. C'est pas forcément transmettre les valeurs bleu, blanc, rouge, la Marianne, apprendre par cœur l'hymne, ça, oui, non, ça c'est du sur papier, mais il faut au bout d'un moment l'appliquer, parce qu'après faut pas s'étonner dans l'état lequel se trouve le pays. Faut pas s'étonner après.
1: Mais après, Vincent, ça changerait quoi en vrai que des mômes de 5-6 ans voient le drapeau se lever une fois par semaine? Est-ce que ça changerait vraiment les choses?
6: Bah honnêtement oui. Enfin moi j'en suis persuadé. C'est des jeunes qu'on leur apprend à être fiers. Si déjà les adultes eux-mêmes ne transmettent pas l'importance d'être fier de son pays, l'importance d'être fier de porter ses couleurs et tout ça, au bout d'un moment il n'y a pas d'intérêt. Parce qu'aujourd'hui en France, et je l'entendais pendant que vous étiez en train de débattre, le fait, par exemple, de dire je suis français, c'est presque devenu une honte maintenant. On a l'impression que c'est presque devenu le mot de trop. Qu'il faut que même afficher, par exemple, le drapeau français, et on en voit quelques-uns, mais pas beaucoup. Le fait d'afficher le drapeau français
1: à sa fenêtre, c'est connoté, ça voulait dire. Ce qui n'est pas le cas aux États-Unis.
6: C'est comme si c'était connoté, ouais. T'es France, t'es droite presque. C'est presque qu'on identifie l'image du bleu, blanc, rouge, alors qu'en réalité, non, ce drapeau, nos ancêtres, ne sont pas faits pour l'avoir.
1: Bah écoutez, merci en tout cas Vincent. Voilà Vincent qui est favorable en fait à cette levée de drapeau dans les écoles très rapidement. Karine.
0: Non mais je suis d'accord avec Vincent sur l'idée de évidemment on doit être fier d'être français et le drapeau bleu blanc rouge c'est le drapeau de notre pays. Mais après c'est aussi à Vincent qui n'est pas encore papa, mais quand il

0: le sera parce qu'il a envie de l'être, de transmettre ça aussi à ses enfants. Il y a la République, il y a l'école, mais il y a aussi ce que toi, en tant que parent, tu transmets à tes enfants. Oui. Si tu transmets à tes enfants l'amour de ton pays et le fait que tu dois être fier d'être français, ou par exemple, effectivement, quand t'entends Tony Parker qui parle à chaque fois en interview, il te dit « moi, j'étais une star du basket, mais j'étais heureux et fier de défendre et de porter haut les couleurs de la France », ben bravo Tony Parker, c'est-à-dire qu'il a été bien éduqué par ses parents. C'est pas que l'État français qui a permis à Tony Parker de faire rayonner la France, c'est parce qu'on lui a dit que être français c'était une fierté et que lui, il avait ça en lui, et merci. Et Kylian Mbappé c'est pareil, et tous les sportifs qui s'affichent avec des drapeaux français. C'est ça qu'il faut.
1: Charles Magnan, on a posé la question sur le compte Twitter d'Estelle Midi.
2: Oui, le lever de drapeau, la Marseillaise à l'école, comme suggéré par Éric Ciotti, est-ce que vous êtes pour ou contre ? Vous êtes pour à 77% sur nos réseaux.
1: Midi 44 dans Estelle Midi, et tout de suite, c'est l'heure d'accueillir notre héros. Oh. Pierre-Antoine Damcourt. Oh là là, il revient, il boite un peu.
3: Un petit peu.
1: Oh là là, on vous a mis la musique de l'UTMB, eh oui, Pierre-Antoine.
3: Normalement, c'est que pour l'UTMB. Ah, moi, j'ai fait que
1: 100 km, Pierre-Antoine, ce week-end. C'est incroyable. Vous êtes notre héros.
3: Merci, Estelle. L'année prochaine, je le fais avec vous.
1: Oui,
3: allez.
1: En tout cas,
3: c'est dans la tête. Merci pour votre soutien et vos messages. Ça m'a vraiment beaucoup touché et ça m'a aidé à terminer cette course. Voilà.
0: Bravo.
1: Retour au boulot, Pierre-Antoine. Damcourt 2027, c'est tout de suite.
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1: Et aujourd'hui, Pierre-Antoine, vous faites le bilan des universités d'été.
3: Eh oui, oui, j'adore les universités d'été. Vous savez, ces moments magiques où les politiques deviennent complètement déglingos en montant sur scène carrément sans cravate, oui, les manches retroussées pour faire cool, le teint hâlé avec encore du sable, du ferret entre les doigts de pied et qui hurle « La France doit se remettre au travail !» Alors moi, ce que je préfère, c'est l'ambiance après le dîner, Estelle. Vous savez, quand ils ont torpillé du rose Étienne toute la journée et qui déboule sur la piste de danse. Souvenez-vous, la Baule, 2011, université d'été de l'UMP. Nadine Morano, debout sur la table, complètement déchaînée sur sa chanson préférée du moment. Ah, je l'adore, c'est mon petit prince du désert. Jérôme Lavrieux, ici présent, qui avait craqué son pantalon en tentant une chorégraphie hasardeuse sur Mambo No. 5 de New Vega.
1: Ah oui.
3: Avec Jean-Pierre Raffarin sur les épaules.
5: Alors,
3: Jérôme, vous pouvez pas nous la refaire? Vous prenez Karine et Estelle sur les épaules, c'est l'équivalent d'un Raffarin. Hein. Vous y allez. Et puis, vous souvenez-vous, Nicolas Sarkozy, qui avait fredonné au karaoké les portes du pénitencier, sans savoir à l'époque qu'il chantait déjà son biopic. Ah non, les universités d'été, ça sent la déconnade à plein nez. Souvenez-vous quand Ségolène Royal avait annoncé qu'elle allait se présenter à l'élection présidentielle. Le fou rire sous le chapiteau de La Rochelle. Lionel Jospin s'en était étouffé avec son babybel. Reste avec nous, Lionel. Tapez-lui dans le dos, il est tout rouge, on dirait Mélenchon. Non. Et attention, attention, ça danse aussi, hein, au PS. François Hollande sur la salsa du démon, qui s'était senti pousser des ailes et qui avait sauté dans la foule depuis la scène. Foule qui s'était bien évidemment écartée en voyant arriver l'engin. Le changement, c'est maintenant. Non, maintenant c'est le sol, François. Et ça va faire mal. Alors, il y a aussi les universités d'été de Jean Lassalle. Vous les connaissez ?
0: Non.
3: Ça s'appelle les Vendanges.
1: Ah oui.
3: C'est très sympa, j'adore aussi. Mais moi, ce que je préfère, c'est l'université d'été d'Estelle Denis. C'est la vôtre, Estelle. Eh oui, le week-end, vous serez payé dans votre maison en Bretagne avec du cidre brut, des galettes, du Queen Yaman pour faire disparaître notre body summer en trois bouchées. On a tellement hâte, Estelle. D'ailleurs, je sais pas vous, les amis, mais moi, j'ai pas reçu la date. Le jour, c'est quand ?
5: C'est quand ?
1: C'est quand ? Je suis pas femme politique.
3: Oh,
1: mais... Je n'exclus rien.
3: Oh, quelle phrase de politique.
1: Une de plus pour 2027. Oui. Ils sont déjà 75, voilà. Vous savez. Pierre-Antoine Damcourt, Damcourt 2027, tous les jours, midi 40 dans Estelle Midi. Et puis on vous retrouve tout à l'heure, 13h50, pour le répondeur. Les meilleurs messages laissés au 32-16. Dans un instant, Anthony Morel, on n'arrête pas le progrès. Anthony Morel, tu vas vous donner des astuces pour réussir à faire déconnecter vos enfants. C'est que le portable est interdit désormais dans les collèges et les lycées. Comment faire déconnecter vos enfants? On vous dit tout dans un instant dans Estelle Midi.
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3: Il est 12h50, vous êtes dans Estelle Midi sur RMC, RMC Story. Et tout de suite, c'est le moment d'accueillir Anthony Morel. On n'arrête pas le progrès.
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3: Et Anthony, les lycéens s'apprêtent à connaître leur première rentrée sans portable à l'école. Et oui, ce sera à partir de demain, sur le papier, pourquoi pas. Mais c'est pas toujours facile de faire respecter les règles en classe. Et vous avez quelques solutions pour les profs qui sont déjà désemparés face à cette loi.
4: Oui, parce que ce que disent les proviseurs et les profs, c'est que ça va être très compliqué à mettre en application de manière très concrète, en fait, dans les écoles, hein, pour bloquer les smartphones. Alors, il y a des choses qui se font déjà à l'étranger. Par exemple, aux États-Unis, ça fait plusieurs années maintenant que des centaines de lycées utilisent des pochettes anti-smartphone. Peut-être qu'on pourrait s'en inspirer. Une pochette anti-smartphone, c'est quoi? C'est une sorte de grosse chaussette, ça s'appelle le Yonder. Vous arrivez au lycée, évidemment, ça se fait sous les yeux du prof. Vous allez mettre votre téléphone dans cette pochette qui est fermée, verrouillée magnétiquement. Et à partir du moment où il est dans la pochette, vous ne pouvez plus rien faire. C'est-à-dire, vous pouvez essayer de la déchirer, faire ce que vous voulez. Vous ne l'ouvrirez pas. Le seul moyen de récupérer le téléphone, c'est de le passer sur une bande aimantée qui se trouve à la sortie de la classe ou à la sortie de l'école. Le but étant, évidemment, que personne ne puisse resquiller. Alors, il y a des tutos. J'ai regardé sur internet, on trouve quand même des moyens.
3: C'est un peu compliqué.
4: C'est juste une pochette, hein, mais sinon, faut une grosse boîte et on met tous les téléphones dedans. Ça peut être la solution également. Ça coûtera peut-être moins cher à l'éducation nationale d'ailleurs. En tout cas, aux États-Unis, ils utilisent ça. Alors, s'il y a un autre truc qui est pas mal et qui peut être utilisé aussi par les parents, c'est un outil qui s'appelle The Brick. Donc, c'est en fait, ça ressemble à un boîtier pour AirPods. En gros, c'est ça. Et donc, quand vous touchez ce petit boîtier avec votre téléphone, ça va venir bloquer instantanément toutes les applications les plus addictives. Donc, tous les réseaux sociaux, YouTube, les jeux vidéo, tout ce que vous voulez. En gros, ça transforme votre téléphone en brique, d'où le nom, et un téléphone qui
3: donc
4: ne sert plus qu'à téléphoner. Voilà, ça, vous pouvez téléphoner, mais c'est tout ce que vous pouvez faire. Et donc, on peut imaginer un scénario où, même chose, eh bien, à l'entrée de la classe, ou là, c'est carrément les parents à la maison, voilà, vous touchez la petite brique avant de partir à l'école, et vous êtes sûr que l'enfant ou l'ado, eh bien, n'utilisera pas son téléphone dans la journée, puisque de toute façon, tout est complètement verrouillé. Voilà, c'est deux exemples.
3: Enfin, normalement, si c'est interdit, c'est interdit. On ne devrait même pas avoir besoin de mettre une brique ou je ne sais quoi.
4: Ça va être compliqué.
5: C'est infaisable. Moi, j'étais en conseil d'administration de mon lycée, c'était infaisable. Les surveillants vont pas courir après tout le monde, ils ont pas que ça à faire.
3: Bah non, mais simplement, tu vois un élève avec son portable, bah, tu lui mets 3 heures de colle.
5: Tu vas mettre combien de personnes en colle? Enfin, je te jure, c'est pas grave. J'y étais en conseil d'administration et on a tous dit, même les parents, les profs, tout ça, c'est infaisable.
4: Bah, les proviseurs, en tout cas, on les rend stress par rapport à ça. Ils disent vraiment, ça, concrètement, ça va être compliqué à mettre en place. Ou alors, la technique de la grosse boîte, moi je dis, ça peut
3: mais
4: ça,
3: c'est la grosse punition.
4: La grosse punition, éventuellement.
3: Alors là, on parlait de petits objets connectés, Anthony, mais il existe aussi plein d'applications qui vont forcer les ados à se déconnecter.
4: Oui, ou à minima à se sevrer. C'est-à-dire que, alors, le principe à chaque fois, c'est la même chose, c'est d'ajouter ce qu'on appelle de la friction. C'est-à-dire, en gros, rendre un tout petit peu plus compliqué le fait de se connecter à Instagram, à TikTok, ajouter une petite couche de complexité pour vous dissuader. En gros, c'est pas très compliqué. C'est-à-dire qu'en gros, il y a des applis, alors je pense à OneSec ou Intenti par exemple, vous essayez d'ouvrir Instagram et on va vous dire, est-ce que tu es vraiment sûr de vouloir ouvrir Instagram? Tu dois attendre 10 secondes avant de pouvoir ouvrir l'application. Et le simple fait d'avoir ces 10 secondes-là, et ben en fait, tu vas dire, mais attends, mais l'application, je l'avais déjà ouvert il y a deux minutes, j'ai déjà vérifié, j'ai déjà scrollé, ça me sert à rien. Et hop, en fait, mais si,
6: ça marche.
4: Mais évidemment,
6: ça marche pour les adultes.
7: Il faut une décharge électrique, quelque chose, mais ça marche. Non,
6: mais ça peut, une amende.
4: Alors, l'autre, le truc qui fonctionne.
7: Coupe un doigt.
4: Le truc qui fonctionne, Karine, parce que l'exercice de respiration, c'est peut-être un peu soft, mais il y a d'autres applications qui vont t'obliger, par exemple, à résoudre un problème de maths.
7: Voilà. Ah,
4: voilà. Et là, pour le coup, c'est un peu plus, voilà, faut quand même se.
6: Non, ça marche pas parce qu'Estelle adore les maths aussi. Elle va prendre plaisir.
7: Mais moi, tu mérites un petit peu plus d'avoir accès à Instagram si t'as réussi. Non,
5: la solution, c'est qu'on va pas fermer Instagram. Point, je reste dessus.
4: Oui. Alors, si tu l'as. Oui, alors, faut, si tu le fermes jamais. Oui, mais si, parce que tu peux.
5: Si je suis en cours.
4: Si t'es en.
7: Non, c'est en cours, c'est interdit.
4: Non, parce que le téléphone peut se.
6: Tu poses
4: non,
6: le téléphone.
4: Parce que ces applications, elles peuvent verrouiller ton téléphone à intervalles réguliers, par exemple, pour être sûr que tu ne te reconnectes pas en permanence. Sinon, ce serait trop facile. Évidemment, ce qui est intéressant, c'est de voir que tous les outils, en fait, tous ceux qui ont créé l'addiction en réalité, parce que c'est les grands groupes technologiques, ils nous ont rendu accros d'une certaine manière au smartphone. Maintenant, il y a une économie de la déconnexion. C'est-à-dire vraiment, vous avez un business qui est en train de se créer autour de toutes ces applications et de ces objets pour essayer de nous sauver de nos téléphones, à commencer par tout ce qu'on trouve aujourd'hui dans les téléphones, vous savez, le mode bien-être sur Android ou le mode temps d'écran sur l'iPhone, qui sont aussi une manière pour ces grands groupes de se donner bonne conscience et d'éviter des méga procès. On a vu la semaine dernière Meta qui a payé 16 milliards parce qu'on sait maintenant qu'ils rendent les ados accros. Là, c'est une manière de dire non, mais regardez, on met à la disposition des gens des outils pour qu'ils puissent lâcher leur téléphone.
7: C'est comme si un dealer aidait un consommateur à se sevrer, quoi.
4: C'est ça, c'est je te vends le poison et je te vends l'antidote en même temps, ce qui est assez pratique.
7: Alors, on parlait de l'école, mais il y a aussi un gros problème d'addiction aux écrans à la maison. Comment peuvent faire les parents?
4: Alors, il y a un truc qui existe depuis quelques années aussi aux États-Unis. En France, je ne crois pas. On peut les trouver sur Internet. C'est le principe de la prison à smartphone. La prison à smartphone, c'est une grosse boîte. Il y a différentes formes. Et en gros, les enfants sont censés mettre leur téléphone dedans et les parents le savent parce qu'elle est connectée. Donc, les parents reçoivent une alerte pour dire là, le téléphone ou la tablette est bien dans la boîte. Et il y a certains moments où les parents peuvent déverrouiller la boîte quand les enfants sont à la maison et ils y ont accès. Voilà. Donc, s'ils ont bien fait leur devoir, s'ils ont. Voilà.
7: Mon fils a fait ça, mais il m'a pris un vieux portable à moi. Il me faisait croire à chaque fois qu'il le laissait. Donc voilà, les enfants
4: sont
7: malins.
4: C'est toujours le problème. Hein, c'est le truc, c'est que à chaque fois qu'on trouve une solution, c'est un jeu éternel du chat et de la souris. Et souvent, les gamins sont plus malins que les parents. C'est un peu le problème.
7: Merci beaucoup, Anthony Morel. Chronique à retrouver, bien sûr, en podcast rmc.fr, l'appli RMC et toutes les plateformes de téléchargement. On parle de quoi demain?
4: On va parler encore d'école. Vous savez, l'un des casse-têtes là pour la rentrée, ça va être la triche avec l'intelligence artificielle.
7: Bien sûr.
4: Évidemment. Et alors, il y a un prof qui a trouvé une solution imparable pour détecter si les élèves trichaient avec l'intelligence artificielle. C'est génial et je conseille à tous les profs de France de faire la même chose. Je le dis pas maintenant, pas spoiler.
7: Et de nous écouter demain, 12h50, Estelle Midi, Anthony Morel. Merci beaucoup. Dans un instant, on va se demander dans le zapping si les candidats à la présidentielle doivent arrêter de se mettre en scène. Tu en parleras d'Edouard Philippe qui a vendu des frites hier à Tourcoing. Et puis, quelle musique avez-vous le plus écoutée cet été? On vous donnera le palmarès, notamment des plateformes de téléchargement. Quels sont les titres qui ont été le plus téléchargés? À tout de suite.
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7: Dans un instant, dans Estelle Midi, le zapping, le meilleur de l'actu sur RMC. On va se demander comment lutter contre la multiplication des arrêts maladie. Les candidats à la présidentielle doivent-ils arrêter de se mettre en scène? Et puis, quelle musique avez-vous le plus écouté cet été? 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
7: Le journal Rémi Barré. Bonjour Rémi.
32: Bonjour Estelle et bonjour à tous. Le casse-tête du budget 2027, dossier de la rentrée pour le gouvernement. Et puis après le flop du service national universel, place au service national.
7: Trouver un budget pour 2027, c'est le dossier chaud de la rentrée.
32: Et tous les ministres du gouvernement sont convoqués en séminaire par Sébastien Lecornu en ce moment aux Invalides à Paris. Plus tôt dans la matinée, à l'issue du Conseil des ministres à l'Élysée, la porte-parole du gouvernement, Maud Bréjon, a préparé les esprits avec un gouvernement déjà sous la menace de censure de LFI jusqu'au PS. Thomas Becker, le gouvernement prépare donc sa copie.
33: Oui, c'est la rentrée pour le gouvernement, l'heure de préparer sa copie budgétaire. Les priorités, contenir le déficit, pas de hausse d'impôts et un frein sur les dépenses des ministères. En réalité, les marges de manœuvre de Sébastien Lecornu sont faibles. Il a déjà annoncé que les budgets de l'armée, de l'intérieur, de l'écologie ou encore de l'éducation nationale seraient en hausse. Il faudra donc trouver des économies avec toujours cet obstacle. Pas de majorité à l'Assemblée nationale et une campagne présidentielle qui vient percuter les débats. Maud Bréjon met la pression sur les parlementaires. Sans budget, le déficit atteindra 6% l'année prochaine. Quel candidat à la présidentielle peut se payer ce luxe, interroge-t-elle, avant de fustiger le comportement irresponsable et politicien de ceux qui menacent déjà de censure. Pour convaincre les forces politiques, le gouvernement explique que son budget est réversible. Comprendre, il s'appliquera pour la première partie de l'année avant d'être revu par le prochain président de la République.
32: La suite du défilé des politiques à la foire agricole de Châlons-en-Champagne. L'ex-premier ministre Édouard Philippe est arrivé ce matin et il doit y rester jusqu'au moins 18h.
7: Ils sont plus de 850 000 à avoir repris le chemin de l'école ce matin.
32: La rentrée des enseignants, aujourd'hui avant celle de leurs élèves, à partir de demain, la rentrée des enseignants. Et le Haut Commissariat à la stratégie au plan qui recommande de baisser la taille des classes et de revaloriser les rémunérations des personnels. Hausse possible, selon lui, en profitant des marges de manœuvre budgétaires liées à la baisse démographique.
7: C'est aussi la rentrée pour les recrues du nouveau service national.
32: Oui, un service qui remplace le SNU, le service national universel, mis en place en 2019, finalement supprimé cette année par le gouvernement. À partir d'aujourd'hui, donc, 3000 jeunes âgés de 18 à 25 ans entament cet engagement militaire volontaire avec pour objectif 50 000 recrues d'ici 2035. Des jeunes avec ou sans diplôme sélectionnés sur dossier en fonction de leur motivation pour un service de 10 mois. Léonie Guilbault est allée à leur rencontre pour RMC.
0: C'est le grand jour pour Dylan. Il fait ses classes en Normandie au sein de l'armée de l'air. Un virage à 180 degrés pour lui qui travaillait dans le BTP. Et ce matin, le jeune homme est un peu fébrile.
1: Moi, je suis très stressé. Comment ça va se passer? Parce que pour moi, du coup, tout est nouveau.
0: À 18 ans, il change de région pour les 10 prochains mois. Mais les levées à 5h30 et les 5 semaines d'entraînement militaire dès le début de la formation, ça ne lui fait pas peur. Il sait pourquoi il s'est engagé.
1: Grandir en maturité, sortir de ma zone de confort et faire fusiller de l'air. Le métier que je rêve de faire.
0: L'armée, une vocation aussi pour Tanguy, 20 ans, qui quitte le cocon familial de Châteauroux, direction Toulon et la Marine nationale.
2: D'être loin de sa famille, ça va être la première fois que ça m'arrive, mais j'avais besoin un peu de changement.
0: Pour s'émanciper, mais surtout pour acquérir de nouvelles compétences.
2: Un cadre comme ça, ça apprend la discipline, la vie en communauté, il n'y a que des bonnes valeurs.
0: Et si finalement il décide de ne pas continuer dans l'armée à l'issue de son service, ça n'aura pas été une perte de temps, selon lui.
2: Ce sera toujours intéressant professionnellement sur les CV. Au niveau du cadre, on sait que c'est quelque chose qui demande beaucoup de ponctualité, de l'entraide, etc. Et c'est des choses que les entreprises aiment.
0: Le seul hic, selon lui, la solde de 800 euros brut, mais bon, on est quand même nourri, logé, blanchi, c'est déjà pas mal, relativise le jeune homme.
32: C'est une première depuis un mois. Les États-Unis ont frappé l'Iran ces dernières heures, visant deux lanceurs de missiles. Réplique immédiate de Téhéran sur des cibles américaines situées en Jordanie. On termine avec les courses. Le quintet se déroule sur l'hippodrome de Saint-Cloud. Le départ sera donné à 13h55. Le pronostic de Frédéric Kita de la Dream Team des courses RMC. Estelle, son pronostic.
7: Je crois que vous alliez le faire vous-même.
32: Non.
7: Mais comme ça s'appelle les tuyaux d'Estelle, je vais quand même vous donner mon pronostic. Rémi, ça ne vous dérange pas. C'est le numéro 3. Sorano. Voilà.
32: C'est ce que j'avais aussi.
7: Voilà, qui va débuter dans les gros handicaps avec une valeur très intéressante. On pense qu'il peut s'en sortir aujourd'hui. Vous êtes d'accord, Rémi?
32: Je suis tout à fait d'accord et toujours écoutez, d'accord avec vous, Estelle.
7: Allez, on mise tout sur le 3.
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7: 13h05 sur RMC, la suite d'Estelle Midi, c'est maintenant.
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7: On est de retour dans Estelle Midi sur RMC, RMC Story. Voilà, vous êtes peut-être en train de préparer la rentrée de vos enfants. Demain, vous êtes peut-être rentré au bureau. En tout cas, on est ravis d'être avec vous jusqu'à 15h sur RMC, RMC Story, avec Charles Magnin, avec la journaliste Karine Galli, le propriétaire de Gide, Jérôme Lavrieux, et notre étudiant en droit, Ilan Gabet. Dans un instant, le zapping, le meilleur de l'actu sur RMC. Ensuite, on parlera à 13h30 du retour de l'ISF. Peut-être, en tout cas, plusieurs personnalités le proposent. Est-ce une bonne ou une mauvaise nouvelle, ce retour de l'ISF? Et bien, vous nous dites tout, 3216. Et puis, le WhatsApp d'Estelle Midi, le répondeur de Pierre-Antoine Damcourt, 13h50. Et puis, à 14h, Karine Galli l'attend avec impatience. On parlera du ras-le-bol des médecins contre les avis Google. Est-ce qu'il faut mettre fin à ces notes sur Internet pour les médecins, les restaurants, les écoles? Et bien, vous pouvez nous écrire également sur le WhatsApp d'Estelle
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7: Mais
4: oui, tiens,
7: notez voilà, Estelle Midi.
4: Partagez-nous vos meilleurs commentaires, vos meilleurs avis au 06 12 424 424.
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7: Le meilleur de l'actu sur RMC, et on commence avec les GG ce matin. Les candidats à la présidentielle doivent-ils arrêter de se mettre en scène? Hier, on a pu voir Édouard Philippe et Gérald Darmanin vendre des frites à Tourcoing, habillés avec un tablier de cuisine, une scène complètement ridicule pour Emmanuel Devilliers, le chef d'entreprise des GG.
5: Comme on dit dans la communication, la com c'est bien, mais il faut pas que ça se voit. Or là, c'est vraiment téléphoné. C'est une imitation grossière de Trump en Pennsylvanie. Et on attend maintenant le camion poubelle, ce qu'avait tenté auparavant Rachida Dati avec un échec ensuite dans le résultat du scrutin. Il faut que les politiques, dans le cadre de la pêche aux voix, soient montées plus fin pour que ça ne se voit pas.
7: Ilan Gabet, est-ce que vous trouvez ça rafraîchissant de voir Édouard Philippe vendre des frites à Tourcoing avec un tablier? Non. Est-ce que ça le rend plus proche du peuple?
6: Alors, je vais te surprendre, j'adore, mais j'adore surtout le voir pendant 67 ans, pour 1500 balles par mois, 35 heures faire ça. J'ai envie de le voir, qu'il y aille, on va bien s'amuser. On va voir s'il arrive à se mettre en scène et dire « Oh, regardez, c'est génial, je vends des frites ». Enfin, le mec, il nous met dans la misère, il a participé à nous mettre dans la misère et il va ensuite se mettre en scène sur « Regardez, je vends des frites ». Je suis désolé, c'est, enfin, pour moi, c'est du mépris, mais un point. J'ose pas imaginer que son directeur de com se soit dit ah, c'est une bonne idée d'aller montrer que je vends des frites, regardez, je suis génial, je suis prof du peuple, quand il a envoyé les CRS et borné les gilets jaunes, quoi.
7: Non, mais enfin, ça n'a rien à voir.
6: Bien sûr que si. Bien sûr que si, parce que les personnes qui vendent des frites, c'est des personnes précaires qui sont touchées par les hausses de carburant et ces taxes qu'ils veulent lui mettre à l'époque des gilets jaunes. Et c'est des personnes qui sont allées manifester, qui sont pris des gaz lacrymogènes. Donc, non, lui, je suis désolé, il n'est pas en position de faire ça.
7: Mais il est à Tourcoing, il est dans le Nord. Donc, évidemment, il vend des frites. Il ne va pas vendre des petits farcis. Vous voyez ce que je veux dire?
3: Ça serait plus à Nice.
7: Oui, voilà. Ou des Kouign-Amann. Enfin, je veux dire, il se met à l'heure de la région dans laquelle il est.
6: Il faut qu'on le félicite, quoi. Parce que. Mais il n'avait qu'à penser à nous quand il était au pouvoir plutôt qu'à aller se mettre à notre place après ensuite.
7: Bah peut-être que Jérôme Lavrieux va le féliciter.
8: Non mais la rentrée politique organisée par Darmanin à Tourcoing, à chaque fois qu'il y a un invité d'honneur, tous les ans, c'est une figure obligée.
7: Il vend des frites.
8: Il va, il n'a pas vendu des frites, il a fait des frites, il a cuit des frites et ils n'ont pas vendu. Et c'est parce que c'est le repas qui est servi aux gens qui sont à ces universités d'été dont parlait Pierre-Antoine Damecourt tout à l'heure. Voilà. C'est comme si tu disais à un homme politique, c'est ridicule quand il va au salon de l'agriculture de toucher le cul d'une vache. Bah oui, ça fait
7: oui,
8: partie.
7: Oui, mais enfin, il ne se met pas en doudoune sans manche quand il va au salon de l'agriculture. Vous voyez ce que je veux dire?
8: Ça fait partie des figures imposées. Voilà. Mais j'ai bien compris que de toute façon, si on n'était pas Mélenchon, il ne faut pas sortir de son terrier pendant à peu près 50 ans.
6: En plus,
8: et quand tu sors, c'est juste pour te flageller, pour te faire pardonner par le peuple
6: en plus, là,
8: qui te déteste. Donc voilà, il l'a fait. C'est aussi. Ça nourrit des images.
7: Ouais, mais c'est pas une très bonne image, quand même.
8: Moi, ça ne me déplaît pas.
7: C'est un peu ridicule, Jérôme.
8: Moi, je suis du Nord. Et la baraque à frites, quand j'étais conseiller général et que j'étais candidat aux élections cantonales, à chaque fois, j'y avais droit. Et si tu le fais pas, on dit putain, mais quel snob, il veut pas le faire, etc. Donc ça fait partie du
7: bon
8: jeu.
7: Point.
8: Voilà.
6: J'ai vu l'ami des frites à côté, moi je l'aurais viré pour insuffisance professionnelle. Hein.
8: Hop là. Parce que tu t'y connais même
6: dehors,
8: en frites.
6: Dehors.
8: Quel talent.
6: Et sans indemnité.
7: Il est étudiant, alors il s'y connaît plus en frites en 3 étoiles. Ça c'est sûr. Oui, les fast-foods, c'est un peu son truc.
8: Et les frites à Tourcoing, combien de cuissons pour les frites?
6: Alors les frites, tu fais 2 cuissons.
8: Et tu les fais cuire avec quoi?
6: Tu les fais cuire d'abord à la vue de l'huile.
7: Ah, voilà.
6: Mais moi, je les fais à l'huile. D'abord, je les fais plus basse et après, j'augmente.
7: Il n'est pas candidat à l'élection. Oui. Laissez-le petit tranquille. Il n'est pas candidat à l'élection présidentielle.
8: Non, mais les législatives qui auront lieu juste après, sans doute.
6: Ouais, ça va, j'ai d'autres choses à faire, moi.
7: Karine Galli, est-ce que vous trouvez que ça le rend sympathique, Édouard Philippe, de faire ça?
3: Pas du tout. Ouais. Non, mais moi, ces images, effectivement, qui sont orchestrées par tous leurs communicants, j'ai jamais compris auprès de qui ça fonctionnait. C'est-à-dire que je vais absolument pas voter ou ne pas voter pour Édouard Philippe parce que il a essayé de faire des frites et pourtant j'adore les frites, ou il est allé ramasser des pommes de terre dans un champ. En fait, je comprends pas qui est touché par ces images-là. Moi, pour moi, c'est vraiment
7: les gens du Nord. Ils se disent, tiens, peut-être qu'il est proche de nous.
3: Mais non. Alors dans ce cas-là, on va faire le principe d'effectivement, il va aller manger une bouillabaisse sur le port de Marseille. Et je vais dire, oui. Oh, il aime le Sud. Mais pas du tout, en fait. On demande à nos politiques de gérer notre pays et d'essayer de relever la tête. Alors, ces images-là, pour moi, elles n'ont aucun effet. C'est-à-dire, c'est ni négatif ni positif, c'est zéro. Et c'est quand même de l'argent qui est dépensé. Parce que dans leur campagne, ils se disent, tiens, on va faire un déplacement là, on va faire cette image, on va appeler les journalistes.
8: Non, mais il n'a pas
3: fait
8: un déplacement pour aller faire des frites, il n'a pas pris un avion privé pour aller faire
3: des frites. Le déplacement, il y a aussi le stop, on va faire l'image avec les frites.
6: Ils veulent le mettre en frais de campagne.
3: Et en fait, vraiment, accroché par ce genre d'image. J'aimerais que quelqu'un nous appelle et dise, ah ouais, non, mais moi, Édouard Philippe, il m'a vendu des frites, je vais voter pour lui.
9: Voilà, en faisant des frites, j'aimerais préciser des choses en tant que journaliste, c'est hyper puissant. Non mais c'est vrai, ils le savent que ces images, elles vont être d'ailleurs.
3: Mais j'ai
9: hier,
3: du mal à comprendre.
9: Si tu es le conseiller d'Edouard Philippe hier, tu sais que tu as plus de chances qu'on parle de toi dans Estelle Midi le lendemain. Ouais. Si tu te mets en scène à faire des frites, une proposition.
7: Là, on vient de torpiller un chat. C'est pas une très bonne com là. Cette image là ne va en rien dicter mon vote dans un sens comme dans l'autre.
9: Mais ça performe comme image, c'est Jacques Chirac qui saute le tourniquet du métro. Voilà. 40 ans après, on s'en souvient encore. Enfin, parce que c'est pas un grand discours.
7: Enfin, Raphaël Glucksmann dans son éolienne, tu vois, par exemple,
9: exactement.
7: Je suis pas sûr. Oui, mais est-ce que c'est vraiment une bonne image?
9: Ah, bah non, ça fait parler de. Ah, bah après, c'est au candidat d'être bon. Et
7: on a eu Raphaël Glucksmann dans une éolienne, harnaché comme s'il allait sauter en parachute. Et Édouard Philippe, il fait des frites. Bon,
3: Estelle, c'est pareil. L'image de Raphaël Glucksmann, moi, je trouve qu'il a vraiment le charisme d'une huître. Donc, évidemment, cette image-là, elle m'a absolument pas engagée vers lui. Mais j'ai une amie qui est fan de Raphaël Glucksmann. Elle trouvait ça génial. dans les champs des Guingandais et compagnie. Donc en fait, les gens, ils ont déjà leur idée.
8: Ça s'appelle faire un déplacement. La politique, non, il faut l'illustrer.
7: Si avait été dans la politique, aussi.
8: Sinon, tu fais que des conférences de presse derrière un fond vert et puis tu diffuses des images de champs. Si c'est pour l'agriculture, tu diffuses des images.
3: Donc ça ramène des votes.
8: Si c'est pour l'usine, ça s'appelle faire un déplacement. Oui, c'est pour illustrer le fait que tu aies fait un déplacement. Il a fait un déplacement dans le Nord. La spécialité de Tourcoing, c'est les frites.
32: Mais c'est les influenceurs.
8: Au gras de bœuf et pas à l'huile de tournesol. Okay, ça c'est pour les Parisiens qui n'y connaissent rien. et il le fait, et il le fait plutôt d'une manière détendue et pas snob. Il a pas l'air de Balladur qui monte sur une table pendant la campagne présidentielle.
7: Mais en fait, c'est pas ça qu'on lui demande. Il va faire des crêpes quand il va aller en Bretagne.
8: Et pourquoi pas?
3: Jérôme, c'est pas ça qu'on lui demande en fait.
8: Mais on lui demande pas ça. Mais il a pas dit que ça. Il a fait un déplacement. Je dirais la même chose.
3: Et qu'est-ce que tu retiens alors de son déplacement avec Darmanin?
8: Je dirais la même chose de Mélenchon si était un bleu de travail un jour, ce qu'il a jamais dû faire dans sa vie.
6: Bien sûr que s'il allait visiter des usines.
3: Enfin, Jérôme, tu vas pas me taxer de mélanchoniste. C'est pas le problème.
8: C'est pas ridicule d'aller visiter des usines.
6: En fait, tu sais que moi,
8: de faire croire que tu vas te mettre à la hauteur des ouvriers, c'est pas ridicule.
6: Bah, ça, tu regardes son programme et tu vois l'adéquation. Là, lui, il a envoyé des flashballs. Donc,
8: moi, je regarde son
7: patrimoine.
8: Mélenchon, je regarde son patrimoine et je vois l'inadéquation.
6: Ok, d'accord.
7: Bien, on parlera ISF. Justement, dans un instant, j'ai peur de ne pas vous mettre d'accord sur ce sujet. Apolline Matin, ce matin sur RMC. Comment lutter contre la multiplication des arrêts maladie? Le Premier ministre Sébastien Lecornu s'est dit préoccupé du coût des arrêts de travail qui a explosé ces dernières années, 18 milliards d'euros. Sébastien Lecornu qui souhaite une vraie réforme, mais pour Charles Consigny, la voix de droite d'Apolline Matin, il faut aller encore plus loin. Écoutez.
10: Il y a évidemment des abus dans ce domaine, on en connaît tous, on en a, je pense, tous été témoins. Quelqu'un qui est en conflit avec son employeur, il se met en arrêt maladie. Quelqu'un qui veut allonger un peu ses vacances, il se met en arrêt maladie. Quelqu'un qui a même un petit coup de mou, son psy va le mettre en arrêt maladie. Résultat, il va bien s'enfoncer dans son coup de mou et son coup de mou va devenir une dépression de 6 mois, etc. etc. Les indépendants n'ont pas d'arrêt maladie, pas plus qu'ils n'ont d'ailleurs de congés payés. Et comme par hasard, c'est curieux, il tombe un peu moins malade. Ça, c'est quand même intéressant. Donc, si ça ne tenait qu'à moi, si j'avais les pleins pouvoirs en vertu de l'article
3: soyez patient, 16, soyez
10: je
3: patient.
10: Crois, de la Constitution, ou 11, je ne sais plus, j'interdirais les arrêts maladie. Ou en tout cas, je les dédommagerais pas.
7: Alors, c'est un peu radical hein, quand même, Charles Consigny, de ne plus dédommager les arrêts maladie. Il parlait des arrêts de courte durée. Jérôme Lavrieux, justement, Édouard Philippe parlait de l'open bar des arrêts maladie. Il va quand même falloir faire quelque chose là.
8: Ah mais c'est obligé, c'est en train d'exploser. Plus on améliore les conditions de travail en France, plus il y a d'arrêts maladie par rapport aux années 70-80. Ça devient, on peut plus le financer de toute façon. Moi, j'ai eu dans ma carrière, quand j'étais directeur de cabinet d'une collectivité, à un moment, j'ai négocié avec les syndicats, avec la CGT. Et le mec arrive, il me dit vous savez que dans la mairie, il y a des gens qui prennent pas tous leurs congés maladie. Je dis mais prennent pas tous leurs congés maladie. Bah ils ont le droit à des congés maladie. Je dis non, ils ont le droit à un arrêt maladie s'ils sont malades. Et là, j'ai l'impression qu'un mur s'effondrait devant ses yeux. Il m'a dit, mais non, ils ont le droit de prendre tous les congés maladie. Je dis, non, c'est s'ils sont malades. S'ils sont pas malades, ils n'ont pas le droit. C'est un arrêt maladie, c'est pas un congé. C'est pas un droit, un congé supplémentaire.
7: Le congé maladie n'est pas, la formule n'est pas bien choisie déjà.
8: Bah oui.
7: Karine Galli, est-ce que justement, il faudrait peut-être moins dédommager les arrêts maladie ou alors laisser comme ça, les gens sont malades quoi.
3: Non, mais le problème, c'est qu'il faut qu'il y ait beaucoup plus de contrôle et surtout que les arrêts maladie de complaisance, donc avec des médecins qui sont aussi coupables, ça soit réellement encadré. Parce que comme l'a dit Charles, comme par hasard, effectivement, les professions qui ne sont pas genre des employés, eh ben, la réalité, c'est que les trois quarts du temps, ils ne sont pas malades, ou même s'ils sont malades, ils vont continuer à travailler parce qu'ils n'ont pas le choix. Et les arrêts maladie de complaisance, il y en a énormément. Et on connaît tous, globalement, des gens qui usent à tort et à travers des arrêts maladie de complaisance. Et on connaît tous aussi, plus ou moins, des médecins qui cautionnent ça. Donc les deux sont responsables. Il n'est pas d'accord, mais la réalité, c'est que tu ne connais pas de gens qui font des arrêts maladie de complaisance.
7: On t'a jamais vu quelqu'un qui était un peu en bisbille avec son patron et qui tout.
6: Et c'est des problèmes de. Là, si on parle sur des problèmes mentaux ou des problèmes de souffrance au travail.
3: Mais pas du tout, on ne parle pas de ça, on parle des arrêts maladie de complaisance.
6: Le truc, c'est que.
7: Évidemment, la plupart des arrêts maladie sont justifiés. Évidemment.
6: C'est ce que je suis en train de dire, mais là, on est en train de dire que les médecins sont coupables de créer des arrêts maladie de complaisance.
7: Certains, oui.
6: Mais je trouve qu'en fait, on va sur un problème qui n'est pas important dans le sens où la fraude sociale, ça représente mais un pourcentage minime de la fraude fiscale. En fait, là, on va aller taper sur des pauvres qui font des petits arrêts maladie, qui ont des travails qui sont compliqués, qui se lèvent le matin à 6h, qui vont en chier à l'usine et qui, parce qu'ils sont un peu fatigués, vont faire un petit arrêt maladie.
3: C'est caricatural au possible.
6: C'est pas caricatural, là.
3: Bah oui, parce que les arrêts maladie complaisants, c'est pas que ces gens-là. Il y a des gens qui se tuent tous les jours au boulot et qui continuent à travailler.
6: Mais j'ai pas dit le contraire et c'est très bien pour eux, mais je défends, moi, le droit, et ça vous énerve un peu, mais le droit à la paresse.
3: Quoi?
6: Bah oui, bien sûr. Mais en fait, on n'a pas à se tuer 35 heures tous les jours au boulot.
8: C'était
6: tuer 35 heures. Mais oui, non, mais moi, ce que je
8: suis en train de dire, je rêve de faire 35 heures.
3: Le droit à la paresse, c'était l'idée de Sandrine Rousseau, non, c'est ça?
6: Bah oui, non mais, ça, mais je suis d'accord, mais est-ce qu'on a besoin de produire autant et ensuite est-ce qu'on a besoin d'envoyer des gens se tuer au travail pour ça? Moi je suis désolé, quelqu'un qui est fatigué de son travail, de sa relation avec son mec, qui a des problèmes
7: mentaux, des
6: problèmes
7: de burn-out.
6: Mais
7: il faut un RTT, il faut un jour de congé.
8: Une vacance, c'est 5 semaines de congé payé
6: pour se remettre d'une maladie ou d'un problème de santé mentale.
7: Mais soit t'es malade, soit t'es pas malade en fait.
6: Mais c'est pas le sujet, mais ce que je
3: veux dire. Bah oui, c'est le sujet en fait,
7: c'est le sujet.
6: Mais ce que je veux dire, c'est qui sommes-nous pour juger qu'une personne est malade ou pas quand un médecin est chargé de le faire? Est-ce qu'un médecin, il va passer sa vie à donner des arrêts maladie arrêt à travers, elle est contrôlée aussi par la sécu, les médecins sont contrôlés, donc dire qu'il y a des arrêts maladie de complaisance et qu'il faut aller combattre ça, que c'est le sujet numéro un de la France, c'est comme ça qu'on va récupérer de l'argent, je trouve que c'est un peu déconnecté.
7: Et ça a énormément augmenté ces dernières années.
6: Et dire qu'il faudrait arrêter de les arrêts maladie, les interdire, non mais dans quel monde on vit en fait?
7: Ça c'est des charges consignées ce matin. Aucun politique ne propose ça.
6: Non, mais bien sûr, mais heureusement, parce que ça c'est des enfin, je trouve ça, mais carrément j'ai pas les mots.
7: Nous allons arrêter là-dessus. Le Morning RMC ce matin, quelle musique avez-vous le plus écouté cet été? Tiens, Charles Magnin.
11: Mauvais Joe. Pilé.
7: Je sais pas ce que c'est. Ah, mais je ne connais pas. Bon, Karine Galli.
3: Mais aucune idée. The Weeknd, j'en sais rien.
7: The Weeknd, bon d'accord, ok. Jean-Baptiste Rieux.
8: La Marseillaise à cause de la Coupe du Monde et championnat d'Europe de natation.
11: D'accord. Non, et Die Die aussi, Shakira.
7: Ah bah oui, moi c'est Die Die par exemple. Et vous, Yann Gabay?
6: J'ai le droit d'être chiant.
7: L'international.
6: Léo Ferré. En fait, moi je trouve ça.
7: Avec
6: trouve
7: le temps.
6: Ok, là je vais être relou, je trouve ça hyper intime la musique, j'aime pas dire aux gens que ce que j'ai
7: pas. Vous plaisantez ou quoi?
6: Mais je dis même pas à ma copine.
7: D'accord. Donc,
6: ah ouais. Moi c'est mais, intime. Enfin, excusez-moi, je préfère qu'elle regarde mes messages plutôt que ma playlist. Je trouve ça intime.
3: C'était effrayant là.
6: Non mais je suis le seul parmi mes amis.
7: Mais vous écoutez pas de la musique?
6: Non, parce que je trouve ça.
11: En fait, il écoute Michel Sardou, il veut pas dire le contraire.
6: En fait, je trouve que ça décrit les émotions et tout. Je trouve ça hyper intime, genre.
7: Mais attendez, vous n'écoutez pas de la musique que pour vous. Enfin, je veux dire, la musique, ça se partage.
6: Bah, j'aime pas moi. Mais ta musique, moi j'écoute ta musique.
7: J'écoute Sardou, ça m'étonnerait que ça vous plaise. À mon avis, il va y avoir un petit souci là-dessus.
6: Ah non, moi je trouve ça intime, je pense que je suis le seul ici et le seul parmi nos auditeurs. Mais
7: mais du coup, j'ai tellement envie de savoir ce qu'il a écouté, c'est affreux.
11: Ah ouais, il y a un suspense.
8: Bah moi j'ai pas envie, hein, parce que j'ai.
7: Bon, t'es. Quelle musique avez-vous le plus écouté cet été? Donc en tête de tous les classements, on retrouve la chanteuse Shakira avec Die Die, c'est la musique de la Coupe du Monde. Les précisions tout de suite de Mathieu Béliard.
12: Le rappeur qui sort du trio Triangle des Bermudes, ça je l'ai appris, et qui signait Chargé l'an dernier. Ouais. C'est un des tubes de l'été 2025, un tube de l'été 2026, c'est le back-to-back. Autre ambiance.
13: Et l'histoire d'un petit pêcheur qui pêchait que le matin, parce que pour lui le bonheur c'était d'être avec les siens.
12: Ça vous l'avez peut-être fredonné, petit pêcheur cet été, Manon Lisa, chanteuse du sud de la France, révélée notamment par les réseaux sociaux. Alors les spécialistes se demandent s'il y a encore aujourd'hui vraiment des tubes de l'été, ça bouge très vite, suffit d'une tendance TikTok qui prend un peu, ou alors d'un gros nom, parce qu'en réalité dans les classements, on retrouve du Gims, du Théodora, du Bad Bunny ou encore Aya Nakamura dans ces classements avec des titres qui sont sortis bien avant l'été, parfois même l'année dernière.
7: Est-ce que vous regrettez, Karine Galli, l'époque où il y avait les tubes de l'été, la Macarena, ce genre de choses?
3: Mais ça dépend lesquels. La Lambada. Il y en a que j'ai oublié ou qui n'ont jamais marché, et c'est pas grave. Mais les Démons de Minuit, c'est un tube de l'été?
7: Bah oui.
3: Ah, ça, j'adore.
11: C'est
3: bien
11: un
3: sûr.
11: Tube de tous les étés.
8: Ça la danse des canards.
7: Oui, mais au départ, c'était l'été. Non, mais la Macarena, vous vous souvenez, sur TF1, vous aviez des
3: clés. Oui, ça, on s'en souvient très bien. Mais il y en a qui ont fait des fours, mais monumentaux également. Mais il y en a quelques-uns qui, effectivement, sont rentrés dans la musique classique, on écoute l'été. Mais il y avait aussi avec les Indiens, non? Il n'y avait pas?
7: Pardon?
11: Quoi?
3: Mais oui, le clip d'un Indien en la ville. Et...
7: Ça? Non, mais ça, c'est pas les Indiens.
3: Ça n'a pas.
7: C'est les Brésiliens.
3: Non, mais là, c'est pas ça. Non, mais il y avait une chanson avec un Indien dans la ville, non? L'été?
11: Oui, chacun sa route, chacun son.
7: Oui, tonton David.
11: Tonton David, non?
7: Mais c'est pas du tout un clip de l'été, c'est une.
3: Non, mais je me souviens de l'époque où il y avait effectivement ces clips sur TF1. Mais je ne saurais pas qui était lié à quelle année. Voilà. Mais moi, Die Die, j'ai pas adhéré, vous voyez.
7: Mais au niveau géographiquement, vous étiez comment? comment, je veux dire, à l'école.
3: J'ai eu 15 au bac, madame. Je mélange peut-être des histoires, écoutez.
7: C'était pas forcément mieux avant.
11: C'était pas
7: tube
11: de l'été, le sujet, cette année-là.
7: Voilà. Dans un instant.
3: J'ai mélangé des années.
7: On parlera de ces politiques, et notamment Dominique de Villepin, on ne l'attendait pas forcément là-dessus, qui réclame le grand retour de l'ISF, l'impôt sur la fortune. Est-ce que vous êtes pour, est-ce que vous êtes contre? Eh bien, en tout cas, vous nous dites tout. 3216 et le WhatsApp d'Estelle Midi, 0612 424 424.
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9: Surveillez tous vos messages, évidemment, sur le WhatsApp de l'émission, le 06 12 424 424. Bah tiens, cette question de l'ISF vous fait déjà réagir. Comme Juliette qui nous écrit, évidemment qu'il faut rétablir l'ISF. On nous taxe dans tous les sens, à commencer par les taxes sur l'essence et le carburant en ce moment. On sait que le gouvernement veut faire les poches des retraités. Ce serait quand même normal de taxer les plus fortunés. Quand on accumule des millions et des millions, on peut faire un effort. Voilà ce que nous écrit Juliette. J'ai aussi le message de Mickaël, tiens, qui nous dit encore une idée stupide. On a tester l'ISF pendant 30 ans, ça se saurait si ça avait un effet positif sur l'économie. Ça a une seule conséquence, décourager ceux qui ont l'ambition d'être plus riches et puis faire fuir ceux qu'ils sont déjà. On sait très bien que ceux qui seront assujettis à l'ISF vont tout faire pour l'éviter. Voilà ce que nous écrit Mickaël. Mais vous aussi, vous venez participer au débat dans un instant. Vous composez le 3216 ou bien vous nous écrivez sur le WhatsApp d'Estelle Midi, le 06 12 424 424. On lit tous vos messages en direct.
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7: 13h26, vous êtes dans Estelle Midi sur RMC, RMC Story. On est très heureux d'être avec vous jusqu'à 15h. Il y a autour de la table l'étudiant en droit, Ilan Gabet, qui est à mon extrême gauche. Voilà. Il sera là tout le temps, hein. C'est sa place. Nous sommes également avec, à sa droite, non, à la mienne. Non même pas. Ouais. Vous êtes aussi à sa gauche. Bon, ça colle pas. Vous êtes à la droite de Charles Magnien.
8: Je suis inclassable.
7: Jérôme Lavrieux, journaliste Karine Galli et Charles Magnien est avec nous. On va tout de suite s'intéresser au retour du jour. Le retour, c'est celui de l'ISF, l'impôt de solidarité sur la fortune. Alors, ce n'est pas fait, bien évidemment, mais plusieurs partis, notamment de gauche, réclament le retour de l'impôt sur la fortune, supprimé, souvenez-vous, par Emmanuel Macron en 2018, des personnalités de gauche, mais pas que, puisque l'ancien Premier ministre, Dominique de Villepin, s'est également positionné sur la création d'un nouvel ISF, c'était hier sur BFM, écoutez.
9: La santé, l'éducation, le logement, il est perçu par la plupart des partis de l'espace central comme un coût. Les services publics ne sont pas un coût. C'est au contraire un investissement pour la nation. Moi, je fais porter le douloureux sur ceux qui sont les plus fortunés. Il y a 12 milliards déjà en ce qui concerne le nettoyage des niches fiscales. Bien. Il y a 9 milliards qui concernent l'impôt sur les successions. Et puis, il y a le retour d'un impôt sur la fortune de 8 milliards, plus 2 milliards en ce qui concerne la lutte contre la fraude fiscale et sociale.
7: Très en forme, hein, Dominique de Villepin sur BFM hier. Mais en tout cas, l'idée d'un retour de l'ISF, ce n'est pas nouveau. Charles, c'est même un grand classique avant chaque élection présidentielle.
8: Pas une campagne électorale en France sans que les trois lettres ISF ne surgissent dans le débat. Ces dernières années, on a aussi parfois parlé d'ISF climatique ou bien tiens du débat sur la taxe Zucman. Dans tous les cas, le principe est le même, taxer les plus grandes fortunes. Précisons d'abord que l'ISF n'a pas complètement disparu en 2017 avec l'élection d'Emmanuel Macron. Il a été remplacé par l'IFI qui se concentre uniquement sur le patrimoine immobilier. Aujourd'hui, l'IFI rapporte près de 2 milliards par an à l'État, alors que du temps de l'ISF, dans sa dernière version en 2017, c'était un peu plus de 4 milliards d'euros par an. Si on fait la différence, on peut estimer qu'un simple rétablissement de l'ISF rapporterait un peu plus de 2 milliards par an à l'État. Mais dans son programme, Dominique de Villepin prévoit beaucoup plus, jusqu'à 8 milliards d'euros, dit-il, grâce, je cite, à un impôt unique sur le patrimoine, incluant l'ensemble des sources de la fortune.
7: Alors, un retour de l'impôt sur la fortune, est-ce que ce serait navrant ou réjouissant pour vous, Karine Galli?
10: Non. Ah. Non, mais en fait, c'est.
7: Vos parents ont une grande maison?
10: Charles l'a dit, mais ce ne sont pas. Le problème, c'est que, donc là, Dominique de Villepin, comme d'autres, évidemment, avant toutes les élections, il y a toujours des propositions qui sont très démagogues. Alors, il y en a, c'est à mort les étrangers, d'autres, c'est à mort les vieux, d'autres, c'est à mort les riches. Et c'est que dans le problème, c'est les autres. Non, le problème, c'est de toute façon, et avant tout, le train de vie de l'État. Moi, j'aimerais que, avant qu'on continue à nous taxer, on pense d'abord au train de vie de l'État. On est quand même le deuxième pays le plus taxé au monde derrière le Danemark. Et on voit bien la réalité de la France, c'est qu'elle n'est pas du tout en train de s'enrichir et on s'appauvrit. Donc Dominique de Villepin, il fait du démago parce que il a le vent en poupe depuis un certain temps, depuis qu'il est revenu un petit peu sur le devant de la scène. Et donc évidemment, globalement, quand tu dis à mort aux riches, les gens sont plutôt emballés. Mais la réalité, c'est ceux qui sont vraiment fortunés, ils ont plein de spécialistes, de conseillers, etc., qui évidemment protègent leur fortune et font le maximum pour qu'ils payent le moins d'impôts. Donc en fait, je trouve ça extrêmement démago. C'est plutôt sympa de dire pourquoi les riches ne nous aideraient pas plus. Moi, je veux d'abord que l'État run sur toutes ses dépenses. Et après, on verra pour les Français en général.
7: Ilan Gabet, voir Dominique de Villepin jouer dans votre camp, ça va vous faire plaisir quand même.
11: Alors, hein. Déjà, ça me surprend parce que je l'oublie pas, lui, c'est monsieur CPE, il a voulu nous coller le contrat de première embauche pour faire travailler les jeunes à moindre coût.
7: Quand
11: ça me surprend
7: prémisse.
11: Un peu. Ouais, bah, moi,
8: et quand Ilan n'était pas né.
11: Voilà. Mais du coup, ça me surprend un peu. C'est en 2006, non? Voilà. Ouais, bon, je venais de naître alors. Mais moi, ce que je veux dire, c'est que c'est une bonne mesure. Surtout, moi, ce qui m'intéresse, c'est qu'il parle de toute la le patrimoine. Et donc, il comprend évidemment le patrimoine mobilier, mais il a l'air d'exclure un peu les niches qu'il y avait avant, les réductions sur les holdings qui permettaient de stocker des actions et tout. Donc, ça me paraît pas mal. Moi, je trouve que c'est une bonne mesure, mais même au-delà du plan, est-ce que c'est faisable ou est-ce que ça va rapporter, sur le plan
7: symbolique,
11: philosophique même. Parce qu'en fait, pourquoi est-ce que les plus riches seraient moins taxés et pourraient trouver des combines, comme l'a dit Karine, qui permettent d'éviter les impôts et tout ça? Enfin, moi je veux pas.
7: Mais c'est un impôt sur l'impôt, c'est-à-dire que en fait, l'impôt sur la solidarité sur la fortune, l'argent a déjà été imposé et tu le réimposes.
11: Imposé quand? Parce que il y a eu une polémique il y a pas longtemps sur les 13 000.
7: Quand c'est par exemple ta résidence secondaire, j'ai n'importe quoi. Bah ça a déjà été imposé. Tu as payé des frais de notaire pour ça. Tu payes une taxe d'habitation. Tu payes une taxe foncière sur une résidence principale secondaire. Et pour le coup, si tu ne la loues pas, tu ne gagnes pas d'argent dessus.
11: Même si tu as une résidence secondaire, l'ancien ISF, c'était 1,3 milliard, je crois, de patrimoine.
7: 1,3 million,
11: c'est beaucoup.
7: Bien sûr que c'est beaucoup.
11: C'est même énorme. Et donc,
12: ça n'a pas été volé. Hein.
11: D'accord, mais c'est souvent de l'héritage et tout ça. Ça, on peut discuter d'où provient la fortune en France. Mais ça, c'est un autre sujet. On en discutera plus tard. Mais ce que je veux dire.
7: Merci de faire notre sommaire. Le conducteur de l'émission. Oui, c'est le matin à 8h.
11: Non, mais ce que je veux dire, c'est que moi, je trouve ça pas démesuré. Surtout qu'en France, 10% des plus riches détiennent 60% de la richesse en France. 1%, c'est 27% du patrimoine.
7: Ils payent 75% de l'impôt.
11: Eh ben, c'est pas assez. Non, mais là, tu parles de l'impôt sur le revenu. D'accord, mais il y a plein de. L'impôt sur le revenu, c'est pas tout. Et puis, même, il y a plein de moyens de contourner ça avec des holdings et tout ça. Et je trouve ça pas légitime que, puisque les riches sont plus riches en patrimoine, tiens, regarde, j'ai bien un chiffre. En fait, 50% de la fortune des plus riches, il me croit des 0,1%, ils ont en moyenne, 7,6 millions de patrimoine mobilier et 2,1 millions d'immobilier. Nous, on taxe que l'immobilier avec l'IFI. Et donc, je trouve ça pas normal que ces 0,1% ne soient pas imposés sur les 7,6 millions.
7: Jérôme Lavrieux, je vous sens désemparé là.
12: Ah non, je me réjouis de ce que vient de dire Ilan, parce qu'il arrive à démontrer dans ses propos pourquoi c'est pas une bonne mesure.
7: Ah.
12: Parce qu'en fait, il l'a dit lui-même, on peut regarder l'avare qui va nous faire le ralenti. Il a dit, mais les gens qui ont du patrimoine, ils ont les moyens de contourner. Voilà. Ah bah oui, mais en fait ça fait 40 ans qu'on fait une politique fiscale pour des raisons philosophiques et pas pour des raisons d'efficacité. Donc on est prêt à s'asseoir sur des milliards d'euros de recettes parce qu'on va remettre l'IFI, ça rapportera que 2 milliards, d'accord ?
11: L'ISF, si tu veux. Ça rapporte pas 2 milliards, c'est 4,5 milliards les chiffres de l'État.
12: Un qui parle, il y a 4 milliards en plus.
7: Voilà, c'était 4 milliards d'eau et aujourd'hui, l'IFI n'en rapporte que 2 milliards. Donc le delta entre les deux, c'est 2 milliards d'eau.
11: L'ISF a progressé puisque les plus riches se sont enrichis. Mais ça, c'est des chiffres, je peux les ressortir, mais moi j'ai vu 4,5 plutôt.
12: Bon, allez, je te le fais à 6 si tu veux.
11: Merci, c'est gentil.
12: Ça devient grotesque parce que chacun balance des milliards comme ça. En fait, pourquoi l'ISF a été supprimé? Parce qu'en fait, ça coûte plus que ce que ça ne rapporte. Pourquoi ça coûte plus? Parce que les gens qui ont du patrimoine, notamment le patrimoine industriel, le patrimoine professionnel, ils s'exilent et ils vont ailleurs. Voilà. Continuons. Aucun autre pays que nous ne fait l'ISF, mais nous, c'est parce qu'ils sont tous des cons, et nous, on est les seuls intelligents de la planète, donc on va le faire. On aura des taux d'imposition encore plus élevés, on sera encore plus pauvres, mais alors on aura réussi la rentrée à la fête de l'UMA. Et une petite gratuite pour Villepin.
7: C'est le premier ce qui nous a coûté le plus cher.
12: Voilà. D'accord. Et juste un truc, si tu permets, ça me fait rigoler, qu'ils veulent supprimer l'IFI pour revenir à l'ISF. Oui, parce que dans l'ISF, on exonère les œuvres d'art. Il y a une fâcheuse tendance à pas déclarer les statues qui coûtent un pognon de dingue, comme dirait le philosophe.
7: Il a dit qu'il était pas cher. Et il les a rendus.
12: D'accord. Oui. Bah, il les a rendus parce qu'il a
10: payé. Il en a rendu deux, c'est tout.
12: D'accord.
11: Mais moi, je trouve ça
12: extraordinaire, l'aplomb pour aller raconter ça.
11: Mais je trouve ça assez ironique.
12: Et qu'un mec d'extrême gauche défend Dominique de Villepin.
7: Oui, ça le défend pas.
12: Mon petit cœur saigne.
11: Mais je le défends. Justement,
12: au bord de l'émotion.
7: J'ai parlé de ça. On dirait un conte de Noël.
11: J'ai rappelé d'abord que c'était monsieur CPE et que ça, on n'avait pas oublié et que, en fait, ces belles promesses, on n'y croit pas. Mais moi, ce que je veux dire, c'est que je trouve ça assez ironique de parler de raisons philosophiques pour parler du retour de l'ISF quand on a parlé de la théorie du ruissellement pour supprimer l'ISF.
12: Et c'est quoi le seuil pour toi, de patrimoine pour payer l'ISF ou pas? C'est quoi le seuil net?
11: Non, mais ça, faut en discuter. Excuse-moi, ça, c'est justement des considérations.
12: 1,5 million, tu assujettis à l'ISF.
11: Mais ça, c'est justement des considérations qu'il faut avoir sur la pratique.
7: Hors résidence, hors Amazon.
12: Non, mais je dis 1,5 million parce que c'est le patrimoine du patron de LFI, Jean-Luc Mélenchon. Il va être assujetti à l'ISF.
11: Mais s'il doit l'être, Jean-Luc Mélenchon, c'est pas mon dieu.
7: Il refusera pas de le payer. Donc
12: Peut-être qu'il fera en sorte de faire un
7: contournement fiscal. On ne voit pas Jean-Luc Mélenchon aller créer une holding pour échapper à l'impôt.
11: On s'en fiche. Structurellement, on s'en fout de Jean-Luc Mélenchon, avec tout le respect. Moi, ce que je veux dire, c'est que justement, on a parlé de la théorie du ruissellement. Elle n'est pas arrivée. Donc c'est bien qu'il y a un problème.
7: Alors, notre invité sur ce débat, il est économiste, c'est Erwan Tison, je vais y arriver, directeur des études de l'Institut de l'Entreprise. Bonjour Erwan.
13: Bonjour Estelle.
7: Mais c'est parce que ça fait longtemps qu'on n'a pas eu le plaisir de vous avoir dans Estelle Midi, donc vous voyez, j'écorche votre prénom. Erwan Tison, c'est une bonne idée ça, ce retour de l'ISF que brandissent plusieurs personnalités politiques ?
13: Non, absolument pas. Enfin, d'un point de vue économique, pas du tout. Peut-être que d'un point de vue politique, c'est vendeur, mais d'un point de vue économique, déjà, il faut savoir que l'ISF, en fait, si jamais on revenait à sa mouture précédente, elle ferait perdre de l'argent. Pourquoi ? Parce que le passage de l'ISF à l'IFI, tout simplement, a augmenté, en fait, les recettes fiscales, parce qu'on a eu des processus d'optimisation qui étaient moindres, et surtout, on a eu un retour de certains milliardaires, en tout cas, ou certaines fortunes qui étaient éligibles sur le territoire français. Donc, premièrement, ça coûterait de l'argent. Deuxièmement, en fait, en termes de masse, en termes de volume, c'est absolument peanuts, parce que même si on estime qu'un retour de l'ISF rapporterait 1,2, 1,3 milliards d'euros par an, sans les effets délétères que ça pourrait inclure, on est très très loin du volume d'efforts qu'il faut réaliser, qui est environ de 130, 140 milliards d'euros. En tout cas, ça c'est ce que nous ont expliqué 4 économistes cet été dans un rapport sur les finances publiques. Et troisièmement, il faut savoir que malheureusement, la cible en tout cas que comptent ces politiques-là sur l'ISF, c'est une cible qui est extrêmement mobile. Quand je dis malheureusement, c'est d'un point de vue finances publiques. C'est-à-dire que demain, si jamais vous mettez le signal qu'en fait, ils seront tout simplement fortement taxés en France, qu'est-ce qu'ils vont faire ? Ils vont délocaliser leur centre d'activité ou délocaliser leur centre de profit ailleurs.
7: Et il y a d'autres. Mais tout le monde ne peut pas le faire, ça, Erwan. Je pense à un médecin, libéral, qui aurait très bien gagné sa vie, qui aurait 2 résidences secondaires. Bah, vous n'allez pas le faire quitter la France demain, par exemple. Ou un avocat.
13: Premièrement, la cible de l'ISF, c'est absolument pas les millionnaires qui sont au voisinage justement de son éligibilité, parce que le produit justement de cette de chez eux, ça, c'est peanuts. La cible en tout cas politique de ce qu'imaginent ses promoteurs, ce sont les personnes qui ont des fortunes qui se comptent en plusieurs milliards d'euros.
7: D'accord.
13: Le,

0: apport aux finances publiques, c'est un apport économique dingue, parce que vous allez avoir à la fois la consommation de ces personnes-là qui va s'opérer, la consommation de toutes les personnes qui travaillent autour, et surtout l'implantation de secteurs d'activité et de, on va dire, de centres de travail qui sont beaucoup plus importants et qui peuvent à la fois créer de l'emploi, créer de l'investissement, et donc du coup créer de la richesse sur le long terme. Donc on peut s'amuser à se faire plaisir en disant, bah moi je vais remettre en place l'ISF, l'ISF d'ailleurs, un peu qui est absolument pas copié par aucun pays en France ou au monde, hein, enfin en Europe ou dans le monde, pardon. Il faut aussi se poser les bonnes questions. Pourquoi est-ce qu'on serait les seuls intelligents à vouloir faire en sorte de développer ce genre d'incitation fiscale alors que les autres ne le font pas? Et donc du coup, on peut se faire plaisir, ça fait parler de soi, etc. Mais d'un point de vue économique, c'est extrêmement délétère parce que tout simplement, ça montre que la France n'est pas un environnement où la fiscalité est attractive à la fois pour l'activité, à la fois pour l'entreprise et donc à la fois pour l'économie.
1: Bah merci beaucoup pour toutes ces explications, Erwan Tison, directeur des études de l'Institut de l'entreprise, qui était notre invité aujourd'hui. J'imagine que les commentaires ne sont pas tout à fait...
2: C'est partagé. Rachel qui nous écrit sur WhatsApp, y aura-t-il un jour un politique qui n'a pas que le mot taxe à la bouche dès qu'on lui demande ses idées et ses propositions, nous écrit Rachel. À l'inverse, Hervé de Bordeaux qui nous dit, bah oui, mais dans ISF, il y a le S de solidarité. Et ce serait bien que les plus fortunés même réclament une forme d'ISF pour participer un peu plus.
3: Mais il y en a.
2: À la solidarité en ce moment, au moment où on demande des efforts aux pauvres retraités et où les travailleurs galèrent. Voilà ce que nous écrit Hervé. Puis j'ai Alicia qui nous écrit « Ilan Gabay me rappelle moi, étudiante, quand j'étais de gauche et que le monde entier était responsable de mon malheur. Aujourd'hui, j'ai 37 ans et une fois que tu bosses, eh bien, tu ne blâmes plus du tout les mêmes personnes, juste l'État qui te taxe jusqu'à l'os. » Mais j'adore ce petit. Voilà ce que nous écrit Alicia.
3: Bah merci.
2: Voilà, attendri par la naïveté d'Ilan, dit-elle.
1: Alors après, le S sur ISF, donc c'est solidarité, mais ça pourrait être symbole aussi, parce que oui, ça rapporterait peut-être pas beaucoup, mais par exemple, tout le monde autour de ce plateau trouvait ça très bien, par exemple, que Sébastien Lecornu enlève les avantages des anciens premiers ministres. Ça rapportait quelques millions. C'est donc du symbole. Je veux dire, c'est pas ça qui va remplir les caisses, mais on trouvait tout ça formidable. Donc, l'ISF, c'est aussi du symbole.
4: Estelle, on l'a dit au début, c'est que avant tout, le coût du fonctionnement de l'État, les niches fiscales aussi, par exemple, ça, c'est quelque chose auquel on peut s'attaquer en priorité.
1: Et effectivement,
4: quand vous dites que Sébastien Lecornu, il a fait cette annonce et tout le monde était d'accord, bon, derrière, on a vu qu'évidemment, comme par hasard, tiens, Edith Cresson, elle avait encore droit à ses avantages. Jean-Pierre Raffarin, il a eu un accident et donc, vu qu'il s'occupait d'une petite mesurette, il avait encore des avantages. Donc, la réalité, c'est que est-ce que ces avantages ont été réellement enlevés? Non. Et Dominique de Villepin, vous l'avez dit, c'est un des premiers ministres qui nous a coûté le plus cher. Je veux dire, Dominique de Villepin, il a les moyens de se payer son propre cabinet,
1: il joue contre lui, Dominique de Villepin.
4: Il n'ira jamais au bout en plus.
5: Il a c'est deux juste points dans le seul sondage qu'il a testé, il a deux points. Il peut me raconter que demain, il va multiplier par 4 le SMIC. On n'en a rien à secouer, franchement. Ça a aucun
1: risque. Il a été premier ministre quand même. C'est pas un quidam. Tu vois, il a été ministre des Affaires étrangères, il a été premier ministre.
5: Mais
1: c'est quand même quelqu'un
5: qui a compté. Elle a été premier ministre.
1: Oui, bah, on l'entend moins.
4: Elle a plus l'âge.
5: Et c'est pas un mal.
3: Aussi,
1: Ilan Gabay.
3: Tu viens de parler de la suppression. Vous venez de parler de la suppression des niches fiscales. C'est justement de ça dont on est en train de discuter, puisque ce que veut faire Dominique de Villepin, c'est pour ça qu'il parle de 8 milliards, c'est supprimer les niches fiscales, notamment sur les holdings qui permettaient à certains milliardaires d'échapper à l'ISF. Et c'est justement ça qui me paraît juste, et c'est même sur le plan philosophique.
1: Alors, des messages, Charles, et puis alors après, sachez qu'on a retrouvé le tube de l'été quand même de Karine Galli, qui est un peu flou dans votre cerveau, mais heureusement, nous avons des gens qui nous écoutent et qui nous ont envoyé votre tube.
4: Eh bien, je les remercie.
1: Si c'est ça, oui, Karine, on découvre dans un instant, Charles Manier.
2: Quelques messages, tiens, celui de Guillaume qui dit, mais je ne comprends pas, c'est hyper injuste. Si on a bossé toute sa vie pour se construire un joli patrimoine sans recevoir d'aide publique et de subventions en travaillant les soirs et les week-ends, et que derrière, l'État veut nous taxer tous les ans sur un patrimoine qui dort, je trouve ça extrêmement scandaleux. Voilà ce que nous dit Guillaume. Cédric qui nous dit c'est tellement démagogique comme impôt. Je suis comme Karine Galli. J'attends plutôt le candidat qui proposera une baisse du train de vie de l'État avant de chercher une nouvelle manière de remplir les caisses. Voilà ce que nous écrit Cédric.
1: Alors, évidemment, on vous a proposé un sondage, une consultation sur le compte Twitter d'Estelle Midi.
2: Un éventuel retour de l'ISF, en tout cas ce que propose Dominique de Villepin, est-ce que ce serait navrant ou réjouissant? Vous avez répondu navrant à 55%. Ça a été serré jusqu'au bout.
1: Ce pays n'est pas favorable à l'ISF.
3: J'ai perdu,
1: Ilan Gabay est en PLS. Alors justement, Karine Galli, tout à l'heure, vous n'aviez pas été très claire. Sur votre tube de l'été, vous nous avez dit c'était des Indiens, je ne sais pas. Eh bien, sachez qu'on vous a retrouvé votre tube de l'été.
4: Enfin, c'est celui-là.
2: Oui, ça s'appelait Sacred Spirit.
1: C'était ça, non, Karine?

0: 1995.
1: C'est sa manche de.
2: Il fumait pas que des cigarettes.
1: C'est pas très pêcheuse. Il y a pas.
0: Oui, bah écoutez.
3: C'était la chanson numéro 1 en France l'été 95.
1: Non, non, mais ça doit être ça. Non mais
0: il y a beaucoup d'Indiens dans le clip, donc oui, voilà, on s'est dit ça doit être ça.
3: Oui.
1: D'accord. Mais c'est marrant parce que je voyais une danse très rythmée et là oui, c'est vrai que ça marche pas avec le son qui est assez doux. Et le, ah. Mais ça doit être ça.
0: Très bien. Alors on me dit peut-être c'est Alan West. Ah, bon oui. Bah écoutez, on
1: les
0: ai pas.
1: Vous savez moi les noms, c'est
0: si
1: compliqué.
0: Si vous pensez connaître le tube de l'été de Karine Galli avec des Indiens
3: et une Corée dynamique
0: et de la musique rythmée, écoutez, envoyez-nous vos propositions et oui, on passera la musique dans les Stades Midi aujourd'hui. Dans un instant, le répondeur de Pierre-Antoine Damcourt, les meilleurs messages laissés au 32-16. Et puis après, pour le plus grand plaisir de Karine, justement, qui veut absolument
1: parler. Ah oui,
0: ça,
1: j'adore ce débat.
0: Parce qu'elle a laissé des avis Google hier sur un restaurant. Oui, elle nous dira.
1: C'était très bien.
0: Bon, écoutez, très bien, vous nous direz ça tout à l'heure. On parlera du ras-le-bol des médecins sur les avis Google. Ils en ont marre de se faire insulter comme ça sur Google, critiquer, se faire mettre des notes de 0 ou 1 sur 5. Évidemment, ça nuit à leur crédibilité. Est-ce qu'il faut mettre fin aux avis Google pour les médecins, les écoles, les restaurants? Eh bien, donnez-nous votre avis. Et puis, dites-nous, tiens, quels sont les derniers avis Google que vous avez laissés en ligne. On vous attend, évidemment. Et puis, RMC Conso, ça, ce sera Charlotte Méritant. On parlera de l'objet à la mode, le squishy dumpling. Alors je ne sais pas si vous avez déjà entendu parler de ça, mais alors, en tout cas tous les gamins avaient des squishy dumplings cet été, notamment les enfants de Charles Magnin. Eh bien on vous expliquera le pourquoi de cet engouement et surtout.
3: Et combien ça coûte?
0: Combien? Ah. C'est pas très cher. C'est pas le Laboubou à 180
3: non,
0: euros,
3: mais quand
0: Charles.
3: Ils en réclament en permanence. C'est... Ah oui, non, mais ils n'ont jamais eu de Laboubou à 180 euros, Estelle.
0: Mais
3: désolé. Il y a encore quelques limites à mon porte-monnaie. Mais oui, le squishy n'a aucun intérêt. Mais visiblement,
0: mais vous en avez acheté quand même.
3: Ils en ont gagné à la fête foraine. Ça se mérite. Un
1: oui,
3: mais
1: en fait, t'as payé hein, pour les gagner.
0: À la oui, c'est ça. Il a payé 10 tours de manège pour avoir la queue du Mickey.
3: Oui, j'aurais mieux fait de l'acheter, je crois, le squishy.
0: Exactement. Allez, à tout de suite sur RMC.
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3: Et on va aller faire un tour sur le WhatsApp de l'émission. On continue évidemment de lire toutes vos réactions en direct, tous vos messages au 0612 424. J'ai Didier qui nous dit « Quand la Norvège a tenté d'instaurer une sorte d'ISF, des centaines de grandes fortunes ont immédiatement quitté le pays et le gouvernement a dû faire marche arrière. On devrait s'en inspirer. C'est vraiment un impôt du passé. On sait très bien que ça ne marchera pas dans la France et dans l'Europe d'aujourd'hui. » J'ai Fred aussi qui est très opposé. Un retour de l'ISF, c'est quand même le signe que notre classe politique qui est consternante, aucune idée nouvelle, aucun courage, aucune idée surtout pour couper dans les dépenses. Alors on taxe encore et encore. Voilà ce que nous dit Fred. Hervé qui nous dit, je rappelle que nos revenus sont déjà largement taxés à plus de 40%. Dans ce cas-là, pourquoi vouloir ensuite revenir taxer le patrimoine? C'est vraiment la double peine. Voilà ce que pense Hervé. Christian aussi qui nous dit, le problème, c'est pas les impôts ou leur montant, c'est la façon dont l'État gère cet argent. Je serais ravi de payer plus si c'était mieux géré, nous dit Christian. Vous continuez de réagir évidemment en direct sur le WhatsApp de l'émission.
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2: Il est 13h49, vous êtes dans Estelle Midi sur RMC, RMC Story. On est un tout petit peu en avance, mais parce qu'on avait envie de prendre le temps. Pourquoi? Pour notre séquence phare dans l'émission. C'est bien sûr le répondeur, les meilleurs messages laissés au 32-16, c'est Pierre-Antoine Damcourt.
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3: Séquence phare, carrément.
2: Mais ouais.
3: Non, c'est le tu préfères, Estelle.
2: Aussi, 14h25.
3: J'ai un gros coup de cœur, je voulais dire, pour le t-shirt de Karen Galli, pour ceux qui nous écoutent à la radio. I love Maxi Beignet. Il est incroyable.
4: Surtout, il est rose.
2: Il est rose, il a la couleur. Il est rose fluo. On a l'impression qu'elle est encore sur la plage.
3: C'est ça, bah, elle y est encore dans sa tête.
4: Elle prolonge l'été. Il est toujours là.
3: On écoute un premier message du répondeur.
5: Oui, bonjour, Jean-François, proviseur du lycée Chaptal de Mende. Voilà, nous sommes très honorés d'avoir été choisis par le président Macron qui va nous rendre visite pour la rentrée. Alors, rassurez-vous, on a éloigné toutes les profs de français et de théâtre de plus de 60 ans. Oh non, voilà, non, pour éviter un dérapage, un coup de foudre, tout ça. Ça serait bête de démarrer l'année avec un scandale. Allez, bonne rentrée à tous.
3: Merci, Jean-François. On n'est jamais trop prudent, Estelle, jamais trop prudent. Allez.
2: Bon, on enchaîne avec le message d'un ancien président. Ah.
6: Salut ma Estelle, c'est Nicolas. Hein, j'espère que t'as passé un bel été. Écoute, Jordan Bardella a déclaré sur BFM que s'il devenait Premier ministre, il passerait le cœur cher sur les finances publiques. Alors c'était pour lui dire, hein, que si ça l'intéresse, hein, je peux lui vendre celui avec lequel j'avais promis de nettoyer les banlieues. Parce qu'il est en parfait état, il l'a très peu servi. Hein. Encore des paroles en l'air. Allez, oui, hein Carla ? J'arrive! Je te laisse, je retourne sur mon yacht. Pour nous, les vacances sont pas finies. Hein
3: vous avez vu, la politique, c'est bien. C'est comme le bon coin, ça recycle à fond.
2: Ouais, c'est bon pour la planète.
3: Mais c'est écologique, magnifique, superbe. Un message de Clovis, Estelle.
7: Oui, bonjour, c'est Clovis, 44 ans, célibataire depuis 44 ans. J'appelle pour dire à Valérie que j'ai passé un super moment hier soir pour notre premier rendez-vous. J'avais sorti le grand jeu, je l'ai invité au flunch de la zone industrielle de Saint-Pouilloux-les-Morbac. Alors bon, même si tu n'es jamais revenu après être parti aux toilettes, sache que j'ai demandé un doggy bag pour garder le fish and chips que tu avais commandé. Donc, on peut reprendre le dîner quand tu veux, Valérie. À très vite, ma petite cracotte.
3: Oh, c'est mignon, en plus, ma petite cracotte. C'est peut-être le choix du restaurant.
2: Je suis sûr qu'il y a des gens qui font ça, en plus.
3: Bah, évidemment.
2: Ils disent, je vais aux toilettes et qu'ils partent.
3: Bah, bien sûr, Karine l'a déjà fait plein de fois.
4: Pas du tout, vous êtes malade.
3: Mais si,
2: Non, c'est très lâche, bon, Antoine.
3: C'est très lâche.
2: Non, mais
3: ma petite cracotte, c'est mignon, non?
2: Oui, ça, c'est mignon.
3: Allez, on enchaîne avec le message de notre grosse cracotte à nous.
8: Salut mes petits coquins, c'est Françoise de Nice. Bon, j'ai vu que le petit Pierre-François Damcourt, là, il avait couru 22 heures ce week-end à grimper dans les montagnes. Et ben moi aussi, j'ai grimpé une montagne. Enfin, un pic, un roc. Jean-Marc, battu comme un dieu. Et il a tenu plus de 22 heures. Eh, petit joueur, Damcourt, petit joueur. Bisous, bisous.
3: Je m'incline, c'est vraiment une athlète, Françoise.
2: Vous avez vu, on a remis la musique.
3: Oui, mais alors moi j'ai fait la CCC. Donc j'ai pas le droit à cette musique. Cette musique, c'est que l'UTMB.
9: Donc
3: c'est
9: couru dans la montagne.
3: C'est vrai.
2: C'est fou cette manière de tout complexifier.
3: C'est incroyable. Il faut la mériter, cette musique. Voilà.
2: Ah bon, mais vous avez eu quoi comme musique, vous?
3: Bah, pas de musique. Il y a eu de la pluie au départ. Donc, et de l'orage.
2: Mais vous n'aviez pas de musique. Mais quand vous êtes arrivé?
3: Ah ben non, il était 7h du mat, ils ont pas le droit de mettre de la musique à Chamonix, sinon ça réveille les gens.
2: Ça avait l'air sympa.
3: À un moment, je me suis dit, est-ce que je ralentirais pas pour arriver à 11h et avoir un peu de musique, mais bon voilà.
2: Ça avait l'air sympa.
3: Ouais. Mais je vous ai dit, l'année prochaine, Estelle, on le fait ensemble.
2: Non, moi je fais que s'il y a la musique. Allez, message suivant.
10: Oui, bonjour, Robert de Soissons, fidèle auditeur. Voilà, j'ai un message pour Madame Denis. J'aime beaucoup les nouveaux chroniqueurs de cette saison. Par contre, j'ai fait un peu mes recherches, tout ça, et j'ai découvert que Madame Duflo... Attendez, je sais pas si je peux le dire sur cette antenne, parce que ça va vous faire un choc, mais voilà. Elle est écologiste. Voilà. Oh, des écolos sur RMC. Non, mais on aura tout vu. Ils sont partout. Partout. C'est pas possible. Désactiver son badge.
3: Mais non. On
2: sait,
3: Robert. Mais voilà, exactement. Et d'ailleurs, on a prévu de faire bientôt une émission en haut d'une éolienne. Voilà, une délocalisation à la Glucksmann.
2: C'est dangereux.
3: On vous mettra des harnais comme ça.
2: Non, mais je n'ai pas du tout envie.
3: Non,
2: mais non.
3: Vous n'aimez pas le frisson, l'aventure.
2: J'aime moyen les éoliennes. Ouais. C'est surtout ça. Dernier message.
11: À la suite d'un examen médical défavorable.
12: Coucou ma puce, c'est maman. Et je suis à Dijon, Festival Golden Coast. Aya Nakamura vient d'annuler son concert à la dernière minute. Oh, j'ai trop le seum, j'ai payé 80 balles la place. Non mais oh. Et je suis pas ta cata, tcha-tcha. Attends Marie-Claude, j'ai une idée. Attends, bouge pas, je vais leur faire le show moi. Laisse-moi ça toi. Bla bla bla. Bla bla bla, y'a la Denis dans le sas. Wouh. Oh merde, y'a la sécu.
3: Oh mais non, vous mais savez quoi, je crois que c'est mieux que l'original. Hein?
2: Ouais.
3: Non mais elle fait le show, elle fait le show.
2: Elle a son petit brin de voix.
3: Elle a son petit brin de voix. Voilà, allez, on efface tous les messages et demain on recommence, même heure, même endroit.
2: Le répondeur de Pierre-Antoine Damcourt, c'est bien sûr tous les jours 13h50 dans Estelle Midi, et puis vous pouvez réécouter ou écouter cette chronique bien sûr en podcast rmc.fr, l'appli RMC, toutes les plateformes de téléchargement. Vous avez même votre propre chaîne aujourd'hui sur le site d'RMC, la chaîne de Pierre-Antoine Damcourt.
3: Mais si,
2: vous retrouvez toutes les chroniques de Pierre-Antoine. Mais oui, vous retrouvez Damcourt 2027, vous retrouvez le répondeur, sa propre chaîne. À quel âge?
3: Ah bah 42.
2: Oh, c'est
3: ah bah
2: ouais,
3: j'ai les poils là.
2: Il a sa propre chaîne.
3: Abonnez-vous. Et bientôt il aura sa propre chaîne.
2: Il a déjà le média. Bon, dans un instant, dans Estelle Midi, on parlera des avis Google. Tiens, est-ce qu'il y a des gens qui vous notent? Vous avez combien?
3: Sur bien
2: ouais, Antoine,
3: vous avez pour l'instant, j'ai 10 sur 10. Je suis très content.
2: Mais non.
3: Ah,
2: c'est des notes sur 10.
3: Mais les gens commentent positivement. En général, ils vont pas commenter pour être négatifs.
2: Ah bah non, moi je commande que quand c'est mauvais. Hein. Genre au restaurant, ah bah je commande pas les bons restos.
4: Bah, en revanche, les mauvais. Faire les deux, Estelle.
3: Moi, je peux pas. Vous savez quoi, je peux pas, parce que je trouve que c'est tellement dur, ça peut tellement mettre à mal leur business. Ah, ouais. Ça me fait trop de peine.
2: C'est mauvais, c'est mauvais.
3: C'est vrai.
2: En tout cas, on parlera du ras-le-bol des médecins, parce que eux, ils en ont marre d'être stigmatisés par les notes Google, d'être critiqués sans pouvoir répondre, évidemment. Alors, médecin, école, resto, est-ce qu'il faut mettre fin aux avis Google? Est-ce que vous vous fiez à ces avis? Est-ce que vous en écrivez? On en parle avec vous dans un instant dans Estelle Midi. À tout de suite.
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2: Dans un instant, dans Estelle Midi, on parlera du ras-le-bol des médecins contre les avis Google. Est-ce qu'il faut mettre fin aux avis Google, justement, pour les médecins, les écoles, les restos? Vous nous dites tout. On vous attend au 3216 et sur le WhatsApp d'Estelle Midi, 0612 424 424. Vous êtes sur RMC, il est 14h.
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2: Le journal, tout de suite avec Rémi Barré.
27: Bonjour Estelle et bonjour à tous. Faut-il sanctionner le port du voile dans l'espace public? La proposition du RN divise. Et puis le budget 2027, casse-tête de la rentrée.
2: Une amende en cas de port du voile islamique dans l'espace public.
27: C'est ce que le RN propose d'appliquer s'il arrive au pouvoir. Une idée qui, selon le gouvernement, pourrait être inapplicable et anticonstitutionnelle. Idée qui, Sonia Gobry, divise au sein même du Rassemblement national.
28: Oui, et Jordan Bardella lui-même a fait part de ses doutes. Voilà ce qu'il disait il y a un an sur RMC sur l'interdiction du port du voile dans la rue.
29: L'application est compliquée, donc je pense qu'il faut y aller étape par étape. Et à mon avis, et je pense que c'est là encore du bon sens et c'est raisonnable, consisterait par démarrer par une extension de la loi de 2004 au bâtiment public et à l'université.
28: Cette position, le président du RN l'a défendue encore récemment lors d'un séminaire présidentiel. Jordan a dit « Je ne le sens pas, il pense que ça va braquer et que ça ne ramène pas beaucoup d'électeurs », raconte un cadre influent du Rassemblement national. Mais face à lui, Marine Le Pen a refusé de renoncer à l'un de ses marqueurs politiques. C'est la candidate du RN pour la présidentielle. Le débat est tranché, affirme le député Jean-Philippe Tanguy.
30: Nous avons des débats et puis après, il n'y a une seule décision. Nous allons évidemment combattre l'idéologie islamiste et nous sanctionnerons le port du voile aussi en solidarité avec toutes les femmes à travers le monde qui sont forcées à le porter, qui meurent pour avoir cette liberté.
28: Le RN envisage de passer par référendum pour contourner le Conseil constitutionnel parce que cette mesure risque de se heurter à des principes comme la liberté religieuse.
27: Sonia Gobry.
2: Le budget 2027 casse-tête de la rentrée pour le gouvernement.
27: Un séminaire de rentrée pour le gouvernement ce matin aux Invalides à Paris. Au menu, les futures mesures budgétaires. Un budget 2027 déjà menacé de censure par le PS. Irresponsable selon la porte-parole du gouvernement Maud Bréjon. Elle était invitée ce matin d'RMC et de BFM TV. Ils sont plus de 850 000 à avoir repris le chemin de l'école ce matin. Rentrée des enseignants aujourd'hui avant celle de leurs élèves. À partir de demain, la rentrée des enseignants et le Haut Commissariat à la Stratégie et au plan qui recommande de baisser la taille des classes, mais aussi de revaloriser les rémunérations des personnels, hausse possible selon lui en profitant des marges de manœuvre budgétaires liées à la baisse démographique. La fin des vacances et certains ont semble-t-il attendu le tout dernier moment pour rentrer. La journée est classée rouge sur les routes d'Île-de-France dans le sens des retours. Un suspect arrêté après la fusillade survenue dans la nuit de samedi à dimanche lors d'une rave party en Suisse. Selon la police, il s'agirait d'un Suisse de 43 ans qui aurait agi seul. Une ressortie italienne a été tuée et 5 autres personnes blessées. Et puis près d'une semaine après la crue dévastatrice survenue au Népal, le bilan humain continue de s'alourdir. Le dernier en date fait état de plus de 900 morts. 4700 personnes restent portées, disparues. On termine avec les courses. L'arrivée du Quintet, c'est avec Dimitri Blanc-L'Œil de la Dream Team des courses RMC. Bonjour Dimitri.
31: Bonjour Rémi, bonjour à tous. On a repris les Quintets en semaine à 13h55. C'est bien l'Hipporome de Saint-Cloud qui nous intéresse aujourd'hui. Et on avait prévenu, c'est une épreuve très ouverte. C'est que des outsiders qui ont fait l'arrivée. C'est le numéro 1 Cosibir qui a gagné à 11 euros devant le 2 Nitti Galès, le 15 Galassi est 3ème devant le 14 Exelmant et le 13 Goodbye Davier, ce qui nous donne une arrivée provisoire du Quintet à Saint-Cloud. As 2, 15, 14 et 13 et je le disais, aucun favori à l'arrivée, un Quintet qui s'annonce rémunérateur, je vous en dirai plus à partir de 15h, à tout à l'heure.
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2: 14h03 sur RMC. La dernière partie d'Estelle Midi, c'est maintenant.
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2: Et oui, c'est déjà la dernière partie de l'émission. On est ensemble jusqu'à 15h avec Charles Magnin, Karine Galli, avec Jérôme Lavrieux, avec Ilan Gabay. On parle avis Google dans un instant. Est-ce qu'il faut mettre fin à ces avis Google pour les médecins, les écoles, les restaurants? En tout cas, les médecins en ont à ras-le-bol. Bah, donnez-nous votre avis justement sur le compte Twitter d'Estelle Midi, 06 12 424 424.
4: Alors ça, c'est le WhatsApp d'Estelle
2: Midi. Oui,
4: tout
2: à fait, oui, pardon.
4: Le 06 12 424 424. Et Isabelle, par exemple, je suis très mitigée. Oui, j'ai besoin moi des avis Google avant de réserver un resto, un hôtel. J'adore regarder ça. En revanche, pour d'autres professions, je trouve ça beaucoup plus litigieux, notamment les médecins. Comment juger si un médecin est bon ou pas? C'est beaucoup plus complexe. Voilà ce que pense Isabelle.
2: Il y aura le tu préfères, 14h25, course au marché ou au supermarché. On parlera du squishy dumpling dans RMC Conso. Jérôme Larrieux lève les yeux au ciel. Bah oui, c'est un jouet, Jérôme. Donc bien sûr, ça vous passe au-dessus de la tête, mais c'est le jouet le plus tendance.
6: Mais je sais, j'en ai chez moi.
2: Pardon?
6: Ah ouais?
7: Ah bah oui, qui a 11 ans, elle en a. Mmh.
2: Bah oui. Ah oui, d'accord.
7: Quand il s'était des prothèses mammaires.
2: Oh, mais non. Non, mais c'est pas possible. Bon, bah écoutez, moi qui n'ai jamais vu un squishy dumpling de ma vie, j'en apprends beaucoup avec vous. Merci, Jérôme. Et puis, on termine avec les immanquables, Charles.
4: Oui, on parlera, tiens, du RN qui n'a toujours pas d'argent pour sa campagne. Les banques refusent de prêter au Rassemblement National. On parlera aussi, tiens, du carton du télépéage. Est-ce que vous avez tous un badge de télépéage?
2: Bah, évidemment.
4: Ouais.
2: Non.
4: Tout le monde là?
2: Non, enfin, Karine.
4: Plus 73% en 5 ans, les Français se sont rués dessus.
2: Génial.
8: Et c'est payant.
4: Le badge,
2: tu payes
4: non.
2: Chaque mois, mais
7: quand tu t'en sers.
4: Quand, oui, voilà.
2: C'est, mais c'est génial, c'est la vie.
4: C'est la vie, et puis la rando aussi, c'est la vie. Eh bien, Cocorico, le plus beau sentier du monde, est en France. Ah. Je vous dévoilerai lequel tout à l'heure à 14h40.
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2: 14h06 sur RMC, on poursuit Estelle Midi tout de suite avec le ras-le-bol du jour et c'est celui des médecins contre les avis Google. Aujourd'hui, n'importe qui peut donner son avis sur son médecin généraliste ou sa gynécologue sans que personne ne puisse vérifier la véracité des propos. Des notes Google qui peuvent nuire gravement à l'image des médecins, mais ils ne sont pas les seuls, Charles, à s'insurger contre ces notations.
4: Alors les médecins rappellent qu'ils sont tenus par le secret médical et donc ils ne peuvent pas répondre à un commentaire, même les plus diffamants. Ils expliquent qu'ils ne sont pas contre les avis, les retours, les commentaires de leurs patients, mais ils ne veulent pas que ces derniers soient rendus publics et jetés comme ça à la vindicte populaire. L'an dernier, la question s'était posée pour les écoles, les collèges, les lycées. Pitoyables, cantines dégueulasses, à fuir, plus mauvais collège du monde. Voilà ce qu'on pouvait lire dans les avis des établissements sur Google. Face à ce tollé, le ministère de l'Éducation a demandé à Google de désactiver les commentaires. Aujourd'hui, pour la plupart des établissements scolaires, les avis et les étoiles sont en effet désactivés. On a vérifié ce matin. C'était aussi le cas, par exemple, pour les commissariats, pour les prisons, autant d'établissements.
2: Mais les gens disaient pas prison 5 étoiles.
4: Bah, il y avait des commentaires ironiques de j'ai passé 48 heures en garde à vue dans ce commissariat, je mets 2 étoiles à la nourriture et 1 étoile à la literie. Voilà le genre de commentaires qu'on pouvait lire. Ça. Bah oui, mais c'était libre sur Google. N'importe quel établissement, n'importe quelle adresse recensée sur Google Maps, on pouvait la commenter. Aujourd'hui, il y a des garde-fous pour certains, notamment les écoles, les commissariats. En revanche, pour le secteur de la restauration, évidemment, les avis Google sont toujours en ligne et ils sont vitaux à l'heure où 92% des Français regardent les commentaires avant de choisir un établissement. Avec toutes les dérives qui vont avec, le chantage aux mauvais commentaires de la part des clients, mais aussi les restaurateurs qui trichent en achetant de faux avis positifs.
2: Mmh. Alors, médecin, école, resto, faut-il mettre fin aux avis Google? Je vais me tourner vers vous, Karine Galli, parce que vous me disiez tout à l'heure, pendant la pause, que vous avez justement mis un avis ce week-end.
8: Hier soir. Parce que moi, pour le coup, je dissocie, comme nous disait Isabelle tout à l'heure, par exemple, les médecins, je ne savais même pas qu'on pouvait mettre des avis pour les médecins, ça ne me viendrait jamais à l'idée, et des professions comme les restaurants ou comme les hôtels. Là, je regarde toujours, et effectivement, je me fie à ce qu'ils disent. Alors après, j'essaye toujours également de demander à des gens que je connais, mais hier, par exemple, typiquement, je cherchais un restaurant ouvert le dimanche soir, il n'y en a pas forcément beaucoup, et j'ai commencé à chercher, et là, je vois un restaurant, et je lis les commentaires, et c'était un petit peu mitigé. obligé. Donc, je vois aussi sur un autre site quelqu'un qui était allé. Je lui ai envoyé un message. C'est quelqu'un que je connais et qui répertorie plein de restaurants. Et elle m'a dit, non, franchement, moi, j'ai beaucoup aimé. Ça s'appelle Le Mouton Blanc. J'y suis allé. J'ai adoré. Et j'ai mis un avis sur Google, un avis sur TripAdvisor.
2: Mais avec votre vrai nom, avec un
8: bien
2: pseudo.
8: Bien sûr. Mais moi, je m'appelle Karin G ou quelque chose comme ça.
2: Oui,
8: ou CG.
2: Oui. D'accord.
8: Voilà. Ah oui, oui. Et moi, en fait, quand j'aime, je mets souvent des avis parce que je pars du principe que vu que je suis consommatrice, je pars du principe que les autres doivent être aussi honnêtes et mettre réellement leur avis en pensant qu'ils ont aimé ou pas aimé. Et si j'aime pas, et c'est rare, mais si c'est cataclysmique, aussi, ça m'est arrivé il y a quelques mois, je suis dans un restaurant asiatique qui avait pignon sur rue, mais il y a 20 ans. Et c'était dramatique de A à Z, hors de prix, mauvais, personnel, cataclysmique. Là aussi, je l'ai mis. Mais les trois quarts du temps, c'est quand c'est positif, parce que voilà, moi, ça m'aide dans mes choix, donc je pars du principe que ça doit être le cas pour certains aussi.
2: Ilan Gabay, est-ce que vous vous fiez, vous, aux avis Google quand vous allez au restaurant ou quand vous allez chez le médecin?
3: Alors, non, le médecin, par contre, ça, je suis d'accord avec le ras-le-bol des médecins là-dessus. Parce qu'en fait, la grande différence entre un restaurant et un médecin, c'est que, et une école, c'est que le médecin et l'école, ils ont un rôle que seuls eux peuvent comprendre. C'est-à-dire qu'ils ont eux le savoir pour déterminer si.
2: Oui, on n'a pas fait 9 années de médecine.
3: C'est ça. Alors que moi, aller à un restaurant, je peux déterminer si j'ai bien été servi, si c'était assez cher et si c'est à mon pouvoir d'achat. Dans une certaine mesure et avec une certaine honnêteté. Mais un médecin, par exemple, s'il me dit, faut que tu prennes ce médicament et que ce médicament, je le tolère pas, bah, c'est pas de sa faute. C'est lui qui sait si je devais prendre ce médicament et si les bénéfices risques étaient positifs ou négatifs. Donc, en fait, qui suis-je, moi, pour dire au médecin, non, c'est pas bien. Et puis, même si on dit qu'on a attendu trop longtemps, en fait, il y a pas assez de médecins, ils sont en galère de temps. C'est pas à nous de juger ça. C'est à la limite à leur supérieur. Je crois qu'il y a un conseil de l'ordre et tout ça.
2: Oui.
3: Mais c'est pas à nous de juger ça. Donc, ça, je suis d'accord avec le ras-le-bol des médecins. Par contre, sur les avis Google des restaurants, ça, oui, j'avoue, je m'y fie. Parce qu'en plus, moi, j'ai une appli qui est pas mal, mais je crois pas que je peux en faire de la pub, qui permet d'avoir un peu des réductions sur les restaurants.
2: The Fork.
3: Ouais, mais je suis pas sûr qu'on a le droit, ok. Bah, en gros, elle est pas mal. Avant, ça s'appelait La Fourchette.
2: C'est fait. Oui. Et The Fork, je crois que c'est La Fourchette en anglais.
6: Oui,
2: Ils se sont internationalisés.
6: Merci, Estelle.
3: Ok. Franchement. D'où on est. En fait,
8: mais tout le monde connaît, en plus.
6: Mais oui.
3: Ok, d'accord.
6: Enfin,
2: bah,
6: un secret
2: révélé. Ilan.
3: Ouais, ok.
8: C'est pas le bon plan d'Ilan, quoi. C'est quand même très répandu.
3: Non, mais je me suis dit, est-ce que j'ai le droit de dire.
8: Il y a la télé qui passe toute la journée, d'ailleurs.
6: Pour les médecins, il y a Doctolib, cette petite boîte aussi. Qui permet
2: et on
6: de
2: peut vendre
6: de
2: des maps sur le bon coin, mais
3: je vous remercie. C'est... Et du coup, oui, j'utilise cette appli et je me fie un peu aux avis, évidemment.
2: D'accord.
3: Et ça me sert.
2: Okay. Et vous en mettez les avis ou pas?
3: Alors, j'avoue que non, parce que j'ai la flemme. Mais je devrais
2: super.
3: Le faire.
2: Okay.
3: Ouais, super, ouais, génial.
8: Mais vu que tu utilises, il faut participer aussi.
3: Oui, c'est
8: vrai.
3: On est
8: quand même dans le mais don de soi.
3: Tu vois, je suis pas en mode je vais en mettre que quand c'est mauvais.
8: Mais quand c'est bon aussi, c'est important.
3: Okay.
8: Tu aides les autres.
3: Je ferai, merci.
2: Alors, il y en a un qui est soumis aux avis Google.
6: Ouais.
2: C'est Jérôme Lavrieux, puisque vous avez un gîte, Jérôme. Est-ce que ça vous fait flipper à chaque fois qu'un client part?
9: Moi, les avis qui comptent le plus, c'est sur l'appli sur laquelle je suis référencé, qui est Airbnb.
2: Ouais.
9: Oui, j'ai toujours un moment d'angoisse, parce qu'en fait, sur Airbnb, ils publient l'avis du client que quand moi, j'ai donné mon avis sur les clients.
2: D'accord.
9: Donc, il y a les deux avis qui sont publiés simultanés. Tu sais pas à l'avance, donc t'attends ça en dira super, ils étaient géniaux, j'adorais les recevoir à nouveau, même si de temps en temps les toilettes étaient pas très très propres quand même quand ils les ont laissées. Et puis tu te dis, pilote, il va peut-être me défoncer pour rien en fait. Mais bon, moi j'ai 5 sur 5 dans les avis sur Airbnb. Les avis, mais je peux répondre. Les avis Google, on peut répondre aussi.
2: Oui, exactement. Et d'ailleurs, les restaurateurs répondent beaucoup. Oui.
9: Voilà. Et alors moi, je les regarde assez peu sur Google, mais ils sont plutôt bons. Mais là où je suis d'accord avec les médecins, c'est qu'ils ne sont pas armes égales, parce que la loi leur interdit de répondre. Le secret médical, ils ne peuvent même pas confirmer que la personne est venue chez eux. Parce que tu n'as même pas à savoir, toi, en tant que médecin, dis j'ai reçu madame, parce qu'on pourrait deviner quelle était la pathologie. Donc tu ne peux rien dire. Donc moi, je serais pour les avis sur les médecins, ok. Il y a des bons, il y a des mauvais médecins, il y a des.
2: Oui, mais
9: des
2: faits. Nous, on n'est pas capés pour savoir
9: virgule,
2: si c'est un bon ou un mauvais médecin.
9: À une condition. C'est que l'avis qui soit laissé ne soit pas anonyme. Voilà, comme ça, si le médecin estime que c'est diffamant, il peut la poursuivre.
2: Alors, on sait que vous êtes très nombreux à réagir, en tout cas sur ce débat, à nous donner vos avis, vous-même, sur les avis Google. On a Benoît, qui nous appelle d'Andernos-les-Bains, et il est restaurateur, donc soumis à ces fameux avis. Bonjour Benoît.
10: Bonjour.
2: Benoît, c'est quoi votre note Google?
10: Je crois que c'est à 4,5, 4,6, je suis pas
2: c'est
10: mal.
2: Pas mal
10: mais
2: bien.
10: Mais c'est... le problème, c'est les avis, et comme vous venez de dire juste avant, c'est le côté anonyme. Il faudrait laisser son nom et son prénom, il ne faudrait pas se cacher derrière un pseudo. C'est tellement facile d'aligner quelqu'un derrière un pseudo que c'est... Il faudrait avoir son vrai nom, je trouve.
2: Mais Benoît, est-ce que quand même, quand à la fin d'un service, vous avez un avis positif ou négatif, vous arrivez à peu près à situer qui vous l'a laissé ou pas du tout ?
10: Non, pas du tout. Là, d'accord. Par exemple, je vais vous donner un exemple. J'ai une terrasse sur une place du marché à Andernos-les-Bains. Mmh. Et ben, j'ai 80 places. Donc, quand il fait très beau l'été, on a 50 places à l'ombre et 30 places en terrasse. Mmh. Et ben, j'ai eu un avis Google puisque la dame n'a pas eu une place à l'ombre et qu'on lui a proposé d'aller à l'intérieur et elle a vraiment trouvé ça dommage. Et puis, elle nous a aligné là-dessus. Elle nous a dit, on m'a proposé l'intérieur. On m'a même pas trouvé une place en terrasse. Ben, à un moment donné, si on a 120 demandes, on peut pas, et qu'on a 80 places, on peut pas mettre tout le monde à l'ombre. C'est des choses comme ça et plein d'autres choses encore.
2: Ouais, mais après, Benoît, pardon, mais vous avez 4,6. Moi, par exemple, je vais jamais dans un resto qui a moins de 4. C'est pas possible pour moi. Et même, en vrai, moins de 4,5, j'hésite à passer la porte. Mais en même temps, dès qu'un resto a 4,5 ou 4,6, je m'y précipite. Donc vous, si vous avez 4,6, Google, c'est plutôt un bien pour vous.
10: Ouais, mais quand vous prenez par exemple une personne qui laisse un mauvais avis, donc il y a des gens, c'est les spécialistes de ça, hein, dès qu'ils vont quelque part, ils laissent un avis. Et ben quand, là, j'ai l'exemple d'une dame qui est venue. Et ben j'ai l'avis à 14h50 et à 14h52, j'ai un deuxième avis qui est presque le même. Donc elle devait être avec sa copine. Elles ont dû dire, eh ben puisque c'est comme ça, on va laisser un mauvais avis et tout ça. Donc deux mauvais avis d'affilée quand vous allez sur Google, et ben c'est pas top. Vous lisez les deux derniers avis, c'est pas top.
2: Ouais, ça c'est vrai. Bah, écoutez, merci Benoît. En tout cas, donnez-nous le nom de votre restaurant à Andernos-les-Bains.
10: Alors, le Café de la Place à Andernos. Et vous êtes venu chez moi hier pour m'interviewer pour la saison qu'on a eue avec les incendies d'ailleurs.
2: Ah oui, alors pas moi personnellement, mais effectivement.
11: Elle est partout.
10: Non, pas
2: décidément. Mais RMC est venu. Merci beaucoup Benoît, en tout cas, d'avoir été avec nous. Des avis, tiens, laissés sur le WhatsApp, Charles.
4: Des messages, tiens. Xavier qui nous dit, moi je suis patron d'auto-école. Ah, et c'est très galère en ce moment, c'est la mode. Je vois bien certains collègues qui s'amusent à mettre des mauvaises notes aux concurrents, etc. Bref, c'est la guerre des avis parce que ça peut beaucoup influencer les jeunes au moment de choisir une auto-école. Donc oui, dans ce milieu-là aussi.
2: J'étais avec un instructeur, il était ivre. Enfin, tu vois, mon fils n'a pas eu son permis, ça fait trois fois parce que l'auto-école est nulle. Bah, ça, c'est sûr que ça ne t'incite pas à y aller. Non, mais c'est horrible, en vrai.
4: J'ai Séverine qui est accro aux avis Google. Ouais. Je regarde tout le temps, j'en poste tout le temps. Médecin, resto, boulangerie, hôpital, hypermarché. Ah ouais, si c'est dispo, autant s'en servir. Oui, quand elle sort de l'hypermarché, elle met un petit avis Google. Mais en effet, moi j'ai déjà regardé.
2: Mais pour dire quoi ?
8: Faut se calmer, Séverine.
4: Eh ben, je sais pas, vous arrivez dans un lieu de vacances.
2: Ouais.
4: Et vous vous dites, tiens, on n'est jamais allé dans la région. Et puis on a le choix entre un Leclerc, un Super U, un Carrefour.
2: Là, tu prends le plus près.
4: Il y a 10 supermarchés. Bah, non. Mais si ça vaut le coup de faire 3 km de plus parce que ça va être mieux achalandé, ça sera plus sympa. Mais j'en sais rien.
2: Non, ça c'est un supermarché.
9: L'hygiène.
4: Oui, l'hygiène aussi.
9: Les produits périmés.
8: Tu vas souvent dans un Auchan où tout est périmé, arrêté. Bah, ils sont tous similaires à peu près.
12: Ça, je suis désolé.
8: Des supermarchés.
12: Si c'est pas hygiène, tu signales à une autorité.
2: Bah oui, tu mets
12: un avis. Je trouve ça quand même un peu lâche, les avis Google. C'est qu'en fait, t'es anonyme. Si t'as un problème, tu vas en parler à la personne, ou si jamais c'est un problème grave, tu signales aux autorités si un problème de santé, de je sais pas quoi. Je trouve ça lâche, moi.
2: Alors, on a un chauffeur VTC qui est avec nous, c'est Mathieu de Toulouse. Les chauffeurs VTC qui sont aussi notés. Voilà, on peut noter à chaque fois qu'on a pris
4: un. Ils notent leur passage.
2: Un Uber, oui, exactement. Bonjour Mathieu.
13: Bonjour toute l'équipe. Bon, je suis plus livreur que chauffeur VTC, mais si vous
2: d'accord.
13: voulez, j'accepte. Hein.
2: Bon, bah, vous êtes. Ok, Mathieu, donc du coup, vous n'êtes pas noté.
13: Non, je ne suis pas noté. Non, puis sur les applications là, c'est. Ah, si, on est noté, pardon, oui, j'ai dit des bêtises. Mais oui, en plus, j'ai une très bonne note. Mais
2: très bien.
13: Non, après c'est la nature des personnes, ça c'est ceux qui travaillent vraiment pour ça.
2: Et vous, Mathieu, est-ce que vous notez vous de votre côté ?
13: Alors pour vous donner un exemple, je regardais justement ce matin, ça fait longtemps que je regardais, je suis à 2000 avis pour 10 millions de vues sur les avis.
2: Attendez, mais vous avez marqué 2000 avis ?
13: Ouais, c'est assez réflexe. Non, mais on peut croire que je suis un maniaque, mais non, mais.
2: Un peu quand même, oui.
4: C'est fait.
2: Obsessionnel, je vais dire plutôt.
13: Je vous aurais dit en deux mois, ouais, c'était un peu compliqué. Mais non, ça je crois faire 6 ans ou 7 ans que je fais ça. C'est un réflexe. Vous allez au restaurant, vous trouvez ça le plat beau, vous le prenez en photo, vous le récompensez, vous mettez une note et vice versa après si ça va pas.
2: Attendez, 2000 avis, ça veut dire que vous notez tout. Vous notez votre cordonnier, votre pressing.
13: J'arrive même des fois de créer des lieux qui ne sont pas sur les cartes.
2: Mais non, mais genre quoi?
13: Par exemple, là je reviens de Thaïlande, il y avait une boutique qui n'était pas marquée, qui faisait des super vannes de chaussures. Je l'ai noté et je l'ai créé, ils m'ont dit ok d'accord, et du coup j'ai donné un avis, et après c'est parti, il y a d'autres avis qui arrivent dessus. Et voilà, ça se fait automatiquement.
2: Mais vous avez une récompense pour tous ces avis ou c'est juste votre plaisir personnel?
13: Au départ, il y a un plaisir personnel. Après, il y a une autre application qui vient se greffer à ça, où on vous demande après d'autres avis supplémentaires. et vous gagnez. Bon, à chaque fois, c'est 20 centimes, 15 centimes. Bon, ça vous fait peut-être 50 euros l'année, vraiment, un grand max. Vous n'avez pas de ça, mais bon, voilà, c'est rigolo. Enfin, c'était rigolo au début, et voilà, je le laisse continuer. Mais pour en revenir à ce que vous disiez, c'est que les avis peuvent être très, très bons comme très, très mauvais. C'est vrai.
2: Bah oui.
13: Et ça, j'en conçois. Je donne très rarement de très mauvaises notes parce que ça peut porter préjudice vraiment aux commerçants ou aux médecins. D'ailleurs, j'ai défendu mon propre médecin dans mon village qui a pris des tirs, mais monumentales. Parce qu'il y a trop d'attentes, tout ça, et donc voilà, donc, ben, vous devez faire votre devoir aussi de, ben, c'est votre médecin, vous l'aimez bien, mais vous le récompensez en disant un autre avis contraire, en disant oui, non, ça se passe pas comme ça, en fait. C'est juste que la personne était pas bien ce jour-là, et s'est énervée contre lui.
2: Mathieu, c'est le justicier Google.
13: Ah ouais. Mais après, comme je disais à l'accueil, là, je reviens du Laos et de la Thaïlande. On a passé un super voyage. Je cherchais, moi, les trucs qui n'étaient pas touristiques du tout. Donc, on partait loin. Et là, vous partez un peu à l'aventure. Et ce sont des gens, en fait, qui mettent leur vie juste pour vous nourrir, en fait. Et vous pouvez pas, même si c'est pas ouf des fois, vous pouvez pas les mitrailler, leur dire, on va vous mettre 2 étoiles parce que voilà, c'est limite, tout ça. Non. C'est des gens qui se battent. Si vraiment après, vous êtes malade comme un chien, voilà, il n'y a pas le choix. Vous dites rien, à la limite. Mais, après, le but, c'est quand même d'aider les gens. Vous avez passé un bon moment, je vous le récompense.
2: Bah écoutez, merci Mathieu. Vous nous notez combien pour notre accueil?
13: C'est le début de saison. On va mettre 4-5 et comme ça va s'améliorer.
2: Merci beaucoup Mathieu d'avoir été avec nous, Charles Magnin.
4: Moi je trouve que, alors Mathieu c'est sa passion visiblement, j'aurais la flemme terrible de passer mon temps à faire ça toute la journée, et surtout je trouve qu'aujourd'hui on est de plus en plus sollicité. Vous allez acheter une paire de chaussettes dans un magasin de sport, vous recevez un mail pour vous dire racontez-nous votre expérience, mettez une note.
9: Votre expérience.
4: Oui voilà, non mais c'est vrai, vous avez acheté un tournevis dans un magasin de bricolage, vous recevez immédiatement un mail, racontez-nous votre expérience, venez nous noter, venez etc. Vous allez aux toilettes. Aujourd'hui, sur une aire d'autoroute, il y a les petits boutons.
8: Ah oui.
4: Il y a les petits
2: timers. Je le mets à chaque fois, moi.
4: Oui, mais on passe notre temps à noter tout le monde.
2: Ah oui, mais je mets que des bonnes notes. Ça me viendrait pas à l'esprit de mettre une mauvaise note.
4: Ah, du coup, ça sert à quoi?
2: Si je vais dans un magasin et que je suis pas, je le mets quand je suis contente. C'est des fois, t'as le vendeur qui te dit, je m'appelle Mathieu, hésitez pas et tout. Et s'il m'a vraiment bien conseillé, derrière, je vais faire l'effort. Parce que vraiment, le service était super.
4: S'il était moyen, je vais rien. J'ai envie de taper un roman pour raconter ce que j'ai fait de mes chaussettes.
8: La réalité aussi, c'est qu'en fait, parfois, il y a quand même des employés qui sont vraiment conditionnés par leur chef pour avoir des bons avis. Moi, je me souviens une fois, j'oublie mon matériel au Starbucks de la gare de Nantes. Et ça coûte une fortune, le matériel. C'est du matériel pour faire les retransmissions et tout. D'accord. Il y en avait pour plus de 10 000 euros. En fait, j'ai abandonné ma valise et je suis montée dans le train. Je sais pas.
2: Ça arrive.
8: Et voilà. J'ai pris mon cappuccino et pas la valise. Donc là, le drame et tout, je pensais qu'on me l'avait volé dans la valise, dans le train, etc. Puis là, je me revois et je me dis, non, mon Dieu, elle est au Starbucks. J'appelle le mec. Et il avait récupéré ma valise. Donc, je le remercie pendant 2 heures, etc. J'ai un collègue qui prenait un train plus tard qui me récupère et tout. Et je lui dis, mais qu'est-ce que je peux faire? Je vais vous donner des billets pour aller à la Beaujoire, etc. C'est tout ce que je pouvais faire, après. Il me dit non, je déteste le foot, mais par contre, vous pouvez me mettre un avis Google positif. J'ai dit, mais bien sûr, mais je vous en mets tant que vous voulez. Et en fait, c'était important par rapport à son manager. Donc je l'ai fait. Et moi, j'ai des copains qui ont des établissements, qui bossent dans des établissements, et les managers sont tout le temps en train de regarder. Et donc ça peut avoir effectivement une incidence sur une petite prime derrière ou quelque chose comme ça.
2: Et en tout cas, pour finir sur les médecins, il y a des médecins qui ont porté plainte après des avis Google et qui ont gagné leur procès en fait. Et effectivement, il faut que les gens qui mettent des avis sur les médecins sachent aussi que voilà, si c'est diffamatoire, le médecin peut porter plainte et gagner, et que ça va vous coûter beaucoup d'argent. Donc faites attention quand même à ce que vous mettez sur Google.
4: Un exemple avec Virginie. J'ai un super veto qui s'occupe extrêmement bien de mon chat. J'ai confiance en lui, mais c'est quelqu'un d'introverti, pas vraiment souriant. Résultat, il se fait défoncer sur Google. C'est hyper injuste. On confond souvent les compétences et l'accueil qu'on reçoit quand on arrive chez un veto, mais c'est pas l'essentiel. Voilà ce que nous dit Virginie.
2: Yann Gabay.
12: Puis moi, je réfléchis aussi en bouche à oreille. Par exemple, là, je suis allé chez un médecin. Et il m'a pas apporté de solution. J'ai parlé à mon père qui lui avait vu un même médecin pour un problème différent, qui m'a dit va voir celui-là, il est très bien. Et c'est pas public, c'est du bouche à oreille. Et je trouve que ça suffit.
2: Bah oui, c'est ça. Mais même diffamer des restaurateurs, etc. On peut dire j'ai pas aimé un plat. En fait, mais de là à dire il sait pas faire la cuisine, c'est pas tout à fait la même chose.
12: Je comprends les médecins qui veulent l'interdire parce que aller poursuivre quelqu'un qui a mis un avis Google, c'est galère. Parce qu'il faut le retrouver, faut aller demander à Google de transmettre, c'est galère.
2: Ouais, mais quand c'est vraiment diffamatoire, moi je comprends ce qu'ils font.
8: Ah, mais c'est normal.
2: Également. Alors, on vous a posé en tout cas la question sur le compte Twitter d'Estelle Midi. Médecine, école, restaurant, est-ce qu'il faut mettre fin aux avis Google?
4: Eh bien, c'est non, mais à 60%. Ah. C'est assez serré. Oui, un 60-40, mais vous ne voulez pas mettre fin aux avis Google.
2: 14h23 dans Estelle Midi, c'est l'heure du tu préfères.
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2: Alors, on va parler de courses. Tu préfères faire tes courses au marché ou au supermarché, Jérôme Lavrieux ?
9: Au marché ?
2: Mais ça m'étonne pas.
9: Parce que c'est le côté sympa, mais au supermarché, c'est plus pratique, il y a plus de choix.
2: D'accord.
9: Voilà. Au marché, tu fais pour l'alimentaire.
2: Oui, et puis tu passes 3 heures parce que tu discutes avec
9: tu finis sur une terrasse, machin, etc. Et supermarché, tu as tous les produits que tu ne vas pas trouver au marché, donc tu fais un drive.
2: Oui, mais donc, tu préfères ?
9: Marché.
2: Ok. Ilan Gabay ?
9: Marché de Kigu.
12: Moi, j'ai dit que je préférais marché, mais j'ai honte parce que j'y vais jamais. En fait, le supermarché, c'est en face de chez moi.
2: Bah alors ?
12: C'est plus simple.
2: Bah pourquoi vous répondez marché alors si vous n'y allez pas ?
12: Parce qu'en fait, je me dis pour les petits producteurs, les pauvres gens qui se tuent le matin à travailler.
2: Enfin, vu que tu leur donnes pas un radis.
6: Ce que je dis parce que je fais. Quoi.
9: Non, mais le cœur à gauche, le portefeuille à
12: droite. Pour l'instant, il n'y a pas grand-chose.
2: Mais les petits producteurs, ils travaillent aussi pour les supermarchés.
12: Oui, mais
9: c'est moins cher.
12: Une marge, surtout les
9: supermarchés. C'est moins cher souvent.
12: Oui, non, c'est pour
9: parce
12: ça que j'ai honte.
9: Des trucs
2: alors, vous préférez quoi ?
12: J'assume, j'ai honte. Je préfère le marché.
2: Mais vous n'y allez jamais.
12: Voilà. Mais plus c'est... tard, j'irai.
2: Donc, c'est pas du tout cohérent. Ah, oui.
9: C'est bien dilemme de la gauche.
12: Vous irez toutes nos incohérences, voilà, c'est ça.
2: Oui, certains plus que d'autres, si je puis me permettre. Karine Galli.
8: Je fais mes courses au supermarché.
2: Vous n'allez même pas au marché.
8: Mais non, parce que je me lève très tard, donc malheureusement, c'est pas des horaires qui sont adaptables avec moi. Alors, les seules fois où parfois j'arrive à me lever vers midi, je peux avoir les bons plans du marché, pour le coup. Parce que là, c'est la fin du marché. C'est la fin du marché, et donc tu peux avoir des prix. Mais globalement, vu que je suis pas du tout quelqu'un qui se lève tôt, je suis la personne basique qui va au supermarché et qui n'en retire aucune satisfaction. Mais voilà, je fais juste mes courses.
2: Ah oui, d'accord. Oh là là, c'est triste, je trouve.
8: Bah oui, bah enfin, écoutez, je suis pas lefto.
2: Bah oui, mais vous pouvez trouver du plaisir à faire vos courses au supermarché. Moi, j'adore. Il y a toujours des nouveaux produits, des trucs.
8: Ah non, alors moi, je vais au Lidl, vous voyez. Il n'y a rien de passionnant moi, d'aller chez Lidl. Hein.
2: J'adore. Non. Quand vous êtes en vacances et vous avez.
6: Voilà, en vacances. Parce
2: dans les grandes villes, il n'y a pas d'hypermarché. Ah oui, voilà. Moi, quand j'arrive dans un hypermarché, j'ai l'impression que c'est Noël, quoi.
6: Mais même quand
2: c'est incroyable.
6: Quand on va toujours dans le même, au bout d'un moment, c'est moins. Mais alors, arriver dans une nouvelle région et découvrir. Un hypermarché.
8: Bah d'abord, fondu.
2: Les hypermarchés du Sud, c'est extraordinaire.
8: Ça reste un supermarché.
2: Non, un hypermarché,
9: c'est climatisé.
8: Oui, donc d'accord. Donc quand vous allez au Géant Casino, vous êtes en transe.
2: Ah bah oui.
8: Ah oui,
2: ah
8: d'accord.
2: Complètement. Ah bah bien sûr, il y a des trucs incroyables. Mais oui. Il y a des Géants Casino.
12: Là, je suis d'accord, vous êtes chez nous, là.
6: Bien sûr.
2: Nous allons même.
8: Oui, tout à fait. Moi, je faisais les saisons au Géant Casino, mais enfin, j'étais pas comme une folle.
2: Moi, si, parce que je n'ai pas d'hypermarché à Paris. Donc, en fait, je suis très contente, dès que j'arrive dans le Sud ou en Bretagne, d'aller dans un hyper. Mais il n'y a pas de Leclerc à Paris. J'arrive dans un Leclerc, je trouve ça extraordinaire.
6: Oui, on n'a pas de galerie comme ça.
2: Mais oui, je pourrais y passer la journée.
9: Il y en a tout autour de Paris.
12: Mais une galerie commerciale, c'est pas Paris qui a un supermarché.
2: Il n'y en a pas beaucoup.
9: Ah, si, je crois qu'il y en a à Levallois même.
2: Oui, d'accord. Enfin, en tout cas, bon.
12: Ah, Levallois.
6: En tout cas, voilà, le supermarché, il n'y a pas qu'Estelle qui est séduite. Vous êtes 68% selon nos réseaux, sur les réseaux, à préférer aller faire vos courses au supermarché plutôt qu'au marché.
2: Dans un instant, dans Estelle Midi, RMC, Conso, on vous parlera du squishy dumpling.
6: Oui.
2: C'est le jouet phénomène du moment. Si vous êtes parent, vous savez forcément ce que c'est. Et sinon, vous écouterez la chronique de Charlotte. 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Et puis, on terminera avec les immanquables. Charles, une nouvelle candidature à l'élection présidentielle.
6: Ah oui, du suspense. Oh, je peux le dévoiler dès maintenant.
2: Ouais.
6: On parlera. Ah candidate pas encore, mais elle n'exclut rien. C'est la fameuse formule. Natacha Polony.
2: Ah oui.
6: Se prépare sans se préparer pour 2027. On en parlera dans les immanquables.
2: À tout de suite.
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6: Et on continue de surveiller toutes vos réactions en direct sur le WhatsApp de l'émission, le 06 12 424 424. Cette question des avis Google qui vous fait réagir. J'ai Linda qui nous dit « Moi, je note tout sur Google dès que je vais au resto. Je prends des photos de mes plats, de l'entrée, du dessert. Ça permet de faire un bel avis Google. Je prends le temps à chaque fois que je sors du resto. » Et en général, je mets des bonnes notes, j'essaye d'être sympa, nous dit Linda. Stéphie nous dit, moi, je note tout sur Google. Je suis devenu local guide niveau 8. Je note tout, les magasins, les restos, partout où je mets les pieds, mais jamais en anonyme. Il faut dévoiler son identité, c'est essentiel pour être honnête. Voilà ce que nous dit Stéphanie. Didier nous dit, mais moi, les avis Google, ça m'a sauvé. Ça m'a permis de choisir un garage un peu plus loin de chez moi, mais dans lequel j'étais sûr de ne pas me faire arnaquer au moment où j'ai voulu acheter une voiture d'occasion. Donc oui, c'est de l'entraide généralisée, les avis Google, voilà ce qu'en pense Didier. Et puis j'ai aussi René qui nous dit c'est très important de pouvoir aussi dénoncer les arnaques près de chez soi. Vous êtes nombreux à nous le dire, de pouvoir dénoncer autour de soi ce qui ne va pas grâce aux avis Google. Vous continuez de réagir sur le WhatsApp de l'émission.
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2: Il est 14h31, vous êtes sur RMC, RMC Story, dans Estelle Midi. Et tout de suite, c'est RMC Conso avec Charlotte Méritant.
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2: Et Charlotte, aujourd'hui, vous nous parlez du nouveau jouet qui fait fureur auprès des 6-12 ans, mais pas que. Ça s'appelle le Squishy Dumpling. Et le problème, c'est que cette petite boule, je suis en train de malaxer, a priori inoffensive, n'est pas sans danger.
36: Vous en avez déjà entendu parler ?
2: Non.
36: C'est en fait, une petite boule en forme de bao, vous savez, les brioches chinoises cuites à la vapeur dans des petits paniers.
2: Donc ah ça, oui, c'est
36: ça,
2: un bao.
36: C'est comme ça que ça se présente, effectivement. Et le principe du jouet n'est clairement pas compliqué. En fait, c'est un genre de balle anti-stress que vous pouvez malaxer et étirer à l'infini.
2: Mais les enfants, ils ne sont pas stressés à 6 ans, je ne comprends pas.
36: Non, ils ne sont pas stressés, mais c'est ce qu'on appelle un jouet sensoriel. Donc, ils adorent tirer, malaxer, etc. C'est un petit peu comme, à un moment donné, il y avait une mode du slime. C'était
2: ah, oui.
36: Voilà, et une espèce de pâte à
2: le slime, il faisait du bruit quand on le remettait dans sa boîte. C'était assez rigolo, oui.
36: Oui, bah non, écoutez.
37: C'est ce qu'on appelait la pâte à prout.
36: Exactement.
3: Mais ça, c'est autre chose, ça.
36: Non, c'est pas la même chose.
2: Ah, oui.
36: Rien à voir avec le slime.
3: Rien à voir.
36: En tout cas, les Squishy Dumplings, ça vient des États-Unis. C'est commercialisé par un groupe qui n'est pas très connu en France, qui s'appelle RMS International, et qui vend toutes sortes de jouets et de peluches. Et c'est devenu un véritable phénomène de mode là-bas, il y a quelques mois. Ils revendiquent 40 millions d'unités vendues à travers le monde. Donc on pouvait s'attendre aussi à ce que ça explose chez nous.
2: Qu'est-ce qui plaît autant aux enfants dans ce jouet?
36: Bah, c'est trop mignon, hein, c'est kawaii, comme le disent les jeunes.
2: C'est quoi?
36: Mais surtout,
37: kawaii.
36: Mais surtout, en fait, il y a un effet de surprise qui fonctionne à tous les coups avec les jouets pour les enfants et aussi pour les adultes d'ailleurs, puisque quand vous achetez une boîte, vous ne savez pas sur quelle brioche vous allez tomber. Et il y a plusieurs types de brioches. Il y en a des plus rares que d'autres, il y en a des pailletées, il y en a des éditions limitées. Et en fait, ça devient un jouet de collection. Et c'est ça que les enfants adorent. C'est collectionner ces petites balles.
2: Et donc, tu veux tomber sur un double?
36: Bah, oui, c'est bien ça, c'est le risque.
0: Ça y est, Estelle est piquée, elle commence sa collection.
2: Non, mais pas du tout, mais, non, mais Charles, vous en avez acheté pour vos enfants.
0: Non, ils en ont eu un chacun. Et quand ils ont commencé à me dire, oui, mais il en faut plein la collection, j'ai dit, non, déjà que ça n'a aucun intérêt, en avoir 50, je vois pas l'intérêt.
36: Mais c'est cet aspect-là, le côté pochette surprise, qui rend addict. Oui. Et c'est comme ça, d'ailleurs, que sont nés tous les jouets phénomènes de ces derniers mois. Vous avez entendu parler de la peluche, la boubou, c'était cette peluche moche.
2: Ça valait plus de 150 euros, dites donc.
36: Plus de 150 euros,
2: oui,
36: non,
2: très cher.
36: Pour certaines collectors, mais il y en avait.
2: Non, mais Estelle, elle avait pris la Chanel.
0: Celle de la fête foraine, elle n'était pas à 150 euros.
2: J'ai jamais pris ces horreurs. Mais écoutez, mais non, mais j'en ai vu des à 150 euros.
1: Oui, de grandes marques.
2: Ah, bah je ne savais pas.
0: Voilà. Il y a aussi.
36: Oui. Mais ça, c'était peut-être une contrefaçon. Il y a aussi les poupées Sony Angels dans le même genre qui fonctionnent sur l'effet de surprise. Et pour alimenter tout ça, évidemment, aujourd'hui, ce qui fonctionne très, très bien, ce sont les ouvertures en direct sur les réseaux sociaux. Donc vous avez des milliers de vidéos de gens qui ouvrent leur squishy dumpling et qui découvrent leur brioche à malaxer.
2: Ça marche.
36: Et ça fonctionne.
3: Avant, il y avait les ouf-balls.
36: Ne me demandez pas pourquoi,
3: mais les ouf-balls. Vous vous souvenez pas, on avait ça dans les trucs de céréales et on s'est lancé, c'était avec des pays de foot et tout, c'était bien.
2: Ah oui, non, on n'a jamais connu ça. Non,
36: différentes générations.
2: Pour les parents, désolé, Ilan, qui finirait par céder. On est bien d'accord, faut pas acheter n'importe quoi parce que en fait, le problème, c'est qu'il y a certaines, et j'espère que c'est pas celle que je malaxe, de ces squishy dumping qui sont dangereux.
36: Bah oui, ce qui se passe, c'est que la marque qui est à l'origine de ce jouet n'était pas commercialisée en France et ne l'est toujours pas. Ça va arriver normalement dans les magasins de jouets, mais en fait, celle qu'on trouve aujourd'hui sur les marchés et dans certains magasins ou sur les plateformes, ce sont tout simplement les géants chinois qui les ont fabriqués, qui se sont mis à copier la marque originelle très très rapidement et à inonder le marché français. D'ailleurs, vous en avez forcément vu sur les marchés d'été cet été si vous êtes baladé, ce genre de... Non, vous en avez pas vu absolument partout. Eh bien, ce sont uniquement des contrefaçons bas de gamme et le problème de ces contrefaçons, c'est qu'elles peuvent exploser. Oui, vous avez bien entendu. Il y a eu un drame comme ça. Il y a eu plusieurs cas recensés. Quand elles explosent, elles peuvent provoquer des brûlures, des allergies, parce qu'elles contiennent des produits chimiques toxiques, irritants, inflammables, comme le benzène, mais aussi des composés organiques volatiles libérés lors du déballage qui peuvent provoquer des affections respiratoires, des troubles cardiaques qui ont des effets cancérogènes selon 60 millions de consommateurs, donc ça donne envie, n'est-ce pas?
2: Les enfants de Charles ne le savent pas, mais ils vont terminer squishy dumping vont terminer à la poubelle. Enfin, ils les ont gagnés dans une fête foraine, Charles.
0: Eh ben, je fais d'abord confiance aux forains pour avoir respecté toutes les normes européennes.
2: Bien
0: et que
2: sûr.
0: Ce soit un vrai, j'en suis certain. Non, il y a un autre effet, c'est que moi, ça a provoqué beaucoup de disputes entre frères et sœurs, et donc ça a fini assez vite à la poubelle, cette histoire.
2: Vous avez jeté.
0: Bah oui, au bout d'un moment, quand ils finissent par...
4: C'est bien la peine de vouloir sauver la planète.
2: Ah oui, bah hein. Super. Bah là, c'est vraiment un comportement.
4: On achète quand même du pétrole, là.
0: Oui, et l'autorité aussi, ça se construit au jour le jour.
3: Il doit y avoir des microplastiques, non?
2: Oui,
3: 100% plastique.
2: Oui.
3: Si vous regardez
2: sur Instagram,
3: oui. Si tu mets à la bouche, ça doit être dangereux.
36: Oui, évitez de le mettre à la bouche.
0: Oui,
36: effectivement,
0: pas
36: je pense
0: le
36: que...
0: Plus,
2: c'est ça. Non, mais c'est... Non, alors, comment on distingue un vrai squishy dumping d'un faux squishy dumping?
36: C'est pas facile parce que figurez-vous, moi je me suis fait complètement avoir. C'est-à-dire que j'en ai acheté deux et je les ai achetés sur, je peux vous le dire, il y en a une que j'ai achetée sur le site de Smith Toys, qui est une enseigne de jouets assez connue en France, qui a un peu plus de 100 magasins, et l'autre sur Amazon. Et je me suis retrouvée en fait avec deux contrefaçons. J'ai même reçu un petit mot avec l'emballage d'un des deux. Il est tout de même conseillé de manipuler l'objet avec précaution.
2: Merci, voilà. Merci Charlotte.
36: Donc depuis 5 minutes, Estelle est en train de tirer. Et donc, pour distinguer un vrai du faux, vous pouvez chercher le nom du fabricant à l'intérieur du panier. Ça doit être, il doit y avoir le logo de RMS International. Dans les miens, clairement, il y en a pas.
4: On l'a acheté.
36: C'est le problème, c'est qu'on le voit qu'une fois
2: donc
36: qu'on
2: vous
36: l'a
2: vous êtes
36: acheté.
2: Fait arnaquer.
36: Et je me suis fait arnaquer. Vous devez chercher également le marquage CE qui confirme la conformité européenne. Alors ceux que j'ai achetés l'ont bien, la conformité européenne. Cela dit, c'est pas forcément une garantie à 100% puisque, encore une fois, ça, ce sont des fausses, celles que j'ai. Les fausses sont généralement plus légères et plus collantes. Vous avez peut-être remarqué que celles que vous avez dans la main, elles collent un petit peu.
2: Oui, beaucoup.
36: Bon, voilà, ça, c'est un indice aussi que c'est une
1: conformité. Ça va exploser dans 2 secondes, ça. Sûr.
36: Donc achetez dans un magasin qui a pignon sur rue surtout, mais aujourd'hui en France, il va falloir attendre encore un petit peu parce que pour l'instant on n'en trouve pas. Ça coûte à peu près 5 euros, donc c'est pas très très cher. Il y en a même celle que j'ai achetée sur Amazon, elle m'a coûté 15 euros, donc je me suis vraiment fait avoir. Ouais, 15 euros pour un petit objet, vraiment déjà, c'est de l'arnaque.
0: On peut aussi espérer que la mode soit passée d'ici quelques mois.
36: On espère, ouais. Mais dans tous les cas, faites attention.
2: Ça sent bon, ça sent un peu la vanille là.
36: Oui, oui, sujet. Oui, ça sent pas mauvais. Ah,
0: ça
36: oui,
0: y est,
36: c'est
0: elle est en train de tomber dedans. La collection vient de commencer.
36: Et pas
0: dans 3 jours, elle arrive avec 15 squishies au bureau.
36: En tout cas, Estelle, si vous repartez avec, sachez qu'il ne faut pas laisser ses jouets au soleil et surtout, il ne faut pas les mettre au micro-ondes. Ça peut paraître absurde ce que je dis. Il y a des gens qui le font.
0: Des enfants, ils font n'importe quoi.
36: Non, et voilà, il y a des gens qui se sont mis à mettre ça au micro-ondes et à faire tourner le micro-ondes et qui ont trouvé ça très drôle. Alors, le problème, c'est que le liquide à l'intérieur est brûlant, enfin, peut devenir brûlant en cas de fuite. Et là, c'est la brûlure assurée. Donc, si vous cédez avec vos enfants, faites quand même très attention à ce que vous achetez.
0: Et je ne suis pas le seul papa à lutter contre le squishy. Ah. C'est le cas de Julien. Ma fille adore ça et c'est pas la joie. On sait jamais sur lequel on tombe. Ça coûte 15 balles. Le môme fait la gueule quand il a un double. Je vous raconte pas quand

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6: Vous êtes dans Estelle Midi sur RMC, RMC Story. Dans un instant, les immanquables de Charles. 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

0: aujourd'hui, on démarre Charles Magnin avec le carton du jour.
1: Celui du badge télépéage. Le nombre d'abonnés au télépéage est passé de 10 millions d'abonnés en 2020 à 18 millions d'adeptes l'an passé. Une hausse spectaculaire de 73% en 5 ans. La popularité du télépéage est portée par ses avantages, bien sûr. On gagne du temps. Ça permet, disent certains, de faire une économie de carburant parce qu'on ne s'arrête pas.
0: Bien on
1: ne
0: ralentit
1: pas trop. On ne réaccélère pas trop. Mais aussi par le développement des autoroutes en flux libre. Vous savez, ces autoroutes sans péage, eh bien, votre badge est bipé et donc vous n'avez pas à penser à payer une fois que vous êtes sorti de l'autoroute.
0: Qui a son badge de télépéage autour de la table? Jérôme Lavrieux, c'est tout? Jérôme.
2: C'est obligatoire.
0: Bien sûr.
2: Et ça fait surtout des économies de gros mots. Parce que tu pestes pas devant les abrutis devant qui cherchent la pièce, la carte bleue qui est dans le coffre, etc. Oh. Tu les regardes et t'as une satisfaction si tu passes devant tout le monde.
0: Tellement,
2: en fait.
0: J'adore. C'est pour ça que
2: la France est un pays égalitaire, mais quand on peut avoir un passe-droit et passer devant tout le monde, on adore, en fait. Je trouve ça génial.
0: Mais oui, t'arrives au péage de Saint-Arnoux avant de partir en vacances. Ouais. Et là, tu vois Waze qui te dit genre 10 minutes d'attente et tu dis mais non, j'ai mon badge, j'ai les péages. Et hop, et tu fends la foule quelque part et tu vois tous les gens qui attendent et toi t'as ton petit badge
2: et là t'as un mec qui s'est trompé
0: avec
2: de fil
0: le thé. Ah oui, il y a toujours celui qui se gourde de fil
1: et puis mais... si tout le monde là à la fin il y aura la queue non,
3: bah oui oui
0: mais pas du tout non, pas du tout parce que en fait il y a la satisfaction aussi tu ne freines pas avant la barrière c'est à dire que tu te dis à
3: quel
0: moment
3: il faut freiner.
1: Estelle elle passe pas au télépéage, elle passe n'importe où et t'entends un petit ploc quand tu percutes ta barrière.
0: Non mais toi non, en fait t'es là mais tu sais que tu ne vas pas t'arrêter mais il faut freiner pile comme il faut. Donc tu gardes un petit 20 km.
2: T'as l'angoisse d'entendre le petit bip pour savoir si ça déclenche.
0: Exactement, mais tu vois, t'as le truc de tu ne freines pas, tu ne t'arrêtes pas en fait.
1: Oui.
0: Et
1: si tu passes. Tu freines. Si, si. Ralentissez en tout cas.
0: Ralentis, mais tu ne t'arrêtes pas. Et ça c'est assez formidable. Karine Galli, je ne comprends pas que vous n'y soyez pas encore.
3: Mais ça me sert à rien là. Vous êtes deux fous là. Votre description du truc, mais moi j'en ai pas l'utilité.
0: Ben pourquoi vous ne prenez pas votre voiture?
3: Mais rarement pour prendre le péage de Saint-Arnoux, je ne sais pas.
0: Mais comment vous allez dans le sud?
3: Une fois par an.
0: Et ben alors, et ben cette fois-là, la satisfaction est folle.
3: Non, les retours, écoutez, moi, je voyage de nuit, donc il n'y a pas d'attente. Je prends la file comme tout le monde. Je m'arrête pour pas télescoper la barrière, parce que visiblement, c'est votre cas. Et tout va bien. Non, j'en ai pas du tout.
0: Vous avez envie de faire la queue, en fait. Mais
3: je ne fais pas la queue, je voyage de nuit. Donc, franchement, à 3h du mat', quand je passe, il n'y a personne. Vous inquiétez pas. Non, ça me passe.
0: Nous allons passer tout de suite à l'expression du jour.
1: L'expression mettre sa culotte de chou pour se faire brouter le cul par les petits lapins. Expression utilisée par Dominique de Villepin. Écoutez, c'était hier sur BFM TV.
4: Oh là là. Je propose deux photos. Vous allez me dire de quel côté vous penchez. Regardez, plutôt Manon Aubry ou Bernard Arnault?
5: Monsieur Darret.
4: Réponse courte.
5: J'ai pas mis ce matin ma petite culotte de chou pour me faire brouter le derrière par les petits lapins. Donc vos jeux, vous voulez garder plutôt pas du tout.
1: Voilà, Dominique de Villepin très énervé qui a donc utilisé cette expression et qui valait une petite recherche Google ce matin au bureau. Alors d'abord, la seule personne à l'avoir déjà utilisée en France, c'est Dominique de Villepin qui l'avait déjà utilisée en 2012. En 2012, mais je l'ai retrouvé aussi sur un site qui s'appelle Expression surannée de la langue française.
0: Jérôme Lavrieux, c'était un peu au théâtre ce soir hier, Dominique de Villepin sur BFM. Vous trouvez ça quand même rafraîchissant d'avoir quand même quelqu'un qui s'exprime en ayant du vocabulaire et des expressions que n'a pas tout le monde?
2: Ça perd l'hypopète.
0: Oui,
2: franchement. Non, mais ça n'a aucune utilité sauf de...
0: Elle est bien trouvée quand même.
2: Ouais, elle est bien trouvée, mais... Pierre qui roule n'amasse pas mou.
0: Ça fait moins son petit effet.
2: C'est la porte ouverte à toutes les fenêtres qui claquent.
0: Oui, mais ça fait moins son petit effet que se faire brouter par des petits lapins.
2: Peut-être que ça relève du fantasme, je sais pas.
0: C'est possible. Ilan Gabay.
6: Moi, je l'ai trouvé un peu aigri, quand même. Parce que là, il était énervé, quoi. Il voulait... Il en avait, quoi.
0: Ouais.
6: Non, moi, je trouve sans intérêt. Mais
2: tu l'aimais mieux tout à l'heure, sur
0: sur l'ISF.
6: Ce que je trouve important, c'est la transmission des idées. Moi qui me dis ça,
0: Oui, mais alors après, c'est la politique. Bon, après, on a toujours eu des grands tribuns en politique, des gens qui s'aiment mieux que d'autres.
6: On va dire que c'est pas moi la cible. Tu vois, moi, cette expression, j'ai jamais entendue.
2: Son discours à l'ONU était de meilleure tenue.
0: Voilà. Oui, il n'a pas sorti ça à l'ONU. On en aurait parlé sinon. Voilà, Corinne, vous.
3: Non, mais évidemment, on se souvient tous de son discours à l'ONU. Mais moi, le problème, c'est que maintenant, quand je le vois, je pense que à sa chirurgie esthétique, et donc j'arrive pas à écouter ce qu'il dit.
2: Ah ouais, il en a fait.
0: Mais quelle chirurgie?
3: Pardon, c'est rien. Enfin, au niveau des yeux, il y a quelque chose.
0: Enfin,
3: ça va pas. Ah bah, en tout cas, moi, ça me choque. J'ai l'impression qu'il y a une transformation.
1: Supposé.
3: Bah, en tout cas, il a changé physiquement.
0: Mais bah, oui, non, voilà. Mais, comme
3: il a le droit, mais c'est pas grave.
0: Oui, enfin, comme
1: on évolue tous.
0: Mais oui, enfin, Karine, on n'a pas la même tête qu'il y a. En fait, il y a un moment.
3: Ce n'est pas un problème. Vous me demandez. Là, quand j'ai regardé l'extrait sur BFM, j'ai été choquée par son physique.
0: Oui, mais parce qu'on l'a pas vu, on l'a pas vu depuis très longtemps.
3: Non, là, ça fait un moment qu'on le voit parce qu'il est revenu dans le paysage politique. Oui, et donc, moi, c'est vrai que c'est le physique d'un coup, ça m'a.
0: Ah oui, bah, écoutez, moi ça
1: plus
0: m'a pas
1: du tout.
3: Oui, voilà. Non, mais moi c'est vraiment le physique. Et donc après, j'ai écouté.
0: Oui, bah moi c'est ça. Non, bon, bah écoutez.
3: Il a été transformé, c'est tout. Oui,
0: oui. Mais non, enfin là je transforme, vous savez, Karine.
3: Oui, bah, voilà, si vous voulez. Mais enfin, il y a eu un avant, un après, et donc c'est ça qui m'a marqué.
0: Et puis vous avez un âge où les années comptent plus double. Voilà, il y a un moment où les années compte plus qu'à un autre moment, vous voyez ce que je veux dire.
3: Donc, mais enfin, excusez-moi, je veux dire, si vous n'êtes pas marqué par ça, c'est pas grave. Mais moi,
0: ça m'a pas marqué, pardon.
3: C'est une image qui m'a marqué. Comme ça.
0: Écoutez, très bien.
3: J'ai pas écouté ce qu'il a dit vraiment.
0: Bon, la candidate du jour.
1: Alors, elle n'est pas encore candidate, mais elle n'exclut rien, comme on dit. C'est Natacha Polony. J'en ai assez de commenter le désastre, dit celle qu'on connaît surtout comme journaliste, comme essayiste, comme polémiste. Je lance un mouvement pour tous les orphelins de la politique, dit-elle. Elle se définit plus comme une gaulliste sociale. Elle dit avoir trop vu la déception des gens face à des slogans, des discours insupportables. Donc elle reste encore floue, mais elle dit que des gens de tout milieu social, de toute origine, lui posent la question et lui demandent de s'engager. Donc elle n'exclut rien pour 2027, Estelle.
0: La France la réclame.
3: Oui.
1: Visiblement.
3: Oui.
0: Jérôme Lavrieux.
2: Il faut fermer la lumière un moment, ça les attire tous. Hein. Tous les jours.
0: Elle n'a pas le droit de s'exprimer.
2: Ah ben si, mais tous les jours, on a un nouveau candidat à la présidentielle. Enfin, un, ou deux ou trois, même. Là, franchement...
0: Bah, quoi ? Si elle a des idées pour la France, Jérôme...
2: Mais moi aussi, j'ai des idées pour la France.
0: Et ben, n'excluez rien.
2: Ma grand-mère, avant de mourir, elle en avait aussi. Elle s'est jamais présentée à la candidatée à la présidentielle.
1: C'est un cercle fermé ou seul...
2: Ne faites pas le cercle fermé.
0: Ouais, là, c'est un cercle fermé.
2: Tombe le solaire, il y en a partout.
1: Et donc, on fait quoi ? On dit à 40, on arrête ?
2: Ah non, mais qu'elle y aille. Mais enfin, il faut arrêter d'amuser la galerie. Ça va faire 0,5 et elle n'aura pas ses 500 signatures. Le seul truc que je trouvais un peu drôle, c'est qu'on aurait Perico Legas en première dame. Je trouve que c'est sympa.
0: Bon, Ilan Gabay.
6: Ben, moi, je trouve que, en fait, c'est pas tout d'avoir des idées pour la France. Il faut se projeter et avoir une équipe, avoir un projet. Enfin, c'est quoi son projet,
0: Natacha Polony?
6: Non, mais j'ai beaucoup de respect pour cette dame que je connais pas vraiment. Je l'ai entendue une fois en conférence. Mais enfin, quel est son projet, quelle est son équipe? Enfin, moi, j'attends de voir.
0: Elle est au balbutiement de
6: un peu l'impression, sa candidature. Je vais dire, le fond de mon sentiment, c'est qu'on a un peu l'impression que c'est pour faire de l'autopromo. Et peut-être pas elle, hein, mais là, tous ceux qu'il y a autour, ça fait beaucoup, quoi. Est-ce qu'ils ont vraiment tous le projet d'aller au bout et une vision pour la France qui se projette dans la fonction ensuite du projet de qu'est-ce qu'on va faire, quelle équipe, avec qui? Enfin, faut pas abuser.
0: Mais est-ce qu'ils ont tous, je veux dire, est-ce qu'ils peuvent tous aller au bout, là, dans les 75 candidats?
6: Non, il n'y a pas 200 000 maires, hein. Faut les signatures à un moment.
0: Bah oui, d'accord, mais là pour l'instant, il y a 30 000 maires, donc ça fait 30 000 signatures à distribuer. Donc,
3: Non, mais elle laisse sous-entendre en fait que il y a une partie du peuple qui l'appelle. Et moi, c'est ça qui me fait beaucoup. C'est comme Ségolène Royal qui nous a sorti. Il y a des journalistes internationaux qui étaient très surpris de pas me voir à Roland Garros. Oh là là. Et pourquoi les gens inventent des histoires
0: à Roland Garros, pas au tournoi de tennis, parce que là,
3: d'accord. Le rendez-vous avec le MEDEF.
0: Exactement.
3: Mais en fait, qui sont ces journalistes internationaux qui se sont offusqués de la non-présence de Ségolène Royal, voilà. Ouais. Donc en fait, c'est pareil. Rondeau, peut-être que Natacha Polony pourrait être une très bonne candidate, mais qui sont ces gens qui la réclament?
2: Il y a quand même
3: qu'elle fasse un meeting.
2: Non, mais
3: qu'elle fasse un meeting avec 20 000 personnes, et puis là, on verra un élan.
2: Moi, je trouve qu'il y a une forme d'imposture.
0: Jérôme Lavrieux.
2: Que chacun veuille contribuer au débat, c'est légitime. Écrivent des livres, c'est légitime. Et des idées, c'est légitime. Il en faut, c'est la démocratie. Mais une forme d'imposture de laisser croire qu'ils vont être candidats à la présidentielle. Ils savent qu'ils ne seront pas candidats à la présidentielle. À la fin, ils ne seront pas candidats à la présidentielle. Ils n'auront pas leurs 500 signatures. Ils n'auront pas de parti politique. Ça ne prospérera pas. Rendez-vous en janvier. Faisons une émission spéciale en janvier. Ils ont été candidats à la présidentielle. Où sont-ils? sont-ils devenus?
0: Il y a eu des candidats à la présidentielle qui se sont présentés.
2: Oui, perdus de vue de la présidentielle.
0: Vous connaissiez à peine les noms. Donc, à un moment, voilà, il y a toujours eu des candidats qui étaient moins connus que d'autres à la présidentielle.
2: Oui, mais ça sert à quoi?
0: Mais ça sert à quoi?
7: Ça fait vivre le débat.
0: Vous vous souvenez de Gérard Chivardi? Bon, bah, il a été candidat à la présidentielle. Voilà.
2: Asselineau, il arrive toujours à être candidat à la présidentielle.
0: Exactement. Ouais. Nathalie Arthaud aussi. Alors, elle représente un courant politique, mais enfin, elle ne fait jamais plus de 2%.
2: Non, mais elle fait perdre un point à la gauche, donc c'est vachement bien.
0: Voilà. Et on va accueillir tout de suite Pierre Dorian, le super Moscato Show.
8: Bonjour.
0: Ça va, Pierre?
8: Ça va très bien. Alors, je sais que c'est une émission très particulière.
0: Ah bon?
8: Vous nous écoutez aujourd'hui. Hein.
0: Pourquoi?
8: Parce que c'est la rentrée de Vincent Moscato.
7: Ah.
8: Et c'est la 20e saison du Super Moscato Show.
0: Oh, c'est votre anniversaire.
8: Oui, et donc il y a plein de nouveautés. On a notamment deux nouvelles rubriques.
0: Ah bon? Alors c'est quoi?
8: Tous les jours, on va revivre un grand moment, soit des 20 ans de l'émission, soit de l'actu sportif de ces 20 dernières années. Donc, aujourd'hui, l'arrivée de McCourt à l'OM.
0: C'était ah oui,
8: 10 ans.
0: Ah mais oui, ah
7: bah, bonjour.
0: Bien sûr.
8: Dingue.
0: Vous n'avez pas fait Jacques Cachecard, c'était bien ça aussi.
8: On pourra le refaire, je crois.
3: Mais il n'est jamais vraiment arrivé, Cachecard. Hein. Il a voulu, mais il n'est pas arrivé.
8: Je crois que c'était avant le Moscato.
0: Ouais, Cachecard, c'était fait qu'il n'y a plus. Ah, bah.
3: Donc vous êtes né quand, en 2006?
8: 2008.
0: Ah non, Cachecard, c'était avant, je crois.
3: Ah oui.
0: Enfin, ça se cherche. Non, c'était avant, je pense.
8: Et puis, l'autre nouveauté, c'est que tous les jours, on va décrypter à un moment de l'actu. Et aujourd'hui, tu sais ce que c'est le record de l'UTMB, les 18h16. Incroyable quand même.
0: Ben Diman.
8: Vous avez suivi ça?
0: J'ai une bonne partie de ma nuit de samedi à dimanche et je suis fasciné par tous ces exploits.
8: Notre invité, c'est un data scientist, s'il vous plaît.
0: Super.
8: Donc le Moscato Show, là, on passe un step.
0: On est tout
8: pareil, là.
0: On va parler de mathématiques.
3: Vous allez perdre Vincent, surtout.
7: On a hâte d'entendre Vincent dire data scientist.
8: Et puis, bien sûr, l'actu sportive. Djoko, est-ce qu'il faut dire stop maintenant?
0: Non, on ne peut pas dire stop.
8: Non, mais peut-être qu'il va devoir. Et puis, Pogacar. Pogacar va-t-il s'en remettre?
0: Eh oui, grosse chute,
8: énorme chute
0: de Tadej Pogacar. Merci beaucoup, en tout cas, Pierre Dorian. Bon anniversaire au Super Moscato Show. Et nous, eh bien, on se retrouve demain, midi 15h, dans Estelle Midi. Salut à tous et bonne journée sur RMC.
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8: Vous écoutez RMC, le super Moscato Show arrive, mais d'abord on fait le point sur vos conditions de circulation avec Loïc Roosevelt. Bonjour Loïc.
24: Bonjour Pierre, bonjour à tous. Ce lundi 31 août est classé rouge par Bison Futé dans le sens des retours en région parisienne, où nous relevons seulement 75 km de bouchons. Il y a un accident à vous signaler sur la Nationale 104 intérieure vers Lézigny. Un véhicule léger et un poids lourd sont impliqués. Un second accident sur la N104 extérieure de Saint-Germain-les-Corbeilles vers Saint-Pierre-du-Perray. Prudence dans ces secteur. Des bouchons à vous signaler également par exemple sur l'A6 en direction de Paris, après Évry jusqu'à Savigny-sur-Orge. Quelques ralentissements sur certains tronçons de la 86. Au niveau national, le trafic est calme dans l'ensemble, pas d'événements majeurs à cette heure. Bonne route avec RMC, merci de votre fidélité. Bon courage pour la reprise au travail ou bonnes vacances, et quoi que fassiez, faites-le bien.
8: Allez, c'est parti pour le Super Moscato Show sur RMC. On va démarrer avec le tennis et la galère, le calvaire de Novak Djokovic. Djoko, faut-il dire stop? Et puis restez bien avec nous, on va vous annoncer toutes les nouveautés, toutes les surprises pour cette 20e saison du Super Moscato Show qui démarre. 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Les infos avec Rémi Barré. Bonjour Rémi.
25: Bonjour Pierre, bonjour à tous. Le budget 2027, casse-tête de la rentrée pour le gouvernement. Séminaire de rentrée pour l'ensemble des ministres aujourd'hui aux Invalides à Paris. Au menu, les futures mesures budgétaires. Un budget 2027 déjà menacé de censure par le PS. Une attitude jugée irresponsable par la porte-parole du gouvernement Maud Bréjon, invitée ce matin d'RMC et de BFM TV. Ils sont plus de 850 000 à avoir repris le chemin de l'école ce matin. Rentrée des enseignants aujourd'hui avant celle de leurs élèves à partir de demain. La rentrée des enseignants et le Haut Commissariat à la stratégie et au plan qui recommande de baisser la taille des classes et de revaloriser les rémunérations des personnels, hausse possible selon lui, en profitant des marges de manœuvre budgétaires liées à la baisse démographique. Un suspect interpellé après la fusillade survenue dans la nuit de samedi à dimanche lors d'une rêve partie en Suisse. Selon la police, il s'agirait d'un Suisse de 43 ans qui aurait agi seul. Une ressortissante italienne a été tuée, 5 autres personnes blessées. Près d'une semaine après la crue dévastatrice sur venu au Népal, le bilan humain ne cesse de s'alourdir. Le dernier en date fait état de plus de 900 morts, 4700 personnes restent portées disparues. Les obsèques de Philippe Bouvard, c'est en ce moment, cérémonie religieuse à Cannes. Et puis les courses, l'arrivée du Quintet, les rapports, c'est avec Dimitri Blanc-L'Œil de la Dream Team des courses RMC. Rebonjour Dimitri.
26: Rebonjour Rémi, rebonjour à tous. Un quartet d'outsiders aujourd'hui, hein, je le disais tout à l'heure, à Saint-Cloud, avec le numéro 1 Cosbier qui a gagné. Code final 11,40€ pour lui, hein, pour un euro joué, devant le numéro 2 Nitti Gales. Le 15 Galassi est 3ème, le 14 Excelmans prend la 4ème place devant le 13 Goodbye Davier. Une arrivée donc définitive pour le quartet du jour à Saint-Cloud. As 2, 15, 14 et 13, et avec beaucoup d'outsiders, pas de gagnants dans l'ordre, voilà, en France, mais un quintet des ordres qui rapporte plus de 25 000€ pour 2 euros. 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
25: RMC 15h02, il y a la rentrée des classes et voilà. Il y a la rentrée de la classe. Le Super Moscato Show, c'est tout de suite.
28: Merci Rémi, merci. Comment ça va mon Pierrot?
8: Très bien, écoute. Oh, on est reposé, on est en pleine forme.
28: Ah oh, ouais, mais je le sens.
8: On a plein d'actu.
28: T'es spoumante. J'ai envie de dire, t'es un peu spoumante. Alors je vois des rubriques, je regarde Djoko. Bon, ben là, on sait que ça va pas très bien. Il y a une rubrique qui m'intéresse. Moscato ouvre le capot.
8: Oui. Tu vas nous expliquer le record de l'UTMB, de l'Ultra Trail du Mont Blanc. C'est toi qui vas tout nous expliquer.
28: D'accord, parce que j'ai eu peur, que je me suis dit, il va falloir que je leur nettoie les bougies en ouvrant le capot. Donc, je me suis dit, donc, pas d'entrée de jeu quand même, pas fin août.
8: Tu l'as déjà fait de toute façon.
28: mais dis donc, on arrive tout de suite à le Super Moscato Show.
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28: Il est 15h04, on y revient au Mastic, on est dans le super Moscato Show du 1er janvier au 31 décembre, de 15h à 18h, tant on prend un week-end, tant on quelques vacances. Et là, c'est le début de la saison et nous retrouvons The Flower from Cahors, Denis Charvet.
8: Oui, salut Vincent. Ben bien, écoute, oui, en parlant de vacances, je me suis octroyé deux petits mois. Donc voilà, je suis tout prêt.
28: Deux petits mois.
8: Oui, non, alors oui, c'est pas ça. Deux mois complets, mais presque. Voilà.
28: Presque.
8: Ouais. Oui, non, ça va, impeccable. Écoute, je suis content de reprendre, très heureux. Et voilà, d'être avec toi.
28: Il y en a un qui n'en prend jamais des vacances parce qu'il est vaillant au possible. C'est Stéphane Brun, comment il va ?
20: Salut Vincent, salut Denis.
28: Ouais, ça va.
20: Merci, en pleine forme, très content d'être là, très content de te revoir parmi nous, 20-20. Tu nous as manqué sur la première semaine, mais c'était pour un bel objectif. C'était pour un bel objectif en absence.
28: Je l'espère. Pas que ce soit une merde. C'est maintenant qu'on va voir. C'est maintenant parce que là, ça nous appartient plus. Adrien Goyer.
29: Comment ça va, les copains ? Je suis content de vous revoir, de vous entendre.
28: Ah, mais moi aussi, j'étais avec mon épouse en vacances. J'ai pas eu ça, toi, qui devait être. Et donc.
29: Ah, on repart sur les mêmes bases. Non, mais on rappelle qu'on en a beaucoup parlé, Pierrot, depuis une semaine. Oui. Vincent est en tournage, était en tournage. Ouais. Et comme m'a dit Pierrot, tout va se jouer au montage. Voilà, c'est terminé.
28: Les acteurs sont tellement mauvais, tout va se jouer au montage.
29: Ah, mais on néglige l'importance du monteur au cinéma.
8: Ouh, oui, non, mais tu connais Pierrot, toi.
29: Bah écoute.
20: Il fallait pas que Vincent soit
28: négligé.
20: Ça a coupé toutes les scènes de ton film, comme ça, moyen quand même.
29: Mais par exemple le montage de 4-0 est pas clair par exemple, il ne participe pas à la bonne compréhension du film.
28: Alors là je vais te dire un truc, je te rassure là, ça peut pas se passer.
29: C'est non,
28: impossible.
29: Ok.
28: Impossible.
8: Mais par contre le montage de Vincent Gétorix, on a essayé de le changer.
20: Vous avez pas de budget.
28: Alors voilà, il y a un moment donné, le montage ne peut pas tout faire. C'est pas.
29: Alors question moyenne.
28: Ça va être un super film.
29: Question moyenne avant le programme. Question moyenne tennis. Peut-être pour se fâcher avec un des personnages majeurs du sport français. Si Arthur Fils gagne l'US Open cette année, maintenant, dans 15 jours, US Open, c'est gagné pour Arthur Fils. Est-ce que pour vous, il rejoint automatiquement Yannick Noah dans ce qu'on appelle le panthéon du sport français? Non. Est-ce que tout de suite, Grand Chelem, un tournoi du Grand Chelem, il est déjà au niveau de Yannick Noah? Oui ou non, Pierrot?
30: Non, parce que c'est pas Roland Garros, après, tout dépend du scénario.
29: Ok. Stephen?
31: Oui.
29: Ouais. Oui, pour Stéphane Brun, gagner un tournoi du Grand Chelem après 1983, le dernier, c'est Yannick, chez les hommes. Ouais. Denis,
8: non.
29: Non.
8: Non, parce que c'est pas Roland Garros. Roland Garros, c'est à la maison, c'est mythique, c'est le stade. Ouais, voilà.
30: En fait, c'est possible, mais c'est pas garanti.
8: C'est pas garanti.
30: Tout dépend de comment on va écrire l'histoire.
28: C'est pas sûr. Après, il faut bien savoir. Non, c'est différent. C'est que les tournois de plus de 40 ans, des vétérans, c'est pas pareil que toi, que Yannick Noah, parce qu'il y a plus de 40 ans, non, quand même, mon fils.
29: Non,
28: il
29: n'y
28: a pas
29: un
28: tournoi.
29: Arthur Fils.
28: C'est pour ça que vous ne comprenez pas.
29: Depuis deux ans qu'on parle d'Arthur Fils, Vincent, il croit que c'est Yannick Noah.
28: Ah non, mais j'avais compris quand même, mon fils. J'avais compris.
29: Tu fais un joli comeback. Mais on démarre très, très, très fort. Il y a 22 barreaux.
28: Tu me disais, personne rigole à ma blagounette.
29: Non, mais personne. Écoutez de Yannick avec son âge. C'est première action de l'émission, première en avant de Vincent. Vous répondez oui, si Arthur Fils gagne l'US Open, il arrive tout de suite au niveau de Yannick Noah. Vous répondez oui à 71%.
30: Alors on vous gâte pour la 20e saison du Super Moscato Show, donc va falloir vous habituer à des surprises tous les jours. Tous les jours à 15h45, on revit 20 ans de sport et 20 ans de Super Moscato Show. C'est notre nouvelle rubrique et on va l'inaugurer aujourd'hui.
29: Ah oui, et Denis, Adrien, ne regarde pas comme ça parce que tu vas y avoir droit toi aussi. Oui,
30: bah, avec un moment qui nous a fait parler. Voilà. Jusqu'à aujourd'hui.
29: Tous les jours, 15h45, ouais. Les 20 ans, la 20e saison du Super Moscato Show. On va revivre des saucisses, des casseroles, des coups de gueule, des archives, mais également 20 ans d'actualité sportive. Aujourd'hui, retour, c'est le destin qui est coquin. Il y a 10 ans, presque jour pour jour, Franck McCourt acheter l'Olympique de Marseille, présenté par Jean-Claude Gaudin. Et il y a 10 ans, on lui demandait de mettre des sous. Et aujourd'hui, il ne veut plus en mettre dans des sous. Il ne veut plus en mettre.
28: Un milliard après, il a dit non, peut-être que je vais peut-être arrêter.
29: J'ai vu ça ce week-end, je me suis dit, ça fait 10 ans, c'est pas possible.
20: C'est incroyable.
29: C'était dans le Moscato Show, on l'avait vécu quasiment en direct.
20: Après, ils n'auront plus la vitrine.
30: Oui, je suis allé dire.
29: Ah oui.
28: Non, mais 10 ans, avant. 10 ans de carreau, carreau sur carreau.
30: Et puis, rien gagné. À tous les jours à 15h30, Moscato ouvre le capot. Nous allons décrypter une actu aujourd'hui. L'hallucinant record de l'UTMB qui a été remporté en 18h16. On va essayer de comprendre en quoi c'est une performance exceptionnelle avec Vincent, un data scientist qui sera notre invité tout à l'heure.
28: Encore
30: une génial, le mec. Non, mais il est génial.
28: Ouais, j'aurais pu le faire, ça se met.
29: Il est ingénieur, c'est un ingénieur.
30: Et son boulot, c'est de mesurer le temps de contact de la semelle au sol à chaque foulée.
20: Elle a poussé sur les
28: bâtons. Et le nombre de papiers qu'il met quand tu vas au GOG. Et dis-moi, j'en ai un pote, Clovis Crozet, qui est dans Montpellier, qui a mis 43 heures.
30: Ah, c'est bien.
28: 43 heures.
30: Bah, déjà, de finir, c'est bien. Écoute, tu pourras lui demander.
28: Déjà, il a fini. Ah ouais. On pourra l'inviter, de ces quatre.
30: Il a dormi 4 heures. Comme perf, c'est Joseph Mestralet, notre invité. Restez bien avec nous, franchement, c'est passionnant. Je ne sais pas si vous avez suivi l'UTMB ce week-end, mais c'est fou quand même.
20: Incroyable.
28: Et alors, puis, mais c'est un truc de malade. T'as vu combien il y a 2 km? Alors, il y en a qui disent que c'est 170. L'organisateur dit que c'est 173.
30: Eh bien, attention, tu pourras demander à Joseph, il m'a tout expliqué tout à l'heure.
28: Ah, parce que moi, 170 bornes, ça me fait pas peur. Mais 173, je sais pas si on peut tenir sur la distance.
30: Et 600 mètres.
20: Mais toi, ça te fait pas peur.
30: 173 mètres, 173 km, 600.
28: À quoi de moi je l'ai fait? À quoi de je l'ai suivi?
30: On démarre par le tennis. Djokovic, faut-il dire stop? Et puis, l'un des événements du week-end, c'est la grosse chute de Tadej Pogacar. Donc Poggy va-t-il s'en remettre? Vincent, tu règles le problème à 16h sur RMC. Et puis parfois on nous dit qu'on parle beaucoup de l'OM. Oui, mais il se passe beaucoup de choses à l'OM en ce moment. Donc 17h avec Eric Dimeco. Bruno Genesio peut-il craquer? Oui, il a évoqué l'idée d'une démission avant le match contre Monaco, vous l'entendrez. Oui, Adrien.
29: Le journal moyen existe toujours, hein, ne soyez pas inquiets. 16h45, j'ai un plan. Si vous aimez le cinéma, si vous êtes un peu sportif, pour pouvoir tourner dans le prochain film de Nathalie Portman. Oui, le sport et le cinéma, 16h45.
20: Pour moi, ça.
29: Le journal moyen. C'est peut-être pour toi.
30: 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Tout de suite, les fans de Novak Djokovic sont toujours autant émerveillés.
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11: Vous avez été si nombreux dans votre courrier à souhaiter rencontrer
12: Novak Djokovic.
13: Grâce à Fan 2, Agnès, 16 ans, va rencontrer l'idole de son cœur.
12: Il me dit Tony arrive dans 5 minutes avec Jojo.
13: Agnès commence véritablement à stresser.
12: Et à un moment, je tourne la tête, il y a un mec assis à côté de moi. T'as Jojo, fais là, je suis comme un gamin.
14: Tu dois dormir, mon ami, qu'est-ce que tu fais ici?
12: Et là, je bégaye, je sais pas quoi dire.
13: Agnès réalise le conte de fées qu'elle est en train de vivre.
12: J'ai dit what's up, man, je check et je regarde derrière. Mec, Jojo.
13: Il lui signe son album photo et il lui écrit personnellement.
15: Je dois signer, je signe maintenant.
12: Je sais pas, moi je pense à...
13: Elle gardera toujours en elle des souvenirs impérissables de cette rencontre magique.
12: Je caressais le dos, gros. Je le touchais. C'est Jojo, gros, je le touche.
16: Putain, t'es le meilleur, un putain de champion. Breaking news.
30: Alors, Jojo.
9: Novak Djokovic, battu d'entrée à l'US Open par l'Argentin Mariano Navone, 49e mondial en 5 manches. Il a été rattrapé par son physique et donc prend la porte au premier tour à New York pour la première fois de sa carrière. Ça lui était jamais arrivé. Ses déclarations d'après-match, vous allez le voir, sont pas rassurantes. Djoko, faut-il dire stop? 32-16. Eric Salio en direct de New York. Salut Eric.
16: Bonjour à tous.
9: Hello, Eric. Alors raconte-nous le calvaire de Novak Djokovic.
16: Oui, alors c'est vrai qu'on avait des doutes après sa défaillance à Cincinnati où il était apparu en grande difficulté. Mais bon, on avait mis ça sur le compte de la chaleur et de l'humidité. Hier soir, on a tout de suite perçu son inconfort. Une consoeur photographe est venue me prévenir qu'il avait vomi en toute discrétion à l'abri des caméras. Et plus tard, il y a eu 2 ou 3 autres vomitos. Malgré ça, il a failli s'en sortir puisqu'il a breaké au début du 4e set. Et là, c'était l'effondrement total. Toutes les parties de son corps l'ont lâché. Au milieu du 5e set, il a même fondu en larmes, une image incroyablement forte. Et sur la balle de match, hein, vous pouvez revoir, il marche littéralement, il n'y croit plus, il n'y est plus. Alors, faut savoir qu'il n'y a pas eu de conférence de presse. L'ATP a organisé une sorte de zone mix sauvage avec 2-3 journalistes. Djoko n'a pas été assailli de questions radicales, mais il y en a une qui se dégage. À 39 ans, est-ce que ça vaut la peine de s'infliger autant de souffrance quand on est le GOAT?
9: Alors, on va se poser la question, Eric.
30: Il a dit le GOAT,
9: il a dit avec une gravité.
20: La fin du papier est très moyenne.
9: Non, c'est très bien présenté. Écoutez Novak Djokovic, parce qu'il a reconnu que ça a été un vrai calvaire, ce premier tour. Novak. Novak, Novak n'est pas prêt.
30: Novak Djokovic.
28: Il est en train de vomir sur le micro.
9: Il est encore en train de vomir.
30: Un vomiteux.
9: Il sèche ses larmes. Allez, on l'écoute. Novak.
17: Malheureusement, c'est quelque chose que je traîne pratiquement à chaque match cette année. Je vomis, j'ai des nausées, j'ai vraiment un problème important. Ensuite, tout mon corps commence à lâcher avec des crampes, des douleurs. Et au final, mon dos a complètement cédé ainsi que mon épaule. Je n'ai pas réussi à aller au bout. J'ai commencé à avoir des difficultés dès le 4e jeu du match. Et j'ai vraiment souffert jusqu'à la fin. Encore une fois, je ne veux surtout pas minimiser sa victoire. Félicitations à lui. C'est un gars sympa et un vrai battant. Mais de mon côté, je n'ai vraiment pas pris de plaisir.
9: Voilà, je n'ai vraiment pas pris de plaisir. Est-ce qu'il est temps d'arrêter, Vincent Moscato?
28: Il est temps d'arrêter. À 39 ans, il a tout gagné, il fait ce qu'il veut. Maintenant, il faut qu'il règle ce problème, parce que là, j'ai l'impression que ce n'est pas une question de d'âge ni de truc. Il a un problème de nausée et tout, donc il y a quelque chose. Il a repris le pain avec gluten. Ou,
30: il y a quelque chose qu'il reprend.
28: Donc il faut qu'il. Non, non, mais d'abord, il faut qu'il se soigne. Parce que de vomir et tout, Pierrot, ce n'est pas un truc qu'il a pris à la régulière. Bon, ben il est là, il est vieux, il n'avance plus. Là, il est malade, il vomit et tout, il ne peut plus y arriver. Il ne peut plus bouger à la fin. Donc, il y a un souci, donc on ne peut pas dire que là-dessus c'est quelque chose peut-être de grave qu'il a. Après, sur 39 ans, bon, on peut se dire pourquoi pas, pourquoi il ne continuerait pas, tu vois, s'il se fait plaisir lui c'est le GOAT, il a tout gagné, c'est le meilleur, donc à partir de là il fait ce qu'il veut, on ne retiendra que le bon de lui, on ne va pas retenir les 3-4 matchs qui va, parce que ça va arriver de temps en temps de se faire taper contre des pompes, mais d'abord, sachant ce qu'il a et est-ce qu'il peut être à nouveau en mesure de gagner quelques matchs et de s'amuser, parce qu'on ne le retrouvera pas comme il a été. Il a le droit aussi, même en étant un grand champion, de ne plus être au niveau où il était. Il a le droit de pouvoir continuer. Maintenant, voilà, s'il souffre et que c'est trop dur, bon, ben après, c'est lui qui le verra. Mais bien sûr qu'on n'a pas envie de le voir minable comme ça et vomir dans un coin parce qu'il est malade. Voilà, tout simplement.
9: Bon, il était quand même maintenant, 5e avant l'US Open mondial. Oui, finaliste à l'Open d'Australie, demi-finaliste à Roland Garros.
28: On retiendra quoi de lui? On retiendra quoi de lui? Que le bon, parce que quand tu es à ce niveau-là, tu n'en vas pas retenir la dernière saison minable qu'il fera probablement l'an prochain ou un truc comme ça, parce qu'il va continuer.
9: La dernière fois qu'il a été sorti au premier tour d'un grand chelem, c'était en 2006.
30: C'est dingue.
9: Steve, est-ce qu'il faut arrêter maintenant?
20: Alors, moi je rejoins Vincent sur le fait de il fait ce qu'il veut. Maintenant, de quoi a-t-il envie en fait? Quel est son objectif à continuer à jouer?
28: De jouer. Tennis.
20: Ouais, de jouer, mais le problème c'est que quand tu as autant gagné, quand tu as le 25e en ligne de mire, parce que quand il démarre cette saison, il est persuadé qu'il peut prendre un 25e grand chelem, il n'était pas loin de le faire à l'Open d'Australie, mais là, force est de constater qu'il n'y arrive plus. Je ne suis pas sûr que ce soit un problème tennistique, parce qu'il mène encore 2-7 à 1 hier soir, et son corps le lâche. Mais son corps le lâche, ce n'est pas nouveau, en fait, parce qu'à Cincinnati, son corps l'a lâché aussi. Eric l'a dit, il perd contre un Argentin, parce qu'il est une défaillance physique que j'ai rarement vue chez lui, et que depuis, en fait, il ne joue plus. Il a joué 7 tournois cette saison, il a joué 21 matchs, c'est trop peu. Il y a une autre problématique pronostics aussi, c'est que à force d'être moins performant, c'est tu dégringoles au classement, il va sortir du top 10 là normalement. Ça lui a pas arrivé depuis 2018, je crois. Ça fait 9 ans qu'il est systématiquement dans le top 10. Quand tu sors du top 10, et ben les tirages sont plus les mêmes, les tournois sont de plus en plus compliqués, et que ben finalement tu te dis, je cherche quoi en fait? J'ai tout gagné, j'ai tout approuvé.
28: Le 25e,
20: c'est terminé. L'image hier, elle est tragique parce que c'est la deuxième fois qu'on le voit en larmes sur ce cours-là. La dernière fois, c'était quand il est passé à deux doigts du grand chelem Chalander, face à Medvedev. Hier, il est en larmes parce qu'il se rend compte qu'il ne peut plus.
30: Passera dans ton cœur.
20: Medvedev, c'est vraiment un très grand, un des plus grands qui existait.
30: Depuis, il a sombré. Il a fait ce qu'il avait à faire sur terre.
20: Mais c'est dramatique parce qu'il y a les larmes parce qu'il se dit je n'y arrive plus, mon corps ne m'accompagne plus, alors que c'est contradictoire parce qu'il avait dit, Eric, tu me confirmes que cette saison, c'est peut-être la première fois qu'il se sentait aussi bien avant d'aborder je ne sais pas ce qui lui arrive, il va avoir 40 ans, pour moi le 25e, il faut qu'il fasse croix dessus. Est-ce qu'il accepte de rejouer au tennis éventuellement pour gagner quelques matchs, ou il a encore envie d'être parmi les 3-4, parce qu'il faisait partie des 3-4 favoris du tournoi avant d'arriver Novak Djokovic.
28: J'ai peut-être le truc, c'est à l'US Open, est-ce qu'il n'a pas été mangé au tournesol avant?
20: Est-ce que tu es capable d'accepter quand t'es Djokovic de perdre contre, je vais pas dire des sous-fiches, ça c'est péjoratif, mais des mecs qui normalement prennent 2 ou 3 petits sets contre Djokovic.
30: Denis, c'est arrêté maintenant.
1: Pour moi, c'est l'éternel débat de la fin de carrière d'un champion, tout simplement. On est en plein dedans. Donc là, le corps, il le lâche, c'est évident. Vincent parle de maladie, je pense pas qu'il soit malade. Je pense que à un moment donné, le corps, il arrive à une certaine limite où ça tient plus. Je pense que là, ça tient plus. Donc, évidemment qu'on va respecter son choix, mais moi, ça me fait toujours de la peine quand même de voir des grands champions comme ça qui n'arrivent pas à s'arrêter à un certain moment où il faut s'arrêter.
20: Tu le sais jamais, ça,
1: oui, mais le dernier, moi, j'ai pas envie qu'il fasse un match de trop. Le dernier
20: quand
1: combat
20: tu fais finale, quand tu fais finale de l'Open d'Australie au mois de janvier, est-ce que dans ta tête, c'est demi-finale Wimbledon, tu dis c'est terminé?
1: J'ai raison, mais il voit bien qu'il peut plus battre Sinner, il voit bien qu'il peut plus battre. Bon. Il y a quand même des limites de.
28: Mais lui, dans sa tête, Denis, c'est comme si tu parles de l'euthanasie, un mec de 50 ans. Oui, c'est beau que t'as 90 ans. Mais le mec,
1: non, mais alors, là où tu as raison, Vincent, je te rejoins, c'est le premier
28: mort.
1: Tu parles d'euthanasie, c'est le premier mort. On le sait très bien que derrière, il y a la peur du vide. Pourquoi il continue jusqu'à 40 ans, tous ces champions? Mais ces fins de carrière, elles ne sont pas terribles. C'est que ces joueurs qui vont au-delà de 40 ans même. Regarde la fin de carrière, c'est jamais beau.
30: Bah, Nadal et Federer, ça s'est mal terminé.
20: Dis-moi, à Wimbledon et après.
1: Donne-moi un sportif qui a duré.
20: LeBron James, on verra ce que LeBron James fait la saison prochaine.
1: Oui, peut-être LeBron James.
30: Maintient un très haut niveau pour l'instant.
1: Oui, très haut niveau.
30: Le problème, c'est que comme tous les grands champions, il est pas lucide et c'est normal. Mais en fait, il est biaisé par son année. Si c'est un joueur de tennis du top 10, on te dit à la fin d'année, t'as fait une finale et une demi de Grand Chelem. Denis et Vincent, il y a un mois et demi, il est en demi-finale de Wimbledon. Son rêve de 25e, c'est pour devenir le seul être humain à être à 25 grands chelems, puisque là il est à égalité avec Margaret Court. Et il ne poursuit que pour ça, pour avoir ce 25e. Et quand sur une année, il y a un mois et demi, il est en demi-finale d'un grand chelem. Comment tu veux, Denis, qu'ils se disent en fait, je vais arrêter parce que je peux plus. Mais si, il peut.
28: Il a toujours l'espoir d'en gagner.
30: Il y est.
1: Bien sûr, mais c'est à moins que son corps le rattrape, tout simplement. C'est ce qui est en train de se passer.
30: S'il enchaîne 2-3 grands chelems comme ça, il va arrêter.
20: Mais le problème, c'est qu'aujourd'hui, Novak Djokovic, ses programmations de tournoi, le fait qu'il joue plus énormément, lui permettent pas, à un moment donné, d'être ultra performant sur 15 jours sur un grand chelem, parce qu'il a plus vraiment de repères, en fait.
30: De garder le rythme,
20: de jouer sur 5-7.
1: Ce qui est plus inquiétant quand même, Stephen, c'est qu'ils disent que ça lui arrivait régulièrement
30: ces dernières années, surtout.
1: Donc ça, c'est quand même le plus inquiétant.
30: Et Eric, il n'a pas évoqué une éventuelle retraite, Djoko, là?
2: Mais non, comme je te disais, il n'est pas venu dans la grande salle d'interview. Je pense que l'ATP a voulu le préserver. Puis je pense qu'ils ont voulu le protéger, parce que la show, tu peux dire des choses que tu regrettes. Mais je pense que la question va se poser. C'était sous les yeux de son épouse, de ses enfants. Pour les enfants, voir son papa comme ça, c'est pas terrible. L'image aussi qui est forte, c'est quand il rejoint le tunnel vers le vestiaire, il titube, quoi. Le mec, il est KO debout. Il n'arrive plus à tenir debout.
28: Toi, ce qui est bien, c'est que Eric, toi, quand t'as arrêté, quand ça t'a fait pareil, la même chose, tu pourrais nous en parler.
30: Quand t'as arrêté le tennis, Eric?
1: Le tour des médias.
2: Bien sûr, oui. Alors,
30: Djokovic, faut-il dire stop? 32-16, nous accueillons Chain. Bonjour, Chain.
18: Salut, Chain.
0: Bonjour l'équipe. Salut
3: Chain. Bonjour l'équipe. Chain.
0: Bonjour.
30: Donc, d'entrée de jeu, vous moquez du premier auditeur de l'année.
0: À chaque fois, Vincent, quand il écoute mon nom, il rigole.
30: Ben voilà.
3: Et voilà. Et puis après, c'est en grand, je dirais.
30: Ça vient d'où Chain,
3: c'est Chain. Ah,
30: ça vient d'où Chain, ce prénom?
0: Ça vient de où est-ce qu'il est Novak Djokovic?
30: Ah,
28: d'accord. Oui, oui, ça n'a rien à voir avec le Japon ou le.
0: Non,
28: le
0: Tambet. Non,
30: Chain. Alors,
28: oui. C'est des mecs sérieux.
30: Oui. Dis-moi, est-ce qu'il faut dire stop maintenant pour Novak?
0: Est-ce que c'est la vraie question?
30: Quelle est la vraie question? Bah,
3: vas-y, dis-nous.
0: La vraie question, est-ce que Djokovic, s'il ne prend pas un 25e Grand Chelem, c'est un échec ou c'est une réussite de sa carrière?
30: Bah, c'est le monstre, c'est le GOAT déjà.
3: Il sera toujours le GOAT.
0: Donc là, on parle de quoi? Est-ce que c'est un échec s'il ne prend pas un 25e Grand Chelem ou déjà ce qu'il a accompli, c'est énorme?
30: Alors, c'est pas la question qu'on se pose, nous, là.
28: Tout
3: le monde est unanime pour dire c'est énorme ce qu'il a fait.
28: Oui, c'est
30: tu
28: énorme,
30: veux pas répondre à notre question.
3: Même les rageux.
28: Est-ce que c'est dur de le voir finir à ce niveau-là? Voilà, tout simplement.
0: Mais les gars, il a 39 ans.
28: Mais oui, oui, justement, est-ce qu'il faut qu'il arrête ou pas?
30: Michael Schumacher, quand tu serais lui, qu'est-ce que tu ferais? Alors, c'était pathétique, par exemple.
3: Ben, pardon,
0: la question, c'est à lui qu'il faut la poser. Est-ce que lui, il a vraiment envie d'arrêter? Est-ce que lui, vraiment, il a envie d'arrêter? Vous savez très bien que c'est un mec, il aime ce sport-là. Vous savez très bien que c'est un mec, dans ce circuit-là, il n'a pas plus grand mental que ce mec-là. C'est un mec, il ne veut jamais lâcher. Il veut toujours gagner, il veut toujours être premier, il veut toujours rivaliser avec les plus grands. Oui,
28: ça, elle est tout le monde.
0: Oui, le corps lâche. Mais il a ça. Pleuré, il m'a fait de la peine hier dans le 5e set. Oui. Il a pleuré. Mais vous rendez compte, le mec qui pleure, ça veut dire que
3: il
0: aime tellement gagner, il aime tellement.
3: Il non, mais est-ce que tu aimerais continuer à le voir jouer comme ça et pleurer et de se faire sortir au premier tour?
30: Dis-moi, le mec qui gagne des millions de dollars, il vit à Monaco, c'est sûr, il est de gauche. Hein.
29: Non, Djoko, il a le profil.
0: Mais après, faut pas. Quand même, le mec, c'est quand même, faut pas oublier sur les grands chelems, il était quand même demi-finaliste à chaque fois, on va prendre 9 ans.
28: Non, mais moi, s'il se régale.
0: Pour un mec qu'on veut plus voir jouer à 39 ans.
28: Ah non, moi j'ai envie de le voir jouer. Non, mais j'ai pas envie de le voir jouer, comme il le paye. Non, mais tu vois, j'ai pas envie de voir
3: son été, il est meurtrier quand même.
28: En train de chialer.
3: Ce qui s'est passé à Cincinnati, à New York, ça fait mal.
30: Vas-y, Eric Salio, pour finir.
3: Non, je disais à l'auditeur, son été, il est quand même meurtrier, entre guillemets, entre ce qui s'est passé à Cincy et hier à New York, en termes d'image, c'est pas bon du tout. Hein.
30: Bah, l'été commence par Wimbledon quand même, Cincy.
3: Non, je parle de l'été.
30: American Swing, merci.
28: T'as déjà été à Cincy, Eric?
3: Jamais.
30: Jamais? Non. Comment ça, jamais, en 30 ans de tennis, t'as jamais allé à Cincy?
3: Non, je suis dans un état proche de l'Ohio.
28: Je suis jamais allé.
29: Toi, Vincent, t'avais tenté un combat aussi en Bulgarie. Non, Vincent, il avait repris le rugby en Bulgarie.
3: Oui, c'est très bon.
30: On te retrouve à 16h30 pour le programme du jour, notamment Arthur Fils. Et puis, la perf de Diane Paris, quand même, on en parlera tout à l'heure à 16h30. Merci à Chain. Vincent, est-ce que tu as déjà atteint l'état de flow dans ta carrière? C'est une sorte d'extase dans la souffrance. On va en parler tout de suite avec notre spécialiste Joseph Mestralet, qui est data scientist et qui va nous expliquer la perf exceptionnelle sur l'UTMB, le record en 18h16. C'est tout de suite dans le Super Moscato Show.
28: Il est 15h26, le Super Moscato Show, on revient tout de suite.
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11: Oui Pierre, le point trafic en ce dernier jour du mois d'août, jour de reprise au travail ou de vacances avant la rentrée scolaire. En région parisienne, 4 accidents à vous signaler. Sur la Nationale 104 intérieure vers Lézigny, un véhicule léger est un poids lourd et un poids lourd sont impliqués. Un autre niveau de Brie contre Aubert. Attention également à ce troisième accident sur la N104 extérieure, cette fois-ci de Saint-Germain-les-Corbeilles vers Saint-Pierre-du-Perret. Enfin sur l'autoroute A4, de Villiers-sur-Marne à Champigny-sur-Marne. Des bouchons à vous signaler également sur la 6 en direction de Paris après Évry jusqu'à Savigny-sur-Orge. Quelques ralentissements habituels sur certains tronçons de la 86 et du périphérique. Merci d'écouter RMC et prudence sur les routes.
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28: Il est 15h29, on y revient au Mastic, on est sur RMC dans le Super Moscato Show. Denis Charvet, Steve Founébré, Adrien Gouet, mon petit Pierrot, dans demi-heure, casse le programme.
9: Alors, dans une demi-heure, Pogacar va-t-il s'en remettre? Pogacar qui a subi une très grosse chute hein, avec des déboires certains. Donc, il y a les championnats du monde qui arrivent très très vite. On va se demander quelles sont les conséquences de cette chute pour lui et pour les autres, évidemment, pour notre Paul Sexas national. Hein. Ça, c'est à 16h. Mais d'abord, Vincent, mets tes baskets, on part en montagne.
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9: C'est une nouvelle rubrique tous les jours à 15h30. On va décortiquer soit une perf, soit une info, soit encore tout ce que vous souhaitez. Parce que c'est comme ça, le Moscato Show prend de la hauteur maintenant, Vincent. Nous allons décrypter l'actualité. Voilà. Comme on fait dans les émissions politiques.
28: En profondeur. Se sert de l'IA, de l'intelligence artificielle, de la bêtise aussi artificielle, même naturelle. On est à la pointe de l'événement.
9: Alors aujourd'hui, très franchement, il y a quand même eu un truc assez hallucinant ce week-end. Un record stratosphérique en trail réalisé donc par le vainqueur de l'UTMB, l'Ultra Trail du Mont Blanc, 18h16 minutes 29 secondes pour l'américain Ben Diman. Pour parcourir les 170 km selon Strava, 173 selon l'organisateur OKA UTMB ou encore 176 s'ils avaient fait le parcours complet. Donc déjà rien que ça, il faut l'expliquer. Notre invité c'est Joseph Mestrallet, data scientist, l'homme qui a amené Tom Evans à la victoire l'an dernier. Salut Joseph.
26: Salut à tous.
29: Salut.
28: Bon, alors toi t'as trouvé la planque. Data scientist, il fallait la sortir celle-là comme tu quand même.
9: C'est quoi un data scientist, il fait quoi?
26: Un data scientist, c'est un mathématicien, donc c'est quelqu'un qui utilise toutes les données de l'athlète pour lui permettre de mieux performer et de réussir à justement aller gagner une course comme l'UTMB. Vous avez vu que je pense que les datas sont en train d'arriver dans le monde du sport avec Strava, etc. Et Enduro, on s'occupe de ça. C'est surtout pour aider les athlètes élites et amateurs à performer.
9: Tiens, alors on a évoqué Strava.
28: T'es bon à l'école?
9: Oui, normalement il devait être bon, oui, je pense. Hein,
30: il vaut mieux.
9: Strava dit que le parcours était de 170 km, l'organisateur 173-600. C'est quoi la réalité?
26: Bon, je pense que les kilomètres sur Strava ils sont pas forcément très bons parce que on a des montres GPS qui peuvent se tromper, qui peuvent avoir certains lags. Donc je pense qu'il faut vraiment essayer de croire l'organisateur et moi je resterai sur 173,6
9: km. Bon, très bien. Alors Ben Diman a un peu choqué le monde du trail, en tout cas a marqué les esprits. Il a une note, on peut dire, de 995 sur 1000. En trail, il existe un truc qui est une sorte d'indice qui permet de calculer la perf, enfin d'évaluer la perf d'un gars. Et lui, il a 995 sur 1000.
26: Ouais, exactement. En fait, l'index UTMB, c'est un peu notre façon à nous de noter la performance d'un athlète en trail. En fait, on a un gros problème, c'est que on a des distances, des dénivelés et surtout des conditions météo qui sont tout le temps différentes. C'est pas du tout la même chose que la piste et que l'athlétisme, où en fait, un chrono sur 10 km ou sur 800 mètres, il parle pour lui tout seul. Nous, on est obligé justement de classer un peu nos athlètes. Cette cotation, elle a été imaginée à la base par l'UTMB et elle était initialement étalonnée sur 1000, donc en se battant sur les records du monde sur route, mais je peux vous assurer que là on a failli passer la barre des 1000, c'est pour vous dire à quel point c'était stratosphérique, 995 et donc c'est pas une cotation sur 1000, on peut passer au-dessus si on fait une très bonne perf. En tout cas, c'est du jamais vu dans l'histoire et c'est la plus grosse perf jamais réalisée par un être humain en trail.
30: Alors, on va vous expliquer pourquoi. Mais Vincent, tu l'as vu le Ben Diman là ce week-end? Ben
28: ouais, j'ai vu, ouais.
30: C'est impressionnant, sûr, la fraîcheur et tout à laquelle il finit au bout de 18h.
28: Je sais pas comment ils font les mecs, il y a toujours plus les compétitions, juste attendre qu'on fasse péter un mec, tu vois, un mec qui explose complètement, qui meurt, on va chercher toujours plus loin les trucs là. C'est le truc, c'est incroyable. Le mec qui montait sur le Mont Blanc, je sais pas combien de fois d'affilée, le catalan, comment il s'appelait,
26: Kylian.
28: Un mec comme ça, c'est des trucs qui, il y a 30 ans, on aurait dit c'est impossible. Le mec fait 18 heures, ça veut dire qu'il s'est arrêté combien de minutes de repos il a eu?
26: Ah, mais honnêtement, c'est vraiment pas grand chose. Il s'arrête 8 minutes sur l'ensemble du parcours, aux différents points de ravitaillement. Je vous donne juste un peu des éléments de référence. Sur un UTMB, donc les athlètes les plus lents le finissent en 46 heures, donc on est loin des 18 heures. Et juste pour vous dire, c'est un sentier de randonnée, assez reconnu et qui se fait habituellement en 7 jours. Donc pour vous donner un peu l'étendue de la performance qu'a réalisée. Et normalement, les gens dorment donc 7 nuits sur le parcours. Lui, il s'est arrêté seulement 8 minutes.
30: Zéro sommeil.
26: Une seule minute de sommeil. Oh non, ne leur
28: parle pas. Est-ce qu'il n'est pas crevé? Ça ne sert à rien de s'arrêter. Moi,
30: 8 minutes au total.
28: Je ne suis pas fatigué, je ne vais pas au lit, moi. Tu sais, moi, j'ai mon pote qui a fait 43 heures. C'est bien de faire 43 heures. De Montpellier, je lui dis bonjour quand même, parce que je lui ai dit que j'allais parler de lui, parce que c'est ce qu'il a fait 43 heures.
30: Bravo, le salut, t'as oublié son prénom?
28: Clovis.
30: 8 minutes au total, en combien d'arrêts? Il s'arrête combien de temps à chaque fois qu'il ravitaille?
26: Il y a 4 gros arrêts importants où en fait on a le droit d'avoir une équipe d'assistance qui peut nous donner des boissons chaudes ou potentiellement aussi reprendre des gels, parce qu'on mange beaucoup de sucre aussi sur le parcours. Et sinon, il y a une quinzaine de points de ravitaillement en eau où là c'est l'athlète qui doit se ravitailler lui-même et remplir ses gourdes à la main.
30: Alors donne-nous 2-3 chiffres qu'on se rende compte encore un peu plus. 18h16 minutes, c'est une allure de combien?
26: 18h16 minutes, pour vous donner un peu un exemple, c'est 6 minutes 20 au kilomètre.
30: Donc pour ceux
26: qui parlent en kilomètre heure, c'est 9,5 kilomètres heure. Donc il a tenu ça pendant 18 heures. Mais en fait, c'est quand même des allures qu'on a l'habitude d'utiliser pour du plat, et notamment de la course sur route. Là, j'aimerais quand même rappeler que c'est des sentiers de trail, donc des sentiers qui sont assez techniques et assez compliqués justement à appréhender. Et surtout, il a couru une grosse partie de nuit et il a avalé plus de la hauteur de l'Everest sur cette course. Donc voilà. Juste pour vous rendre compte à quel point ces 6-20 sont absolument exceptionnels et vraiment impressionnants.
30: Un jogger moyen, il avance. Vas-y Vincent.
28: Il perd 10 minutes en se battant contre un ours sur la montagne. Ça fallait le souligner. Bravo.
30: Et alors, c'est donc un tout petit peu moins de 10 km heure, donc dans des conditions très dures et en montagne, alors que c'est à peu près l'allure d'un jogger moyen sur du plat. Et est-ce que sa performance, elle varie? Est-ce qu'elle diminue? Est-ce qu'elle baisse au fur et à mesure du temps et au fur et à mesure qu'il se rapproche de l'arrivée?
26: Oui, forcément. On a quand même une diminution qu'on, nous, on appelle un drift de la vitesse au fur et à mesure de la course. Mais ça, c'est quelque chose qui est totalement normal parce qu'il y a une fatigue musculaire qui est en train d'arriver. Et donc, les premiers kilomètres sont forcément plus rapides. On est au-delà des 20% justement de diminution de la valeur moyenne. Mais encore une fois, c'est des calculs qu'on fait, notamment à travers la VAP, la vitesse ajustée à la pente. Parce qu'en fait, on ne pourrait pas comparer deux vitesses, sachant qu'il y a des dénivelés qui sont différents.
30: Alors, donne-nous.
28: La versée, c'est ajusté à la côte. Il y a la pente VAP en bas et la VAC en côte, non?
26: En côte, ouais. Bon, ouais.
30: C'est ça.
26: La
30: GAP
26: en anglais, c'est
30: Grade. Ça, c'est un peu
28: qui vend.
30: Non, Vincent, on en a parlé avec Clovis.
28: Non, je demandais. Ouais. C'était sérieux,
30: sur la pointe des pieds. Joseph Mestralet, data scientist, on essaye d'expliquer le record de l'UTMB. Tu parles américain Ben Diman.
0: Oui, non, qu'est-ce qu'il faut faire? J'imagine que c'est des athlètes très légers. Combien ils pèsent, par exemple?
1: tu le sais.
26: Mais ils sont pas si légers que ça finalement, parce qu'il faut quand même beaucoup de résistance musculaire. Ben quand même fait plus d'1m80, j'ai pas ses métriques en tête, mais ils dépassent très largement la barre des 70 kilos, 75 kilos. Donc non, ils peuvent être quand même assez costauds pour justement enchaîner et réussir à avoir un gros volume de dénivelé négatif.
1: Joseph, toi qui étudies tous ces chiffres-là, ça c'est déjà un premier record, les 18 heures. Est-ce que tu penses que toi, qui étudies tous les paramètres physiologiques de l'être humain, qu'on peut aller encore plus bas ?
26: Oui, honnêtement, je pense qu'il y a un fait commun, c'est qu'on s'entraîne beaucoup mieux, on s'entraîne beaucoup plus intelligemment, et en fait, on réussit à mieux comprendre la performance, notamment ce qu'on appelle le cooling, donc l'évacuation de la chaleur et pour permettre de mieux performer, le fait aussi d'avoir de meilleures chaussures. Donc honnêtement, je pense que ce record va être battu, parce que c'est le propre aussi de l'humain d'aller battre des records, et je pense que cette marque va encore descendre. Je pensais pas que ça allait arriver aussi vite, et honnêtement, les 18h15 sortent d'absolument nul part.
30: Les pompes,
28: les chaussures, oui, je voulais savoir, c'est des crampons, il y a du crampon dessous,
26: il y a un peu de crampon, oui. En fait, surtout, il y avait un orageux cette semaine. Non, pas de pointe, juste des crampons de 3 à 5 mm pour permettre de bien accrocher le sentier.
30: Alors, juste pour donner 2-3 repères historiques, parce que ça progresse beaucoup plus vite que prévu, et c'est aussi ce qui a choqué dans la performance de Ben Diman. On a pensé que la barre des 20 heures était infranchissable jusqu'en 2022, donc c'est tout récent. Hein.
1: Il y a une journée de la fin.
30: Et ça a été, c'est ça, 19-49 journée, mais à l'issue d'un duel avec Mathieu Blanchard, où tu peux penser qu'il y a une émulation. Ouais. Exactement. Et là, Ben Diman, il fait 18h16, alors que l'an dernier, il fait 19h52. Donc, vous voyez un peu le niveau de progression. Il y a un truc qui peut faire envie à tous ceux qui voudraient se lancer, qui sont un peu gourmands, c'est que parmi les progrès de la préparation, on s'est rendu compte qu'il fallait manger plus de sucre.
29: Ah, c'est bien ça.
30: Joseph.
26: Exactement, ouais. Ça fait partie des choses. Donc, effectivement, sur la

0: qu'il faut s'arrêter aussi pour faire pipi. Comment tu peux prévoir tout ça?
1: Ça, c'est un des gros points, justement. Quelqu'un qui fait du 800 mètres, il peut courir plein de fois le 800 mètres dans la saison. Nous, c'est hors de question qu'on fasse un 160 km ou alors une seule fois en cours de préparation. Et en fait, on joue beaucoup sur les courses de préparation pour justement que ce soit des tests un peu grandeur nature. On joue aussi sur les reconnaissances de parcours. Donc, on va faire 80 ou 90 kilomètres un mois avant l'événement pour justement reconnaître le parcours et tester des protocoles en fait sur la course, que ce soit des protocoles nutrition, donc d'essayer de charger un petit peu plus la bête en termes de glucides, aussi de voir un peu les frottements, comment est-ce que ça marche, est-ce que les chaussures sont adaptées justement sur la durée. Donc ça, c'est des choses qu'on vient faire. Et nous, on avait parlé.
2: Ah, un petit problème de ligne avec Joseph, notre invité.
1: De faire un test physiologique avant la course.
0: Vas-y Joseph, on t'écoute.
1: Dites-moi.
2: Non, c'est bon, on t'a retrouvé.
1: On avait fait un test sur une course de 110 km. Parfait.
2: Bah, trop compliqué.
1: Sur une course de 110 km où en fait on avait fait un test physiologique avec le masque avant la course. Et après, juste après les 110 km, on avait refait un test pour comprendre comment est-ce que notre athlète consommait des glucides après un effort de 10 heures.
2: Joseph, merci beaucoup. Joseph. 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Merci beaucoup Joseph.
0: Merci Joseph.
3: Merci Joseph.
2: Vincent, un petit trail, c'est pas pour demain quand même.
4: Non.
3: Oh, quoi, c'est dur quoi, non, mais c'est d'en faire.
5: Ah, il doit en avoir. Il manger du sucre pendant l'effort, c'est pas mal.
4: Surtout, il doit avoir un cardio hors norme.
5: Ouais, il y a tout qui est hors norme.
4: Non, mais je veux dire, c'est physiologiquement, c'est des.
3: Ouais, mais surtout, c'est cardio terrible, mais en plus, c'est pas un cardio qu'il faut l'adapter à la montagne. Oui. C'est ça, c'est que si tu peux faire du plat, tu peux faire des marathons, tu peux être un bon marathonien, être une pipe à ce genre de truc, là, parce qu'il faut être en puissance. T'as vu, les mecs sont lourds. T'as dit plus de 70 kilos, c'est lourd pour un coureur.
4: C'est léger, ouais.
3: Et mais non, mais comme ils montent les mecs, il faut qu'ils aient de la puissance. Souvent ils font de la muscu les mecs pour gagner en puissance parce que bon, moi je connais ça parce que.
2: T'en as des trails. 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
2: Avec Johan Bredov. Salut Johan.
7: Salut les SMS. Salut à tous.
3: Salut Bredov.
7: On parie sur l'US Open, un match très intéressant à suivre à 17h, à partir de 17h. Stefanos Tsitsipas contre Arthur Fils, le Français qui est un des outsiders de cette US Open. Il y a 5 confrontations entre les deux hommes, 5 victoires pour Arthur Fils, un seul set pris par Tsitsipas qui a chuté au classement, qui est 53e. C'est seulement 1-17 la victoire du Français. Moi je vous propose soit la victoire en 3 manches, c'est à 2-0-5, soit vous pouvez parier également sur Tsitsipas qui prend au moins un set, mais Fils s'impose, et là encore c'est la même cote, c'est 2-0-5.
2: Ouais, Vincent,
3: Arthur. Gaël.
2: Arthur.
5: Le mec, il est resté bloqué.
2: Arthur, 3-7-0 est terminé.
3: Arthur, coup de latte, il le finit.
2: Voilà, coup de latte, il le finit, Steve.
8: Moi, je vais sur Arthur Fils, 3-7-1, précisément.
2: Voilà, bien sûr.
7: Côté à 3-30.
2: Merci, Johan.
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2: Adrien.
5: Oui,
2: dans
5: nouveauté.
2: Un instant,
5: oui.
2: On revit les 20 saisons du Super Moscato Show.
5: Nouvelle rubrique dans le Super Moscato Show. Les 20 ans, oui, du Super Moscato Show. 20 ans de saucisses, de casseroles, mais aussi 20 ans d'actualité. Il y a 10 ans, jour pour jour, oui, McCourt, Franck McCourt, acheté l'Olympique de Marseille, avec de bons conseils que lui donnait le maire de l'époque, Jean-Claude Gaudin. C'est tout de suite.
3: Vincent, dans Super Moscato Show. Quelle belle affaire.
5: Quelle belle affaire.
3: 15h44, le Super Moscato Show. On revient tout de suite.
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7: 15h46 dans le Super Moscato Show et avec Adrien, on remonte le temps.
8: Ah oui, c'est Retour vers le futur, c'est la nouvelle rubrique à partir d'aujourd'hui à 15h45 tous les jours. Vous entendez? C'est l'ancien générique du Moscato Show.
9: Arrête,
8: l'ancienne musique, oui, ah, oui. Ouais. C'est la 20e saison, donc tous les jours, on revient sur 20 ans de saucisses, de casseroles, de coups de gueule, d'archives et 20 ans d'actu sportive pour cette première aujourd'hui. Retour il y a 10 ans, nous sommes le lundi 29 août 2016.
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8: Ça fait bizarre d'entendre cette musique.
9: J'adore être générique.
8: Demain, c'est la fin du mercato. Demain, là, aujourd'hui, en 2026, l'OM n'a pas recruté un seul joueur. Franck McCourt, le propriétaire du club, ne veut plus mettre de sous. Qui aurait pu imaginer ça le 29 août 2016? À l'époque, souvenez-vous, hein, le Moscato Show existe. Ouais. François Hollande est président de la République et on n'a encore jamais prononcé le nom de Kylian Mbappé dans le Moscato Show parce qu'on ne le connaissait pas. On ne connaissait pas ce gars-là qui était tout minot à l'époque. Mais nous, on était là. Le Moscato Show fait sa rentrée et ce n'est pas prévu quelques jours avant, mais on apprend qu'il y a un événement à la mairie de Marseille, à l'hôtel de ville, à midi. Oui, le jour de notre rentrée, le maire Jean-Claude Gaudin reçoit devant des journalistes Margarita Louis-Dreyfus, qui vient de vendre l'OM, un très riche propriétaire, homme d'affaires américain, Franck McCourt. Les Marseillais sont comme des fous. Éric Dimeco prépare l'émission.
10: Oh, phénoménal! Oui,
8: donc le casting, c'est derrière une table alignée à la mairie de Marseille. Il y a Margarita Louis-Dreyfus, Jean-Claude Gaudin, Franck McCourt, qui a 62 ans à l'époque. Il est tout jeune, Franck McCourt. Il y a Jacques-Henri Hérault, tu te souviens, Vincent, qui devient président de l'OM et qui va traduire la conférence de presse à McCourt, parce que McCourt, il parle pas du tout français. C'est un moment qui est devenu culte. Surtout c'est savoureux 10 ans après quand on voit ce qui se passe à l'OM aujourd'hui. Jean-Claude Gaudin prend la parole. Il ne regarde pas McCourt, il regarde les journalistes.
11: Monsieur Franck McCourt est un homme d'affaires.
8: Oula.
11: C'est pas un homme de fonds divers et variés.
8: Non.
11: En fait, c'est une nouvelle famille qui va succéder à la famille de Robert Louis-Dreyfus et de Margarita.
8: Donc là, on voit à l'écran, il y a Hérault, Jacques-Henri Hérault qui traduit, mais qui. Jacques-Henri Hérault, il a un peu d'expérience dans le sport et dans les affaires, il voit qu'il s'attend à tout. Il dit ça, il va y avoir un truc. Monsieur le maire poursuit son intervention.
11: Il est président de McCourt. C'est un groupe dont il est propriétaire à Los Angeles. Mmh. Il était propriétaire des Dodgers.
8: Il y a toute la presse du foot et non, même plus
7: qui
8: est là.
9: C'est énorme.
7: Ce qui reçoit un milliardaire, il n'a absolument rien pris.
9: Oui, il a bougé. Il dit c'est non, en fait.
7: Il s'en fout, mais grave. Mais
8: et puis, force. Jean-Claude Gaudin, qui est décédé depuis, monsieur le maire, exprime sa satisfaction. Il est content. Et c'est là qu'on sent que ça commence à devenir vraiment culte.
11: J'imagine que tout le monde aujourd'hui est satisfait.
8: Voilà.
11: En tout cas, le maire, lui, il est satisfait que vous ayez pris une décision, satisfait que vous ayez confié la présidence du club à une personnalité qui est très appréciée aussi, et dès lors, nous nous tournons vers vous.
8: Aïe, et là, il se tourne vers... il se tourne vers Franck McCourt, qui commence à comprendre un peu le délire. Franck McCourt, il vient d'arriver, Vincent, il vient de faire un chèque.
7: Mais il doit halluciner.
8: Il vient de faire un chèque de 45 millions déjà. C'est incroyable. Ah ouais. 45 millions. Donc Gaudin se tourne vers lui. Il a déjà dépensé quasiment 50 millions d'euros. Et Gaudin lui dit ça.
11: Et dès lors, nous nous tournons vers vous. Il va falloir gagner. Il va falloir mettre des sous. Alors, puisque vous en avez, c'est ce que vous ferez. Voilà, en tout cas, c'est ce que nous vous demandons.
8: Il tape sur la table en disant tu vas les donner les tunas. Donc attention parce que Jean-Claude Godin,
12: la moule.
8: Godin c'est tout, c'est un vieux loup de mer à l'époque. Il sait comment ça va se passer. Il sait que 10 ans après ma courte ne pourra plus mettre de sous, ce sera un fiasco. Il se serre la main. Et écoutez bien, faites silence, on va baisser la musique. La façon dont Godin salue ma courte, il sait tout avant ce qui va se passer. Godin,
13: so, merci Mr. Mayor.
11: Bonne chance.
8: Yeah. Moi je sais.
14: Bonne chance. Tu fais pigeonner.
8: Je sais comment ça va se terminer.
7: En plus on le sent, il est décompressé Godin parce qu'il a dû avoir la pression pendant des mois.
8: Oui, forcément.
7: Que son club
15: qui est sauvé,
7: ni dans merde incroyable, soit repris. Et là, le soulagement. Bonne chance, mal lui disant mon poulet, tu vas pas.
15: Comme il ricane après, c'est une horreur.
8: Nous sommes le 29 août 2016, et pour conclure, c'est la première prise de parole de McCourt qu'on ne connaît pas, c'était donc il y a 10 ans.
13: Bonjour à tous.
8: Bonjour.
13: Mon français n'est pas très bon.
7: Non.
13: Allons, droit au bout. Droite au bout.
8: Voilà. Dans l'équipe, ensuite, quelques jours après, il y a McCourt qui dit vouloir investir 200 millions en 4 ans, rivaliser avec le PSG, briller en Ligue des Champions. Le 2 mars 2021, dans Top of the Foot sur RMC, McCourt dit encore on doit être régulièrement dans le top 3, qualifié pour l'Europe. Et une fois que l'on sera régulier, on pourra se propulser vers la prochaine phase, qui sera en 2021, celle de gagner la Ligue des Champions. Il y a un an, il a dit avoir dépensé 640 millions d'euros, Vincent, pour le club investi. Et c'était avant les 120 millions de cet été pour combler les pertes.
7: On a 800.
8: Vincent, est-ce que tu penses que 10 ans après, nous on faisait des débats dans Moscato Show, l'OM va-t-il droit vers la Ligue des Champions? Est-ce qu'il regrette McCourt?
7: Non. Est-ce que on n'en connaît pas des mecs qui investissent, qui perdent 800 millions. Mais d'après toi, un mec qui perd 800 millions, même s'il est milliardaire,
12: c'est pas un très bon investissement au final.
7: Non. Est-ce que tu ferais la même chose quand t'es en plus, c'est un Américain qui a fait des affaires toute sa vie, qui a gagné de l'oseille. Est-ce que tu penses que 800 millions pour lui,
15: c'est. Mais le pire, Vincent, c'est que ça vaut rien à la vente.
14: En plus, là où il se met le doigt dans l'œil, c'est qu'avec les Dodgers, il a laissé beaucoup de dettes. Il les a achetés 400. 30 millions, il les a vendus 2 milliards.
8: Il a fait des affaires. Il a fait une autre.
14: Et là, le problème, c'est qu'il demande 1 milliard pour la revendre.
15: Oui, mais personne ne sait. Il sait très bien qu'il y a personne.
14: Mais qui va acheter ça à 1 milliard?
7: Alors, parce qu'il espère toujours. Il espère toujours.
14: Trouver un pigeon comme lui.
7: Trouver un pigeon en Arabie Saoudite.
15: Non, mais.
7: Ou un truc comme ça.
15: Je pense qu'il n'a pas le même regard sur les
7: Colombiens. Ça peut le faire avec l'Afrique du Nord. Donc peut-être qu'il y a un milliardaire qui va se lever, qui va vouloir exister et qui va acheter peut-être pas 1 milliard, mais il met 1 milliard. Mais je pense que tu balances 200 ou 300 et ça manque gros. Et puis voilà, qui repose. Mais le problème, c'est que personne.
12: Tu vois que Kita estime que le FC Nantes, ça vaut au moins 100 millions.
14: Ou... Ouais. Mais ce qui est fou, c'est qu'à mon avis, il s'est lancé dans ce truc-là en n'ayant pas tous les tenants, les aboutissants.
15: Surtout,
14: il pensait que c'était le business. Mais rappelez-vous les dernières interviews, il disait je ne pensais pas en fait que c'était un gouffre financier comme ça, le foot européen et l'Olympique de Marseille.
15: Parce qu'il n'avait pas la connaissance, Stéphane, c'est normal. Il n'a pas recruté les bonnes personnes déjà, et puis il s'est mal entouré.
8: Après,
7: en vérité, Kita, il te dit Nantes, ça vaut 5 millions, c'est-à-dire qu'il donne 5 millions aux repreneurs.
8: C'est ça.
7: Pour qu'ils viennent. Et c'est lui qui donne 5 millions aux repreneurs. Ça vaut que dalle.
14: À l'époque, c'était soit Franck McCourt, soit Gérard Lopez.
8: Hein. Oui. Ah, ils sont bien tombés.
14: Ils ont quand même mieux choisi.
12: J'imagine, ça s'est pas fait grand chose parce que Lopez, il promettait le retour de Bielsa et compagnie. Donc c'était sérieux comme projet.
14: Oui.
12: Mais après, on peut se demander est-ce qu'ils auraient pu réussir? Est-ce qu'il aurait pu marcher avec le même projet? Parce qu'il y a quand même eu. Les dirigeants étaient très mauvais quand même.
15: Non, mais tu as raison. Avec d'autres hommes,
12: il y a eu beaucoup d'argent.
15: D'autres dirigeants,
8: ça aurait pu mieux faire.
15: Ouais. Avec d'autres entraîneurs.
14: Sur 10 ans, ils sont 4e en moyenne de Ligue 1.
12: Quand tu vois que l'an dernier, ils font 120 millions de déficit, ça veut dire qu'ils ont dépensé, sur la saison dernière, près de 400 millions d'euros. Un budget de 400, c'est dans le top 15 européen. Donc les dirigeants étaient particulièrement mauvais quand même.
7: Et Longoria. De faisans qui se sont gavés.
15: C'est mal entouré.
7: Parce que ça, c'est des mecs, je suis persuadé qu'ils ont fait 30-40 boules pendant leur passage. Hein. Je te l'annonce. Hein. Écoute-moi, et là, personne ne dit rien, on ne demande pas de compte à personne. Et quand même, à un moment donné.
12: Personne ne dit rien. Si ça y est,
14: ça y est. Il a commencé à mettre le nez dans les comptes. Ils n'ont pas passé une seule fois les phases de poule de Ligue des Champions en 10 ans.
8: Le Super Moscato Show fête ses 20 ans. Tous les jours, on revivra des moments d'actualité, mais des moments du Super Moscato Show. Alors, vous passez vos commandes sur les réseaux sociaux du Moscato Show, sur mon compte X. Vous m'envoyez vos commandes, vos meilleurs moments. Il y a des jours. Il y a certains jours où vous allez morfler, oui. Toute la bande. Toi, t'es là depuis moins longtemps, mais Denis, Vincent, ils sont là depuis 20 ans, ils vont morfler.
12: Il y a des chances.
8: Pierrot va morfler également.
7: Comment essuyer les plâtres, là.
8: Alors, demain, c'était quasiment il y a 15 ans déjà, Vincent, on va se replonger dans une Coupe du Monde de rugby. Le jour où Marc Lévremont a répondu à un journaliste. Tu m'emmerdes avec ta question. En pleine Coupe du Monde en Nouvelle-Zélande, c'était il y a 15 ans déjà en 2011. Le temps passe très vite.
12: Allez, dans un instant, l'actu chaude, Pogacar va-t-il s'en remettre? Vincent Moscato règle le problème. À tout de suite.
7: Allez, on revient tout de suite.
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20: 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On fait le point avec Loïc Rouzeval. On en est où, Loïc ?
21: Et on rappelle que ce lundi 31 août est classé rouge par bison futé dans le sens des retours en région parisienne. Nous en sommes que nous relevons 127 km de bouchons. À 7h, un accident à vous signaler. Sur la nationale 104 intérieure vers Lézigny, un véhicule léger et un poids lourd sont impliqués. Un autre au niveau de Brie contre Aubert. Enfin, un dernier accident à Éragny-sur-Oise, à l'échangeur A15 N184. Des bouchons également sur l'A6 en direction de Paris après Évry jusqu'à Savigny-sur-Orge. Quelques ralentissements sur certains tronçons de l'A86 et du périphérique. Au niveau national, le trafic est calme dans l'ensemble. Pas d'événements majeurs à cette heure. 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
20: Le super Moscato Show continue avec l'accident de Tadej Pogacar. Poggi va-t-il s'en remettre ? Vincent règle le problème dans un instant sur RMC. Vous appelez le 32-16 pour débattre avec la Dream Team. Jérôme Pinault nous rejoint. A tout de suite. 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Les infos avec Rémi Barré. Bonjour Rémi.
22: Bonjour Pierre, bonjour à tous. Sur le compte X de Liverpool, le club se fend d'un Bradley Barcola is red. L'international français quitte le PSG pour l'équipe anglaise. Le montant du transfert atteindrait 145 millions d'euros. Une vente record pour le départ de Ligue 1 d'un joueur de la Ligue 1 vers l'étranger. Le budget 2027 casse-tête de la rentrée pour le gouvernement. Séminaire de rentrée pour l'ensemble des ministres. Aujourd'hui aux Invalides à Paris, au menu donc les futures mesures budgétaires. Un budget 2027 déjà menacé de censure par le PS, irresponsable selon la porte-parole du gouvernement Maud Bréjon, qui était l'invité ce matin d'RMC et de BFM TV. Ils sont plus de 850 000 à avoir repris le chemin de l'école ce matin, rentrée des enseignants, aujourd'hui avant celle de leurs élèves à partir de demain. La rentrée des enseignants et le Haut Commissariat à la stratégie et au plan qui recommande de baisser la taille des classes et de revaloriser les rémunérations des personnels, hausse possible en profitant des marges de manœuvre budgétaires liées à la baisse démographique selon l'instance. Un suspect arrêté après la fusillade survenue dans la nuit de samedi à dimanche lors d'une rave party en Suisse. Selon la police, il s'agirait d'un Suisse de 43 ans qui aurait agi seul. Une ressortissante italienne a été tuée et 5 autres personnes blessées. Et puis, après un mois d'accalmie, Donald Trump affirme cet après-midi que l'armée américaine va répondre aux attaques de missiles de l'Iran contre les cibles américaines au Moyen-Orient. Alors que les deux belligérants ont repris leurs frappes ces dernières heures, le président iranien affirme de son côté qu'une poursuite de la guerre n'est pas dans l'intérêt de son pays. RMC 16h01, tout de suite la suite du Super Moscato Show.
20: Et la suite du Super Moscato Show, c'est Tadej Pogacar, fracture de la clavicule, commotion cérébrale, il a tout fait d'un coup, Vincent. Hein.
0: On prend des tampons, on parle du rugby, du foot et tout ça, mais quand même un vélo, c'est quand même très dangereux.
20: C'est
0: comme le ski,
20: les chutes, tu pardonnes pas.
0: Allez, on arrive tout de suite dans le Super Moscato Show.
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0: Il est 16h04, on y revient au Mastic, on est dans le Super Moscato Show, comme tous les jours. 15h-18h, le Denis Charvet avec nous, le Steve Foudèbre, Adrien Gouin. Pierrot, vous avez bien bossé. La première heure, c'est nouvelle rubrique. Je vais te dire, ça pète.
20: Ça te redonne un coup de fouet.
0: C'est un petit coup de fouet.
20: T'as déjà pris des coups de fouet, Vincent.
0: Un petit coup de fouet. Allez, un tour de table. Qui c'est qui a pris des coups de fouet?
20: J'ai pris des coups de martinet, mais quand j'étais plus petit,
0: Tu m'inquiètes, Pierrot. Tu bosses sur ces nouvelles reprises. T'étais en vacances au Japon. T'as beaucoup aimé le Japon, ce travail-là. T'es pas un peu en train de vriller, mon petit Pierrot. Sur ta droite.
20: Toi, n'y va jamais au Japon. Interdiction de traverser. En dehors du feu rouge, il n'y a pas un papier par terre et tout est nickel.
0: Vous croyez que je ne suis pas.
45: C'est pas un port, Vincent. Oui.
20: Ah bon
22: Non, mais c'est vrai. Non, mais une fois,
20: je pense qu'il peut en finir en prison.
22: Jean-Pierrot. Pierrot, au Japon, quand il y a quelqu'un qui n'a pas encore ouvert son bar, les personnes ne le menacent pas pour qu'il ouvre le bar. Non.
0: Je l'ai fait une fois. Oui. Quand c'est pas la seule fois que je l'ai fait.
45: C'est pas un truc récurrent. Fait Vincent non plus.
22: Okay, d'accord.
0: Il était là derrière le bar, le mec. Alors ça, c'est rien de pire. Le type, t'as soif. Le type est derrière le bar, mais peut-être que le chef a pas dit on les sert, il sort pas. Non, mais
20: t'as il dit j'attends la direction.
0: T'as la direction, mais te mets pas derrière le bar.
20: Et Vincent, voilà. Et Vincent avait répondu de manière très calme la direction, c'est moi.
1: Voilà. Biro, au Japon, moi qui te paye. Biro, au Japon, on brûle pas les feux rouges.
20: Non.
1: T'es malade ou quoi?
45: Non, c'est réduit ce cyclable pour scooter, ça existe pas.
1: Non, par contre, c'est, ce qui est intéressant, c'est que si toi, tu grilles le feu de piéton, la voiture, elle s'arrête pas. Hein,
45: ah oui,
1: t'es
45: écrasé.
1: Et ça, ce serait plutôt de nature à plaire à Vincent.
0: Non mais par contre il y a un truc qu'il faut surtout pas aller, et j'ai vu des interviews de Jérôme Le Banner là-dessus, faut pas aller en prison là-bas.
1: Il
0: y avait Carlos Ghosn qui a été, j'ai pas l'impression que c'est son meilleur souvenir de sa vie. Et Le Banner, je pense qu'il a eu une expérience où il a été en garde à vue ou un truc comme ça. Il te dit, il faut surtout pas s'amuser avec eux.
1: Alors que certainement il avait rien fait.
45: Alors que les gardes à vue à
20: Narbonne,
45: c'est différent.
20: Le mec balance ses potes qui
1: étaient
20: en garde à vue.
1: Et puis tu croises quelques yakuza, je sais pas.
0: Je peux lui dire. Ah ouais, non, ouais.
1: Non, mais après, je parle bien.
0: Alors je vais te dire un truc. Moi, tu vois, ces organisations. Ça, c'est des belles organisations, les Yakuza. Parce que ça tient la route à travers les millénaires. Ils sont toujours. Non, mais je décolle pas, ils sont toujours là, présents. C'est carré. C'est carré, ça déborde pas.
20: Cette discussion est quand même partie de est-ce que vous avez pris des petits coups de fouet un jour. C'est curieux quand même.
0: Bande de coquinous. Bon, on y va ou quoi, Piro?
1: Oui, alors, le programme. Pogacar va-t-il s'en remettre? Vincent règle le problème de Pogacar tout de suite sur RMC. Et puis l'OM, on en parle à 17h. Genesio peut-il craquer? Genesio, on lui a posé la question d'une éventuelle démission. Vous écouterez sa réponse à 17h. Et on n'oublie pas d'ailleurs qu'à 16h30, il y aura quelques infos transfert. Hein, parce qu'il reste à peine deux jours, donc ça bouge un peu partout en France. Adrien, journal moyen, 16h40 sur RMC.
20: Le journal moyen que vous aimez de retour avec des saucisses. J'ai un petit Christophe Cessieux. Qui est tombé du camion, mais de cet été. Il y a des gens qui m'ont dénoncé ce week-end. J'ai reçu un texto, un message sur les réseaux sociaux d'un auditeur qui me dit va écouter à telle heure le 6 juillet. C'est incroyable. Non,
45: la délation, c'est assez bon parfois.
20: C'est vraiment du bon.
0: Cessieux est tombé du camion, tu l'imagines. Attendez-moi. Et si vous êtes ils l'ont poussé. Quoi.
20: Si vous avez un bon niveau de cycliste en vélo, niveau amateur, mais bon amateur, vous pouvez tourner dans le prochain film de Nathalie Portman.
45: C'est pas moi, c'est pas pour
20: ça. Ça, c'est pas mal quand même.
1: Et puis.
45: Bon, Jérôme Pinot.
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20: Il a prononcé
0: Vincent. Ah ouais, non, à tout moment. Tu sais, attends, je voulais te dire, j'ai terminé, sur le truc de Nathalie Portman. Tu sais qu'elle m'a proposé, je l'ai vu il n'y a pas très longtemps, je vous en avais parlé.
45: Oui.
0: Elle m'a proposé le rôle.
20: Le rôle du vélo?
45: Du vélo ou du vélo? Mais
0: non, le rôle du vélo.
45: C'est Adrien qui a dit le vélo,
20: c'est pas très gentil.
45: Non, mais non, mais il est pas sûr. Tu penses que Nathalie Portman avait regardé les feignasses?
1: Peut-être.
20: Feignasse,
0: c'est beaucoup pensé à toi entre ce...
1: 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Tout de suite, il va falloir reconstruire Tadej Pogacar.
2: Steve Austin, astronaute.
20: Tadej Pogacar qui est au sol, en train d'être soigné. Tadej Pogacar, le champion du monde slovène, et qui pour l'instant n'est pas reparti.
2: Un homme tout juste vivant.
45: Non mais c'est vrai que la mort est aujourd'hui, les gens ont moins envie de mourir.
2: Messieurs, nous pouvons le reconstruire. Nous en avons la possibilité technique.
3: Oui, mais le vélo et le sport en général, c'est pas une science infuse.
2: Nous sommes capables de donner naissance au premier homme bio-ionique.
45: C'est pas Terminator. Il n'arrive pas avec l'œil bouillonique, comme ça.
2: Il sera supérieur à ce qu'il était avant l'accident.
45: Et tel le phénix, il ressort de sa boîte, comme ça, il gagne.
2: Le plus rapide.
4: Oui, tout à fait.
2: Le plus fort.
4: Oui, tout à fait.
2: En un mot. Le meilleur.
45: Je crois à la vie après la mort, la ressuscitification.
4: Oui, tout à fait, ça peut arriver.
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45: La ressuscitification,
1: oui, c'est belle, ça va.
45: Non, ça me
0: manque. C'est très dur de faire.
1: Vincent, il va t'expliquer.
0: C'est du latin.
1: Alors, donc cette saison pour battre Pogacar, fallait un coup du sort.
0: T'aurais compris.
1: Et bien, c'est arrivé sur la Vuelta. Il dominait de la tête et des épaules le Slovène après une semaine de course. C'est une lourde chute lors de la huitième étape à mi-fin
20: probablement à sa saison, même si c'est pas encore officiel. Une commotion cérébrale, fracture de la clavicule avec déplacement, fracture de la septième cervicale. Sa présence aux Mondiaux est plus qu'incertaine. Sa saison 2027 forcément impactée. Pogacar va-t-il s'en remettre? Le Super Moscato Show règle le problème. Nous avons quand même demandé à Jérôme Pinault de venir se greffer à ce débat vélo. Salut Jérôme.
4: Salut Jérôme.
20: Alors, on va faire le point avec Pierre-Yves Leroux. Salut Pierre-Yves.
5: Salut Pierrot, salut à tous.
20: On peut dire que cette chute change tout pour lui et pour ses adversaires.
5: Ah bah oui, c'est un gros bouleversement dans l'équilibre de la planète vélo, ou le déséquilibre si vous préférez, à l'avantage de Pogacar depuis plusieurs années, à titre individuel, parce qu'il faut rappeler qu'à plus ou moins long terme, en fonction des suites de l'opération que va subir Poggi, son retour s'écrit en pointillé et qu'une chute n'est jamais anodine. Julien Jourdi, directeur sportif de l'équipe Décathlon CMA-CGM, en témoignait hier, c'était à Plouay.
6: J'étais présent lorsque Chris Froome est tombé sur les routes du Critérium. La chute était plus grave que celle de Poggi. Hein. Et voilà, la carrière de Froome s'est arrêtée sur les routes du Critérium par rapport à cette chute-là. Donc une chute est toujours importante et laisse des traces, forcément. Donc j'espère que pour Poggi, ça ne sera pas le cas et qu'il va pouvoir retrouver 100% de son physique l'année prochaine.
5: Ça, c'est à titre individuel. Et puis à titre collectif, ce sont les stratégies de course qui vont être revues parce que ses anciens adversaires vont pouvoir prétendre à des victoires et non plus aux places d'honneur. Et ça, c'est un constat aussi que partageait Thomas Vauclair hier à Plouay, le sélectionneur de l'équipe de France.
7: On court pas de la même manière. Quand il y a Pogacar, presque, on essaye de suivre, quoi. S'il y a la présence de Pogacar ou pas, ce n'est pas la même course et on n'a pas forcément les mêmes ambitions quand on est au départ de la course, évidemment.
5: C'est déjà vrai sur les routes de la Vuelta depuis hier et ça le sera encore plus dans 4 semaines au championnat du monde de Montréal si l'absence du Slovène se confirme.
20: Ouais, c'est pas encore certain qu'il soit absent des championnats du monde, Vincent, mais enfin, on n'imagine pas à 100% de ses moyens, ça paraît même impossible. Hein.
0: Bah quoi, dans 4 semaines ?
20: Ouais.
0: Ah, c'est impossible. Comment tu veux qu'il y soit, Pierron ? S'il se fait opérer de la clavicule, ils vont lui mettre une plaque, je sais pas ce qu'ils vont bricoler là-dedans, mais c'est impossible. En plus, les vibrations sur un vélo, ton épaule, elle en appuie tout le temps sur le guidon. Enfin, elle en appuie tout le temps, peut-être un peu moins. Je sais pas, Jérôme va nous dire ça. Je vois pas comment tu peux être au bout de 4 semaines.
8: Ça veut dire qu'il s'entraîne pas.
0: Sur un niveau, il s'entraîne pas. Ouais. Il va prendre une anesthésie. Tu vois, puis en plus, au bout de 4 semaines, quand t'as pris un tampon comme il vient de prendre, psychologiquement, parce qu'on parle de physiquement, mais psychologiquement, c'est le chaos du boxeur. Il faut y revenir après sur le bordel quand même. Hein. Enfin, Jérôme, t'as dû prendre des pelles. Quand tu prends une pelle à 60 ou 80 à l'heure, moi j'ai pris une pelle une fois en vélo, j'avais un 10 vitesses Peugeot, ouais, sur une plaque de gravier. Ah ben con, oui, une fois, j'en ai fait. Quand j'étais petit, tu vois, eh ben, quoi, je m'en suis souvenu pendant très longtemps. Ça fait peur, le vélo. Le vélo, ça, quand tu prends un tampon, ça fait. Ça laisse des traces. Ben, jamais il sera au championnat du monde. Et puis dans 6 mois, on va t'en savoir. Peut-être il reprendra l'entraînement dans 3 mois, 4 mois, pas avant.
20: Et même, enfin, je sais pas si on peut aller jusque-là, mais même tu peux te dire que pour le Tour 2027. Il y a peut-être.
9: La dernière fois qu'il a chuté lourdement, c'était à Liège-Bastogne-Liège. Et l'année d'après, il n'a jamais vraiment remis en route. Et il s'est, enfin, la saison, le Tour de France d'après, il l'a perdu. Alors là,
0: Tu parles de Froome.
9: Il est tombé à Liège-Bastogne-Liège. Ouais. Il est battu sur le Tour. Mais Vincent, où je te rejoins à 200%, c'est qu'en plus de sa fracture, il est tombé dans un endroit où il ne peut pas s'en vouloir à lui-même. C'est-à-dire que le danger qu'il a mis au sol, là, il va le revoir sur toutes les courses.
20: A priori, un objet au sol, caillou, un écart.
9: Ouais,
20: comme ça, hein.
9: Non, c'est une GoPro, quelque chose qui est tombé. Mais ça veut dire que c'est un mouvement de peloton sur lesquels il peut pas s'en vouloir. Il peut pas dire que j'ai été trop vite, je vais courir devant. Voilà, c'est la fatalité. Et puis, l'autre blessure qui est pour moi la plus délicate, c'est celle au cervical. Et c'est celle-là qui aura le plus de répercussions sur la suite de sa carrière. Parce que vu la position que l'on a sur un vélo, C6, C7, c'est toujours en activité, t'es toujours en tension. Et en général, à vieillir, c'est là où on commence à avoir les vraies douleurs. Et là, c'est vraiment une sale blessure.
0: Mais qu'est-ce qu'il a comme blessure?
20: C'est quoi exactement?
0: C'est une entorse?
20: Non, c'est clavicule, c'est fracture avec déplacement.
0: C'est chaud. C'est beaucoup plus chaud que la clavicule, ça. Hein.
9: Ah ben oui, fracture de la cervicale, c'est plus long, c'est un endroit très très sensible pour les coureurs cyclistes, et la clavicule, elle est cassée et déplacée. Donc effectivement, pour la fin de saison, c'est fini.
0: Saison blanche.
9: Mais pour la suite, la cervicale cassée peut poser des problèmes sur le long terme, bien plus qu'une fracture de la clavicule.
20: Stephen, Pogacar va-t-il s'en remettre?
8: Moi, je pense, moi, j'ai le sentiment et j'ai envie, qu'il retrouve son plus haut niveau. J'ai vraiment d'inquiétude, là-dessus. Alors, ça doit lui faire bizarre parce que le voir à terre, c'est une image qui est quand même qui a bouleversé pas mal de monde parce qu'on le pensait indestructible et on sait que.
22: Totalement inattendu,
8: en plus. Voilà, et on sait que dans ce sport-là, quand t'es Pogacar, le seul truc qui peut te faire tomber, eh ben, c'est une chute et une blessure et son défi de la Vuelta qu'il avait en poche, hein, on va pas se mentir, il avait gagné, hein, la Vuelta, même s'il restait 15 jours de course, il avait déjà mis tout le monde au placard. Maintenant, la saison prochaine, les grandes courses redémarrent, je crois, fin février, début mars. Ça fait quand même 5 mois. Les cervicales, c'est la fonction dont il va se remettre. Après, est-ce que, Jérôme, c'est toi qui vas mieux nous en parler, mais est-ce qu'après, quand il va remonter sur le vélo, il va y avoir cette petite peur de la chute? Je sais pas si elle reste très longtemps chez un coureur cycliste.
0: Je complète la question. Est-ce que t'en as vu qu'on a arrêté après une grosse chute?
9: Bah, j'en ai vu qui ont surtout jamais retrouvé leur niveau. On l'a dit dans l'interview de Jourdi. Froome en est le parfait exemple. Remco Evenepoel, depuis sa chute autour de Lombardie, n'a pas été le même pendant quelques mois, quelques années. On a retrouvé Remco cette année. Ça a duré 3 ans après sa grave chute autour de Lombardie. Ça laisse des traces. On peut pas.
10: Mais ça laisse des traces, Jérôme.
9: Ça laisse des traces psychologiques.
10: Je suis d'accord avec toi, mais en même temps, Pogacar, c'est un être à part. C'est un champion à part.
9: Ça, tu l'as dit, Denis.
10: Tu me parles de Froome, tu me parles d'Evenepoel. Je suis désolé, c'est notre grand champion. C'est
9: et Froome et Evenepoel sont des êtres à part aussi, hein.
10: Oui, Denis, mais oui,
0: pas Froome, tu te rappelles pas de Froome quand il monte dans le truc, il se lève même pas le cul du siège. Oui, tout le monde déjà le prend pour un ovni, hein.
10: Sauf qu'il a gagné qu'une fois le tour ou deux, je sais plus.
0: Non, trois fois.
9: Trois fois.
0: Oh.
10: Mais moi, je trouve que c'est un mal pour un bien, finalement, parce que j'entends ce que dit Jérôme et je lui fais confiance par rapport au cervical, mais c'est tellement un grand champion, tellement un mec qui est déterminé, tellement ce que c'est des sportifs hors normes, ça fait partie des gens qu'on peut pas, comment dire, on sait pas jusqu'où ils peuvent aller, mais je pense qu'au niveau de la du fait qu'il ait peur de remonter sur un vélo, je pense pas du tout, moi. Je pense au contraire.
0: Non, Denis, on l'a jamais vu dans cette situation.
10: Oui,
0: on l'a vu mentalement sur des épreuves sportives, sur la montagne, sur tout ça. Là, on l'a vu, mais on ne l'a jamais vu dans l'accident. La réaction que tu as dans l'accident, que là, c'est la première fois qu'il est confronté à une grosse peur, une frayeur terrible. Et c'est ça, là, on le connaît pas là-dessus.
10: Ça s'appelle un traumatisme, en gros. Donc, est-ce que ce traumatisme-là va rester dans le temps? Non, mais oui. Je veux dire,
22: ça faisait longtemps.
10: C'est un traumatisme, évidemment. Cette chute, il va la revoir 1000 fois, mais il va se soigner par rapport à ça. Je pense qu'il va faire des démarches pour justement traiter ce problème-là, ce traumatisme.
8: Mais les traumatismes, alors c'est un autre sport, mais en MotoGP, les mecs qui tombent, qui sont des fractures de bras, des fractures de jambes, ils remontent un mois après, un mois et demi après, ils sont sur leur moto à 300 km/h.
0: Ouais, ils sont moins à poil.
8: Je sais pas, les marques.
10: Non, Marquez,
0: ils sont moins à poil, les mecs, les combinaisons, les dorsales et tout. Les dorsales, alors, les cervicales, c'est protégé, les dorsales, ils glissent énormément, les mecs. Sur les circuits GP, les mecs, ils glissent comme des bêtes.
10: Ils sont à 300 à l'heure.
9: Non, et surtout, par rapport à la peur et au traumatisme, Stephen, je te rejoins. En revanche, par rapport à la mécanique, au cyclisme et la moto, tu tires 10 fois plus sur ton épaule et sur une clavette et sur les cervicales en vélo que sur une moto.
10: Ah oui.
9: C'est aussi ça, la mécanique n'est pas la même. Une clavicule cassée ou une cervicale cassée en vélo, c'est impossible de tirer dessus.
10: Rome, une fracture, tu vas récupérer une fracture.
9: Oui,
10: une fracture
9: bien sûr. Oui.
8: Mais est-ce que c'est une bonne nouvelle pour le cyclisme?
20: Alors, on va en parler. Christopher Froome, juste le palmarès. C'est 2013, 2015, 2016, 2017, donc 4 victoires sur le Tour.
0: Oui, vous vous rendez pas compte de ce que c'était Froome. Enfin, si, tout le monde s'en rend compte.
10: Marrant, je
0: me rappelle en montagne, parce qu'un cycliste en cachait l'autre.
20: Mais pour Pogacar, ce qui va être aussi passionnant, c'est qu'il pourrait presque s'arrêter, sauf qu'il a encore des trucs à aller chercher.
22: Il vient prolonger.
20: Le 6e Tour de France, pour être le seul.
8: Paris-Roubaix.
20: Et puis même, je pense, la Vuelta.
9: Le champion qu'il est, il s'arrête pas sur une gamelle. Tu t'arrêtes pas sur une chute. C'est pas un accident de la route. Il a pas pris un captard en face.
20: Non, seulement il va reprendre, mais il va essayer de retrouver son meilleur niveau pour gagner Paris-Roubaix et regagner le Tour de France.
9: C'est là où il est son défi.
8: Et puis là, il va être chez lui. Il va regarder les mecs. Vous êtes content, je suis plus là. Vous gagnez votre course à droite.
20: Qui est favori des mondiaux dans moins d'un mois, là?
9: Ils sont trois.
8: Evenepoel.
20: Ils sont trois.
0: Et Del Toro.
9: Ils sont trois. Del Toro, Sexas, Evenepoel.
20: Dans quel ordre?
8: Tom Pitcock.
9: Mon cœur va dire Paul Sexas en premier. Celui qui nous a laissé la plus grosse impression sur le Tour de France, c'est Remco Evenepoel. Oui. Maintenant, il s'entraîne. On ne sait pas où il en est. C'est un parcours semi-montagneux, on va dire, Montréal. Celui qui a gagné une Classic World Tour cette année avec une arrivée en haut, c'est Paul Sexas. et la jeunesse de Del Toro fera et sa force sera peut-être un argument en sa défaveur, c'est sa nationalité. Les Mexicains vont pas être beaucoup au départ, et pour gagner un championnat du monde, on a besoin d'une grosse équipe.
20: Et t'as entendu Pierre-Yves rajouter Tom Pitcock, hein.
9: Tom Pitcock a été très impressionnant hier en VTT. Maintenant c'est pareil. Est-ce que Pitcock sera là au rendez-vous? Il est parfois irrégulier. Moi, je reste à peu près persuadé que un grand tour, ça t'aide beaucoup. Et quand t'es un génie, comme l'est Paul Sexas ou comme le sont Del Toro et Evenepoel, c'est la classe au-dessus.
11: Pitcock. Vraiment, ce que tu dis, bon, on en reparlera, on aura le temps d'ici là, mais les Del Toro, déficit d'équipe, c'est décisif, ça?
9: Ah, c'est très difficile. Alors, c'est pas Pogacar. Hein. Nous, on aura une très belle équipe. On aura une équipe qui sera autour de Paul, ça c'est sûr. Et pour, dans des mouvements de course, Adrien, il y a 270 bornes. Ouais. À un moment donné, il va falloir reprendre la course en main. Et lui, il va la prendre avec qui? Il est tout seul. Ouais. Peut-être deux Mexicains au départ, c'est compliqué.
0: Tu dis bien sûr que c'est pas Pogacar, Del Toro. Mais c'est quand même Sexas. Il est au niveau de Sexas actuellement.
9: Oui, mais Sexas aura une meilleure équipe.
20: Ouais. Mais est-ce que ça peut pas être entre guillemets, bon, même si on souhaite de malheur à personne, mais une incroyable opportunité pour gagner le Tour de France en 2027 pour Sexas?
9: Franchement, il va falloir voir. Attention, ne condamnons pas Poggi. Hein,
20: évidemment, 2027, mais il est quand même possible. Je veux dire,
8: Pierrot, tu es vraiment très défaitiste, oui. Très pessimiste.
20: Tu te rends pas compte. Non, en fait, les précédents, il te les a rappelés, Jérôme. Oui, mec, mais plus d'un an à se remettre.
9: Ça peut arriver.
20: Tu peux très bien avoir un Pogacar pas à 100% au départ du Tour 2027.
12: À 80% ça gagne.
20: Oui, mais ça a moins de chances de gagner quand même.
10: Qu'il soit à 70%, Pierrot.
20: Ah, bah, on a plus que 10% à gagner.
8: Il faut pas que ça se tombe aussi.
20: Oui, il faut que ce soit 100%.
9: En tout cas, ce qui est sûr, c'est que sur cette fin de saison déjà, les ambitions de Paul Sexas et des adversaires de Pogacar sont revues à la très hausse. Il y a trois opportunités exceptionnelles pour tous ses adversaires. Ça, c'est le championnat du monde, c'est le championnat d'Europe qui a lieu chez lui en Slovénie. Imaginez, ils se sont battus pour l'avoir et il n'y sera pas. Et puis le Tour de Lombardie, qui est une fabuleuse course, l'une des plus belles des classiques pour les grimpeurs. Bon, bah là, pareil, on remet les trois. On remet Del Toro, on remet, alors on va dire Pitcock pour faire plaisir à Montpilou, on remet Sexas et Evenepoel et c'est reparti. Et c'est peut-être l'opportunité pour eux. Quoi.
8: Et Jérôme, t'as pas envie
9: trop dur pour le Lombardie.
8: Tant que Pogacar est blessé, t'as pas envie de reprendre le vélo, t'as peut-être une petite chance.
9: Mais je suis monté sur la balance ce matin, j'ai un peu de boulot quand même.
8: Ah oui.
9: Je serais pas prêt non plus
8: t'as
9: pour
8: le chiffre 9
20: 32-16 Boris.
9: Ah non, pas le 9, mais bon.
20: Le 8.
9: Boris, voilà.
20: Bonjour Boris.
13: Oui, bonjour.
20: Alors Pogacar, c'est la question qu'on se pose après sa lourde chute sur la Vuelta.
13: Bon, je pense que vous avez tout dit, Jérôme vient de tout dire. Je pense que cette fin de saison, elle est morte pour Poggi. Donc, je ne vois pas remonter sur le vélo. Il faut savoir qu'il a une commotion cérébrale, donc ça va retarder, ça fera l'opération.
0: Oh, mais ça, c'est pas grave, la commotion.
13: Ouais, non, mais ça va retarder. Mais ça va retarder quand même son opération. Et donc, là, ça rallonge sa période de rééducation. Par contre, pour 2027, il y aura pas de problème. Parce qu'ok, il s'est pris une pelle de l'enfer samedi, mais c'est pas de sa faute. C'est pas de sa faute, quoi. C'était un caillou ou une GoPro qui traînait là. Et il a montré qu'il a du mental déjà et il reviendra et il explosera tout le monde en 2027 comme il l'a fait cette année.
20: Très bien. Bah écoute,
9: la seule chose qui peut changer, Boris, c'est que avoir pris une pelle comme ça, il s'imaginait pas peut-être qu'il pouvait tomber un jour et aussi dur, et que peut-être il fera d'autres choix pour aller chercher ses derniers objectifs. Fera-t-il encore le Tour des Flandres et Roubaix, c'est un de ses objectifs, avec une cervicale qui a déjà morflé. Est-ce qu'il sera en capacité d'aller frotter comme ça, comme un cochon? Ça laisse des traces. C'est la seule interrogation quant à son physique. Je suis comme toi, j'ai pas de doute, il reviendra au top niveau.
8: Boris, on peut passer chez toi ce soir ou pas, Boris? Il y a une soirée
9: ce soir. Ce soir, ouais.
11: ça m'aurait manqué de passer.
20: Merci Jérôme et merci à Pierre-Yves Leroux.
11: Soirée disco.
20: Avant les dernières infos transfert sur RMC, c'est le moment.
9: J'ai payé l'affaire aussi. À ciao, à demain.
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0: Ça t'a coûté ça, 35 000 le voyage au Japon, Pierrot. Ça
20: te referait. Ça t'a bien, mais là, 35 000, je me serais fait plaisir. Hein.
12: Après, Valérie m'a dit que c'était souvent au massage là-bas. Donc, au bout d'un moment, ça coûte cher.
0: Au bout de 15 jours, il a dû y aller. Là. Il a frotté quand même un peu parce que papa, quand même.
20: Un massage de la tête là-bas. Les head spa.
11: C'est agréable. T'as ramené des maillots de foot un peu à la mode? Non.
20: Alors, je voulais le maillot du Japon extérieur, le noir et le blanc. Rupture, sold out.
11: Sold out.
20: Il a fait un carton.
11: Coupe du monde.
20: Il a fait un carton.
12: Il est beau. T'as ramené des trucs de manga?
20: J'ai ramené une valise entière de souvenirs et de cadeaux.
11: Voilà. Et on n'a rien eu, nous?
20: On n'a rien.
11: Okay.
20: Merci, Pierrot. Dans un instant, Bradley Barcola n'est plus un joueur du Paris Saint-Germain. À tout de suite.
0: Espèce d'ingrat que t'es. 16h27 au Super Moscato Show, on revient tout de suite.
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20: Le trafic, c'est toutes les demi-heures sur RMC. On fait le point avec Loïc Roosevelt tout de suite.
23: Oui Pierre, le point trafic en ce dernier jour du mois d'août, jour de reprise au travail ou de retour de vacances avant la rentrée scolaire. En région Île-de-France, 3 accidents sont à signaler. Sur la Nationale 104 intérieure, toujours vers Lézigny, un véhicule léger et un poids lourd sont impliqués. Un autre au niveau de Brie-Comte-Robert. Enfin, un dernier accident corporel cette fois-ci sur la 86 intérieure de Gennevilliers vers Villeneuve-la-Garenne. Des bouchons à vous rappeler. Appelez également sur l'A6 en direction de Paris après Évry jusqu'à Savigny-sur-Orge. Quelques ralentissements habituels sur certains tronçons de la 86 et au début de l'A6B. Et le boulevard périphérique se charge petit à petit. Ailleurs en France, on observe de forts ralentissements sur l'A63 en arrivant sur Bordeaux et en Bretagne sur la Nationale 12 à Lamballe et à Guingamp. Merci d'écouter RMC et prudence sur les routes.
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0: Il est 16h30, on y revient au Mastic, on est dans le Super Moscato Show. Le Stifou Lebrun est avec nous, Denis Chardet, Adrien Gouin. Pierrot, dans une demi-heure, on va parler de l'OM.
20: Dans une demi-heure, on va parler surtout de son coach Bruno Genesio qui s'agace de la situation. Genesio peut-il craquer ? On va l'écouter hein, sur une possibilité de démission et ensuite on débat avec Eric Dimeco. 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
0: T'as besoin d'aller aux toilettes ou quoi ?
20: Non, pas tout à fait. Mais tu te rapproches. Allez, les infos transfert.
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20: Alors, Bradley Barcola à Liverpool, c'est officiel. Il n'y a pas de surprise, hein, parce que voilà, l'information était connue depuis quelques jours. Mais donc, Paris va perdre Bradley Barcola à un montant de 145 millions d'euros avec les bonus, hein, bonus compris. Bon, alors après, les prix ont complètement flambé ces deux, trois dernières saisons. On peut juste se demander si à ce prix-là, c'est un bon coup ou si le PSG s'affaiblit sportivement. C'est la question.
10: Moi, ça s'affaiblit, ouais.
0: Oui, mais t'es obligé de t'affaiblir à un moment donné.
10: Ah oui, mais c'est un élément, c'est un profil qui existe, qui est rare dans le football.
0: Oui, mais tu peux pas faire autrement. Tu peux pas, d'abord, le mec, il faut qu'il ait du temps de jeu, beaucoup plus que ce qu'il a au PSG, et après qu'il s'affaiblisse, quand 55 millions, tu vends ton joueur.
11: 145 millions.
10: Oui,
0: après ton joueur.
10: Non, mais c'est lui qui voulait partir. Barcola a refusé de prolonger.
0: Ça fait partie complètement du truc, alors que quand tu perds Barcola, tu t'affaiblis, bien entendu. Mais bon, voilà, c'est surmontable. C'est surmontable.
12: Puis c'est bien vendu.
10: C'est surmontable.
11: Bien vendu.
10: Je répète, quand tu vois le joueur, la saison qu'il fait l'année dernière et ce qu'il a apporté au collectif.
12: Oui, mais pour l'instant, tu dis que c'est une perte, mais tu ne sais pas ce que les joueurs
10: vont faire. Oui, bien sûr. Non, mais on est d'accord. Mais moi, on sait, en tout cas, on sait l'apport qu'il a.
0: On sait le joueur que c'est. Il vaut mieux l'avoir avec toi dans ton effectif que de pas l'avoir du tout, bien entendu, mais c'est la règle du foot. Tu peux pas garder tout le monde, surtout quand t'as des propositions, même les Qataris à 145 millions, mais ils vendent parce qu'ils en ont.
10: Non, mais surtout quand on a sa volonté.
0: C'est des bons joueurs.
10: Le problème, c'est qu'ils voulaient pas rester.
11: 145 millions.
0: Il peut pas rester, le mec. Hein.
11: Après, personne ne pouvait lui assurer d'être titulaire au PSG. Lui, il veut jouer titulaire, il veut jouer en équipe de France.
12: Est-ce qu'on a la certitude qu'il soit titulaire à Liverpool?
0: Moi, je suis à la place de Barcola, je m'arrache. Je m'arrache, bien sûr, il faut être titulaire. Là,
12: Il a tout gagné.
0: Ça passe trop vite.
11: Il part avec deux
0: champions d'Europe.
11: Il part avec deux titres. Pour lui, comme pour le club, il n'y aura pas de regret. Mais c'est vrai qu'après, tu peux te demander s'il va manquer sur des adversaires où tu as besoin de profondeur. Ça, tu ne sauras pas tout de suite, exactement. Alors, on passe à Lyon. Lyon qui n'a pas non plus beaucoup de marge de manœuvre et qui devrait vendre. Mais pour l'instant, on part surtout d'une arrivée. Alors, avec le profil suivant, c'est Youssouf Fofana, l'ancien joueur de Monaco, qui est en échec à l'AC Milan, qui est international français, hein, même s'il n'a pas fait la Coupe du Monde 2026. Ça pourrait s'accompagner d'un départ de Taner Tessman. C'est-à-dire, si Tessman s'en va, Fofana pourrait être la solution. Alors, après, c'est le problème de ces clubs-là, comme Lyon, qui n'ont pas beaucoup d'argent. C'est que tu es obligé de tenter des coups. Et Fofana, à son meilleur niveau, c'est très bien. Fofana, des deux dernières saisons.
0: L'année dernière, c'est même pas garanti. Hein.
10: C'est un risque. Enfin, c'est un risque.
11: Avec Thauvin.
0: Avec Thauvin, ça a marché l'année dernière. Ils se disent qu'ils ont peut-être. Tu vois,
11: ça fait ça avec Thauvin.
0: La chance avec eux. Voilà, ouais. Tu vois, donc, ils peuvent se dire que ça peut marcher avec lui. Et dans quel état il est là ? On ne peut pas le savoir non plus. Quoi,
12: parce qu'il a mal. Youssouf.
11: Youssouf, beaucoup. J'ai écouté Stephen Brunschier, c'était concours de calembour, il y en aura dans le journal moyen. Il est en forme.
0: Il est en forme, ouais. Je sens qu'il avait le mont rodant pendant tout l'été. Il va arriver, il va envoyer des saillies. Il nous envoie des saillies.
20: C'est une info RMC Sport et vous avez toutes les infos sur notre site internet. Autre info RMC Sport de Fabrice Hawkins. Donc, Lille a trouvé un accord avec Newcastle pour Mathias Fernandez-Pardo, qui était son avant-centre l'an dernier, et qui faisait une sorte de grève partir. Il poussait pour partir, et donc, ce sera 65 millions d'euros partir à Newcastle pour Fernandez-Pardo.
11: Lille vend très très bien, Lille, Vincent.
10: Lille, ils ont vendu combien ?
12: 100 millions Boidi, 65 Fernandez-Pardo, ça fait déjà 165 à deux joueurs.
11: Ouais. quand il n'y a pas de droit télé, ça fait du bien.
20: Ouais, après, c'était peut-être leur meilleur atout offensif de l'an dernier. Hein. Donc pour l'instant, c'est Giroud.
0: On est où après, on est où de droit télé
20: Un japonais qui était un très fort scoreur.
8: Exactement, Weda. Aux Pays-Bas, ouais.
11: Et pour répondre à Vincent, c'est Ligue 1 Plus qui diffuse la Ligue 1, Vincent, si tu veux regarder.
8: C'est Ligue 1 Plus comme l'année dernière.
11: Toujours.
8: Cette fois-ci, ils ont l'intégralité des matchs. Il n'y a plus le match sur Bein maintenant.
20: Sur ton IPTV, c'est la 53.
11: Il va certainement y avoir un appel d'offres.
20: Pas d'IPTV ici, que tout le monde paye pour le football français. Non,
11: moi, on paye.
0: Ah, bon, ouais,
20: on paye. Il y en a un qui n'a pas répondu. Bon.
0: On dira rien. Stephen, il a l'IPTV. Denis, il a l'IPTV.
20: Ah non, non, il n'en joue pas quand même. Tu es des
0: soirées.
8: Après Vincent, il a 4 maisons. Il ne peut pas payer 4 abonnements non plus. Donc, à un moment donné, il faut faire des économies quelque part.
0: Madriel, sa femme est partie avec la télé. Il y avait l'IPTV qui tournait. Donc, bon.
11: Tu as des machins de téléphone.
20: On zappe Lille. Alors, on zappe Lille et on va à Monaco. Parce que l'air de rien. Comme ça, bah Monaco est leader de Ligue 1 avec 2 victoires en 2 matchs, Le Havre et Marseille. Monaco se déplace au Parc vendredi en ouverture de la 3e journée de Ligue 1. Donc c'est un très beau début de saison pour Monaco qui a une vraie occasion en tout cas de faire un écart avec le grand favori si jamais ça se passait bien vendredi. En plus, ils ont trouvé un buteur qui est la sensation du début de saison, l'Allemand Paris Brunner. Le problème c'est que Monaco est pas beaucoup mieux loti que les autres financièrement et doit aussi dégraisser. Et le problème c'est que alors si Follarine Balogun va partir, c'était prévu, il n'a pas joué, ils ont le remplaçant, c'est pas trop grave, même ça peut même pourquoi pas leur servir. En revanche, leur meilleur milieu de terrain depuis le début de la saison, Lamine Camara, est courtisé. Un départ serait beaucoup plus préjudiciable, c'est pas fait puisqu'il est en égo avec Chelsea, mais Chelsea a d'autres pistes, notamment Manu Koné, le français de la Roma, et surtout que Enzo Fernandez n'est pas encore parti de Chelsea pour City. Donc, en un peu plus de 24 heures maintenant, eh bien, le dossier Lamine Camara va se débloquer ou pas. Franchement, ça ferait de la peine que le leader de Ligue 1 perde son meilleur joueur au bout de 2 journées, quand même.
8: Ouais, mais alors, c'est Lamine Camara est un très bon joueur. Il a encore été énorme pour l'Olympique de Marseille. Maintenant, je trouve que déjà ils vont peut-être pouvoir le remplacer, mais je trouve que Minamino est blessé, il va revenir. Ils ont le petit Cabral qui a été très bon en pré-saison. Je suis pas sûr que ça soit.
20: Quand même, tu peux pas dire ça.
8: Je suis pas d'accord.
20: Je suis pas d'accord avec toi. Oui, c'est un titulaire à part entière. C'est un mec qui tient le milieu de terrain.
8: Ils vont le remplacer. Déjà d'une, ils vont le remplacer. Ils ont des mecs.
20: Mais c'est parce que tu as de l'effectif qu'il est forcément meilleur que de ce joueur-là. Ce que je pense pas.
8: Je suis pas sûr que je pense pas. C'est une grosse perte, mais je suis pas sûr que ça empêche Monaco de viser
20: son match hier. C'est le meilleur joueur de l'équipe.
8: Donc l'équipe de Ligue 2.
0: Donc quand même Monaco, plus personne ne parle de la première place, quoi. Plus personne peut être champion. Même toi, tu dis, toi le plus beau, tu dis, ouais, il va le viser le 3e place. Donc ça veut dire qu'on part comme chaque année, c'est que le PSG va être champion.
20: Ouais, c'est ça qui est dommage, c'est que quand on a une équipe qui fait
0: un peu de suspense, quoi, faire un deuxième club qui bataille,
20: qu'elle soit handicapée par ses finances, c'est un réel problème quand même.
8: C'est le cas, c'est le lot de toutes les équipes de Ligue 1 qui ont sauf le
20: PSG.
8: Un PFC qui a un cas.
20: Paris, FC, Rennes, et un peu
0: Lens aussi. Je rends mon IPTV, moi, ça va être du
20: fou. Lens, ils sont dans d'autres situations économiques.
8: Ils sont loin, ils ont 100 millions, Lens.
20: Vincent, notre conversation t'intéresse ou pas?
11: Non, mais non, mais il était avec vous, là. Mais il vient de voir. Non, mais il vient de se rendre compte que les clubs en difficulté, c'est de sa faute, Vincent, parce qu'il ne paie pas son abonnement en Ligue 1.
20: Ah oui, voilà.
0: Mais je déconne, non. Je déconne tout ça, mais c'est vrai que de ne pas savoir, tu vois, l'Atlético, ils peuvent être champion, Barcelone, ils peuvent être champion, ça arrive quoi de temps en temps. Là, putain, ça commence à faire un moment. Non, avant, on disait tous les 2-3 ans. Et puis derrière, il peut y avoir l'Atlético qui peut faire un petit truc. Mais là, ça fait. Au début, on disait le PSG, tous les 2-3 ans, ils se font moucher, c'est fini. Hein. Bonsoir, Clara.
8: Attention, parce que l'OM est devant le Paris Saint-Germain au classement.
20: Oui, il y a beaucoup d'équipes qui sont devant pour l'instant. Paris a 2 points. On retourne à New York. À l'US Open, donc Eric Salio est de retour. Eric, tu as eu le temps de prendre ton thé ou ton café entre le sujet tout à l'heure.
1: Ton macchiato. J'ai pris mon café au centre de presse, oui, bien sûr.
20: Ouais. Ah oui. Alors,
8: au centre de presse.
20: 17h, Tsitsipas fils. Il y a un gros tirage pour Arthur fils, mais c'est pas le grand Tsitsipas qu'il va affronter. Hein.
1: C'est pas le grand Tsitsipas, mais c'est un match de grand chelem. Et on sait que Arthur Fils n'a pas beaucoup de repères dans ces tournois, puisqu'il a été blessé pendant presque 2 ans. Et son dernier match, c'était à Wimbledon. Mais le vrai gros match, le vrai dernier gros match qu'il a livré, c'était il y a 2 ans à Roland-Garros contre Mougnard. Il y a un gros danger parce qu'il a une énorme étiquette dans le dos, une énorme pancarte. Et puis Tsitsipas, c'est pas n'importe qui. C'est un joueur qui peut claquer un gros match le jour J. Et puis surtout qu'il aura dans son coin Patrick Mouratoglou qui effectue son grand retour en grand chelem. Donc c'est un match très important.

0: en cours, Arthur.
1: Oui, oui, comme ça, mais New York, c'est particulier, Stephen, hein, c'est vraiment particulier. Mais s'il franchit l'écueil, on va pouvoir s'enflammer, Stephen, hein, on est d'accord, bien on sûr. En a parlé hier. Hein.
2: Ah, oui. Et puis, il y a quand même un petit rayon de soleil dans le tennis féminin français qui est vraiment à la rue. C'est Diane Paris, seule française du top 100, quand même, c'est assez fou, qui a remporté le tournoi de Monterrey.
1: Ouais, c'est une drôle d'histoire parce que au début elle voulait pas le jouer ce tournoi parce qu'elle était dans les qualifs, elle dit non, j'ai pas envie de faire les qualifs, donc elle est allée en Jamaïque voir son petit copain Harold Mayo, et puis une fois arrivée là-bas, elle a vu qu'elle était rentrée dans le tableau, il y a eu beaucoup de forfaits, donc en catastrophe, elle a dû s'organiser, prendre un avion, et finalement elle avait une semaine extraordinaire, battant que des filles mieux classées qu'elle. Elle est 31e ce matin donc au classement WTA, et le seul problème c'est que la prog a pas été sympa puisqu'elle est attendue sur le court à 13h ici en heure locale, 15h pardon, et c'est-à-dire qu'elle a très peu de temps pour se préparer puisqu'elle n'a pas pu prendre un avion samedi soir, donc elle est arrivée juste hier après-midi à l'aéroport de LaGuardia. Donc c'est une préparation minimale pour un chelem. Attention, souvent ça débouche sur une élimination, ce genre de truc.
2: Merci Eric. C'est l'heure du journal moyen sur RMC, Adrien.
3: La première édition du journal moyen. Il va falloir que je casse mes habitudes, hein, parce qu'à 15h45 il y a une nouvelle rubrique.
4: C'est-à-dire que ça va monter moins vite.
3: Les 20 ans du Moscato Show. À la une du journal moyen, donc Nathalie Portman vous propose un rôle dans son film. J'ai du Christophe Cessieux, oui. Et quelques saucisses de Christophe Cessieux. Et puis un journaliste espagnol qui a tenté de poser une question en anglais. Il a le même niveau que nous en anglais. C'est pas très très bon. C'est tout de suite.
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11: Il est 16h46, le Super Moscato Show, on y revient, on mastique, on est sur RMC, c'est le journal moyen d'Adrien Gouin. Première édition, de toute façon, il n'y en a qu'une.
12: Voilà, c'est l'édition du journal moyen. Il va falloir s'habituer, Vincent, puisqu'à 15h45, vous avez un nouveau rendez-vous pour les 20 ans du Moscato Show. Les archives, les meilleurs débats, les meilleures casseroles. À la une de ce journal moyen sur RMC aujourd'hui, le journal moyen que vous aimez. Si vous êtes un peu sportif, si vous aimez le vélo, vous pourriez tourner un film dans Paris avec Nathalie Portman. C'est pas mal, quand même. Des saucisses, aujourd'hui, avec Christophe Cessieux. Et puis, 16h55. Première question du Kikadi du jour.
13: On a récupéré deux énormes joueurs.
12: Il y aura s'il a 20 secondes.
14: Moi, j'ai récupéré Jean-Paul est en cours.
11: Jean-Paul se tient où, quoi? Il se tient au boulot, quoi.
12: Au boulot? Ah non.
14: Et son seul boulot, c'est de me faire le Kikadi.
12: Vous écoutez RMC.
13: C'est lui qui a fait le transfert de Thomas Ramos, Jean-Paul.
12: C'est le 2738e journal moyen de l'histoire du Super Moscato Show.
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12: J'écoutais les grandes gueules du sport, comme tous les week-ends, avec un Christophe Cessieux sur un fil, mais il s'en sort sur ce joueur qui joue sur le côté au Paris Saint-Germain. Il est géorgien, le joueur. Franchement, ça passe, mais on est sur un fil, Christophe.
15: C'est pour ça qu'il a été chercher des joueurs et qu'ils viennent piquer l'orgueil des champions qui sont sur sur la pelouse.
16: Comme vu quand tu mets Dembélé dehors ou Kvaratskhelia,
12: ça peut aussi. Il est tombé.
14: Désolé, Pierrot, ça
11: passe. En plus, il est facile à dire Kvaratskhelia.
12: Kvaratskhelia, j'aurais bien le dire. Denis Vincent, on l'avait eu direct.
14: Kvaratskhelia.
12: Prénom.
14: C'est quoi le prénom?
12: Prénom.
14: Bichat.
17: Attends, mais Denis, l'Olympique Lyonnais, là, ils ont été éliminés contre qui, là, en Ligue des Champions?
12: Le club turc, là.
14: Ferenc Varoşi.
12: Voilà! Allez, Ferenc Varoşi! Allez,
17: c'est parti.
12: Ça fait plaisir de vous retrouver, les copains. Mais, alors, là, je vais être très mauvais, je vais être vilain. Je suis vilaine, ok?
14: Comme d'habitude.
12: Christophe Cessieux nous a laissé un petit cadeau cet été. Je remercie un auditeur qui m'a écrit sur X ce week-end. Il s'appelle Antoine Dossin, un auditeur du Moscato Show. Il me dit, je t'en supplie, et Adrien, écoute l'intégral tour en podcast du 6 juillet, le 17h-18h, écoute à 53 minutes et 10 secondes. Pour vous dire à quel point les mecs sont précis et traquent Christophe. Il y a du bon Christophe, il me dit, il y a peut-être un jingle pour Suzanne, notre réalisatrice. Donc j'ai écouté, on est dans l'intégral tour. Ils sont en direct avec Nicolas Pelletier qui est aux États-Unis pour la Coupe du Monde de foot chez Donald Trump. Il le remercie à la fin de la séquence foot et Christophe tente une expression.
18: Que ça manque un peu la bonne bouffe aux États-Unis, ça manque un petit peu quand même.
19: Ah bah oui, mais nous on est passé au veggie là, on est veggie.
16: Ah okay, évidemment.
19: Surtout Christophe.
16: Merci Nico, bonne soirée les amis. Et bonnes affaires avec Donald, t'as de quoi t'en donner voilà, plein le.
11: C'est exceptionnel. Non mais bataille même pas, toi.
14: Oh, c'est magnifique. Le problème, c'est qu'il fait des heures dans le tête.
12: Non, mais c'est fabuleux. Bah, je m'excuse, Christophe. Bah, je suis vilain.
11: Il termine avec un truc
12: normal, quoi.
14: Mais tu vas le repasser, quand même.
12: Bah, allez, on y va.
16: Et bonnes affaires avec Donald. T'as de quoi t'en donner voilà, plein le.
19: Vas-y, sors quelque chose que là.
16: Qu'est-ce que je pourrais dire? Plein le sac, non? Les affaires plein le sac, non? Non, ça veut pas. Allez, 17h53. Il nous reste 3 minutes.
19: La noyade complète.
17: Mais Fred, il est tombé. Il est
12: quoi, voilà, Fred, il est un peu plus.
19: On a perdu Pierrot.
12: Ah ouais, c'est une noyade. En plus, celui qui est encore plus vilain, c'est Jérôme Pinot. Vas-y, il a la tête dedans.
8: Il le sauve.
12: Imagine trop, parce qu'imagine si personne dit rien à ce moment-là, c'est pire.
11: Ouais, non, il le sauve parce que si personne dit rien, il y a un blanc, mon propre
12: qui tue. Il est beau, celui-là. Nouveauté. Merci Antoine, l'auditeur qui m'a envoyé ça ce week-end.
17: Merci Christophe aussi.
12: Le sport, c'est tout le week-end sur AMC. Avec Kevin Morand sur la Vuelta, l'abandon de Pogacar et ce Moscar offert par Kevin. Tout le monde le fait, ce Moscar. C'est un grand classique. C'est une histoire de cartes, toujours.
10: Ils sont donc à 6 minutes 20 du peloton, à 20 km de l'arrivée. Et donc cet abandon qui rabat toutes les cartes, évidemment, notamment pour la victoire finale.
12: Allez, on les rebat, les cartes. On les rebat, les gars, les cartes. Le foot, la Ligue 1, le multiplex, la deuxième journée de Ligue 1 sur RMC. Auxerre-Angers. Bon match avec sur RMC au commentaire Fred Joly, sortie courageuse du gardien de but d'Angers, Anthony Lopez. Souvent des sorties courageuses, lui. Fred Joly, nouvelle expression.
20: La remise en jeu de la seconde période, le ballon dans la profondeur pour Labo Lascari. Et Lopez, comme on dit, il a été au casse-croûte, il est sorti dans les pieds.
21: C'est de l'attaquant. C'est sûr qu'on dit cette expression, Fred.
8: Il avait peut-être un casse-croûte dans les mains, non?
21: Aller au casse-croûte, je la connaissais pas.
8: Ah ouais. Aux fraises, ouais.
20: Ah si, bah, il a été au casse-croûte parce qu'il a été, il s'est sacrifié, quoi. Il a été.
21: C'est au casse-pipe, Fred.
20: Oh, ouais. J'aime bien. Ah ouais. Mais casse-pipe, c'est
8: tout qui dit, finalement. Tout ça
20: dit. J'aime bien le casse-croûte. Bon, alors, il a été, comment dire, il a été se sacrifier.
12: Voilà, ça vous va comme ça, sacrifié.
8: Casse-croûte.
12: Il emmerdait pas Fred Joly, lui, il dit casse-croûte.
11: Il a été au casse-canne aussi, donc il ne faut pas le dire, c'est casse-pipe.
8: Il y en a qui le disent.
12: Il y en a qui le disent, casse-canne. J'ai écouté une excellente émission hier. Moi, c'est mon petit bonbon. 13h-15h le dimanche sur RMC. Alexandre Bigarstaff avec Stephen Brun. L'émission s'appelle Stephen Brunch. C'est un jeu de mots avec Brun et Brunch.
11: C'est pas mal.
12: Du sport et du débat et de la galéjade dans cette émission, du calembour servi par Stephen. On évoque le joueur de foot qui s'appelle Mohamed Amoura. Il aurait pu venir à Marseille, celui-là, mais bon, il préférait aller ailleurs puisqu'il n'y a plus de sous. Stephen Brun, The Artist.
22: Il semble avoir trouvé un accord avec Wolfsburg pour le prêt de Mohamed Amoura, qui faisait partie aussi des potentielles recrues marseillaises pour ce début de saison.
17: Donc ça, à Dijon. Je ne voyais plus à Dijon, Amoura.
22: Non, il ne rejoindra pas Dijon pour l'instant. Merci beaucoup à Noah et Jérémy, nos deux premiers auditeurs.
12: Alex, bon client, il est fan de toi. Oui. Vous rigolez bien, c'est sympa. Il y a une bonne ambiance.
17: C'est une sorte de galéjade, mais à la radio.
12: Voilà, Maxime Potti, pas mal aussi. Ton
8: tu finiras sur les planches un jour.
17: Pardon ?
8: Tu finiras sur les planches.
12: Entre quatre planches.
17: À 2000.
12: Sans transition, on parle anglais, cours d'anglais avec le générique qui nous manquait.
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12: Oui. Nous sommes en Espagne. Un journaliste espagnol a tenté d'interviewer le coach de l'Athletic Bilbao, Edin Terzic. Vous vous souvenez du joueur Terzic? Il est entraîneur en Espagne. On est sur la Movistar et le journaliste espagnol décide de lui poser une question en anglais parce que Terzic parle pas encore bien espagnol. C'est plus simple. Petit problème, je crois, sur la question en anglais.
26: And today the Celta is a team that hasn't started well either. How do you what can you play today? How can the game you are starting how?
27: Yeah, we are starting the game our way.
12: Il a pris l'enchaîne bon, il enchaîne professionnel.
17: Il y a mini bug en plus.
12: Il y a gros bug.
8: Ah oui. Ouais. Moi, j'étais meilleur avec Carter quand même.
17: Vincent, on en est où de l'anglais?
8: Pas tant que ça, Denis.
12: Si, si, quand même, Pierrot.
11: Sans bricole.
17: Vincent, on en est où de l'anglais?
11: Ça bricole. Ouais. Alors, on avance un petit pas.
12: Alors, Vincent, ça vaut pas, Vincent, tu n'étais pas là la semaine dernière, faut que je te fasse réécouter. Sidiki Chérif, c'est un joueur qui a grandi en France, il est francophone, il a fait des formés à Angers depuis tout petit. Il vient de signer à Coventry, petite vidéo, donc en Angleterre, de présentation pour les réseaux sociaux du club. Et il y a la personnalité du club qui lui demande Sidiki, trois mots, donc en anglais, hein, pour décrire votre style de jeu, qu'on apprenne à vous connaître. Pour le style de jeu, Sidiki Chérif.
28: Three words to describe your game.
29: I like pizza.
12: Ok, trois mots, mais rien à voir.
29: Non.
11: Non. Il a fait esprit.
12: Non, parce qu'avant il est sérieux et tout. I like pizza. Après il y a trois mots. Pour le style de jeu, ça aurait pu être celui de Vincent.
23: C'est pas gagné.
12: Oui, Pizza, ça aurait pu marcher.
0: J'aurais touché avec Vincent.
12: Avec Vincent, ça aurait pu marcher.
23: Moi, ça aurait été dans le jeu, ça aurait marché. Mais pas.
12: I like pizza. Voilà, bon, bah, il aime bien les pizzas. C'est bon, les pizzas.
23: Voilà.
0: Elle est bonne.
12: On en mange moins, les pizzas.
0: Celle de chez Nounours.
1: Calzone, non?
12: Calzone, Vincent spécialise la calzone.
1: Ah oui. Celle de chez Nounours, c'est pas la meilleure de Paris.
12: Ah, c'est la plus
0: chère. C'est la plus dégueulasse de Paris, Pierrot.
1: Non, c'est l'inverse. C'est le meilleur rendement, par contre.
12: Ah oui,
1: la plus grosse marge de Paris.
12: Il faut laver le four quand on entend un micro-ondes.
1: La grille. Nounours, c'est un établissement dans le 5e ou 6e.
12: Ouais, 6e, c'est
1: Germain de Vincent.
0: Germain, rue Princesse.
12: En face de chez Castel, ça peut même. Même style d'établissement.
0: Tu peux pas rentrer en basse.
1: C'est bien habillé pour entrer. Il y a deux leaders.
23: Ouais, tu peux pas. Et puis, fondé quand même. C'est que des pizzas de renom, gros. Caviar, la truffe, des trucs assez.
12: C'est là que Denis et Vincent reviennent dans le game. Kikadi. La première question du Kikadi. Chacun pour soi pour la première. Kikadi. La date de la sélection, je la connais, oui.
0: Bon, c'est Le Pol.
12: Esteban Le Pol, meilleur buteur de Ligue 1 la saison dernière avec Rennes. Vincent, il continue de marquer des buts et il connaît la première date de la première sélection de Zidane. Il espère être appelé en équipe de France, pourquoi pas, pour jouer la Ligue des Nations.
1: Le premier point pour Stephen Roy. A gagné très beau cadeau cette semaine, votre ordinateur portable Altic 16 pouces, garantie 3 ans, Kikadi par SMS au 7-32-16. Dans un instant, vous écouterez Bruno Genesio contenir son agacement et on en débat. Bruno Genesio peut-il craquer à l'OM? À tout de suite.
23: Il est 16h56, le Super Moscato Show, on revient tout de suite.
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1: Allez, on refait le point sur vos conditions de circulation avant les infos et le débat sur l'OM avec Loïc Rousseval.
34: À 17h, on rappelle que ce lundi 31 août est classé rouge par bison futé dans le sens des retours en région parisienne où nous relevons 172 km de bouchons. Deux événements importants à vous signaler. Un accident corporel sur l'A86 intérieure de Gennevilliers vers Villeneuve-la-Garenne. Un autre sur l'autoroute A4 dans le sens Province-Paris. De Villiers-sur-Marne à Champigny-sur-Marne. Une moto est impliquée. Quelques ralentissements classiques sur certains tronçons de la 86 et au début de la 6B et le boulevard périphérique est de plus en plus chargé. Sur le reste du pays, on observe des bouchons sur la Nationale 12 à Lamballe et à Guingamp, ainsi qu'en région lyonnaise. Bonne fin de journée, bonne route avec RMC et prudence.
1: Le Super Moscato Show continue avec l'Olympique de Marseille et son entraîneur Bruno Genesio. Va-t-il craquer? 32-16, on va l'écouter avant le match contre Monaco et puis vous en déduirez ce que vous voudrez. En tout cas, il n'est pas dans une situation très confortable, le coach de l'OM. C'est tout de suite avec Eric Dimeco qui rejoint le Super Moscato Show. RMC 17h. Les infos de Rémi Barret. Bonjour Rémi.
8: Bonjour Pierre, bonjour à tous. Le budget 2027, dossier brûlant de la rentrée pour le gouvernement. Séminaire de rentrée pour l'ensemble des ministres. Aujourd'hui aux Invalides à Paris, au menu ses futures mesures budgétaires. Donc un budget 2027 déjà menacé de censure par le Parti Socialiste. Irresponsable, selon la porte-parole du gouvernement Maud Bréjon, qui était l'invité ce matin d'RMC et de BFM TV. Ils sont plus de 850 000 à avoir repris le chemin de l'école ce matin. Rentrée des enseignants aujourd'hui, la rentrée de ces enseignants et le Haut Commissariat à la stratégie et au plan qui recommande de baisser la taille des classes et de revaloriser les rémunérations des personnels hausse possible, selon lui, en profitant des marges de manœuvre budgétaires liées à la baisse démographique. Un suspect interpellé après la fusillade survenue dans la nuit de samedi à dimanche lors d'une rave party en Suisse, selon la police. Il s'agirait d'un Suisse âgé de 43 ans qui aurait agi seul. Une ressortissante italienne a été tuée, 5 autres personnes blessées. Les obsèques du journaliste et animateur de radio Philippe Bouvard, elles se sont déroulé cet après-midi à Cannes, ville où il s'était retiré ces dernières années. Bradley Barcola chez les Reds, l'international français quitte le PSG pour Liverpool. On l'a appris aujourd'hui, le montant du transfert atteindrait 145 millions d'euros. Une vente record pour un joueur de Ligue 1 partant pour l'étranger. Et puis le temps pour demain, avec du soleil sur l'ensemble du pays, même s'il faudra composer avec quelques passages nuageux au nord de la Loire. Les températures, elles sont en hausse. 21 degrés dans l'après-midi à Caen, 23 à Paris, 26 à Bordeaux et 29 degrés à Marseille. RMC 17h01, tout de suite le Super Moscato Show.
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11: Il est 17h02, on y revient en mastic avec Denis Charvet et le Stephen Bray. On est dans le Super Moscato Show. Nous attaquons avec du renfort de 3ème heure, Eric Dimeco qui est avec nous. Comment il va, Eric?
10: Comment ça va, salut. Les copains? Bonjour, salut, salut Denis, salut Stephen, salut Pierrot, salut Adrien, salut Riri, salut Fifi, salut Loulou.
12: Salut Loulou.
10: Ah putain, et encore, je te jure, je viens de récupérer ma voix il y a une heure ce matin, je pensais que j'allais pas pouvoir.
12: Ben,
10: on s'est eu ce matin au téléphone, saucisse, tu l'as vu que je ne pouvais pas.
12: Quand t'as plus de voix, tu dis plus un mot à personne.
10: Mais non, mais week-end de galéjade. Hier soir, j'étais.
14: Tu t'es gueulé au parc à Louis II, non?
10: Hier soir, j'étais invité à Louis II par nos amis monégasques. Donc, voilà. Et d'ailleurs, je voudrais féliciter tous les artistes qui se sont produits au Galéjade. Ziz Dupanier, Patrick Bosseau, Julien Bine, Greg Petras, voilà.
14: Et tu veux pas féliciter tous les artistes qui sont produits à Louis II aussi?
10: Aussi, ouais.
12: Et on a eu la chance
10: samedi soir, dans mon petit village du Luberon, de recevoir Son Altesse Sérénissime, le prince Albert de Monaco.
12: Ça, c'est la classe.
10: Qui est venu voir Patrick. Et cet homme est étonnant de sa fidélité, d'amitié.
11: Et qui a dormi au Camp Promé, qui a fait l'effort de se mettre à hijaber le peuple. Bravo.
10: Cathy Promé, il tient toujours ses promesses.
12: Bravo.
1: Ah, c'est beau.
12: Et en plus, il
11: m'avait promis un appartement à Monaco, j'attends toujours.
10: Et il y avait notre ami commun, Yann Muller aussi, qui était là samedi soir. Il y avait Jeannot Tigana. Voilà,
14: je crois que Jeannot Rességuier.
1: C'était le peuple, quoi.
10: C'était là où il fallait être samedi soir. Et tu sais quoi, j'aurais dû le refaire dimanche soir, parce qu'il aurait mieux valu être là qu'au stade Louis II, je vous le dis.
1: Alors, on va en parler.
11: Didier Deschamps était là pour faire un sketch, non, Galéjade, non.
10: Mais je te promets que l'année prochaine, je l'invite.
12: La prochaine, voilà. Bien sûr.
14: Tu l'invites et tu fais lire un texte de 10 minutes.
1: Un comedy club, ça peut le faire.
11: Tu donnes une composition d'équipe à donner. C'est
1: alors, juste après l'OM, Vincent, toute cette semaine, reprise du top 14, on aura plein d'invités. Et on démarre avec le président de l'Union Bordeaux-Bègles, Laurent Marty. Il y a énormément de choses à dire, avec la prolongation notamment de Louis Biel-Biarret, avec les phases finales qui ont échappé au Bordelais l'été dernier.
12: Champion d'Europe en titre.
1: Et les doubles champions d'Europe
12: Double champion d'Europe.
1: Et ensuite le Kikadi, pour gagner un ordinateur portable de la marque Altic. Vous envoyez Kikadi par SMS au 732-16. Mais tout de suite, Bruno Genesio a les nerfs à vif.
9: Quand Robert De Niro a soif de vengeance.
11: Et là, vous rigolez pas, là, ça vous fait pas rire, là.
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17: Je suis étonné que tu n'aies pas été pris Moscato Show.
1: Donc, battu à Monaco, l'OM renvoyé à ses tourments. Il reste un jour et demi de Mercato. Et ensuite, la saison pourra vraiment démarrer. Le coach Bruno Genesio prend sur lui en attendant. Il dit trop rien, mais s'agace de l'inertie du Mercato. Il sait il devrait démarrer sans recrue. Bruno Genesio, peut-il craquer selon vous? Pourquoi cette question? La semaine dernière, en fin de semaine, des rumeurs de démission ont commencé à bruisser. Des rumeurs, faut pas trop s'en inquiéter. Sauf que la question lui a été posée. Avant la rencontre face à Monaco, écoutez bien sa réponse.
20: Quand vous êtes entraîneur, vous avez envie d'avoir les meilleurs joueurs possibles pour conduire un projet ambitieux. Lorsque vous venez entraîner l'Olympique de Marseille, vous venez pour de l'ambition, pour vivre des émotions. C'est avant tout pour ça que je suis venu. Donc forcément, si vous perdez vos meilleurs joueurs et que vous ne pouvez pas les remplacer, le projet il est plus difficile à conduire. On fera un point après le mercato sur les forces de l'équipe. Mais pour l'instant, il n'y a pas d'actualité sur une éventuelle démission.
1: Voilà. Pour l'instant, il n'y a pas d'actualité sur une éventuelle démission. Est-ce qu'il y a quelque chose à interpréter ou pas, Vincent Moscato?
17: Bah, déjà, c'est pas serein, quoi. Tu vois, il y a quelque chose à interpréter, là, Pierrot. Quand même, le mec, il te dit, pour l'instant, il n'y a pas de discussion sur une éventuelle démission.
1: Août,
17: ça veut dire que, bon, ça lui a traversé l'esprit. Mais oui, mais bon, quand même, Genesio, il le sait, quand même, que Marseille, et ça fait 25 ans, 30 ans qu'il est dans le manège, là, en tant qu'entraîneur, il connaît quand même ce club. Alors, moi, je comprends que ce club, moi, je serais dans le foot, j'aurais aimé entraîner ce club, mais tu sais qu'il va y avoir, ça va pas être un long fleuve tranquille, donc tu peux avoir quand même des énormes fèves. Tu sais que ma courte, au bout d'un moment, tu le sens venir. Moi, je suis pas dans le milieu. Je sais bien que ma courte, à un moment donné, va serrer la vis. Il va pas casquer tout le temps. Là, en plus, il s'est fait tondre avec les Longoria et compagnie. Tu le sais qu'il va y avoir quand même un moment de rigueur extrême financière. Tu le vois venir. Ou alors, quand
1: tu croyais qu'il pensait à la
17: lunette. Il faut chercher les lunettes.
12: Tu pensais qu'il est pas même surpris?
17: Alors, je pense qu'il était surpris. Oui, il était peut-être un peu surpris parce que peut-être encore une fois, on lui a pas dit tout, parce que je pense que pour faire venir les mecs, tu leur dis pas tout. Ouais, je pense que ça exagérait un peu sur les ventes, mais bon, il sait qu'il va souffrir. Il est après la reprise de tous ces mecs là qu'ont foutu tout à paillasse depuis quand même quelques années. Donc il va passer par des années de carence au niveau des joueurs. Bon, c'est pas quand même surprenant s'il est surpris, Bruno, de ça. Je sais pas, quand même, c'est l'enthousiasme qui lui a fait perdre sa sérénité puis sa lucidité, parce que c'était quand même prévisible au bout d'un moment quand même qu'il y ait sanctions, enfin pas des sanctions, mais enfin des restrictions au niveau des joueurs.
1: Eric, est-ce que tu as peur qu'il craque,
21: non,
1: Bruno?
21: Non, je lui fais confiance. Je pense que malgré tout, il connaissait la situation, mais pas à ce niveau-là. Je pense qu'on lui a pas tout dit. Ou en tout cas, il ne pensait pas que le problème était aussi important. Il avait conscience que l'OM était obligé de vendre, mais je pense qu'il devait penser que en retour, il aurait quelques recrues qu'il aurait pu choisir lui, parce que c'est toujours bien quand tu arrives et que tu entraînes une équipe d'avoir quelques joueurs que tu as choisi toi, pas un effectif qu'un autre a choisi, et ou que d'autres ont choisi, ou que plusieurs autres ont choisi, en dépit du bon sens. Donc, je suis conscient, et je suis conscient que il doit être malgré tout un peu déçu, voire agacé. Sauf que je pense qu'il va relever le défi, et lui, il a pas de quoi prendre dans cette histoire-là. Parce que, par contre, j'ai un écho, les gars, là, quand je parle, c'est insupportable.
1: On va te l'enlever. Vincent va agir.
21: Toi qui es Vincent, le petit bricoleur.
1: La fille rouge,
21: voilà. Donc, au contraire, tu sais, hier soir, moi, j'étais avec des potes au stade. On était malheureux pour lui, parce que j'étais juste derrière le banc de touche, je le voyais s'activer, je le voyais être dépité par le niveau de certains joueurs, et moi je pense que le fait qu'il ait accepté ce challenge, et le fait que ce challenge soit plus compliqué que ce que on lui a peut-être expliqué, j'espère en tout cas que au niveau des supporters, on sera indulgent avec lui. Et quand je dis qu'il a tout à gagner, c'est que Bruno, dans ce championnat malgré tout, où il y a l'ogre parisien, quand on a vu le match hier soir, on se rend compte qu'à Monaco, même s'ils perdent Balogun et truc, ils ont le petit devant là qui a fait les camarades.
1: Impressionnant hier, Paris Brunner.
21: Ah oui, non, mais alors après, je veux le revoir parce que je sais pas s'il a été bon parce qu'il est bon, ou je sais pas
1: qu'il a
21: été bon
1: parce que. Oui, mais il a fait déjà une grosse prépa, donc.
14: Il a mis des buts,
21: Il a mis de beaux
14: buts quand même, Eric.
21: Oui. Alors moi, si je me fais faire tourne-retourne comme le steak, truc, j'arrête le foot, je vous l'ai dit de suite. Soit j'arrête le foot, soit je la bute le coup d'après. Hein. Donc, moi, je veux bien tout.
12: Il a fait tourne-retourne, c'est vrai.
21: Tourne-retourne, comme le steak.
12: C'est dingue,
21: donc,
12: ça.
21: On ne va pas parler de ça. Voilà. Donc, on parle de Bruno. Donc, moi, j'espère que tout le monde sera indulgent avec lui. Je reste persuadé que Bruno, avec son vécu et son caractère qui, dans une année comme celle-là, convient très bien, il peut peut-être limiter la casse. Et après, on verra, on va voir ce qui va se passer. Les supporters sont dépités, les supporters ne comprennent pas comment on peut recruter personne. Écoute, c'est la solution. C'est la situation du moment et c'est surtout la situation dans laquelle nous ont mis les anciens dirigeants. Voilà, que certains badaient et que quand on les attaquait à la radio, on se faisait insulter par des adolescents prépubères sur les réseaux sociaux. Et bien maintenant, vous la mangez, la gueule.
12: Ah oui,
21: voilà. Tu sais quand même que l'an dernier, en début de saison, quand je critique certains choix ou certaines décisions ou quoi, c'est pas pour critiquer les gens, hein, c'est mon club de cœur, ce club-là, ça a été une grande partie de ma vie. Et de voir que des mecs se servent de ce club pour leur gueule, ça me faisait mal au cœur. Je l'ai dit après le match de Rennes, j'avais dit, je me souviens de la phrase puisqu'elle m'a été reprochée, on en parlera la semaine prochaine mieux parce que j'attends un petit événement qui va arriver là. Mais
17: finis
1: tes phrases, il y a trop de digressions parce que là on a pas tout compris.
21: J'ai fini donc voilà. Donc,
1: ta phrase que tu avais dit, tu t'en souviens, c'était
21: Je sais plus.
14: Que tu avais dit qu'il n'y avait plus d'identité marseillaise et que tous les joueurs qui arrivaient, tu t'y retrouvais plus dans cette équipe-là.
21: J'avais dit que les dirigeants n'étaient pas là pour le bien du club, mais pour leur bien personnel. J'ai dit un truc comme ça. Et donc, j'avais été boycotté de partout par le club.
14: Et donc, tu vas le redire, parce qu'il va se passer quoi, Eric?
17: Tu pourras avoir des
1: emmerdes. Tu t'es fait gronder par un. Qui était au club depuis 2 mois, qui a 30 ans de moins que toi et qui a entendu parler du pays.
17: Et qui t'a secoué comme un poignet.
12: Ah, t'avais baissé les yeux,
17: les yeux, t'as fermé ta gueule.
21: Exactement, j'ai fait le canard en plus, comme une grosse truffe que je suis.
17: Il t'a foutu une giflette, un coup derrière l'oreille.
21: Pour finir, écoute, moi j'ai fait confiance à Bruno, d'abord pour qu'il reste. Je pense qu'il ne se laissera pas abattre. Il y a peut-être un mercato d'hiver qui va arriver.
17: Et après, c'est quitter.
21: Et même dans ces conditions-là, Bruno peut faire un coup. Alors, un coup, il ne sera pas champion, il ne sera pas en Ligue des Champions, les gars, ne rêvons pas. Mais un coup, voilà, choper une bonne place devant, avec une petite phrase.
1: Mais quand tu dis, après, il faudra avoir l'effectif mercredi matin, c'est surtout ça.
21: Bien sûr,
1: très difficile de se projeter sur la saison de l'OM.
21: Bien sûr, c'est pour ça.
1: Vous donne une info qui n'a rien à voir avec le débat, mais qui va intéresser beaucoup de monde. Lionel Messi a annoncé la fin de sa carrière internationale avec l'Argentine. Donc, il n'y aura pas de nouvelle campagne avec l'Argentine pour Lionel Messi.
17: Il a encore fait le final.
1: Stephen.
14: En fait, Bruno Genesio, il est en train de se rendre compte qu'il est arrivé dans une belle mouise et que peut-être, on l'a déjà dit, est-ce qu'il est naïf, est-ce qu'il n'est pas au courant de tout. Peut-être que Greg Lorenzi aussi a découvert d'autres choses que avant qu'il soit embauché, parce que tu viens pas à l'OM avec si peu d'ambition, parce que tu quittes Lille ou que tu laisses Lille en Ligue des Champions avec le podium et tu arrives à Marseille. T'as envie au moins, surtout quand t'as vu que c'était la gabegie financière et que tu te dis il y a peut-être des moyens de faire quelque chose. Et là, il se rend compte que le risque, c'est d'être dans le ventre au bout du championnat. L'indulgence, jusqu'à quel point pour l'Olympique de Marseille quand on verra l'effectif demain. Ça veut dire quoi être indulgent à l'Olympique de Marseille? C'est comprendre qu'aujourd'hui. Mais indulgent envers lui, jusqu'à quel point?
12: Sauf s'il est 12e.
14: Parce que voilà, c'est ça que je veux dire, Eric, c'est qu'à un moment donné, peut-être.
17: S'il joue la descente.
14: Bon, je dirais pas jusque-là, parce qu'il y a quand même quelques joueurs qui peuvent faire exister l'Olympique de Marseille. Mais l'indulgence envers Bruno Genesio, c'est parce que Paulo Fonseca est devenu un héros à Lyon par rapport à la saison dernière, où on les voyait pas, on les voyait nulle part. Finalement, ils sont 4e. Il peut y avoir un scénario comme ça aussi pour Bruno Genesio, où finalement, avec pas grand-chose, il arrive à faire surperformer cette équipe-là. Mais il faudrait pas non plus que ça fasse une année sans Coupe d'Europe.
12: Attends, Stephen, c'est quoi s'il y a rien qui bouge, c'est quoi le minimum pour vous, pour toi, pour l'OM?
14: Entre 4 et 6.
12: Non. 4 et 6
1: S'il n'y a rien qui bouge là, il faut être dans les 4 premiers.
12: 4 premiers
1: Hier, il y avait Papa Ishao.
14: T'as pas de rotation, Pierrot, t'as rien. Non,
1: mais vous rigolez, vous voyez les autres équipes de Ligue 1. Oui,
14: c'est ça le
1: meilleur.
21: Mais je pense que les gars, il a raison, Pierrot. Oui, bien sûr. Je pense que vous ne voyez pas les autres matchs de football, les gars.
14: C'est ce que j'allais dire. C'est vrai que le niveau
12: du championnat. Donc, Ligue des Champions.
1: Mais encore une fois, ils peuvent perdre leurs deux meilleurs joueurs d'ici demain soir. Donc, c'est impossible de se projeter pour l'instant.
14: Non, mais c'est impossible. Mais en même temps, c'est vrai que le niveau va leur permettre de se maintenir dans les 3-4 premières places. C'est là où tu as raison, Pierrot. Je le pense. C'est pas possible autrement. Ils ont quand même un effectif qui est là. Alors après, mercredi, ils peuvent perdre des.
21: Timber
14: va partir. Donc, tu estimes qu'avec Abdelli et Amin Harit et Moubalia et Mnil Bopper backup, tu joues la Ligue des Champions.
12: Si rien ne change. Donc, c'est-à-dire avec Timber et Paixão. La difficulté de cette question, c'est qu'on pourra y répondre que mercredi. Parce que tu sais pas, peut-être qu'il y en a 4 qui vont partir. On n'en sait rien, en fait.
14: En tout cas, ce qu'on sait, c'est qu'il y aura 0 arrivé.
12: Ça, c'est une certitude. C'est quasi certain.
14: Non, mais là où Eric a raison, c'est que.
17: Il a vendu combien Greenwood à la sortie?
12: 39 millions.
14: 39 millions.
12: Là où Eric, mettons une partie va dans les caisses de Manchester United.
14: Non, mais là où je rejoins Eric, c'est que.
1: Un peu mouillé dans les 25, ouais.
14: Eric a tout dit quand il dit sur le Genesio, il est là pour limiter la casse. Ça, c'est ça qui est le plus regrettable, en fait. C'est-à-dire que tu vas pas lutter pour aller.
17: Ouais, mais le savait quand même.
14: Mais non, mais je pense que moi, ou alors je suis naïf, mais je pense, contrairement à toi, Stephen, je pense qu'il savait tout.
17: Non, il le savait.
14: Mais si, moi, je pense qu'il savait tout.
17: Il est au cœur des affaires. C'est des mecs qui sont au cœur des affaires. Ils savent tout.
12: En fait, je pense qu'à aucun moment, je pense, on lui a dit, il y aura zéro recrue.
14: Peut-être,
17: j'ai du mal à croire.
12: Mais pourquoi personne lui a dit il y aura zéro recrue? Parce qu'à aucun moment, ils ont pensé qu'il ferait zéro recrue. Parce qu'ils ont vendu trop tard. C'est tout. Du coup, il n'est pas content, Pierrot.
17: Non, mais j'ai du mal à croire qu'un mec comme lui soit pas au courant des affaires françaises qui sont dans le milieu. Comme ça,
12: tu es au courant. Ça veut dire que t'es Bruno Genesio. Tu vas faire 3e de Ligue 1 avec Lille.
17: Et t'as envie d'y aller quand même.
12: Tu sais qu'il n'y a plus d'oseille. Et que tu vas être.
17: Moi, j'y vais.
12: Et tu vas à l'Olympique. Déjà, ça se finissait à Lille. Ensuite, l'OM,
14: ça se finissait à Lille. Il n'était pas. Il restait pas à Lille.
12: Oui, il était en fin de contrat.
14: Mais c'est une opportunité. C'est une belle opportunité, là, Bruno Genesio, à l'OM, là.
17: Ouais, c'est une belle opportunité. Le club, t'as envie d'y aller.
12: Eric.
21: Vincent, tu dis, j'ai du mal à croire que Bruno, depuis le temps qu'il est dans le milieu, il savait pas la situation de l'OM, mais l'actionnaire de l'OM ne connaissait pas la situation de l'OM. Comment tu veux que Bruno Genesio la connaisse?
12: Oui, mais si tu veux, même, Eric, il y a ça, quelque chose qui
21: vient de se rendre compte là depuis 2 mois qu'il a pris des carottes pendant 7-10 ans.
12: Mais nous,
17: je pense qu'il est plus
12: au courant,
17: lui, que le propriétaire.
12: Nous, on n'est pas étonné de ce qui se passe. Comment lui peut l'être? C'est quand même bizarre.
17: Comment il peut être étonné?
12: Tout le monde savait que tous les joueurs étaient sur le marché.
21: Écoute-moi, Stéphane,
17: il y a 2-3 mois, avant qu'on arrête, au mois de mai, on savait qu'il y avait 150 boules de trous. Donc tu ne le sais pas, lui, peut-être. Nous, on le sait, on l'a dans la radio. Donc 150 boules de trous. T'es obligé de vendre Greenwood. Ça, on le savait quand t'allais vendre Greenwood, le meilleur joueur de l'OM. Tu le savais. Si tu ne le sais pas, c'est qu'il n'a pas voulu le savoir. Mais d'après moi, il le savait, mais il ne savait pas qu'il allait perdre encore quelques mecs, là. L'essentiel, il n'est pas là. C'est surtout qu'il ne va pas recruter.
14: C'est surtout ça le problème.
17: Mais qu'est-ce que t'as 150 boules de trous? Tu sais bien que tu vas pas pouvoir recruter quand même.
12: Genesio peut-il craquer? 32-16, 17h18. On revient dans un instant.
14: Nous on va craquer par contre.
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1: 17h21 sur RMC, Bruno Genesio peut-il craquer ? 32-16, Jean-Marie à Salon de Provence, supporter de l'OM.
33: Oui.
1: Salut Jean-Marie.
33: Je savais.
12: Salut Jean-Marie.
1: Jean-Marie, il faut me le mettre à l'antenne, Jean-Marie.
12: Jean-Marie de Salon de Provence.
34: J'ai une question à mes amis, là, oui. Vincent et Eric. Les gars, quand vous avez vos affaires, vous avez des affaires et Eric, oui, a des affaires au niveau des pizzas. Tu connais, tu contrôles tout quand même. Tu sais très bien que quand tu fais ça des chèques, voilà, tu contrôles tout. Mais dites pas que Marcours, il était au courant de rien.
12: Et pourquoi avec il faisait rien alors?
35: Si, il est au courant.
34: Il est au courant de rien. Il faisait des chèques comme ça, 600 000 pour le salaire de l'autre. Un tel, un tel. Si, il est au courant de rien. Mais dites pas que ce mec-là, il n'avait pas des consultants.
35: Mais non, mais bien sûr qu'il est au courant. Ce que je veux te dire, c'est qu'il pensait pas que ça allait, qu'il allait s'engager comme ça financièrement au fil des années, que ça s'arrêtait un jour, et que après, à un moment donné, il était obligé de remettre au pot, t'es tout le temps obligé de remettre au pot, mais il était au courant, bien sûr, de ce qu'il faisait.
34: Déjà,
35: par contre, l'argent, là où il mettait l'argent, il savait pas que les autres, peut-être, le gonfleraient aussi, ça, on le sait pas non plus.
34: Non, mais ça
35: peut-être qu'il ne savait pas tout.
34: Comme ils ont fait avec Dreyfus. Mais enfin, à un moment donné, quand tu remets au pot chaque année, tu te poses des questions. Et pas ces moments à Marseille, là, il est venu une femme, là, il a mis dans les pattes. Et c'est elle qui a sorti le pot, là, en disant, mais qu'est-ce que c'est cette histoire?
1: Sherazade.
34: Oui, tout à fait. On n'en a plus parlé, mais attendant, je pensais que c'est elle qui a dû lui dire, oh, fais attention, parce qu'il est en train de te mettre profond.
12: Et est-ce que tu penses que Genesio va tenir, toi, Jean-Marie?
34: Par rapport à Genesio, quand il arrive à Marseille, avec Lorenzi, je dis pas qu'ils connaissent la situation par cœur. Financièrement, je
35: ne sais pas. Ils la connaissent, bien sûr.
34: Mais à un moment donné, il faut arrêter de dire que Genesio est pas au courant. Quand il est venu, il connaît sa situation. On lui a dit certainement qu'il y avoir des mouvements de joueurs. Certes, c'est compliqué. On savait très bien que Greenwood allait partir. Tu vois, Eric, moi, j'ai pas pris l'abonnement parce que Greenwood, voilà, quand on a un joueur comme ça, on l'aura plus jamais à Marseille. Je te le dis de suite. On l'aura plus jamais. Donc, bon, Genesio aujourd'hui, eh ben, il faut partir sur un contrat de 3 ans. J'espère que les supporters de l'OM vont le laisser faire tranquillement. De toute façon, vu les moyens qu'on a, je pense pas qu'on puisse faire autre chose. Mais à mon avis, si la situation financière s'arrange, on prend 3-4 joueurs, on peut les trouver sans mettre des salaires comme on l'a mis jusqu'à présent, et on peut faire une petite saison. Ça va être compliqué, je le sais très bien, ça va être compliqué. Mais bon, il faut au moins cet espoir de...
1: Vous êtes prêt à accepter une saison compliquée?
34: Oui. Oui.
35: Vraiment, tu fais quoi? Tu vas faire autrement. Et tu fais comment?
12: Mais c'est quoi?
1: Si Pat Chao s'en va.
34: Si Pat Chao s'en va, c'est certain que c'est l'attaque. Il n'y a plus personne à l'attaque. c'est pas Boumanga, je vois où il s'appelle.
1: Boumanga, c'est une vraie question.
34: Banania,
35: mais là aussi, c'est pareil. Je vais te répondre pareil, Denis. S'il s'en va, qu'est-ce qu'on fait?
0: on fait,
35: on met fait le comme feu, tu fais.
0: On voilà. fait,
3: ah, le feu,
0: on,
3: jamais,
0: on défile sur la Canebière, on déserte Marseille.
35: Non, mais c'est surtout de faire. Non, mais tu fais un groupe. Le rôle de Genesio, c'est de faire un groupe fort. Voilà, c'est tout.
0: Voilà, il y a un truc qu'on a oublié, Denis. Des fois, je me demande si on a de la mémoire. Péchaou, pendant 6 mois, on se demandait qu'est-ce qu'il faisait là. Non, mais moi, je veux bien, si maintenant. Non, mais c'est pas ça que je veux te dire. C'est pas ça que je veux te dire. C'est pas ça que. Mais c'est pas ça que je veux vous dire, les gars. Bien sûr que sera content de le garder. Je vous dis juste que ce garçon, il a fait 6 mois pour le moment. Il va pas rester dans les annales de l'OM. On aimerait bien le garder, mais il va pas rester dans les annales de l'OM.
3: Ça serait mieux qu'il reste cette année.
0: Voilà. Mais bien sûr que c'est mieux qu'il reste. Et concernant ce que vous dites sur Bruno, moi, j'ai jamais dit que Bruno vienne de découvrir la situation. Il connaissait la situation, mais on lui a pas tout dit. D'après moi. Ben c'est pas en tout cas, on lui a dit. Ou en tout cas, on lui a dit parce que, soi-disant, il y avait des génies, là, des sociétés ou des mecs, des génies, qui devaient tout vendre là, facilement, là, vite. Donc, on a dû lui dire, on va vendre 3-4 joueurs, les Greenwood, peut-être les Péchao, les machins, et derrière, on va te prendre les joueurs que tu veux, Ligue 1, que tu connais, que tu vas mettre c'est à possible. Ton dispositif et tout. Et là, à l'arrivée, il se retrouve avec personne. Ça, moi, eh bien, je vais le savoir un jour, hein, les gars, ne vous inquiétez pas.
35: Si c'est comme un fillon, je l'ai déjà croisé,
0: Bruno, je vais le recroiser, je lui poserai la question.
3: Il vient manger les pizzas, Bruno.
1: Merci à Jean-Marie.
0: Alors, je l'ai croisé dans une pizzeria, mais ailleurs que
1: on a évoqué Sherazade Semsar de Bois-Cesson, c'est la vice-présidente du conseil de surveillance, je précise pour tout
35: ceux qui on pourrait demander de faire un point pizza. On pourrait faire un peu de pizza. Comment ça marche cette petite affaire quand même, Eric, cet été, ça s'est bien passé?
0: Ça va fort. Ben, l'été, on a fermé l'été, mais ça va fort. Ça on a repris le midi. On a repris le midi et ça marche fort. Oui, il n'y a pas de souci, les gars. On fait que des pizzas. Hein, on ne fait pas des miracles non plus. Hein,
12: pourquoi on ne fait pas des pâtes en plus non
0: mais on fait des très bonnes pizzas. Voilà.
1: Denis les a goûtées, mais ça l'a goûté. Dans un instant, c'est notre feuilleton reprise du top 14. On sera avec le président de l'UBB, Laurent Marty, en direct sur RMC. À tout de suite.
35: 17h26, le Super Moscato Show, on vient tout de suite.
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1: 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On refait le point avec Loïc Rousseval.
23: Oui, Pierre. Rebonjour. Le point trafic en ce dernier jour du mois d'août, jour de reprise au travail ou de retour de vacances avant la rentrée scolaire demain. En région Île-de-France, le trafic reste assez calme dans l'ensemble après l'accident sur l'A86 extérieure à la sortie du tunnel d'Antony. À l'instant T, pas d'événement majeur à vous signaler. Notez tout de même ces ralentissements ponctuels et habituels à 7 heures sur l'A86 et au début de la 6B. Et le boulevard périphérique se charge petit à petit, surtout sur la partie sud. Et un poids lourd est en panne sur la Nationale 104 extérieure au niveau de Brétigny-sur-Orge. Sur le reste du pays, on observe des bouchons en région lyonnaise et sur l'autoroute A7 entre Annonay et Tournon-sur-Rhône. Merci d'écouter RMC et prudence sur les routes.
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35: Allez, on y revient, on mastique dans le Super Moscato Show. Il est 17h30, mon petit Pierrot, dans un quart d'heure.
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1: La reprise du top 14 ce week-end. Toute la semaine, les invités, ce sont les acteurs du top 14. On démarre avec Laurent Marty, le président de l'Union Bordeaux-Bègles. Bonjour Laurent.
25: Bonjour messieurs.
1: Bonjour.
35: Président. C'est Laurent. Comment ça va, président?
25: Très bien. Toi aussi, Vincent.
35: Vous allez bien, monsieur Laurent?
1: Ça va, monsieur Laurent. Vous connaissez un petit peu, c'est quand même une légende du club qui t'invite, oui. Laurent. C'est magnifique.
35: Je suis honoré. D'avoir Laurent, je ne te vois pas souvent, mais ça me fait plaisir de t'avoir dans le Super Moscato Show.
25: On n'est pas au même moment là où tu sais. On ne s'est pas croisé cet été.
1: Moi,
35: je suis gueux. Non, mais pas pour l'orage, je suis un gueux.
25: C'est la région qui devient gueuse pour toi.
1: c'est pas faux, Laurent.
12: Bien joué.
1: Bordeaux qui démarre samedi soir face au Racing pour la première journée à 21h15. Bordeaux qui est double champion d'Europe, mais qui a raté les phases finales de top 14 l'an dernier. Et la première chose qu'on a envie de savoir, c'est ce que vous avez fait cet été, ce que vous avez changé avec Yannick Bru pour éviter que cette déconvenue se renouvelle.
25: On parle de la déconvenue ou de la victoire en Champions Cup?
1: Ah bah,
25: mais d'abord, ça c'est le petit refrain de tout l'été.
1: Je suppose que
25: c'est le petit refrain de tout l'été.
1: Que revenir en finale de Champions Cup serait pas une déconvenue, donc on parle plutôt du top 14. Non mais c'est vrai, oui, que ça a été un choc, c'était une vraie surprise.
25: Oui, oui, mais c'est-à-dire qu'on a eu deux phases, la phase Champions Cup qui nous a rendus extrêmement heureux et fiers de la gagner pour la deuxième fois, mais c'est vrai qu'on s'est gâché le plaisir en se faisant éliminé du top 14. Bon, ceci dit, on voyait arriver non pas la non-qualification, parce qu'on pensait qu'on s'en sortirait, mais on sentait que on aurait du mal à faire le même parcours que l'année d'avant, où on était en finale du top 14, on a perdu aux prolongations, mais là on sentait que les ressources n'étaient plus les mêmes. On a payé les blessés, bon, selon les années, il y en a plus ou moins. Il y a eu beaucoup d'internationaux à l'UBB, mais on a payé le fait qu'on n'a pas abordé le top 14, qu'on aurait dû le faire. Mauvais début de saison, des garçons qui avaient plus la tête à la Champions Cup, et comme il est excessivement dur ce top 14, on l'a payé, et c'était en effet une contre-performance en top 14.
1: Et cette année, vous avez priorisé le top 14, si la situation est de nouveau délicate ou pas?
25: Non, mais je dis toujours que quand t'es l'UBB, c'est-à-dire que t'as quand même pas une grande marge de manœuvre par rapport à tes concurrents, t'es plutôt dans un peloton de poursuivants. Prioriser, ce serait très prétentieux. Comment peut-on se permettre de prioriser
35: une compétition?
1: C'est pas prioriser pour autant, mais c'est dur aujourd'hui de jouer sur les deux tableaux, Laurent.
25: Non, mais
35: tu choisis pas. Tu peux pas choisir. Voilà. Tu vas plein badin sur les deux compétitions, et puis il y en a une qui sourit, peut-être l'autre pas, et c'est comme ça, c'est pas toi qui dis, cette année, la Coupe d'Europe, on s'en saucissonne, parce que t'es pas sûr de gagner le championnat non plus. Donc, tu prends ce qui va bien, quand ça va bien, quoi. Voilà.
0: C'est exactement ça. La seule différence, c'est dans l'attitude, parce que franchement, on l'a bien vu cette année, à travers notre début de saison en top 14, et à travers tous les matchs qu'on a pu jouer, de top 14, qui était toujours avant une journée de Champions Cup, chaque fois on a été en grande difficulté parce que les mecs ne pensaient qu'à la Champions Cup. Le challenge pour Yannick cette année, c'est de dire, les gars, le match avant la Champions Cup, il est aussi important que le match de Champions Cup que vous avez joué le week-end prochain.
3: Et même dans ces compositions, c'est dur pour les joueurs de se remettre en question d'une semaine à l'autre, tu le sais très bien. Quand c'est deux compétitions comme ça, que dans la Champions Cup, c'est des matchs de très haut niveau, des matchs internationaux. Donc c'est vrai que tu as aussi mentalement le fait de décrocher un petit peu à une semaine près, Laurent. C'est la difficulté.
0: Il faudra lutter contre ça, parce que sinon, on ne sera pas à l'abri d'une déconvenue en top 14.
35: Après, il y a quand même un gros problème. Est-ce que tu es sûr que tu vas pouvoir compter sur ton entraîneur, parce qu'il ne sera peut-être pas à l'heure cette année, comme on lui a toujours sa montre.
1: il y a une information qui est sortie cet été, donc une agression qu'a subi Yannick Bru, qui se fait fouler, une Rolex, voilà, oui. Pour ceux qui n'auraient pas suivi. Laurent Marty, alors dossier très important du président, est-ce que la prolongation de Louis Biel-Biarret est actée?
0: Non, elle n'est pas actée, elle se profile positivement.
1: Positivement, donc oui. Ça dépend de quoi encore? Vous pouvez l'annoncer d'ici quelques jours, vous pensez? Ou il n'y a plus trop d'écueils?
0: Il n'y a plus trop d'écueils, voilà, je ne peux pas vous en dire plus.
1: Bon, alors par contre...
35: Oh, mais ça te fait venir, tu ne peux pas nous en dire plus quand même.
12: Est-ce que c'est dur de prolonger un Louis Biel-Biarret qui est un enfant du club? Vous aviez dit que c'était inimaginable qu'il soit ailleurs qu'à l'UBB là, aujourd'hui. Est-ce que c'est compliqué, du début jusqu'à la fin du dossier, de prolonger Biel-Biarret? Pour vous.
0: Non, ce qui est compliqué, c'est de rentrer tout le monde dans le salarié.
12: Oui, voilà.
0: C'est ça qui est très compliqué, parce qu'aujourd'hui, l'UBB, c'est pas un club désagréable. Donc les mecs, ils ont plutôt envie de rester, même très envie de rester à l'UBB, soyons clairs. Mais, et c'est normal parce que les carrières sont pas très très longues, ils veulent optimiser leur contrat. Et moi, avec Yannick, on doit faire en sorte que tout le monde rentre dans le salarié cap. Donc ça demande des négociations difficiles où chaque euro compte.
1: Est-ce la raison pour laquelle Bastien Vergne-Taillefer a quitté Bordeaux pour Bayonne?
0: Oui. Pour Pau.
1: Pour Pau, pardon.
0: Là, c'est plus un choix sportif assumé, c'est-à-dire qu'on avait l'occasion de recruter Tom Willis, mais on savait que si on recrutait Tom Willis, on était obligé de faire un sacrifice en troisième ligne. Bastien était en fin de contrat, donc on n'a pas pu proposer une prolongation à Bastien, alors que c'est un super mec et un super joueur. Mais ça fait partie des choix difficiles du professionnalisme.
1: Et quand vous voyez que Thomas Ramos et François Cross quitteront Toulouse en fin de saison, est-ce que vous dites qu'il y a une justice, finalement? Puisque Toulouse s'est fait attraper. Hein.
0: Non. Alors, je ne m'occupe pas des affaires des autres. Et puis, je ne rentre pas dans ce genre de considération. À chaque club, ses histoires, c'est complexité. Donc,
1: mais pourquoi les présidents, pourquoi aucun président du top 14 n'a commenté les déboires de salary cap de Toulouse? Parce que je vais vous dire Laurent, hein, ce qui se dit dans le milieu, et vous le savez très bien, c'est que tous les clubs trichent. Donc je ne sais pas si c'est une réalité, mais c'est ce qu'on entend en permanence. Donc est-ce que le silence des présidents peut s'expliquer par ça?
0: Ouais. Bon. Moi, il y a un truc. Bruce Craig, qui est le président de Bath et qui s'occupe de la ligue privée anglaise, m'a dit, Laurent, quand un club est champion chez nous, on accepte une saisie totale des ordinateurs, de tous les échanges, des téléphones, etc. Mais qu'on fasse ça en France, voyez. Moi, je vous signe tout de suite ce papier.
1: Pour la transparence totale.
0: Mais c'est trop facile de dire, ouais, tout le monde triche. Non. Il y a des contextes qui font qu'à un moment donné, un club peut commettre des erreurs. C'est pas parce qu'il le fait que tout le monde le fait.
1: Voilà. Et quand vous voyez que c'est Montpellier.
0: J'ai pas un euro de dépassement de salaire cap. Et je vais vous dire une chose. Si c'était le cas, croyez-moi, on nous aurait déjà attrapé. Enfin, je sais très bien qu'on est en ligne de mire parce qu'on aimerait bien faire tomber l'UBB aussi. Eh bien, tous les contrôles se finissent très bien pour l'UBB.
1: Voilà. Et quand vous voyez que c'est Montpellier et Toulouse en finale, les deux clubs qui se sont fait le plus sanctionner par le salary cap, est-ce que ça vous fout pas les boules quand même?
0: Non, parce que je sais qu'aujourd'hui, il vaut mieux avoir la plus grosse masse salariale pour être sûr de gagner un trophée, mais que ça suffit pas non plus. Voilà.
35: Ouais, et puis, ça suffit pas,
0: et même si ça aide beaucoup. Et puis, Montpellier. a eu des problèmes il y a quelques années, je crois qu'aujourd'hui, il respecte parfaitement le règlement.
35: Laurent, je vais te dire un truc. Ce qui manque à l'UBB, moi, je te le dis, c'est un mec qui rentre pas dans le salarié cap, un ambassadeur.
12: Un consultant.
35: Non, mais consultant qui a un peu de recul dessus, que tu casquerais 20 ou 25 000 euros, pas plus, 20 ou 25 000 euros par mois, pas plus, tu vois. Mais qui a un peu de recul là-dessus. Je sais pas ce que t'en penses.
0: Il faudrait qu'il réfléchisse. Il manque un moscato.
35: Voilà,
3: mais,
35: c'est
3: mais
35: ça.
3: Laurent, le salarié cap tel qu'il est aujourd'hui, est-ce qu'à court terme, ça risque pas d'être compliqué pour toi de garder les stars?
0: Si, parce que la dégressivité des crédits internationaux, alors, qui aura pour effet, qui aura réellement un effet en 2030-31. Hein. Jusque-là, tout ce qu'on raconte, c'est des bêtises, parce que on y va doucement, et parce qu'il faut savoir un truc, c'est qu'aujourd'hui, il y a un règlement à la Ligue qui fait que tu ne peux pas perdre plus de 300 000 euros de salarié cap d'une année sur l'autre. Et qu'en plus, ceci est accompagné par le fait que le salarié cap va augmenter de 100 000 euros par saison pendant 3 saisons. C'est-à-dire qu'aujourd'hui, en France, aucun club ne peut perdre plus de 200 000 euros de salarié cap pour la saison prochaine. Puis 200 000 pour l'année après, puis 200 000 pour l'année d'après. Après, la mesure de sauvegarde, elle disparaît. Là, en effet, si tu es passé de 16 internationaux à 2, tu perdras beaucoup. Mais c'est en 2030-31. Et en 2030-31, c'est peut-être Pau qui recrute très bien les jeunes joueurs. C'est peut-être Clermont-Ferrand qui a des générations de jeunes joueurs exceptionnels qui aura le plus d'internationaux dans la liste. On ne peut pas le savoir. Donc aujourd'hui, c'est l'évolution de ce règlement, elle peut nuire à Toulouse, elle peut nuire à Bordeaux, qui est le deuxième considéré, puisqu'on aura 9 internationaux dans la liste cette année. On a fait un bond. Mais c'est comme ça. Ça va nous amener vers beaucoup d'équité. Et il y a du temps pour se préparer, puisque je répète, aucun club ne perdra plus de 200 000 euros dans son salary cap entre cette saison et la saison prochaine.
11: Président, est-ce que, alors on connaît les complexités du salarié cap, mais est-ce que François Crosolou, Thomas Ramos au Racing, est-ce que vous avez jeté un

0: Non, mais c'est vrai que mais bien sûr que Laurent fait partie de notre génération et que la Coupe d'Europe est formidable et tout. Maintenant, il a gagné deux fois et que ben, l'envie suprême, c'est de gagner le bonus. Mais ça, Laurent, il a été fabriqué à la mamelle de ce sport, quoi. Tu vois, il a joué et il sait très bien que le bonus a une importance incroyable. Et une fois que t'as gagné, ben, le challenge européen, la Coupe d'Europe, il va tout faire pour gagner. Mais ça, j'ai même pas besoin de te poser la question, Laurent.
1: C'est une obsession. Le Brennus, Laurent.
0: Ben oui, c'est une obsession. Laurent, c'est une obsession, bien sûr.
2: Mais, vous savez, on est dans un pays où quand on est trop ambitieux, on passe pour un prétentieux. On est ambitieux, mais on n'est pas prétentieux, parce qu'on sait, on sait que c'est tellement dur. Je vous rappelle quand même qu'on a mis 19-20 ans pour reconstruire ce club. Donc moi, j'ai connu.
0: C'est tellement pas bordelais d'être prétentieux en plus.
2: Non, mais ça, c'est une idée reçue.
3: C'est
2: les gens, c'est
3: parce qu'il
2: n'y
3: a que des Parisiens à Bordeaux.
2: Mais bien évidemment qu'on veut, on voudrait encore gagner des titres. Bien évidemment qu'on voudrait le Brennus parce qu'on l'a jamais eu. Mais bon, vous avez vu ce qu'est le top 14. Et je pense que la saison prochaine, il va être encore plus dur. Donc, il y a quand même.
0: En fait, t'as une équipe pour pouvoir le gagner quand même. T'as quand même une équipe pour le gagner quand même.
1: Mais Eric Dimeco.
4: 20 tables pour reconstruire le club, c'est-à-dire les Jacques qui étaient là à la fin des années 90, ils ont plombé le club.
0: Est-ce que tu veux parler de l'OM, toi, Eric? Est-ce que tu veux qu'on en parle un peu, qu'on y revienne à l'OM?
1: Merci beaucoup, Laurent Marty.
2: La chance, c'est qu'il y a eu un laps de temps où j'étais pas là.
1: Laurent Marty.
0: Laurent, merci.
5: Merci, président.
1: Merci, Laurent.
5: Merci. Bonne saison.
0: C'est quand même le président, Laurent, qui a quand même la coupe de Michel Drucker, faut le souligner. C'est le seul brushing de Michel Drucker.
2: Tu sais que grâce à toi, j'ai changé ma coupe. J'avais l'air un peu trop milieu. Quand on m'a dit que t'avais dit ça, j'ai changé ma coupe.
0: On t'embrasse, ça m'embrasse.
1: Dans un instant, le Kikadi, mais d'abord nous accueillons Jérôme Rotten. Salut Jérôme.
3: Bonsoir à tous.
1: Le programme, comment 18h.
3: Ça va, Vam? T'es en forme?
0: Oh, et toi, tu m'as manqué. Quoi,
3: ah ouais,
0: Jérôme,
3: moi aussi, tu m'as manqué. C'est fou. Alors, c'est fou.
0: T'as passé un bel été?
3: Magnifique. Comme toi, on s'est régalé. Écoutez, ça tombe bien, les auditeurs de Rotten sans flamme seront là dans 17 minutes. La meilleure émission du PAF, c'est dans 17 minutes, avec à 18h, on parlera de l'Olympique de Marseille. Que fait Mac Court avec l'OM? À 18h25, on fera le procès de ceux qui militent pour le Pôle en équipe de France. À 19h, on parlera de la prolongation de Ousmane Dembélé. Et surtout, on annoncera la fin de carrière internationale de Léo Messi. Oui. Ça sera dans Rotten sans flamme avec Christophe Dugarry, Eric Dimeco. Bon, ça va être magnifique.
0: C'est à 18h pile. Carrière ce Messi quand même.
3: Ouais. Ah, c'est pas mal. C'est pas mal.
1: Trois finales de Coupe du Monde.
3: Est-ce que c'est une légende?
1: C'est pas mal quand même. Hein.
0: On le surnomme le Rotten Argentin.
3: Oui. On a des similitudes dans le jeu, c'est vrai.
1: Allez, dans un instant, Kikadi sur RMC. À tout de suite.
0: Allez, on revient tout de suite dans le Super Moscato Show.
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20: Allez, on y revient au mastic dans le Super Moscato Show, top jingle.
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21: Julien et Romain s'affrontent pour un ordinateur portable Altic. Tirage au sort du coéquipier de Stephen Brun. Ensuite, Julien choisit son équipe et c'est parti.
22: Ce sera du 3 contre 2 là, attention. Hein.
23: Moi j'ai deux coéquipiers.
22: Bah oui. Parce que tu as l'avantage du premier point. Bien, c'est sûr. Parti, tirage au sort. Tu vas jouer avec Pierre Dorian.
23: Ouais, j'aime beaucoup. Ouais. Et ensuite.
22: Et tu vas jouer avec Denis Charvet.
23: Ouais, c'est correct.
22: Et Eric Dimeco. Tu vas donc tirer le gros lot. Eric, tu vas jouer. Il y a bossé tout l'été. Il est en connexion avec l'actu sportive.
23: C'est vrai,
22: avec
23: tout à fait.
22: Vincent Moscato. Oui.
20: Oh ben non, mais pas d'entrée, je suis pas la boule noire, j'ai quoi, bah c'est juste.
24: En fait, Vincent, il y a eu deux accros cette semaine. C'est que Ramos, tu connaissais pas son prénom et tu pensais qu'il jouait au Racing cette année, et fils, tu pensais que c'était Gaël. Donc
21: Julien, tu choisis ton équipe.
22: Pas faux.
0: Bon, Julien. C'est quelle équipe, dis-toi?
21: Brun, Charvet d'Orient ou alors Dimeco.
0: Ouais, Brun, Charvet d'Orient, okay. C'est très bien.
22: Éric, on n'a pas entendu ta réaction suite au tirage au sort.
20: Rien. Mais non, mais tu sais, moi, depuis hier soir, plus rien ne me fait mal.
22: Ah, t'es déjà blasé là? Non.
20: Ah, j'ai déjà le passage qui est bien ouvert, donc on peut jouer avec. Mais non, mais le passage.
21: On a compris, oui.
22: Le passage du cœur, le cœur, le cœur.
20: Le passage pour l'émission chez Jérôme.
22: Alors, on y va.
20: Toi, tu croyais que c'était quel passage?
22: Qui qu'a dit?
20: Vas-y. Mon détroit d'Ormuz.
22: Qui qu'a dit? À l'approche du match, on s'est rendu compte que le terrain était sec. Et on s'est dit qu'une...
24: Erasmus,
22: Denis Charvet, le retour de Denis. Et on s'est dit qu'une première ligne plus légère allait mieux jouer sur ce terrain. Énorme coup de génie encore d'Erasmus, Vincent. Il a changé toute la première ligne avant le coup d'envoi, une heure avant. Non, il a surpris les Néo-Z. Et oui, ils ont 2-0.
20: Lui fait le malin. Lui fait le malin à faire des trucs novateurs.
22: Il fait le malin.
21: Toujours qu'il invente un truc.
1: Tu sais quoi, mais ça, il fait jouer un talonneur, il a 39 ans, il va avoir 40 ans. Ça, c'est aussi extraordinaire.
20: Non, mais là c'est Jojo Cachou, lui.
22: C'est ce qu'il faut maintenant. Ils font des lancers en touche.
20: Il a 40 ans, le mec, 5000 matchs de rugby, il joue toujours.
22: Ils font des lancers en touche pendant le match, en plein jeu. Pas sur les touches. C'est des génies, les mecs.
2: Erasmus,
20: c'est
2: exceptionnel.
20: C'est des génies. Et toi, t'es là, c'est des génies. Il faut des touches. L'autre, il a 40 ans, c'est des génies. Non, mais t'arrêtes, quoi, maintenant.
22: Moi, je le bade un peu à Erasmus.
20: Tout le monde est un génie.
22: Qui qu'a dit? Alors, c'est une question que je vous pose, c'est hors sport, c'est BFM TV. Hier à midi, dans quelle ville se trouvait Édouard Philippe?
24: Châlons-Champagne?
22: Non.
20: Blois?
1: Le Havre.
24: Reims?
22: Hier midi,
24: Paris.
22: Il était chez
1: Saint-Denis.
20: Nulle part.
1: Ah, c'est Boulogne-Billancourt.
22: Bah, il était chez Gérald Darmanin.
1: Ivry.
20: Lille.
22: Tourcoing. Il a fait des frites.
1: Qui a dit?
22: C'est Éric Dimeco.
24: 2 à 1.
22: Ils sont pas d'accord sur tout, mais ils sont un peu d'accord, ils ont dit Darmanin et Edouard.
20: J'ai une maison là-bas à Tourcoing.
22: Tourcoing. Oui, ils faisaient des frites, Edouard Philippe, vous avez pas vu là, c'était une belle opération de
1: super.
22: Communication.
20: Ouais, c'était naturel. Mais les mecs, quand ils
24: décollaient,
20: ils n'avaient pas de caméra en plus. Ils nous ont mis le pays à paillasse quand ils se présentent en plus, lui, quand même. Ils nous ont foutu ça comme une serpillière. Bon, allez, vas-y.
22: C'était le premier édito de la saison.
20: Les mecs, ils ont des joues, il y a même un petit pantalon. Petit pantalon, il se présente, celui du Nord, comment il s'appelle déjà?
22: Xavier Bertrand.
20: Small Falzar, comment il s'appelle?
24: Xavier Bertrand.
22: Question en un coup.
20: Xavier Bertrand, Small Falzar.
22: Question en un coup, une seule proposition possible. Une seule proposition possible. Dans quel club joue Lucas D'Acunha? Lucas D'Acunha.
20: Lucas D'Acunha.
22: Éliminé.
24: Lucas D'Acunha.
22: On peut le retrouver en bleu avec Zidane, lui.
24: Strasbourg. Matata.
22: Éliminé. Quoi?
24: D'Acunha Matata. Ah non, mais...
22: c'est fini, vous avez plus.
1: Mais non, il a pas répondu, Eric.
20: Lucas, on a le droit encore un coup pour la première fois?
22: Mais non, c'est une question d'un coup.
20: Non.
22: Bon, il est français, il a 25 ans.
20: Lucas Macunha.
22: Il va disputer la Ligue des Champions avec Com. C'est le capitaine de Com. Qui est français. Une sorte de petit Vitinha. Et Zidane, attention, moi je connais bien Zizou.
24: Toujours 2 à 1, il reste un tout petit peu plus de 3 minutes.
20: Oh là là, l'autre il va fondre
1: là. Zizou, tout de suite.
22: C'est un kick à 10, s'il vous plaît. Vincent est vilain avec moi, il va avoir droit à 20 secondes. C'est tout de suite sur RMC.
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21: 3 minutes 10, le score de 2-1 pour l'équipe Brun d'Orient Charvet contre Dimeco Moscato.
22: C'est le premier. Enfin, vous êtes d'accord? 20 secondes pour Vincent Moscato.
20: Oui, bien sûr. Okay.
2: Je rentre,
20: même
2: c'est
20: moi,
2: normal.
20: Même moi, je suis d'accord avec Jojo et lui pourtant.
22: Je veux le prénom et le nom, c'est très simple.
20: Le prénom et le nom de.
22: Ouais, alors on en a parlé dans le Moscato Show il y a quelques secondes. Ouais. Je veux le prénom et le nom du joueur du Stade Toulousain. T'as 20 secondes, Vincent, qui va quitter le Stade Toulousain dans un an pour aller au Loup. Top départ.
20: Cross.
22: Prénom et nom.
20: François.
22: Ah, bien joué Vincent.
21: Voilà. 2-2 égalité.
22: Bravo. Vous avez entendu hein, l'oreille de Vincent qui a dégagé le casque de son oreille et quelqu'un à côté de lui lui a donné la...
20: Non, pas absolument pas. Non.
22: Qui est
20: absolument pas.
22: Qui a entendu enlever le casque.
24: Alors, c'est pas Christelle qui lui a dit François.
20: Il y a personne autour de lui qui est capable de le trouver.
22: Mais si.
20: Ou alors sur le tournage. Ma fille.
22: Il est en Aveyron. Il y a des gens
20: qui aiment l'origine. Et il y a Alba qui vient d'arriver avec Hugo.
22: Bravo Hugo. Supporter de l'OM, Hugo.
20: Ça compte pour moi, c'est la famille.
21: Allez, 2-2 égalité.
22: Oh, il dit François.
20: 2-2 égalité.
22: On a entendu l'oreille, je te connais par cœur, Vincent.
21: C'est trop bien sûr, oui.
22: Qui a dit?
20: Vous l'avez entendu par cœur,
21: si vous voulez dire Christopher.
22: Qui a dit? Il y a un but, on ajoute une minute.
24: L'État.
22: C'est Vatelier. Ligue 1 Plus a révélé des images et le son de. En fait, on voit l'arbitre dire aux joueurs quand il y a un but dans le temps additionnel, automatiquement tu ajoutes une minute au temps. Voilà. Donc il y a eu un but à la 91e pour Paris, ce qui a ajouté une minute. C'est droit. C'est la règle.
21: À deux.
20: Personne ne me le dit en moi ça.
22: Ben non, ben on va te le dire. Ben demande à Hugo et à toute la famille à côté.
24: Je vais t'expliquer.
22: C'est exceptionnel quand même. C'est passé quoi.
20: Ouais, je demanderai à Hugo.
22: Voilà, très bien.
20: Allez, vas-y.
22: Allez, BFM. Qui est-ce? Je lance un mouvement pour tous les orphelins
24: Natacha
22: de la politique.
24: Natacha Polony.
22: Oui, Natacha Polony qui a dit ça sur RTL. Natacha Polony qui pense à se présenter à la présidentielle.
21: Voilà. 4-2.
22: Natacha.
20: Ah, ça manquait de candidats, ça c'est bien. C'est une belle initiative, Natacha.
22: Deuxième édito.
2: Initiative, Natacha.
20: On va battre le record de candidature, là, non?
22: Troisième édito.
21: Il peut y avoir des rats primaires, hein, quand même.
20: Donc ça va. Pas que Marshall se présente ou.
21: Avec Réchaud.
24: Mais ça va. Emmanuel de Chypre.
22: Non, mais sinon, Olivier Marshall, sinon, c'est un bon candidat.
21: Oui. Ah oui, il aurait des idées.
22: Ministre de la Culture.
20: Ben oui, pourquoi pas.
22: Question en un coup. Cette saison, un coup, hein. On révise le top 14, ça reprend samedi là. Cette saison, dans quel club jouera Paul Coste?
21: Racing.
22: Ouais. 92, oui, Paul Coste.
21: 5-2, le bong.
22: Alors,
2: c'est la boule.
22: Est-ce qu'il y a une golden carotte? S'il y a une golden carotte, c'est 0-0 et balle de match. Il est tôt, mais il y a le trafic. Il y a la circulation sur la route parce que c'est un jour rouge, noir, Vincent. Les gens rentrent rouge. Les gens rentrent de vacances. La rentrée, c'est demain. T'as fait ton cartable, Vincent?
20: Oui, j'ai tout fait.
22: C'est bon. Et tout. Fourniture. 17h58. La golden carotte n'est pas là.
21: Victoire de Julien. Bravo, Julien. Le PC portable.
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21: 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On laisse la place à Jérôme Rotten et Benoît Boutron pour Rotten sans flamme.
20: Je vous embrasse. Ciao, tout le monde.
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21: Et juste avant Rotten sans flamme, le trafic avec Loïc Rouzeval.
5: À 18h, on rappelle que ce lundi 31 août est classé rouge par Bison Futé dans le sens des retours en région parisienne où nous relevons 246 km de bouchons. Le trafic reste assez calme dans l'ensemble. Pour l'heure, pas d'événement majeur à vous signaler. Notez tout de même ces ralentissements ponctuels et habituels sur l'A86 et au début de la 6B. Et le boulevard périphérique se charge petit à petit. Et un poids lourd est en panne sur la Nationale 104 extérieure au niveau de Brétigny-sur-Orge. Un autre poids lourd est également en panne sur l'autoroute A3 dans le sens Province-Paris au niveau d'Aulnay, soyez vigilants. Sur le reste du pays, on observe également des bouchons sur l'A63 en arrivant sur Bordeaux et en région lyonnaise ainsi que sur l'autoroute A7 entre Annonay et Tournon-sur-Rhône. Bonne fin de journée, bonne route avec RMC et prudence.
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21: 18h tout pile sur RMC, bonsoir à tous, bienvenue dans Rotten sans flamme. On est là, on est bien, on est reparti pour une magnifique semaine. Et quelle semaine! Semaine de rentrée scolaire, mais nous, voilà, ça commence vraiment. La semaine dernière, c'était une petite mise en bouche. Pour ceux qui nous ont écoutés, vous avez été nombreux à nous écouter. Là, vous êtes encore plus nombreux.
6: Vous êtes nombreux sur la route, donc faites attention. Et surtout, on se retrouve pour une magnifique année avec que des cadors autour du plateau, comme d'habitude. Vous le savez, depuis maintenant 6 ans, on est là dans Rotten sans flamme à se régaler avec Benoît Boutron. Salut Benoît.
7: Salut Jérôme, salut à tous.
6: Ça va Benoît?
7: Ah bah, ravi de te retrouver, ravi de retrouver l'équipe. Il y a beaucoup, beaucoup, beaucoup d'actu ce soir.
6: Ouais, et beaucoup de surprises cette semaine dans Rotten sans flamme avec des grands invités. Donc soyez à l'écoute. Déjà, profitez. On est avec un champion du monde. C'est Christophe Dugarry. Salut Dugas.
8: Salut Jérôme, salut Benoît. Ravi de vous retrouver les copains.
6: Salut Dugas.
8: Je suis très content d'être là, bien sûr.
6: Ah oui, c'est la classe. On va se régaler.
7: T'arrives, tu dis bonjour Christophe Dugarry, champion du monde.
6: Champion du monde. Et bonjour Monsieur Dimeco, champion d'Europe. Salut Eric.
9: Salut Jérôme, salut Eric. Salut Dugas, salut à tous.
7: Oh les galéjades alors, ça a laissé des traces.
9: Oh putain, ouais.
6: Ah bon?
9: Et ce matin, tu m'as eu au téléphone. Je savais pas si j'allais pouvoir participer.
7: J'ai cru que
9: tu
7: avais pris 20 ans, quoi.
9: Ah ouais, la voix, la morte.
6: Ah, c'est la voix, je croyais que c'était le beat parce que tu avais tellement rigolé.
7: Ah bah, c'est possible, bien sûr.
9: Ah, mais on s'est régalé d'ailleurs. C'était content. Ouais. Je remercie tous les partenaires, tous les spectateurs qui sont venus.
7: Félicitations,
9: voilà, Eric. On a vu des invités de marque samedi soir. Nous avions Monseigneur, Son Altesse Sérénissime,
7: le prince Albert,
9: qui est venu dans mon village voir Patrick Bousseau en concert avec les petits jeunes.
6: Ah, c'est pour ça qu'il était plié hier. Il avait mal au bide, mais il a tellement rigolé.
7: Ouais, donc,
9: il a rigolé hier aussi.
6: Ouais, c'est pour ça, ouais. Il m'a dit.
9: De suite, c'est vrai que ça fait beaucoup.
7: C'est un autre spectacle. Ouais, c'est autre chose. Bravo Eric pour l'organisation.
6: Bravo Eric.
7: C'était fantastique.
6: Bravo. Fantastique.
7: On vous l'a dit, beaucoup d'actu ce soir dans Rotten sans flamme. Toutes les actualités Mercato signées Fabrice Hawkins, elles sont à retrouver sur rmcsport.fr. La principale, on va la traiter à 19h, Rotten se chauffe. Est-ce que le PSG a raison de prolonger le contrat d'Ousmane Dembélé? Tout est en très bonne voie, on pourra en parler.
6: Certains vous avez dit qu'il y avait un problème avec Ousmane.
7: Bah écoute, il va prolonger.
6: Ah bah, il n'y a pas de problème en fait.
7: 2029 ou 2030, on fait le point sur ce dossier à 19h, supporter parisien.
6: Souvent raison dans Rotten sans flamme quand même.
7: Vous le savez, Jérôme est devenu un spécialiste de la Liga. On va donc parler du Real Madrid à 18h45 dans le Allo Jérôme avec Edgar Grollo. On va revenir sur la calinothérapie de José Mourinho. Et oui, il prend soin de ses vedettes, José Mourinho, notamment de Bellingham et de Kylian Mbappé. Pour l'instant, ça marche.
6: Enfin, il lui rentre bien, ouais.
7: Voilà, on pourra en parler avec vous là aussi au 32-16. Un vrai débat, Rotten sans flamme, un vrai procès à 18h25. On va ouvrir le procès de tous ceux qui militent pour une présence d'Esteban Le Poll en équipe de France. Encore un doublé pour le meilleur buteur de Ligue 1 de la saison dernière. Les avis sont différents dans la Dream Team. Vous allez voir, ça va nous offrir un grand procès. Et puis l'autre actu de la journée, vous avez certainement vu ça. C'est terminé pour Léo Messi en équipe nationale d'Argentine. Il vient de l'annoncer sur ses réseaux sociaux. Alors on va modifier le programme à 19h30.
6: Pour le gars.
7: La VAR de Rotten sans flamme. Est-ce que la carrière de Messi est inégalable? On vous attend là aussi au 32-16 pour en parler avec moi. Le numéro WhatsApp est ouvert, 06 12 424 424. Le 32-16 également. Et puis le jeu de la rentrée. Jérôme, regarde derrière toi, il y a toujours la roue de la rentrée, la prime de rentrée.
6: La roue, elle est où la roue? Elle est là.
7: Vous savez,
6: les belles roues, hein.
7: En jeu, la somme de 31 750 euros à laquelle on va ajouter 125, 250, 500, 1000 ou 1500 euros. C'est Jérôme qui va tourner la roue entre 18h et 20h. Écoutez bien, parce qu'au moment du top inscription, qu'on va écouter dans un instant, voilà la sonnerie de la rentrée.
6: Ah ouais, c'est original en plus.
7: Vous aurez 10 minutes pour envoyer prime
6: vraiment,
7: par SMS au 732-16.
6: Franchement, quelle trouvaille.
7: C'est vrai que la sonnerie, mais au moins c'est identifié.
6: Ah non, c'est original.
7: Prime,
6: bravo Greg.
7: C'est
6: pour ça qu'il est là.
7: On a également du direct dans Rotten sans flamme, l'US Open qui démarre et un grand espoir français. Est-ce qu'un Français va remporter un grand chelem?
6: C'est la question qu'on posera. Non. Il y en a qu'un qui peut
7: encore. Parce qu'Arthur Fils est en train d'affronter Stefanos Tsitsipas. Ouais,
6: faut pas perdre le premier tour.
7: Le premier set est en cours. Eric va nous rejoindre d'ici quelques secondes pour savoir ce que donne Arthur Fils face à Tsitsipas. Sachez qu'il vient d'empocher le premier set, donc face au Grec. 1-0 pour Arthur Fils. C'est la bonne nouvelle. 18h05 sur RMC. Tout de suite, Jérôme, le mercato de l'OM, ça commence à tendre Eric.
11: Nous nous tournons vers vous. Il va falloir gagner. Il va falloir mettre des sous. Alors, puisque vous en avez, c'est ce que vous ferez.
12: Bruno Genesio s'appuie sur ce qu'il a, tout simplement sur ce qu'il a encore sous le coude. Dans le cœur du jeu, on va retrouver Pierre-Emile Heuberg avec Quinten Timber, avec Imad Abdelli.
14: Tu vois ça sur le terrain? Eh bien, moi, je suis désolé, j'ai envie de savoir où sont passés les sous. Voilà.
27: Il faudrait qu'il y ait certainement 3 ou 4 joueurs qui nous quittent.
14: Je le dis, j'ai envie de savoir où sont passés les sous.
12: Encore un choix difficile pour Bruno Genesio. Il y a plus de milieu
0: récupérateur en tant que tel. Le retour de Neil Maupay.
10: A levé toutes les cordes là, ou tous les câbles qui pourraient servir de potence.
0: Côté marseillais, retour vers le futur. Deux avec l'entrée de Faris Moumbagna.
15: La tête de Faris Brunner. Les Marseillais apathiques.
16: Quel championnat des meilleurs.
15: Arrête.
10: Je vais me mettre en colère.
15: Brunner qui est dans la surface, le crochet. Il a mis Kondogbia par terre. La frappe, ça fait deux. Le but magnifique de Faris Brunner. Il a fait tout voir à Kondogbia, le nez dans la pelouse.
10: Non, j'arrête. Non, ça suffit.
16: C'est championnat, c'est pour vous.
7: Eric, François, ton petit cœur, la saison va être longue. A priori.
20: Ouais, non mais ça va, je suis blindé là.
7: Ça va ? Bon, bah, attends,
20: ça va.
7: Tiens, j'ai Alexandre sur le numéro WhatsApp qui me dit, avec ce qu'il dit dans l'émission, du gars mérite de participer au galéja de la saison prochaine. Ouais. Pour réfléchir, Eric.
20: Oui.
7: On verra.
20: Oui. Tu sais, on est quelques-uns de comiques sur cette radio. Là, j'en fais partie aussi. Hein. Ouais, je ne rêvais pas. Hein.
0: On peut
20: qu'est-ce que j'ai mis de comique, moi ? Pourquoi moi ? Je ne
0: sais pas.
20: Tu fais rire notre auditeur. Il a bien raison de rire.
7: Alexandre, on
0: embrasse. Bravo, Alexandre. Belle analyse.
7: Accueillons Florent Germain, notre correspondant à Marseille. Salut, Flo.
17: Salut, les amis. Salut à tous.
0: Salut,
7: on revient sur la première défaite de la saison pour l'OM, battue 2-0 à Monaco. Ça a mis en lumière les lacunes marseillaises, le peu de talent offensivement, la défense trop fragile, le manque de solution sur le banc. Ce sont les conséquences d'un mercato drastique. On en parle avec toi, Flo.
20: Un entraîneur pas inspiré, on peut rajouter aussi.
7: Parce que tu tiens à en parler et tu as raison, Duga, parce que t'as pas aimé les choix de Genesio hier, notamment la compo de départ.
20: Pas du tout, non.
7: Flo, qu'est-ce qui est attendu sur la fin de mercato ? Déjà, il n'y aura pas d'arrivée, mais il peut y avoir des départs et plusieurs départs. D'ailleurs.
17: Voilà, ça a été répété, presque assumé, le fait qu'il y ait zéro recrue. C'est assez dingue, mais c'est une réalité, hein, puisque l'OM doit vendre et espérait vendre encore 2-3 joueurs, ce qui paraît être quasiment mission impossible. Possible ou très délicate dans les 24 heures qu'il reste de mercato. En plus, on a touché du doigt hier les limites de l'effectif, hein, avec quelques absents. Paichao était officiellement touché à la cuisse. Il faut, je crois, avoir confiance en ce que disait Genesio. C'est vrai qu'il avait déjà une petite douleur pour le match contre Strasbourg. C'était pas uniquement lié aux discussions le concernant. Et puis en plus, la fragilité de Kondogbia, Nadi et autres. Donc on se dirige plutôt vers des ventes, même si il y a rien encore d'acté là, à 24 heures de la fin. Emerson, faudra surveiller le cas du latéral italien, puisque il y a toujours des discussions avec Santos. Quinton Timber, bon, je pense qu'on l'a tous vu hier, il a un peu la tête ailleurs. Il y a notamment des négos encore possibles avec Crystal Palace, donc on verra si Timber est amené à partir. C'est l'un des joueurs sur lesquels Genesio avait compris rapidement qu'il risquait de ne pas pouvoir compter sur lui cette saison. Et puis il y a le cas Igor Paichao. Là, je pense qu'on peut inviter les supporters à avoir à faire preuve encore de beaucoup de prudence, parce que la tendance actuelle, à l'heure où on parle, 18h08, ce serait qu'il reste, parce que les négos sont compliqués avec Sunderland. Le staff veut absolument le conserver, ce qui pèse aussi dans l'esprit des dirigeants, qui ne veulent pas non plus, alors qu'il y aura zéro recrue, priver l'OM de l'un de ses meilleurs éléments. Mais malgré tout, voilà, faudra surveiller une éventuelle offre à plus de 35-40 millions d'euros sur laquelle l'actionnaire Franck McCourt ne pourra pas dire non. Donc prudence encore sur le cas Paichao. Et d'ailleurs, il y a une petite rumeur aujourd'hui sur un intérêt de la Juve pour Pierre-Emile Højbjerg. D'après nos infos, c'est pas le cas pour le moment. Il n'y a pas de contact entre la Juve et l'OM pour Pierre-Emile Højbjerg.
7: Flo, merci pour toutes ces infos. Vas-y, je t'en prie.
20: Je peux poser des questions à Flo, parce que je l'ai posé la semaine dernière dans le Moscato Show, mais personne n'était capable de me répondre. Les sous qu'ils doivent faire rentrer, Flo, c'est avant la fin de la saison, avant Noël, avant la fin du mois, c'est quoi l'histoire là ?
7: Parce que
20: la deadline là,
17: j'avais essayé de répondre prudemment à cette question là, ce qui est pas évident, puisqu'on a différents sons de cloche. Nous, ce qu'on a écrit dès le mois de juillet, et on va rester là-dessus, c'est qu'en fait l'OM s'est engagé à baisser sa masse salariale sous les 100 millions d'euros. Elle était de 160 millions d'euros la saison dernière. Ce qui
7: cette
17: énorme.
7: Saison
17: ouais. Cette saison. Cette saison.
20: Non, mais ils ont,
17: en fait,
20: ils
17: l'enjeu,
20: ont
17: c'est la masse
20: fin.
17: Salariale.
0: D'accord.
20: Non.
17: Ils ont
20: jusqu'à la fin de la saison
17: pour recruter
20: pour revenir à 100 millions ou...
17: Non, pour recruter cet été. C'est-à-dire qu'il fallait arriver sous les 100 millions là.
7: De masse salariale à la fin de l'été.
0: Pour pouvoir recruter.
17: Je ne sais pas encore avec les départs de Greenwood, Medina, Rouli, Traoré, Balerdi, etc. où on en est. Mais pour le moment, c'était l'engagement qu'avait l'OM pour pouvoir...
1: acheter. Non, mais la question que j'essaie d'aller, alors je vais te la poser autrement. Est-ce que si il n'y a pas de vente là et qu'il commence la saison comme ça, est-ce que si il descend de la masse salariale à Noël, puisqu'il y a un autre marché des transferts, est-ce que c'est bon? Est-ce que ça marche?
17: Bah, ce sera bon pour rouvrir une période de mercato hivernal où l'OM pourra recruter. Ouais. Mais c'est aussi pour ça que, dans le même sens, non, mais ce sera pas définitif, mais dans le même sens, il y a des négos pour baisser le salaire de certains joueurs. Mais quand on dit baisser le salaire de certains joueurs, attention, hein, on n'est pas étalonné. Dans le social, hein, c'est étalé sur la durée. C'est-à-dire que certains joueurs qui ont des contrats qui prennent fin dans un ou deux ans, on risque.
22: Tu vas rajouter
17: de
22: deux ans
17: pour étaler ces salaires dans le temps.
22: Ouais, comme ça avait été le cas il y a quelques saisons avec Dimitri Payet.
17: Exactement. C'était le cas dans la période post-Covid.
1: Non, mais parce qu'on avait l'impression qu'à la fin du mois là, s'ils n'avaient pas vendu, Marseille se détachait de la France. Donc là, c'est un peu plus clair, là, quand même. Oui,
22: ça n'a rien à voir.
1: Mais c'est plus tard.
21: Un grand merci.
22: Et Flo, la dernière question, Flo. Aguerd, on en est où? Parce que hier, il est rentré. Est-ce que lui aussi est susceptible de partir ou grande chance de rester?
17: Aguerd, c'est un peu le même cas que des Pai Chao ou Timber. Évidemment, d'accord, s'il y avait une offre de dernière minute, mais ça semble compliqué dans le sens où, vous l'avez vu, il fait des entrées pour le moment parce qu'il est dans un protocole de reprise. Et donc c'était le cas pour la Real Sociedad. Il y a des clubs qui s'intéressent à lui, mais qui estiment que c'est un petit peu trop risqué, comme il revient de Pubalgie, de tout de suite compter sur lui. Donc à Aguerd, il y a quand même une possibilité qui reste, ouais, même si ce sera un dossier du mercato hivernal s'il reste cet été.
21: Grand merci à toi, Flo.
22: Merci, Flo.
21: Et je précise que demain on a un Rotten sans flamme spécial mercato. Fabrice Hawkins ne bougera pas de ce studio. Ouais. Vous aurez toutes les infos en temps réel parce que le marché en France se ferme demain à 19h59.
22: Ouais, on n'est pas au bout de nos surprises en France.
21: Rotten sans flamme spécial.
22: Il n'y a pas qu'à Marseille que tout est à vendre.
21: Le sujet du soir, c'est donc le mercato compliqué, les finances compliquées à l'OM qui est toujours sous la contrainte des restrictions exigées par l'UEFA à la DNCG. Sous l'exigence, on l'a entendu avec Flo, de Franck McCourt qui a fermé le robinet après avoir injecté déjà 120 millions d'euros cette année. C'est donc la question qu'on pose ce soir dans Rotten sans flamme. À quoi joue McCourt avec l'OM? 32-16, supporter marseillais, pour en débattre avec nous. Jérôme, tu veux dire un mot du match du soir d'hier soir d'ailleurs sur Monaco-Marseille?
22: Oui. Bon, parce que bon, déjà c'était dans la globalité. Hein, je parle des deux équipes. C'était pas le match de l'année. Hein, bien sûr qu'à Monaco, il y a des individualités qui ont brillé et qui ont permis à Monaco de gagner. Mais il y a aussi des manques dans cette équipe. Ça a donné un match outre l'ambiance, parce que quand t'as une tribune comme ça qui est fermée, déjà que Monaco c'est pas forcément tout le temps un chaudron au stade Louis II. Mais là, avec la tribune fermée en face, la tribune latérale, c'est problématique dans l'atmosphère, dans ce qu'on ressent quand on regarde un match de ce niveau-là. Et ça a joué sur la qualité du match, c'est une certitude. Après, beaucoup de déchets techniques de part et d'autre. Donc oui, c'est pas le match de l'année. Après, en effet, et moi je suis assez d'accord avec Bruno Genesio sur son analyse, dire dans les moments forts, Monaco a marqué dans ces deux moments forts. Après, ça, ils ont fait jeu égal, sans forcément se sublimer offensivement. Mais ça, c'est dû aussi à tout ce qu'on disait avec Flo et tout ce qu'on constate depuis le début de ce mercato. Le fait de pas avoir de recrues, d'être privé de leur meilleur joueur, Pachao, c'est la vérité. Aujourd'hui, c'est leur meilleur joueur, c'est le joueur qui peut créer plus de jeux que les autres, de donner les clés du camion
1: c'est
22: à Harit.
1: C'est plutôt Guiri le meilleur joueur, non ?
22: Ouais, Guiri dans la finition, mais je pense que dans la créativité, je trouve que Pachao, il se passe des choses, il déclenche des choses. Alors après, bien sûr qu'on peut jouer, t'as raison, du gars, sur le niveau des deux. Guiri est un joueur qui a montré qu'il pouvait être décisif aussi. Mais tu confies.
21: Pas plus de certitude avec
22: quand contre. Pachao n'est pas là, et c'est pour ça que je disais, moi, il y a encore quelques jours, que Pachao, ça serait vraiment problématique de le perdre. C'est que tu t'aperçois sur le match d'hier que les clés du camion, offensivement, tu les files à Harit. Mais Harit, il n'y a aucune certitude. Ouais. Du moins, Harit, depuis le début de sa carrière, et il est
1: encore plus quand tu le fais jouer soit à droite,
22: plus,
1: soit à gauche.
22: En plus, voilà.
1: Oui. Encore
22: donc,
1: plus.
22: Encore plus. Donc, je trouve qu'il est très rarement dans le sens du jeu. Alors, oui, il est capable de fulgurance, de dribbler un joueur, deux joueurs, de placer une frappe de temps en temps, mais c'est largement insuffisant pour avoir les clés d'une équipe comme l'Olympique de Marseille. Et donc, à travers ces choix-là, et choix par défaut, malheureusement pour Bruno Genesio par rapport à l'effet, bah, tu t'aperçois que l'OM, mais ça on le savait avant, que l'OM n'a pas une équipe pour annoncer tout de suite qu'ils vont être dans les trois du championnat. Par contre, en effet, avec cet effectif-là, je trouve que c'est problématique de ne pas avoir ramené de sang frais.
6: en effet, de la fraîcheur et tout ça, quel que soit le niveau des joueurs, parce que là c'est pareil, tu vas recruter, mais tu vas pas recruter forcément des cadors.
21: Tu vas pas recruter.
6: À partir de là, et je finis là-dessus, à partir de là, il faut s'attendre à avoir un Olympique de Marseille face à des équipes qui sont censées jouer une place en qualification directe en Ligue des Champions, bah des vrais problèmes comme on a vu hier. Mmh. Hier, même si Monaco n'est pas un grand Monaco, il n'y a pas photo malheureusement. Ouais, ouais. Et je pense qu'on va être habitué à voir l'Olympique de Marseille comme ça très souvent cette année.
21: Dugas, sur le match et le contexte global.
20: Non mais alors moi sur le match je trouve que Genesio est totalement passé à côté de son match, de sa compo d'équipe au départ.
6: En plus,
20: il a reconnu lui-même, ça manquait de percussion, ça manquait de jeu dans les couloirs. OK, il lui manque des joueurs. Moi entendre et toute la saison
2: qui, là, sur le banc là.
20: Timber et les gauches pour moi c'est pas possible. Harit tu veux le mettre, fais un milieu de terrain à 4 mais Harit devant avec Guiri, mais le colle pas sur un côté. Moi le petit Angel Gomez qui se retrouve avec des ballons long ou faire des déviations de la tête. Non mais à un moment ou un autre, tout le monde, c'est-à-dire que c'était du n'importe quoi. Moi je veux bien que ce soit compliqué et que il y a certaines obligations, mais Genesio il a le droit d'être inspiré. Alors on est là pour faire l'analyse aussi du match. Il y a plein d'explications, il y a plein de choses qui expliquent ça, mais il a quand même des joueurs pour proposer autre chose que ce qui s'est passé quand même hier. Moi je trouve que sur le banc de touche il a quand même réussi à faire rentrer des mecs, le petit Nadi là, bon il sait jouer au football, le petit Adela quand il est rentré c'est un bon joueur, Arguerre c'est international, Mopé il a montré qu'il savait marquer des buts, Mumbagna, enfin c'est des joueurs de foot quand même, arrêtons de me faire croire qu'ils ont absolument
2: personne. Sur le
20: terrain
2: aussi c'était des joueurs de foot,
20: ouais, et ben voilà,
2: quand ils rentrent sur le terrain ben du coup ça ne devient plus, donc non, ne crois mais, pas mais que déjà, ceux qui sont sur le banc auraient fait mieux, on les a vus, ils ont déjà joué ceux qui sont sur le banc.
20: Déjà, quand tu peux pas recruter, quand tu as la tête dans le seau, quand tu as la moitié des joueurs qui veulent partir, au moins mêlés à leur poste. Tu sais que c'est pas sûr qu'ils ont envie de jouer, tu sais pas s'ils vont rester. Au moins mets les mecs dans leur poste. Mais ne m'aligne pas des joueurs sous prétexte qu'ils ont une étiquette de bons joueurs ou de j'en sais ce que tu veux. Et c'était du grand n'importe quoi. Le milieu de terrain de l'OM hier, c'était totalement affligeant. Donc je voulais quand même le dire, c'est pas un enseignement définitif. Moi, Genesio, je suis un pro Genesio, je pense que c'est un excellent entraîneur qui fera du bon travail à l'OM. Mais j'ai pas non plus envie d'entendre à chaque fois, il n'y a pas de recrue, il n'y a pas ci, il n'y a pas ça. L'effectif, on le sait, il est comme ça, il est machin. Tu vas encore perdre peut-être un ou deux joueurs. Pour l'instant, je pense que l'OM est capable de proposer autre chose après une belle victoire face à Strasbourg, pleine de confiance, me sortir ce genre de match-là. Moi, j'étais terriblement déçu. Tu peux perdre à Monaco, il n'y a pas de problème. Mais de cette façon, j'étais quand même, malgré tout, terriblement déçu. Après, qu'est-ce qu'il fait le président? Le président, il sauve les meubles. Moi, je suis un peu, je te cache pas, je suis partagé entre les deux avis. Moi, je suis un peu choqué que le président, le propriétaire, voilà, le propriétaire, du jour au lendemain, il coupe les vannes. Voilà. Moi, je suis un peu choqué de
6: ça. Ça, c'est sûr.
20: Voilà. Moi, je suis un peu gêné par rapport à ça. Il a commis énormément d'erreurs.
6: En plus.
20: Voilà, moi ça me dérange. Ça me dérange car il a perdu 700, 800 millions d'euros. S'il les a perdus, c'est aussi sa faute. Il
21: n'avait qu'à se tenir.
20: Voilà, il n'avait qu'à se tenir.
2: Il les a investis. C'est comme à la bourse, ça. Tant que tu n'as pas retiré tes sous, tu ne sais pas ce que tu as perdu.
20: Donc là, il a remis 125 millions d'euros il y a quelques temps, il y a quelques mois. C'est à lui. C'est-à-dire, quand il est arrivé avec son argent, mais j'espère aussi qu'il est arrivé avec sa compétence. Donc si tu montres autant d'incompétence, tu as perdu l'argent que tu as mis, ou peut-être que tu vas en récupérer un peu plus tard. J'en sais rien, mais la situation, les 20, 30 transferts en cours de saison, il les a vus. Il n'était pas aveugle, il vivait pas sur la lune. Donc il a vu ce qui se passait. Il donnait son accord à chaque fois. Donc aujourd'hui, couper les vannes de cette manière, je trouve ça un peu fort de café. Voilà, moi je trouve que il n'est pas à la hauteur de son engagement. Il a été au début, mais il a fait des conneries. Et là, je trouve que ça va un petit peu trop loin. Voilà.
2: Je vais même plus loin sur ce que. Après, je parlerai un peu de match, mais je vais même plus loin sur par rapport à ce que tu viens de dire. En plus que il a laissé faire, il a soutenu et conforté les gens qui faisaient ça. Vous vous en souvenez que chaque fois il donnait la confiance quand il y avait des débats. Donc moi je veux bien que donc voilà bon après ce qu'il fait de ce club je sais pas où il veut aller. Moi je me bats contre le fait qu'on dit il a perdu 800 millions parce que tu ne perds que quand tu revends comme à la bourse et donc on sait pas ce qui va se passer. Et on sait pas aussi ce qu'il a gagné en contrepartie aussi, on le sait pas. Mais bien sûr que moi je ne critiquerai jamais l'investissement de cet homme. Parce que à l'époque quand il est arrivé,
1: il y avait deux choix, il y avait Gérard Lopez et lui. Hein. Ouais. Gérard Lopez était très avancé, je voulais peut-être jamais raconter, mais quelqu'un m'avait appelé à l'époque pour me dire que c'était fait et que il se renseignait pour savoir si je voulais retravailler dans le foot, tu vois. Bon, j'ai dit non parce que je voulais pas. Moi, je connaissais pas l'homme, mais à l'arrivée, quand il y avait ces deux choix, je peux te dire que le choix malgré tout a été le meilleur, même si
7: là,
1: aujourd'hui
7: on souffre. Du gars, là.
1: Voilà. Ouais. Non, mais c'est la vérité. C'était moi, on me l'avait annoncé fait avec et il cherchait. À constituer son équipe dirigeante. Voilà, donc ça c'est le premier truc. Après, par rapport au match hier soir, il se trouve que j'étais au stade, je vais rarement au stade, je me suis ennuyé d'une force terrible, et comme vous le disiez, j'étais d'accord avec vous, à aucun moment j'ai pensé que l'OM pouvait gagner, voire retourner ce match-là. Sauf que ce matin, j'ouvre, et moi vous savez que je ne suis pas un grand fan des stats, ce matin j'ouvre l'équipe et je regarde les expected goals, donc c'est pratiquement similaire. Ouais. Les tirs, c'est pratiquement similaire. Oui. La possession, mais je dis pas que j'essaie pas de minimiser.
7: Fais confiance à ton impression d'ancien joueur.
1: Mais
7: non, Eric.
1: Tu me laisses pas finir, Benoît. Vas-y. Tu me laisses pas finir. Donc si tu me laisses pas finir, interprète comme tu veux ce que je suis en train de dire. Mais laisse-moi finir. Comme ça, peut-être que je dis pas ce que tu croyais que j'allais dire. Voilà. Donc l'impression que j'avais, c'était que c'était impossible de le gagner, voire de revenir dans ce match-là. Et aujourd'hui, non, mais c'est pour aller dans le sens de ceux qui nous expliquent que les stats c'est la vérité. Ah oui. Et non, les stats c'est pas la vérité. Possession de l'OM 65%. Oui. Voilà, et les mêmes nombres de tirs et les mêmes nombres de spectacles. Donc arrêtez de me parler de ces conneries, parce que le match hier soir, tu peux le jouer pendant 4 jours. Jamais l'OM ne revient dans ce match. Ah ouais, jamais. Vrai. Et je pense même que tu en prends d'autres. Parce que même si l'AS Monaco n'a pas eu de beaucoup d'occasions, le déficit de la défense centrale par rapport à ce gamin que je ne connaissais pas. Et le mec, il a pris tous les ballons de la poitrine, il les a tous gardés.
22: Il les a
1: balayé à droite à gauche, et puis alors il a fait un petit tourne-retourne comme le steak sur le deuxième but. Moi, quand je vois ça, je te jure, si un mec qui me fait ça, on en a pris des crochets, on s'est fait mettre dans le vent, mais autant de fois dans un match. Sauf que tu finissais dans la fosse, tu sais qu'il y avait au stade de Vélodrome. Voilà, et tu peux faire, mais à un moment donné, il n'y a pas une rébellion.
20: Il a la même hanche que toi ce matin.
1: Il n'y a pas de rébellion quand tu te fais,
22: on en revient, et c'est pour ça que c'était pas, anodin ce que je posais comme question sur Aguerd à Flo, parce que quand tu vois, Aguerd est une vraie solution, et même une urgence.
1: Non, mais Aguerd, s'il reste, c'est un recrutement. Il n'a jamais joué l'an dernier, pratiquement.
22: C'est pour ça. Et quand tu vois la faiblesse, parce que, en effet, et là, je suis d'accord avec vous, dans l'analyse, tu peux regarder les datas, les stats, ou dire, ils ont fait jeu égal. Oui, dans le milieu de terrain, il n'y a pas de souci. Mais Monaco a été clinique. C'est-à-dire, Monaco, il y avait un vrai plan avec son entraîneur. Vous prenez pas de risque dans les premières relances. Vous jouez long sur Brumeur. Et Brumeur, il a fait le match de sa vie. C'est vrai. Il a mis les deux en difficulté. Pourquoi? Parce que tu le savais avant. Gagne Riley. Franchement, on n'a pas attendu le match d'hier pour se rendre compte qu'il n'est pas du tout du niveau de la Ligue 1.
7: La saison dernière.
22: Kondogbia, on nous vend à 32 ans ou à 33 ans que c'est un grand défenseur central. Il a joué toute sa vie au milieu de terrain.
20: Monaco, ils ont d'ailleurs qu'à pas jouer la saison dernière parce qu'il était nul. Il se retrouve titulaire parce qu'il n'y a plus personne et impossible et incapable de le mettre en danger aussi.
22: C'est vrai.
1: Bah oui. Mais du coup, par rapport à. C'est pour ça que par rapport à ce que tu dis, Jérôme, bien sûr qu'il y a quand tu es supporter de l'OM, ben là ce matin tu te demandes comment ça va se passer, tu as le moral à zéro. Si Aguerd y reste et qu'il retrouve un corps de sportif de haut niveau avec la tête au club, parce que l'an dernier entre la CAN, entre la CAN et la Coupe du Monde, je suis pas sûr qu'il ait eu toute l'année la tête au club. La Ligue 1, ouais. Mais s'il retrouve son niveau physique, alors j'ai la réponse, hein, mais vous croyez pas que chez les jeunes, il n'y a pas un gamin qui peut venir jouer à côté d'Aguerd, qui est quand même un vieux routard et qui a beaucoup de qualité pour moi. C'est-à-dire, il va vite, il est bon de la tête. Voilà, c'est quand même un joueur de ballon. Tu vois, il n'y a pas un jeune au sein de formation capable de faire mieux qu'Egan Riley, que Cornelius, parce qu'il n'y a plus que,
22: Luis Garcia qui va remplacer.
1: Non, mais Luis Garcia, c'est plutôt côté gauche. Voilà. Non, mais à la limite, Luis Garcia, bon, mais c'est, pourquoi pas. Mais
2: énormément le problème à l'OM depuis des années. Je croyais qu'il allait être réglé l'an dernier avec Medina, Gert et tout. Il n'a pas été réglé. Mais si c'est pour avoir une équipe moyenne, on peut être une équipe moyenne avec un jeune qui vient épauler à Gert. Tu vois, de pas avoir les mecs comme moi. T'as qu'à faire. Pourquoi ?
22: Limite, on va regretter Balerdi là.
7: Ouais,
22: non, je plaisante.
7: Ouais, c'est vrai. Ça vous fait mal au cœur, mais c'est comme ça. Voilà pour l'OM. Les infos à retrouver sur rmcsport.fr. La fin de mercato demain 19h59.
22: Il y a rien.
7: 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Le direct c'est donc l'US Open, l'entrée en lice de notre grand favori Eric Salio, Arthur Fils opposé au grec Stefanos Tsitsipas. Salut Eric.
3: Salut à tous. Effectivement, c'est un match qu'on attend avec beaucoup d'impatience et je rassure tout le monde, ça se passe bien pour Arthur Fils puisqu'il mène déjà 6-4 4-1 face à Stefanos Tsitsipas qui a plongé au classement. Premier set a été un petit peu tendu, il y a de la crispation parce que tu débutes dans un grand chelem, c'est un cours qui est très grand, qui est très brillant et je pense qu'il a mis du temps à prendre ses repères, mais une fois qu'il a pris le premier, bien il est en train de dérouler. Donc 6-4 4-1.
22: Voilà, il est favori pour le US Open maintenant.
7: Bah là, oui, c'est tout droit.
22: Non. Un set, c'est tout droit.
3: Il est outsider. Il a quand même un tableau qui est pas facile.
22: Il va aller manger.
3: Bon, on se retrouve dimanche prochain pour Shelton.
22: On a le prochain, le futur Yannick Noah, il est là.
7: Ah, un moment. 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
22: Ouais, mon père, il a déjà appelé. Ça y est.
7: Et ben voilà, il a bien raison. Ouais. Dans un instant, un grand procès dans Roten sans flamme. Le procès de tous ceux qui militent pour une présence d'Esteban Le Poll en équipe de France. A tout de suite sur RMC.
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7: 18h31 sur RMC, le retour de Rotten sans flamme dans un instant après un point sur vos conditions de circulation avec Loïc Rosval. Bonjour Loïc.
33: Bonsoir Benoît, bonsoir à tous. Le point trafic en ce dernier jour du mois d'août, jour de reprise au travail ou de vacances avant la rentrée scolaire demain. En région parisienne, un accident corporel est en cours sur l'A86 intérieure de Vitry-sur-Seine vers Thiers. Deux véhicules légers sont impliqués, les deux voies de droite sont fermées à la circulation. Et un autre accident sur la N104 extérieure de Corbeil-Essonne vers Port-Évry. Notez également ces ralentissements classique sur l'A86, sur l'A6B et sur l'A6 d'Evry jusqu'après Grigny. Et le boulevard périphérique est de plus en plus chargé. Prudence, un poids lourd est en panne sur l'autoroute A3 dans le sens province-Paris au niveau d'Aulnay. Soyez vigilants. Sur le reste du pays, on observe également des bouchons au sud de Rennes, à l'ouest de Toulouse et en région lyonnaise, ainsi que sur l'autoroute A7 entre Annonay et Tournon-sur-Rhône. Merci d'écouter RMC et bon début de soirée.
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22: 18h32 sur RMC, on est là, on est bien dans Rotten sans flamme, on est déjà à la deuxième demi-heure de Rotten sans flamme. Faites attention sur la route, vous êtes nombreux à nous écouter. On est là jusqu'à 20h avec Eric Dimeco, Christophe Dugarry, Benoît Boutron. On est là jusqu'à 20h à 18h45, Benoît.
7: On va parler du Real Madrid et de la calinothérapie de José Mourinho. Il encense ses vedettes, Bellingham, Mbappé, pour l'instant tout marche.
22: 9 sur 9. C'est la seule équipe, peut-être Barcelone ce soir.
7: On verra le Barça ce soir, tout à fait. On parlera de ça. Et puis à 19h, le dossier chaud mercato de la soirée. En tout cas, un dossier qui est en train de se concrétiser. La prolongation d'Ousmane Dembélé à Paris. Est-ce que Paris a raison de prolonger Dembélé? On vous attend au 32-16 pour en débattre. Je précise qu'Arthur Fils mène 6-4-5-2 au premier tour de l'US Open contre Stefanos Tsitsipas. Et qu'il vous reste 4 minutes pour envoyer prime par SMS au 7-32-16. Prime au 7-32-16. Grâce au grand Jérôme Rotten, la prime s'élève désormais à 33 250 €. Donc envoyez tout de suite prime par SMS au 732-16. Tout de suite, le procès.
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20: Zizou, tu voyais qu'il avait un truc. Il jouerait aujourd'hui à 18h, Zizou.
36: Non.
20: Il jouerait en Ligue 1, il serait titulaire.
36: Et non, ah
20: c'est faux. Tu dis non, mais moi j'ai dit oui. Ah qui c'est qui a raison?
36: Ah, mais c'est moi.
20: Oui,
36: c'est moi.
20: Toi, c'est fort. Toi, parce que toi, tu as dit. Parce que quoi? Parce que
36: c'est très fort, les arguments.
20: Oui, mais non,
36: parce que je l'ai connu. Parce que je l'ai connu.
20: Tu l'as connu de quoi? Mais tu l'as connu dans un autre football.
36: Mais qu'est-ce que tu racontes? Mais il était. Je m'entraînais tous les jours avec lui. Qu'est-ce que tu me racontes? Arrête de faire du bruit.
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7: On sait toujours pas qui a eu raison.
22: Arrête de faire du bruit.
20: Moi, je confirme ce que j'ai dit à l'époque. Surtout dans cette Ligue 1 aujourd'hui, encore plus.
7: Et toi, Duga, tu confirmes ce que tu as dit à l'époque?
36: Allez, sujet suivant. Allons-y.
7: Parlons donc d'Esteban Le Poll, qui a encore inscrit.
20: Arrête de faire du bruit avec ta bouche, du gars, s'il te plaît. Arrête.
7: Le doublé de Le Poll avec Rennes contre Le Mans. Il est déjà à 3 buts cette saison, co-meilleur buteur du championnat. C'était lui le meilleur buteur de Ligue 1 la saison dernière avec 21 buts. Il a 26 ans. Il a annoncé qu'il connaissait la date d'annonce de la première liste de Zizou. Ce sera le 17 septembre prochain. Il fait face à une forte concurrence, mais ça, on en a beaucoup parlé dans Rotten sans flamme. On va ouvrir le procès de tous ceux qui militent pour Le Poll en équipe de France avec deux procureurs ce soir. Christophe Dugarry, bonsoir.
1: Bonsoir.
7: Et Eric Dimeco, bonsoir.
1: Bonsoir.
7: L'avocat des militants pour Le Poll. C'est maître Jérôme Rotten, bonsoir. Ouais,
2: j'aime bien quand tu présentes comme ça. Ouais, bonsoir.
20: Je savais que tu étais militant, toi.
7: Ouais, c'est Evan qui va rendre son verdict au 32-16. Salut, ouais. Evan.
3: Bonsoir.
2: Salut, Evan.
7: Bonsoir. Bienvenue.
1: Bonsoir, Evan.
3: Bonsoir.
7: Bon, Eric, pour toi, c'est trop tôt pour Le Poll en équipe de France.
20: Non, mais je vais reprendre le texto, ton titre de débat. Oui. Tu dis contre ceux qui militent. J'en ai marre, voilà, des militants. J'en ai marre parce que maintenant on milite pour le Ballon d'Or, on milite pour envoyer un mec en équipe de France. Ça va se faire naturellement. Si ce gamin il flambe autant qu'en Ligue 1, en Coupe d'Europe, ça viendra naturellement. Pourquoi on milite pour que un garçon qui a mis beaucoup de buts en Ligue 1, et c'est génial, et en plus il confirme, donc il y a pas de souci. Mais alors je sais pas dans quel état d'esprit sera Zizou. Moi, je crois le savoir, mais Dugas nous le dira sûrement tout à l'heure. Par contre, connaissant Didier, et on l'a souvent dit, Didier, mec qui flambe en Ligue 1, il va porter attention, mais par contre, il va falloir que le mec il flambe en Coupe d'Europe. Alors encore plus en Ligue des Champions. Quand tu flambes en Ligue des Champions, c'est que tu n'es pas loin du niveau international. Donc là, à un moment donné, tu es vu. Mais là, c'est pas le cas encore pour ce petit. Donc on va le laisser faire, on va le laisser marquer des buts, qu'il en marque 50 dans l'année dans toutes les compétitions. Je serai le plus heureux et il sera appelé naturellement. Mais pourquoi militer? Ça veut dire quoi militer?
7: Parce que
20: c'est du sport là, c'est du foot là.
7: C'est un numéro.
20: On fait le défilé de curiosité, quoi. C'est les cirques d'avant, quoi.
7: 34 matchs à Rennes, 23 buts. C'est quand même.
20: Mais oui, mais non, mais il y a pas de on nie pas ça. Je dis juste que arrêtez de militer. On a un sélectionneur national qui lui a un projet dans la tête et qui a des joueurs dans la tête et que peut-être, comme Didier, il veut que ce garçon-là soit testé au niveau au-dessus. Il y a un gouffre entre la Ligue 1 et le niveau international. Il y a un gouffre. Voilà, si tant que vous comprendrez pas ça, vous continuerez à militer et peut-être que ce gouffre pour lui, il est pas si grand que ça. Je le sais pas moi, mais je pense que c'est comme ça que ça va se passer. Voilà, du gars toi.
5: Non, mais t'as bien fait de préciser, Eric. Voilà, c'est là, pour moi, l'argument massu, c'est celui-là. Le niveau, il est abyssal entre le niveau de la Ligue 1 et le niveau international. Alors après.
20: Pourquoi il a tapé l'autre avec le marteau que j'ai fini?
5: Tous ceux qui ont envie de militer et qui connaissent pas la différence entre les deux, écoute, c'est bien dommage. Et puis, je crois qu'il y a une certaine exigence au niveau de l'équipe de France aujourd'hui. Au niveau, les critères pour intégrer l'équipe de France, c'est un critère d'excellence au plus haut niveau. Et la Ligue 1, quoi qu'on en dise, et on le voit tous les week-end, ce n'est pas le plus haut niveau du football européen et mondial. Donc aujourd'hui, si tu veux être sélectionnable en équipe de France, il va falloir te frotter au meilleur niveau international. C'est aujourd'hui la marche à franchir, c'est la marche à monter pour aujourd'hui faire partie de cette équipe de France, parce qu'en plus les joueurs, comme on l'a dit et redit, qui sont en place, et bien eux aussi sont performants dans leur club, au niveau international, au plus haut niveau. Donc moi aussi j'ai hâte de voir ce petit garçon Le Poll, et le jour où il y sera avec les armes étoffées, avec un joueur encore plus, les épaules encore plus larges, et pas seulement parce qu'il a marqué 23 buts en Ligue 1. Il a besoin encore d'arriver avec une pleine confiance, avec une pleine maturité, avec encore plus de certitudes. Et ces certitudes que tu peux encore acquérir, ça va être avec la Coupe d'Europe, avec la Ligue Europa, avec la Ligue des Champions et tout ce qui va venir avec. Ça sert à rien de précipiter les choses. Qu'est-ce qui vaut mieux? Qu'il arrive à maturité quand il aura un bagage un peu plus lourd, avec un peu plus des références au niveau international, et qu'il casse la baraque, ou qu'il vienne maintenant et parce qu'il y a des militants qui comprennent rien au ballon et qui ne savent pas la différence entre la Ligue 1 et le niveau international et qui se casse la figure? Personne n'a envie que ce garçon se casse la figure. On n'est pas là pour militer, pour dire ce serait bien qu'il y aille maintenant. Mais pour changer quoi? Pour faire plaisir à qui? Pour faire plaisir à toi, à trois Pimpoy qui militent sur les réseaux sociaux? Mais qu'est-ce qu'on en a à carrer? C'est pas ça le but.
20: Jérôme Pimpoy,
7: c'est pas Jérôme. Mais c'est défendre. Et défendre les militants comme toi, Jérôme.
36: Je l'ai parlé. Non, on a tous envie que ce garçon réussisse. En plus, il a l'air sympathique comme tout. Il n'y a pas de problème. Mais on a envie qu'il y arrive. On n'a pas envie de lui casser les jambes ou de lui casser le moral parce que les choses vont mal se passer dès le début si la marche elle est trop haute. Je ne le souhaite pas ni pour lui ni pour l'équipe de France.
7: Jérôme.
2: Non, mais alors après, je suis. Tu vois, c'est rare, mais je suis totalement d'accord avec l'avis d'Eric et de Duga. Mais n'empêche qu'il y a un critère qu'ils n'ont pas pris en compte, c'est que le critère de sélection, c'est ce qu'on a vécu, nous. Pour être en sélection, en effet, Eric, t'étais bien avant moi, Duga aussi avant moi, et moi je l'ai vécu et c'était la fin de cette génération-là de vivre ça, c'est-à-dire que il fallait faire des bons matchs dans notre championnat domestique, quel que soit le championnat, que ce soit la Ligue 1, la Serie A, le championnat espagnol, anglais, allemand, il y a pas de souci. Le fait de dominer ton championnat domestique, d'avoir des bonnes perfs, te donnait en effet l'opportunité de jouer des matchs de Coupe d'Europe. Parce que les équipes sont qualifiées. Souvent, nous, on disait il faut mieux jouer la Ligue des Champions, c'est le plus haut niveau, qui est même supérieur au niveau international, tu vois. Et quand tu brilles dans cette compète, là, tu peux être amené à être en convocation avec ton équipe nationale, en l'occurrence équipe de France. Mais ça, c'était jusqu'à l'arrivée de Raymond Domenech. Et je l'ai vécu. C'est pour ça que je suis complètement transparent avec vous. J'ai vu des joueurs arriver qui avaient 15 matchs, 20 matchs de Ligue 1 seulement. Ouais. 20 matchs de Ligue 1 arrivés au niveau international, où là, tu jettes la pièce en l'air. Alors là,
36: on a vu le résultat.
2: Ouais, bah, y en a certains qui ont réussi, Dugas, à s'imposer. D'autres qui ont disparu. On est d'accord. Mais derrière, et là, ma grande surprise, ça a été la continuité avec Laurent Blanc et avec Didier Deschamps. Et en effet, moi, des fois, je comprenais pas que Didier prenne

0: effectifs que l'équipe de France a. C'était
1: et tous les joueurs
0: de cette génération.
1: Non, mais, tout, attends, Eric, je suis pas, en train de te dire sur.
0: Si vous voulez qu'on fasse. S'il est appelé, on est content.
1: Eric, c'est pas de souci. Moi, je suis d'accord avec toi. La concurrence, elle est forte. Et en effet, moi, je suis pas comme toi, Benoît, à essayer de minimiser les performances en club de Thuram. Mateta, c'est différent. Mais Thuram, il est meilleur buteur. Il a été très souvent meilleur.
2: Il a mis 13 buts l'année dernière.
1: Non, mais il a marqué beaucoup de buts avec l'Inter.
0: Mais que le bol aille mettre 13 buts.
1: Voilà, exactement.
0: En Serie A, toi, tu crois que quoi? C'est quoi ton Serie A?
1: Ne réponds pas à Benoît là-dessus. C'est pas du tout, parce que là, t'as entièrement raison.
0: C'est sûrement Benoît Boutreau qui a raison.
1: Mais non,
0: on n'a aucune preuve, nous. C'est vrai. Toi, tu les as, toi, par contre.
1: Ce que je veux dire, Eric et Benoît, c'est que le Paul, c'est un profil pas atypique, parce que c'est un buteur, un serial buteur. Et il n'y en a pas eu beaucoup, des serial buteurs, même en ce moment. Je pense qu'en effet, en équipe de France, il n'y a pas ce genre de profil aujourd'hui. Donc, c'est un profil qui peut donner un peu plus de possibilités à Zinedine Zidane. Et même s'il le prend dans le groupe et qu'il ne le fait pas jouer, je pourrais comprendre totalement. Mais essayez de voir, et comme tu le disais, Dugas, c'est pas faire plaisir à la galerie, à tous les
3: imagine si demain matin tu fais jouer Le Paul et tu mets qui tu veux aujourd'hui.
1: Mais ça
3: ne
1: sera pas le cas. Mais ça ne sera pas le cas, Dugas. Donc tu le sais très bien. Tu le sais très bien. Par contre, en effet, si tu expliques dans ton critère de sélection que Le Paul. Peut-être qu'il est là, il va prendre de l'expérience à s'entraîner avec des joueurs de très haut niveau qui ont connu la Ligue des Champions, qui ont déjà tout gagné. Et le profil fait que ça peut te donner peut-être une solution et que tu le prends à la place d'un Mateta. Je dis juste Mateta, je pourrais en citer d'autres. Mateta qui, lui, joue à Crystal Palace. On parle pas de... on parle pas de Chelsea, de Manchester United, de City, de Liverpool. On parle de Crystal Palace. Mateta, des matchs de Ligue des Champions, il en a fait zéro.
2: Exactement.
1: Donc tu pourrais te dire,
2: écoute, il a gagné la Conference League.
1: Il a 30 ans, Mateta, lui il a 26 ans, le temps est un peu compté. Écoute, j'attends de voir, et en plus il est bien reparti. Voilà, c'est tout. Moi je trouve pas ça ahurissant de penser à Le Paul. Ah,
2: qui remporte ce procès, Evan?
4: Ah, Jérôme, haut la main.
2: Haut la main. Ah ouais.
4: Ah bah oui. Non mais il y a un moment, je comprends pas l'argument de dire oui, il n'est pas encore en Ligue des Champions, il performe pas en Ligue des Champions, donc on le prend pas. Enfin, je suis désolé, moi je me rappelle encore, il y a des joueurs italiens il y a quelques années qui performaient dans leur championnat comme des Graziano Pelle, des Diamanti, etc. Et ça leur a pas empêché de performer avec la nationale. Donc,
3: tu vas pas comparer l'équipe de France avec l'Italie quand même, ça n'a rien à voir aujourd'hui.
0: C'est beau là ce que je viens de m'attendre.
3: Aujourd'hui les Italiens, tu fais 3 matchs en Serie A, t'es sélectionnable, ils ont pas eu joueur.
2: Le Paul serait en sélection italienne, ça c'est sûr.
3: Mais bien sûr qu'il serait titulaire et meilleur buteur certainement.
0: Oui, peut-être même capitaine.
4: Ouais.
0: L'Italie d'une certaine année, tu sais ce que c'était le niveau quand tu performais en Serie A, qui était le meilleur championnat du monde. Tu étais une référence.
2: Ils n'acceptent pas de perdre.
0: Bien sûr.
2: Pourquoi? Evan, t'as raison.
0: Ah mais non.
3: C'est Jérôme qui gagne. En plus, avec facilité, je veux bien qu'il gagne. Alors, mais me dire qu'il gagne avec facilité. J'attendais l'argument massue.
0: C'est sûrement vous qui avez raison en plus.
2: Evan, tu rappelles quand tu veux.
0: L'avenir nous le dira.
1: Avec facilité. Ça, j'ai bien aimé celui-là.
2: Exactement.
3: Jérôme, il est surpris d'avoir gagné. Même lui, hein, Jérôme.
0: Ah ouais, même Jérôme, il ne comprend pas. Quoi.
1: Avec facilité, je suis un peu surpris. Oui. Mais
3: Oh la main. Ah ouais, alors là.
2: Exactement. Excellente
1: réflexion.
3: Bravo Evan.
0: Du gars. Il a commencé. Jérôme, il a commencé son propos en disant ah non, mais je suis d'accord avec Eric.
3: C'est son cousin qui a appelé. C'est la famille qui a appelé.
1: J'étais obligé.
2: C'est la nuance qu'il a apportée.
1: Parce que là où je suis d'accord avec vous, et on finit là-dessus, c'est que le niveau, l'écart, il est abyssal entre un match juste Ligue 1 et un match de Ligue des Champions ou un match international.
0: L'effectif qu'on a devant.
2: Bon. Même. Merci à Evan.
3: Il y a eu un changement de programme.
0: En plus, hein.
3: En deuxième heure, on devait faire un débat. Monaco est-il le dauphin naturel du PSG? Imagine Monaco, le niveau de Monaco.
2: On regarde les autres aussi, c'est ça le problème.
3: Je regarde tous, t'inquiète pas, j'ai mal au ventre quand je regarde les matchs. J'ai mal de ventre. Et j'entends Ligue 1 Plus, ils me disent qu'à chaque fois c'est génial, c'est incroyable, c'est tout le monde est beau, tout le monde il est gentil. Je me dis mais
1: par contre ça je suis assez d'accord avec toi parce que hier c'est quand même ce qu'ils nous ont sorti. On a vraiment des belles équipes.
3: Sublime.
2: Allez, dans un instant.

0: Calogero, Edgar,
1: on a vraiment des belles équipes, ils ont dit.
0: On va parler du Real Madrid et des premiers pas réussis de Mourinho. À tout de suite sur RMC.
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1: 18h50 sur RMC, on est là, on est bien, on finit la première heure de Rotten sans flamme. Magnifique émission avec Christophe Dugarry et Eric Dimeco qui se remettent de leur défaite au procès. Benoît Boutron, ouais, Benoît Boutron en grande forme en ce début d'année. Après 19h, on va parler
0: du Paris Saint-Germain.
1: Du Paris Saint-Germain, oui.
0: De l'info de la journée.
1: Du double champion d'Europe.
0: Et oui, la prolongation en très bonne voie d'Ousmane Dembélé au Paris Saint-Germain. Est-ce que le PSG a raison de prolonger Dembélé ? On vous attend au 32-16 pour en débattre avec nous. Où en est Arthur Fils à l'US Open, le premier tour contre Stefanos Tsitsipas ? Eric Salio.
20: Tout à l'heure, on s'était quitté à 6-4-4-1. Hein.
0: Ouais.
20: Bah, ça s'est compliqué. Oh. Je pense que c'est à cause de Jérôme. On est dans le tie-break. On est dans le tie-break de cette deuxième manche. Arthur Fils a perdu un peu sa concentration et Tsitsipas est revenu au score. Et ce qui est un peu plus inquiétant, c'est que le grec a le mini-break dans ce jeu décisif.
1: Je parlais du grec, favori de l'US Open.
20: Donc 1-7-0 Fils et bon. Tie-break dans le deuxième. Donc je vous rappelle dans quelques minutes pour savoir s'il y a un 7 partout ou s'il y a 2-7-0.
0: C'est Eric.
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22: Mbappé est un type incroyable, je suis très content qu'il ait marqué l'histoire pendant la Coupe du Monde. Un seul sera, je pense, pour l'éternité, le meilleur buteur de l'histoire du mondial. Je le vois avec une fin énorme pour marquer l'histoire du Real Madrid également.
23: Allô Jérôme.
0: Et voilà les câlins de José Mourinho pour ses stars au Real Madrid. Il est revenu 13 années après son départ, il réalise des débuts parfaits. 3 matchs de Liga, 3 victoires pour les Madrilènes, 10 buts marqués, 2 encaissés. Bellingham et Mbappé au top, on peut en parler avec Edgar Groslot qui nous rejoint. Salut Edgar.
24: Salut Benoît, salut Jérôme, salut tout le monde.
0: Ça marche hein, de câliner les stars quand on est Mourinho finalement.
24: Ouais. Ouais, ça marche pour l'instant. Mais en tout cas, dès qu'il parle de ses stars, c'est pour être dithyrambique envers eux. Et sa plus grande obsession de communication, celle qu'il nous rabâche à chaque conférence de presse, c'est de dire oui, Bellingham, Vinicius et Mbappé peuvent jouer ensemble.
22: Des bons joueurs, il y en a beaucoup. Les très très bons veulent jouer ensemble. Ils veulent jouer avec des joueurs qui ont la même qualité, la même vitesse de réflexion, la même qualité dans la prise de décision. Ces joueurs doivent toujours être compatibles. Il faut que ça fonctionne toujours de la même manière. Avant d'arriver au Real Madrid, on parlait beaucoup. Mourinho ne veut pas de l'un, Mourinho ne veut pas de l'autre, Mourinho ne veut pas. Les trois, c'est impossible. Moi, j'ai toujours dit que je voulais les meilleurs joueurs, toujours, toujours. Et je pense qu'on voit bien qu'il existe de voir une complicité entre eux, qu'il y a un travail collectif. Sur le dernier but d'Arda, Vini n'a pas cherché à marquer. Il lui a simplement donné le ballon pour qu'Arda puisse le faire. Les joueurs se prennent dans les bras, ils célèbrent ensemble, ils travaillent ensemble. Pour l'instant, je ne vois aucun problème entre eux. La seule chose que je vois, c'est qu'ils sont tous incroyablement forts.
24: Concrètement, sur le terrain, ça fonctionne plutôt bien. Tu l'as dit, Benoît, en 3 matchs cette saison, c'est 4 buts pour Mbappé, 2 buts, 2 passes décisives pour Bellingham, 1 but, 2 passes décisives pour Vinicius. Le Brésilien, il est un peu en dessous des deux autres, mais Kylian Mbappé et Jude Bellingham, ils marchent vraiment sur l'eau. On dirait un petit peu leur version Coupe du Monde. Mourinho a décidé de les mettre à leur meilleur poste, c'est-à-dire de permettre à Bellingham d'être proche du but, à Vinicius de dribbler sur l'aile et Kylian Mbappé d'être devant, mais aussi d'avoir la liberté de redescendre pour toucher des ballons et provoquer balle au pied. Reste à voir maintenant, et c'est ça le vrai test, de voir ce que ça va donner dans les grands rendez-vous comme face à l'Inter la semaine prochaine en Ligue des Champions.
0: Jérôme, toi tu suis avec beaucoup d'intérêt les matchs du Real Madrid. Est-ce que tu t'es séduit par ce qui se passe au Real?
25: Totalement, parce que je trouve que, alors aujourd'hui c'est plus facile de faire de la kilinothérapie et ils lui rendent bien, hein, c'est ce que je te disais tout à l'heure, les trois joueurs à José Mourinho, quand ça tourne comme ça, que les stats elles tournent pour Mbappé, pour Bellingham, pour Vinicius, tu peux même rajouter Valverde qui est capitaine de cette équipe et qui rayonne au milieu de terrain, c'est sûr que c'est plus facile pour le Real de s'imposer face à des équipes modestes. Attention,
0: oui, hein, pas une grosse adversité pour l'instant.
25: Non, mais après l'Espagne, on connaît les Espagnols et la qualité technique de beaucoup d'équipes, même du bas du tableau. Si tu les laisses jouer, ils te posent des problèmes. Et le Real arrive à bien gérer ses temps faibles aussi. Alors il y a des choses qui vont pas encore défensivement, mais je pense qu'ils vont corriger. Et puis avec la confiance des résultats, ça va suivre. Mais non, moi je suis vraiment pas surpris. Ils sont dans la continuité de leur belle Coupe du Monde, que ça soit Kylian dans son comportement et dans ses performances, Bellingham totalement dans la continuité.
0: C'est lui la plus grande surprise finalement.
25: Oui,
0: une grosse Coupe du Monde, mais l'année au Real a été compliquée.
25: Vraiment, il est costaud. Ouais,
26: l'année
25: d'avant,
26: il avait été bon. Hein,
25: ouais, l'année d'avant voilà. Était très bon quand ils sont champions d'Europe.
0: Six mois.
25: Mais moi je pense que le Real faudra compter sur eux et tant mieux. C'est bien pour le football européen, pour le football espagnol d'avoir un Real de grande qualité. Et puis vendredi, ils vont se déplacer sur le terrain du Betis. Ça sera pas la même. C'est là qu'on verra parce qu'ils vont galérer par moment.
0: Betis est qualifié en Ligue des Champions.
25: Mais j'aime bien le leadership aussi de Bellingham qui a pas hésité à haranguer ses coéquipiers quand ils font pas les efforts. Écoute, il y a des signes qui sont bons.
0: Du gars, t'as vu un peu les matchs du Real?
27: Non, mais il y a. Oui, j'ai les ai vus sans problème. Oui, je les ai tous vus. Écoute, il y a un bon mood. Il y a une bonne énergie, il y a des sourires, forcément ça se passe bien. Après, ils ont joué une adversité quand même assez faible, donc on verra quand ça va se corser un petit peu, parce que là-bas ça tourne vite. Il faut faire attention aussi. Après, moi ce que j'aime, voilà, c'est vrai que les grands joueurs, on peut penser qu'ils sont capables de jouer n'importe où, à n'importe quelle place. Oui, oui, ils sont capables de dépanner, ils sont capables de faire l'affaire sur un ou deux matchs, mais malgré tout, si tu veux qu'ils s'expriment de expriment leur plus grande qualité, leur plus grande force, c'est bien de les faire jouer à leur poste, c'est toujours pareil. Aussi grand soit-il, aussi fort soit-il, moi je trouve qu'il y a quelque chose quand même qui est intéressant dans ce que fait Mourinho, mais il revient à des choses simples pour l'instant, il est beaucoup dans la psychologie, il est beaucoup dans le management, plus que dans la tactique. Son vrai gros point fort dans la tactique, c'est de mettre Güler au milieu et de le comparer à Modric. Pourquoi pas, c'est peut-être un peu tôt de le comparer à Modric. Mais c'est vrai que ce garçon, il fait le taf au milieu de terrain. Capitaine Valverde aussi, ça le fait.
25: Bon, ouais, puis les deux pivots du gars, tu sais, ouais. Aujourd'hui, Valverde avec. Alors, il a commencé avec Bernardo Silva deux premiers matchs.
27: Ouais.
25: Mais là, Camavinga. Moi, je trouve que pendant une heure, Camavinga était très bon. Et ce qu'il leur demande, c'est vraiment de mettre du tempo. Tu vois, de pas s'endormir à faire du passe-va et tout sur la largeur. Ils prennent le ballon, ils y vont. Valverde le fait à merveille. Camavinga l'a fait aussi. Et c'est une bonne surprise, parce que je pense que en effet, dans ce profil des deux joueurs-là, pour parler tactique avec José Mourinho, j'ai du mal à imaginer Tchouaméni intégrer le milieu.
0: Eric, t'as pu les voir un peu?
5: Ouais. Écoute, alors là sur le dernier match, il avait une équipe un peu d'anciens entre guillemets. Il n'y a plus beaucoup de recrues, il me semble, parce que
25: il a changé cinq joueurs. Ouais.
5: Mais quand on faisait le constat de la saison dernière, en tout cas moi celui que je faisais, c'est que l'effectif pour le Real Madrid et notamment derrière était trop faible. Donc ils se sont renforcés avec Konaté, Dumfries et Cucurella, Cucurella qui est quand même un vrai.
27: Il va falloir voir quand même derrière pour l'instant.
25: Je suis d'accord avec toi, Nuria.
5: C'est pour ça que.
24: T'as du matériel.
5: J'ai hâte de voir les matchs de Ligue des Champions parce que cette équipe-là et ce club-là sont faits pour cette compétition-là. Et c'est
25: puis ils jouent l'Inter le premier match.
5: Voilà, c'est pas sur le championnat. À part quand ils vont jouer contre le Barça, ils vont jouer encore le titre contre le Barça. Bien sûr que là, on surveillera particulièrement. Mais si tu as Bellingham qui retrouve son niveau de l'équipe nationale d'il y a deux ans. Ils vont être durs à bouger, bien sûr. Et il faudrait compter sur eux, quoi qu'il arrive. Alors
0: merci.
5: Que là, on les compte pas trop.
0: Edgar Groslot qui revient ce soir dans Génération After spécial Drôle de Dame.
25: Merci
0: avec Benjamin à partir de 20h. Merci Edgar. Et dans un instant, la page PSG dans Rotten sans flamme. Et oui, Dembélé va prolonger au Paris Saint-Germain. Il était sous contrat jusqu'en 2028.
25: Je crois que c'était la guerre avec Lucien Riquet.
0: Est-ce que Paris a raison de prolonger Dembélé? 32-16 pour en débattre avec nous. À tout de suite.
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0: 19h01 sur RMC, Roten sans flamme avec Jérôme Roten, Christophe Dugarry, avec Dimeco. On revient dans un instant après vos conditions de circulation, toujours avec Loïc Roosevelt.
9: Et on rappelle que ce lundi 31 août est classé rouge par Bison Futé dans le sens des retours en région parisienne où nous relevons 203 km de bouchons. En Ile-de-France, un accident à vous rappeler, un accident corporel qui est toujours en cours sur l'A86 intérieure de Vitry-sur-Seine vers Thiers. Deux véhicules légers sont impliqués, les deux voies de droite sont fermées à la circulation. Attention à ce poids lourd toujours en panne sur l'autoroute A3 dans le sens province Paris au niveau d'Aulnay, soyez vigilants. Sur le reste du pays, dans l'ensemble, les conditions de circulation sont calmes. On observe tout de même des bouchons au sud de Rennes, au sud-ouest de Toulouse et en région lyonnaise, ainsi que sur l'autoroute A7 entre Annonay et Tournon-sur-Rhône. Bonne soirée, bonne route avec RMC et prudence.
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1: 19h02 sur RMC, c'est la deuxième heure de Roten sans flamme de ce lundi soir. On débute une magnifique semaine, semaine de rentrée scolaire. Bon courage à tous les collégiens, les lycéens, et puis tout le monde. Voilà, tout le monde, tout oui. simplement les enseignants, les enseignants oui. aussi, qui ont beaucoup de boulot.
0: Toi, le fils de prof.
1: En plus, donc je suis obligé de passer un petit message à ma sœur aussi, qui est instite.
0: Encore.
1: Encore.
5: Il n'y a que toi qui as glissé dans la famille alors.
1: J'ai pris un peu de hauteur, ouais. Mais on est avec Eric Dimeco, avec Christophe Dugarry, avec Benoît Boutron. On se régale depuis 18h. On remercie Edgar Grolot d'être venu nous parler
0: un
1: du Real Madrid.
0: Un grand procès que tu as remporté haut la main. Bravo, grâce à Evan.
1: Ouais, comment il a dit ?
0: Avec facilité.
1: Avec facilité.
0: Ouais. Tu les as mis dans ta poche.
5: Grâce à son cousin.
0: Dugarry à droite, Eric à gauche.
1: Ouais.
0: Tiens, puis il y a une nouveauté ce soir dans le quiz. Tous contre Roten à 19h45. Le cadeau est magnifique. Hein. Carte cadeau de 100 euros chez Maison Scarlett, une marque française de fabrication de boîtes à montres et boîtes à bijoux. Trousse de toilette, tout ce qu'il faut.
5: C'était pas assez pourri, t'as raison.
0: Non, le cadeau est magnifique. Donc 100 euros de bon d'achat. 32-16 touche 4 au quiz au 7-32-16.
1: Ah, sacré Luigi.
0: Non, la nouveauté, c'est qu'il y a un nouveau jingle, en tout cas une nouvelle, un nouveau joker. C'est le Joker FIFA, le Joker Gianni Infantino.
1: Ouais.
0: Eh oui, tout peut s'inverser. On fait ce qu'on veut avec les règles.
1: Tout peut s'inverser.
0: Peu importe le score. Voilà, si on veut changer,
5: comme Infantino,
0: c'est ça. Donc rendez-vous à 19h45. À 19h30, on parlera de l'annonce de ce début de soirée, la retraite internationale pour Léo Messi. Messi arrête sa longue carrière internationale. Est-ce que cette carrière est inégalable ? On fera le débat donc avec vous au 32-16.
1: Je croyais que t'allais demander est-ce que c'est une légende ?
0: Légende ou pas légende, Léo Messi, t'imagines ? Ouais. Et puis le direct, Eric Salio, notre pépite est en difficulté. Fils, rejoint déjà par Stéphanos Tsitsipas.
1: L'élu, il est où l'élu ?
13: Il a perdu cette deuxième manche alors qu'il il avait le contrôle. Hein. Il menait 6-4, 5-2. Un petit moment d'égarement. Tsitsipas qui rejoue très bien. Vous savez qu'il est coaché par Patrick Mouratoglou, hein, qui est sorti un petit peu de sa Grèce, puisqu'il habite en Grèce maintenant, j'ai appris ça. Et donc il y a un set partout. Donc il va falloir remettre de la gomme pour essayer d'aller chercher cette qualif. Et puis à l'instant, qualification d'Adrian Manarino qui vient de sortir un Argentin tiranté. Et Loïs Boisson est en passe de revenir à une manche partout face à Emma Navarro. Et puis je termine avec un chouchou de ton émission, Valentin Vacherot.
0: Auditeur de Roten sans flamme.
1: Ah, bien sûr, il vient quand il veut. Bah, il viendra quand il sera qualifié en demi.
0: Bon, allez, Eric, on y croit pour Arthur Fils. Merci, Eric. 19h05 sur RMC Roten sans flamme. Jérôme, l'histoire d'amour va se prolonger entre le PSG et Ousmane Dembélé.
14: Dembélé à l'entrée de la surface, rencontre
15: Je suis un grand admirateur d'Ousmane Dembélé.
14: Il y a Dembélé qui est servi maintenant sur le côté gauche. On a un contrat avec Upamecano. Dembélé, oh le but!
15: Il a été, il est et il sera un joueur essentiel pour nous.
16: Dembélé.
17: Ça a été une année incroyable avec le Paris Saint-Germain. L'entraîneur Luis Enrique qui a été exceptionnel avec moi. Lui aussi, c'est comme un papa pour moi.
26: Je donne le 100% pour le Paris Saint-Germain. J'ai toujours donné le 100% dans ma carrière. Bon, là, je ne suis pas quelqu'un qui triche.
28: Il y a combien de pourcents de chances de te voir au PSG la saison prochaine déjà ?
17: La saison prochaine, 100%. J'ai 100% de contrat.
1: Mais putain, alléluia ! Alléluia !
15: Il a fait un gros effort cet été pour être dans les deux finales des Supercoupes.
17: C'était une saison difficile. Il y a eu énormément de critiques, surtout en début de saison. Et on a su inverser tout ça. Je voulais faire des câlins à tout le monde.
14: Dembélé qui frappe ! Doublé face à Liverpool, un doublé face au Bayern Munich, une égalisation face à Arsenal. Ousmane Dembélé, l'homme qu'il faut au Paris Saint-Germain.
2: Bien évidemment, je suis heureux au club et j'espère que ça continue longtemps.
0: Je reste là, je reste là. Il va rester à Paris, Ousmane Dembélé, le ballon d'or entier.
25: Et on l'a vidé.
0: Vexé, énervé d'avoir été remplacé à la mi-temps de Rennes PSG. Il va prolonger son contrat avec Paris. Il a 29 ans. Il est sous contrat jusqu'en 2028. Rappelons que le PSG est encore en rodage. Hein. 3 matchs officiels en France, 0 victoire pour le moment. Encore un match nul 2 partout à Lille vendredi, avec une égalisation de Marquinhos à la dernière seconde. Ouais. L'homme qui sort cette info, c'est Fabrice Hawkins. Salut Fabrice.
3: Salut à tous.
0: Alors Fabrice, prolongation, très bonne voie. La question désormais, c'est jusqu'à quand une ou deux saisons supplémentaires?
3: Exactement, c'est ce qui est en train d'être négocié par les différentes parties. Alors pour être tout à fait juste, les négociations se sont arrêtées un petit peu avant la Coupe du Monde, avant reprendre juste après la fin du Mercato, donc peut-être dans les jours à venir. Et c'est vrai qu'ils se sont arrêtés sur le nombre d'années de contrat. Ça pourrait être un an supplémentaire ou deux ans, parce qu'il a 29 ans, il aura 30 ans l'année prochaine. Ousmane Dembélé, donc forcément on ajuste au niveau du contrat. Cette prolongation, c'est surtout pour le récompenser de ce qu'il a pu faire au Paris Saint-Germain, donc avoir une grosse augmentation salariale aussi pour lui. Il le mérite, il est quand même ballon d'or en titre, et bien sûr il n'y aura pas de prolongation.
0: Donc il n'y a pas d'histoire de grille salariale respectée. Alors, pour Dembélé,
3: il y a une grille salariale, mais dans cette grille salariale il y a des gens qui sont tout en haut et d'autres qui sont un petit peu en dessous et d'autres qui sont et bien plus bas. Et lui, Ousmane Dembélé, pour le coup, il sera tout en haut, il sera sur le toit.
25: Comme Duga dans Rotten sans flamme.
3: Voilà, exactement. Ouais, et donc, voilà.
0: Et qui est tout en bas dans Rotten sans flamme? Bref, vas-y.
25: On l'aura demain ou. Non, pas demain, on l'a vendredi.
0: Ah, d'accord.
3: Voilà, donc ce qu'il faut dire en tout cas, c'est que tout le monde est aligné. Ousmane Dembélé veut continuer son aventure avec le Paris Saint-Germain. Le Paris Saint-Germain veut absolument continuer aussi avec Ousmane Dembélé, donc ça devrait pas poser de soucis, il devrait prolonger prochainement Ousmane Dembélé, même s'il n'y a pas encore d'accord total.
0: Merci Fabrice. On entend que le téléphone sonne, hein. Il arrête pas de sonner, Fabrice.
25: Mercato là, c'est un directeur sportif, hein.
0: C'est le
25: directeur sportif.
0: Fabrice, tu bouges pas du studio demain, hein, entre 18h et 20h, on retient sans plaisir. Plaisir. Spécial
3: il va se passer beaucoup de choses.
0: Ah oui, voilà, et on sait que t'auras les
25: j'ai une info à te donner après. Je ne peux pas dire à l'antenne.
0: Mais... Rotten se chauffe ce soir sur RMC. Est-ce que le PSG a raison de prolonger Dembélé 32-16 pour en débattre avec nous? Jérôme, est-ce que c'est une bonne idée, une bonne solution pour Paris de prolonger son ballon d'or?
25: Écoute, moi, vu comme ça, oui. Parce que Ousmane, il a marqué les esprits depuis qu'il est arrivé au Paris Saint-Germain. Ça fait 3 ans, il a gagné, il a ramené, pas lui tout seul, mais il a eu un rôle important sur les deux finales gagnées, les deux Ligues des Champions. Donc rien que pour ça, tu dois avoir beaucoup de respect par rapport à ce qu'il a amené ici. C'est le Ballon d'Or et tu l'as dit, donc meilleur joueur de la planète foot sur une année. Je pense qu'il le sera pas cette année encore Ballon d'Or, mais il a eu une année compliquée au début et puis ça s'est très bien fini sur les 5 derniers mois. La Coupe du Monde, écoute, on peut dire que les stats ont tourné, mais on n'a pas eu le meilleur d'Ousmane sur cette Coupe du Monde. Mais n'empêche que à Paris, il a cette relation, et je le disais la semaine dernière. Alors c'était pas forcément des infos, mais ça se voit de toute façon, et ça confirme tout ce que j'ai pu dire la semaine dernière entre Luis Enrique, Dembélé,
0: l'histoire de la sortie à la mi-temps, la semaine de vacances.
25: Non, mais le rôle qu'il a. Vous croyez qu'un joueur avec ce statut-là, en prolongeant d'un an ou deux ans, donc en lui donnant 3 ou 4 ans encore de contrat, à l'âge qu'il a, il n'a pas un rôle de leader d'équipe. Ça me paraît, c'est un leader naturel, un leader technique déjà, avant tout, et il l'a montré. Donc il bonifie ses coéquipiers, il bonifie l'équipe, il fait gagner les grandes compètes. C'est normal que le PSG aussi a envie de garder un tel joueur. Parce qu'un tel joueur, si tu veux recruter un tel joueur, mais ça coûte 300 millions aujourd'hui. Quand tu vois le prix du marché des transferts, et encore, t'es même pas sûr d'avoir l'apport qu'a eu Ousmane depuis qu'il est arrivé.
0: Tu connais parfaitement à ton projet.
25: Oui, et puis il aime profondément, parce que je le sais, parce qu'on en a parlé, on l'a fait en interview, mais on l'a aussi parlé en off. Il aime profondément le Paris Saint-Germain par rapport à ce qu'il représente et tout ce que ça lui a amené. Donc, en fait, c'est une histoire d'amour qui se continue, et tant mieux, et c'est totalement logique, et c'est pour ça que je disais que la semaine dernière, et je finis là-dessus, qu'il y a tellement de bêtises qui ont été dites sur cet épisode, sur le fait d'être sorti à la mi-temps. Mon Dieu, c'est dramatique, et il s'est mis le vestiaire, du moins, Luis Enrique à dos, et les gens comprennent pas, il est pas loin de la sortie. Ben, franchement, on a tellement entendu tout et n'importe quoi que c'est bien de rectifier le tir. Maintenant, tous les gens qui qu'ils veulent nous faire passer le PSG, le vestiaire, Dembélé et tout, faire des scénarios de malade, des feuilletons de folie, bah peut-être que ça va atténuer un peu certaines critiques et que là on est totalement dans la continuité. En tout cas, je suis content de voir Ousmane prolonger un an ou deux ans. Il le mérite et le club aussi mérite d'avoir un tel joueur à sa tête.
0: Duga, est-ce que le club a raison de prolonger Dembélé?
4: Pourquoi ne pas le prolonger? Posons la question dans l'autre sens.
25: Oui, voilà. Que
0: tu, parce qu'il a 29 ans, parce que...
4: Oui, ben justement, il a 29 ans.
5: Ça va, c'est...
4: Moi, je vais te dire des choses.
5: C'est à ce moment-là que j'ai plein de bourre.
25: Ah oui.
4: Moi, je pense que c'est plus une chance pour Ousmane Dembélé que pour le Paris Saint-Germain. Voilà. Parce que je pense qu'Ousmane Dembélé, il a trouvé le club qui lui convient, il a trouvé l'entraîneur qui lui convient, il a trouvé des supporters qui lui conviennent. Je pense qu'il est dans un environnement ultra favorable. C'est vrai. Ça reste un joueur particulier, atypique, fragile aussi. Donc voilà, je pense qu'ils ont appris à s'apprivoiser avec les supporters, avec l'entraîneur, avec le staff, et je pense que le traitement de faveur qu'il a entre guillemets justifié, parce que c'est un joueur fragile, parce que c'est un joueur il faut faire attention à lui, c'est un joueur comme l'a dit atypique, qui a toujours cette facilité à jouer avec les deux pieds, parfois maladroit, parfois très adroit, parfois que le Paris Saint-Germain, alors que par exemple, même si comme Jérôme l'a dit, il a été très important pour ses titres remportés par le Paris Saint-Germain, il a été même plus que remporté, il a été décisif. Il n'y a pas toujours la reconnaissance qui va avec. Là, que le Paris Saint-Germain, alors qu'il a fait 20 matchs la saison dernière, c'est parfois compliqué. Aussi, on aimerait peut-être qu'ils aimeraient l'utiliser un petit peu plus. Il continue à lui faire confiance sur son hygiène de vie, sur son investissement, sur le travail invisible. S'ils lui font confiance comme ça, c'est qu'ils savent tous les efforts qu'il fait pour être performant, même si parfois il n'arrive pas à l'être parce qu'il est blessé, mais il voit quand même que tous les efforts que ce garçon fait. Donc je pense que le Paris Saint-Germain propose ce contrat-là à Ousmane Dembélé dans des conditions, une nouvelle fois, qui vont être dantesques, mais bon, ça c'est le marché du passe du Paris Saint-Germain. Ça, ouais. Je pense que s'il signait ailleurs, il n'aurait pas autant de passe-droit. Ouais, c'est-à-dire que s'il signait ailleurs, sur un transfert à 120, 130, 150 millions d'euros, l'équipe qui va le recruter, va vouloir qu'il joue tous les jours, peut-être être moins sympa avec lui sur les entraînements, il va falloir un peu plus s'entraîner, un peu plus démontrer, un peu plus ci, un peu ça, et puis moins le protéger peut-être. Alors que là, au Paris Saint-Germain, je pense qu'il est dans le cocon idéal pour lui et pour le club pour apporter le meilleur de lui-même pour que ça dure le plus longtemps possible. Donc moi je pense que c'est aussi très très bien pour Ousmane Dembélé que de rester au Paris Saint-Germain, que de choisir cette équipe.
25: Ouais, et puis aujourd'hui, avant de t'entendre Eric, pour de rebondir sur ce que tu disais du gars, c'est que il s'en va du PSG. Ok, mais s'il s'en va du PSG, très honnêtement, c'est pas pour rester en Europe, c'est une destination exotique. Parce que je vois pas aujourd'hui Ousmane Dembélé arriver avec, comme tu l'as dit, Duga, arriver dans un autre grand club européen et d'avoir le statut qu'il a aujourd'hui au PSG.
0: Et
25: surtout tout ce qui va avec, parce qu'il y a
4: un ballon d'or fragile, un ballon d'or particulier. Ouais. Quand on t'achète 150 millions d'euros, quand tu fais 20 matchs dans l'année, parce que t'es blessé, parce que t'es là.
25: Il a un rôle aujourd'hui, tu vois, comme joue le PSG, toutes les équipes ne peuvent pas jouer comme ça.
0: C'est ce que j'allais dire. Preuve. C'est que Duga, tu nous dis que c'est bien dans ce sens-là, mais c'est bien dans l'autre sens aussi, parce que Luis Enrique a un ballon d'or qui n'a pas un ego surdimensionné, qui peut accepter de sortir à la mi-temps.
25: Ça, c'est toi qui le dis.
4: J'ai pas dit que c'était pas une bonne chose pour le Paris Saint-Germain. Je pense que c'est une. J'ai pas dit que c'était pas une bonne chose pour le Paris Saint-Germain, mais je pense que c'est une meilleure chose encore pour Ousmane Dembélé. Je pense que Ousmane Dembélé resté dans ce contexte, c'est voilà. Après, je pense que Luis Enrique a aussi démontré qu'il était capable de monter des joueurs à fort potentiel. Il a démontré qu'il était capable de le faire. Donc pourquoi pas prendre un mec un peu plus jeune et le faire jouer aussi au poste de Dembélé. Enfin, il y a pas que Dembélé qui peut jouer dans le registre de Luis Enrique aussi.
0: C'est le joueur idéal pour Luis Enrique.
4: Il en a fait 20 matchs la saison. Oui, quelle certitude tu as?
0: Il a fait les matchs importants.
4: Mais d'accord. Mais qu'est-ce que t'en sais que les certitudes? Il va pas être blessé pour les matchs qui vont compter cette année. T'as jamais aucune certitude avec les joueurs. Mais ouais. Mais c'est pour ça que t'as jamais aucune certitude. Jamais aucune avec aucun joueur. Donc c'est pour ça que Dembélé, avec le contrat qu'il va faire, il a 29 ans jusqu'en 2030, s'il prolonge de 2 ans, excuse-moi, au salaire de, je crois, c'est 1,5 million par mois, ouais, avec le Paris Saint-Germain dans ses conditions particulières, c'est exceptionnel pour lui aussi.
25: Non, mais c'est pour ça, il est bien, mais à tous les niveaux, t'as raison.
0: Eric?
5: Bah, écoute, complètement d'accord avec ce dit du gars. En deux mots, il te dit, ce sera plus, c'est plus facile de remplacer Dembélé avec l'économie du PSG, les moyens et la force de cette équipe-là et Luis Enrique, c'est-à-dire que ils peuvent avoir les pratiquement les joueurs qui veulent devant, que Dembélé trouver le même club que le PSG, c'est-à-dire très fort, avec un entraîneur parfait pour lui, avec un contexte parfait pour lui. S'il y avait eu divorce, le plus perdant dans l'histoire, ça aurait été lui, moi je te le dis. Je crois que c'est ce que tu as voulu dire.
0: Mais c'est pas si facile que ça de remplacer Dembélé, c'est ça la différence que je voulais.
25: Mais c'est pas si facile que ça, quand
4: t'es fragile physiquement, d'assumer un transfert de 150 millions et d'aller jouer à l'étranger, tu parles pas la langue, machin, c'est
25: non, très compliqué. Mais après,
0: qui pourrait le remplacer après, si on joue
4: un mais personne n'est irremplaçable en football. En plus, quand t'as un entraîneur comme Luis Enrique aussi, il a montré qu'il était
0: capable. T'es d'accord avec ça, toi?
25: Non, moi, en fait, là, je suis d'accord avec une chose sur le Ballon d'Or et je trouve que c'est une façon aussi de mettre ce Ballon d'Or un petit peu au rabais. Tu vois, les gens qui parlent de Ousmane Dembélé, par moment, ils parlent pas d'un Ballon d'Or. Tous les Ballons d'Or, si tu veux, qui ont existé dans le football, à chaque fois, on disait, waouh, Ballon d'Or, l'avoir, c'est incroyable. Et c'est pour ça que, en fait, à travers cette prolongation, normalement, ça doit faire beaucoup plus de bruit, la prolongation de Dembélé. Il prolonge un Ballon d'Or. Ouais. Tu vois? Donc, le Ballon d'Or, il peut pas être remplaçable. Après, je comprends ce que dit Duga. Ce que je veux dire, c'est que si Ousmane est blessé, met du temps à reprendre, son niveau, et il y a des joueurs autour, ils ont un effectif, le PSG aujourd'hui, où ils peuvent jouer différemment, pas dans la même formule qu'avec Ousmane Dembélé dans ce poste de faux numéro 9. D'accord? Il pourrait même jouer sur le côté, Ousmane, parce qu'il est capable de jouer sur le côté. C'est un phénomène. Quand il est à 100% de ses moyens physiques, il y a aucun mec qui peut le remplacer. Non, mais ça,
0: c'est ce que je vous dis.
25: Pour être à 100%, il faut aussi enchaîner.
5: Je suis sûr que Ferran Torres,
0: mais tu sais pas, Eric, Ferran Torres a été remplaçant toute sa vie.
5: Tu sais pas non plus.
25: Par contre, Eric, aujourd'hui, on peut pas dire, et vous pouvez pas dire, que Ferran Torres est arrivé pour concurrencer Dembélé.
0: Bien sûr,
4: mais tu n'en sais rien si Dembélé est moins bien physiquement.
25: S'il est moins bien, il jouera moins.
4: Mais le problème de Dembélé, attention, excuse-moi, mais on est tous pareils, excuse-moi, tous dans notre carrière, quand on était à 100%, on était des très bons joueurs. Mais combien de fois t'es à 100% dans ta carrière? Au bout d'un moment, si Dembélé est tout le temps blessé,
25: surtout,
5: Benoît, on a une moyenne de comparaison. Dembélé à Paris, dans ce système-là, qui est fait pour lui, finalement, en tout cas, qui a évolué pour être fait pour lui, on voit ce qu'il donne. Donc, et c'est pour ça que nous on dit que la prolongation est naturelle et top pour lui et pour le PSG aussi, bien sûr. Sauf que dès qu'il va dans un endroit où il est un peu moins dans le cocon, ne me dis pas que l'équipe de France c'est une équipe moyenne avec des joueurs moyens. Au contraire, offensivement, il y avait très fort. Ouais. Tu as vu la Coupe du Monde qu'il a faite, hein ?
0: Mais il jouait pas à son poste.
5: Ah d'accord. Et donc tu crois que donne-moi les clubs capables de recevoir Dembélé, c'est-à-dire en transfert et en salaire, qui pourrait le recevoir et construire autour de lui. Vas-y, cite-moi les clubs.
4: Et tu penses que Dembélé, si demain matin il y a un club qui le recrute, ils vont le faire.
5: Oui, c'est ça la question.
4: Si tu le prends,
0: tu le mettras dans les bonnes conditions. Oui, j'imagine.
5: D'accord, mais donne-moi le club donne-moi des exemples.
0: C'est ça la question.
5: On va prendre les quatre c'est les plus gros clubs européens aujourd'hui. Ouais. Le Barça, le Real, le Bayern,
0: Au Barça, il serait pas bon au Barça, par exemple.
5: Arsenal.
25: Au Barça, il a déjà été.
5: On sait ce qu'il a fait au Barça.
25: Il a fait des bonnes choses à Barcelone.
0: Et avec la continuité d'aujourd'hui, c'est différent.
25: Il a fait des vrais matchs aussi à Barcelone.
0: Moi, ce que vous faites, c'est que vous faites comme si
4: il n'a pas de continuité. Tu parles de continuité qui n'existe pas. Il n'y a pas de continuité. Benoît.
5: Ce qui m'énerve, Benoît, dans cette histoire, c'est que tu fais croire qu'on a dit que Dembélé, c'est pas un bon joueur presque.
0: Non, mais vous dites, c'est limite une énorme opportunité pour lui.
5: On dit que. S'il y avait eu divorce, tout le monde dit que c'est la meilleure solution et pour tout le monde. Ok, on est tous d'accord de dire que c'est la meilleure solution de tout le monde. Duga dit ça, voilà. Nous, avec Duga, on dit juste que s'il y avait eu divorce, c'est pas sûr que ce soit Paris Saint-Germain le plus perdant dans l'histoire. C'est tout ce qu'on dit, nous. On a un doute.
4: En plus, quel club va prolonger, aussi bon soit-il, un joueur qui a fait 20 matchs la saison dernière et lui passer un salaire à 1,5 million ou 2 millions d'euros par mois?
0: Méfie-toi, parce qu'un club anglais serait capable de le faire, hein, n'importe qui.
4: Les Anglais, de toute façon, déconne, on sait plus, on envoie la sauce à tous les Anglais. Les Anglais, oui, d'accord.
25: Je pense qu'il faut pas voir la chose comme ça en disant, voilà, les premiers mois de l'année dernière, en effet, il était blessé, il était pas sur le terrain, donc forcément, il pouvait pas apporter un plus. Et tout le monde le sait. Après, il est revenu quand même à un très très bon niveau, et c'est pour ça qu'il a fait.
4: Mais parce que c'est un très bon joueur.
25: Non, mais c'est pour ça. Donc, que la prolongation, s'il devait y avoir prolongation, c'était forcément à ce moment-là. Le Ballon d'Or, il l'a eu l'année dernière au mois de septembre, d'accord. Après, il était blessé. Ouais. Donc, je pense que et Fabrice l'a confirmé. Il y a des discussions qui ont eu lieu en fin de saison. Avant cette Coupe du Monde, après il y a eu la Coupe du Monde, il y a eu les vacances. Là, ils ont repris les discussions parce que il lui restait 2 ans et il nous l'a dit là dans l'émission.
0: Ouais, bien sûr.
25: Il a dit je suis sûr de rester, contrairement à ce que certains peuvent dire. Oui, je vais aller dans une.
4: Il est sûr de rester parce qu'il sait la chance qu'il a d'être au Paris Saint-Germain.
25: Non mais
4: aussi.
25: Mais ne
4: rêve pas un joueur qui ne se rend pas compte de la chance qu'il a. Il aurait demandé à partir depuis bien longtemps. Il a jamais désiré partir. Jamais.
25: Mais je suis d'accord. Mais il y a de toute façon il y a pas lieu de penser, et tant mieux pour le club et pour lui, parce que je pense que tout le monde est gagnant. Ce que je veux dire, c'est qu'on
4: arrive à prolonger au PSG un
25: joueur qui t'a amené avec ses coéquipiers, mais avec un rôle important, deux fois la Ligue des Champions. Donc automatiquement ça se paye. Et aujourd'hui, là où je suis un peu en désaccord avec vous deux, c'est que Ousmane était parti de ce club, je pense très honnêtement que dans un premier temps le club aurait été moins performant.
0: Et ben voilà.
25: Parce que ce joueur-là, c'est un truc en plus. Il est Ballon d'Or.
4: Alors, c'est vrai que là dans un premier temps ils sont ultra performants là pour le
0: coup. Posons la question.
25: Il est pas là.
4: Ils sont 3 matchs sans victoire. Ils sont très performants.
0: Olivier qui est au 32-16. Salut Olivier.
25: Salut Olivier.
6: Bonsoir messieurs.
25: Bonsoir Olivier.
0: Bon, est-ce que le PSG a raison de prolonger Dembélé?
6: Des mercenaires. Ousmane, c'est le PSG, et le PSG, c'est Ousmane. Ils ont créé leur propre légende à eux deux, en fait. Dans 5 ou 10 ans, quand on demandera à un supporter français de citer le premier nom qui vient à l'esprit d'un joueur qui a fait le back-to-back au PSG, on parlera d'Ousmane en premier. Il y aura Marquise qui sera pas loin derrière.
25: C'est vrai.
6: Aujourd'hui, bien sûr, tout ce que vous avez dit, c'est raccord. Le club le récompense, mais c'est un échange de bons procédés. Là, il entame sa 4e année, il a encore un an de contrat. Ben, moi, j'ai envie de dire, Dembélé re-signe 2 ans, et puis ça te fait encore un contrat 3 ans. Dans 2 ans, tu pars au States t'amuser. L'argent, le club, il prend un petit peu d'argent, tranquille, pour peu qu'il fasse une 3e Coupe d'Europe. Aujourd'hui déjà, quand on demande à un supporter de citer un nom d'un joueur qui a gagné 4 fois la C1 ces dernières années, on va citer Ronaldo, la même chose pour Messi avec ses 4 Coupes d'Europe. Donc ils ont construit leur légende, là. C'est un alignement des planètes. Le PSG a rencontré Dembélé a rencontré Enrique, et tout ça fait que ça fonctionne. Et je suis entièrement d'accord avec vous, aujourd'hui il s'en va pour faire quoi? Tout est ensemble.
25: Exactement.
6: Tout est ensemble. Et à l'inverse, excuse-moi, je termine. À l'inverse, aujourd'hui, s'il prolonge pas, dans 6 ou 8 mois, on va avoir le débat qui consiste à dire c'est bon, c'est un mercenaire, il va aller chercher un gros contrat, il n'y a pas la reconnaissance du ventre. On se plaint de pas avoir ça, on se plaint d'avoir un championnat low cost.
25: Mais il y avait déjà des mauvaises langues qui tenaient ce discours-là.
5: Le débat n'était pas là. Non, mais là où tu as raison, c'est que prolonger ton contrat, ça ne va pas dire que tu vas faire 4 ans au PSG.
25: Ah bah oui, exactement.
5: Voilà. Donc, et en effet, quand tu as.
25: La preuve avec Kylian Mbappé.
4: S'il fait 4 ans, c'est que tout se passera bien.
5: Quand tu as gagné 2 fois la Ligue des Champions, que tu as été Ballon d'Or, le club, l'image ou le message que ça enverrait de ne pas le prolonger serait terrible, bien sûr. Mais le débat, on l'a même pas fait celui-là, parce que c'est tellement évident que il y avait pas à le faire, ce débat-là. Voilà, on faisait le débat. Je sais pas si c'est du gars qui a laissé le débat sur qui perdait le plus s'il y avait divorce en réalité. C'est ça un petit peu la question. Voilà pourquoi on a fait un débat. Mais sinon, le débat, il y a pas de débat. Bien sûr qu'ils ont bien fait. Lui, il a bien fait d'accepter parce qu'il est au paradis là.
0: Merci à Olivier qui est venu au 32-16. Je te rappelle quand tu veux, Olivier.
25: Ouais.
0: Jérôme, on tremble. La pépite française du tennis est en train de vaciller au premier tour de l'US Open.
25: Ah, mais on va, je parlais de Tsitsipas, hein. Il revient à bon niveau. Stéphanos
0: Tsitsipas, Eric Salio. Mais quel chat noir, c'est Eric Salio. C'est impossible.
25: C'est, non, mais c'est dingue ce qui se passe.
0: Eric, ta quinzaine est en train de partir. Ah,
13: c'est ce qui arrive. C'est ce à quoi je pensais.
25: C'est quoi ce blocage?
13: Ouais. Écoute, il y avait 6-4, 5-2. Et depuis, c'est incompréhensible. Il est totalement sorti du match, Arthur Fils. Il a perdu le deuxième set au tie-break. Et là, il vient de prendre 6-1. Ouais. Donc là, il y a le feu. Il y a un incendie assez imposant. Il va falloir qu'il réagisse. A-t-il le mental pour réagir? Est-ce qu'il est pris par un coup de chaud? Je sais pas. Mais en tout cas, c'est incompréhensible ce qui se passe depuis 45 minutes. Donc 2-7-1 pour Stefanos Tsitsipas face à Arthur Fils, tête de série numéro 10. J'arrive pas à croire ce que je dis.
0: Catastrophe. Ah, bon, on espère qu'il va relever la tête et revenir dans le match. Il est mené 2-7-1 face à Stefanos Tsitsipas. Fabrice Hawkins, toujours avec nous. Le mot de la fin avec toi, Fabrice, parce que tu as sorti beaucoup d'infos mercato. Qu'est-ce qu'il faut retenir de cette journée rapidement avant la spéciale mercato de demain entre 18h et 20h?
3: Bah déjà, à Lyon, on essaye de faire un milieu de terrain. Il y a Youssouf Fofana notamment, qui est pisté par la direction de l'Olympique lyonnais, l'ancien joueur de Monaco, qui est pisté aussi en Angleterre. Et il semble donner sa préférence à Lyon. Maintenant, il faut trouver un montage qui satisfasse tout le monde. Ouais, ça pourrait se faire en prêt avec option d'achat obligatoire. Ensuite, toujours du côté lyonnais, parce que ça va bouger pas mal quand même jusqu'à demain. Il y a un gros dossier, c'est Malik Fofana, qui intéresse fortement Arsenal, avec des contacts assez avancés avec le joueur. Maintenant, il faut que les deux camps trouvent un terrain d'entente. Lyon veut 40 millions d'euros, Arsenal veut mettre un petit peu moins. On va suivre évidemment le mercato de Marseille, où il y a beaucoup à dégraisser. On sait qu'ils doivent vendre après le départ de Balerdi. Il faut au moins 2-3 départs pour pouvoir faire une seule recrue. S'ils ont la chance d'en faire une, a priori ce sera ni derrière ni au milieu, mais plutôt en attaque, sur la ligne de l'attaque. On attend toujours de savoir ce qui va se passer pour Pechao annoncé à Sunderland. Et puis enfin, on va suivre aussi le Paris Saint-Germain, qui pourrait peut-être faire un petit coup, on ne sait jamais, d'ici demain.
0: Magnifique, merci. Ouais. Fabrice, à demain, hein. 18h-20h.
25: Mais pas un coup, je vous donne une info, pas un coup derrière, parce que certains parlent d'un défenseur. Ça ne sera pas un défenseur.
0: Ah, ce sera quoi alors?
25: Eh bien, si ce n'est pas un défenseur...
0: Un milieu ou un attaquant?
3: On va voir, on va
25: écoute.
3: Voir.
0: Bon. Ouais. Dans un instant, on parle de l'info de ce début de soirée, la retraite internationale pour Léo Messi. Il l'a annoncé sur ses réseaux sociaux aujourd'hui. 39 ans, Léo Messi, avec plus de 207 sélections pour Léo Messi. 125 buts. Est-ce que cette carrière est inégalable? À tout de suite sur RMC.
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9: Oui, le point trafic en ce dernier jour du mois d'août, Benoît, jour de reprise au travail ou de retour de vacances avant la rentrée scolaire. En région parisienne, à 7h, un accident relevé sur la N118 dans le sens Province-Paris entre Meudon et Pont-de-Sèvres. 3 véhicules légers sont impliqués. Ça bloque encore sur l'A6B en direction de la province, également sur l'A6 en direction de la capitale, cette fois-ci entre Évry et Grigny, mais aussi sur l'A86, surtout au nord. En revanche, c'est de plus en plus calme dans l'ensemble sur le boulevard périphérique. Sur le reste du pays, on observe également des bouchons au sud de Rennes, dans Lyon, ainsi que sur l'autoroute A7 entre Annonay et Tournon-sur-Rhône. Bon courage, merci d'écouter RMC et bon début de soirée.
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10: 19h32 sur RMC. On est là, on est dans la dernière demi-heure de Rotten sans flamme avec Éric Dimeco, Christophe Dugarry, Benoît Boutron. Remercier Fabrice Hawkins d'être venu nous donner les infos sur Ousmane Dembélé et sur le Mercato. Et demain, spécial Mercato dans Rotten sans flamme. Ça sera la fin. On aura jusqu'à minuit pour avoir les dernières infos et les derniers transferts. Et en France, vu que tout est à vendre, à part au Paris Saint-Germain, il peut se passer beaucoup de choses.
8: 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Est-ce que Arthur Fils se reprend contre Stéphanos
11: Tsitsipas?
8: Eric Salio, est-ce que ça va mieux?
12: Non, ça va pas mieux puisqu'il vient de se faire breaker d'entrée de quatrième manche. Alors la bonne nouvelle, c'est qu'il a fracassé sa raquette. C'est peut-être un bon signe. Il a pris un avertissement, mais ça peut le libérer, le soulager. Mais là, je sais pas ce qui se passe dans sa tête. Il est totalement sorti du match. Je pense qu'il est en panique totale. Voilà, tout simplement. Donc 2-7-1 pour Stéphanos Tsitsipas qui joue parfaitement le coup, hein. Ça faut le souligner, c'est quand même un mec qui fait des finales de Chelem, c'est pas n'importe qui. Arthur, il avait des doutes, hein, sur sa capacité à jouer des longs matchs. Et ben voilà, on est en plein dedans. 2-7-1, Tsitsipas, break pour le grec dans le quatrième, 1-0 et Kaza.
8: Bon. 19h33 sur RMC, on parle du GOAT tout de suite, Jérôme.
13: Jérôme, je t'invite à écouter ça.
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8: L'annonce de ce début de soirée, c'est donc la retraite internationale pour la grande star Léo Messi, 39 ans. Il nous a régalé à la Coupe du Monde, le meilleur buteur et le meilleur joueur de l'histoire de la sélection argentine, en tout cas le joueur le plus capé, parce qu'il y a match avec Maradona toujours. C'est pas Georges Quirino qui me dira le contraire. Salut Georges.
14: Salut les amis, bonsoir à tous.
8: Bonjour.
15: Giorgio.
8: Est-ce que c'est un séisme en Argentine ou est-ce qu'on s'y attendait un peu vu les événements tragiques de cet été pour Messi?
14: Ou on l'espérait aussi, peut-être, non?
8: On l'espérait.
14: Oh, franchement, non. Alors, personne ne l'espérait. Ah, non, c'est un peu les deux, j'ai envie de te dire, Benoît. C'est un séisme parce que c'est pas un chapitre, c'est un livre qui se referme là, pour les Argentins. C'est 20 ans d'histoire, évidemment. Tu regardes toutes les chaînes d'information. informations, toutes les radios, dès que le post Instagram de Messi a été publié, tout le monde s'est mis en édition spéciale, toutes les télés sont parties dans la rue faire des micro-trottoirs, interroger les gens, certains étaient émus, certains ont pleuré. Ah Messi, tu t'en vas évidemment, on aurait aimé que tu continues. Voilà, le mot qui sort un petit peu partout, c'est merci, les merci éternels pour tout ce que tu as fait. Donc voilà, il y avait pas, on va dire quoi, il y avait pas de grands espoirs que ça, Messi continue pareil, très longtemps. Il y avait peut-être l'idée, non mais il y avait peut-être l'idée de le voir au moins faire des derniers matchs en Argentine, ouais, pour qu'il puisse dire adieu au public argentin. Voilà, visiblement Messi a préféré plutôt en rester là. Voilà, on sait qu'il a été aussi endeuillé par la mort de son papa il y a quelques jours. Donc voilà, il a préféré arrêter là et laisser un message où il a dit voilà, j'ai tout donné pour cette sélection, autant laisser la place maintenant aux autres derrière moi.
8: Il en parle d'ailleurs, hein, Georges, dans son communiqué aujourd'hui: après ce qui est arrivé à mon père, je suis encore plus convaincu de ma décision. Merci Dieu de m'avoir fait argentin. Allez l'Argentine. Les mots de Léo Messi sur les réseaux sociaux. Une sacrée page qui se tourne, Jérôme, quand même, Léo, ouais, Messi, ce monument qui nous a régalé encore l'été dernier.
3: Oui, bah après, il y a une fin à tout, hein, dans tous les cas, et on s'y attendait un petit peu. Après, c'est un sentiment certainement bizarre aujourd'hui. Du moins, c'est une vraie fracture et c'est pas facile quand t'as donné autant de temps à ta sélection, que t'as gagné la plus belle des compétitions, que t'as failli aussi encore la gagner une deuxième fois de suite.
8: En portant ton équipe.
3: Oui, tout était porté sur lui de toute façon, on le sait. Mais même en club, c'est un joueur qui était obligé de faire. C'est tellement un magicien de faire en fonction de Léo Messi. Donc oui, ça va être un manque terrible pour les supporters argentins. Mais moi, je pense à la sélection. Je pense à l'état de la sélection, parce que là, il y a un renouvellement à faire. Et trouver des joueurs qui vont te permettre de rester une des meilleures nations au monde, ça sera pas facile, vraiment. Donc je leur souhaite bon courage.
8: Je n'ai plus rien à donner et de grands joueurs arrivent, c'est ce qu'il a dit dans son communiqué, du gars.
4: Écoute, moi je suis très content. Voilà, je suis très très très content. Alors pas qu'il arrête, mais je suis très content d'avoir eu un joueur aussi exceptionnel, aussi immense, finir comme ça de la sorte. Parce que moi, je trouve que c'est terrible quand t'essaies de prolonger, de pousser un peu le plaisir le plus loin possible et que ça finit en autre boudin. Voilà. Alors là, ils ont pas été champions du monde parce qu'ils sont tombés sur meilleur que, donc là, il y avait rien à dire, mais quand même, une nouvelle fois, ce qu'il a réalisé, le parcours qu'il a fait. Ouais. Et moi, je suis content, tu vois. Ça restera cette image-là, titre de champion du monde, après finale. Voilà. Je suis content de comment les choses se passent. Alors, les gens veulent toujours que ça se prolonge, mais évidemment, tu veux que la fête elle continue le plus tard possible.
3: Mais bon, là...
4: Voilà, il faut savoir passer à autre chose. Donc moi, je suis sincèrement content, je suis heureux, je suis voilà. Pour moi, il a mis tout le monde d'accord. On s'est souvent posé la question à comparer. Est-ce que c'est Ronaldo? Est-ce que c'est Messi? Est-ce que c'est Pierre, Paul, Jacques? Je pense qu'il a mis tout le monde d'accord. Le plus grand joueur de tous les temps, c'est Messi. Nous régaler encore ce qu'il a fait. Voilà, la dernière Coupe du Monde. Voilà, moi je suis apaisé. Voilà, je suis content de tout ce que j'ai pu voir, de tout ce qu'il m'a montré. Je suis ravi d'avoir fait partie de cette génération en tant que spectateur et d'avoir vu pratiquement tous ces matchs. Donc voilà, c'était un bonheur incroyable, ce garçon.
8: Eric, tu as le même sentiment que du gars?
11: Bah, on était plus proche, oui, on était plus proche de la fête que du début. Hein. On se doutait que la prochaine Coupe du Monde, ça allait être compliqué, que c'était peut-être le moment de tirer cette révérence-là. À ce moment-là, je me souviens qu'on faisait des débats sur Messi et ça. Et la possibilité qu'il ne soit jamais champion du monde. Souvenez-vous, quand il est champion du monde il y a 4 ans, il est déjà âgé. Et on pense que c'est fini, que la chance est déjà passée, qu'elle est passée. Quand est-ce qu'ils avaient fait la finale? C'est 2014, c'est la finale.
14: C'est ça, au Brésil.
8: Ouais. Bien sûr,
14: la finale perdue contre
8: l'Allemagne.
11: Voilà. Donc, on s'est dit que c'était là qu'il avait laissé passer sa chance, puisque 4 ans après, ils se font sortir par la France, une France qui leur était supérieure. Et on s'est dit, il sera jamais champion du monde. Et c'est dommage parce que ce garçon qui sera sûrement le meilleur joueur du monde, eh ben, il y aura toujours débat par rapport à ce titre-là raté. Bon, mais il se trouve qu'il a gagné très tard et que du coup, comme l'a dit Duga, le débat est clos. Que cette année, encore une fois, dans une équipe, moi je pense que cette année, il a été même meilleur qu'il y a 4 ans. sur
8: encore plus influent, on a l'impression, bien sûr.
11: Voilà, ouais. Il me semble, hein, avec une équipe peut-être autour de lui un peu moins forte. On se souvient pas, il y a 4 ans, Entral et Di Maria, ce qu'il avait fait pendant cette Coupe du Monde aussi. Là, il était, c'était lui le seul détonateur ou le seul mec par qui la lumière pouvait venir dans cette équipe-là, c'était lui. À son âge, c'est un peu dommage. Et on l'a vu justement finir, pas par la grande porte parce qu'il a perdu la finale. Mais voilà, il n'y a plus débat. Donc ça devait arriver, ça arrive à ce moment-là. Peut-être que la perte de son père est aussi pour quelque chose, pour beaucoup. Écoute, bravo l'artiste, qu'est-ce que je disais, moi.
8: L'autre vrai sujet, et Duga a commencé à soulever, Jean, c'est la suite. Comment on va digérer le départ de Léo Messi alors en sélection argentine?
14: Ah bah c'est sûr que ça va être compliqué à gérer parce que voilà, hein, c'est une sélection qui tournait assez largement autour de lui, même en Argentine, c'est des débats qui existent déjà dès aujourd'hui depuis l'annonce de la fin de sa carrière. Voilà, il était la pierre angulaire de cette équipe et au-delà de Messi, c'est toute la sélection argentine, hein, parce que même Scaloni, souvenez-vous, après sa conférence de presse après la finale, a mis en doute la poursuite de son aventure. Donc voilà, plus de Messi, plus de Scaloni. Des joueurs suspendus pour les prochains matchs après ce qui s'est passé lors de la dernière finale, des joueurs vieillissants, ceux qui ont été ces gardiens, on va dire, les deux Paul, les Paredes, les Otamendi, Di Maria est déjà plus là, mais tous ces garçons-là vont disparaître, ou en tout cas Di Maria est déjà plus là, mais voilà, il y a une nouvelle génération qui va arriver avec les Nico Paz par exemple qui est bon avec Com, mais ou Julian Alvarez évidemment, Lautaro Martinez est toujours là, mais il y a une toute nouvelle histoire à écrire et qui est un peu vertigineuse pour les Argentins. Hein, voilà, donc c'est aussi pour ça qu'ils craignaient que la page s'attournait d'une histoire qui n'aura pas été idyllique tout le temps aussi. Hein, donc entre Messi et les Argentins, elle a surtout été idyllique sur les dernières années.
8: Voilà, exactement. Merci Georges Quirino d'avoir été avec
12: nous. Merci Giorgio.
8: Salut Georges.
14: Merci les amis.
8: Bonne soirée à toi. Ça te fait mal au cœur, Jérôme? Il n'y a qu'à Paris qui t'a déçu, Léo Messi, finalement.
3: Ah ben c'est sûr, mais moi je l'ai dit. De toute façon, un tel joueur, comment tu peux pas critiquer un tel joueur, mais quand il n'est pas tourné vers le collectif, vers le club qui l'a accueilli après Barcelone, forcément les critiques ont fusé. Mais il n'y a pas que moi. Hein. Pas que moi. Tous ceux, et t'en faisais partie.

0: que tu aimerais que Cristiano Ronaldo en fasse de même et annonce la fin de sa carrière internationale? Ah, du gars, il est là.
1: Je crois que ça me fout de Cristiano.
0: Ah, c'est dommage. C'est le débat du goût. Il a enlevé le casque du gars.
2: Ouais, je sais pas, ouais. Il est parti. Alors, Eric.
3: Oui, je suis là. Oui. Ah ouais. Non, pardon, ça a coupé, excuse-moi.
0: Ouais, est-ce que tu aimerais voir Cristiano Ronaldo en faire de même et annoncer sa retraite internationale? Parce que c'est un peu la même chose.
3: Non, mais personne ne souhaite que c'est. Ce qui compte, c'est lui. Je sais pas, je souhaite pas ça. Moi, je te dis, je suis content parce que je l'ai vu à son apogée, je l'ai vu finir à son apogée. Et je trouve qu'il méritait ça pour le plus grand des plus grands. C'était bien qu'il finisse comme ça. Voilà, après Ronaldo, il pousse jusqu'à qu'il a envie. C'est l'envie, le besoin, la nécessité. Voilà, je peux pas se mettre à la place de ces mecs-là. Ronaldo, tu te rends compte que le mec, toute sa vie, il s'est levé le matin pour se dire, je vais être le plus grand, le plus fort, le plus, ouais. Le meilleur. Sans jamais lâcher, sans jamais. Moi, je me mets à mon tout petit niveau, bien évidemment. Mais quand on a gagné la Coupe du Monde ou l'Euro, j'avais plus envie de jouer au foot. J'avais qu'une envie, c'est partir en vacances. Enfin, et les mecs, 7 fois, 6 fois, 8 fois Ballon d'Or, je sais même plus tellement ils ont tout gagné. Ouais. Et les mecs, le lendemain, ça repart et ils se mettent au turbin et ils lâchent rien. Moi, c'est ça que j'admire dans le plus, c'est que comment tu arrives à tous les jours te remettre en question et tous les jours te mettre un coup de pied au derrière pour avancer, mais pas pour juste avancer, pour être toujours le meilleur et garder ce truc-là, tu vois.
2: Ah, on n'est pas beaucoup à pouvoir le faire.
0: À part Jérôme en France,
1: puisqu'on parle
2: c'est
1: aussi
2: vrai que
1: de.
2: J'ai l'impression qu'il parle de moi, du gars.
1: Puisqu'on parle aussi de Ronaldo, puisque du gars disait je suis content d'avoir vu ça, ben oui, on a vu les deux surtout aussi, tu vois. Donc ouais. Tu ne peux pas dissocier. C'est un peu comme un Nadal Federer, quoi. L'un de l'autre, quoi.
0: La rivalité a renforcé la légende.
1: Et exactement. Et donc du coup, ben ouais, on a vu ça, quoi. On a eu là. Moi j'ai vu Platini, Maradona, j'ai vu Beckenbauer, Cruyff, j'ai vu. Alors c'était pas la même rivalité parce qu'ils jouaient pas dans le même championnat. Je suis un vieux monsieur. Mais là, c'était quand même dans le même championnat. Ouais. Dans les deux plus grands clubs espagnols et d'Europe du moment. C'était extraordinaire.
0: Voilà pour Léo Messi. On en reparlera tout au long de la soirée sur RMC.
2: Encore un point commun, on a arrêté au bon moment.
0: Et ouais, vous étiez gaucher, vous avez arrêté au bon moment. Vous avez joué au Paris Saint-Germain.
2: On l'a senti.
0: Vous avez marqué toutes vos équipes.
2: Ouais. J'aurais aimé qu'il m'égale sur le nombre de passes décisives. Bon, il est resté à une de moi. Mais bon.
0: Bien essayé, mais ça sera pour l'éternité. Écoute, le record de Jérôme.
2: C'est vrai qu'on avait des similitudes quand même.
0: Ah, j'ai l'impression que ça va un tout petit peu mieux pour Arthur Fils contre Tsitsipas, Eric. Je me trompe?
4: Oui, le fait qu'il ait broyé sa raquette, ça l'a fait le plus grand bien. C'est-à-dire qu'il a débreaké au début du quatrième set. Sauf que là, au moment où je vous parle, on est à deux partout. 15-40 sur le service d'Arthur Fils, il retombe dans ses travers. Donc je rappelle que Tsitsipas mène deux manches à une.
0: On revient plus,
4: et que là, il y a le feu, il y a le feu chez le Français.
0: Allez Eric, on espère que ça va aller. Dans un instant, tous contre Rotel, le quiz de Louis Gerbier avec une grande nouveauté. Oh, on a hâte. Allez, à tout de suite sur RMC.
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6: 19h49 sur RMC, les 10 dernières minutes de Rotten sans flamme du soir avec Christophe Dugarry, avec Eric Dimeco et avec Benoît Boutron. Et bien, comme toute fin d'émission, c'est le quiz de Luigi Gerbier dans un instant avec deux auditeurs. Un super cadeau à vous faire gagner, mais on va quand même aller voir Eric Salio.
7: À New York.
6: De nouveau. Depuis qu'il a cassé la raquette, il a cassé les cordes.
8: Hein. Ouais, il est retombé dans ses travers, Arthur Fissi. Donc, 2-7 à Tsitsipas, on le sait, hein, 4-6, 7-6, 6-1. Ouais. Mais ce qui nous intéresse, c'est le scénario du quatrième. Il y a 3-2 de Tsitsipas. Il a repris un service d'avance, le grec. Oh. Il est au service, il mène 30-15. Il est plus dedans, il a perdu la confiance, Arthur. Et c'est
7: ça
8: pour
7: fait
8: ça
7: quelque chose.
8: Ouais, ben là, je peux rien faire pour lui. Et puis, il y a une autre mauvaise nouvelle qui vient d'arriver, c'est Loïs Boisson éliminé par Emma Navarro.
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8: raquette. Mais bravo.
0: T'as le Bermuda fétiche, parce que là, c'est pas possible.
8: Ouais, il faut que j'en change. Ouais.
6: Ah ouais, Coco Moutet, il a pas joué encore.
8: Coco Moutet jouera demain. Il y a Giovanni Petit Péricard qui vient débuter. Et puis j'ai un œil aussi sur Carlos Alcaraz. Ah. Il vient de débuter son tournoi. Il est pas au mieux. Ça fait 4 mois et demi qu'il a pas joué. Joue Safiulin. Il y a 2-1 pour le Russe.
0: Merci Eric.
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0: Il a jamais mal au coude. C'est Louis Gerbier, c'est lui.
4: Salut l'équipe.
6: Il a mal autre part.
0: Alors, le cadeau de la semaine, carte cadeau de 100 euros, ça plaît à Dugas, chez Maison Scarlett, marque française de fabrication de boîtes à montres et boîtes à bijoux. Magnifique cadeau que vont se disputer Romain et Mathieu. Bonsoir à tous les deux.
7: Salut l'équipe, salut tout le monde.
6: Salut Romain.
0: Romain,
6: salut,
0: tu veux jouer avec la doublette Dugas-Dimeco ou avec Jérôme?
7: Avec la doublette.
0: Allez, avec la doublette.
6: Romain. Salut Romain.
9: Ils n'ont pas avec gagné une depuis 6 mois.
0: Et Mathieu avec Jérôme. Quel est le thème, monsieur Gerbier?
4: Eh bien, le thème, il est un petit peu évident ce soir, comme souvent.
8: Messi.
4: La retraite internationale de Lionel Messi. Ouais. Eh oui, c'est dur pour beaucoup.
10: Il était à bas chialer.
0: La musique et tout.
10: Il va nous faire chialer.
4: On commence. Ah oui, juste
9: quel
4: avant.
9: Romantique, ce Luigi.
4: Juste avant, attention à la triche, messieurs, parce que vendredi c'était une boucherie. Je pense que même Lance Armstrong aurait trouvé ça too much.
0: Ah ouais. Manu a reconnu en direct. C'était trop.
10: Tu as remarqué, Louis, que c'est jamais le lundi qu'il y a de la triche.
0: Oui, c'est vrai. Ou alors c'est mieux jouer.
9: C'est mieux. Il y a plus d'expérience dans la triche le lundi.
4: Ouais. Toi, t'as fait de l'acting aussi, Eric, dans Plus belle la vie.
0: Pas du gars.
4: Question flash. En quelle année Lionel Messi a-t-il joué son premier match avec la sélection?
9: En 2004.
4: Non.
9: 2003.
4: Non.
9: Bah, 2005.
4: Oui.
0: Et ils dorment, les autres.
10: Tu dis des dates. Oh. Putain, on est nuls, nous.
0: 1-0 pour Mathieu et Jérôme.
4: Question d'Imec.
11: Bravo, messieurs. Vous êtes des hommes, des grands hommes d'Europe.
4: On cherche un joueur présent en sélection argentine à l'arrivée de Lionel Messi en 2005, donc.
0: Ouais.
4: Huracán, River Plate, FC Porto, Marseille, FC Porto, Al Rayyan.
10: Lucho.
4: Oui.
0: Oh, le commandant, incroyable. 2-0.
10: Oh, Dugas, tu es monstre, Dugas, tu es monstre.
0: Un partout.
4: Question auditeur. Ah,
0: Romain contre Mathieu.
4: Romain, Mathieu, quel est le nom donné au trio d'attaque avec qui il gagne sa dernière Ligue des Champions?
9: Bravo. Bien joué, Mathieu.
0: Qui a dit MSN?
9: Mathieu.
7: Romain.
4: Romain, c'est Romain.
0: Bravo, Mathieu. 2-1. Ah.
12: The official definition of FIFA is the official happiness provider to humanity.
5: Le Joker Gianni.
9: Mais qu'est-ce que c'est ça?
4: Eh bien justement,
9: Gianni,
4: c'est pas votre Joker, c'est le Joker de Gianni Boutron.
9: Non.
4: Quand ça tombe, il décide, il fait ce qu'il veut.
9: Ah. Des règles?
4: Il invente une règle, c'est lui, c'est Gianni Boutron.
9: Mais qu'est-ce que tu veux inventer là?
0: Alors, j'ai une idée là qui me vient.
4: Ouais.
0: Pas de routine ce soir, statu quo. Là, on fait un quiz à la loyale.
4: Quiz à la loyale. Ouais. C'est pas mal. C'est parti. Et alors.
10: Tu as appelé Donald Trump pour avoir cette.
0: Ah ouais, c'est financé.
4: Ouais, c'est.
0: 2-1 pour Dugas, Eric et Romain.
4: Question Cristobal.
13: Estoy muy feliz y orgulloso de hablar contigo. Vraiment.
5: La pregunta Cristobal.
0: Vraiment. Olé.
4: Quel joueur et le meneur de jeu installé de l'Albicéleste à l'arrivée de Messi sur...
9: Riquelme.
4: Oui, surnommé l'Ultimo 10.
0: 2-2.
10: Quand il a dit vraiment, là, je sais pas quoi, je savais plus comment il fallait parler.
4: Ils ont un point commun avec Lionel Messi, ils sont nés le même jour,
0: le
4: 24 juin. Ouais. Question,
9: on est content.
4: Pour le patron.
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9: Je prends un joker.
4: Allez.
5: Le joker Kings League.
15: Et ça, c'est une dinguerie.
0: Soit il trouve la bonne réponse, c'est deux points. Soit il la trouve pas, et c'est un point en moins.
4: Exactement. Quel joueur présent en sélection à l'arrivée de la Pulga est invaincu avec le Paris Saint-Germain? 26 matchs, 0.
9: Sorine.
4: Oui, Juan Pablo Sorine.
13: Encore avec le Paris Saint-Germain. Arrête de nous mettre le Paris Saint-Germain à chaque fois.
9: Et Lucho Gonzalez.
13: Oh là là, mais à chaque fois, arrête. Chaque fois, ça revient au Paris Saint-Germain. L'histoire du PSG à chaque fois.
9: C'est vrai que c'est abusé sur le Paris Saint-Germain.
13: Sorine, qui se souvient de Sorine au PSG, à part un mec qui est fan et qui a des posters dans sa chambre? Qui?
4: Lucho Gonzalez, il jouait où? Dugas.
13: Arrête, on va pas me comparer Sorine et Lucho Gonzalez quand même.
9: Non, c'est vrai, là, t'as abusé.
4: Question Zizou.
16: C'est toujours le même geste.
9: Toujours le même geste.
16: Toujours.
5: Question Zizou.
4: Zidane. Et puis le lundi, c'est toujours particulier parce qu'on est en présence du consiglieri officieux du sélectionneur.
0: Bien sûr, une sorte d'adjoint.
4: Bah oui, oui, en tout cas grâce
13: de qui là?
4: Bah toi.
10: Consiglieri.
13: Ouais, c'est ça. Ouais.
4: En tout cas, grâce à toi, on aura des places à tous les matchs. Ça, c'est quoi.
13: Mais si t'avais été le conseiller, j'aurais pas pris ce générique.
0: J'espère que tu vas pousser pour le pôle.
4: Zinedine Zidane. Quel joueur présent en équipe de France en 2000 2005, l'année où Lionel Messi devient international, quel joueur français présent en 2005 en équipe de France est double champion du monde de foot-golf?
10: Meriem.
4: Oui, Kamel Meriem. Bonne
0: c'est
4: réponse.
0: Quoi, c'est question, toi, c'est
4: pas bon, les bons, oui. 5-2.
10: Oui, ce quiz, il régresse. C'est pas un mec qui progresse, celui-ci.
0: Le foot-golf. Mais non, le foot-golf, qu'est-ce qu'on s'en fout?
9: Le foot-golf, c'est vrai que c'est abusé, quoi.
4: Mais ça fait partie de l'actu du football, quand même. Kamel Meriem.
0: T'as 6 minutes et tu fais une question sur le foot-golf.
4: Non, mais sérieux. Kamel Meriem.
10: C'est la chute de la pyro.
4: Oh, il a déjà chuté, Eric, je t'avoue.
0: Ah, Dugas, il est parti. Il a coupé la machine.
4: Alors, victoire de Jérôme.
0: Victoire de Jérôme. Écoute, victoire de Mathieu.
9: 5-2.
0: Eh ouais, 5-2. Désolé pour Romain, mais c'est Mathieu qui remporte ce
9: match. Une branlée.
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0: Bravo Louis Gerbier, tu as fâché Dugas le 31 août. Bravo Louis.
4: Merci
0: à Eric Dimeco.
9: Bravo Dugas.
0: Dans un instant,
9: Eric.
0: Génération After spécial Drôle de Dame, revenir sur tout ce qui s'est passé en Europe avec Nicolas Jamin. Et nous, on se retrouve demain à un Rotten sans flamme exceptionnel, Jérôme.
9: Exceptionnel. Merci Benoît. Merci Luigi aussi. Oui, grosse émission demain. Pourquoi? Parce que le mercato se finit dans Rotten sans flamme. Les deux dernières heures du mercato, ça sera dans Rotten sans flamme à partir de 18h. Ça finit à 20h. Ben, c'est normal, comme à la fin de l'émission. Donc soyez là au rendez-vous avec plein de surprises demain, mais surtout beaucoup d'infos. C'est dans Rotten sans flamme que ça se passe, comme tout au long de la semaine, du lundi au vendredi, de 18h à 20h. On vous embrasse et à demain.
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9: Dans un instant, Génération After spécial Drôle Dame, mais d'abord un point sur vos conditions de circulation avec Loïc Rosval.
29: Bonsoir Nicolas, Loïc. Bonsoir à tous. À 20h, on rappelle que ce lundi 31 août est classé rouge par bison futé dans le sens des retours en région parisienne où ce soir nous relevons 77 km de bouchons seulement. Ça a fortement diminué et c'est de moins en moins encombré sur le boulevard périphérique. En Ile-de-France, cet accident a vous rappelé sur la N118 dans le sens province Paris entre Meudon et Pont-de-Sèvres. Trois véhicules légers sont impliqués. Prudence avec les nombreux véhicules en panne sur les routes de la région. Soyez vigilants. Sur le reste du pays, pas de gros ralentissements à vous signaler. Bonne soirée sur RMC. Bon courage pour la reprise au travail ou bonnes vacances. Et quoi que vous fassiez, faites-le bien.
9: Dans un instant, restez avec nous, Génération After, le tour des championnats européens. Merci d'écouter RMC, il est 20h.
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9: Bonsoir à toutes et à tous et bonjour à toi qui nous écoutes en podcast. C'est RMC, c'est Génération After spécial. Drôle de dame. La seule émission à la radio française qui parle pendant 2 heures des championnats étrangers. Pour l'Italie, il signor di Roma, Daniele Manuccia. Salut Daniele.
31: Ciao Nico, ciao tout le monde.
9: Pour l'Allemagne, Herr Polo Breitner. Salut Polo.
10: Bonsoir Nico, bonsoir tout le monde.
9: Pour l'Angleterre, Serge Julien Laurent. Salut Jules.
33: Salut Nico, salut à tous.
9: Et pour l'Espagne, Don Edgar Grollo. Bonsoir Edgar.
34: Salut Nico, salut tout le monde.
9: On va se retrouver les gars, on est ensemble jusqu'à 22h comme tous les lundis soirs. Tour des championnats italiens, allemands, anglais et espagnols bien sûr. Des quelques nouveautés, il y aura désormais un quiz rapide en fin d'émission pour savoir si vous avez suivi les championnats des camarades. Autre drôle de dame. D'abord vos 3 points express. De quoi allez-vous nous parler ce soir messieurs? Julien, je commence avec toi.
32: Alors, on va parler dans les trois points, dans les trois thèmes de la soirée. Le Cherki Show, déjà pour commencer, Ryan Cherki, vendredi soir. On parlera de JP Morgan, c'est pas la banque, mais c'est l'attaque de Chelsea. Et puis on aura un mot sur Tottenham, deux matchs de défaite. Est-ce que Roberto De Zerbi va lui aussi galérer pour sortir cette équipe des problèmes des deux dernières saisons?
9: Edgar.
30: Le début de saison canon de Bellingham et Mbappé, Aubameyang qui fait décoller le Deportivo La Corogne avec 3 buts en 3 matchs, Levante qui a terrassé le Betis, c'était la surprise du week-end, et puis une minute sur un joueur marocain prêté par Rennes qui a signé un triplé en Ligue 1.
9: Daniele.
31: Bah, la Serie A, elle se refait les maquillages, elle en a marre d'être moche, elle se refait les sangs, elle se refait les fesses, elle peut être séduisant, comment a battu Naples, Fabregas a battu Allegri, et après on va parler aussi de la Juventus, que top fort ou flop fort?
9: Polo.
0: Bon, c'est la surprise de la première journée. On va parler du Dorfverein, le club de village, évidemment, Elversberg, qui a patâté Leverkusen d'une certaine façon. La Lonicheux Diva, la Diva capricieuse, évidemment, Francfort, malgré son 3-3 à Berlin, c'est le sujet principal en Allemagne. Et puis Dortmund victorieux tranquille 2-0 contre Hambourg, malgré avoir fini à 10 contre 11. On va se poser la question des objectifs de Dortmund et de ses ambitions.
9: Voilà le programme des drôles de dames. L'after avec Gilbert à 22h. Bonsoir Gilbert.
1: Salut les gars, salut à tous. La Ligue 1 évidemment avec l'évaluation du week-end. Vous le savez désormais tous les lundis dans l'after, les boulets de l'after, les hommes du week-end. L'OM sera au programme où rien ne va plus. On fera un point sur le mercato. On évaluera le début de saison du PSG en Ligue 1. Le mercato lillois également avec Fernandez Pardo qui s'en va. Lyon et Fonseca qui fera débat ce soir dans l'after. Donc 100% Ligue 1 bien sûr.
9: Ah, restez
1: à partir
9: avec
1: de 22h tout à l'heure.
9: Sur RMC. À tout à l'heure Gilbert. L'US Open, attention, grosse désillusion pour le français, un des favoris du tournoi, Eric Salio, bonsoir.
2: Ah, c'est un coup de tonnerre, bonsoir Nico. Élimination à l'instant d'Arthur Fils, tête de série numéro 10, auréolé d'un titre au Masters 1000 de Cincinnati. Eh bien, il coince d'entrée face à un super Stefano Tsitsipas, 4-6-7-6, 6-1-6-4, mais quand on dira que le français a mené 6-4-5-2, on se demande ce qui s'est passé dans sa tête. Donc, élimination d'Arthur Fils, quel coup.
9: Oh, le coup dur terrible. Prend, là. Bon, j'espère que la quinzaine sera belle quand même pour toi, mon cher Eric. Mais tu perds un sacré cheval dans ta quinzaine new-yorkaise.
2: Ah oui.
9: À tout à l'heure, Eric. C'est parti avec les drôles de dames, bien sûr. Tiens, commençons par avec toi, Edgar, par le Real Madrid et si Bellingham et Mbappé devenaient enfin des frérots, des hermanos techniques. Une idylle est-elle en train de naître, de se construire entre l'anglais et le français, Edgar?
30: Oui, bah, ce qu'il faut noter quand même, c'est que c'était pas du tout le cas, en tout cas en fin de saison dernière, sur la deuxième partie de saison. C'est vrai qu'il y a pu avoir des tensions. Ces deux grands joueurs, deux joueurs avec de l'ego aussi, qui avaient envie de réussir et ça se passait pas bien. C'est vrai qu'il y a énormément de tensions dans le vestiaire la saison dernière au Real Madrid, qui peuvent s'expliquer en partie par les mauvais résultats de cette équipe. Mais là, t'as deux joueurs qui sont au-dessus du lot sur ces premiers matchs de la saison. Ils ont vraiment marché sur l'eau. 4 buts pour Mbappé sur les 3 premiers matchs, 2 buts de passe D pour Bellingham. Ça aurait pu être 3 buts, mais un but finalement a été transformé en contre son camp face à Malaga. On peut même ajouter Vinicius, un but de passe D qui est un petit peu en dessous, mais qui participe aussi au résultat collectif. Mais Mbappé et Bellingham, t'as vraiment deux joueurs qui performent presque à leur niveau qu'ils avaient à la Coupe du Monde. Et surtout, ce qui est intéressant, je trouve, c'est que t'as un entraîneur, José Mourinho, qui essaye vraiment de les mettre dans leur zone de prédilection, de jouer avec eux par rapport à leur qualité, de les mettre vraiment à leur poste. Ce que je veux dire par là, c'est qu'on voit par exemple un Jude Bellingham qui a de nouveau cette liberté d'être très très haut sur le terrain. Alors, il occupe, on va dire, ces deux zones préférentielles. Parce qu'on parle toujours de cette zone Bellingham très proche du but, c'est-à-dire presque en 9,5 parfois. Et effectivement, il a cette liberté et ce rôle-là avec José Mourinho qui lui permet d'être ultra décisif, qui lui permet d'être très proche du but. Mais aussi une autre zone qu'il apprécie beaucoup, c'est une zone un petit peu désaxé presque dans cet espace qui se situe entre l'aile gauche et l'axe du terrain, qui l'occupe énormément et qui lui permet en plus d'avoir cette proximité à la fois avec Vinicius et avec Kylian Mbappé. C'est une zone dont il a déjà parlé en interview par le passé, qu'il apprécie énormément. Et donc avec le ballon, il est vraiment mis dans les meilleures dispositions pour l'instant, encore une fois, et on parle de matchs, on va dire, peu importants par rapport aux autres matchs qui vont arriver plus tard dans la saison. Mais pour l'instant, il est mis dans les meilleures dispositions. Et Kylian Mbappé, lui, bah, il a ce rôle évidemment de buteur, mais aussi cette liberté de pouvoir décrocher un petit peu, de pouvoir récupérer le ballon, de pouvoir provoquer un petit peu, redescendre, apporter aussi au jeu. Et on voit pour le moment de joueurs qui s'épanouissent énormément, et surtout cette volonté aussi de la part de José Mourinho, que ce soit dans ce qu'il met en place sur le terrain ou même et surtout dans sa communication, de faire passer ce message qui est: je veux faire jouer tous ces joueurs ensemble et que ça marche une bonne fois pour toutes.
9: Bah, c'est intéressant parce qu'il y a 10 jours en conférence de presse, une semaine, il avait dit: j'aime pas parler des joueurs individuellement en conférence de presse, mais là il le fait à chaque fois désormais. Ouais. Bellingham il a encensé, Mbappé il a encore encensé, tous ces joueurs quasiment cas par cas il les encense en conférence de presse. Il donne beaucoup d'amour à Mourinho, il sait que ça passera par là aussi quoi.
30: Bien sûr, et même pas que eux d'ailleurs, hein, un joueur comme Eduardo Camavinga, personne n'avait demandé quoi que ce soit en conférence de presse, il a dit, bah, il a fait un match extraordinaire, alors que c'est pas un joueur très aimé par les supporters, c'est ce qu'il a dit. Donc il essaye vraiment de faire quelque part des passes-dés à ses propres joueurs, mais effectivement avec Bellingham et avec Mbappé, c'est encore plus présent. Bellingham, il parle notamment de son leadership, et Mbappé, mais il nous rappelle toutes les trois questions que ça a été, qu'il a fait une Coupe du Monde extraordinaire, que c'est le meilleur but de l'histoire de la Coupe du Monde. Grosso modo, il fait déjà sa pub pour le Ballon d'Or. On sent qu'il va y avoir une grande campagne dans ce sens-là.
9: Comment il l'a fait?
30: Et bah, en disant, le Ballon d'Or, par exemple, pour lui, ça ne devrait pas aller à un joueur du Paris Saint-Germain ou de la sélection espagnole, que si c'était ça, bah faudrait juste donner à Luis Enrique parce que c'est grâce à lui qu'ils ont gagné la Ligue des Champions. Et lui il dit, mais en fait le Ballon d'Or ça devrait être un titre pour des joueurs qui vont nous manquer quand ils prendront sa retraite. Et c'est l'exemple qu'il donne pour parler de Kylian Mbappé. En fait il estime qu'il y a 3-4 joueurs dans le monde qui sont des top joueurs, et lui ce qu'il dit, bah en fait ces 3-4 joueurs là ils sont dans mon équipe. Bon, il y en a d'autres aussi évidemment, mais en tout cas il estime que le Ballon d'Or grosso modo c'est pour des joueurs comme Kylian Mbappé, et c'est pas pour un joueur qui a fait juste gagner son équipe.
9: Oui, dans voilà, un, dans évidemment un discours d'entraîneur qui veut cajoler toujours un peu plus sur l'attaquant qui a 4 buts cette saison, 3 matchs bien sûr. Bon, il oublie au passage volontairement par exemple un Anglais qui joue au Bayern, Harry Kane aussi
30: par exemple.
9: Ça va devenir bien sûr un gros débat parce que la course est ouverte pour le Ballon d'Or. Dis-moi, tu parles de duo, de complicité là, naissante peut-être, on va attendre, on va rester patient, hein, entre Bellingham et Mbappé. Est-ce que ça peut devenir un trouble avec Vinicius?
30: C'est l'objectif, que ce soit un trouble. Mais pour l'instant, Vinicius, c'est un petit peu celui qui reçoit le moins d'amour, on va dire, dans ce trouble-là. Vinicius, il le met aussi dans les conditions qui peuvent l'aider. C'est-à-dire vraiment, on sent qu'il a cette liberté de pouvoir dribbler sur l'aile et d'être vraiment sur l'aile. J'ai l'impression que ça permute un petit peu moins que par le passé entre Vinicius et Kylian Mbappé. Et surtout, comme je vous disais, vu qu'il y a Bellingham qui occupe aussi parfois le côté gauche, il se trouve très bien, mais il y a moins de permutations peut-être entre Mbappé et Vinicius. Et Vinicius, je trouve aussi qu'il a, voilà, il est en dessous en termes de niveau tout simplement. Il y a beaucoup plus de déchets dans ce qu'il fait aujourd'hui. Il a quand même, je vous le disais depuis le début de cette saison, un but de passe décisive. On sent aussi que Mourinho, il a une vision différente de Vinicius qu'un Kylian Mbappé. Par exemple, Vinicius, l'autre jour, il l'avait sorti dès qu'il avait mis un but, parce qu'il a expliqué: je le sors parce qu'il a mis un but, que en gros ça suffit et qu'il va se faire acclamer par les supporters, ça va lui faire du bien. Alors que Kylian Mbappé, il dit: ben, je le sors pas parce qu'il en a mis 3 et que j'ai envie qu'il mette le 4e. Donc on voit que la façon dont il perçoit ces deux joueurs-là est extrêmement différente. Et je pense que par le passé, il y avait certains coachs qui peut-être n'assumaient pas de parler de ces deux joueurs-là d'une façon différente. Je pense que José Mourinho, il assume que c'est deux profils complètement différents et qu'il a envie que ces deux joueurs-là lui apportent quelque chose de complètement différent. Et d'ailleurs, à la fin, Vinicius a mis une passe décisive sur le dernier match pour Arda Güler, et il est pas dans une mauvaise phase non plus, hein, même s'il est en dessous des deux autres et qu'il est éclipsé, surtout, je dirais que c'est surtout ça, éclipsé par les deux autres. Ça peut se débloquer aussi dans les prochaines semaines. En tout cas, c'est la volonté.
9: On verra.
32: Les attaques à 3.
30: Bien sûr.
32: Les attaques à 3, les dynamiques sont souvent très intéressantes, hein. Si tu rappelles, par exemple, du Liverpool de Klopp avec Mané et Salah qui s'entendaient pas très bien, et Firmino qui faisait un petit peu le lien qui faisait du lien entre les trois. Même à l'époque,
30: le
32: de
30: l'accepte.
32: la Ouais, mais même la BBC du Real, où t'avais quand même Cristiano et Benzema qui étaient bien au-dessus de Bale, qui était en retrait, qui a marqué des buts très importants, mais qui était quand même en retrait. Il y a pas mal d'attaques à trois comme ça, où deux c'était très bien, le troisième en général était quand même un petit peu derrière.
3: Et là, il y a même.
4: Mais il faudra voir aussi en Ligue des Champions, hein, parce que Vinicius c'est Monsieur Ligue des Champions aussi avec le Real Madrid.
32: C'est vrai.
9: Daniel,
31: il a demandé aussi qu'il pourrait s'incruster à la fête.
9: Bah, on en a fait le débat dans le podcast Espagne qui est d'ailleurs en ligne actuellement. Il a demandé à chaque conférence de presse, il a interrogé M. Mourinho. Il s'agace pas pour l'instant.
4: Mais là, c'était très intéressant.
9: Là, il a joué 30 minutes environ. Il avait joué 8 minutes le match d'avant, une petite demi-heure le match encore d'avant. Mais on sent que le poids des 140 millions d'euros n'en est pas un pour Mourinho en tout cas. Il a aucune obligation en tout cas.
4: Mais justement, c'était très intéressant en conférence de presse. Il nous l'a expliqué juste après le match face à Malaga ce week-end. Et ce qu'il nous disait, c'est en fait vous, les journalistes, vous voyez. Bon, la scène était très marrante parce qu'en fait, il dit vous voyez le prix. Et après, il regarde l'attaché de presse du Real Madrid qui est complètement figé. Il lui dit on a payé combien 120, 130, 140. Bon, évidemment, il rigole, il lui répond pas. Lui, il pense qu'il est dans les années 2000 et que le gars va lui répondre. Mais en fait, il dit les journalistes, vous voyez le prix du transfert. Moi, je vois pas ça. Je vois un jeune joueur qui est encore naïf, qui est en construction, qui travaille beaucoup, qui travaille bien, mais qui est pas là pour casser la baraque tout de suite, en fait. Donc je pense qu'il va falloir être patient avec Diomandé, qui va avoir des minutes, mais qui sera pas titulaire dans les premiers mois, peut-être plus tard dans la saison. Il aura son rôle à jouer, ça c'est une certitude, parce que c'est un spécialiste déjà de l'aile droite, ce que l'équipe n'a pas, que c'est un joueur aussi qui peut jouer à gauche, que c'est un joueur qui peut apporter beaucoup.
9: Pour l'instant, c'est l'alternance Güler-Diaz, hein, côté droit.
4: Ouais, il est. Oui, Brahim Diaz, bon, on va dire que c'est Arda Güler qui part titulaire, mais en tout cas, oui, Diomandé, il part pas titulaire sur cette saison. Il faudra être patient. Ça paraît dingue quand t'as payé 130 millions d'euros pour un joueur, mais c'est aussi la réalité du foot en 2026. Bien sûr, c'est un gars que le Real ne voulait pas rater, et c'est un pari surtout pour les prochaines années.
9: Non, mais c'est une façon de rappeler que Mourinho reste Mourinho quand même, qu'il peut se permettre lui de mettre sur le banc pour l'instant un gamin de 19 ans acheté 140 millions d'euros. Qui pour l'instant fait pas de bruit, hein. Yann Diomandé, je pense pas qu'il en fera. Oui. Polo, qu'est-ce que t'en penses, toi? Tu connaissais un peu le comportement de à Leipzig Diomandé ou pas?
0: Il était intouchable. Il s'est installé dès le début. Ses résultats, on parle pour lui, donc c'est un peu délicat. C'est plutôt qui allait jouer avec lui, parce qu'il a dès le départ, il a fait. On en avait parlé dès le début de la saison. J'étais assez époustouflé par ce qu'il faisait. Ensuite, au Real, c'est évidemment un autre calibre. Et moi, je ne trouve pas forcément, d'ailleurs, toujours cette équipe très équilibrée. C'est-à-dire que je vois pas de véritable numéro 9, je vois pas de Bellingham. Moi, c'est un 8, c'est pas un 10. Il y a des choses qui se passent, mais et puis j'ai l'impression que ça penche beaucoup côté gauche entre Mbappé, Vinicius, et même si Diomandé peut jouer à droite à Leipzig, il joue plutôt à gauche. Donc je sais pas. J'attends. Mais je pense pas qu'il sera titulaire. Maintenant, je suis pas. Faut pas oublier que Mourinho, c'est pas un spécialiste pour s'occuper des jeunes. Hein.
9: Ah non,
0: c'est pas un formateur. Il s'en fout complètement, lui. Hein.
9: Oui.
4: Après, je pense aussi qu'il sera bien accompagné. Hein. C'est un joueur francophone. Au bout de deux jours, on le voyait envoyer des stories Snapchat, avec Kylian Mbappé. Je pense qu'il y a une belle équipe de francophones aussi qui seront là aussi pour l'aider. Je pense que Kylian Mbappé peut aussi essayer de le prendre sous son aile, lui donner des conseils aussi sur ce genre de moment. Lui aussi qui est arrivé, il avait prouvé davantage, mais qui est arrivé quand même jeune après son premier transfert au Paris Saint-Germain. Je pense qu'ils seront là aussi pour l'accompagner et pour l'aider dans ces prochains mois, ces prochaines années.
9: Bon, prochain match pour le Real en Liga, le 4 septembre sur la pelouse du Real Betis Valenciennes, dont on parlera tout à l'heure, qui s'est fait étrier par le Levante de Luis Castro. On en parlera tout à l'heure. Polo, c'est l'histoire qui commence pour toi en Bundesliga. Première journée ce week-end. La surprise de la saison. Déjà, le SV Elversberg, club surprise promu. 3 montées en 5 ans. Faut que tu nous racontes ça, parce que tout le monde n'a pas forcément suivi la montée de ce club-là en puissance. C'est quoi le village, typographie, population, stade?
0: Bon, c'est la Sarre, c'est la Sarre, donc c'est une petite région très proche de la frontière française. Elversberg, et c'est la Sarre, ça faisait des années et des décennies qu'elle attendait un club en Bundesliga, par le passé, je me rappelle, de Saarbrück notamment, qui joue en Bundesliga. Et là, tu as une forme de revival. Moi, je suis pas tout à fait d'accord avec le storytelling storytelling qu'on est en train de nous raconter en ce moment en disant que c'était la plus petite commune de l'histoire qui monte en Bundesliga, parce qu'il y a près de 13 000 habitants à Elversberg, et à mon époque, il y avait un certain Hoffenheim qui était un village de 3 300 habitants qui était monté en Bundesliga, mais il se fait qu'Hoffenheim a depuis, la commune a été rattachée à Sinsheim, et c'est pour ça que Hoffenheim est en train de disparaître, et je subodore que c'est pour cette question qu'on dit qu'Elversberg doit, elle, la commune la plus petite qui est arrivée. Bon, maintenant, c'est ce qu'on appelle en Allemagne un Dorfverein, donc c'est assez péjoratif en général, parce que c'est un club de village qui ont champêtre, on en a, il faut voir, je sais pas si vous avez vu au moins des images de ce week-end, il y a des Algeco et tout ça, parce que le stade
29: est en construction. C'est vestiaire, on peut fabriquer ça.
3: Ouais, il n'y a pas de gare et pas d'aéroport autour.
0: Alors, pour y aller, c'est très compliqué, ce qui n'empêche pas qu'il y a beaucoup de supporters, mais au-delà de ça, il y a deux choses qui me semblent importantes. Un, il y a évidemment un mécène, parce que ce n'est pas possible qu'un club de village comme ça puisse arriver en Bundesliga, ça n'existe pas. Donc c'est la multinationale pharmaceutique Aspharma, ouais, qui est sponsor notamment de la Bundesliga. Et la deuxième chose qui me semble importante, et c'est ça moi où j'appuie, c'est que quand on fait un rapprochement avec Hoffenheim, qu'est-ce que c'est qu'Hoffenheim ? C'est une marque de fabrique, une marque de jeu qui a révolutionné le football européen et mondial, c'est la fameuse naissance du gegenpressing. Or, que fait Elversberg ? Ils font exactement la même chose, c'est-à-dire qu'au-delà des joueurs qu'ils achètent, ils veulent une identité de jeu. Dietmar Hopp, à l'époque, à Hoffenheim, ne voulait plus payer des trentenaires qui étaient là pour signer leur dernier contrat et ça leur coûtait cher. Il a amené Ralf Rangnick, l'entraîneur, il dit « Prends des jeunes à fort potentiel et je veux qu'on s'éclate et qu'on ait du spectacle. » Ce qu'on a vu, on l'avait vu d'ailleurs en Bundesliga 2 déjà et c'était assez impressionnant, et ce qu'on a vu samedi, c'est assez extraordinaire parce que j'ai l'impression d'être revenu 15 ans en arrière lorsque Jürgen Klopp a commencé à changer de jeu au Borussia Dortmund et à éclater tous ses adversaires en étant champion de Bundesliga en 2011-2012. Leverkusen s'est fait manger sur le terrain. Tu avais en face des joueurs qu'on ne connaît pas, sauf évidemment pour les spécialistes, etc., et qui ont pris le ballon, qui collait aux shorts de Leverkusen, qui était dans le contre-pressing, qui était dans les sprints à haute intensité, dans les courses à haute intensité, qui évidemment à la fin de la rencontre ont couru plus de 120 km, etc. Et en face, t'as Leverkusen comme un favori, archi-favori, parce que personne ne voyait évidemment Leverkusen perdre cette rencontre. Tu voyais le coach espagnol, évidemment, Carl Martinez, qui était complètement déconfit par la leçon footballistique qu'il avait reçue pendant 90 minutes. On va dire 60 minutes, parce qu'après, ils ont baissé de pied, évidemment, Elversberg. Et là, tu avais, à chaque occasion de récupérer le ballon, les joueurs d'Elversberg vont dessus, cherchent la verticalité le plus rapidement possible en contre, etc. Avec un réalisme à tout écrin qu'on a vu pendant cette rencontre. Et on s'est retrouvé dès le début de la deuxième période à 3-0 pour Elversberg. Et quand tu les vois jouer comme ça, tu te dis, waouh, mais qu'est-ce que c'est que ça? Tu sais, c'est un ovni. Tu dis, mais c'est quoi ça qu'on vient de voir là? Or, c'est un petit club, je vais le dire d'une façon très simple, de rien du tout. C'est juste que, aujourd'hui, au-delà des centaines de millions qui peuvent être dépensés pour X, Y, Z, lorsque tu as un vrai projet, tu as l'impression d'avoir un professeur d'université qui a 3 élèves avec lui, et ils sont au tableau noir, ils sont là sur Football Manager, je veux jouer comme ça, et ça marche, et tac, tac, tac. C'est exactement ça ce qui se passe. Ce que j'ai énormément apprécié, c'est qu'évidemment, il y a la défense de Paderborn, par exemple, il ne faut mettre pas le bus pour essayer de gagner une rencontre. Ils jouent leur jeu. Ils s'en fichent de savoir en face si on a un poids lourd ou une équipe de deuxième division en Coupe d'Allemagne. Ils jouent de la même façon. Ça court dans tous les sens. Et je peux t'assurer que quand tu regardes cette rencontre, moi, j'ai éclaté de rire pendant toute la rencontre parce que ça fait plaisir de voir ce genre de match comme ça où tu te dis, mais c'est pas possible que ça arrive encore aujourd'hui dans ce football ultra professionnel. Donc, il faut citer quelques joueurs avec un recrutement. Mais c'est marrant. Enfin, j'en discutais avec Nadji, moi j'avais discuté avec ma femme vendredi, quand je préparais cette rencontre, et je regardais le recrutement, les joueurs qu'il y avait devant, et je dis mais c'est pas mal du tout comme ça, ils peuvent faire quelque chose. Donc évidemment, ils sont allés chercher Onyeka qui est un jour prêté, tiens, comme par hasard, par les Leverkusen. Ils ont battu leur record de dépenses en allant chercher un jeune espoir de Dortmund, Campbell, pour 6 millions d'euros. Petkov, c'est un international bulgare, etc. Et puis il y a la français Motva, qui travaille beaucoup devant tout le monde.
29: Qui est
0: un ancien d'Offenheim, c'est-à-dire qu'il y a des filières, etc. D'ailleurs, on le verra bien, mais à Francfort, la personne qui a marqué le triplé ce week-end, c'est un ancien d'Elversberg. Il y a plein de choses qui se passent comme ça. Donc, tu te rends compte que les joueurs, finalement, ne sont juste inconnus, que tu es dans un projet global. Donc, on n'est pas en train de sortir un joueur parmi un autre. C'est juste un collectif qui a une idée de jeu. Cette idée de jeu, elle est poussée au paroxysme et ça donne ce qui a fait le succès du football allemand sur les 20 dernières années maintenant. Et on le retrouve là. Donc évidemment, on peut s'arrêter à dire ah bah c'est un village, c'est un club
29: avec un patron qui a du pognon,
0: et qui va chercher des petits joueurs un petit peu comme ça. On fait pas de bruit. On a une identité de jeu. Il y a pas de star. Et ce qu'on a vu. Alors moi, je vais vers Koussen. J'ai mal au crâne. Hein. Je prends 3 gurons ans là. Ils se sont fait démonter, tout simplement.
29: C'est incroyable.
0: Donc j'ai trouvé ça assez impressionnant.
29: On va suivre ça, bien sûr, l'histoire de Elversberg. Lucas Poreba est là également, ancien Lensois. Il est passé par Lens quelques mois.
0: Oui.
29: Il est au milieu de terrain. On va découvrir ces joueurs-là, dont le Français que tu as cité, Mokwa, qui est arrivé également cette saison. Voilà pour Elversberg, surprise de ce début de saison. Nous, on va faire une pause, on va revenir dans un instant. Je vous rappelle quand même la sensation sport ici en France et aux États-Unis, c'est l'élimination dès le premier tour d'Arthur Fils, battu par Tsitsipas en 4-7. C'est lui qui venait de remporter pourtant le Master 1000 de Cincinnati. On fait une pause, on revient dans un instant avec les 4 drôles de dames, bien sûr. Vous restez avec nous, envoyez vos messages sur WhatsApp également au 0612 424 424. On est ensemble jusqu'à 22h sur RMC. À tout de suite.
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29: avec Jamin. Les 4 drôles de dames, Polo, Daniel et Edgar et Julien, on est ensemble jusqu'à 22h sur RMC. Il y a des matchs ce soir d'ailleurs, hein, qu'on va suivre, que vous suivrez les gars depuis chez vous dans vos pays respectifs. Aston Villa, Arsenal notamment à 21h. On aura le Barça qui joue contre le Rayo Vallecano et puis la Roma. Daniele, qui mène déjà 4-0, hein, alors qu'on approche de la fin du temps réglementaire. 4-0 pour la Roma qui va très bien.
32: Bah,
31: Elle gagnait 3-0 après 20 minutes. Malen, il a marqué. Vous avez parlé d'Enrique, vous avez parlé d'Mbappé, mais il y a un joueur en Italie qui a marqué 5 buts en 2 matchs quand même. Malen.
1: Daniel Malen, 4-0 pour la Roma sur le terrain de Lecce. Ça, on en parlera de la Roma, hein, qui fait son retour, grand retour en Ligue des Champions, qui va jouer d'ailleurs le PSG au Parc des Princes en phase de Ligue, qui va occuper la tête, hein, de la Serie A après 2 journées et sa meilleure différence de but sur l'Inter, plus 8 contre plus 4. On en reparlera bien sûr. La Roma de Gasperini. Julien, Tottenham est déjà dernier. Pas de panique, dit De Zerbi, dit non mais attendez, on va pas paniquer, oubliez le résultat, on a été battu par Newcastle, restons tranquilles. Je rappelle que Tottenham a envoyé 370 millions d'euros environ sur le marché là pour l'instant, et c'est pas fini, hein, Julien, je crois, même, hein, même quasiment 400 millions d'euros,
32: c'est pas fini, ouais.
1: Des Tonali, des Matheus Fernandes, Van Eyck est arrivé, Savigny aussi, pendant ce temps-là, Richarlison, Kevin Danso, Pape Matar Sarr, il a dit De Zerbi, ils veulent partir, hein, c'est ça, hein.
32: C'est ça, ils font que de venir le voir pour lui dire qu'ils veulent partir absolument.
1: Attends, je les comprends.
32: En fait, ouais, le problème avec De Zerbi, je pense personnellement sur ce sujet-là, c'est lui qui commande maintenant. C'est-à-dire, c'est lui qui est en charge du recrutement avec son agent. Lui qui s'occupe
1: d'accord.
32: de tout ça.
1: Mais voilà, ça, c'est assumé, donné, c'est d'accord.
32: Tout à fait. Ils lui ont donné les clés du camion, comme aime le dire Polo. Et donc là, le camion, il le conduit pour l'instant pas très bien. Et tu vois, il est un peu sur la bande d'arrêt d'urgence et puis il tape un petit peu le rail de sécurité. Mais tu l'as donné. Donc il fait un peu. En fait, c'est les joueurs qui veulent. C'est aussi, s'il faut surpayer, ben, ça surpaye. S'il faut donner à des Tonali, par exemple, qui est un très bon joueur, hein. Tonali, c'est un très bon joueur. C'est quand même 110 millions d'euros et c'est 350 000 euros par semaine pour Sandro Tonali.
1: Mon Dieu.
32: Donc à un moment, c'est sur lui. Alors après, si ça marche, c'est très bien. Il a eu les joueurs qu'il voulait. Il a restructuré son effectif comme il le voulait. Il y a beaucoup d'entraîneurs qui se plaignent de pas avoir assez d'influence sur leur directeur sportif. Regarde ce qui se passe. Alors Marseille, c'est un petit peu particulier pour Genesio, mais on connaît plein d'entraîneurs qui arrivent dans des clubs et qui sont finalement pas trop impliqués dans le processus du recrutement, ou alors c'est en fin de processus justement. Pour De Zerbi, ça a été très clair dès le départ, c'est son recrutement, c'est son marché des transferts, c'est les joueurs qu'il a envie d'avoir, ou en tout cas ceux qui... Là, il est en train de rater Illiman Ndiaye, qui finalement devrait préférer aller à Manchester City qu'à Tottenham. Donc ils vont se rabattre peut-être sur un Modric par exemple en prêt de Chelsea parce qu'ils veulent encore un ailier. Mais voilà, c'est son mercato. Moi, si ça marche, très bien, j'applaudirais. Si ça marche pas, en revanche, et que Tottenham lui a donné tous ces pouvoirs-là et qu'au final il fait n'importe quoi, là je pense qu'il aura beaucoup de comptes à rendre déjà, ce qui est tout à fait logique. Et en plus, on pourra critiquer encore plus. Mais voilà, cet investissement-là du jamais vu dans ce club, hein, même après le départ de Bale, quand ils avaient réinvesti l'argent du Real, ou même après le départ de Modric, où ils avaient réinvesti l'argent en achetant 4, 5, 6, 7 joueurs à ce moment-là, ça n'a rien à voir avec les sommes actuelles pour la reconstruction de cet effectif-là. Mais il y avait besoin, ça c'est sûr, d'une refonte quasiment entière de cet effectif-là. Je peux très bien le comprendre. Après, à voir si ça va marcher. Pour l'instant, c'est une défaite, une humiliation à Brentford, 3-0. Dingue. Et une défaite à domicile 2-0. C'est-à-dire qu'en 2026, sur la saison, sur l'année 2026, donc pas la saison, mais l'année 2026, de janvier à décembre, pour l'instant, ils n'ont qu'une victoire de plus que Hull City en Premier League. Et Hull City, ils sont remontés au mois de mai. Depuis leur nouveau stade, il y a 7 ans, Paulo Stojendu, cette dernière petite stat qui va te faire sourire. Depuis l'inauguration du nouveau stade de Tottenham, donc le Tottenham Hotspur Stadium, il y a 7 ans de ça, maintenant, ils ont perdu plus de matchs à domicile que depuis qu'Arsenal a quitté Highbury pour aller à l'Emirates il y a 20 ans. Donc 13 ans avant le nouveau stade de Tottenham, et pourtant Tottenham a déjà perdu plus de matchs en Premier League à domicile chez eux qu'Arsenal sur les 20 dernières années. C'est des chiffres qui sont hallucinants pour une équipe pareille, pour un club pareil, pour une fanbase pareille. Et pour l'instant, De Zerbi en tout cas est en grosse galère pour inverser la tendance.
1: Qui, je le rappelle, Tottenham s'est sauvé in extremis fin de saison dernière. Polo.
0: Ouais, moi ce qui m'intéresse, c'est que si on transposait Tottenham en Allemagne, j'imagine pas ce que dirait la presse allemande dans une logique de décence des investissements et des dépenses. Moi ce qui m'intéresse, c'est un, comment analyse la presse spécialisée britannique le cas de Tottenham, comme on pourrait se poser la question de Chelsea ces dernières saisons. Et je fais un parallèle historique, lorsqu'on voyait les dépenses italiennes à l'époque où on pouvait dépenser des milliers, des cents et qu'on avait des joueurs à la classe internationale qui se retrouvaient dans les tribunes parce qu'il n'y avait pas de place ou il n'y avait pas de place pour assez d'étrangers et tout ça. Tout le monde se moquait du football italien et des clubs italiens. Ça les empêchait pas de gagner au passage à l'époque. Mais moi, j'aimerais savoir comment la presse britannique, et j'ai même envie de dire le supporter de base ou pas, ça peut être quelqu'un qui n'aime pas Tottenham, analyse cette situation qui est, parce que si l'économie anglaise fonctionne comme le club de Tottenham, bon bah t'es à moins 10% de croissance par an, quoi. Donc ouais. c'est quand même assez intéressant de voir ces dépenses systématiques. Ou de l'autre côté, je vois une presse britannique qui se félicite toujours des montants toujours plus hauts des transferts, etc. Donc je trouve il y a une forme,
1: en tout cas, pas de l'hypocrisie, de la puissance de ces clubs.
0: Ça. Moi je trouve ça toujours un peu un décalage entre ce qu'on dit et ce qui se passe réellement. Donc voilà, j'aimerais savoir comment la presse britannique en général. Ou alors s'il y a un mec ronchon, tu vois, un Paul Breitner britannique, qui c'est couillon.
1: Il y en a, Julien, ou pas?
32: Ah ouais, alors pas du niveau du talent de Paul Breitner, mais il y a quelques voix intéressantes, on va dire, en Angleterre. Alors l'avantage que De Zerbi a pour l'instant, c'est que ça reste le début de saison et qu'on a joué que deux matchs et que s'il est encore dernier dans quatre semaines, par exemple, là c'est même plus que ça grondera. Je pense qu'il sera parti de toute façon. Donc pour l'instant, une grande majeure partie des suiveurs, des observateurs continuent à dire c'est le début, c'est un très bon entraîneur, on le sait tous, même s'il peut être difficile à vivre au jour le jour dans sa façon de fonctionner ou dans les fantaisies qu'il peut faire de par sa personnalité, ce personnage-là. Ça reste un très bon entraîneur qui, normalement, surtout avec les joueurs qu'il a recrutés quand même, parce qu'il y a du talent dans cette équipe. Et on l'a vu encore une fois contre Newcastle, la première période est pas du tout mauvaise. Ils ont quelques bonnes opportunités, même si c'est pas non plus des grosses occasions, mais ça peut bien bouger par moment. Tu sens un petit peu sa patte déjà dans la construction, dans certains mouvements sans ballon, dans certains triangles, ce genre de choses là. Donc il devrait y arriver. Pour l'instant, là où on lui donne un petit peu cette passe là, c'est que c'est le début de championnat et que il lui reste un match. Il va à Forest par exemple le week-end prochain. Forest, même s'ils ont fait match nul à Liverpool, ça reste quand même un match où Tottenham peut facilement aller gagner là-bas. Après, ils vont recevoir Everton. Donc voilà, pour l'instant, on se dit ça va devoir, il va y avoir du progrès.
1: Personne ne.
32: Mais ce qui gêne,
1: vas-y, fini.
32: Non, ce qui me gêne énormément. Il y a deux choses. Après le premier match à Brentford, donc l'humiliation 3-0, il nous dit on n'est pas prêt. Voilà, on n'est pas prêt, on perd, on n'est pas prêt. Il n'y a pas d'agressivité. En fait, il dit il se passe rien, on n'est pas prêt. Excuse-moi, mais t'as repris 8 semaines plus tôt. Alors, t'as eu quelques joueurs qui sont partis à la Coupe du Monde, certes, d'accord, mais t'as eu beaucoup de joueurs aussi qui n'étaient pas à la Coupe du Monde. Notamment, tes recrues, les Tonali, les Matheus Fernandez, etc., etc. C'est ta faute si s'ils sont pas prêts pour un match à Brentford en début de saison, pour la première journée, où on sait très bien que Brentford, ils vont te rentrer dedans, ça va aller à 2000 à l'heure, c'est une des équipes les plus physiques, les mieux organisées, etc. Toi, t'es pas prêt non plus. Mais bon, encore une fois, mais on l'a dit plein de fois, c'est jamais de sa faute. Il remet l'excuse sur ses joueurs, ils n'étaient pas prêts. Très bien. Qu'est-ce qu'il nous dit après Newcastle? Il nous explique que c'est un problème de mentalité. C'est dans la tête et que la mentalité, ça s'achète pas dans le marché des transferts. Voilà, je suis désolé, je suis pas d'accord du tout.
1: Mais tu sais que ces excuses ressemblent à celles qu'il livrait sur la fin de à Marseille, quoi.
32: Mais qui nous disent la mentalité, ça s'achète pas.
1: De communication et surtout, il n'est jamais responsable.
32: Ouais, mais ça c'est sûr. Oui. Mais là, sa phrase sur la mentalité, ça s'achète pas. Je suis désolé. Ça, c'est une énorme connerie.
1: Bien sûr,
32: parce que va chercher Granit Xhaka et regarde l'influence qu'il a eu dans la mentalité, tout simplement dans la mentalité. Avant de parler même du joueur qu'il est, l'impact qu'il a eu sur la mentalité à Sunderland. Va chercher un Bruno Guimarães. T'as voulu Tonali. Que tu as payé une fortune, on l'a dit tout à l'heure. Si tu voulais vraiment un mentality monster, comme disent les Anglais, prends Bruno Guimarães à la place. C'est bien plus fort mentalement que Tonali ne le sera jamais dans sa carrière. Donc, cette ligne-là, encore une fois, pour trouver des excuses, c'était ouais, mais mentalement, en gros, ils sont pas prêts, encore une fois, et ça s'achète pas sur le marché des transferts. Je suis désolé, c'est pas vrai.
31: Moi, j'ai une question toujours économique, pas footballistique, on va dire. C'est-à-dire, moi, c'est pas oui, il y a beaucoup d'argent, c'est un marché intérieur, les prix sont gonflés et tout ça. Mais il y a aussi des choses bizarres qui se passent. C'est-à-dire, moi, je me demande si la presse anglaise, elle ne s'interroge pas sur certains passages un peu chelou. Moi, voilà, Paulo, il a cité l'Italie, mais il y a des passages, moi, je peux tisser. Il y a Tottenham, il y a Vanek. qui part d'un côté et Vuskovic qui part d'un autre pour à peu près la même chiffre, mais très élevé, 60 millions, 55. Après, il y a, par exemple, c'est pas, il y a Chelsea qui paye Morgan Rogers, c'est le cinquième achat le plus cher de l'histoire du football. Il y a Neymar, et après, il y a Morgan Rogers. Il y a, et Elliot Anderson, c'est le sixième. Mais juste un peu après, il y a Garnacho qui fait le parcours en vert, qui passe de Chelsea à Aston Villa pour 50 millions pour un joueur qui les avait payés 46 millions l'année dernière et qui c'est un achat raté. Après, il y a eu Nicolas Jackson, c'est la même chose, 37 millions il y a deux ans, et là il a pris de la valeur. Delap, il a pris le 30% de la valeur en deux ans. Ça, c'est
1: en,
31: pas
1: en jouant très peu. Mais oui, c'est ça. Mais ça rejoint la question de Polo. Julien, finalement, est-ce que déjà certains enquêtent, est-ce qu'il y a des regards critiques sur ces montages, ces montants de transfert aussi, un peu chelou pour reprendre le terme de Daniele.
0: Il y a une presse de gauche. En Angleterre, il y a une presse de gauche.
1: Est-ce qu'il y a une presse de gauche?
32: Il y a une presse qui,
1: avec un peu de hauteur, se dit mais ça devient n'importe quoi cette inflation galopante. Comment on peut la justifier? À qui ça sert? Comment ça se... Enfin, raconte-nous. Est-ce que c'est critique?
32: Ouais, bien sûr. Bien sûr qu'on pose beaucoup de questions, on pense qu'à un moment la bulle va exploser, forcément. Mais après, ça fait plusieurs années qu'on dit ça et ça continue à atteindre des chiffres incroyables. Et encore plus maintenant qu'on est dans ce circuit intérieur, comme ce marché intérieur-là, comme l'a très bien dit Daniele tout à l'heure aussi, où finalement ils ont dit bon, mais pourquoi est-ce qu'on irait acheter ailleurs? De toute façon, autant prendre des joueurs chez nous, de première ligue, même si on va surpayer, au moins ils sont prêts pour la première ligue. Tu te rends service entre clubs pour, dans un sens, un petit peu, moi je trouve en tout cas, contourner le fair play financier anglais qu'ils ont mis en place, ce fameux PSR dont je parle assez souvent.
1: Il y a une sorte d'accord un peu tacite, non dit peut-être, ou en tout cas, c'est un système que chacun
32: alimente,
1: en disant l'oseille que je paye, il reste dans les caisses de mon championnat, et comme ça on peut lutter contre les règles gauchistes.
31: Oui, mais on
32: pourra jamais prouver quand Chelsea recrute Rodgers, Daniele, personne ne pourra jamais prouver que dans ces réunions-là, à un moment, ils leur ont dit prenez-le à ce prix-là et vous inquiétez pas, on vous prendra Nico Jackson et Garnacho dans 15 jours, 3 semaines.
31: Mais oui, mais bien sûr, c'est
32: semaines.
31: Ça. C'est ça que j'ai dit, c'est qu'il y a quand même une différence entre une boule et un cartel, quoi. Il faut répéter, mais je sais, le football.
0: J'aime le mot cartel.
31: C'est plein d'espace.
1: Tu différences.
0: Mais j'adore le mot cartel, surtout dans un monde libéral qui nous explique qu'il n'y a pas d'entente, rien. C'est fabuleux.
1: Ici, évidemment, on n'est pas dupes.
0: Mais non, mais si.
1: La question, c'est est-ce que.
0: Monsieur, tout le monde ne le sait pas. Monsieur, tout le monde ne le croit pas.
1: Est-ce que les médias anglais s'en font le relais, en tout cas, se posent à minima des questions là-dessus, simplement, quoi, c'est ça.
32: De toute façon, cette année, cet été-là, la dynamique des transferts a changé. C'est la Ligue 1. Mais ça, ils sont toujours venus se servir chez nous. Donc il n'y a rien de nouveau finalement là-dedans. Mais j'ai l'impression encore plus cette année, parce qu'ils savaient très bien qu'on était à l'agonie financièrement et qu'ils pouvaient venir et faire leur marché tranquillement avec des 10% de réduction, 20%, 30%, etc. Donc ils l'ont fait, encore plus que d'habitude. Et après, cette évolution où on est venu à l'intérieur encore plus pour, comme on l'a dit tout à l'heure, garder l'argent chez nous, chez soi, pouvoir faire des trucs un petit peu chelous, effectivement, où je te prends lui, tiens, prends-moi lui.
1: Ouais, non, mais c'est
32: voilà, ce que par exemple, mais ce que Textor et Marina qui s'avaient fait entre Forest et Botafogo et Lyon et cette petite entente cordiale, etc. Donc ça peut aussi arriver entre clubs.
1: C'est vrai.
32: Pas simplement la première ligue, mais là, t'as vraiment l'impression.
31: Oui, bien sûr, mais là, c'est
1: une densité folle.
32: C'est trop flagrant. Bon,
1: d'ailleurs, information RMC Sport, on apprend ce soir qu'Arsenal s'intéresse à Malik Fofana. Lyon vaut les 40 environ, on verra combien ils mettront pour Malik Fofana. Qu'est-ce qu'on avait? Moi j'avais aussi Ismaïl Assar à Liverpool, pour l'interrogation encore, ouais. Julien.
32: Oui, mais il cherche un autre ailier. Donc
1: combien,
32: ça pourrait
1: c'est
32: être
1: combien
32: lui,
1: ça, Ismaïl Assar? On va dire, c'est quoi? C'est 80 millions d'euros maintenant? C'est combien là en Angleterre?
32: Ouais, voilà, ça, même un petit peu plus. Hein.
1: Non,
32: on parle de 80 millions de livres pour lui. Mais après, le problème, c'est que ce marché intérieur.
1: Donc, on a Ndiaye qui va être à 60. Les deux anciens Marseillais qui ont flopé à Marseille, qui vont partir à 2 pour 150 millions d'euros. C'est magnifique.
32: Ouais, voire même plus, il est Manandjai. Hein. Je pense que Everton en veut aussi 80 millions de livres, hein, donc 90 millions d'euros. On est dans des prix hallucinants. Mais c'est pour ça que Barcola se vend aussi cher aussi, parce que le PSG a dit attendez, mais chez vous, il y a des Savigno pour 100 millions d'euros. Donc à un moment, si Savigno vaut 100 millions d'euros, comme on disait la semaine dernière, Barcola il vaut facilement 140 millions d'euros.
31: Oui, mais dans Savigno, il y avait une partie de marmouche peut-être aussi. C'est ce qu'on disait.
32: Oui,
31: c'est ça,
32: aussi. On s'arrange entre amis. C'est d'accord entre amis.
2: J'ai une question mercato pour toi, Julien, mais pour un joueur qui a coûté beaucoup moins cher, Gabriel Jesus. Les supporters du Barça, là, ils doivent s'attendre à quoi en 2026 de signer ce joueur-là?
32: Ah bah, il va te mettre un petit peu de, tu vois, de musique brésilienne dans le vestiaire. Il va faire quelques petits pas de danse. Tu vois, c'est un bon gars dans le vestiaire, mais
1: il va planter un peu ou pas, tu penses, franchement?
32: Sur le terrain, ça fait quand même deux ans qu'il a, qu'il joue plus. Enfin, voilà, c'est pas le joueur qu'il a été à un moment. Alors même si en plus, quand il était à son, on va dire à son prime, c'était pas non plus ni le plus efficace. Surtout en termes de, tu vois, en termes de buts, hein, sa meilleure saison, je crois qu'elle est à, en championnat, elle doit être à 12 buts ou 14 buts, je dirais, avec City sûrement, mais il a jamais fait plus en championnat que ça. Et puis c'est vrai que, tu vois, c'est 14 matchs de saison, 14 matchs, de première ligue la saison dernière, 17 le match d'avant, très petite titularisation.
1: Bon, ça coûte
32: aussi
1: 10 millions d'euros au Barça.
2: Non, mais c'est
1: un bien entendu, on sait jamais, il peut rendre des services, tu sais pas, voilà quoi.
2: Ouais, pour sortir du banc, pour être titulaire des fois sur des matchs moins importants quand il y a avec des champions, voilà.
1: Bon, écoute, on verra.
32: Parce qu'Arsenal, on s'est dit à un moment, on n'arrivera pas à le vendre, c'est pas possible, personne viendra pour lui, hein. Le Napoli un petit peu chez Daniele parce qu'ils aiment bien ce genre de joueur là aussi en Italie, c'était un petit peu manifesté, mais après à un moment ils se sont dit on va encore le garder parce que personne n'en voudra, et puis cette offre là elle arrive de façon miraculeuse.
1: Bon, on va suivre ça, le mercato qui se termine quand chez toi comme chez nous? Demain, mon cher
32: mardi.
1: Julien,
32: mardi,
1: ouais, ça, demain exactement mardi. Minute première de la soirée, elle est espagnole, envoyez la musique s'il vous plaît.
10: Waouh. Je mets des habilles.
2: Ah ouais, d'accord, la remix. Faut que ça bouge de la tête en studio, chez vous. Bah oui, attends. On est le 31 août, je me suis dit, c'est la dernière émission en août. Faut prolonger un peu l'été, on va mettre un peu de house espagnol, tu vois. En plus, ça s'appelle El House, de Hector Puto. Et on va parler justement de celui qui est peut-être le tube de cette fin d'été en Espagne, ou qui peut le devenir, Yassir Zabiri, jeune attaquant marocain de 21 ans, prêté par le Stade Rennais. Et il a vécu sa première titularisation avec le Racing Santander ce week-end contre Elche. Résultat, 3-0 en 36 minutes, 3 buts de Zabiri, un triplé qui montre en plus des qualités différentes à chaque fois, avec un pressing sur le gardien pour le premier, un appel en profondeur pour le deuxième, une reprise de volée presque en ciseaux sur le troisième. Zabiri, souvenez-vous, il avait été meilleur buteur et vainqueur de la Coupe du Monde du 20 il y a moins d'un an avec le Maroc. C'est là qu'il avait

0: y aller. Hein.
1: Ouais, on peut y aller. Merci Edgar pour ta minute musicale. Pas sûr que j'écoute ça ce soir en rentrant chez moi quand même. Mais un jour peut-être, sait-on jamais.
0: Le matin au réveil, ça motive.
1: Dans un instant, on parle de ça Como. Motive. Le Como, vous savez, c'est le club dont parle le plus Daniele. Le Como qui a battu le Napoli d'Allegri. Je sens que ça fait plaisir à Daniele cette histoire. Tu vas nous dire quelle est l'ambition, l'ascension d'un club, celui de Cesc Fàbregas. Reste avec nous. Dans un instant, la suite. C'est Drôle d'âme. Vous écoutez RMC. À tout de suite.
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1: Avec Edgar, Daniele, Polo et Julien. Vous écoutez RMC, 20h45. On est ensemble jusqu'à 22h. L'After, restez bien à l'écoute d'RMC. Dans la foulée jusqu'à minuit, le retour du week-end Ligue 1 et notamment l'annonce officielle de la retraite internationale de Lionel Messi. Ce sera dans l'After à partir de 22h. C'est parti, un match de Ligue 2 ce soir également entre Dijon et Saint-Etienne. Bonsoir Fred Joly.
5: Bonsoir, bienvenue dans une ambiance surchauffée à Gaston Gérard. 15 000 spectateurs, match à guichet fermé. Ils sont plus de 700 supporters stéphanois à avoir fait le déplacement, les quelques 2h15 de route pour venir assister à cette rencontre où le leader surprenant stéphanois qui écrase tout depuis le début de ce championnat avec 3 victoires en 3 matchs, 10 buts marqués, un seul but encaissé face à des Dijonais promus qui ont un petit peu de mal à décoller dans ce championnat. À noter que du côté de Saint-Etienne, il y a deux absences de Marc Bréhoum, le milieu de terrain est blessé aux ischios, et puis Stassin, l'attaquant stéphanois, n'est pas titulaire car il serait sur le départ. Voilà pour les nouvelles. Et puis du côté de Dijon, a signalé une association en attaque, Tavares, 37 ans, donc 17 ans et demi à la pointe de l'attaque dijonnaise. 0-0, c'est parti depuis une minute.
1: À tout à l'heure, Fred. L'Italie à présent et la victoire de Côme sur le terrain du Napoli au Maradona. Fàbregas a battu Allegri, victoire 2-1 pour Côme. L'ascension, l'ambition de Côme monte encore un peu, Daniele.
6: Bah oui, mais écoute, toi, t'as dit que ça me fait plaisir, mais il y a un contrat, on en a parlé l'année dernière, idéologique entre Fàbregas et Allegri. Ça a monté l'année dernière jusqu'à la scène d'Allegri qui dit Fàbregas, t'es un couillon, t'es un enfant qui fait le coach depuis un an. Mais là, il y a eu plutôt un contraste footballistique énorme. C'est-à-dire, c'est quand même énorme de voir Naples, qui arrivait quand même deuxième l'année dernière. C'est à peu près la même équipe. Ils n'ont pas fait mercato cet été. Il y a beaucoup de problèmes. Il y a beaucoup de trous aussi dans l'équipe. Mais ça reste à peu près la même équipe qui a gagné les championnats avec Spalletti. Ça reste l'équipe qui peut avoir Lobotka, un McTominay, un Anguissa, De Bruyne, Alisson Santos au même moment sur les terrains, et il ne les fait pas jouer parce qu'Allegri, il préfère jouer conservateur, et il s'est fait donner une raclée assez énorme parce que pour 60 minutes, comment il n'a pas seulement gardé les 65% de possession de balles, mais il a eu énormément d'occasions, ils ont joué très bien entre les lignes, ils ont, à chaque fois que Naples essayait de ne pas être très très passifs, mais ils essayaient de mettre un peu de pressing. Eh ben, ils passaient dans des

0: trou, il les punit à chaque fois. En passant par l'intérieur du terrain, il y a une énorme différence entre les équipes banales, conservateurs, on va dire les entraîneurs conservateurs, qui font passer les jeux sur les côtés quand ils sont pressés, et les entraîneurs qui vont passer à l'intérieur. Là, il faut du courage par les défenseurs centraux, les milieux. Et le Como, c'est une équipe avec du courage, même avec un Nico Paz qui n'est pas encore incroyable. Il y a un Baturina qui grandit en puissance, un Douvikas. Oui, Douvikas aussi, il a marqué. Et là, il y a Moise Kean qui vient d'acheter de la Fiorentina. Et donc, ils vont avoir un deuxième buteur assez important. C'était une leçon footballistique. Après, il ne faut pas non plus être naïf. Une fois en difficulté, parce qu'après, Allegri, il s'est réveillé, il a mis De Bruyne. Et De Bruyne, c'est un des meilleurs joueurs, à mon avis, mais je pense que c'est assez objectif, un des meilleurs joueurs des dernières 20 ans. Il faut pas les laisser jouer avec la balle au pied tranquille. Et comment il l'a fait? Et Naples était dangereux et Fabregas, il a vite passé avec un système 5-4-1. Donc, un système défensif, il allait défendre dans la surface. Moi, j'ai pas aimé ce Como-là. J'aime pas Fabregas quand il fait l'italien, on va dire. Je préfère qu'il fasse l'espagnol. Comme on dit des fois, comme c'est une équipe de Liga en Serie A. Et, mais ça, moi, j'aime ça. J'aime en différence de. Et il y a beaucoup d'équipes qui, d'ailleurs, commencent un peu, pas à limiter, mais à comprendre qu'il faut faire quelque chose de différent si on veut avoir des résultats différents, justement, de ce qu'on a. Mais comment confirme, voilà, aller à Naples la deuxième journée après avoir fait match nul contre Udinese au premier match, c'est quand même un résultat très très grand pour une équipe comme Comment.
1: Et qui commencera sa première aventure Ligue des Champions le 10 septembre, la réception du RB Leipzig. Voilà pour le com de Fabregas.
2: Oui, match à 6 points.
1: Pour les deux, ouais.
0: Ils ont un tirage assez dur hein, en Champions League. Mais
1: Ils vont jouer.
2: T'as vu la psyche? Le match le plus simple, c'est Lens, en théorie.
0: Les deux clubs
2: néerlandais, le Real, Com, Manchester United, Manchester City, je ne sais plus, il manque une équipe.
1: Et au Shakhtar, je crois, c'est ça?
2: Et au Shakhtar, c'est ça, ouais.
1: Ouais, c'est ça. Ouais, écoute,
0: comment il a pris Paris Saint-Germain, Barcelone, Betis.
1: Et Manchester United aussi, comme d'ailleurs.
0: Manchester United, Lens et Capitaine.
1: Bon, on verra. Voilà pour le com de Fabregas.
0: Et Feyenoord.
1: Et Feyenoord également, ça dans la liste de courses notamment. Edgar, je veux dire un mot avec toi de Aubameyang, qui a fait décoller le Depor La Corogne. Le Deportivo La Corogne promu a de nouveau gagné un match de Liga. 8 ans après le dernier. Il le doit en partie aux Gabonais.
3: Bah, en grande partie même, parce qu'il a encore marqué 3 buts en 3 matchs, et ce qui est dingue, je vous invite à aller voir son but. On dirait le but d'un jeune attaquant rapide de 20 ans, quoi. C'est-à-dire, passe en profondeur, il fait un grand pont sur son défenseur, derrière il marque, justesse technique, là-bas, ils sont comme des fous, parce qu'ils ont l'impression, sauf les générations d'avant, qui ont eu l'occasion de voir les grandes équipes de la Corogne, les plus jeunes supporters, ils ont jamais vu un joueur comme ça chez eux, quoi. C'est-à-dire, un joueur où tu sens qu'il a fait partie de l'élite du football mondial à un moment, qui est technique, qui est rapide, qui a une vitesse d'exécution, et ce qui est fou, c'est que même à son âge là, t'as pas l'impression qu'il a énormément perdu. Alors évidemment, il est pas à son meilleur niveau de sa carrière, mais il joue encore sur cette vitesse et sur cette vivacité qu'on lui connaît.
1: C'est encore le Marseille plus rapide la saison dernière. Le test physique.
3: Mais là, il va encore être parmi les plus rapides de Liga. Et là, c'était une fête totale pour eux parce qu'ils ont gagné à domicile, et je raconte. Côté en plus, le scénario du premier but, c'était assez fou, vraiment une scène assez unique. En fait, t'avais les supporters qui faisaient grève pendant les 12 premières minutes du match. Ils contestaient contre une nouvelle règle, je crois, de sécurité. Enfin bon, ils faisaient grève sur les 12 premières minutes et donc ils chantaient pas. Et à la 12e minute, ils commencent enfin à chanter. Mais quand je vous dis ils commencent à chanter, c'est-à-dire que t'as tout le stade qui saute, même en latéral, ambiance énorme. Et 45 secondes plus tard, alors qu'ils sont encore en train de retrouver cette fête justement dans leur stade, il marque, et alors là c'est l'euphorie totale. Tu vois le coach qui saute dans tous les sens, t'as l'impression qu'ils ont marqué un but de la victoire à la 90e. Donc c'était vraiment de très très belles images. Je pense que c'est une victoire qu'ils vont garder en mémoire contre Valence, parce que c'était un moment qu'ils attendaient depuis longtemps. Et globalement, quand tu regardes même les promus, c'est une équipe qui est bien armée, je pense, pour pouvoir se maintenir, pour pouvoir faire une belle saison, qui a beaucoup recruté, à commencer donc par Aubameyang, qui on verra comment il tient tient aussi sur une longue saison à son âge aussi, mais qui pour l'instant est ultra ultra important. Ils sont à 5 points sur les 3 premiers matchs, ce qui pour un promu qui va jouer le maintien et un départ quasiment idyllique.
1: Qui devrait faire mieux le départ a priori hein, que les deux promus hein, ce que tu me disais dans la préparation de l'émission, que le Racing Santander et Malaga quoi, voilà.
3: Et surtout que Malaga, je pense que Malaga est vraiment celui qui est le moins bien embarqué des trois, même en termes d'effectifs, en termes ils sont vraiment, les deux autres je pense sont vraiment armés pour pouvoir se maintenir, et surtout le départ.
1: Malaga, ancien club d'un international français qui était à Nice, messieurs, vous l'avez
3: Toulalan,
1: Jérémy Toulalan, bien sûr. Polo, on est habitué, c'est un feuilleton, tension au sein de l'Eintracht Francfort. La saison a commencé par un nul, 3-3 sur le terrain de l'Union Berlin. Mais c'est en coulisses que ça tangue assez fort. Hein. Le sujet, c'est évidemment l'avenir du directeur sportif Marcus Krucheux et ses relations compliquées avec le coach à 18h.
2: Alors, c'est le sujet principal en Allemagne ce week-end.
1: Ah bon ? Parce que... Carrément ?
2: Ouais, c'est le sujet principal.
1: C'est intéressant que tu le dises, parce qu'on ne mesure pas à quel point c'est important en Allemagne.
2: Daslonische Diva, c'est le surnom de Francfort, hein, c'est la diva capricieuse, c'est-à-dire qu'à chaque fois que ça va bien, eh ben on sait que ça va retomber à un moment. Évidemment, c'est bien connu parce que le championnat 92 aurait dû être remporté par Francfort à la dernière journée, ils ont trouvé le moyen de le perdre, et etc. Ça continue comme ça. Bon, rappelons que l'année dernière, on se posait la question, est-ce qu'on n'était pas en train de vivre la plus belle décennie de l'histoire du football de Francfort, qui est un gros club, hein, plus de 50 000 places, hein, qui a deux fois de suite frôlé les 400 millions de chiffre d'affaires. On est en train de monter en gamme. Rappelez-vous, il y a la victoire en Europa League, victoire en Coupe d'Allemagne, différentes finales, etc. Deux qualifications pour la Ligue des Champions. Et puis, patatras l'année dernière, ça s'est mal passé avec Topmüller. Rappelez-vous le parcours dramatique en les 5-1 encaissés en Espagne, un peu partout, en face à des équipes de première ligue, etc. Et donc on change d'entraîneur. Krucheux décide d'aller chercher un entraîneur, Riera, qui est un bide monumental. D'ailleurs, je pense qu'il faut l'interner, parce que je ne sais pas si vous avez suivi encore au mois de juillet et août, il a continué à attaquer Francfort alors qu'il est évidemment il s'est séparé. Il dit que le président est taré, il dit que les joueurs vont pas bien, etc. Et donc Krucheux, si tu veux, a été mis un petit peu sous surveillance. Krucheux, et je veux dire, en Allemagne, lorsqu'on est un grand directeur sportif, et Marcus Krucheux a été désigné plusieurs fois meilleur manager d'Allemagne, on s'en prend plein la tronche quasiment du jour au lendemain. Donc moi, je suis, quand je compare avec ce qui se passe en Première Ligue, ça me surprend toujours un petit peu. Et donc Marcus Krucheux a été mis un petit peu sous surveillance parce qu'il a fait des échecs, il a pas résolu le problème du gardien. À 18h, qu'il ne connaissait pas et qui est un coach très intéressant parce qu'il ne n'est pas un ami des joueurs, il le dit lui-même, réclame des renforts. Or, il y a, évidemment, comme il n'y a pas de qualification pour une Coupe d'Europe, on a fait partir différents joueurs. Le plus connu, évidemment, c'est Nathaniel Braun qui est parti au Bayern, mais il y a Amanda qui est parti en Première Ligue, évidemment, Christensen, Zetterer, etc. Il y a différents joueurs, Schiri qui est parti à Cologne, etc. Et donc, on a une refondation de l'effectif avec un adjudicateur qui attend des renforts, et ces renforts, on ne les voit pas. Donc, c'est très compliqué en ce moment. Il y a deux choses qui se sont passées qui font que, enfin, j'ai envie de dire trois, avec évidemment la saison passée. C'est un, et je pense que Daniele ne va pas me démentir, c'est le flirt qu'il y aurait eu entre Marcus Krucheux et le Milan AC pour le poste de directeur sportif. Et ça, c'est très mal passé du côté de Francfort, notamment parce que Marcus Krucheux, on a parlé comme quoi c'était quelque chose de normal, etc., qu'il soit dragué, etc. Bon, il y a une autre affaire, je vais pas en parler parce que je maîtrise pas assez le dossier, c'est qu'il semblerait qu'il ait acheté des terrains en Croatie, en tout cas sa femme, etc., et que c'est assez chelou ce qui se passe là-bas. Donc, il pourrait y avoir des suites judiciaires assez complexes à ce niveau-là. Donc ça, je vais pas en parler parce que, mais en tout cas, ça fait tâche pour Francfort. On parle de lui d'un départ anticipé au mois de septembre, mais quand même, c'est lui, sur les 5 dernières années, qui a construit ce Francfort-là, où on a eu, rappelons-le, tout simplement, Ekitike, Marmouche, etc., pour des sommes modiques, relativement modiques, et vendues avec des véritables plus-values. Et donc, ce qui m'intéresse dans ce côté-là, au-delà d'un match que j'ai fondamentalement pas aimé, malgré le 3-3 entre Union et Francfort, on sent que les deux équipes sont pas loin d'être à 100%, et Francfort est encore traumatisé. Il y a le président Axel Hellmann, pardon, qui a dit quelque chose de très intéressant l'année dernière, qui disait que Francfort était peut-être devenu un oasis de bien-être. Et c'est que tout le monde se sent un petit peu trop chez lui, et qu'il y a quand même des logiques de performance très importantes pour un club aujourd'hui très ambitieux. On est théoriquement sur une année de réduction gestion un petit peu évidemment de l'effectif parce que il y a pas de Coupe d'Europe, mais je pense que ça reste de on pense que Crucheux pourrait partir anticipé au mois de septembre, ce qui serait évidemment un nouveau séisme à Francfort, et j'espère que ça va quand même aller un peu
1: mieux. Il y a une réunion avec la direction mercredi, on dit qu'il va rien se passer, il y a aucun problème, tout va bien. Heureusement, une petite lueur dans la nuit, Polo, quand même. Tu peux en dire un mot en 15 secondes, on en reparlera de ce joueur peut-être, hein. C'est le jeune allemand Younes Mnoutalib, hein, qui claque un triplé ce week-end.
2: Ouais, alors ça, c'est Adi Hütter a joué en 4-4-2, c'était assez intéressant, avec Burkhardt, évidemment, qui n'était pas aimé par Hira et qui plantait but sur but pourtant. Et Mnoutalib, c'est les deux, ça fait plaisir, évidemment. Un ancien d'Elversberg, le record de transfert, d'ailleurs, 8 millions d'euros. Il marque 3 buts, c'est très intéressant à ce niveau-là, mais il manque quand même quelques joueurs. Et puis j'ai appris qu'un transfert qui aurait dû être finalisé, Doan, finalement, le Ritsu Doan, le japonais, devait partir en Arabie Saoudite, et finalement, il ne part pas. C'est dommage, parce que je trouve que c'était un très mauvais transfert à l'époque. Donc voilà, il y a beaucoup de choses à faire, en tout cas, à Francfort.
1: Tu l'as dit, tu as raison, qui ne jouera pas de Coupe d'Europe cette saison. Tout à l'heure, il y a une petite info Voltema 2, je la mets sous le coude là. On va la sortir dans la deuxième heure, magnifique. Hein, la trajectoire de Voltema 2 est superbe. Il va déjà quitter Newcastle. La minute de Daniele, italienne. On envoie la musique, Polo.

0: La liberté, c'est participation. Et bon, je l'ai dit à Franco Baresi, un auditeur, que la semaine dernière, il a dit j'aurais aimé un hommage à Baresi, mais j'ai attendu cette semaine parce que San Siro l'a hommagé à la lors du premier match officiel de Milan. Baresi, il est mort à la fin du mois de juillet. C'était le libero, il a incarné le rôle du libero, le dernier défenseur, mais c'est aussi le premier des attaquants quand il partait balle au pied avec courage dans une époque moins tactique. Il s'est projeté vers l'avant par instant parce qu'il devenait un joueur supplémentaire en phase offensive parce que c'était son caractère, c'était son talent. Il n'était pas, comment dire, il n'était pas très, très grand, il n'était pas très fort physiquement, mais il était très très rapide, il avait beaucoup de courage. Et Baresi, c'était le bras levé pour appeler le hors-jeu dans une époque moins technologique d'aujourd'hui, et que les arbitres, avec une telle autorité, que les arbitres sifflaient leur jeu presque toujours, on va dire toujours. Et Baresi, c'était aussi un type d'Italien dont on ne parle pas beaucoup. C'est un Italien silencieux, un Italien mystérieux, un Italien humble, honnête et travailleur. Donc un type d'Italien qui fait moins de bruit, mais il y en a beaucoup, il y en a beaucoup encore aujourd'hui. Donc voilà, je suis très content de lui dédier cette minute, et même si c'est très triste qu'il soit parti si tôt, parce qu'il avait peu plus de 60 ans.
1: 66 ans, Baresi.
2: Numéro spécial en Allemagne, Elfreunde 2, dédié à Franco Baresi. Le titre, c'est le dernier de son art.
1: Ouais. C'est un peu ce que ça résume un peu ce que disait Daniel à l'instant. Il Capitano, ouais. Franco Baresi. Voilà pour la première heure avec les drôles dames sur RMC. On vient dans un instant. Bien sûr. À tout de suite.
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6: Mais oui, ça, c'est Paul Vexu, notre réalisateur réactif. C'est le foot d'aujourd'hui, hein, depuis 20 ans, voilà, on parle d'oseille. On est tous des experts comptables. Et ce sera encore plus le cas dans les prochaines années, jusqu'à ce que la bulle ou la boule éclate, comme le dirait.
3: Mais on en parle, en fait, c'est la frustration, en fait, de ne pas en avoir autant. C'est ça, en fait. C'est pour ça qu'on en parle.
6: C'est ça,
3: parce
6: que tu crois, moi, je
3: c'est
6: pense
3: des montants
6: pas.
3: Qui, non. C'est des montants qui nous font rêver.
6: Ça te fait rêver, bien sûr. T'es ironique, évidemment, quoi, je pense. T'es évidemment ironique. Bon, pas mal d'infos mercato. Ça tombe dans tous les sens, les gars. Si vous avez une alerte mercato, une info confirmée, bien sûr, n'hésitez pas à la balancer. Je disais à l'instant, Voltemadeux, va quitter Newcastle, prêt, sans option d'achat, sans obligation d'achat non plus, c'est ça, hein, pour aller à la Juve.
7: Il a encore donné son accord, lui.
6: Ah, d'accord. Ouais.
7: Il a pas donné son accord. Voilà. Je pense qu'il attend plus des clubs de Bundesliga, du genre Leipzig, du genre Dortmund, peut-être. Oh, hein, je sais pas s'ils vont monter ou pas. Mais...
6: Rappelle-moi, pour combien il est parti à Newcastle, rappelle-moi.
7: Pour trop d'argent, Polo, c'est quoi, du 80 millions d'euros,
3: 60 millions d'euros. Ouais, mais qu'est-ce que j'avais dit à l'époque? J'avais dit, en Allemagne, on disait qu'il n'avait pas fini sa formation encore. Ah, voilà.
6: Mais est-ce qu'il peut la finir à la Juve? Puis, on verra, hein, c'est pas évident non plus. Quoi.
7: Bah, en tout cas, ça va moins vite qu'avec Yasle à Newcastle, parce que la verticalité, le jeu de Red Bull de Yasle pour le pauvre Voltemadeux, qui a du mal à avancer, c'est compliqué. Quoi. Donc, de toute façon, il sait qu'il ne jouera pas s'il reste. Il entrera en fin de match comme il l'a fait sur les deux premiers matchs championnat.
6: Bon, et puis la Juve qui va essayer de relancer également Pape Matarsar, mon cher Julien, qui vient d'arriver à Turin. Voilà, hein, Daniele. Tu récupères des joueurs, Daniele.
7: Lamine Camara, on parle beaucoup de Lamine Camara aussi, qui pourrait aller à Chelsea pour remplacer Enzo. On me dit qu'il y a quelques soucis, notamment dans les négociations. Il y a beaucoup, beaucoup de gens sur ce transfert, comme souvent cet été. Hein. On sait aussi l'été, on en parlera à un autre moment, mais on a vu beaucoup d'agents, beaucoup d'intermédiaires, beaucoup de gens qui sont ni agents ni intermédiaires, mais venir se mettre dans des deals. Ça a été un peu le Far West.
1: En Italie, il y a beaucoup de joueurs récupérés par la Premier League cette année. Je ne sais pas si vous avez remarqué.
6: Bien sûr, c'est pour ça que je dis ça, c'est étonnant. Trend, ouais. Bon, il y a Tagliafico, le Lyonnais aussi, qui devrait être chez toi à la Juve, hein, mon cher Daniele. On va suivre tout ça, bien sûr, il y aura un gros point.
2: Dans l'autre sens, Jonathan David vers l'Atlético.
6: Atlético, incroyable. Ouais. On se souvient peut-être chez les Cochonneros qu'il a mis un doublé avec Lille en Ligue des Champions, fin 2024. Hein. Vous vous rappelez de ça?
2: Incroyable. Ils étaient arrivés avec l'équipe B, ils avaient gagné.
6: Et oui, voilà. Victoire 3-1 de Lille à l'époque sur le terrain de l'Atlético de Madrid. Les gars, nouveauté pour l'ancienne deuxième heure. Quelles sont vos trois infos, trois moments forts express de votre week-end qu'on ne développera pas ce soir? Je commence avec toi, Edgar.
2: Edin Terzic qui gagne enfin son premier match avec l'Athletic Club à Vigo. Villarreal qui a perdu contre Alavés et qui donc n'a toujours pas gagné cette saison, c'est surprenant. Puis mes deux favoris pour la descente qui sont déjà derniers, Elche et Malaga. Et je pense que voilà, ils ont encore perdu ce week-end et s'ils n'arrivent pas à corriger rapidement leur défense, ça va jamais s'améliorer.
6: Julien.
7: Bruno Superstar, Bruno Fernandez avec le premier, c'est lui qui signe le premier triplé de Premier League cette saison, exceptionnel contre Ipswich à Old Trafford dimanche. Hull City, on parlait des promus, Edgar en parlait, Hull City, la surprise du chef pour l'instant, deux matchs en Premier League, deux victoires alors qu'on les a jamais on les aurait vu monter en Premier League, et là pour l'instant ils sont co-leaders avec City et Chelsea, juste incroyable. Et puis enfin Iraola et Liverpool encore sauvés par le gong, Munoz qui égalise à la 82e minute, encore une fois ils ont été menés 1-0 et 2-1 cette fois par Forest à Anfield en plus après la même déconvenue contre Newcastle, mais au moins ça perd pas, ça montre du caractère pour revenir en fin de match et éviter la défaite.
6: Les trois moments forts express de Daniele en Italie.
1: L'illusion perdue de Rafa Leao, c'était choquant pour certains tifosi milanisti, ceux qui ont encore de le voir avec les maillots de Galatasaray. On ne sait pas s'il sera regretté ou pas. La Fiorentina, elle est arrivée quand même à faire une chose assez incroyable. Elle a perdu 0-3 à domicile les jours exacts de sa fête des 100 ans, avec Batistuta, Rui Costa, même Ribéry en tribune. Et après, Frattesi est incroyable. Les meilleurs attaquants dans les milieux terrains. Parce qu'il a marqué deux buts en deux matchs. La Lazio, elle a remporté les deux buts 1-0. 6 points en deux matchs pour une équipe que tout le monde voyait déjà vers la Serie B. C'est tout simplement incroyable.
6: Et Polo, tes trois moments du week-end?
3: pour la reprise du championnat allemand. La Bundesliga est en crise. Seulement 35 buts en 9 matchs de Bundesliga, presque 4. Et surtout, en deuxième division, il y en a eu 42. Alors ça, c'est pas possible. La Bundesliga est en crise. Et si c'était le coup de l'année, en provenance de Bologne, le prêt de l'ancien Toulousain, le néerlandais Tijs Dalinga, j'ai encore des problèmes pour le dire. Dalinga, c'est ça. Il est entré à la 65e minute et a mis un doublé pour Cologne pour une super victoire contre Hoffenheim. Et puis, c'est la rentrée. Les comics sont de sortie. Comics de répétition, justement, puisque les opposants au modèle allemand sont de sortie. Humour cinglant comme réponse. C'est comme la journée de la femme. Ça ne dure qu'une seule journée.
6: Magnifique, les gars. La nouveauté. On a mis la musique de Mission Impossible parce que je croyais qu'il serait impossible de faire ça en 1 minute 30. Ça a été merveilleux. Merci pour les infos qu'on pourra développer. On parlera des clubs que vous avez cités, bien sûr, dans les prochaines semaines. Tiens, il y a eu un but dans le match Ligue 2 entre Dijon et Saint-Etienne, Fred Joly.
8: Exactement, les Stéphanois ont trouvé l'ouverture. Jusqu'à présent, ils butaient sur une équipe dijonnaise bien en place. Et bien, c'est sur contre-attaque qu'ils ont trouvé l'ouverture et ont ouvert le score. Un ballon parti du milieu de terrain dans la profondeur pour Cardona qui part à grandes enjambées. Il remet le ballon dans l'axe pour son coéquipier Balou, complètement seul, qui n'a plus qu'à mettre dans le but vide. Et la Saint-Etienne mène 1-0 face à Dijon, ici à Gaston Gérard.
6: Tiens, Polo, il y a un joueur de Ligue 1, Lyon-Brassé, ancien Marseillais qui traîne pour aller à Francfort, à l'Eintracht Francfort.
3: Ouais, on l'attendait, c'est le défenseur central qu'on attendait justement et qui espérait absolument à 18h. Donc on va voir ce que ça va donner. Mais moi j'aime beaucoup cette équipe, mais encore une fois, on vient de vivre quelques années assez passionnantes à Francfort, donc attendons un petit peu.
6: Julien, Ryan Cherki va-t-il enfin s'imposer comme un titulaire indiscutable à Manchester City, titularisé par Maresca pour la première fois de la saison, hein. Il n'était pas lors de la première journée, ça fait doubler pour lui.
7: Ouais, c'est vrai qu'il a marqué 2 buts dans un match finalement a été assez facilement dominé, on va dire, par le City de Maresca. Là, on a marqué 2 buts, on a vu Phil Foden aussi plutôt se mettre en valeur, mais voilà, on ne parle que de Ryan parce que les Anglais l'avaient un peu perdu de vue. C'est normal, cet été il était avec l'équipe de France à la Coupe du Monde, mais il n'avait pas beaucoup joué, donc on l'avait pas beaucoup vu. En début de saison, il est remplaçant dans le Community Shield, il entre en jeu, mais il y a des défaites contre Arsenal assez lourdes d'ailleurs. Lors de la première journée, il est encore remplaçant, il entre en jeu à la fin, il fait 2 passes d'aise pour battre l'équipe de Bournemouth à la dernière minute. La première, c'est sur un coup de pied arrêté, un corner. La deuxième, c'est une inspiration comme il en a l'habitude. Donc là, les Anglais se disent « Ah oui, c'est vrai, c'est lui ce joueur fantastique qu'on avait découvert la saison dernière. » Après, il a été élu dans l'équipe de l'année la saison dernière avec les Saliba, les Gabriel, etc., etc., Bruno Fernandez. Mais là, c'était la première titularisation. Il y avait de la frustration chez Ryan sur le début de saison de pas avoir eu cette chance-là d'être installé à son poste de numéro 10 dès le début de match. Et pourtant, la première période est assez compliquée. Finalement, même si City ouvre le score, il est pas vraiment dedans. Il y a quelques ballons perdus. Il est pas content. Et puis, à un moment même, Maresca envoie les remplaçants déjà s'échauffer et ça a un petit peu piqué l'ancien Lyonnais qui, à la pause, a cette phrase magnifique où il raconte après le match que en fait à la pause il va voir Maresca, il lui dit écoute donne-moi 5 minutes et tu verras, donne-moi juste 5 minutes et tu comprendras que t'as plus besoin de faire de changement, parce qu'il savait très bien que ça avait l'air assez rapidement finalement en seconde période, oui, il avait l'impression qu'il allait sortir et sûrement à juste titre.
6: Bon, il a pas tenu sa promesse, hein, parce qu'il a marqué après 9 minutes, hein,
7: bon. Voilà, exactement, il va voir Maresca, mais quand même tu te rends compte c'est pas forcément du culot, mais c'est l'aplomb qu'il peut avoir en disant je sais que la première période elle a laissé à désirer. Mais vous inquiétez pas, puisque il parle en anglais, mais il le vous verrez en français. Je vais vous montrer. Donnez-moi juste 5 minutes. Donnez-moi 5 minutes en seconde période et je vais vous montrer. Effectivement, il y a ce premier but qui est encore une fois un but à la Cherki finalement, parce qu'il fait slalom dans la surface et puis quand tu penses qu'il a perdu le ballon, il fait petit pointu pied gauche que personne n'a vu venir et encore moins le gardien de Palace, Dean Anderson. Et le deuxième but, c'est une frappe, il y a une légère déviation, pardon, mais voilà, du très beau Cherki dans sa réaction, dans ce qu'il a pu montrer après la pause quand il avait été un petit peu piqué de voir que peut-être il allait sortir en début de seconde période. Et en tout cas pour moi, ça annonce, parce qu'il n'est pas encore prêt physiquement non plus, il y a eu cette Coupe du Monde où il a été encore une fois très frustré aussi. Donc il va monter en puissance de semaine en semaine. Je vois pas maintenant comment tu peux le sortir de l'équipe déjà, parce qu'il a transformé cette équipe. Même avec le retour de Doku, qui pourrait donc pousser Foden soit sur le banc, soit dans un autre rôle que sur ce côté gauche-là, je vois pas comment tu peux enlever Ryan maintenant du 11 de départ.
6: Bon, doublé de Erling Haaland également, la relation est toujours aussi idyllique entre les deux. Oui.
1: Moi j'ai une question pour vous tous, français, public français. Vous regrettez pas un peu la gestion des Deschamps de Cherki cet été? Parce que je sais, vous lui avez tapé un peu dessus sur son attitude et tout. Mais en réalité, il a été utilisé très mal quand il est rentré en jeu. Moi, je l'ai trouvé toujours bon, même contre l'Espagne.
6: Ah bon?
1: C'est lui qui met les deux occasions que la France elle arrive à se construire.
6: Oui, t'as raison, mais avant ça, il passe à côté de ses entrées en jeu, quoi.
2: Ouais, il a eu du déchet, quoi.
6: Contre l'Irak, sa première entrée en jeu, elle est catastrophique, quoi. Il force son talent. Il en faisait beaucoup trop, mon cher Daniel.
1: Mais c'était le contexte. On disait, Deschamps aussi, que voilà, la France était une équipe magnifique, incroyable, il n'y avait rien à changer. Olise, trop beau, Mbappé, les plus forts monde et tout. Et après, par contre, c'était court. Contre l'Espagne, il fallait plus de créativité, il fallait quelqu'un qui retenait la balle. Et il n'y a pas beaucoup de joueurs au monde qui retiennent la balle comme Cherki dans les dernières 30 mètres. C'est pour ça que moi, je demandais. Là, on le voit très bien, c'est un génie. Je me demande si une équipe quand même qu'il est arrivé vraiment à deux doigts de...
6: Oui, d'accord, mais c'est un génie, et Julien en a parlé, d'ailleurs je viens de le regretter, qui n'était pas titulaire non plus incontestable à City sous Guardiola, qui va peut-être le devenir, mais qui n'était pas pour l'instant non plus a priori dans l'esprit de Maresca. C'est un joueur qu'on essaye de maîtriser également, et de porter au mieux de son potentiel. On va voir
7: ça. Oui, mais aussi... La saison dernière exceptionnelle, c'est pour ça qu'il est dans l'équipe de la saison.
2: Il termine dans le 11
7: par les joueurs. Il termine dans les 11. Après, pour ceux qui sont intéressés, il y a beaucoup d'auditeurs qui m'en ont déjà parlé dans les réseaux, donc je sais que beaucoup ont regardé, mais il y a le documentaire sur City. Qu'on peut pas voir en France, mais si vous savez vous débrouiller,
1: moi je l'ai vu.
6: On peut trouver des liens sur les réseaux, exactement.
7: Voilà.
6: Il faut comprendre l'anglais aussi, parce qu'il est pas traduit.
7: Il y a un passage sur Ryan, d'ailleurs, on voit donc quelques mois avant qu'il soit recruté par City, les directeurs sportifs, les gens en charge du recrutement, qui disent De Bruyne va partir. Quel est le joueur qui pourrait s'en rapprocher le plus, qui pourrait être le successeur dans un sens un peu de De Bruyne? Et là, c'est Hugo Viana, je crois, si je me rappelle bien, qui dit on a regardé tout, les images, la data, les stats, tout ce qu'on veut. Et il y en a un, c'est Cherki. Mais à ce moment-là, il parle aussi mais il y a cette réputation autour de son comportement, etc. Mais à ce moment-là, ils ne savent pas. Ils ne sont encore entrés en contact avec Cherki et son entourage. C'est juste. Le joueur qui ressort pour être le plus apte à peut-être prendre les rênes d'un De Bruyne, ce serait lui. Voilà, dans la situation dans laquelle il est, voilà. Et là, ils se disent, mais il y a ces rumeurs, il y a cette réputation un petit peu. Et puis, après, tu les vois plus tard dans le documentaire, où ils disent, en fait, on a bien fait, parce que rien de ça n'était vraiment fondé, et regardez la saison qu'il a faite.
6: Voilà.
1: Voilà, oui. À la fin, ils ont découvert que les voix sur son attitude et tout, c'était bidon.
2: C'était rumeur. Pas,
7: Et ils disent, marrant, ils disent, parce qu'ils ont fait leur travail d'investigation, entre guillemets, on va dire. Ils ont interrogé plusieurs anciens entraîneurs de Cherki, et ils disent, il y en a un qui est vraiment négatif sur Ryan, les autres, c'était très positif.
6: Tout à fait.
7: C'est là où il décide d'y aller. Voilà.
6: Même si il a quand même exprimé sa frustration pendant la Coupe du Monde, ce qui n'est pas toujours passé au sein de l'équipe de France. Bon.
1: Ça, c'est aussi de l'ambition.
3: J'ai bien aimé la phrase de Platini sur Olise, excusez-moi de changer de sujet.
6: Vas-y.
3: Que toute la France appelait à jouer, et notamment les journalistes de RMC, appelaient à faire jouer en meneur de jeu. Et j'ai adoré ce qu'a dit Platini, qui sait à peu près de quoi il parle à ce poste-là, qui disait on ne s'improvise pas numéro 10 lorsqu'on joue à droite au Bayern Munich. Et ça devrait faire réfléchir quelques journalistes de RMC.
2: Et il mentionne aussi Antoine Griezmann sur ça.
6: Je suis pas sûr que tout le monde ait insisté pour ça. En tout cas, ça va sûrement intéresser Zidane. On verra dans 3 semaines quelle utilisation il en fait.
2: Au-delà d'Olise, il parle aussi de l'exemple de Griezmann qui avait joué une Coupe du Monde en milieu de terrain. Et lui, ce qu'il dit, c'est qu'en fait, pour une grande compétition comme ça, on peut pas s'improviser milieu de terrain quand t'es attaquant, en fait.
6: Ouais. Bon. Les gars, il paraîtrait que la Serie A redevient sexy, qu'elle est à nouveau séduisante. Alors, tu nous as vendu ça comme thème. On va t'écouter tranquillement, mon cher Daniele. Pourquoi tu vois des signes d'embellissement de ton championnat italien?
1: Alors, il y a des changements, on va dire, institutionnels et des changements culturels. Institutionnel, c'est un changement dans les chefs d'arbitre. L'année dernière, il y avait l'enquête. Après, ça aboutit à rien du tout, mais ça s'est servi à changer les chefs des arbitres. Maintenant, il y a Orsato, qui c'était un arbitre aussi qui laissait beaucoup de courir, et que dans ses interviews, des choses comme il faut siffler les fautes, pas les contacts. Donc, il avait dit que cette année, il allait y avoir moins de fautes. L'année dernière, c'était un cauchemar. Il y avait à chaque match, il y avait une polémique, il y avait des petites fautes, c'est qu'en Italie on appelle rigorini, des petites pénalties, mais vraiment très petits. Il fallait aller chercher avec la loupe, avec l'inspecteur Gadget, quoi. Et là, tout ça, c'est terminé dans les premières deux journées, c'est-à-dire aujourd'hui ça se termine la deuxième journée, il n'y a eu aucune révision au VAR. C'est-à-dire l'arbitre, il n'a jamais interrompu le jeu, il n'a jamais allé regarder son iPhone pour voir s'il y avait une faute ou pas. Il n'a jamais parlé au stade, ça ne va pas y avoir cette année parce qu'ils ont éliminé ça aussi. Il y a moins de pertes de temps parce qu'on a intégré la règle de la Coupe du Monde de dire aux joueurs par terre que s'ils restent là, pas par terre, il faut rentrer les docteurs. Après, il faudra sortir pour au moins une minute et donc ils se relèvent tout de suite. Et le temps de jeu est augmenté de 5 minutes. Ça il
6: le
1: paraît
6: temps de jeu
1: pas
6: effectif,
1: énorme.
6: C'est ça.
1: Le temps de jeu effectif, ouais. C'est énorme si on regarde un match, parce qu'en Italie, c'était très lent, c'était 10 secondes par-ci, 10 secondes par-là. Et là, ça fait 5 minutes sur la totalité, mais ça fait beaucoup moins des pertes de temps. Donc il y a ça, et après, il y a les changements culturels. C'est-à-dire, on s'est un peu surpris, on a dit, mais est-ce qu'il y avait autant de jeunes joueurs l'année dernière lors des premiers matchs, parce que les premiers matchs, c'est là où il faut aller un peu doucement, quoi. Il faut attendre pour mettre les jeunes. Normalement, on les met à la fin du championnat. Ben non, là, il y a eu 31 joueurs de 21 ans au moins. C'était les 15% du total. C'est énorme pour l'Italie. L'âge moyen, elle a baissé de la moitié d'un an. Ça aussi, il me paraît pas énorme sur la totalité, mais c'est énorme. Et surtout, il y a beaucoup de jeunes joueurs dans les équipes qui doivent lutter. Les équipes qui, normalement, elles posaient sur des joueurs avec expérience et tout. Mais là, dans n'importe quelle équipe, Monza, Cagliari, ils ont tous baissé leur âge. Même la Roma, elle a baissé son âge. Il y a beaucoup de jeunes joueurs intéressants à regarder. Si c'est chez le Milan, Mora, Mastantuono, on en a parlé la semaine dernière. Pio Esposito, il est pour le moment un titulaire de l'Inter. On va voir qu'est-ce qui va se passer, mais c'est un joueur important. Même Monza, on a dit, il a Gustavo Varela, Matisse Mout, Foye Honda, c'est un jeune français qui joue au milieu terrain. La Juventus, elle a pas fait beaucoup d'achats parce qu'elle a pas pris la Champions League l'année dernière, mais elle a investi dans Alia Begovic quand même. Les jeunes bosniaques les plus intéressant. Donc voilà, et en plus, les équipes, il y a beaucoup moins de 5-3-2. Je ne sais pas si vous l'avez compris, l'année dernière, je fais une petite bataille, mais c'est un système de jeu que, moi je pense, il a ruiné en grosse partie le football italien pour beaucoup d'années, et là, il commence à y en avoir moins, parce qu'on a compris que ça ne suffit pas de se mettre à 5 pour pas casser des buts. Donc c'est un jeu un peu plus ouvert. On a vu des matchs 3-2, 4-2. La Roma, elle a gagné les premières deux matchs 4-0. Donc il y a eu vraiment un championnat un peu plus ouvert, un peu plus offensif.
6: Ça nous fait plaisir, voilà. Daniel.
7: Franchement, t'as bien défendu ton
6: c'est
7: truc.
6: C'est pas mal.
7: Ouais, mais la semaine prochaine, quand il y aura eu 8-0-0, on te rappellera ce que t'as dit la semaine d'avant.
1: Bah écoute, oui, s'il y a ça, je
6: vais. On est content pour toi.
9: Je crois en toi, Daniel.
7: Non, je te charrie.
9: Je crois en ces frémissements.
1: Non, mais peut-être. Ouais. Non, mais ça, c'est une question. Moi, je me demande, est-ce que ça va durer? Ou est-ce qu'à un certain moment, l'entraîneur de Monza, il s'est dit, ou le Venezia qui joue très bien, mais il a perdu les premières deux matchs. Est-ce qu'il va être plus défensif après? On ne sait pas, on va voir.
6: Ouais, on verra ça. Bon, déjà, l'arrivée de Voltuma 2 va faire monter la moyenne de buts chez toi en Serie A, j'en suis convaincu.
1: Bah ouais, est-ce que les mettra en milieu terrain, en Spalletti, comme l'année dernière?
7: L'intensité aussi.
6: L'intensité. Parce que Coutinho de Bruyne, le meilleur joueur depuis 20 ans en Serie A, ça doit faire rire Julien aussi un petit peu là aujourd'hui. Quoi.
7: Ah bah avec Modric.
6: Avec Modric, a raison.
7: Ah oui,
6: top 2 en Serie A.
7: 40 ans.
6: C'est des mecs de 40 piges, c'est merveilleux.
1: Sur Modric, vous vous êtes trompé depuis l'année dernière.
6: Luis Castro devait faire couler les 20T selon Valdemarquita. Tu te rappelles, Edgar
2: Ah, bah c'est raté.
6: Après avoir fait couler un autre club vers la Ligue 2, il va faire couler les 20T, regardez bien, avait dit Valdemar. Hier, l'expose du FC Nantes a étrié le Real Betis ballon-pied.
2: Il s'est complètement raté sur sa prédiction parce que non seulement il a fait un sauvetage miraculeux l'année dernière, mais aujourd'hui il continue d'essayer de tirer le meilleur de chaque joueur. Je trouve que c'est ça qui le définit le mieux, parce que Luis Castro, honnêtement, la situation dont il a hérité l'année dernière en arrivant à Levante était très très difficile. L'effectif, il y avait du talent, mais son prédécesseur n'avait pas réussi à en tirer le meilleur. Lui, il a sorti Espi qui est arrivé derrière au Real Madrid. Il a réussi à sortir cette équipe d'un enfer où tout le monde les annonçait descendre. Et là, il a étrié le Betis à la surprise générale, en fait, parce que avant ce match-là, Levante n'avait pas marqué sur les deux premières journées et le Betis n'avait pas encaissé de but. Et pourtant, il gagne 5-2. Il gagne 5-2. T'as du spectacle en continu, t'as du jeu, t'as des occasions. Sur les deux premières journées, ils avaient cadré qu'une seule frappe. Là, ils en cadrent 10. Donc, il réussit à les faire réagir, à les faire gagner à domicile. Et ce qu'il est en train de faire avec cette équipe, c'est très fort. Et surtout, j'ai l'impression qu'il est en train, Luis Castro, de se donner le mérite et le respect qui va lui permettre derrière de pouvoir travailler avec des équipes qui vont avoir plus de moyens, sans manquer de respect à Levante. Mais je pense qu'il est en train de gagner vraiment cette crédibilité, de se dire ok, s'il arrive à faire ce genre de travail dans ce genre de conditions, qu'est-ce qu'il va pouvoir faire ensuite dans de meilleures conditions, un petit peu à l'image d'un Inigo Pérez par exemple, qui a fait des miracles avec le Rayo et ça lui permet d'aller derrière à Villarreal. Il en est pas là encore, Luis Castro, mais il est en train de vraiment séduire l'Espagne. Il a fait, souvenez-vous, du bon travail en France aussi avec Dunkerque notamment. D'ailleurs, il a repris un ancien joueur de Dunkerque, Enzo Bardelli, qui a mis un lob magnifique ce week-end avec Levante. Donc, c'est vraiment un résultat surprenant, mais aussi une équipe surprenante. Maintenant, je pense que leur problème aussi, ça va être de gagner cette régularité-là et aussi de se solidifier en défense. En première période, par exemple, ils ne doivent jamais se prendre deux buts face à une équipe face au Betis sur ce match-là par rapport à ce que proposait le Betis. Donc ça va être une nouvelle fois un vrai défi pour lui, mais chapeau déjà pour le travail qu'il fait avec cette équipe de Levante, et ils vont se battre, j'en suis sûr, jusqu'à la fin pour se maintenir et peut-être, pourquoi pas, y arriver. En tout cas, ils vont être dans la lutte.
7: Voilà. J'ai une question pour Edgar.
6: Vas-y, Julien.
7: Nico, parce qu'il en a parlé un tout petit peu tout à l'heure de Villarreal dans ses trois faits marquants du week-end, mais on était très excités un petit peu tous de l'arrivée d'Inigo Pérez là-bas après ce qu'il avait fait comme travail. Est-ce qu'on est allé un petit peu trop vite peut-être? Est-ce qu'il va avoir besoin de temps? Ou alors est-ce que nous on s'est trompé un petit peu et il n'était pas forcément prêt déjà pour un club de ce calibre-là?
6: Villarreal.
2: Alors déjà, c'est impossible qu'on se trompe, évidemment. Non, mais je pense pas qu'on soit trompé. Non, je pense pas qu'on soit trompé, ou alors vraiment tout le monde s'est trompé, parce que c'est un très bon coach, il l'a montré, et surtout moi. Ouais, bien sûr, oui, mais après trois journées, donc on va aussi leur laisser le temps. Je pense qu'avec cet effectif-là, je vois pas comment il peut pas en sortir quelque chose. Et moi, j'avais adoré leur match, notamment sur la pelouse de l'Atlético, où ils méritaient de gagner et ils ont pas réussi, mais ils méritaient vraiment d'aller chercher la victoire. Je pense que il y a aussi quelque chose qu'il va prendre en compte, c'est que le coach d'avant, c'était Marcelino, et que c'est un entraîneur, très particulier, notamment dans la gestion de l'effectif, dans la gestion du quotidien, qui laissait pas aux joueurs, vous savez, il y a des dynamiques. Sur une saison, t'as un rythme, t'as quelque chose. Lui, il laissait pas ça à ses joueurs, parce qu'il les sortait, il les mettait, c'était difficile à comprendre. Et donc je pense que là, ils arrivent avec un coach qui travaille d'une manière très différente et qui va aussi falloir s'adapter. Mais pour l'instant, j'ai du mal à imaginer que Inigo Pérez ne puisse pas faire des choses intéressantes avec Villarreal. Je le disais encore la semaine dernière, je pense qu'il faut lui laisser du temps, et je pense aussi qu'il n'avait pas le même genre de matériel au Rayo, et que lui aussi doit peut-être grandir avec cet effectif-là.
6: Bon, d'ailleurs, Villarreal qui débutera sa campagne Ligue des Champions sur le terrain du Borussia Dortmund. Ce sera le 8 septembre. Le Borussia dont on parle dans un instant avec Polo. La minute anglaise, on envoie la musique, Polo.
2: Elle est déjà dans la playlist, celle-là.
7: Ah oui, bien sûr, tu sais, mon gars. Eh oui, Sprinter de Dave et Central Cee, pour ceux qui aiment le hip-hop anglais, le rap londonien, ils connaissent cette chanson déjà. On a déjà beaucoup parlé de Dave et de Central Cee, qui aiment beaucoup le foot aussi. Mais donc Sprinter, alors la chanson, elle est pour Sprinter, la camionnette, hein, camionnette dans laquelle il met de l'essence. Mais Sprinter aussi pour Bradley Barcola, qui est aujourd'hui, en tout cas pour l'officialisation pardon, de son transfert à Liverpool, a un peu enflammé tout ça. On est très très très très excité côté anglais, et notamment côté de Liverpool bien sûr, mais même pour la Première Ligue, pour le championnat, du recrutement de Bradley Barcola. Les Anglais en attendent énormément, parce qu'on a parlé tout à l'heure du recrutement des clubs de Première Ligue, mais il ne faut quand même pas oublier qu'ils galèrent un peu, nos amis anglais, pour aller chercher les plus grandes stars à droite à gauche. Si on regarde bien ces transferts dans dont on parle, à part le marché intérieur dont on a parlé, mais tu ne vas plus chercher les meilleurs à droite, à gauche, les autres très grands clubs européens. Donc eux voient l'arrivée de Barcola comme un très joli coup, même si ça a coûté très cher, encore une fois, mais c'est le marché qui s'auto-régule. Mais c'est vrai qu'on a vu tourner en boucle les fameux highlight reels de Barcola, les accélérations, les dribbles, les buts, tout ce qu'il avait pu faire avec le PSG sur les deux dernières saisons surtout. Et donc c'est vrai qu'on en parle énormément tout aujourd'hui là sur Barcola. Donc je voulais faire la petite minute pour l'accueillir déjà chez moi, chez nous. Bravo à lui, à Moustapha et à Moussa Sissoko aussi bien sûr, la famille. Et puis dire que tout le monde est très excité de son arrivée dans la première ligue.
6: Voilà pour la minute de Julien. Tiens, avant qu'on fasse une pause, il y a eu un but entre Dijon et Saint-Etienne. Match de Ligue 2, Fred Joly.
8: L'égalisation dijonnaise, alors que là Saint-Etienne avait pris le devant, avait pris les devants en inscrivant ce premier but par Ballot. Il menait à 0 et puis il y a eu cette ouverture dans la profondeur vers Samy Chouchane. L'ouverture est parfaite, le contrôle est millimétré. Il ouvre son pied, le milieu de terrain dijonnais, et trompe l'arseneur et remet ainsi les deux équipes à égalité. Un but partout entre Dijon et Saint-Etienne à 2 minutes de la pause.
6: Et dans les prochaines heures, hein, Julien, voire minutes, Ibrahim Baye, le Parisien, va signé à Aston Villa pour 55 millions d'euros. Aston Villa qui pour l'instant tient en échec Arsenal 0-0 après 27 minutes de jeu. Vous restez avec nous, on va dans un instant avec les drôles de dames. On va parler du Borussia Dortmund notamment. Enfin, un petit quiz à la fin. Chelsea au programme avec son trio offensif de feu dans ce début de saison. Les drôles de dames sont sur RMC, à tout de suite.
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6: Avec Edgar Grolot, avec Daniel Emanoussia, Julien Laurence et Polo Breitner. Vous écoutez RMC, on est ensemble jusqu'à 22h. Polo, le Borussia Dortmund de Niko Kovac, qui s'est imposé 2-0 contre en bourse ce week-end. Alors, d'abord, tiens, une info importante pour le Borussia, qui a posé 32 millions d'euros pour un joueur, en l'occurrence le grec Yanis Kostantelias, pauvre, ouais. Juste au retour des vestiaires. Rupture ligament croisé antérieur du genou gauche. Énorme coup dur pour le Borussia.
3: Ouais, on ne sait pas s'ils vont le remplacer ou s'ils vont chercher une solution interne, mais c'est vrai que ça... Ce dimanche, quand il y a eu la confirmation, évidemment, de la blessure, ça fait mal, parce que le week-end dernier, je vous ai parlé de l'autre petit prodige grec qui était arrivé, évidemment, carré de ça, c'est Kostantelias faisait un peu la paire, justement, avec Guirassy devant. On verra ce que ça va donner. Mais en tout cas, ce qui est intéressant, c'est que Kostantelias, carré de ça, ou Gadou en défense centrale, c'est un peu le Borussia Dortmund version 2026-2027 qui l'a emporté très facilement malgré le fait d'avoir fini à 10 en seconde période. Je rappelle, à la mi-temps, Hambourg expected goal 0.00, donc c'était assez impressionnant en effet. Et ce qui me plaît dans le Borussia Dortmund, c'est que on a beaucoup parlé d'Elversberg l'année dernière un petit peu, et puis cette année on va en parler, où il y a un directeur sportif qui est arrivé en provenance d'Elversberg, qui est Ole Buch, qui qui lui réclame absolument le retour d'un Borussia Dortmund version Jürgen Klopp. Donc ça commence à dater, mais on a un peu cette nostalgie de vouloir un Borussia Dortmund qui soit extrêmement efficace, donc qui soit extrêmement volontaire et beaucoup plus agressif que ce qu'on a vu sur les dernières saisons. Et évidemment, ça passait par quoi ? Ça passait par le départ de certains joueurs qui étaient peut-être un peu trop, se sentaient un peu trop comme des suzerains. Je pense à Süle, à Brand, qui sont partis. Des joueurs comme ça, et on les a remplacés par des joueurs beaucoup, beaucoup plus jeunes, hein. Carretza, c'est 18 ans, Gadou, c'est 19 ans, etc. Et est-ce que, avec Niko Kovac, on va pouvoir faire cette évolution ? Parce qu'en fait, une fois de plus, le Borussia Dortmund, et j'en parlais avec Najib cet après-midi, lorsqu'on préparait un peu l'émission, je lui disais, mais qui était dans le chapeau 2, tout en haut du chapeau 2 en Ligue des Champions ? Bah, c'est le Borussia Dortmund qui est un peu 9e. Donc on en parle souvent, on dit le Borussia Dortmund n'est pas un des 8 premiers clubs d'Europe,
6: non.
3: Mais c'est évidemment dans le top 16. Sauf qu'on ne sait jamais, et ils se baladent là-dedans, et on ne sait jamais comment ils vont faire, s'ils vont aller chercher une finale de Ligue des Champions, ou si, comme l'année dernière, ils se font taper malheureusement par l'Atalanta, ce qui est très très mal passé en Allemagne, parce qu'en plus ils ont perdu 20 millions d'euros, et très clairement la direction du Borussia Dortmund l'année dernière a dit que c'était à cause de l'élimination et du manque à gagner lié à l'élimination en barrage contre l'Atalanta. Donc, on est à nouveau parti sur un nouveau cycle avec des jeunes extrêmement talentueux, sauf que moi, je rappelle, la dernière fois que j'ai vu en Ligue des Champions des jeunes talentueux l'emporter, ce devait être en 1995, c'était l'Ajax de Van Gaal. Donc, ça commence à faire, ça doit faire 30 ans maintenant, plus de 30 ans, et donc, ça ne fonctionne pas comme ça. Et donc, c'est toujours dans une logique qu'on va construire sur le long terme, etc. Et moi, quand on me parle de long terme dans le mot du football et que tu vois que tout le monde est viré au bout de 15 jours, etc., je pense toujours à l'économiste Keynes qui disait à long terme on sera tous morts. Et je trouve que c'est un petit peu le problème du Borussia Dortmund qui est toujours en train de chercher son ADN. Évidemment, le public, plus de 80 000 personnes, c'est merveilleux. Et en face, t'as un Bayern qui a frappé très fort, évidemment, vendredi, qui c'était intéressant parce que le 5-1 est quand même relativement sévère pour Stuttgart. Mais si tu veux, c'est pas un match de football, ce que je disais vendredi à l'antenne. C'est un match de boxe quand tu affrontes le Bayern aujourd'hui. C'est-à-dire qu'ils ne doutent jamais, ils égalisent, etc. Et là, t'as le Borussia Dortmund, tranquille, 2-0, à Niko Kovac, qui pourrait s'occuper parfois de mutuelles ou gestion d'un fonds de pension tranquille où on gagne 3% par an, et qui ne fait pas forcément évoluer l'équipe, très puissante physiquement, évidemment, un très gros milieu de terrain. Mais moi, je voudrais voir une équipe à l'ancienne, un petit peu au Borussia Dortmund. Je vais pas dire mouiller le maillot, parce que ça veut rien dire, toutes les équipes courent 120 km aujourd'hui, mais qui propose un jeu extrêmement chatoyant. En tout cas, on a, malheureusement, il y a eu cette blessure. On va voir ce qui va se passer. Mais j'ai beaucoup de problèmes.
6: Tu veux dire quoi? Que Kovac a assimilé une fatalité incontestable, la domination du FC Bayern, qui est le seul désormais club ultra dominant en Allemagne, et que finalement il se contente, j'allais dire un peu à la façon d'un Simeone avec l'Atlético de Madrid, hein, même s'il y croit toujours.
3: Mais il y a plusieurs explications.
6: D'un podium ou d'une deuxième place, et ça va très bien. Le club est plutôt bien géré, même si il y a une régularité en Ligue des Champions, on sort toujours de la phase de ligue, ça tourne.
3: Mais c'est l'un des soucis, mais on l'analyse pas, et c'est pour ça que j'en veux beaucoup en fait aux économistes qui passent leur temps à s'exprimer sur des plateaux sur le football. Ils n'expliquent pas ce qui s'est passé depuis 20 ans, 25 ans dans le monde du football. C'est-à-dire que quand tu es derrière un bureau, c'est pas la même chose qu'être un supporter, que ce soit d'Union Berlin, du PSG, de Nantes, de qui tu veux. Les mecs, ils ont des comptes à rendre à soit des actionnaires, soit dans le à des modes associatifs, etc. Et on peut pas brûler les vaisseaux comme ça ou des flottes de différents clubs en faisant n'importe quoi. Et on se rend compte que le vrai problème du Borussia Dortmund, c'est que pour aller chercher un club comme le Real, comme Manchester City, qui tu veux, il faudrait investir d'une façon extraordinaire, au risque de brûler complètement le Borussia Dortmund si on n'avait pas le retour sur investissement. C'est ce qui s'est passé au passage en 1997. Mais c'est ce qui s'est passé la dernière fois la dernière unique fois où le Borussia Dortmund a remporté la Ligue des Champions en 1997. 5 ans après, c'était une crise financière qui a failli voir disparaître le club. Donc, on est dans une logique là. La réalité, c'est que le club du Borussia Dortmund est l'un des plus grands et gros clubs d'Europe. Il fait en général 500 millions de chiffre d'affaires maintenant, mais 500 millions de chiffre d'affaires, c'est deux fois moins que le Bayern. Donc, quand tu frappes le marché, et quand tu as une force de frappe du Bayern, ou en Europe, le Real, le Barça, et puis les clubs britanniques, le PSG aujourd'hui, tu ne peux pas lutter avec ça. Donc tu dois trouver un autre modèle.
6: Sauf si tu fais le pari d'une audace certaine, avec une prise de risque, un déséquilibre assumé, mais c'est pas le cas, parce que tu as raison, il y a des actionnaires qui demandent des comptes, qui demandent une gestion saine, et surtout de prendre leur pourcentage. Quoi. Voilà,
1: c'est justement, Nico.
6: Vas-y, Daniel.
1: Et moi, j'ai une question parce que dans ce week-end, l'analyste anglais Michael Cox, Anglais. Ah. Il a toujours se méfier.
6: Très sympa. Sympa, mec. C'est la famille, non pas la famille. C'est un mec sympa.
7: Ouais, aussi, si.
6: Ça fait la famille élargie, bien sûr. Oui.
1: Ouais, c'est un analyste tactique à la base. Après, voilà, il fait des polémiques sur Twitter. Il a écrit en gros que voilà, c'est un peu dommage que le système, les modèles allemands aboutissent dans un championnat sans compétitivité parce que
6: là, ça c'est intéressant.
1: Ça pourrait être le 14e championnat sur les dernières 15 que le Bayern Munich gagne. Et en gros, lui, il dit ça par rapport justement au modèle de supporters, des stades et tout ça. Est-ce que moi, je voulais demander à Polo, est-ce qu'il pense que voilà, il y a un lien entre les deux choses, c'est-à-dire les modèles allemands et le fait que c'est une monoculture, on va dire, ou pas du tout. Et surtout, est-ce que c'est assez important d'avoir un changement?
6: C'est une très bonne question qui mériterait une bonne demi-heure pour en parler. La domination.
3: Bah ouais, moi j'en ai deux heures.
6: Nuit-elle à la compétitivité, à l'attractivité également. Nous on est concerné en France. Toi t'es concerné Polo. Edgar est concerné avec ces deux clubs. En fait, on démarre des championnats sans suspense. Il n'y a que Julien, quoique Arsenal désormais peut-être. D'ailleurs, il y a un podcast consacré à ça, hein, Julien, sur le podcast After Angleterre, à une domination peut-être naissante d'Arsenal.
3: Je vais répondre par plusieurs sujets parce que je pourrais rester deux heures à ce niveau-là, c'est un sujet qui me passionne. J'en avais beaucoup discuté à l'époque avec Johan Crochet, etc. Oui. Parce que le modèle allemand a un problème. Si tu restes en économie réelle, qu'est-ce qui se passe avec un club comme Côme? Côme ne peut jamais arriver en Ligue des Champions vu la taille du club. Donc c'est autre chose qui se passe pour qu'on en arrive là. Côme, c'est un stade de combien?
1: 12 000, 13 000.
3: Ouais, enfin c'est la rigolade. C'est la troisième division en Allemagne, donc ça n'existe pas. Donc c'est forcément un club de village pour être un peu provocant. Donc si on arrive en Ligue des Champions avec Côme, c'est qu'il y a autre chose qui investit. Ouais, ça s'appelle le capital et c'est tout. Le modèle allemand est intéressant dans le sens où c'est de l'économie réelle. C'est-à-dire, moi, ce qui m'intéresse dans un premier temps, c'est que les clubs, ils peuvent payer leurs joueurs et leurs salariés à la fin du mois. Si, comme le disent beaucoup de joueurs allemands, il faut attendre 3 mois, 6 mois en Espagne pour se faire payer ou en Italie pour se faire payer, j'ai pas envie de ce modèle-là. La deuxième chose, c'est le rapport aux investisseurs. Dire que le modèle allemand empêche les investisseurs, c'est faux. Il a des contraintes. Le Bayern Munich a un quart de son capital qui est ouvert à des sociétés qui sont bien connues. Le Borussia Dortmund est coté en bourse. Jusqu'à preuve du contraire, Red Bull n'est pas une société allemande. Vous avez différents clubs qui ont déjà ouvert leur capital aux investisseurs. Donc ce côté de dire que le 50+1 ou le modèle allemand empêche l'arrivée d'investisseurs et en plus d'investisseurs étrangers, c'est faux. C'est archi faux. C'est juste qu'il faut. On est contraint pendant un certain nombre d'années à arriver quelque part. La deuxième chose, ce qui m'intéresse beaucoup par rapport à ça, c'est que la dernière fois qu'un investisseur a acheté un club allemand, c'était le Hertha Berlin. Dans quel état est le Hertha Berlin aujourd'hui? Il est en seconde division, il est quasiment en dépôt de bilan, on ne sait même pas comment ils vont payer en fin de mois leur club. Donc moi, ce modèle-là, parce que moi, ce qui m'intéresse dans ce que dit Daniele, c'est pas que Mathieu Coq, je lui mette un scud derrière, parce que ce qu'il dit est complètement faux. Il y a une troisième chose qui est très importante, c'est que moi, c'est quoi la Serie A aujourd'hui? Il n'y a plus un club, il n'y a plus une identité, ils sont tous vendus à des étrangers, et c'est quoi les résultats des clubs? C'est qu'on en est où dans la Serie A aujourd'hui? C'est-à-dire qu'on est toujours le modèle dominant en Europe, et je mets pas l'Espagne parce que le Real et le Barça sont en fait basés sur le modèle allemand, le est complètement différent, mais en fait c'est le modèle dominant qui dit mais pourquoi vous ne faites pas comme le modèle dominant? Et c'est marrant, je n'entends pas les économistes, libéraux pour la plupart, critiquer le modèle dominant pour voir les conséquences que ça a sur le football. On en est où avec Bordeaux? On en est où avec Bordeaux? On en est où avec Nantes? On en est où avec Nantes? On en est où avec Nantes?
6: Mais c'est dans la Ligue 2, quoi.
3: Ok, d'accord. Merci le modèle dominant. La troisième chose, je finis avec ça. Mathieu Coq, il dit c'est pas intéressant pour la première place. Oui. Mais alors comment explique-t-il Michael, que dans les Michael, excuse-moi, je croyais que c'était Mathieu. C'est pareil. La troisième chose que j'aurais à dire, comment se fait-il, puisque il aime pas ce modèle-là sur la compétitivité, qu'il y ait de plus en plus de personnes dans les stades, que le prix des billets soit les plus intéressants, que le modèle de sponsoring est toujours plus important, que le chiffre d'affaires de la Bundesliga explose d'année en année, qu'il y a de plus en plus de personnes qui regardent. Donc moi, je voudrais bien qu'on m'explique ça dans une globalité et pas juste être un petit larbin du capital en train de dire il faut faire comme ça.
6: Bon.
7: Son truc, c'est la tactique, Polo. Là, je t'avoue, il s'est un peu, effectivement, il a un peu divagué.
6: Ah, Michael Cox, tu parles, hein. D'accord.
7: Ouais, Michael Cox, ouais.
6: D'accord. Bon, bah, écoute, voilà, la question, l'autre question sous-jacente, c'est est-ce que ça nuit à l'attractivité, en tout cas, à l'audience, tu l'as dit.
3: Ce qui nuit.
6: On le dit en Ligue 1 également, les stades n'ont jamais eu une telle affluence, malgré des gestions, effectivement, de pères de famille, très prudentes, peu audacieuses. C'est la réalité. En revanche, faudrait qu'on parle également des audiences télé, hein, savoir ce qui se passe chez vous, par rapport à notre modèle Droit TV français, la façon dont on raconte ce spectacle, hein. Voilà, bon, on parlera de tout ça, bien sûr. Est-ce que la domination du PSG, du Bayern, du Real et du Barça peut nuire notamment à l'attractivité? C'est un énorme thème qu'a proposé Daniele. Il nous reste une minute à faire. C'est la minute de Polo, d'ailleurs. Tu gardes la main, mon cher Polo. T'as une minute. Et on envoie la musique, s'il vous plaît.
3: Ah.
6: Voilà, modérate. Magnifique. Merci, Polo. Là, c'est un cadeau, là, de rentrer, là.
3: Alors pour ceux qui aiment Moderate, je crois que Arte avait fait un concert, avait filmé un concert au Grand Palais de Paris, et c'est assez extraordinaire, donc c'est de l'électropop, il n'y a pas trop de paroles malheureusement. Le titre c'est Une nouvelle erreur, et je voulais mettre mon premier coup de casque cette saison après Monsieur Cox au Werder de Brême, parce que leur prestation contre Fribourg ce week-end était assez dramatique, dans le modèle allemand justement. 5 ans en Bundesliga, ils ont vendu quasiment leurs joueurs leurs plus intéressants, notamment Koulibaly, défenseur central parti à Strasbourg. Et malheureusement, la prestation de ce week-end est lamentable, et je me demande si le Werder, le grand petit club, comme on dit, comme est notamment l'un de ses surnoms, ne va pas descendre tout simplement en deuxième division de cet exercice. Et moi, ça me fait mal au cœur quand on a connu la période Mikou, Diego et compagnie, Özil, etc.
6: Mikou, une légende, hein. Je le redis au Werder.

0: quoi le truc. Bon, bref, on en reparlera plus tard. C'est un autre sujet. Reste avec nous un instant, on parle de Chelsea, autre monarchie. Chelsea, le trio offensif, João Pedro, Cole Palmer, Morgan Rogers. 0-0 toujours entre Aston Villa et Arsenal. Et le Barça qui vient de lancer sa soirée, toujours 0-0 entre le Barça et le Rayo Vallecano. Vous restez avec nous, vous écoutez RMC, à tout de suite.
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3: Oh, le but du Rayo Vallecano, Edgar Grollo. La crise au Barça.
4: Alors qu'ils sont en train de se faire marcher dessus depuis le début du match. Le Barça qui était autour de la surface de réparation, autour du but depuis le début. Et la Cameo qui met un missile pleine lucarne. 1-0 pour le Rayo, 13 minutes de jeu.
0: C'est
4: incroyable. Je ne change pas ma prédiction sur le Rayo, je précise.
0: Ouais, merci de l'assumer. Il est champion olympique, lui, je crois, hein, d'ailleurs. Hein, Cameo était dans l'équipe d'Espagne qui était à Paris en 2024. C'est ça, exactement. Chelsea. Ah,
4: c'est un beau but. Hein.
0: Ouais, il est pas mal. Le trio offensif de Chelsea. Qu'on peut l'appeler la PPR.
5: JP Morgan.
0: J'aime bien JP Morgan. Très bien. Qui a trouvé
5: ça? Moi, j'aime bien aussi. Alors, d'autres groupes bancaires sont disponibles. Hein. Vous n'êtes pas obligé de mettre votre argent chez JP Morgan. Mais...
0: Ça, t'as raison de le dire.
5: Mais oui, donc le J pour le Joao de João Pedro, le P pour Palmer, bien sûr, de Cole Palmer, et le Morgan pour le Morgan de Morgan Rogers. Alors, il y a plein de gens en Angleterre qui n'aiment pas trop ça.
4: Mais Palmer a dit que c'était nul, je crois.
5: Ouais, il y a plein de gens qui aiment pas trop. Moi, j'aimais plutôt bien, mais je vais être un peu ringard. Donc, si vous trouvez un autre nom pour cette attaque à trois, donc Rogers, Palmer et João Pedro, on est preneur. On peut l'appeler autrement. Vous en faites pas que JP Morgan. Mais c'est vrai qu'on en parle beaucoup depuis le début de la saison, parce que les deux matchs qu'ils ont joués ensemble, donc de championnat contre Fulham et contre Brighton, ils ont éclaboussé ces deux matchs-là de leur talent offensif. On parlera après de quelques faiblesses défensives du Chelsea de Xabi Alonso, qui encaisse beaucoup de buts, qui concède beaucoup d'occasions aussi, qui a l'air très déséquilibré par moments, beaucoup trop ouverte. Mais en tout cas, les trois devant eux, c'est un régal absolu à voir. Et finalement, en termes de complémentarité, c'est tout à fait logique qu'ils soient bons sur le terrain. Alors, quand on connaît déjà, par exemple, l'histoire entre Cole Palmer et Morgan Rogers, qui se connaissent depuis qu'ils ont 15 ans, qui étaient ensemble au centre de formation de City. Ensuite, ils ont chacun pris des routes un petit peu différentes, des trajectoires un petit peu différentes pour en arriver finalement maintenant à être ensemble à Chelsea. João Pedro, qui pour moi reste un joueur qui est sous-coté. Alors, il a peut-être pas la meilleure attitude tout le temps, ça c'est sûr, en tout cas quand il était plus jeune, il y a aucun doute là-dessus. Mais je pense que Carlo Ancelotti, qui était d'ailleurs au stade dimanche pour voir le Chelsea Brighton, a dû s'en mordre les doigts de l'avoir laissé à la maison pendant la Coupe du Monde, parce que ça n'avait aucun sens, mais vraiment aucun sens, de ne pas l'appeler avec le Brésil pour la Coupe du Monde de l'été dernier, parce que c'est quand même un joueur que moi je trouve fantastique, qui sait tout faire, qui peut jouer en 10, qui peut jouer en second attaquant, qui peut même jouer sur un côté, qui est fort physiquement, fort techniquement, qui comprend très bien le jeu, qui a une tête de cochon, ça c'est sûr, parce que c'est quelqu'un qui est très très têtu, mais qui est un joueur fantastique. Et puis bien sûr, il y a pour moi le diamant de cette attaque à 3 qui restera Cole Palmer, quoi qu'il arrive, parce que Rogers, c'est bon, c'est talentueux, mais c'est aussi un besogneux qui est costaud physiquement, mais qui, selon moi, on parlait tout à l'heure des attaques à 3, et notamment celle du Real chez Edgar, dans ces 3-là, de toute façon, il y aura pour moi la grande star qui sera toujours Cole Palmer, le joueur un peu à part qui reste João Pedro parce qu'il sait tout faire, et puis après Morgan Rogers qui est très fort mais qui pour moi sera toujours en dessous des deux autres. Et on l'a encore vu contre Brighton, où Cole Palmer, qui lui aussi a vécu un été sans Coupe du Monde, puisque Tuchel a pris la même décision qu'Ancelotti avec João Pedro de le laisser à la maison, et qui s'est retapé un physique déjà, un foncier, qui a travaillé sur son jeu, notamment dans ses prises de balles, dans comment recevoir le ballon, et puis après la magie de ce pied gauche assez incroyable qu'il a de toute façon, et de cette nonchalance qu'il a en jouant fait le reste, parce qu'il marque encore un but fantastique contre Brighton. Et moi, je pense que c'est un joueur ce sera la saison de Cole Palmer.
0: Carrément, très bien. Ça me fait plaisir, d'ailleurs, je me suis inspiré de sa coiffure. Hein. Je me suis fait la même au retour des vacances, mon cher Julien.
5: D'accord,
0: sur le côté, c'est pas terrible.

0: Ouais, si, je pense que ça te va bien quand même. Non, ça te rajeunit aussi.
1: J'ai perdu 10 ans en revanche, c'est magnifique.
0: Ah bah tu vois ça.
1: Tu verras ça quand tu passeras ici à RMC. 5 buts encaissés quand même, hein, tu l'as dit rapidement. On peut parler de la frilosité défensive. Les failles défensives, pardon. 5 buts encaissés en 2 matchs. Est-ce que c'est un déséquilibre assumé par Xabi Alonso?
0: Pas du tout.
1: Pas du tout. C'est juste
0: pas du tout.
1: Des carences.
0: Et c'est encore plus intéressant. Parce que moi je dis intéressant, il s'est fait beaucoup critiquer. Enfin, Chelsea s'est fait beaucoup critiquer ce week-end en Angleterre. Parce que sur ce match-là, donc où il gagne 4-3 contre Brighton, à domicile, à Stamford Bridge, ils ont 26% de possession. Et ce qui en soi pour un club comme Chelsea à domicile est assez incroyable. La stat la pire parce que je trouve que 26% c'est quand même très compliqué, c'est le nombre de passes réussies, 155 en 96 minutes, 155 passes réussies à domicile, 68% de passes réussies, ça, de passes réussies qu'on dit, contre par exemple quasiment, enfin 3 fois de plus pour Brighton à l'extérieur. Donc c'est assez incroyable. Alors ça va forcément avec la possession. Hein. Quand t'as pas beaucoup de ballon, tu fais pas beaucoup de passes. C'est logique. C'est pas ce que je veux dire. Mais c'est que ça reste quand même un truc qui n'est pas tenable. Tu peux pas avoir des matchs à domicile, enfin même à l'extérieur, mais où tu t'as 25% du ballon et t'espères gagner, parce qu'une équipe comme Chelsea, ça marchera pas. Donc c'est vrai qu'il y a ça à corriger. Il y a aussi cette fragilité défensive. Tu l'as dit, Nico, t'encaisses beaucoup de buts, tu concèdes beaucoup d'occasions, pardon. Ça a été le cas contre Fulham. Alors, et Fulham, c'est vraiment pas fort avec Arbeloa. Ça a été le cas contre Brighton, qui est une meilleure équipe. Mais encore une fois, t'étais chez toi. Il y a un problème côté gauche, parce que Rodgers, on en a parlé tout à l'heure, côté offensif. Côté défensif, ça défend pas du tout, quasiment pas. On dirait un peu Mbappé ou Neymar à la grande époque du PSG. Et quand derrière, t'as Jared Leto, qui lui, déjà, n'a pas été formé, même si c'est un défenseur central de formation, c'est pas l'assurance touriste défensivement, c'est compliqué. Donc il y a beaucoup de choses encore à améliorer pour Xabi Alonso, mais c'est normal, il vient d'arriver, c'est une nouvelle saison. Mais 2 victoires en 2 matchs avec ses talents offensifs, je pense qu'ils peuvent voir venir jusqu'à dimanche, parce que dimanche ils vont se déplacer à l'Emirates pour le premier très gros choc de cette saison en Première Ligue contre Arsenal.
1: Bon, et sachez qu'un des 12 gardiens ou des 25 gardiens de Chelsea, hein, s'en va. Il vient chez toi, Daniel. C'est Robert Sanchez qui va arriver chez toi en Serie A. Voilà, tout simplement.
0: Chelsea a pris Dibu Martinez,
1: l'Espagnol.
0: Aston Villa.
1: Exactement. Voilà. Exactement.
0: Il y a l'Argentin.
1: Daniel,
2: en
1: quelques mots, là, on va parler de Spalletti, on le fera plus longuement dans la saison, bien sûr. Hein. Deuxième victoire pour la Juve de Spalletti en 2 matchs. Incroyable, magnifique, ça part bien. Après Frosinone, c'est Parme, victoire 2-0. Et pourtant, on se demande s'il va pas être un frein aux ambitions de la Juve cette saison.
2: Bah oui, c'est-à-dire il est très nerveux. On l'a vu la fin du premier match. Il s'est pris à Colomoni. Aussi après le match de Parme, il a dit qu'il lui manque un peu de méchanceté, un peu le sens du sang. Ouais, il demande. Oui, dans la surface, il a même Parme. Ils ont eu une énorme occasion avec Vicario qui a fait un très bel arrêt, mais Spalletti, il a dit, mais nous, des centres comme celui de Parme, on en a mis 25. Oui, mais jamais, ça aboutit jamais sur la tête d'un attaquant de la Juventus qui a eu du mal jusqu'à la rentrée en jeu de Nico Gonzalez, un joueur que la Juventus, elle a essayé de vendre jusqu'à... Peut-être ils sont encore en train d'essayer de le vendre. Qu'il est rentré, il a mis une frappe de loin. Un autre bout de coupe manière, c'est un autre joueur que... C'était un autre achat raté de Juventus. Déjà, il y a deux directeurs sportifs, parce que l'année dernière, ils ont réchangé. Le fait qu'ils ne sont pas arrivés en Champions League, ça fait partir Comoyi. Il y a Carnevali qui a passé une vie au Sassuolo, qui est devenu le directeur de la Juventus. Mais la Juventus, elle a dû faire un settlement agreement avec la UEFA. Elle est sous contrôle financier, donc elle peut acheter que... en dépensant le même argent d'un joueur qu'il vend, quoi. Et il doit faire un marché comme ça. Et donc, c'est pour ça qu'ils n'ont pas pu acheter qu'ils voulaient. Il doit d'abord vendre. Ils n'arrivent pas à vendre Jonathan David. Donc, il y a beaucoup de problèmes. Mais Spalletti, il fait de n'importe quoi. Jonathan David, il ne devait même pas être assis sur les bancs pour le match contre Parme. Il était titulaire. Il a sorti au bout de 60 minutes et il lui est tombé dessus le stade parce qu'il a mal joué. Et là, peut-être, ils arriveront à le vendre, mais on comprend pas pourquoi il a joué. Il y a Alia Begovic qu'on se disait, oui, mais c'est bien Alia Begovic, mais comment il va faire pour jouer avec Yıldız. Mais là, Yıldız, il est blessé. Et Spalletti, de toute façon, il n'a pas fait jouer Alebegovic. Il a mis Boga côté gauche et Jonathan David à côté de Colomani avec un 4-4-2 un peu farfelu qu'on n'a pas vu venir. Donc, on ne comprend pas. Allegri, Spalletti, il a son contrat renouvelé le mois d'avril, quand tout allait bien. La Juventus allait l'air d'aller en Champions League. Et ça se termine en 2028. Mais je pense qu'il a un peu de pression là sur ses épaules parce que il faut quand même améliorer les choses. C'est bizarre de dire ça lorsque la Juventus elle a 6 points. Mais dimanche, il y a le Milan de Amorim. Donc, il va falloir faire du sérieux.
1: Jules qui affrontera Rennes notamment en Ligue Europa cette saison, ce sera à Turin. Tiens, l'avantage au tableau d'affichage du Rayo Vallecano aura tenu 7 minutes, mon cher Edgar.
3: Voilà.
1: Ils sont énervés. Rafinha Yamal, bien vénère, et le but de Yamal est magnifique, évidemment.
4: Rafinha met un beau but, mais derrière ce but de Lamine Yamal, il est magnifique. Il est au bord de la surface de réparation, vraiment dans le coin. Et alors, d'habitude, il enroule toujours deuxième poteau. Là, il a pas hésité. Il a mis une mine, premier poteau, pleine lucarne, ouais, magnifique. Et super. Il avait tout raté depuis le début du match. Il était pas trop en réussite sur les premières journées. Et tu sens dans sa célébration que il est libéré, que ça lui fait du bien et que ça va faire du bien à tous les autres parce qu'il avait déjà raté deux grosses occasions depuis le début du match.
1: Les gars, rapidement, on a une minute pour que vous nous donnez votre rendez-vous du week-end. Nouveau rendez-vous également lundi soir. Quel est le match que vous n'allez absolument pas manquer, même si vous les regardez tous, évidemment. Je commence avec toi, Polo. Un bout de cigare.
5: Pardon, en Bundesliga le week-end prochain. Ah bah moi j'ai un Hoffenheim Dortmund qui m'intéresse beaucoup. Ouais, je vais rester. Ah bon, ça va être tendu. C'est Schalke Bayern évidemment.
1: Ouais.
5: Mais je pense qu'il y a pas photo. Il y a une ambiance de folie. C'est pour l'ambiance Schalke Dortmund. Ouais. Pour voir ce que valent les deux équipes Hoffenheim Dortmund.
1: Voilà, Schalke Bayern. Julien, c'est quoi ton affiche du week-end?
0: J'en ai parlé tout à l'heure, mais forcément, ouais, Arsenal-Chelsea, à l'Emirates pour la troisième journée, c'est tôt hein, pour avoir un gros choc pareil. Mais Chelsea, on a dit 2 victoires sur 2. Arsenal, pour l'instant, ils ont gagné la première. Là, ils font match nul à 0-0 à la pause à Villa Park. Mais donc, on devrait avoir quelque chose de très intéressant entre Mikel Arteta et Xabi Alonso.
1: Edgar.
4: Alors pour le foot, Athletic Club Atlético le samedi, mais pour l'histoire, Valence-Barça le dimanche parce que ça risque d'être le dernier match du Barça à Mestalla. Parce que après Valence va quitter leur stade.
1: Daniele.
2: Bah, je viens de le dire, il y a le derby d'Italia, Juventus Milan dimanche soir. Il y a Inter-Naples aussi samedi, et après les matchs hipsters, ça pourrait être Udinese-Lazio lundi.
1: Ton match à toi, notre hipster d'Italie. Les gars, quelques questions, le quiz c'est parti, 1 minute 15. Vous répondez pas aux questions qui concernent votre championnat. Donc Polo Tutte, Manuel Neuer a atteint une barre symbolique lors du 5-1 du Bayern contre Stuttgart. Combien de matchs officiels avec le FC Bayern pour Manuel Neuer, les amis?
0: 700.
1: Pas mal, mais pas ça.
3: C'est évidemment, là, on l'a pas, là.
1: C'est évidemment une barre symbolique, donc un nombre rond, quoi, un chiffre rond, quoi.
4: 600.
1: Mais bravo Edgar. 600 matchs déjà pour le Manuel Neuer, incroyable. 40 ans, 41, combien, Polo, Manuel Neuer maintenant?
5: 40 ans,
1: tout simplement, quoi. Qui est le seul joueur de Ligue 1 à avoir inscrit un triplé ce week-end? On en a parlé. Savoir si vous suivez.
5: Merde.
1: Marocain.
5: Oui.
1: Oh les gars, vous écoutez pas votre émission, c'est un scandale.
0: Franchement.
2: Non mais je me souviens pas les noms.
1: Zabiri a mis un
0: triplé. Zabiri.
1: Voilà. On en a parlé également. Un lob magnifique de 35 mètres, une passe décisive. Le français Enzo Bardelli a brillé ce week-end. Mais avec quelle équipe? Oh les gars, vous écoutez pas l'émission. Les Vantés, il en a parlé Edgar. Bon, on arrête là-dessus.
5: C'est de la 3ème division, ça.
0: Ah, Castro, on a parlé de Castro tout à l'heure.
1: Ouais, ouais, voilà. Mais c'est pas grave, on peut pas tout savoir, les gars. On se retrouve la semaine prochaine.
5: Moi, j'ai une question.
1: Vas-y.
5: J'ai pas posé ma question à Julien. Est où avec le foot écossais?
0: Ah oui. Alors il y a une grande réunion cette semaine là pour ils disent c'est pas possible là ça part en sucette, ils se sont tous fait éliminer des coupes européennes à part Hearts qui a finalement après avoir été éliminé du tour préliminaire de Ligue des Champions, de Ligue Europa, ils ont failli se faire sortir en Conference League, ils ont fini par l'emporter au tir au but, mais le Celtic s'est effondré contre Lask par exemple, ouais. Les Rangers ont perdu à Jablonec, enfin bref, catastrophe. Donc ils sont en train de réfléchir à comment faire pour essayer de faire remonter un petit peu le football que ça met. Je te promets pour la semaine prochaine, je fais un petit thème sur le football écossais, on en reparle ensemble.
1: Ça marche. Okay. Merci les drôles dames. L'after tout de suite sur RMC. Bonne
3: C'était bien le quiz en tout cas.
1: Ouais, on va arrêter ça, je crois. Hein. C'est raté. Bye bye.
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8: Bonsoir à tous, l'after continue jusqu'à minuit. Nous sommes en direct sur RMC, nous sommes en direct sur Afterfoot TV, nous sommes en direct sur la chaîne YouTube de l'after. L'after, première radio de France le soir, toujours avec ce soir Daniel Riolo. Daniel, bonsoir.
12: Bonsoir les amis.
8: Walid Acharchour est là, salut Walid.
13: Salut Gilbert, salut tout le monde.
8: Jean-Louis Tour est là, salut Jean-Louis.
14: Salut tout le monde.
15: Ah, c'est le retour enfin.
14: Merci.
15: Ah ouais.
14: Deux mois de vacances quand même. Ah ouais, non, pas tant que ça. Mais j'ai attendu que tu me réclames. Tu m'as réclamé hier, je suis là.
15: C'est fort.
16: Je suis arrivé à Monaco.
15: Le timing est...
16: J'ai regardé tribune de presse. Je n'ai pas vu la tonsure poivre et zèle de Jean-Louis. Nouvelle coupe de cheveux. Ouais. Je l'attendais, non. Il n'était pas là. Non. Évidemment,
15: il veut créer l'attente
16: de voir Aurélien
15: et
16: Max. Mais c'est ça. En fait, c'est devenu un concept marketing,
15: exactement.
16: Jean-Louis.
15: Exactement.
16: Il veut créer le désir.
14: J'ai dû attendre deux mois pour qu'il y ait un début d'attente et de désir, c'est que je manquais pas.
16: Le désir de Jean-Louis.
15: En fait, il s'est dit si on me rappelle pas, si on me réclame pas, je reviens pas.
16: C'est-à-dire
14: que. Mais où étais-tu tout ce temps-là? J'étais en vacances, j'étais au Canada.
15: Alors,
16: on est passé deux mois au Canada quand même.
14: Non, hein. Après, je fais la Coupe du Monde, accessoirement. Avant, voilà, j'ai fait deux, trois trucs. Je me suis pas arrêté avant. Je suis pas revenu en France au milieu de la Coupe du Monde pour me reposer, etc. Jusqu'au bout.
16: C'est beaucoup un mois au Canada que c'est foutu.
14: C'est immense.
16: Ouais. Une fois que tu as vu trois lacs, deux forêts, c'est bon.
14: C'est immense, c'est immense.
16: Un peu de sirop d'érable le matin, c'est bon.
14: Un ours. Je croisais un ours.
16: Ah, un ours aussi, normal. Ouais. Un peu de nature, tout ça.
14: Voilà.
16: Deux, trois villes, allez hop. On est allé à Vancouver,
15: Montréal.
16: Que le
15: Canada ou autre chose, non?
14: Ah non, que le Canada, mais côte est, côte ouest.
15: D'accord,
14: fini à Vancouver. Magnifique. Je salue les auditeurs de l'after à Vancouver, qui sont là, bien sûr, comme partout.
16: Évidemment qu'on les embrasse.
8: Montréal et Québec. Là, on est au top.
14: Ouais. Oui, mais à Vancouver aussi. Hein.
8: Ah oui, Vancouver, t'en as rencontré.
14: Ah oui, bien sûr.
8: Très bien.
14: J'ai pu regarder le trophée des champions, la Super Coupe d'Europe.
8: C'est beau. Voilà. Bravo, Jean-Louis.
16: Et là, c'était dans la foulée parce qu'on était là.
14: Ouais, c'est ça.
16: On était là déjà.
14: Au déjeuner, à l'heure du déjeuner.
8: T'es de retour avec nous.
14: Je suis étouffé une ou deux fois en entendant des avis, mais bon, ça après, c'est secondaire.
15: Tu te rappelles les noms?
14: Non. Enfin, toi, ça va tomber.
16: Je sais pas, j'étais là ce soir-là. Je pense qu'à part t'ouvrir l'appétit, j'ai rien pu faire d'autre.
14: Non, toi, c'est bon.
16: Voilà.
8: L'événement ce soir dans l'after, c'est bien sûr la deuxième journée de Ligue 1. On va en parler avec l'évaluation du week-end, comme tous les lundis désormais. Daniel, Walid, Jean-Louis, vous allez nous donner vos hommes et vos boulets de ce week-end dans quelques instants. Et on a des directs également ce soir. Alors, il y a pas mal de matchs. Hein. Il y a match en Espagne, match en Angleterre, match en France avec la Ligue 2, avec Dijon-Saint-Etienne, notamment Fred Joly suit le match. Salut Fred.
11: Salut tout le monde, et ça se passe bien pour le promu dijonnais qui pourtant a été mené au score 1-0 avec l'ouverture du score stéphanoise par Ballot à la 21e. Et bien les Dijonnais sont restés concentrés, ils se sont appliqués, ils ont égalisé par Chouchan, qui le même Chouchan a il y a quelques minutes
0: un deuxième football. But. Il joue ce soir.
11: C'est Samy celui-là. Et il a profité d'une remise de la tête de Tavares pour marquer en deux temps face à l'Arseneur. Les Dijonnais mènent 2-1 dans un stade de Gaston Gérard plein à craquer. 15 000 spectateurs, 700 Stéphanois, et on a eu le droit à une petite interruption car les supporters dijonnais ont déployé une banderole. Le foot c'est le week-end, ils ont lancé quelques balles de tennis, ça a mis un petit peu d'ambiance pendant 2 minutes. En tous les cas, les Dijonnais mènent 2-1.
14: Arthur Fuss les a récupérés
16: justement. Quelle transition parfaite.
8: Attends, on va aller à
16: parmi Open. Tous les sides de la soirée.
8: Attends.
16: Je veux 3 minutes sur le tennis français.
8: Je te donne une minute. Fils.
16: Combien
8: donne...
16: une, ce sera pas suffisant.
14: Non, une, c'est pas suffisant.
16: Je veux.
14: Il en a gros sur la poche.
16: Je veux Eric Salio et son short.
8: Il arrive.
16: Je veux Eric Salio et son Arthur Fils est favori à l'US Open. Laissez-le-moi.
8: Tais-toi.
16: Laissez-le-moi.
8: Arsenal, Aston Villa, 0-0 après 47 minutes. Pendant ce temps-là, le Barça mène 2-1 face au Rayo Vallecano. Après 31 minutes. Et Eric Salio est là, figurez-vous.
11: Bonsoir à tous.
8: À New York, à New York Open.
16: Il est là.
11: Comment va mon roommate?
16: Eh oui, ça fait 20 ans qu'on se remémore ça à chaque fois.
11: Non, 2001.
16: Enfin, bon, 2000. Bref.
14: 25.
16: Bon, en tout cas, Eric, c'est maintenant le side US Open.
8: Donc tu voulais absolument parler d'Arthur Fils, qui s'est fait éliminer tout à l'heure.
16: On peut attendre un petit peu, il va revenir, Eric, dans la soirée.
8: Je sais pas, il te reste quoi comme match, là?
16: Il a Diane Paris, là. Elle est favorite aussi pour l'US Open.
11: Je suis devant mon écran, mais
16: elle est favorite, non? Elle est favorite, là.
11: Il va faire pour la matinale, tu vois.
14: Elle a gagné un 500, Diane Paris.
16: Ah, quand même.
14: Donc fais-le maintenant, à mon avis.
11: Et moi, Jean-Louis, t'es allé à Vancouver alors?
16: Oui.
11: Moi, j'ai fait une rencontre au Coupe du là-bas, j'ai passé 3-4 jours. C'est une ville extraordinaire. Hein.
14: Ah, c'est magnifique, ouais, bien sûr.
11: Ah, ouais.
14: T'as fait la balade en vélo, par Vitalné?
11: Non, j'ai pas fait de balade, mais.
8: Bon, vous appellerez pour en parler. Daniel.
11: C'est une ville où il fait bon vivre.
14: Exactement.
16: Ah, oui. Non, mais Eric, je ne vais même pas te demander ton avis sur comment la catastrophe a-t-elle pu arriver. Mais j'ai tellement lu depuis 48 heures, depuis une semaine, qu'Arthur Fitz était favori parce qu'il avait gagné un Master 1000. Mais sans déconner, mais t'as pas pu tomber. Tu l'as pas dit, toi, t'es pas tombé dans ce panneau. On sait bien que le tennis en 2-7, en 3-7, on parle pas de la même chose. Vous le savez quand même, tous les suiveurs du tennis depuis des années. T'es pas tombé dans la survente du phénomène Who's Gonna Talk? Who's Gonna Talk, Arthur Fils? Le boulard, c'est pas un boulard qu'il a, c'est une montgolfière qu'il a, ce joueur. Mais il n'y a pas un mec parmi vous pour parler de ça? Ça existe le journalisme dans le tennis ou pas, Eric? La vérité.
11: Écoute, on a du mal à comprendre ce qui s'est passé tout à l'heure.
16: Ah bon?
11: Parce qu'il mène 6-4.
16: Mais comment ça?
11: 3-0, balle de 4-0. Et là, comme il nous l'a dit en conf. La conf de presse a duré 27
16: il
11: secondes.
16: Pour le deuxième, écoute, Eric. Écoute, moi, ce que je ne comprends pas, c'est que. Il est favori parce qu'il a gagné un Master 1000. Il joue Tsitsipas, qui ne vaut plus rien parce que ça fait longtemps qu'il a quitté sur le devant de la scène, là. Depuis qu'il a fait les fiestas avec Badosa et tout. En plus, Tsitsipas qui est coaché à nouveau pour cette énorme pompe à vélo de Mouratoglou que le tennis français a saigné à blanc parce qu'il a osé critiquer de son gars.
11: Mais arrêtez-le. Là,
16: le tennis français, le fantastique. Mais donner un conseiller de plus à Gilles Moreton, il en a pas assez.
14: C'est ironique sur le pompe à vélo de Mouratoglou.
16: Mais tout le tennis français te raconte que c'est une pompe à vélo, Mouratoglou, voyons. Non. T'es pas au courant?
14: C'est un crack, Mouratoglou.
16: Mais c'est une pompe à vélo pour le tennis français, voyons tous. Demande à Tsonga, Mauresmo, toute la clique. Mais il le déteste, voyons. C'est un gars qui parle aux ailes, c'est un gars qui dit ce qu'il pense. C'est un gars qui a pas été pro. Il a pas le droit de parler. Il a pas le droit de parler, le pauvre Mouratoglou. Donc en plus, l'espoir du tennis français, qui a une montgolfière à la place du cerveau, se fait taper par le gars qui est coaché par la pompe à vélo de Mouratoglou. Tout le tennis français a eu sa peau. Ils l'ont saigné. Attends, ça en dit bien après. Ils l'ont saigné, le Mouratoglou. Il n'a pas le droit de parler, il s'est fait virer de France Télé. Tu penses, ils l'ont mis dehors. Tu n'as plus le droit de parler de tennis. Il y a Mahut et toute sa clique qui ont décidé que tu étais une pompe à vélo parce que tu as aussi critiqué de son gars. Dans le tennis, on ne parle pas. Dans le tennis, on ne dit rien. Il n'y a pas de critique dans le tennis. On n'a rien le droit de dire. On a juste le droit de s'esclaffer. On a le droit de faire des docs en 4 parties où il y a 3 heures sur Loïs Boisson, la star du tennis féminin. Et puis, il faut surtout pas y mettre le moindre avis, hein. Parce que sinon, t'es comme Eric Salio, tu termines en serpillière, Mauresmo, elle s'essuie les pieds sur toi après. L'important, c'est l'éloge qui tourne à Roland-Garros. C'est ça qui compte, c'est toute l'oseille. C'est l'oseille qu'il y a à la Fédé, si c'était le foot, Walid. Mais je te jure, mais c'est pas au Karcher que t'irais. Ce serait pire. Mais au tennis, on n'a rien le droit de dire. Il n'y a pas de journaliste dans le tennis, ça n'existe pas.
14: Surtout les critiques.
16: Ils sont que suiveurs. Ils sont que suiveurs.
15: Et malgré ça.
16: Parce qu'on mange bien.
15: Avec le peu de
14: critiques. Ça fait du bien. Est-ce que ça t'a fait du bien?
15: Attends, c'est fini. Malgré ça, avec le peu de critiques, Arthur Fils n'est pas content des critiques.
16: Mais il n'est pas. Mais t'as ce pauvre Simon Dutin qui, dans les GG du Sport un matin, a trouvé le moyen d'émettre une critique. Le mec, il n'en a pas dormi de la nuit.
15: Il a répondu à Simon Dutin dans le
16: journal. Mais il a donné. Une interview pour parler de Simon Dutin. C'est une star, Simon Dutin, en Angleterre. Who's gonna talk? Mais who's gonna talk? Mais qui va oser parler? Mais on peut plus parler. Il a gagné un Master 1000.
15: Après, c'est notre star.
16: Tout le monde sait.
15: Arthur Fils, c'est notre meilleur.
16: Tout le monde sait que dans le tout le monde sait que sur les tournois, tout le monde sait que sur les matchs en 3-7, il est pas encore au niveau. Il joue de Tsitsipas.
15: Ça joue top 10 quand même, Arthur Fils. Il doit pas sortir premier tour quand même.
16: Bon, il se trouve qu'il est sorti au premier tour. Ouais. Dans les tournois, Grand Chelem, il est pas encore au niveau. Il a toujours bobo quelque part.
5: Rien,
16: comme tous les joueurs français, ils ont bobo tout le temps. Mais on n'a pas le droit de le dire. L'important, moi je vous dis, Eric, juste pour conclure, un conseiller de plus à Gilles Moreton. Un conseiller de plus, on a Gilles Simon maintenant. Il y avait Ivan Loubichich.
15: C'est fini Loubichich là, il l'a dit.
16: Mais pas du tout, il est conseiller spécial. Il est conseiller spécial. Parce qu'avant, il s'occupait du haut niveau. Maintenant, ils ont mis Gilles Simon, après t'as tous les autres, hein, ils gravitent, ils mangent tous dans la gamelle, au CNE, à la Fédé, il y a tellement d'oseilles à la Fédé tennis, ils savent plus quoi en foutre. Donc ils donnent des postes à tout le monde, tu passes, t'as un chèque, tu passes, t'as un Marocain, t'inquiète pas, t'auras un taf. Tu veux des places, vas-y, prends ta place, prends tes places, invite toute la famille à Roland, alors vas-y, enquille tout là, les loges, vous voulez les loges, vous voulez quoi? Mais les conseillers, maintenant, Loubichich, ça a pas marché, je sais pas, c'est conseiller spécial, c'est maintenant il y a Gilles Simon. Donc voilà, peut-être. C'est pour ça que je demande à Eric donner 2-3 conseillers de plus hein, pour le tennis français.
8: Top. On revient au football. Daniel, je pense.
14: Attends, mais Eric, il faut qu'il nous dise si c'est vrai ou pas.
8: Non,
14: c'est
8: plus que pas,
14: Daniel
8: toi.
14: Quand même. Bah quand même.
11: Il délire totalement. Je crois absolument que le tennis à Daniel. Viens à New York. J'ai une place dans mon petit hôtel. C'est pas le grand Hyatt, hein, je te rassure, mais tu verras, je te trouve une petite place.
8: Bon, et je renvoie.
16: Mais Eric, il peut rien dire, sinon il rentre plus. Mais t'es au courant qu'on est blacklisté, RMC
8: au podcast.
14: Hier chez Marion Bartoli.
16: T'es au courant que RMC est blacklisté par la Fédé quand même. Arthur Fils a le droit d'être chez Marion, mais il va chez Marion. Il va parce que c'est Marion qui lui demande. Si c'est quelqu'un des RMC, il lui crache à la gueule. Parfois on émet
14: on a
16: des critiques, ouais. Évidemment. Mmh. Mais t'as pas le droit. Eric Salio, il dira.
8: Il n'est pas venu Roland Garros pour 10 ans, là. C'est
16: non, mais il pourra rien dire, Eric. Sinon, après, on lui ferme la porte de partout. Le tennis, c'est comme ça que ça marche. On ferme la porte. Tu dois rien dire.
15: Il va se relever, Arthur.
16: Ah, mais évidemment. Mais moi, j'ai rien contre lui. Il a une montgolfière à la plage. Mais il fait ce qu'il veut. Il gère sa carrière. Il est bien.
8: Vos hommes du week-end, vos boulets du week-end. Walid, tu commences.
15: Wow, direct. Donc ouais. c'est quoi mon
8: ton homme du week-end? C'était Ethan Mbappé.
15: Ah, mon homme du week-end, c'est Ethan Mbappé. Le dossier Ethan Mbappé.
8: Parlé des mois d'août, tu t'en souviens?
16: C'est un week-end entier que tu le cires, lui.
15: Non, justement.
16: Il a été bon, mais enfin quand même un week-end entier dessus.
15: Juste vendredi.
8: On en reparlera.
15: Ouais, vendredi, Ethan Mbappé et mon boulet, tu veux?
8: Ouais.
15: Et mon boulet, c'est Tolisso.
8: On en reparle tout à l'heure aussi. Ouais. Jean-Louis.
14: Alors écoute, moi, mon homme du week-end, c'est Eric Wattelier, l'arbitre de Lille PSG. Voilà, okay. Je comprends pas tout le délire qu'il y a eu sur le temps additionnel. Et mon boulet du week-end, c'est Fonseca. Alors que je me réjouissais
15: toi, qui l'as beaucoup défendu l'année dernière,
14: mais j'allais régler mes comptes avec Walid sur Fonseca, même sur ce qui s'est passé au mois d'août.
15: Ouais.
14: Et finalement, il m'a un peu déçu sur sa dernière déclin.
8: Bon, ce sera tout à l'heure. Daniel.
16: Moi, je ne serai pas original. Je vais m'en tenir au match hier soir, même si on en a parlé. C'était sa soirée. Il a fait la une de l'équipe. J'aime bien quand les mecs croquent un peu comme ça de notoriété vive. On sait pas qui c'est. On se dit, mais qu'est-ce qu'il a fait avant? Évidemment, je parle de Paris Brunner, qui a un nom de star, comme tu l'as dit, Walid, hier. J'ai bien aimé, en plus, toute sa joie. Il était en transe totale hier. Ici, les autographes, il a traversé le terrain. Ouais, j'aime bien le one shot plein projo sur lui. Je sais pas si ça se reproduira, mais forcément, il m'a marqué parce qu'il a une très bonne tête. Et puis le boulet, j'ai hésité entre prendre un mec à l'OM, mais c'était un petit peu compliqué parce que en fait il faut faire un tiers groupé, et le tiers groupé c'est la gestion de cette fin de mercato là où j'ai peur qu'on comprenne rien. Je sais pas la façon dont on va se relever mardi soir quand on aura la fin des news, mais oui, ça aurait pu être Kondogbia, ça aurait pu être mon nouvel ami Abdelhi, enfin tous ces mecs qui jouent à deux à l'heure là et qui sont à l'OM.
8: Très bien. Moi, mon boulet du week-end, c'est McCourt, parce que la stratégie, je comprends plus. On y reviendra tout à l'heure avec le mercato. L'homme du week-end, c'est quand même Oliveira, qui nous a transformé Strasbourg. Non, en une semaine. En une semaine, il nous a transformé Strasbourg.
15: Alors, c'est pas Jesse Massine.
16: Ça y est.
8: Non.
16: C'est parti pour le Strasbourg Show tous les lundis.
8: Non. Non, non, mais parce que ce qui a changé là, c'est des trucs de coach.
16: T'as la Meno, c'était plein.
8: Un style de jeu.
14: Ouais, c'est plutôt la Meno. La Meno qui a entraîné.
12: Il était boulé la semaine d'avant, non?
16: Non, il n'y avait pas parlé de Strasbourg, Gilbert. Il était pas là.
14: Quand ça perd, on parle.
16: Mais la Meno, c'était beau, c'était chaud. On a le retour de l'équipe attractive.
8: Oui.
16: C'était
8: plutôt. Si ça dure.
16: Ah, oui, la seule question, tu y étais quand même, j'espère.
8: J'étais pas.
16: Ça commence vraiment à être un problème.
8: L'OM dans quelques instants, on démarre par ça, puisque vous l'avez cité dans vos boulets, dans vos hommes du week-end. Juste après un détour par Dijon, il y a eu un but, Fred, entre Dijon et Saint-Etienne.
13: Exactement, avec l'égalisation stéphanoise, le doublé de Ballot de partout entre Dijon et Saint-Etienne. C'est Ballot.
8: Allez, le foot jusqu'à minuit, c'est tout de suite dans l'after.
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8: 22h15, on démarre par l'OM bien sûr, parce qu'évidemment tout le monde a été marqué par ce qui s'est passé hier soir. Il y a le contexte général du club dont on va reparler, le mercato qui se termine demain soir à 20h. Ce soir, Pacheco est toujours là et a priori devrait donc, selon les dernières tendances, rester. Oui, Daniel. On verra.
16: C'est après, un peu le chemin qu'on a commencé à prendre hier.
8: Dans le foot, tout est toujours.
14: Il a enfin pris conscience que ça peut être compliqué. Si
16: n'oublions pas que lundi dernier, en 1h30 d'émission, on a beaucoup varié. Mais vraiment, l'histoire des transferts, j'espère que tout le monde a bien présent à l'esprit que c'est comme ça. Que parfois, vous parlez à des acteurs qui eux-mêmes ne savent pas que hier, à Louis II, je parlais avec des dirigeants marseillais qui eux-mêmes, à 48 heures de la fin du mercato, ne savaient pas, et c'est pas parce qu'ils voulaient pas me le dire ou parce que c'est des menteurs, c'est pas vrai du tout. Ils étaient en toute sincérité, ils disaient nous, la décision n'est pas prise parce que elle sera le fruit de discussions, voire même de discussions très animées.
14: Ça dépend pas que d'eux.
16: Entre nous.
8: Puisqu'on est sur Pacheco, ce qu'on peut dire ce soir, parce que Fabrice Hawkins bosse sur le dossier. D'ailleurs, demain soir, Fabrice sera avec nous pour clôturer le mercato.
16: Fabrice, depuis vendredi matin, on échange des messages sur le sujet. Et Fabrice, là-dessus.
8: L'OM a bien reçu une offre pour Pacheco. Mais le montant de l'offre ne suffit pas ce soir à l'OM. Donc en l'état, pour l'instant, pas de chaos reste. Maintenant, il peut se passer des choses. Demain, si Franck McCourt il dit c'est bon à ce prix-là, on vend. Voilà. Donc on verra ce qui se passe
12: et
8: demain.
12: Et puis l'offre peut être haussée d'ici demain aussi.
8: Exactement. Donc il peut se passer plein de choses. Mais globalement, là, la question qu'on veut se poser ce soir sur l'OM, c'est est-on finalement obligé d'être ultra alarmiste, comme on a commencé à l'être hier soir. Gelesio se défendait hier en disant oui, regardez les stats du match. Finalement, c'est pas si mal. On a eu des occasions. Il y a eu des frappes et tout. Le contexte général, évidemment, n'inspire pas à l'optimisme. Daniel a mis dans ses boulets l'OM. Moi, j'ai mis McCourt, on y reviendra. Mais globalement, 24 heures plus tard, Walid, hier soir, toi, tu étais très, très alarmiste sur Marseille. Tu l'es toujours ce soir?
14: Non, mais peut-être excessif hier soir. Mais moi, c'est pas la défaite qui m'a mis dans cet état-là hier. C'est la possibilité de voir autant de départs sur la fin de mercato sans remplaçant. Donc, on fera, et Daniel l'a dit hier, on fera le bilan demain soir. Mais la réalité, c'est qu'aujourd'hui, les perspectives d'une équipe de l'OM qui va jouer sur les deux tableaux, parce que l'Europa League, ça se respecte quand même quand t'es l'Olympique de Marseille et que tu reçois des équipes le jeudi soir, tu vas devoir jouer les matchs quand même à fond, même si c'est peut-être avec des équipes remaniées. Et on sait très très bien que déjà, les équipes de Ligue 1, quand ils ont des effectifs fournis, ils ont du mal à jouer les deux tableaux. Alors, j'ose pas imaginer ce que ça peut être avec un effectif qui est décimé. Et c'était surtout les perspectives de cette fin de mercato. Moi, le match d'hier, de toute façon, c'est les mêmes matchs, Monaco-Marseille, sur les 3 dernières années. Si tu regardes bien, Marseille a des occasions, Marseille fait touche-touche. Sauf que athlétiquement, Monaco est souvent
15: meilleurs et ils sont souvent plus efficaces. Hier le match il est pas, voilà, ils sont en difficulté, mais ils ont des balles de 1 partout, ils ont des balles de 2-1 pour revenir. Ils sont juste pas assez fort dans les deux surfaces de réparation, et puis il tombe sur Paris Brunner qui est incroyable. Il y a un milieu de terrain aussi très très fort, mais moi c'est plus le contexte général. Est-ce que, parce que on l'a dit hier, Marseille c'est pas Lyon, quoi. C'est-à-dire que ce qui peut se passer à Marseille quand ça va mal, c'est pas l'Olympique Lyonnais. Il y a un contexte médiatique et il y a un contexte au stade, ou un contexte qui peut à un moment donné dégénérer ou qui peut.
2: Moi, je suis pas d'accord avec ça.
15: Okay.
2: Quand ça dégénère à l'OM, ou quand ça se passe mal,
15: c'est-à-dire qu'il peut avoir un mood très négatif.
2: Ben, je pense pas qu'il impulse quelque chose de mauvais. À Marseille, on se trompe. Selon moi, on se trompe sur ce que pensent, ce que veulent les supporters. Je pense que, et ça vaut pour, à mon avis, tous les clubs et tous les supporters, à Marseille, ce qu'on ne supporte pas et ce qu'on n'a jamais supporté dans les moments de crise, c'est quand l'équipe se fout de la gueule de l'OM, quoi, de l'institution. Ça veut dire, si les mecs sur le terrain ne se battent pas, les grosses crises comme celle de Jacques-Henri Hérault à l'époque et tout, c'était pour quelque chose qui ressemblait à une insulte à l'OM, à une insulte à son histoire, dans les propos. Ça ridiculisait l'OM parfois quand il parlait. Aujourd'hui, si demain, tu as une équipe diminuée, une équipe qui n'est pas bonne, mais une équipe qui donne tout sur le terrain, et une situation économique qui est finalement expliquée et comprise par tout le monde, eh ben moi, je pense qu'il n'y aura pas de conséquences.
14: Oui, mais je suis d'accord, mais la communication arrivera mardi.
2: C'est pour ça qu'on est trop pressé.
14: Moi, j'ajoute même un truc là-dessus.
2: Je pense que les supporters n'en voudront pas à l'équipe d'être mauvaise, ouais, ou au club de ne plus avoir de moyens. Ils sont pas cons, les Marseillais. Ils ont compris la situation. Maintenant, une fois qu'on aura l'équipe, Genesio, l'équipe, sur le terrain, les gars, il faudra tout donner.
14: Moi, je pense que l'explosion qu'il y a eu dans le passé, c'est quand le rapport entre l'attente et ce qu'il y a sur le terrain est trop disproportionné. Oui. T'as beaucoup d'attentes.
2: Et le foutage de gueule.
14: Donc, t'as l'impression qu'on se fout de ta gueule parce que t'as beaucoup d'attentes. Sauf que là, il n'y aura pas d'attente. Ça va être ça la différence. Comme il n'y a pas de recrues, comme on a perdu les meilleurs joueurs, il n'y aura pas d'attente. Et à partir du moment où on explique clairement, c'est une saison de transition et vous verrez, on ne pourra pas jouer peut-être le top 8 cette saison, mais c'est reconstruction pour plus tard. Je suis persuadé que les supporters marseillais sont capables de le comprendre et que le fameux environnement alarmiste qui explose sera mis de côté pour cette saison.
15: En fait, c'est un autre environnement. En fait, ce que j'expliquais,
14: où tu fixes le curseur.
15: En fait, j'expliquais hier, je suis pas en train de dire c'est les supporters qui vont tuer la saison de l'Olympique de Marseille. Je dis juste que l'histoire de, faut pas qu'on soit. Enfin, c'était dans l'optique de voir les départs. Des trois joueurs, Emerson, Timber et Pacao hier. Hein.
14: Oui, oui.
15: Parce que moi, je suis désolé, mais le match que Timber et Emerson font hier, c'est des matchs de personnes qui sont déjà hors du club. Hein, parce que
2: mais Emerson, il n'est pas si mauvais hier.
15: Hier, à l'intensité défensive d'Emerson.
2: Non, moi, je trouve pas si mauvais, Emerson, hier.
15: Et après, Timber, c'est plus son utilisation. Mais moi, j'ai trouvé que leur intensité a été médiocre. Mais bref, c'était vraiment dans cette optique-là.
14: De toute façon, je pense que globalement. Cette situation, tu l'auras plus tard. Mais soit ils restent et ils sont à fond dans le projet, on reverra pas leur match d'hier, soit ils vont partir.
15: Mais même en restant, faut pas oublier qu'ils se sont mis un feu pendant une semaine, là, avec Pacao, pas Pacao, entre Boston, pas Boston. Et je trouve que, en fait, ce qui se passe, c'est que même avec.
14: Tu penses qu'il y aura des conséquences de cette semaine-là?
15: Même, je pense, c'est possible. Et surtout, en fait, même en gardant ces éléments-là, aujourd'hui, vous regardez la densité de l'effectif de l'Olympique de Marseille pour jouer ces deux compétitions.
2: Oui, non, mais là, tu fais erreur.
14: Je vais t'expliquer pourquoi.
2: En fait, l'OM, et je pense qu'à partir de mardi, tout sera clair. Et là, on verra de quelle façon, soit il y a rassemblement de tous et on fédère et on voit ce qu'on fait. Et je pense qu'on ira plutôt vers ça que vers une explosion. Je pense qu'on ira vers ça. L'OM doit totalement se réinventer économiquement. Ils sont passés. L'impact des droits télé, c'est pas le même pour tout le monde. T'as ceux qui avaient une grosse somme et qui donc en la perdant sont plus impactés que ceux qui touchaient moins, forcément, et qui en ont quasiment plus aujourd'hui. Ils avaient dans les 50 millions, ils en ont plus qu'entre 15 et 20, avec les droits internationaux, un peu tout ça. Et la Coupe de l'Europa League va leur rapporter d'autres. Donc il va falloir qu'ils réorganisent totalement tout. Toute la comptabilité, toute la façon de voir
14: ça, ce qu'est
2: et le modèle. Exactement. Il va falloir qu'il réinvente un modèle. Donc ça va être difficile. Et pour cette année, là où il va falloir, mais même pas une seconde que tu envisages quelque chose en Europa League, n'y pense même pas. La priorité, ça va être la Ligue 1 pour espérer accrocher à nouveau une Coupe d'Europe parce qu'il n'y a que là qu'il y a du blé. C'est pas l'Europa League. L'Europa League, l'oseille, tu vas le prendre.
15: Mais c'est pas moi que tu vas le dire. J'ai renvoyé une lettre, moi, à l'UEFA pour pas jouer l'Europa League si les trois joueurs.
2: Ils vont la jouer. Ils vont la jouer pour prendre, 15, 20 millions. Ils vont la jouer pour ça.
14: Ok.
2: Donc ils vont faire la phase de poule.
14: C'est l'enveloppe de base.
2: Il y a pas des matchs. Donc il mettra souvent une équipe remaniée pour la jouer et il y aura pas à lui faire de procès là-dessus parce que c'est juste le modèle qui est en train de se réinventer à Marseille. La situation.
15: Je crois que tu comprends pas ce que je veux dire moi.
2: Non mais tu dis l'effectif il pourra pas faire les deux tableaux. Il y a qu'un seul tableau. En fait, c'est la Ligue 1. Le seul tableau ce sera Ligue 1.
15: Je me fais mal comprendre. Ce que je t'explique c'est que si Macourt vend pas Chao, Timber et Emerson, tu penses que ça passe comme d'une lettre à la poste à Marseille. Mais moi je pense que même Macourt, malgré tous les sous qu'il a mis au club, et moi c'est pas lui qui a blâmé, c'est bien évidemment.
2: Mais il y avait une banderole dès la semaine dernière.
15: Mais ce que je veux te dire c'est que
2: qu'est-ce que tu veux dire de plus ?
15: Macourt, je pense que c'est pour ça qu'on est en train de spéculer hier et tu me l'as rappelé à juste titre parce que finalement apparemment la tendance c'est qu'il reste ces mecs-là, donc c'est très très bien, il s'est réveillé hier soir, c'est super, à Boston il s'est réveillé, mais ce que je veux te dire c'est que même Macourt, il est responsable, quand je dis responsable, c'est lui qui a mis les mecs, c'est lui qui a mis les sous, et qu'à un moment donné, s'il laisse l'Olympique de Marseille végéter avec le petit Abdallah, Mahdi, pendant toute une saison, il y a un moment, soit il vend le club, soit il doit, il doit être responsable d'une équipe à minima compétitive, parce que moi ce que je vous dis,
14: je te laisse terminer. Il est en train de faire perdre la valeur à son propre club.
15: Exactement, moi je pense que ça peut
14: être dangereux. Il veut le vendre 1 milliard, et ce qui fait en ce moment la stratégie qu'il met en place fait perdre de la valeur.
12: Combien d'argent il a perdu tous les ans à remettre au pot, c'est ça qu'il a envie d'arrêter. Alors il est prêt à perdre un peu de la valeur globale.
14: C'est pas une bonne stratégie.
12: Je pense qu'au contraire, baisser la masse salariale, c'est justement une bonne stratégie.
2: La stratégie qui était d'investir à fond les ballons pour attraper la Ligue des Champions, elle a pas marché non plus. Donc à un moment, tu pètes un câble et tu dis stop.
15: Donc vous pensez que demain, dans le pire des cas, moi je pense que l'Olympique de Marseille, s'il garde tous les éléments, ils peuvent jouer le top 4. J'ai pas de problème avec ça, mais dans le pire des cas, vous pensez qu'une saison 8e-9e place, s'il avait sorti les éléments qu'on évoquait hier soir, vous pensez que ça passe comme une lettre à la poste?
12: Moi je pense que ça peut être accepté.
15: Cette saison-là,
12: si on explique que il faut une communication de la part de Macourt.
15: Oui, mais il faut que Macourt il vienne et il explique qu'il dise soit je vais vendre le club, soit j'ai besoin de cette saison-là pour réinjecter dans un deuxième temps, parce que tu peux pas laisser le club de cette manière.
2: Le truc c'est que t'es un chouille pressé, mais je pense que Stéphane Richard prépare sa première sortie médiatique pour après demain soir.
15: Ok.
2: Dans la foulée, bon, donc tu auras lui, tu auras Genesio également. Encore une fois, je te l'ai dit hier, demain 20h, quoi.
15: Je me suis emballé hier.
2: Stéphane Richard probablement donnera une interview soit à l'équipe, soit à Jérôme, soit ici. Je me souviens que je lui avais parlé, c'était pendant la Coupe du Monde, et il avait dit qu'à la rentrée, forcément, il viendrait expliquer la nouvelle politique du club.
15: Oui, il faudra une communication.
2: Et elle va arriver, c'est évident.
15: Et si le match d'hier soir, parce que vu que je me suis emballé après le match, parce que moi j'étais effrayé.
2: Mais le match d'hier, il a dû leur faire peur, mais il ne faut pas trop être dans l'émotion.
15: Mais si hier, ce match-là, sans Pachao, a permis à Macourt de se réveiller en se disant si on sort Emerson, Timber et surtout Pachao, on est dans la merde, hier, c'est peut-être le meilleur match de la saison de l'Olympique de Marseille. Je vous dis, si aujourd'hui ça a servi à ça, tant mieux et c'est extraordinaire.
14: Hicham est là au 32-16. Bonsoir Hicham. Hicham, tu nous entends ? Allô. Tu nous entends, ça y est, on t'entend aussi.
3: Salut tout le monde, salut Daniel, salut Walid, salut Gilbert et salut
14: Jean-Louis.
3: J'en oublie un.
12: Salut, c'est Jean-Louis, il n'y a pas de souci, t'inquiète.
3: Jean-Louis Tour, comment ça va l'équipe ?
14: Ça va et toi ? Est-ce que tu fais partie des gens alarmistes concernant la situation de ton club ?
3: Alors, je vais faire 3 points et je vais les développer rapidement. Le premier point, c'est que on n'évoque pas assez les responsables. Je suis désolé de remettre une pièce dans le cochonnet, mais il va falloir à un moment donné. Vous avez reçu Mehdi Benatia en grande pompe chez vous. Lui et Longoria, à un moment donné, il va falloir qu'ils s'expliquent parce que là, c'est pas possible de retrouver ce club-là après leur passage. C'est pas possible de retrouver l'état.
14: Pour toi, c'est eux les responsables.
3: Moi, je pense qu'ils font partie d'un groupe de responsables.
2: Évidemment, comment veux-tu ne pas l'être, s'il te plaît.
3: Moi, je trouve que on passe trop vite, en fait. Là, on passe trop vite et on n'analyse pas le fond du problème. Le fond du problème, c'est que tu as des mecs qui ont spéculé sur le fait que cette année, on allait être encore en Ligue des Champions. Ils ont fait des contrats mirobolants pour certaines personnes, des salaires. Et vous vous rendez compte qu'ils ont révélé que Aubameyang, dans son contrat, il y avait une prime à chaque fois qu'il mettait un but, une passe D, un pénalty ou qu'il provoquait une action. On a des trucs...
2: Ça existe dans plein de contrats de joueurs, ça.
3: Ça existe. sûrement, mais pas un mec de 36 piges qui revient d'Arabie Saoudite, Daniel.
2: Si, souvent, c'est justement pour ça, parce que ça le motive.
3: Mais oui, que ça le motive ou que ça le motive pas, ces mecs-là, ils sont responsables. Et aujourd'hui, on a l'impression que tout tombe sur McCourt. Alors oui, McCourt, c'est le premier responsable parce que c'est l'actionnaire, c'est lui qui met les sous, il doit surveiller où est-ce qu'il met ses sous. Je suis d'accord. Mais quand t'as des magouilles, on t'apprend que Kondogbia, quand il devait être transféré à 8 millions finalement, il est transféré à 9 parce qu'il y a 1 million qui est parti dans la poche d'un intermédiaire, c'est pas possible.
0: Mais qui a mis ces personnes-là?
3: Ils ont fait les poches.
0: Qui a mis ces personnes-là?
3: Oui,
2: non, ils peuvent pas. Personne ne peut s'échapper de ses responsabilités. Personne ne va enlever les responsabilités à qui que ce soit. De la même façon, il faudra pas oublier également à un moment, il y avait un entraîneur, il y avait des joueurs. L'entraîneur, on l'a dit à maintes reprises, il est complètement devenu fou. Complet. Et je pense que sa folie, il ne va jamais s'en départir puisque là, ça y est, à Tottenham, c'est la même chose. Il est en train de devenir complètement taré.
14: Le film a démarré, là, ce week-end.
2: Il a complètement plombé la saison dernière. Et au-dessus, t'as eu des dirigeants qui ont probablement trop cru en lui, qui lui ont donné un effectif pléthorique, où ils ont fait beaucoup de montage pour qu'il y ait des bons joueurs qui viennent. Probablement trop, parce que le modèle économique de l'OM, le modèle économique de la Ligue 1 ne permettait pas à l'OM d'être à ce point ambitieux. L'OM a voulu être très ambitieux, probablement, si on peut utiliser une expression vulgaire, peut-être péter un peu plus haut que son cul. Jusqu'à mois de janvier de cette année, ça semblait être dans les clous, parce que la Ligue des Champions, on voyait pas bien comment ils pouvaient y échapper. Sortir de la phase de poule de la même façon, ça devait être évident également. Bon voilà, le club est devenu complètement taré. Alors après, une fois que il y a l'explosion, t'es obligé de te tourner vers les responsables et dire vous avez sorti beaucoup trop d'argent pour là, vous avez mangé trop gros, vous avez trop commandé à la carte, vous avez mis trop de plats sur la table quoi. Oui, très probablement. Et les responsabilités, président, le directeur sportif, l'entraîneur. N'oublions pas cet entraîneur qui est parti, qui a été viré après, en cours de saison.
14: Oui, on n'en est plus à chercher les responsables.
2: Malheureusement,
14: vient de l'OM, ça sert à rien.
2: Tu sais, c'est toujours plus facile quand t'es un club qui peut se permettre d'acheter deux attaquants 80 millions, un défenseur 60 millions, un gardien 45 millions, et quand ça marche pas, ça a zéro conséquence financière.
0: Et puis il faut pas oublier que sur les dernières années,
2: j'ai dû en oublier dans les transferts, mais ça on en parle jamais.
0: Il faut pas oublier que sur les dernières années, McCourt, et c'est pour ça qu'aujourd'hui il ferme le robinet, remettait au pot tous les ans, qui avait CVC, qui avait les droits TV, et qu'aujourd'hui sur les 2-3 dernières années, ça n'existe plus, encore plus sans la Ligue des Champions. Donc il y a un moment, bien évidemment, que quand sur le terrain, parce que c'est un cercle vicieux. À partir du moment où tu prends un De Zerbi que tu payes très très cher, il faut lui ramener des très bons joueurs parce que De Zerbi il vient pour ça. Mais quand De Zerbi, derrière, ça fonctionne pas sur le terrain et que ça devient compliqué, les résultats sont pas bons, il y a des prises de décision qui sont pas bonnes et c'est un cercle vicieux. Et que quand t'as pas la Ligue des Champions qui est vitale, aujourd'hui tu te retrouves dans cette situation particulière. Mais je pense que l'Olympique de Marseille vivait au-dessus de ses moyens depuis un tas d'années et aujourd'hui il le paye avec son mécène qui était Franck McCourt, qui aujourd'hui décide de ne plus remettre au pot.
2: Mais c'est souvent ce que j'ai expliqué. Je ne sais pas si tu te souviens l'année dernière quand je disais de toute façon l'OM a un problème avec son histoire. C'est que l'OM croit être un club depuis des années. Et ça n'est pas que de l'année dernière. Ça fait des années. L'OM croit être un club qu'il n'est plus et qu'il n'a peut-être même jamais été. Qu'il a été dans une parenthèse il y a très longtemps, mais qu'il n'est plus. C'est-à-dire un club qui doit être en Ligue des Champions chaque année. Qui est oui. Ça c'est le rêve. Mais dans la réalité. Il y a des faits. Et les faits, sur les 20 dernières années, c'est pas ça, quoi. Et donc, ceux qui étaient là l'année dernière, l'année d'avant, ceux qui étaient là il y a 5 ans, ils ont tous péché en tombant dans le piège marseillais.
8: Hicham, le mot de la fin pour
3: Allô
8: toi.
3: Alors, le mot de la fin, les gars, ça fait 10 minutes que je vous attends. Max, il m'appelle pour donner mon avis de supporter. J'ai parlé 30 secondes. Vous avez fait des diatribes. J'ai pas fini mes 3 points. Mon deuxième point, c'est de remettre l'OM où est-ce qu'il est à sa place en tant que club, institution depuis 10-20 ans. C'est Dugarry qui le dit depuis 5 ans. Arrêtons de faire des plans sur la comète. On va pas rattraper le PSG. On va pas rattraper ces grosses locomotives. On est l'OM. On est aujourd'hui en moyenne 5-4e du championnat. C'est peut-être pas normal au vu de l'histoire du club. Mais si vous prenez les 20 dernières années...
2: On est d'accord, c'est ce que j'ai dit. Je suis d'accord avec toi, moi.
3: Ça, c'est mon deuxième point. Et mon troisième point, c'est que il y a pas de pression. On n'a pas les joueurs. On n'a pas acheté. On n'a rien fait sur ce mercato-là. On a essayé de virer des joueurs et dégraisser au maximum. Qu'est-ce que vous voulez que je vous dise en tant que supporter marseillais ? Moi, je suis là. je regarde les matchs, je suis un passionné de l'OM, donc je vais suivre l'OM parce que la passion m'oblige à suivre l'OM, me dirige vers les matchs de l'OM tous les week-ends. Je vais les regarder, ces matchs-là. Je vais vous dire, peu importe le résultat, en fait, je vais essayer de kiffer, je vais essayer de me faire kiffer. Maintenant, il y a peut-être des motifs d'espoir. Genesio, il sait faire jouer une équipe. Genesio, il a prouvé qu'il sait faire monter des talents. Genesio, il a montré qu'il savait faire... Qui savait faire des choses. Le duo Lorenzi et le nouveau comment s'appelle, président, j'ai oublié son nom.
2: Stéphane Richard.
3: Stéphane Richard.
2: Très discret pour l'instant.
3: Discret, mais peut-être qu'il a des idées derrière la tête. Donc on va voir. Moi, ce que je veux, c'est juste qu'on retrouve de l'apaisement après ce mercato qui est complètement raté. Et je veux pas qu'aussi on mette de l'huile sur le feu. Je suis désolé, Walid Acherchour, hier, t'as sorti en disant que ça va être cataclysmique, ça va être la saison de l'enfer, ça va être ceci, ça va être cela. On se calme, les gars. On n'a pas encore commencé. Il y a deux matchs de championnat. Tu gardes miraculeusement, parce que moi, j'ai les yeux.
2: Ah, je reste convaincu. Excuse-moi.
3: Que face à Strasbourg. Je termine juste face à Strasbourg. Vas-y. On a la chatte Adédé qui est venue au Vélodrome. Mais hier, face à Monaco, c'est pas une honte de perdre 2-0 face à une équipe structurée avec un nouveau coach, Philippe Louis, là, qui a des bonnes idées. Donc, c'est pas un truc de dingue. Alors, ok, on se donne rendez-vous au mois de, à la trêve du mois d'octobre.
2: Oui, en Ligue 1, tu peux avoir 8 défaites à la fin, 9 défaites et être sur le podium. Donc,
3: Daniel, le niveau de la Ligue 1, on en parle ou pas, les gars?
2: Ah, mais ça, c'est clair que cette semaine, une fois que le mercato sera fini, il faudra faire un bilan là-dessus. Je regardais hier le match, c'est un match phare de la Ligue 1. Je regarde, il y avait 22 joueurs sur le terrain. Après, on peut ajouter même ceux qui sont entrés. Il faut compter le nombre de mecs qui étaient à la Coupe du Monde, par exemple.
3: Et donc, le niveau de la Ligue 1.
2: Internationaux,
14: la Coupe du Monde, c'est pas un gage de pour aujourd'hui.
2: Ne serait-ce que ça, oui, j'aimerais bien, ne serait-ce que ça.
3: L'OM a des chances. Je suis désolé, moi, honnêtement, je regarde les équipes de Ligue 1. Il y en a qui travaillent très bien. On va pas se mentir. Lens travaille très bien, Lille travaille très bien, le PSG.
14: Donc toi, tu nous dis que sans mercato, peut-être qu'il peut y avoir une bonne surprise.
3: Mais Gilbert, tu te rends compte des joueurs qu'il y a sur le terrain? On est en train de faire passer l'OM pour une équipe de D2.
2: Il y a quand même
3: sur le terrain.
14: Enfin, après, on peut te répondre parce que ça fait quand même 6 minutes que tu parles.
3: Ouais. Non, il y a Aguerre, bah merci, heureusement.
14: Oui. D'accord, on va te répondre. Tu m'invectives, on peut répondre.
3: Non, je t'invective pas, je te dis juste que hier, ton catastrophisme ambiant, je suis désolé, okay. Tu peux pas, au bout de deux journées, alors peut-être que le mercato, il est fébrile, peut-être que les dirigeants, ils soufflent le chaud et le froid, mais ils font ce qu'ils héritent d'une situation qui est compliquée. Okay. Et dire,
14: au bout de deux jours, on a compris, on a compris. On a des impératifs commerciaux. Qu'on va remplir tout de suite et ensuite Walid te répond. 22h35, l'after revient tout de suite. Rapidos Fred, un but à Dijon, vite fait.
13: Exactement, les Stéphanois sont repassés devant, mais maintenant 3-2 avec le troisième but stéphanois inscrit par Boaki.
14: Ouais, pendant ce temps-là, c'est la victoire à Barcelone, 2-1 pour le Barça face au Rayo et 1-0 pour Arsenal face à Aston Villa, 10 minutes de la fin. A tout de suite dans l'after.
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14: Il est 22h37, Walid Acherchour, Jean-Louis Tour et Daniel Riolo sont là. Tiens, demain soir, supporter Rennais, soyez au rendez-vous. Nicolas Taverneau sera dans l'after, on parlera aussi avec lui des stratégies de droit télé.
2: Flo Gautreau sera pour un focus 30 minutes sur Rennes.
14: Bah écoute, ça tombe bien, elle sera là aussi.
6: Non, mais Rennes, faut en parler, c'est ça.
2: Tu parles de Rennes.
8: Exactement. Mais donc, ce sera demain. Et puis, demain, clôture du mercato, évidemment.
2: J'ai vu chercher un attaquant, du donc. Ils veulent mettre. Non, pas Dia, ils étaient déjà dessus, là, encore.
6: Encore Hudson-Edouard.
2: Oui, dis donc, pour le Pôle, ça va faire beaucoup de concurrence.
6: Ouais. Bon, pour moi, il faut des ailiers, enfin des ailiers, des meilleurs ailiers.
8: Et puis sur le web, il y a l'actu mercato aussi ce soir. Là, il y a Florent Germain qui nous écrit qui nous dit, les gars, que l'OM va récupérer environ 8 millions d'euros sur les transferts de Ro à l'Atalanta et de Ndiaye à City. Vous savez, par le jeu des clauses de
2: 8 millions, ça fait du bien à la caisse.
6: Les mauvais joueurs à l'Olympique de Marseille qui arrivent.
8: Si Ismaïla Sarr, qui veut quitter Crystal Palace, part, l'OM récupérerait également quelques millions non négligeables dans.
2: Ah bah, si ça tombe des poches.
8: Donc, bon, alors, Walid, à toi de répondre.
6: Il va à Liverpool, Ro à l'Atalanta et Ndiaye à City.
2: Qui à Liverpool?
6: Ismaïla Sarr, peut-être.
8: Peut-être.
6: Ouais.
2: Wow, alors là.
6: Alors qu'à l'OM, c'était très compliqué.
2: Derrière, non, mais pour répondre
6: à l'Iman Ndiaye, c'est pareil. Hicham, notre auditeur, moi je répète, et c'est très rapide. Hier, je me suis emballé parce que j'estimais qu'avec les départs annoncés et la grande saignée, la grande braderie de Franck McCourt, je voyais une saison de l'Olympique de Marseille très très compliquée, entre la 10e place et la 14e place. Et pourtant, moi, cet été, j'étais de ceux qui disaient, attendons, comme Daniel vient de le dire, la Ligue 1, Genesio, le savoir-faire, le calme.
2: Mais 10 et 14, c'est ouf. Avec les joueurs qu'ils ont.
6: Tu te rappelles de l'équipe qu'avait Lyon quand ils font 16e avant que Pierre Sage arrive? Je te rappelle de l'équipe, regarde bien l'équipe qu'ils avaient et tu verras que cette année, ils avaient une grosse équipe. Ouais. Parce qu'il y a des clubs qui, sur une dynamique très négative.
2: Oui, mais ils
6: n'ont
2: pas fini là.
6: Non, oui, enfin, oui, derrière. Après, il y a eu un mercato en janvier.
2: Et ben voilà.
6: Ils ont acheté Benrahma, Matic, etc. Oui,
2: c'est long une saison.
6: Ce que je veux te dire, c'est que hier soir, je ne sais pas si vous vous rendez compte de l'effectif. Si Emerson part, il n'y a pas de latéral gauche. Aujourd'hui, Wea, qui apparemment n'est pas un latéral droit de métier, si Wea doit jouer un peu plus haut parce que Harit, tu n'es pas content d'Harit, notamment Daniel, tu n'as pas de latéral droit. Aujourd'hui, c'est quoi? C'est Bamo Meite, c'est Egan Riley. Le remplaçant de Guiri, c'est Neil Maupay. Il était titulaire la semaine dernière contre Fos-sur-Mer. Il y a eu un partout. C'est-à-dire qu'il y a un moment, Kondogbia, qui doit être le titulaire attitré en poste de défenseur central, ne peut pas faire trois matchs de haut niveau sans se blesser. Aguerd sort d'une saison pleine de blessures. C'est-à-dire que j'ai expliqué juste ça hier en disant que sur la compétitivité, sur la densité, si les trois partaient, j'avais très très peur pour l'Olympique de Marseille. Maintenant, s'il reste, très bien, c'est beaucoup mieux déjà.
2: Dans ces cas-là, c'est pas l'unique Pachao qui sauvera l'OM.
6: Pachao, Emerson, Timber.
2: Ouais,
6: d'accord. Bah, on parle quand même de trois internationaux.
2: Je pense que sur ces trois, il y en a peut-être un qui partira, mais que visiblement, ils ont compris.
6: Et que même en l'état.
2: Ils ont compris les messages envoyés par Genesio.
8: Même en l'état. T'ajoutes Aguerd à la liste.
6: Bon, mais sauf que le problème, c'est que même sur le 11, Daniel, tu l'as fait le soir de Strasbourg. Il y a beaucoup de points d'interrogation sur la capacité physique à enchaîner cette année.
2: Hyper
6: va prendre un an de plus. Kondogbia un an de plus. Voilà, on va pas tous les citer. Je dis juste ça. Voilà. Et j'étais alarmiste hier.
8: C'est fini en Ligue 2. Confirme-nous le score, Fred, s'il te plaît. Dijon, Saint-Etienne.
13: Et Saint-Etienne signe la passe de 4, 4e victoire en 4 matchs. Il s'impose 3 buts à 2 face à Dijon. Le doublé de Ballon, le but de Boakye pour Saint-Etienne. Doublé de Chouchane pour Dijon. Victoire stéphanoise.
8: Merci, bonne soirée. Daniel,
2: on est tous prêts à monter dans ce train fantôme parce que les problèmes, on les voit. Encore une fois, on va attendre mardi. Et pour terminer de répondre à Hichem par rapport à ce qu'il a dit sur les modèles qui pouvaient inspirer Marseille, ce que tu dis n'est pas faux. Sur Lille, sur Lens, pourquoi pas. Sauf que c'est pas la catégorie OM. Donc pour que l'OM intègre cette catégorie de club avec cette gestion-là, il faut une révolution, de culture. C'est une révolution culturelle qu'il faut. Ça veut dire, nous ne sommes plus un club ambitieux. C'est ce que j'ai souvent dit. C'est inventer un nouveau modèle parce que le modèle que vous croyez être le vôtre depuis 30 ans en fait n'existe pas, c'est un leurre qu'on vend en Ligue 1 parce que en gros le PSG ne peut pas être seul, donc on lui cherche des gens. L'année dernière faut dire la vérité, on a pendant 7 mois de août, si on fait août, septembre, octobre, novembre, décembre, janvier jusqu'à février, 7 mois on était dans l'idée que le PSG avait des rivaux et que Marseille était de ceux-là, notamment après le match de début janvier. Mais c'est parce qu'il y a cette Ligue 1 qui nous. On espère qu'il s'y passe quelque chose.
5: Voilà, c'est une raison quand même.
2: Prendre le coup de marteau définitif sur la tronche. Après, on dit vous voyez tout noir, vous êtes tout. Oui, parfois on essaye de voir une petite lueur à la fenêtre. On essaye de mettre le nez à la fenêtre. On voit un peu de soleil. L'année dernière, pendant 6 mois, 7 mois, Lens et Marseille, Jean-Louis c'était Lécaille, un rayon de soleil dans la rivalité pour le PSG.
15: Chez Jérôme, on vise la 8e place.
2: Sauf qu'il ne faut, pas oublier de préciser que les difficultés économiques dont on parle depuis 2-3 ans, à chaque fois on dit oui, mais regardez, les clubs vendent. Oui, mais regardez. Oui, mais sauf que petit à petit, on y arrive dans la merde. On est en train d'y glisser dedans. Marseille est en train de glisser dedans. Lyon glisse dedans. Donc après, il y a les modèles comme Lens et Lille qui font de la vente de joueurs, machin. Et non, mais font, bon, voilà, mais à l'arrivée, ils ne sont pas là pour lutter avec le PSG.
8: Lyon, justement, on enchaîne avec l'OL, puisque ça fait partie de votre évaluation du week-end. Boulet du week-end de Wally de Tolisso. Boulet du week-end de Jean-Louis Fonseca. Est-ce que Fonseca, Jean-Louis, est en train de... T'es en train de se perdre tout seul.
7: Ah, j'ai pas aimé la dernière déclin de Fonseca avant le match du Havre. Et c'est dommage parce que moi j'étais prêt à partir à la guerre pour lui, à le défendre même après tout ce qu'il a pris là, parce que j'étais d'ailleurs assez étonné de la violence des critiques après les matchs de Ligue des Champions. Alors après ce

0: Et être sûr que si toi, tu faisais de l'ironie ou pas.
1: Non, je fais pas de l'ironie du tout.
0: Tu le mets dans quelle catégorie, Fonseca, en fait?
1: Là, je dis que là, quand il entraîne Lyon, il entraîne une équipe moyenne, qui a pas pu recruter, qui est une équipe, voilà. Oui. Du coup, bah, forcément, il y a un moment où tu perds.
2: Enfin, donc, il a pas pu recruter, excuse-moi, mais la valeur marchande du trio.
1: Ils ont pas beaucoup pu recruter. Non,
2: mais la valeur marchande
0: du trio. Mais ça, excuse pas, ça excuse pas le grand gâchis de mercredi dernier, quand même.
1: Mais,
0: ce que tu dis là, ce que tu dis là, peut pas être une excuse, parce que ce match-là, tu dois le gagner. Et il est grandement fautif.
1: Mais non, il est pas grandement fautif.
0: Le problème, c'est que c'est répété.
1: C'est pas comme s'il avait fait des erreurs de compo monstrueuses, en fait. Moi, c'est ça que je vous reproche.
3: Non, c'est pas des erreurs de compo. Je veux le défendre.
1: Jusqu'à sa décla avant le Havre, je veux le défendre. Et on peut le refaire là, il n'y a aucun problème. C'est-à-dire que moi, je trouve que vous avez décrété que c'était un entraîneur qui transmettait la peur, qui n'arrivait pas à gagner les grands matchs de Coupe d'Europe.
0: Quand on a 4, 5, et tout, ça commence à faire beaucoup la liste.
1: Et quand tu les gagnes avant les matchs, en fait, lesquels? Bah, les matchs de championnat qui t'ont permis. Le Sparta Prague, il gagne le retour. Il a perdu l'aller, toi, t'es pilote de F1, tu fais le Grand Prix.
0: Il y a 51 tours, les 48, t'es devant, le dernier virage, tu te mets dans le mur. Et si tu répètes ça à chaque fois, on va se poser des questions quand même. Ça veut dire que quand t'arrives, la pression, que tu commences à voir les damiers, tu commences à chier dans ton froc.
1: Sauf que toutes les fois avant où il a gagné des matchs,
0: pas les virages, c'est ça le problème.
1: Là, vous faites un procès à Fonseca pour un truc qu'aucun entraîneur français, ou quasiment pas. Il y a deux équipes qui ont passé le tour préliminaire. Il y a aucun entraîneur de club français qui passe ce tour-là.
0: Mais je te parle pas que de ça. Je te parle de Lens qui joue plus rien. Je te parle de Celta Vigo. Je te parle de Manchester. Moi, je te dis que où t'es en train de faire un exploit monumental et d'un coup, t'as l'impression que tu prends une avalanche sur la tronche.
1: À cause de Fonseca. Parce qu'à ce moment-là, par rapport à tout ce qu'il a fait avant dans le match, là, il a décidé de transmettre la peur.
0: Quand un entraîneur au bord du terrain se met debout comme ça et tout, et puis il transmet la sérénité, et là ça marche.
1: Mais c'est vous qui dites qu'il transmet la peur. Moi j'ai dit que vous exagérez.
0: Dans ces cas-là, il
1: n'y
0: a pas d'entraîneur qui transmet la sérénité
1: Vous exagérez.
0: Ça n'existe pas alors. L'entraîneur il transmet rien dans ce cas alors.
1: Non, vous exagérez. Et t'es le premier à le dire en plus, Daniel. On exagère l'importance des coachs. Et c'est ce que vous êtes en train de faire sur Fonseca.
0: Non,
1: c'est-à-dire que vous avez votre biais de confirmation qui est de dire sur les grands matchs, il va se rater. Donc à chaque fois qu'il y a une défaite, vous sortez en disant vous avez vu, on vous avait dit qu'il se ratait.
2: Mais là
1: il perd contre Fenerbahçe qui a investi 100 millions d'euros. Lui, son équipe, elle n'est pas prête.
0: Son équipe n'est pas prête et tous les clubs français ne passent pas
1: les tours préliminaires.
0: Je suis désolé, le mot du médecin, je ne prends pas.
1: Avec les entraîneurs précédents, Franquette, c'est un entraîneur qui choque, Deuxherbi, c'est un entraîneur qui choque et je sais pas quoi.
3: Justement.
1: Non.
3: Walid a la parole pour
1: qui se rate dans les grands matchs. C'est une reprise d'expression de jeune de Walid.
3: Walid, donne ton avis sur foncer de choc.
2: Mais moi, on dit pas choqué.
3: Au fond, c'est choqué.
2: Voilà. Mais bon.
1: C'est un entraîneur qui te choque. Tu l'as dit, excuse-moi.
2: Vais essayer de te répondre, Jean-Louis, parce qu'on a fait le même débat l'année dernière et tu veux continuer de défendre Fonseca. Il n'y a pas de souci. Je ne dis pas que c'est le seul responsable. Mais la réalité, c'est que quand tu es l'entraîneur le mieux payé derrière Luis Enrique en Ligue 1, je suis désolé. Quand tu as son pédigré.
1: C'est pas un argument sportif.
2: Ok, d'accord. Mais je t'ai laissé parler, je t'ai écouté. Aujourd'hui, Fonseca. Faut rappeler déjà qu'il arrive à la place de Pierre Sage, il est quatrième, d'accord, en Ligue 1. Il a une équipe. Non mais Veretout, Tolisso, Almada, Cherki, Mikotadze, Lacazette, Malik Fofana. Il termine septième du championnat, d'accord. À ce moment-là, avec un sprint final cataclysmique contre Saint-Étienne, contre Monaco, où déjà à ce moment-là, il faillit à sa mission. Et on peut même rajouter son pétage de plomb qui tue le club avec l'arbitre qui lui où il est obligé de prendre 9 mois.
1: Ça n'a rien à voir avec la critique sur le sport. Vous dites que ça fait beaucoup de mal. Moi, en plus, j'étais vraiment un admirateur.
0: Pour moi, c'était même à Lille à un moment, c'était un entraîneur, mais qui m'inspirait.
2: Mais à un moment, il y a un choc de réalité.
0: C'est pour ça
2: qu'en fait, on est honnête intellectuellement, c'est que même en aimant beaucoup ce type de coach, comme Dezerbi, comme ces mecs-là, c'est qu'il y a un moment, tu dois avoir des résultats. Parce que je vais te dire un truc. En fait, quand tu me parles de la deuxième saison où il a surperformé, parce que Fonseca a une énorme qualité, c'est quand il n'y a pas de pression, quand il n'est pas attendu, il est très très fort. Et ça, on l'a toujours dit. Mais c'est à cause de sa première année et le travail de Textor qu'on en arrive là sur la deuxième année. Parce que si Félix des Champions, et parce qu'il doit faire Ligue des Champions avec l'équipe qu'il a, et il a un meilleur
1: année,
2: sur la deuxième année. Il fait partie.
1: C'est grâce à Textor plus qu'à lui.
2: Non,
1: c'est ça que tu viens de me dire.
2: Textor, le fossoyeur de l'Olympique Lyonnais, en dehors du terrain, mais Fonseca n'a pas réussi ses objectifs sur la première année. C'est factuel.

0: Sur la deuxième année, comme l'a dit Daniel à juste titre, il fait une saison héroïque. On l'a expliqué tous les soirs, super, les 13 victoires, ce qu'il met, le tableau noir, c'est incroyable, avec le petit Mera, avec un tel.
1: Il a dernier virage Ligue des Champions dans le fossé.
0: Mais après, il y a une deuxième partie de saison.
2: Parce qu'il est devenu mauvais. En claquant des doigts. Donc ça veut dire qu'il ne sait pas faire ce genre de match.
0: Dès que tu remets de la pression chez Fonseca, laisse-moi terminer là-dessus. Dès que tu remets de la pression chez Fonseca, eh ben, il est en grande difficulté. Et le gros problème, c'est que Fonseca, comme De Zerbi, je l'ai dit moi, il a un syndrome, c'est que il pense être le personnage principal du club, c'est-à-dire qu'il se sent au-dessus du club parce qu'il est arrivé du Milan. Et donc, on n'a pas le droit de critiquer Fonseca.
2: C'est ça qui est important.
0: C'est qu'il a fait des erreurs. Il y a des lectures de match qui sont pas bonnes et on a le droit de le dire. Et lui, on n'a pas le droit de le dire parce que c'est un super coach.
2: Parce qu'aujourd'hui, Lyon a la chance d'avoir
0: Fonseca. Et comme De Zerbi, je vais te dire un truc. De Zerbi, c'est ça qui a créé sa chute. C'est parce que comme il est venu à l'OM parce qu'il était 8e, parce que l'OM était 8e et qu'il avait United, le Bayern Munich, le Real Madrid, le Barça, il faisait une fleur à l'OM. Et ben Fonseca, il est dans le même état d'esprit. Et là, il va se tuer
3: Il est venu après l'échec de Milan.
2: Je veux répondre à ça.
3: Genre dans un club à sa dimension.
4: Et Milan, il s'est passé quoi, Jean-Louis?
0: Dans la défense de Milan,
2: j'en parle pas. Moi, je vous parle de ce qui se passe à Lyon.
4: Mais tu peux pas ne pas en parler parce que ça illustre la même chose. Là-bas, il a même pas eu le temps de faire un match parce que après un match, ils se sont tout de suite aperçus que ça bougeait trop.
2: Moi, je parle de terrain. Et c'est là où ce que je vous reproche.
3: Le foot, c'est pas que du terrain, tu le sais.
2: Non, mais bien sûr. Et encore une fois, le début de ce que je voulais dire aujourd'hui, c'est que j'avais pas compris sa déclat avant le match du Havre, quand il prend mal les critiques et qu'il dit je suis le meilleur entraîneur de l'histoire de Lyon, etc.
3: Cette sortie là déjà est bizarre.
2: Ça montre un manque de confiance en lui, ça montre qu'il doit se justifier, tout ça j'aime pas, etc. Moi je dis juste que analyser ce qu'il fait, pointer du doigt les erreurs, etc. Mais ça sert à rien de généraliser et de mettre les entraîneurs dans des catégories, de leur mettre des étiquettes.
4: Il y a des losers et des winners.
0: Il y a des dossiers.
5: Tu sais qu'Ancelotti lui-même a dit qu'à une époque c'était un loser.
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2: Il est 22h53, on a un Jean-Louis Tour de retour de vacances qui est chaud comme la braise ce soir. Walid Acharfour est là également.
3: Non mais, bah ouais, braise, c'est prête pour une entreprise.
4: Je suis étonné chaud, de leur simplicité d'analyse alors que ce sont des références
5: dans l'analyse.
6: Ah non mais pour le coup, mais c'est toi que je trouve très simple là.
2: Non,
6: bon, attendez, on va prendre toi, t'es en train de me dire qu'il n'y a pas de winner, pas de loser dans le sport.
4: Non, mais vous dites défaite de Lyon, c'est la faute de Fonseca, donc il faut absolument qu'on trouve des moyens de l'allumer.
7: Excusez-moi. Jean-Louis, respecte notre travail quand même. On fait des débriefs d'après-match de Lyon où on explique pourquoi Fonseca s'est trompé en mettant Maitland Niles. La lecture de match où il sort pas ton viso.
4: C'est pas parce qu'il a mis Maitland Niles et pas Atécamé qui se sont fait sortir contre Fenerbahçe.
7: Atécamé au niveau duel était bien meilleur.
4: C'est pas ça qui explique l'élimination.
7: Non, mais on explique.
4: L'élimination, elle est plus systémique que juste la faute d'un entraîneur.
7: Comment ça
4: se Je le dis, moi.
7: Diffusé,
4: il y a pas un club français qui se qualifie à ce truc-là.
6: Ce
4: l'équipe, elle arrive pas prête.
6: Sur ce match-là, t'es supérieur.
4: Mais non, mais pas au retour. C'est faux.
7: Collectivement, normalement, tu dois être meilleur.
4: Au retour, tu te fais manger
7: mais
4: collectivement.
7: Fonseca est un top coach. Fonseca est un top coach. Sauf que dans ces gros rendez-vous-là, il n'arrive pas à diffuser à ses joueurs. C'est un problème quand même quand t'as 40 millions.
4: Il le diffuse le reste du temps. Il le diffuse le reste du temps, mais pas là.
6: Moi, honnêtement, j'ai du mal à comprendre ce que tu ne comprends pas dans l'idée qu'il y a des coachs pour les grands moments, qu'il y a des coachs qui ont été suivis par des équipes entières. Alors que et justement il t'expliquait que c'était peut-être plus dans le coaching mental qu'ils avaient été importants plus que sur la prépa tactique. Mourinho, enfin quand t'entends les mecs de Chelsea parler de la première époque Mourinho, mais ils ne parlent pas de tactique une seconde. Et ils sont sans arrêt en train de te dire ce gars-là nous
4: gouroutait,
6: nous embarquait, on se voyait quand il arrive, alors je te prends un exemple extrême.
4: Mais moi j'aime pas justement qu'on mette dans une case loser un mec comme ça.
7: Et pour te dire, j'ai parlé à des joueurs qui l'ont connu, qui étaient d'accord avec ce que j'ai dit ce week-end.
4: Et ils te disent sur les gros matchs, il me transmet la peur.
7: Pas il transmet la peur, mais qu'il y a un
6: problème.
7: Sur les sprints finaux, il y a un problème avec Fonseca. À Lille, au Milan, à la Roma, à Lyon. Il y a quand même
2: Fonseca, c'est ça qui nous intéresse ce soir.
8: J'étais emballé, c'est un coach qui m'a beaucoup emballé en fait. Son discours, son engagement, sa motivation. Après, effectivement, je pense que vous avez tout dit. Le problème de Fonseca, c'est que lorsque ça se corse, lorsque les affaires commencent un petit peu à se corser, il n'est plus là. Moi, je l'aurais beaucoup pour la fin de saison. Toulouse, Lens, là contre le Fener. On ne perd pas ces matchs-là parce qu'on est moins fort. On perd dans la tête, mentalement, ce n'est pas normal. Une fois, deux fois, trois fois, ce n'est pas possible. Là, on devrait être en Champions League tous les jours. On devrait y être. Le problème a été mental, dans les têtes. Qu'est-ce qui se passe au niveau de la préparation qui fait qu'effectivement, il a peut-être cette étiquette d'énergie de un peu loser, ouais, c'est possible. Je pense vraiment que c'est un bon coach. Il sait démarrer un projet, mais le problème, c'est qu'il n'y a pas de suite. Dès qu'il faut de la continuité, à chaque fois, on le perd. Et là, j'ai bien peur que cette année, ce soit l'année où on le perd. Et je pense qu'on va devoir avoir besoin de beaucoup de courage pour cette année. Je pense que ça va être
7: Après, c'est pas que le seul problème.
2: J'ai quelques infos Mercato.
7: Je voulais parler de Tolisso,
2: les gars. Oui,
7: je voulais parler de Tolisso.
2: Tolisso, et après, je vous parle Mercato, moi.
7: Parce que Tolisso est très important à l'Olympique Lyonnais, dans le vestiaire, et même, sur le terrain. En boulet, c'est un peu trop fort, parce que c'était un peu la séquence de.
2: Oui, c'est la catégorie.
6: Je ne pourrais jamais le mettre en boulet.
7: Okay, non, mais c'est pas boulet, mais en fait, je voulais en parler, parce que.
4: Moi, je l'aurais mis en Casper, par exemple. Tu vois, si on doit faire l'évaluation, je trouve qu'il se cache un peu.
7: La semaine de Tolisso, et ça va en corrélation avec Fonseca, c'est qu'il fait deux fois 90 minutes. Et Tolisso aujourd'hui n'est plus un milieu de terrain. Aujourd'hui, Tolisso, c'est un buteur. C'est un mec d'image à l'Olympique Lyonnais. C'est-à-dire, c'est un mec qui arrive deuxième lame, qui marque, qui est très important.
6: C'est un mec d'image, c'est quand même encore un joueur excellent.
7: Non, mais d'image forte. C'est-à-dire, au milieu, il n'est plus dans les relais. Il n'existe plus. Moi, je trouve qu'il est dans un nouveau rôle et il s'est accommodé à ce rôle-là. C'est-à-dire d'être le deuxième attaquant qui arrive lancé dans la surface de réparation.
6: Il est excellent.
4: À moins que l'année dernière, quand même.
7: Moins que l'année dernière,
6: Il vient de commencer.
4: Je sais pas, on vient de commencer.
7: Mais Tolisso, en fait, doit être géré géré par Fonseca, parce que déjà sur la fin de saison, si on regarde bien, il démarre pas tous les matchs, et quand il rentre, il fait beaucoup beaucoup de bien. Mais la réalité, c'est qu'aujourd'hui, physiquement, athlétiquement, au milieu de terrain, je trouve qu'il y a un gros problème au milieu de l'Olympique Lyonnais. Morton n'a pas de solution quand il a le ballon. Tessman ou Bidstrup sont des joueurs plus castrateurs, et avec le ballon, bah c'est plus des joueurs qui vont aller chercher le ballon plutôt que essayer de le garder ou essayer de le faire progresser avec le ballon. Et Tolisso est beaucoup trop. Et le gros problème, c'est que quand Tolisso, c'est-à-dire que si Tolisso fait pas une grande saison comme il a fait sur les dernières années, tu vas être en grande difficulté par rapport à son statut dans cette équipe. Parce que Fonseca, sur les deux matchs, il doit le sortir parce que Tessman et Bidstrup sont meilleurs que lui.
4: Tolisso a aucun problème à sortir s'il doit sortir.
7: Non,
4: ou à comprendre qu'il doit pas faire les deux matchs de suite.
7: Fonseca le sort pas sur les deux
4: matchs. Ça, c'est un problème du coach, mais c'est pas Tolisso.
7: Et je pense que ça peut être un problème cette saison parce qu'il est tellement important. Sincèrement, regardez les matchs de Tolisso plus précisément. Techniquement, je trouve qu'il est, il a baissé vraiment en qualité par rapport à l'année dernière où il était très très fort sur les 6 premiers mois, je trouve.
4: Moi je suis d'accord avec toi qu'il est moins bon, mais par contre, dire que c'est à Fonseca de le sortir dès maintenant, c'est
7: sortir dans un match.
6: Tolisso, il y a 3 matchs, il est moins bon. Alors que dans 10 minutes, tu vas me dire que Abdelli, c'est pas si mauvais. Là, franchement, j'ai du mal.
7: Je t'ai pas dit qu'Abdelli, c'est pas si mauvais. Mais non, mais je te dis que sur les matchs, Abdelli, par rapport à ce qu'on attend, avec le ballon, c'était le moins mauvais de l'équipe. Je te dis juste qu'aujourd'hui, Tolisso, il y a un souci footballistique. Tu veux te dire un truc? L'année dernière, comme il n'y avait pas de numéro 9 avec Schulz, il était beaucoup plus important parce qu'il avait ce rôle où il était complètement libre, même à la perte de balle. Là, aujourd'hui, avec l'arrivée d'Openda, il y a un numéro 9. Et je trouve que contre le Fenerbahçe, les 30 premières minutes, c'est pas anodin que tu n'aies pas le ballon et que tu es en difficulté. Et même le Havre, le milieu du Havre ce week-end a été meilleur que celui de Lyon parce qu'il est beaucoup trop haut sur le terrain, je trouve. Et qu'il va falloir trouver une solution. Je dis pas que Tolisso doit être sur le banc, mais qu'il va falloir trouver une solution.
2: Malik Fofana pourrait bien partir à Arsenal d'ici à demain soir. Fabrice Kiss nous fait savoir que l'accord entre Fofana et Arsenal ne devrait pas poser de problème, qu'il y a déjà des contacts engagés entre Arsenal et le club lyonnais, et que Lyon espère 40 millions. Voilà pour ce qui est de Fofana. Pendant ce temps-là, dans le sens des arrivées, plusieurs clubs s'intéressent à Youssouf Fofana. Youssouf Fofana qui a été lofté en Italie. Alors il y a Hull City qui s'intéresse à lui et Lyon aussi.
4: Eh oui.
2: Et donc pourquoi pas Youssouf Fofana à Lyon.
6: De toute façon, on en est là en Ligue 1, on récupère les mecs qui échouent ailleurs.
2: Mais il faut que l'autre Fofana.
6: Ça donne un peu.
2: C'est un aller-retour de Fofana. Il faut que Malik Fofana s'en aille pour que Youssouf.
7: Malik Fofana, c'est une grosse perte.
6: Non mais ça, là, on est prêt depuis un petit moment maintenant.
7: Là, tu vas faire jouer sur Anville qui est un bon petit joueur.
6: Mais tu récupères tous les mecs que les clubs à l'étranger veulent plus et puis t'essayes de les relancer. T'essayes de faire quelque chose avec ça.
7: Comme avec Todibo à Lens.
6: Oui. Alors Todibo, puisque t'en as parlé hier.
2: C'est pas n'importe qui.
7: Il a fait la Coupe du Monde 2022.
6: Todibo, t'avais l'air étonné et tout de ce que j'ai dit hier. Enfin, quand même, la liste, elle est facile. De tous les entraîneurs qu'il a eu, les 4 derniers, il a été en embrouille avec eux. Bah, c'est une réalité.
7: Tu t'en embrouilles avec Farioli?
6: Farioli, bon, ok, mais Graham Potter. Ouais. Qui l'a eu d'autre à West Ham? C'était qui il a été en embrouille avec tous.
7: Ouais, enfin, moi je trouve que s'il a son meilleur niveau, c'est un super joueur pour Lens.
6: Mais le problème du
2: Nuno Espirito Santo. Le problème,
6: c'est le si avec lui. Et ouais, c'est si tout le temps.
7: Il a été dans une équipe à West Ham.
6: Il a fait une saison.
7: Ils sont descendus. Il y avait un effectif pléthorique.
6: Quand tu quittes la première ligue, c'est pas bon signe. Normalement, quand t'es dans le circuit de la première ligue, on doit
7: on se donne rendez-vous dans un mois. On se donne rendez-vous dans un mois sur Todibo. Tu verras qu'en Ligue 1, avec le niveau de la Ligue 1, athlétiquement, physiquement,
2: et nous, on se donne rendez-vous dans 2 minutes.
7: Des grands services.
6: Encore une fois, je ne te dis pas qu'il va pas y arriver. Ouais. Loin de là, je crois même que Lens est capable. Ouais. Néanmoins, j'ai un doute parce que ce mec-là était en embrouille avec tous ses coachs.
2: Arsenal a gagné 1-0 sur la pelouse de Villa. Et sachez qu'il y a du suspense entre le Barça et le Rayo Vallecano. Je regarde le match d'un œil, mais le Rayo a pas mal d'occasions. Il domine sur la fin de match. Là, il y a 3-2 pour le Barça face au Rayo Vallecano, et le match n'est pas terminé. On vous tient informé de
7: l'équipe
2: ce qui se passe. Exactement. Allez, à tout de suite dans l'after avec le PSG au programme Lille. Je ne me souviens pas. Ce match n'a jamais existé.
7: En demi-finale de conférence.
6: Ah, en road to Leipzig.
7: Oui.
6: Il y a eu une embûche sur la road.
2: Ouais, c'était quand même un beau parcours. Allez, à tout de suite dans l'after.
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2: Ah, les célèbres jingles de l'after, un festival. Vous avez reconnu Emmanuel Macron, Michel Drucker, qui encore dans ce jingle, je ne sais plus. Enfin, que des génies. Walid Acharchour est là, Jean-Louis Tour est là, Daniel Riolo est là, toujours 3-2 pour le Barça. Face au Rayo Vallecano, on est quasiment dans le temps additionnel. Ton homme du week-end, Jean-Louis, c'est un arbitre, une fois n'est pas coutume. Monsieur Atelier.
6: Oui.
2: Dentiste dans le civil, oui. L'homme de Perpignan, qui est un des meilleurs hein, de nos arbitres. Et tu voulais en parler ce soir, ce qui nous permettra ensuite de parler un peu du PSG et de son mercato.
6: Non, mais c'est juste pour faire deux minutes sur le délire du temps additionnel de Lille-PSG. Alors, moi, j'ai pas compris la polémique à quel point les Lillois s'en sont pris à Monsieur Ouattelier. Alors bon, en plus, donc c'était le Ligue 1 Plus avait en plus la Refcam sur lui, donc il y a eu des images en plus qui ont tourné en boucle, des petites conversations, et donc on s'est mis à disséquer chaque seconde, chaque temps perdu pour aller montrer qu'à la fin il avait peut-être rajouté un peu trop de temps. Bon, on n'est pas au basket, c'est pas le temps de jeu effectif, c'est du foot avec un arbitre qui est humain, qui a dit c'est 3 minutes de temps minimum, il y a eu une minute supplémentaire et derrière il y a eu 10 secondes en plus, bon bah voilà, ils ont pris le but là et derrière, donc c'est parti sur Monsieur Ouattelier nous en veut, nous les Lillois, parce que c'était l'arbitre de Lille-Rennes quand Genesio et Létan avaient pété un câble il y a quelques mois, et donc bah, on part dans le délire contre l'arbitre. Moi j'ai pas compris tout ça, sachant que le premier, le plus virulent, c'est Benjamin André,
7: ah oui.
6: Qui doit même pas être là pour faire l'interview d'après-match, puisqu'il aurait dû prendre un rouge en fin de match pour justement ce dernier coup franc. Donc voilà, moi j'ai pas compris cette polémique, qu'on soit obligé d'aller compter, même Benjamin André l'a dit, il y a eu 15 secondes là, 30 secondes là, machin. Bon.
7: Ah mais surtout qu'en voilà. Plus,
6: il y a peut-être une erreur d'arbitrage, oui, il y a peut-être une erreur d'arbitrage, mais c'est humain. Non, mais
7: enfin, les erreurs d'arbitrage sur quoi. Le match, je suis désolé, mais Ngoy, il y a faute sur Ferran Torres.
6: Aussi, avant le but,
7: ça peut siffler.
6: Oui.
7: Il peut revenir. Et surtout, André, il doit prendre double bah jaune oui. à deux reprises. Et il le prend pas. Et David Ancelotti le sort juste derrière. Donc,
6: non, mais en fait,
7: et puis tu prends deux buts en trois minutes à un moment donné.
6: Voilà.
7: Peut-être aller chercher sur ce qui se passe.
6: C'est vrai qu'au niveau des secondes, on est au
7: même niveau. Monstrueux.
26: Tout ça, c'est construit autour d'une frustration globale. La frustration, forcément, des supporters lillois qui sont à deux secondes d'un exploit assez monumental dans le football français récent. Et de tous les neutres qui assiste à une grosse soirée, c'est toujours le petit qui bat le gros. Oui. C'est toujours très excitant. Après, de façon très objective, je suis d'accord avec toi. Écoute, tu prends, oui, t'étais en train de réaliser un truc très très grand, tu prends 92e, 96e. Bon, voilà, peut-être qu'à un moment, à force de défendre comme t'as défendu, parce qu'à la fin, ils n'ont fait que ça, alors qu'ils n'ont pas fait ça du tout dans la première partie du match, où justement, ils ont montré des choses extrêmement intéressantes. Donc, tout ça naît d'une grosse frustration. Ça aurait été autre que ce match-là. Bon, après, de la même façon, il y a les excités qui étaient frustrés, et t'as les excités, les fameux soldats de l'armée parisienne, qui sont dorénavant les plus forts sur les réseaux. C'est les plus forts, ils écrasent tout le monde. De toute façon, ils sont les supporters marseillais, lyonnais, tout n'existent plus. Tellement l'armée, elle est très très bien rangée. Eux, c'est ils te déglinguent tout le monde, ils insultent tout le monde, la terre entière. Ils ont raison. Même si on remet des droits télé, il faut qu'on prenne tout, il faut qu'on écrase tout le monde. La Ligue 1, ça doit crever. Il y a que nous qui existons. Ça aussi, c'est un discours qui est insupportable. Mais comme nous restons très objectifs, je dis qu'effectivement, il n'y avait pas à s'énerver autant sur ce 2-2 qui est pas volé du tout. Quoi.
2: Daniel. Premier match donc n'a pas été gagné, le deuxième non plus. Oui. Est-ce que les adversaires du PSG voient le PSG différemment ? Est-ce que le complexe a disparu du petit face à Paris ?
26: Alors, mon avis, c'est pas tant que le complexe a disparu ou qu'il ne voit plus le PSG fort. Ce serait plutôt un réflexe un peu de petit qui a envie d'avoir faim et qui dit perdu pour perdu. Allez, on y va. Et j'aime l'attitude. C'est pas vraiment nouveau là. Il se trouve que là, bon, de façon là, enfin sur les matchs récents, il se trouve qu'ils ont joué Lens, puis Rennes, puis Lille, des équipes qui ont des qualités, qui aiment bien mettre des gros pressings quand ils ont les jambes pour pouvoir le faire, qui sont habiles également parce qu'ils ont des joueurs techniques et qu'ils ont clairement emmerdé le PSG, puisqu'il y a une défaite contre Lens, il y a deux matchs nuls, c'est un début de saison, enfin trois matchs début de saison, c'est ce sera fin septembre, c'est trois pas bons matchs du PSG. Mmh. Je veux bien qu'on souligne le caractère de revenir à 2-2 et tout. Ok, c'est très bien, mais contre ces équipes-là, normalement, il n'y a pas le caractère. L'année dernière, en début de saison, ils faisaient jouer souvent équipe B. Il n'y avait pas ce genre de match-là. Mmh. Le PSG s'en sortait. Là, ils ont plus de difficultés. Ils se font rentrer dedans. Alors, est-ce que c'est la fin du complexe ? De toute façon, fin du complexe ou pas fin du complexe, le PSG est tellement largement au-dessus que quand ils voudront être au-dessus, ils redeviendront supérieurs. C'est pas ça le problème. Mais que des équipes se disent, eh ben, écoute, on va y aller. On va jouer. On va pas attendre. Même si ça dure une mi-temps, parce que c'est dur de durer deux mi-temps à ce niveau-là. Mais ce qu'ont fait les Lensois, les Rennais, les Lillois, franchement, c'était un vrai rafraîchissement.
7: Après, c'est
26: quoi.
7: Des matchs très différents parce que pour moi, la première mi-temps qu'a fait Lille, Rennes ne l'a pas fait, Lens ne l'a pas fait. Vraiment, moi, ce qu'ils ont fait Lille sur la première mi-temps.
26: On est d'accord que
7: c'est très
26: que les trois matchs, le point commun, c'est que t'as un adversaire qui regarde le PSG dans les yeux et qui
7: joue. Oui, mais après, je trouve que.
26: Qui va rentrer dedans.
7: Je trouve que Lens, par exemple, les 25 premières minutes avant le but, c'est une balade parisienne. La même chose contre Rennes. Moi, je trouve que le 2-0, il est très, très sévère pour les Parisiens sur la première mi-temps. Là, Lille, t'as Giroud qui rate une énorme occasion. En fait, je trouve que le PSG, sans le ballon, a été en grande, grande difficulté. Mais pour revenir sur ton point, Gilbert, en fait, je sais pas si c'est les adversaires. La question, je sais pas si on doit la poser sur les adversaires, plus sur le PSG. Moi, je trouve que le PSG est plus, je sais pas si c'est plus en difficulté en Ligue 1 qu'en Ligue des Champions, mais depuis un an, il y a quand même pas mal de matchs où ils sont vraiment challengés. C'est-à-dire que tu regardes l'année dernière, ils ont perdu deux fois ou trois fois contre Monaco. Tu regardes contre Rennes, ils prennent une volée à Rennes là-bas, 3-1 avec Tabouret là, comment
26: après,
7: ça s'appelle.
26: Après il peut y avoir Tabouret. Après il peut y avoir des problèmes de motivation ponctuels sur certains matchs.
7: Mais je sais pas si c'est non mais par exemple Kvaratskhelia, quand on dit Kvaratskhelia, il allume la lumière quand il y a la Ligue des Champions. Est-ce que aussi le fait de jouer face à des blocs bas avec des prises à 2, des prises à 3 en Ligue 1 alors qu'en Ligue des Champions, il a un peu plus d'espace, c'est des équipes plus fortes donc il est en 1 contre 1. J'ai pas d'avis tranché là-dessus, mais je dis juste que c'est vrai que il y a pas mal de matchs où, notamment à l'extérieur, où le PSG en Ligue 1 est beaucoup plus challengé que sur les dernières années. Mais je sais pas si c'est nos équipes qui sont meilleures ou si c'est le PSG qui veut pas les jouer.
26: C'est pas toujours l'équipe qui est config Ligue des Champions. C'est probablement pas toujours la même motivation. Mais il y a, je pense aussi, de la part de ces équipes-là, une volonté réelle de se dire, allez, c'est bon, on y va, on va leur rentrer dedans. Ça durera ce que ça durera et il ressortira du match ce qu'on voudra bien en ressortir. Ce sera 45 minutes, ce sera 35.
3: C'est une piste à suivre, en tout cas.
26: On va faire du pressing et on y va.
4: Moi, je la note sur les deux matchs à Lille où l'année dernière, le match à Lille, le PSG met une équipe aussi très remaniée. Ouais. Et on pense justement que Lille va marcher sur le PSG à ce moment-là. Et il y a une approche foireuse,
26: où c'était très ambitieux.
4: Ouais, c'est dans le sens de ce que tu dis. C'est l'illustration de ce que tu dis, sur l'évolution des mentalités. Oui. En revanche, si on doit comparer avec l'année dernière, je pense quand même que là, le PSG joue des adversaires plus forts que l'année dernière au mois
26: d'août. Tout de suite, au début.
4: Où il y avait des Nantes, Angers, des matchs vraiment abordables. Ouais. Mais je pense que dans les deux cas, le PSG met un peu de côté le début de saison, de toute façon.
2: Sauf que l'année dernière,
26: ça ne serait pas battu comme ils sont battus pour à chaque fois s'arracher pour l'égalisation.
7: Il y a quand même
26: une haine de la défaite.
4: Oui, il y a une haine de la défaite sur les fins de match. Mais c'est vrai, oui, mais parce qu'ils pensent que même avec leur approche globale, ils vont quand même gagner les matchs.
7: Quand j'entends Luis Enrique, j'ai pas l'impression qu'il s'aborde le début de saison quand même. Parce que sincèrement, la communication qu'il a sur les trois premiers matchs, ou même ses choix, où il sort à la mi-temps, il a apparemment été un peu blessé, mais il sort Dembélé et Kvaratskhelia, même s'il le score à la fin de match.
4: Du coup, tu vois, il le saborde un peu en donnant une semaine à Dembélé, en faisant tourner Kvaratskhelia, c'est que tu ne considères pas que c'est le moment le plus important.
26: Il est dans un calcul de saison, il n'est pas dans un calcul à la petite semaine. Lui, il est dans le bon, tu te sens pas bien.
4: Il fait du management pendant 6 mois et il fait du foot pendant les 6 autres.
26: En fait, c'est tout l'inverse. C'est de la grande folie qui s'était emparée de Zerbi, où il avait dit je vous enferme pendant une semaine, toi c'est pas en vacances une semaine. Bon, c'est aujourd'hui, j'ai l'impression que c'est la deuxième méthode qui marche. Enfermer, visiblement, c'est pas ça qu'il faut faire, quoi.
2: Et il y a PSG Monaco.
26: C'était les fameuses mises au vert ou les ritiros italiens des années 80-90.
7: C'est vrai qu'ils font 4 gros matchs de suite. Et un petit mot sur Ethan Mbappé, pas tout de suite.
26: Le nouveau chouchou, c'est pas tout de suite.
2: On parlera de Lille après. On reste d'abord sur le PSG. D'ailleurs, Daniel, tu parlais de Dembélé. Fabrice Hawkins nous fait savoir aujourd'hui que la prolongation de contrat est plus que jamais dans les tuyaux. Tout le monde est en ligne pour qu'il y ait une prolongation. Alors, est-ce que c'est un an ou deux ans? Ça, on ne sait pas, mais en tout cas, la tendance est celle-ci très clairement concernant Dembélé. Et puis Mbaye a signé aujourd'hui à Aston Villa. Donc on va parler aussi un peu mercato dans quelques instants. Barcola a été officiellement présenté à Liverpool, vous l'avez vu. Donc on a quand même, ce que Fabrice nous a fait le compte jeudi dernier, on est quand même sur plus de 300 millions de ventes. Hein.
7: Ça me fait un petit truc de voir Barcola partir quand même.
2: Ah bon?
7: Ouais, joueur attachant.
2: Bah on en parle dans quelques instants et on vous attend au 32e supporter parisien. Il y a déjà Ahmed qui est là pour savoir si au final vous estimez que le mercato parisien est réussi ou pas. Comme Luis Enrique qui l'a dit que c'était réussi. A tout de suite.
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2: Il est 23h15, Jean-Louis Tour est de retour, he's back. Walid Acherchour a tenu la baraque une partie de l'été. Daniel Riolo est venu...
4: Quand il voulait.
2: Un peu, ouais. Mais maintenant, ça y est, il est revenu pour de bon.
26: C'est-à-dire
4: quand il y avait des matchs, quand il n'y avait pas de tournoi de poker.
26: Ouais. Alors.
7: Quand il y avait un stade à 100 mètres de chez
26: nous. J'ai fait 4 tournois cet été.
4: Ah oui.
26: Rien à voir. Autant j'ai passé un très bel été poker l'année dernière, cette année ça a été dur.
4: C'est normal.
26: Il n'y a pas eu de gain. Il y en avait eu en mai. En mai, il y en avait eu, mais là, cet été, ça a été dur. C'était dur.
2: Estimez-vous que le PSG s'est renforcé cet été, comme Luis Enrique? Ou finalement, avec Barcola, Mbaye qui partent, ou est-ce que finalement.
26: Mbaye, pour moi, c'est neutre. Je m'en fous complètement.
2: Il y a quand même pas mal joué l'an dernier.
26: Oui, mais enfin bon, c'est neutre. Barcola, il est censé être remplacé par ceux qui sont arrivés, quoi. Donc renforcé, bon mercato, pas bon mercato. De toute façon, c'est pas maintenant qu'on va le savoir. C'est dans les semaines et quand les matchs de Ligue des Champions arriveront. Le PSG l'année dernière, enfin ça fait 2 années de suite où l'analyse de la première partie de saison ne ressemble en rien à celle de la deuxième partie. Je crois qu'on a compris que ils étaient dans une préparation qui est complètement inversée par rapport même carrément à l'Europe du football, puisque la Ligue 1 leur donne le loisir de prendre leur temps. de se préparer autrement, d'avoir un management totalement novateur pour faire en sorte que l'équipe soit prête fin janvier, début février. L'année dernière, c'était même fin février, parce qu'il y avait eu le barrage contre Monaco qui n'était pas prévu au programme, qui avait failli pas mal se passer, mais il y avait quand même eu un petit dérapage. Donc tout est préparé de cette façon-là. T'as l'impression que c'est l'IA qui a fait son entrée au PSG. On est sur des cerveaux totalement novateurs. C'est une invention, mais c'est bien, ça porte ses fruits. Donc là, moi, savoir ce que Götze va apporter à ce club, je n'en sais rien. Ferran Torres, non plus. On verra bien, quoi.
7: Non, après, de toute façon, si on fait du cas par cas, Akliouche, pour moi, c'est meilleur que Lee Kang-in. Il va falloir qu'il le montre.
26: Et c'est pas fini, puisque d'ici mardi, peut-être un mec qui va arriver.
7: Oui, peut-être. Ce serait bien que Lucadine arrive au club. Parce que pour l'instant, il n'est pas arrivé.
26: Sinon, il va repartir.
7: Ouais, en tout cas, parce que pour l'instant, c'est catastrophique. Il y a quand même Zaïre Emery qui lui a été préféré à gauche contre Lille. On parlait de messages envoyés par Luis Enrique. Je pense que c'est un énorme message.
26: Mais je crois que c'était un transfert. J'ai envie de revivre à Paris.
7: Ah ouais? Oui, enfin après, ça c'est bien pour lui, mais on parle de Paris Saint-Germain.
26: Oui, c'est pour ça que
7: je dis ça. Götze, moi, en fait, sur Götze, Akliouche, c'est des très beaux joueurs à regarder. Maintenant, c'est la grosse question, c'est est-ce que c'est des mecs qui sont animés, affamés, comme Luis Enrique attend.
26: Doué a eu besoin
7: joueurs.
26: De temps. Hein? Doué a eu besoin de temps. Barcola a eu besoin de beaucoup de temps.
7: C'est pour ça que
26: Barcola a eu besoin de. Et c'est la deuxième saison où vraiment on peut s'appuyer sur lui. Avant, c'était souvent un peu décevant.
3: C'est pour ça qu'on peut pas juger tout de suite. Et comme là où il est aussi novateur, Luis Enrique, c'est qu'il étire le temps dans le foot. Alors que normalement, t'as pas le temps. Lui, il se le donne le temps de justement modeler les recrues, leur laisser du temps d'arriver.
26: Comment veux-tu ne pas avoir le temps de faire ce que tu veux quand t'as deux Ligues des Champions?
3: Mais c'est ça. Voilà. Sauf que.
7: Et je terminais. Il l'a fait avant. Pour moi, ça reste. Plus adapté au football de Luis Enrique.
3: Et juste Luis Enrique.
26: Il est au casino, il est crédit illimité. Le mec lui apporte sans arrêt les plaquettes.
3: Mais c'est normal que lui dise que l'équipe s'est renforcée, Luis Enrique, parce que c'est lui qui a impulsé ces changements.
7: Oui.
3: Donc c'est sûr. Comme quand il disait que Chevalier c'était une plus-value par rapport à Donnarumma. Il avait impulsé ce changement-là, donc il justifiait son choix. Maintenant, est-ce que les joueurs qu'on a cités vont être meilleurs que ceux qui remplacent? On peut pas le savoir tout de suite.
26: Je l'ai déjà dit tout à l'heure, je le redis. Ils peuvent se permettre de se planter. Le PSG est quand même le seul club qui peut se permettre de se planter. Parce qu'il y a les réussites, et à partir du moment où tu as ces réussites sportives-là, personne ne regarde derrière.
3: Et puis ils peuvent se permettre financièrement aussi.
26: Et puis c'est ça que je te dis.
3: Oui, voilà.
26: C'est ça dont je parle. C'est que tu peux te permettre, encore une fois, de claquer 180 millions sur deux attaquants qui ont été pas grand-chose pour toi, surtout un.
3: Oui, mais même sans
26: un défenseur, un gardien, et j'en oublie un autre de gros transfert qui a planté.
3: Au milieu aussi, Ugarte, tout ça. Oui, c'est des joueurs très chers recrutés.
26: Oui, hein. Oui.
3: Mais Colomani devant, t'as dit les deux attaquants.
7: Colomani, Ramos.
3: Ramos, Colomani.
26: Zabarni, Chevalier, ça fait déjà une belle note.
7: Ouais.
26: Tu peux te le permettre, il n'y a rien. Un autre club fait ça, c'est un gros problème.
3: Et
7: en plus, la différence avec avant.
26: Tu fais boule de papier, tu mets à la corbeille.
7: Tu peux sortir du PSG et tu vends très très bien. Là, 145 millions d'euros.
26: Quand t'as le temps pour PSG aujourd'hui.
7: Ramos, 70 battants.
3: C'est là où moi je me suis dit aussi. Sur Barcola, c'est un club normal, c'est un transfert normal. Ce qui n'existait pas avant au PSG.
7: Ouais.
3: C'est-à-dire que tu fais une plus-value sur un joueur, il part sans éclat de voix, sans porte qui claque, dans la normalité du foot.
7: Et normalement, tu ne sors pas du PSG. Enfin, globalement, en fait, t'es dans l'une des meilleures équipes au monde. Donc, en fait, si tu dois rester au PSG, tu restes au PSG. Donc, c'est vrai que c'est une nouveauté de voir ce type de transfert au PSG. Maintenant, on va voir comment Luis Enrique va rafraîchir ces joueurs-là. Il est content de toutes les arrivées. C'est à lui aussi de créer la progression chez ces joueurs parce qu'il y a une marge de progression. Je disais, moi, Götze et Akliouche, c'est des joueurs que j'aime beaucoup, rapport au ballon exceptionnel. Maintenant, on l'a vu aussi sur le match contre Lille.
3: Oui, Akliouche, c'est décevant. Pour l'instant, mais
7: c'est un peu c'est un peu une eau plate pour l'instant, c'est-à-dire que il y a pas trop de
26: plate, ça dépend de la marque.
7: Oui,
26: ça dépend de la marque.
7: C'est cristalline, alors c'est pas une Volvic quoi. pour l'instant, c'est
3: quoi qu'il arrive, il y aura pas un goût de dingue, ça reste de l'eau. Que soit la marque.
7: Exactement.
26: Non, excuse-moi, c'est l'Evian la numéro 1.
7: Hein? Ah non, Evian,
26: numéro
7: 1, c'est Volvic. Ah, j'ai Moroku juste derrière.
3: Je suis Volvic aussi, moi.
11: Evian,
26: numéro 1.
7: Volvic, il faut un gros rocailleux.
11: C'est côté Zidane, ça.
7: Il faut un gros rocailleux dans mon nom pour moi.
3: Surtout, c'est des haltères.
26: Bah, ouais, bonne l'opétiante dans ce cas-là.
7: Bah, non.
26: Bonne l'opétiante.
7: Bah, non, pourquoi?
26: Bah, si tu veux rocailleux,
11: un goût.
7: Mais je veux une eau de roche, je veux une eau de montagne. Et la Volvic est la meilleure.
3: Surtout après la Volvic, t'as plus soif.
7: Exactement.
3: Après l'Evian, parfois t'as encore soif.
26: Gilbert qui s'y connaît en montagne.
7: Non. Et puis,
3: mais pas en eau, je crois.
7: Et puis la qualité de l'eau, faut la regarder à température ambiante. Et la Volvic est la meilleure à température ambiante.
26: Ah non, encore moins, elle a un goût.
7: Ah bah oui, bah ça, bah, il faut du goût.
26: Oui, non. Bon, attends, la pureté.
2: Bref, est-ce que tu fasses ce classement chez Wawa?
7: Exactement. Il a déjà été fait. En tout cas, mais voilà, à Cliouche, si on peut mettre un peu de sirop dans son verre sur les prochaines semaines, ce serait bien parce que c'est un joueur que j'aime beaucoup.
26: Mais pour revenir en transfert, ils ont quand même vendu 140 millions, le moins bon de leurs 4 attaquants. C'est quand même extraordinaire en termes de vente. Alors après, il faudra se demander si les qualités que parfois apportait Barcola dans les matchs, et notamment, vous le disiez très souvent, le profil, la profondeur et tout, ça, est-ce que ça va être c'est remplacé? Parce que si t'as pas ça, c'est...
7: Ouais, parce qu'en fait, les joueurs ballon-pied, là, qui demandent le ballon uniquement dans les pieds, à un moment donné, face à des blocs bas ou même face à des blocs hauts en Ligue des Champions, c'est un mec qui avait des changements de rythme que je ne vois pas chez les autres joueurs qui viennent d'arriver. Peut-être un peu Ferran Torres, s'il a des appels un peu tranchants à la Cavani qui peut faire du bien, mais sinon il y a pas
26: ce joueur-là. Ferran Torres, j'arrive pas à être convaincu que c'est un crack.
7: Non, c'est
26: peut-être
7: pas un
26: joueur hein, mais bon, j'arrive pas
7: très bon joueur d'équipe.
26: C'est un gars extraordinaire,
7: faut pas s'en blâmer. Mais par contre, il te rendra des services.
26: Voilà. Mais si que ce soit un bon joueur, je te parle pas, on n'est pas en train, mais que ce soit un gars extraordinaire.
7: Tu vas pas à la guerre avec Ferran Torres, c'est pas lui en premier que t'envoies. C'est pourvu qu'Ousmane Dembélé soit encore le Ousmane Dembélé qu'on a vu sur les deux dernières années dans le Money Time.
2: Allez, on conclut avec Ahmed sur ce sujet, qui est supporter parisien. Salut Ahmed.
11: Salut les gars, merci de la parole.
2: Mais pas de problème. Toi, les Mercato, t'es content comme Luis Enrique ou bof?
11: Non, je suis pas content. J'ai l'impression que le Qatar lève un peu le pied parce qu'avec la guerre avec l'Iran, leur gazoduc va pas marcher terrible. Donc j'ai l'impression qu'ils ont dit au PSG, vendez ce que vous pouvez. J'ai jamais vu ça dans mon club. Ils ont vendu tout ce qu'ils ont pu. Parce que 300 millions de ventes, on fait des joueurs d'occasion. Ferran Torres, il restait un an, bon, on le prend à 50 millions.
3: Je crois qu'ils ont vendu les joueurs qui voulaient partir, surtout. Ouais. Qui en avaient marre d'être remplaçants.
7: C'est une nouvelle politique.
11: Barcola, alors, il a dit, il aurait pu rester un an de plus, il avait 2 ans de contrat.
7: Oui, mais il voulait
26: envie d'être un patron, envie d'être titulaire, de jouer.
3: Et le club voulait faire cette grosse vente. Si t'attends encore un an, tu le vendras moins cher.
11: Ouais, mais t'as un joueur comme lui, dans la profondeur, qui casse les lignes. Va en trouver un.
26: Si on se met à regretter Lee, là.
7: Non, lui, il parle de Barcola.
11: On fait juste un dîner.
26: J'ai entendu un joueur comme Lee.
11: Tu prends Lucas Digne, on lui reproche de ne pas prendre de risque. Il n'a jamais pris de risque. Lucas Digne, c'est un joueur pépère. Ils veulent qu'il jette.
26: Oui, mais Lucas Digne, il voulait vraiment revivre à Paris quand même.
7: Mais c'est quoi cet argument pourri? C'est quoi? C'est le seul joueur qui veut revenir à Paris? Tu as entendu comment?
2: Il a raison. Pendant l'été, le premier argument qu'on nous a donné, c'est.
26: Mais t'étais où?
2: Il adore la ville et sa famille aussi.
7: Ah ouais, super. Il adore la ville aussi.
26: C'est tout.
7: Très bien, super.
26: Pendant que tu n'étais pas de la Marseille, il y a eu une communication autour de ça. C'était marquant.
7: Et puis il a le droit quand même de défendre sur Dylan Bakwa à 30 mètres. Il est. Non, mais c'est-à-dire que.
3: Découvert que Bakwa était gaucher sur cette action.
26: Peut-être qu'il avait un rendez-vous déco pour sa maison à Paris dans la foulée. Il pensait plus à comment meubler sa nouvelle maison à Paris.
2: Ahmed, si jamais il y a une arrivée d'ici demain soir, tu voudras quel poste?
26: Peut-être un défenseur.
11: Un défenseur central serait pas mal parce que.
26: Parce que là, finalement, on est quoi? On est toujours avec le trio.
7: Non, il faut défenseur
3: central. Pacho,
26: il a eu du mal contre Giroud ou à un moment, il a avalé son chemin de travers
7: quand même en début de saison, Pacho. Parce que même avec Majo, il a eu beaucoup de mal contre Aston Villa.
26: Le jeune Majo.
7: Même contre Nantes, il a eu un peu de mal.
26: J'ai entendu certains dire que c'était un artiste.
3: Ah, il était bon maintenant.
7: Non, c'est pas un artiste.
3: Mais par contre, utile dans une équipe.
7: Un joueur utile, c'est pivot.
26: Et là, pour le coup, si Lucas Digne a besoin de quelqu'un pour déménager.
7: Ouais.
26: Il peut le prendre.
7: Majo pivot gang, Lukaku.
2: Ah ben il y a un truc à rajouter.
26: Non, pas Lukaku.
7: Bah si Lukaku
26: rien à voir.
7: Mais si
26: pas de comparaison.
7: Bah, si Lukaku double.
26: Lukaku il a des pieds.
11: Oui. J'aimerais peut-être aussi un attaquant rapide dans la profondeur s'ils en trouvent un.
26: Oui.
11: Ça pourrait aider parce que c'est Götze, je sais pas si.
26: T'as un nom à nous proposer, je sais pas. Yamal, Rafinha.
11: Ils étaient sur un jeune lyonnais, je crois, je sais pas.
7: Ah oui, Hamdani. Hamdani, le petit jeune, il a 16-17 ans. Moi, je pensais qu'ils allaient aller sur Galadoué, latéral droit, défenseur droit, pour soulager Hakimi.
3: Mais c'est trop cher, c'est un club complètement cinglé.
7: 40 millions.
26: Gilbert n'a pas voulu vendre son arrière droit.
7: Il va aller au Bayer Leverkusen, apparemment.
2: Ouais, c'est fait.
7: Et milieu de terrain, bon.
3: 40 millions, non, Galadoué.
26: 40 millions pour Galazzo, c'est une blague. Non, ouais, c'est pas ça quand même.
3: Ah, j'ai pas le prix.
26: Bah, Gilbert, c'est pas toi qui as fixé le prix.
2: Bah, non, j'ai pas le prix. Mais depuis un ciseau, bon, les prix. Oh.
7: Et au milieu de terrain, je pense qu'il va faire jouer Akliouche ou Doué dans la saison au milieu de terrain. Parce qu'il a pas recruté et que Beraldo, maintenant, va jouer numéro 6. Même si Beraldo, j'ai trouvé très bon en fin de saison dans les petits matchs. Mais là, dès qu'il y a un peu d'intensité, c'est quand même très compliqué. Hein. Son match à Lille, là, dès qu'ils lui ont mis un peu de puissance.
2: 37,5, Galadoué.
7: 27,5
2: plus qu'un ciseau.
7: Ah ouais. D'accord.
3: 27 ou 37 t'as dit?
2: 37.
3: À 37,5.
7: 37,5.
2: 37,5.
7: OK.
2: Non, mais pour d'ailleurs, à propos de prix, j'aime bien faire ça au mercato parce que ça donne le tournis. Je vous fais les ventes du PSG. 140 millions Bradley Barcola. OK. 40 millions Kanginli. On est à 180. 74 millions Gonzalo Ramos. On est à 254. Je t'ajoute 41 millions Colomouani définitif à la Juve. Ouais. À la Juve. On est à 295.
7: Je crois que ça va faire 350.
2: Oui, mais je t'ajoute 4
3: la fin
2: millions.
3: Du film, là, Walid.
2: Okay. Je t'ajoute 4 millions du jeune Noam Kamara à Lyon. Bon,
26: ouais.
2: Hein,
26: ouais, ouais. Tu veux les faire l'addition, en fait, si on la connaît, en vrai.
2: 200
7: ouais, ouais.
26: Non, 300.
2: 300. 300. Et là, pam, 50 millions. Bah, mais c'est, voilà.
26: C'est trop bien, Walid.
7: Ça fait 350.
2: Moi, je trouve ça incroyable.
7: Ouais, ouais, non,
2: vous ne vous faites rien. Vous ne vous faites rien.
26: Vous venez de le dire. Moi, 350.
2: Moi, je vous donne le détail.
7: D'accord. Merci
3: beaucoup.
26: Le détail, c'est important d'avoir le détail.
7: C'est comme au resto, l'addition sans détail avec détail. Toi, tu nous l'as fait avec détail.
26: Lui, il veut détail. Pour la société.
2: Les 4 millions de mon camarade, tu ne les avais pas.
26: T'as mis 2 couverts. T'as mis combien?
3: Est-ce qu'on peut faire la même chose avec Strasbourg?
7: Ouais.
3: J'ai peur qu'on ait pas assez de temps, Gilbert.
26: Ouais. Et Strasbourg, Strasbourg,
7: tu reviens aussi chaud, toi, 2026 sur Strasbourg?
3: Non, je me suis dit.
7: Non, tu t'es un peu calmé parce qu'après,
26: Gilbert,
7: le patron, il est pas content.
26: Strasbourg, ils ont claqué de l'oseille, ils ont pas que vendu, ils ont claqué. Hein.
7: 20 millions d'euros sur Koulibaly.
26: Ils ont mis 20 millions
7: sur Koulibaly. Ils ont
2: mis 20 millions sur bénéficiaire quand même.
7: Ouais, bah oui. Ah oui, heureusement quand même.
3: Après, ils ont réussi à gratter un joueur à Chelsea pour 6 millions. Bravo à eux.
7: Attends, ils ont récupéré.
3: Pas simple, un joueur de négo.
7: Ils ont récupéré
2: Marco 40, Emega 25, Enciso 35.
3: Voilà, on est reparti.
2: Diego Moreira 50.
26: Blouco se régale, j'ai l'impression que ça va dans les poches. Ça va dans sa poche. Ça va dans la poche des Strasbourgeois, bon sang.
2: Abdoul Ouattara, tu connais Abdoul Ouattara, formé à Strasbourg.
7: Bah, bien sûr.
2: Ipswich, ils ont appelé. On leur a dit vous êtes qui, vous, Ipswich? Ah, pour vous, c'est 20 millions. Ok,
7: 20 on prend.
2: Et hop,
7: c'est énorme, c'est énorme.
26: Et ça, t'es content.
2: Ouais. Même Gary O'Neill, ils ont réussi à le vendre.
26: Non, mais ça, t'es content.
7: Non.
2: Mais c'est fou.
26: Mais qu'est-ce que ça peut foutre
7: pour toi?
2: Je sais que c'est pas l'équipe. Je trouve ça dingue.
26: Mais c'est ça que moi, je comprends pas. Les gens, aujourd'hui, les supporters, ils sont contents.
2: Mais non, mais je.
26: Ils font de la compta.
3: Ça, c'est les fans de la multi.
2: Daniel, je ne te dis pas que je suis content. Je te dis que c'est fou.
26: Ah, c'est fou. Ouais.
2: C'est fou.
7: T'as ton petit Excel à la maison, dans ton petit tableau Excel?
2: Non, non, non.
7: Non, t'as pas le...
3: Ah bah là, il faut ça pour suivre avec le mouvement.
26: Vous avez claqué un peu quand même. Vous avez pris ou pas un peu?
2: Pas ça, en fait.
26: Pas grand-chose.
7: T'as pas vu là, le nouveau Panicelli là, ce week-end là?
3: Oui, oui, bien sûr.
7: C'est fort, ça.
2: C'est pas encore Panicelli.
7: C'est pas encore Panicelli, mais c'est pas mal.
2: Calme-toi.
26: Il revient quand d'ailleurs, l'idole?
3: Décembre.
2: Novembre.
3: À novembre?
26: Non, il faut attendre tout ce temps-là.
7: Novembre, il y a une taxe.
26: J'espère qu'il va revenir en forme, pauvre.
2: Ouais. Non, mais voilà. Ouais, t'as raison. En réalité, il faut jamais s'attacher aux joueurs. On l'a dit la semaine dernière.
3: De toute façon, avec la multi, on s'attache plus à rien.
7: Barcola, il va pas te manquer un peu, Daniel?
26: Panicelli, si.
7: Daniel, Barcola, il va pas te manquer un peu?
26: Non, Barco, oui.
7: Mais Barcola.
26: Tu crois
7: à Liverpool?
26: Moi, je veux son bonheur. Ouais. S'il est heureux à Liverpool, tout va bien.
7: D'accord. Mais au PSG, il te manquera pas.
26: Mais Barco, oui.
2: Je remercie Ahmed au 32-16.
26: Barco et Panicelli me manquent terriblement.
2: D'accord. Et dans quelques instants, c'est Lille qui est au programme de l'after.
26: Ah bon,
2: c'est
26: on a pas déjà parlé de Lille.
2: Comme du week-end de Walid. Non, mais il y a du mercato aussi avec Fernandes Pardo.
26: Qui le week-end? Ah, bah, le petit Mbappé, ça.
2: Bien sûr. Ethan Mbappé, qui va peut-être faire une grande saison. On en reparle dans quelques instants. À tout de suite.
12: Toujours les mêmes gestes. 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
2: Il est 23h32, Daniel Riolo, Walid Acherchour et Jean-Luc Tour sont là. Le Barça a finalement gagné 5-2 dans les dernières minutes face au Rayo Vallecano, doublé de Rafinha, doublé de Lamine Yamal. Voilà, entre autres. Le but de Lejeune contre son camp, le joueur du Rayo.
26: On n'a pas parlé de Rennes ce soir, c'est normal, on en parle pas.
2: On en parle,
26: ah non,
7: c'est
26: demain.
7: Il faut en parler de Rennes cette saison.
26: Ah bon,
7: c'est important.
26: D'accord. On a un deuxième Flogotro.
7: Non, non, mais c'est important.
26: Moi, j'ai vu la phrase de le Paul, si ça doit arriver, ça arrivera.
7: De quoi?
26: L'équipe de France. À être philosophe.
7: Ah, l'équipe de France.
26: On commence à être philosophe.
7: Oui.
26: Après son but à la dernière minute hier, la position du sauveur.
2: On est quand même pas loin. On est à, ouais, on est à 24 jours du premier match de
26: 17. 17 septembre?
2: Non, premier match le 25.
26: 17 septembre, la liste.
2: La liste.
26: Non. Ouais. C'est possible 17 pour le 25?
7: La liste,
2: non.
7: La liste plus conférence de presse où il va enfin parler de foot.
26: La, voilà, liste, la liste.
2: Non, ça peut être le 17, c'est plus de ces. Ah, quoique
26: 17, moi j'ai un 17. Mais
2: attends, non, c'est, d'habitude c'est le jeudi qui précède la semaine internationale.
26: Ouais, je savais pas d'ailleurs, que le Paul avait failli se barrer.
7: Le 17, ouais,
2: cet été. Ça va être le 17, c'est ça.
7: Il a failli quoi?
26: Il a failli se barrer le Paul cet été.
7: Où ça?
26: Je sais pas, Naples.
7: Ah ouais?
26: Il paraît qu'Allegri, on n'a pas voulu. Pourquoi ça te fait marrer toi?
3: Ça me fait marrer parce qu'on en a parlé pendant la pub et Walid dit je voulais tonner. Ah ouais, ah où ça machin, alors qu'il sait tout. Voilà pourquoi je rigole.
2: Pourquoi est-ce que tu dévoiles les secrets?
3: Mais parce qu'il me demande pourquoi je rigole
2: les coulisses.
3: Moi justement j'avais un petit sourire.
7: Non, mais pas du tout, j'étais pas là, j'étais avec Jimmy
2: Walid, meilleur acteur que Clovis Cordier.
3: Ah ouais, non mais il s'y joue très bien, c'est incroyable.
26: Non mais en revanche c'est pas une blague, hein. Non, il a vraiment failli aller à Naples.
7: Une blague, il allait à Naples.
26: Non,
7: il ne l'aura pas laissé.
26: Je te dis qu'il était à deux doigts de signer à Naples, mais Allegri, quand il est arrivé, il a changé les plans du renfort de l'attaque.
7: Allegri, c'est encore un fin gourmet.
26: Et je pense que ce sera probablement sa dernière saison. Le Paul, il a envie de découvrir autre chose.
2: Walid, ton homme de week-end est Ethan Mbappé.
26: Ça fera pleurer Flo, mais bon.
7: Ouais.
2: Pourquoi
7: Ethan Mbappé qui a fait un super match avec le Paris Saint-Germain. Et c'est pas la première fois.
2: Tout à fait.
7: Et sincèrement, Ethan Mbappé, avec c'est quand même. Non, mais c'est quand même un nom. Je sais pas. Il y a beaucoup de gens qui se moquaient de lui en disant qu'il était là par hasard.
26: Il a un lourd et incontestablement, il a un poids à porter qui est assez important.
7: Et moi, je suis attaché à son histoire parce que voilà, arriver derrière un monstre. Comme son grand frère. En plus, moi, je l'ai suivi un petit peu en jeune. J'étais voir 3-4 matchs. C'était un milieu de terrain de Thiago Motta devant la défense qui jouait à deux à l'heure, mais avec une qualité technique incroyable. Là, le mec a des jambes. Il a mis cul par terre les défenseurs parisiens toute la première mi-temps. Il a une connexion avec le reste de l'équipe. Non, sincèrement, j'ai envie de suivre sa saison avec un Mbappé. Déjà l'année dernière, il faut rappeler que c'est lui qui met le but de l'égalisation, oui, contre le Paris Saint-Germain. Contre l'OM, il est aussi dans le coup de l'ouverture du score dans un match qui était important. On était au Sport Game l'année dernière. Il aime ces matchs-là et il a 19 ans. C'est un 2006 Kylian Mbappé. C'est un Mbappé. Lapsus révélateur. Donc, non, vraiment, cette saison, il a un truc à faire. Il a un coup à jouer. Quand il est parti à Lille là, par la petite porte par rapport aux soucis que son frère avait au Paris Saint-Germain, on s'est dit mais qu'est-ce qu'il va faire là-bas? Les temps le prend parce que c'est son frère, etc. Non, et c'est un joueur très crédible et c'est une petite pépite de notre ligue, hein, et je voulais en parler.
2: Tu as raison, moi je te suis.
7: Même si l'arrivée d'Ilan Bakwa, qui est aussi un autre chouchou à moi, qui s'est enterré à Nottingham Forest l'année dernière, avant alors qu'à Strasbourg il était très très fort, va sûrement lui mettre un peu de concurrence, mais s'il est à ce niveau-là, il va devoir lui trouver une place, l'ami Ancelotti.
2: Alors pendant ce temps-là, donc accord trouvé entre Lille et Newcastle pour Fernandez Pardo.
7: Ouais.
2: Donc on parle d'un transfert là, 60 millions plus des bonus.
3: Là aussi on peut faire l'addition. Hein.
7: Là aussi, les temps c'est très fort.
26: 60 ouais. millions.
7: Les temps c'est très fort.
2: Ouais. Ouais. Vous voulez l'addition?
3: Bah si tu l'as, oui.
2: Ah, c'est ça. Ah, j'ai toutes les éditions. Ouais, je suis
7: à 100 bâtons, Boidy.
2: Ah bah voilà.
7: Ça démarre Lille. Bien déjà. Ça démarre avec une bonne.
26: On est avec 160 là.
7: Ouais,
26: déjà.
7: Ouais,
2: Lille, a... Savant, sans Boidy. Savant, qu'est-ce que Savant?
7: Fernandez Pardo, 60 millions.
3: 160.
26: Voilà. Il a du mal finalement. Oh. Dit, elle vient pas.
7: En fait, c'est le reste qu'il faut.
2: Non, mais
7: trouver.
2: En fait, il y a pas grand chose d'autre à vérifier.
7: D'accord, ok. Ok. Oui, c'est vrai.
2: Il y a pas grand-chose.
3: Bah, c'est beau, 160
7: en deux joueurs, c'est quand même énorme.
2: Ils ont vendu un jeune à 5 millions à Burnley, mais c'est tout.
7: Oui.
2: Donc, ouais, ils ont fait en deux joueurs 160.
7: Tu peux rajouter Chevalier l'année d'avant.
26: Et par
7: Lignoro,
26: sera remplacé par.
7: Par Ueda, non?
3: Ouais.
2: Ça c'est officialisé aujourd'hui. Ouais. Japonais de.
7: Mais énorme titulaire, enfin énorme.
26: Très bien.
7: Ouais,
26: très bien.
2: Daniel, tu veux dire encore un mot de ton nouveau chouchou Paris Brunner?
26: Ah parce que c'est l'homme du week-end, c'est pour ça.
2: Bah oui. Qui s'appelle Paris parce qu'il était conçu à Paris. Sachez-le.
7: Ah oui.
2: J'ai découvert cette information capitale aujourd'hui.
7: Dans un Hilton ou pas?
2: Il n'a pas été conçu à Compiègne, sinon il serait appelé Compiègne Brunner.
3: Excellent.
7: Dans un Hilton?
26: Bah tu sais que c'est pas une histoire hyper originale parce que c'est arrivé à d'autres. J'ai notamment une petite cousine aux États-Unis qui s'appelle comme ça pour les mêmes raisons.
7: S'appelle New York?
3: S'appelle comment?
26: Bah Paris, idiot, j'ai envie de le dire.
3: Ah oui, d'accord. Ah. Mais je pensais une ville aux États-Unis, elle avait pris ce prénom-là. Ouais. Je pensais que t'avais une copine qui s'appelait Washington.
7: Oui,
3: je
7: pense, ouais. Ou Philadelphie, ou Philadelphie.
26: Ok. Non, qu'est-ce que tu veux rajouter? J'ai dit tout à l'heure que c'était l'homme qui avait pris la lumière hier soir, qu'il a plu, qu'effectivement, on va le répéter, aussi bien à Diuter que Paolo Cognoli ne voulait absolument pas compter sur lui. Il lui reprochait sa mentalité et son travail à l'entraînement. On va voir si, avec ce nouveau coach, Felipe Luis, la fameuse théorie du contexte et de l'ambiance autour d'un joueur, ça peut lui permettre d'exploser. On va pas s'emballer, il a fait un match, c'était l'homme d'hier soir, il a une bonne tête, une bonne allure. Sa puissance, on l'a découvert hier, ça il paraît que pour le coup c'est quelque chose qu'il a depuis longtemps maintenant. Donc assez hâte de revoir ce mec-là. Puis ça va être probablement dès vendredi soir dans un match qui sera vraiment pas pareil parce que le Monaco hier, ok, franchement c'était pas un grand match mine de rien qu'a gagné Monaco
2: et qui a aussi subi en fin de match hein, mine de rien.
26: Comme on parlait tout à l'heure des équipes qui étaient rentrées dans la tronche du PSG sans complexe jusque-là, le Monaco d'hier soir ne fera rien contre le PSG. Il faudra un Monaco encore plus fort que celui qu'on a vu hier.
7: Il faudra peut-être que Lamine Camara n'aille pas à Chelsea aussi.
26: Ça, ce sera évidemment une grosse perte qui ne sera pas compensée, même s'ils prennent, que ce soit Cacré ou un autre. Je pense que ce n'est pas du tout les mêmes qualités. Mais pour Lamine Camara, je ne sais pas, parce que j'ai.
7: Ouais, peut-être que ça peut se refroidir.
26: Ouais. Ouais,
7: parce qu'en fait, ils sont aussi sur Manu Koné, apparemment.
26: Exactement. Donc, ouais. Et si c'est Manu Koné, il n'y a plus la place pour lui. Quoi.
3: Et moi, pour l'attaque à Monaco, j'ai hâte de voir comment ça va se passer avec Ablin aussi. Est-ce qu'il va jouer à deux devant, comme il a fait en prépa parfois, Philippe Luis?
26: En tout cas, Ablin, il était blessé et il devait revenir pour être titulaire.
3: Voilà,
26: et là, t'as l'autre qui éclate tout en une soirée. Voilà. Il va remettre un doute dans la tronche.
7: Pour moi, Ablin, c'est pas un œuf pur tout seul.
3: C'est pour ça que Ablin, il
26: va construire une attaque à deux.
3: C'est ça. Alors qu'il y en a de moins en moins quand même.
7: Il peut jouer aussi à gauche.
3: Ouais,
7: en s'appuyant sur un joueur.
3: Ah, ce sera pas pareil.
7: C'est comme ça qu'il a fait sa meilleure saison à Nantes avec Stéphane Momet en neuf.
3: Je croyais qu'il voulait plus jouer sur le côté, il voulait se
7: réaxer.
26: En tout cas, il est venu justement pour pas faire ça. Mais Felipe Luis, qui risque d'être un peu l'entraîneur hype du mois de septembre. Enfin, de août-septembre, on va voir ce qu'il va faire avec l'équipe, mais il faudra monter encore d'un cran au Parc des Princes parce que ça va aller beaucoup plus vite que l'OM.
7: Voilà, Philippe
26: et
7: Louis.
26: Il n'y aura pas Abdelli en chaussons au milieu de terrain.
7: Philippe et Louis et David Ancelotti, c'est vrai que c'est les deux grosses curiosités.
26: Je trouve, ça n'est pas rien. Moi, j'ai toujours dit que c'était très important, ont une très belle allure.
7: Oui.
26: Et c'est très important pour un entraîneur dans son rapport au joueur.
7: Un peu Farioli, David Ancelotti.
26: Il a un petit côté physique, effectivement, mais je trouve qu'il a une très belle allure. Là, tout en noir, comme ça. Pareil, Felipe Luis, dans un autre genre, lui aussi.
7: Moi, j'avais des doutes sur le rôle d'adjoint et de numéro 1. Pour l'instant, j'aime beaucoup ce qu'il fait David Ancelotti. Et puis, Felipe Luis, on l'a expliqué hier, avec ces jeunes joueurs-là, avec ces joueurs qui ont un peu roulé leur boss au Cercle Bruges et qui sont un peu les enfants de la crise parce que Monaco n'a pas un rond.
26: C'est la succursale.
7: Hein? Voilà, avec la succursale. personne.
26: C'est tout seul, le cercle.
7: Ça peut.
26: C'est Strasbourg pour Chelsea.
7: Monaco, on en saura un peu plus dans un mois, mais ça peut donner une équipe crédible pour le top 3, hein, cette histoire. Parce que pour le coup, ils peuvent envoyer la succursale en Conference League, contrairement à peut-être Marseille qui va devoir jouer certains matchs en Europa League.
2: Jingle sacré. Autant la semaine dernière, c'était un peu compliqué.
7: Déjà, la sacrée. Ah
2: bah oui. On l'a fait la semaine dernière déjà.
7: Ah ouais, j'étais pas là.
2: Parce que là, Will Steele, ouais, bah oui, il peut peut-être faire son apparition dans la sacrée.
7: Ouais, là, il en a pris une belle. Hein. Par Angers, franchement, même si bon, c'était un match ping-pong.
26: Il faudrait rappeler ce qu'on avait mis la semaine dernière, parce qu'en une semaine, ça va très vite et ils peuvent partir de la liste.
2: Alors,
26: direct.
2: La semaine dernière, Pantaloni était ressorti plusieurs reprises.
7: Nice, j'étais à Jambon, c'est très compliqué. Nice,
26: Pantaloni.
7: Vivement qu'Amoura arrive et que Wai démarre.
26: Fantomas, évidemment, qu'il est dans la sacrée.
2: Par principe, on avait dit, bon, à Monaco, c'est instable. Par principe, certains avaient dit, Genesio.
7: Non, oui. Enfin, soit il démissionne, sinon il reste.
26: Genesio, il est maître de son destin.
3: Mais du coup, s'il démissionne, c'est pas sacré ici.
7: Non, c'est pas sacré.
3: Il faut quand même être sacré.
7: Non, c'est viré. Ouais. Viré.
3: Okay, okay.
7: Et par contre, Will Steele, en fait, le truc avec Will Steele, c'est que David Ventier a sorti Pélissier contre grands et marais. Avec les supporters qui voulaient continuer avec Pélissier, oui, c'était ça. Soit lui ou soit Pélissier. C'est son choix quand même, Will Steele.
3: Il va défendre Will Steele un peu plus.
7: S'il le sort au bout de trois matchs, ça va pas être maintenant, je pense.
26: Je garde Fantomas.
7: Parce qu'il joue encore son.
2: À la semaine dernière, vous m'aviez mis Oliveira aussi, de la Sacre Ace.
7: Ah oui, Oliveira.
2: Mais Oliveira, non, c'est toi qui l'as mis.
26: Bon, pas mis, moi.
7: Si, je l'ai mis. On va ressortir les bandes encore
26: d'un coup. Je l'ai bien mis, il n'y a pas de problème. Mais si vous me dites que je l'ai dit, je l'ai dit.
3: Ouais. Après la semaine dernière, personne s'attendait à ce que Strasbourg fasse un tel match contre Lens. Faut être aussi.
2: Peut-être pas eux-mêmes.
3: Voilà.
2: C'était un bon match, Chavi. Parce que vous, à chaque fois, vous ricanez quand
7: très très bon match.
2: C'était peut-être même le plus beau match du week-end.
7: Exactement. Pour le coup, ils ont fait un super match et revenir de 1-0 à 2-1, c'est totalement mérité. Même si attention, sur la fin de match, quand même, Jorgensen, il fait 2-3 arrêts.
26: Moi, je me demande si Lens a pas justement été assez surpris de la prestation de Strasbourg.
7: Ils ont été vraiment bougés.
26: Je les ai trouvés un petit peu suffisants sur ce match.
7: Notamment Udol qui a été.
26: Ils n'ont pas tout le temps été à la hauteur justement de la proposition offerte par Strasbourg.
3: Le milieu de terrain de Lens.
26: Ils ont mis du temps à réagir.
3: Moi, j'ai un doute sur le milieu de terrain de Lens.
7: Ouais, je trouve qu'ils
3: sont pas mal, hein. Mais tu passes après un duo vraiment exceptionnel l'année dernière, donc c'est très dur la comparaison.
26: Quand tu perds en entier ton milieu Sangaré Thomasson, tu remplaces par Cuisance, qui fait partie de ces fameux joueurs qu'on cherche toujours à relancer parce qu'on est le championnat de la relance. C'est toujours des interrogations.
7: Je sais pas. Lui et Cuisance sont des bons joueurs, mais je trouve qu'il n'y a pas assez de changement de rythme. Ils sont pas complémentaires. Moi, je pense qu'Aïdara ou Bulatovic vont démarrer.
26: Changer de rythme, peut-être qu'il faudrait qu'ils prennent Abdelli pour changer de rythme un peu, non?
3: On l'a vu arriver celle-là. Ouais. Non, par contre, Strasbourg, c'est derrière.
7: Sur Abdelli, franchement,
3: derrière,
7: il mérite
3: peur quand même, globalement.
26: C'est pas moi qui m'acharne, c'est toi qui fait ton chouchou.
7: Non, c'est le moins mauvais.
26: J'essaie de
7: s'ouvrir
26: les yeux.
7: Athlétiquement, il est en grande difficulté, mais je trouve que sur les deux.
3: Il est moins mauvais que l'année dernière, en tout cas.
7: C'est ce que j'essaye de dire à Daniel.
3: Ça, je suis d'accord.
7: Ah, mais il était à 3 sur 10 l'année dernière.
26: Si tu me l'avais présenté comme ça.
7: Non, mais
26: si tu me l'avais présenté comme ça.
7: Mais t'écoute pas. Par contre, sur la Sacrace, parce que je voulais en parler ce soir, mais les entraîneurs du bas sont de très grande qualité. Et les entraîneurs du bas sont à suivre. Videra au Mans, il a encore fait un match contre Rennes vraiment incroyable avec des joueurs de Kevin Diaz, hein, Ligue 2,
2: il y en a un qui vient de Kevin Diaz,
7: N2, etc. Vraiment, ce qu'ils ont fait, alors qu'à Rennes, ils donnent des 200, 300 000 euros de salaire. La même chose, Digard, Le Havre, avec le travail de Dembaba, ils ont fait.
2: Le Havre, c'est incroyable ce qu'ils recrutent.
7: Ah, non, mais ils ont fait un,

0: on en parle, c'est fort.
1: Dans l'after, à tout de suite.
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0: Il est 23h46, Daniel Riolo est là, Jean-Louis Tour est là et Walid Acharchour également. Mercato les gars, c'est parti, jingle.
4: C'est combien ?
5: 30 000.
4: Elle est bien, j'ai envie de la prendre.
5: Attends, je vais te la marcher. Tu l'as fait à combien là ? J'ai dit 30 000.
6: Ça vaut 15 000 francs ça ?
5: Non, 30 000.
6: 25 000 ?
5: Non, 30 000.
6: Allez, 27 000 avec le tam-tam.
5: Non, fais-moi 30 000.
6: Bon, allez, laisse tomber, fais-lui ses 30 000, c'est un con.
0: Le Rayo Vallecano veut Cornelius. On l'a pas dit tout à l'heure quand on a parlé de l'OM, mais Cornelius est là, hein, figurez-vous.
7: Ah, bah là, si tu y a un peu de gras à prendre, prends-le. Hein.
8: Ça compte dans les trois départs possibles de l'OM.
0: On l'avait, pas, l'avait pas listé.
7: Mais combien parce que Rayo Vallecano, il n'y a pas beaucoup d'oseille.
9: Donc le défenseur central à l'OM,
7: c'est. Il achète quoi, 1,5, 2
9: Kondogbia, Aguerne et Sidi Riley pour faire la saison.
8: Et Bamomeite.
9: Et Bamomeite, qui doit aussi jouer latéral droit.
0: Voilà. J'aimerais quand même vous questionner sur l'avenir de Benzema. Il quitte. Et donc, l'Arabie Saoudite, 6 mois après son arrivée dans ce club.
7: Moi, quand j'ai vu la news, je me suis demandé exactement.
0: Et il dit qu'il veut rebondir autre part.
9: Mais en Arabie Saoudite, je crois.
8: Oui, en tout cas, pas en Europe.
9: Pas en Europe, il veut pas revenir en Europe. Je crois.
0: Mais moi, je sais pas si un club en Europe se dit tiens, Benzema, pourquoi pas.
9: Oui, après, faut
8: mais s'il a pas envie.
9: S'il a pas envie de revenir.
0: Oui, enfin,
7: c'est lui ce qu'il veut faire. Quel est son niveau encore aujourd'hui? Tu ne peux pas l'envoyer dans un club en Europe en disant que ce serait une bonne affaire. Donc, ce n'est pas le niveau qu'il a en fait aujourd'hui.
8: Le truc intéressant, c'est si Zidane l'appelle. Là, on peut rigoler. Mais bon, je ne pense pas.
9: Non.
7: Ouais, ben la phrase, c'était « je ne pense pas ».
9: Ouais.
7: Ça s'est terminé par « je ne pense pas ».
9: Bah oui. Quand tu as 10 000, tu vas faire rentrer, elle est haute.
0: Bon, enfin, on va voir où il va rebondir, hein, Karim Benzema. Et puis alors, Chelsea veut Manu Koné, qui est quand même un joueur important pour l'équipe de France aussi.
9: Ouais.
0: Chelsea
9: avec Xabi Alonso, j'ai envie de voir ça moi cette année.
7: Comme commençait à le dire Walid, ça peut être la bonne nouvelle par répercussion. S'il part pas de Monaco, quoi, du coup.
9: Pour Monaco et Marseille.
7: Enfin, si Camara ne part
9: pas. Si tu gardes pas Chao et Camara, c'est que ça change quand même pas mal de choses pour leur saison.
8: Ouais. Moi, j'ai une question pour Gilbert.
0: Oui.
8: Est-ce que quand tu vois qu'un joueur signe à Chelsea, tu te dis, bon, et on sait jamais, peut-être que s'il est en échec, il peut peut-être finir à Strasbourg.
9: Bah non. Un ricochet.
8: Voilà.
0: Non.
7: Mais est-ce que t'es content des résultats de Chelsea?
9: Est-ce que tu veux même le malheur de ces joueurs?
7: C'est la famille quand même.
9: Je m'en fous.
7: C'est pas la famille.
9: Tu suis un peu Xabi Alonso.
7: C'est parce que les supporters de Monaco, ils regardent le cercle de Bruges.
0: Ah oui, bah c'est sûr.
7: Ils regardent, mais
9: attends, le classement au moins sur Flash Score. Tu regardes un petit peu, t'as la lettre. T'as l'étoile.
7: C'est la famille quand même.
8: Surtout, vous travaillez pour eux. C'est pas la famille, c'est l'employeur. Vous travaillez pour eux. Mamadou Sarr, allô, viens, et hop, il débarque.
0: Il rentre, il repart. Il y a 3 heures, il commence déjà.
9: Et il est chaud sur tes côtes.
8: Comprendre, moi, comment tu vis le truc.
9: Ouais, il est sur tes côtes. Hein.
8: C'est tout. Comment toi, tu vis le truc? Et la majorité silencieuse. C'était le grand truc l'année dernière. Tu sais qu'il y a une majorité silencieuse.
0: Il n'y a plus de grève.
8: Bah oui, bah ça bravo.
7: Tout le monde l'a admis maintenant.
8: Ah oui,
7: on a compris, Jean-Louis.
8: Ça, on l'a tous compris. Si ça peut être bien fait maintenant, c'est l'autre truc. Voilà.
9: C'est quoi l'ambition de Strasbourg cette année, Gilbert?
0: Ben l'Europe.
9: L'Europe, ok.
0: Comme l'année dernière.
9: On revient à
0: top 7. Ce qui n'a pas été fait.
9: Oh, ça peut être jouable.
7: Mm-hmm.
0: Exactement. Je précise,
9: en janvier, quoi.
0: On est en début de saison, mais il y a déjà des interdictions de déplacement. Donc évidemment, c'est pas de supporters parisiens à Marseille. Il n'y avait déjà pas de Marseille à Monaco ce week-end. Enfin, pas de déplacement encadré de groupe, parce qu'il y a toujours des Marseillais à Monaco, évidemment. Des supporters de l'OM qui arrivent. Voilà. Donc, j'en arrive.

0: à Messi, qui a donc annoncé la fin de sa carrière internationale. Donc après la Coupe du Monde, alors je peux vous refaire le palmarès, record de sélection, record de but, enfin bref. En fait, la vérité, c'est que quand on a vu l'info, là, que dire de cette info
1: en fait. C'est une info
2: attendue,
1: tu savais que ça allait tomber et que t'allais pas le revoir dans une compétition internationale avec l'Argentine. Et néanmoins, alors coup de tonnerre, c'est peut-être fort, mais c'est une énorme news, tout simplement parce que probablement l'un des plus grands joueurs de tous les temps dit j'arrête, quoi. Alors il continue avec son club où il a encore mis un wagon de but. Il a pas mis un quadruplé là ce week-end. Mais lui avec l'Argentine, c'est une grande page qui se tourne. Le mec qui fait trois finales de Coupe du Monde, il en gagne une. C'est un héros qui est arrivé à la mesure de Maradona dans le pays. Moi j'ai entendu Duga tout à l'heure chez Jérôme. Moi j'ai adoré ce qu'il a dit, Duga. Il a dit, en fait, je suis heureux d'avoir eu la chance de voir ce joueur. Il était dans ma génération.
2: On est privilégié.
1: Parce que nous, quand on était petits, on nous parlait de Pelé. Et moi, Pelé, je ne l'avais pas vu. Donc après, j'ai vu les docs, j'ai vu des vieilles images, j'ai vu machin, si, cela. Et quand tu as eu la chance, alors, nous, on a eu la chance. Voilà. On a vu Messi, les jeunes qui ont 8, 10 ans aujourd'hui, peut-être Messi, ils l'auront oublié, ils s'en souviendront pas bien, quoi. Nous, on a vu le début. Son premier match avec l'Argentine, on a vu tout son parcours, on l'a vu au Barça.
3: Je vais te dire même,
1: c'est une légende absolue.
0: Je pensais que c'était 207 sélections, 125 buts.
3: Moi, je pensais même qu'on ne le reverrait plus avant la Coupe du Monde.
1: Absolument.
3: À ce niveau-là. Et on a eu la chance d'avoir du rab sur cette Coupe du Monde, de l'avoir à ce niveau-là.
1: Moi, j'ai une trouille, mais c'est qui pour le sport, mais également pour les artistes et tout ça, de la compète de trop, du concert de trop.
3: Ça, on l'aura pas eu avec l'Argentine.
1: Je déteste, moi, j'ai toujours été fan des Stones, je peux plus en entendre parler depuis 10 ans parce que je veux plus les voir en vieux. Ça me choque de les voir vieux. J'aime pas tous ces vieux chanteurs, ces vieux artistes. Je sais pas, ça me fait toujours un choc et tout ça. Et Messi, j'avais pas envie de me le traîner comme un boulet, parce qu'il y en a eu des joueurs qui ont mis du temps à partir, que les entraîneurs ont pas osé sortir. Et jamais j'aurais imaginé qu'il soit l'acteur qu'il a été dans cette Coupe du Monde. Et il nous a régalé, je l'ai adoré. Aller en finale, ce qu'il fait contre l'Angleterre. Il a pas fait le match de trop. C'est extraordinaire pour un champion de sa trempe de dire je n'ai pas fait le match de trop.
2: Fin pour un
1: alors,
2: de
1: que,
2: ce
1: alors que Cristiano, j'ai envie de lui dire. Tu vois, fais comme lui. Va-t'en, arrête, ça fait déjà 4 ans que tu nous fais Dalida, c'est bon. Stop, quoi.
0: Mais si donc il arrête à 39 la sélection. Platini avait arrêté à 32. Cristiano est toujours là.
2: Zidane, il arrête à 35.
0: Zidane, il a arrêté à 35.
3: Après, Platini, ça n'a vraiment rien à voir pour le coup.
0: Pourquoi ?
3: Il était diminué, blessé, il a joué beaucoup de matchs blessés.
1: Il n'avait plus envie.
3: Il n'avait plus envie. Le traitement qu'il a subi n'est pas le même non plus, parce qu'à l'époque, tu te faisais découper.
0: Non, mais il
1: faisait une addition.
0: J'ai une comparaison.
2: L'histoire que Messi a depuis 2018 avec l'Argentine, où il a fait une remontada dans le cœur des Argentins et même sportivement.
0: Parce qu'au début, les Argentins ne voulaient pas.
2: Depuis 2018, c'est deux finales de Coupe du Monde.
1: S'il n'avait pas gagné.
2: Deux Copa América, c'est exceptionnel. Et puis, on en parlait en off avec Djokovic cette nuit, la fin des champions, Nadal, en Coupe Davis, la même chose avec Federer à Wimbledon. C'est toujours terrible, c'est toujours tragique. Là,
0: en France, quels internationaux ont arrêté trop tard?
1: Trop tard.
0: De Saï, trop tard. De l'Euro 2004, horrible.
2: Oui, horrible.
3: Lyon Thuram 2008, oui.
1: Deschamps,
0: ouais.
2: Non, 2000.
3: Ah, ça passe encore. Ah, en équipe de France, en sélectionneur, tu veux dire?
2: Non, mais c'est. Réussir cette fin de cette manière, ça.
1: La fin d'Henri dans le bus.
2: Ça monte le mec.
1: Dans le bureau de Sarko, même, je dirais.
2: Henri dans le bureau de Sarko,
1: c'est moyen comme fin, quoi.
0: C'est vrai qu'on n'a jamais su vraiment ce qu'il s'est dit, d'ailleurs, dans ce bureau.
1: Je pense qu'il ne s'est rien dit, quoi. Raconte-moi la Coupe du Monde. C'était pas bien. Ah, au revoir, bonne journée.
0: Voilà donc pour Léo Messi.
2: Il va nous manquer.
0: Attention, il est de retour. Il est de retour.
1: C'est leur rentrée officielle.
0: On l'avait laissé aux États-Unis à New York.
1: C'était pas la semaine dernière.
0: Il adore New York. New York,
3: il s'est régalé.
0: Moi, j'ai vu Julien Cazard à New York. Un autre homme.
2: Premier degré ou pas?
0: Un autre homme. J'ai jamais vu un mec aussi
3: malheureux
0: à New York. C'était Cazard.
2: Horrible.
3: Dans une ville est affreuse.
2: Ah bon, carrément.
1: C'est tellement.
0: Il n'y a rien qui aille.
3: Non. Bref, faut pas avoir
2: c'est
3: trop
2: dur,
3: de coups,
2: affreux
3: quoi.
2: Quand même. Hein affreux, c'est
3: un truc de gens un peu. C'est un truc de Jackie, ça plaît aux Jackie. Moi, ça, je comprends.
2: Qui sont ces Jackie?
3: Non, des gens qui aiment mieux. Génial, il y a des grandes tours, bro, super.
0: Jackie Bonnevay.
3: Mais aller à Chicago, vous voulez voir une vraie ville.
1: Mais tu t'es promené à New York quand même?
3: Comment?
1: T'as vu les bâtiments, l'architecture de New York, t'as vu ou t'es resté où en fait?
3: Non mais attends, excuse-moi, je suis déjà allé à New York, je vous avais pas entendu les gars, je connais un peu New York.
1: Mais comment
3: je
1: on peut dire ça de...
3: Non mais ça va, pas, non mais New York, c'est malheureusement quand t'as connu New York avant.
2: Avant, ah t'es l'ancien de New York.
1: Ah, ouais, d'accord. Oui, je m'attendais pas à ce genre de phrase. Ah,
4: d'accord. Bonne rentrée à vous les amis.
2: Vous êtes l'ancien.
3: Mais
2: ouais, vous êtes l'ancien.
3: Mais non, mais l'ancien de New York.
2: L'ancien New York.
3: Mais non, mais tu vois, c'est comme si toi, c'est comme si toi on te parlait du tennis français, tu disais ouais mais moi excusez-moi, moi j'ai connu le Noah, j'ai connu le Comte, ils vont me parler d'Arthur Fils.
2: C'est quoi l'ancien New York, ça a changé en architecture?
3: Ah, c'est plus la même ambiance.
2: Ah, l'ambiance, ça c'est l'atmosphère.
1: Toi t'étais au studio 54.
2: T'as moins ressenti un truc.
3: Ouais, t'étais au studio 54. C'est bon, 77.
0: Il était plus grand que New York.
3: Bien sûr, Gangbangs of New York avec Fred Hermel.
1: Toi, c'était avant. C'était avant Giuliani, toi.
0: Bon, okay, quelles sont les nouveautés cette année de...
3: là, il n'y a nouveauté, aucune là. Nouveauté. On est sur RMC, on recycle les mêmes trucs depuis 20 ans, mon pauvre ami. Toutes les nouveautés. Pourquoi le monde devrait faire des
1: mais
3: nouveautés
1: sais, les là.
3: C'était le midi. Non, pardon. On est comme l'OM. On n'a pas de pas de moyens. On ne peut pas recruter.
5: J'y sais, il m'a dit qu'il a fait une semaine pour les nouveautés et tout. Et qu'il
3: avait bossé dessus. Oui, on la connaît l'histoire. C'est comme, je te dis, c'est comme l'OM. Les gens n'attendent rien. On peut pas promettre mieux. On sera pas des, comme disait.
5: Personne sera déçu.
3: Ouais. C'est comme disait Douy dans Malcolm. J'attendais rien, mais je suis quand même déçu. Ça sera ça notre leitmotiv.
0: On a démarré l'émission avec du tennis.
3: Ah, j'ai écouté. Ah, magnifique.
0: Attends, ça t'a
3: à la diatribe de
2: ah
3: Daniel.
2: Ouais. Ah ouais, c'est
3: une envolée.
2: Très fort.
3: Sublime. Vraiment bravo.
2: C'est le pic de l'émission.
0: Est-ce que vous
2: merci.
0: Savez combien coûte un sandwich à l'US Open?
3: Je sais pas.
1: Non, non, minimum 17
2: dollars. 9 euros.
3: Moi j'ai payé 50 balles pour une salade verte. Donc ouais, tu peux dire que
2: la Coupe du
3: Monde, c'était 8 dollars la bouteille.
0: Burrito poulet, 23 dollars.
1: Ah oui. Ah ouais, c'est minimum.
3: Gilbert, tu te rappelles la salade
5: pas
3: que
5: énorme,
3: le premier soir quand je suis arrivé?
0: Sandwich au homard, 40 dollars.
3: C'est pas si cher.
5: Au homard,
3: c'est
5: au homard. Les États-Unis, c'est pas si cher.
0: La Coupe du Monde, c'est quoi? 100 dollars.
2: 100 dollars la nuggets. Non, mais faut arrêter les conneries.
5: Encore une fois, Coupe du Monde de foot,
3: c'était bien plus cher.
5: 8 dollars la bouteille d'eau. Dans les stades.
2: 8 dollars.
5: Mais oui.
3: L'eau dans sa
1: ouais, même. Vegas, en dessous de 9, t'as pas une bouteille d'eau.
3: Ah oui.
2: T'as pas une bouteille d'eau.
1: En dessous de 9 dollars.
0: Par contre, le Coca, c'est moins cher.
1: Tu meurs de soif.
3: Vegas, ça a changé. C'est plus que c'était Vegas.
5: Bah, toi, t'as connu l'ancien Vegas.
2: C'est l'ancien Vegas.
3: Mais il y a eu l'ancien Vegas, monsieur.
2: Ah oui, d'accord.
3: À l'époque où il y avait
0: premier prix pour assister à un match à l'US Open.
3: 50 balles.
0: 313 euros.
3: Ouais, presque.
0: Et alors, l'US Open, il faut un truc magnifique, c'est qu'ils te vendent un billet, 56 euros, mais t'as pas d'accès au cours. Tu peux rentrer dans le truc, mais t'as pas d'accès au cours.
1: Balade, ouais,
3: c'est pas un concert, t'as regardé le chiotte.
1: Mais non, mais attends. Mais même à Roland, tu vas sur les chaises longues.
2: D'accord, oui.
1: Ah oui, Blodon, tu vas sur la.
3: Tu vas payer l'entrée colline.
0: Tu payes 56 euros pour ça?
2: C'est 10 euros, c'est 10 euros à Roland.
1: Je te dis, il n'y a pas qu'à New York que ça existe.
2: Ouais, ouais, ouais.
3: Moi, j'attends le brûlot de Simon Dutin. Parce qu'il paraît que
1: bah oui,
3: il
1: fait
2: ah non, là, ouais, là Simon là,
3: il paraît que
2: Simon faut y aller. Ah, là, Simon, Simon, on t'attend. On t'attend Simon.
0: Allez,
2: Simon
0: Dutin est contacté
1: par le Washington Post pour parler
0: ce
1: de
0: soir, fils. Avec Jean-Christophe Drouet évidemment aussi. Bonne nuit à tous et nous on est là demain soir 22h avec Nicolas Taverneau juste après Génération After.
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0: Une nouvelle année, pas viré, pas employé par d'autres. Bon, mais on reste là. Ça s'appelle l'école Sylvain Armand. Pas assez mauvais pour dégager du PSG, pas assez bon pour aller ailleurs. Et ça fait 20 ans de carrière. Magnifique, on est encore là.
1: Bravo.
0: Ça fait plaisir. Bonsoir, bonjour JC.
1: Bonsoir, bonjour Julien. Bonsoir, bonjour à tous. C'est la saison 2 des Nuits du Casar enchaîné. Vous avez été
0: le back to back.
1: Vous avez été.
0: C'est le back to back.
1: On n'a rien gagné.
0: C'est, ben oui, si. On est encore là.
1: Et donc c'est, ça c'est une
0: ça,
1: victoire.
0: C'est une belle victoire.
1: On se contente de peu.
0: Mais on embrasse plein de gens qui nous ont quittés.
1: Et on embrasse évidemment, on compte sur vous tous les zodiacs de France. Moi cet été, on va en parler d'ailleurs de l'été. Moi cet été, j'ai pris un zodiac.
2: Bien sûr.
1: Et j'étais sur le zodiac.
0: Et t'en as croisé d'autres.
1: Et qu'est-ce que j'ai fait
2: t'as
1: sur le zodiac?
2: T'as téléchargé l'appli.
1: Eh ben j'ai pris l'appli. J'ai téléchargé et j'ai balancé. Voilà, j'ai beaucoup appuyé avec mes petits pouces pour justement avoir de plus en plus. Bien faire les chiffres quoi.
2: Ouais,
1: pour
2: des
1: nous,
2: chiffres,
1: pour
2: des
1: cette
2: chiffres,
1: émission.
2: Des chiffres.
1: Ça me fait plaisir de te retrouver.
2: Mais pareil. Hein, ça me fait plaisir de me retrouver. Parce que je m'étais perdu. Et puis enfin, je me retrouve avec toi.
1: C'est vrai.
2: Là, c'est beaucoup d'émotions.
1: Il s'en est passé des choses depuis
2: le
1: premier.
2: Il s'en est passé des choses.
1: Oui, c'est Jodassin.
2: Il beaucoup de
1: bien
2: choses.
1: Bien sûr. Il va comment, Hervé Renard?
3: Il va super. Il a passé des très belles vacances.
1: Et Bruno Genesio?
4: Oh, bah, ça va être une super année.
1: C'est vrai. Et Neymar, il en pense quoi de tout ça? Toute cette saison, on va avoir Zizou aussi.
4: Je sais pas, ça dépend si encore au temps de son plan ou pas.
1: Ah bah oui,
4: Machin est là.
1: Machin se brûle.
4: On m'a dit qu'il a été viré.
1: Ah non, il est là. Ah oui, il est là.
4: Putain, il n'y a plus d'aider, mais il y a encore.
1: Enfin, je sais pas s'il y a l'émission, mais je crois qu'il est encore là.
4: Ah d'accord. Il est payé quoi. Eh bien, il est pognon à foutre en l'air.
1: On va se régaler avec Zidane tout au long de la saison. Forcément, ce sera premier rassemblement très rapidement. Comme d'habitude, vous le savez, du lundi au vendredi, on est là de minuit à 1h30 du matin avec le vendredi, une émission consacrée aux invités. D'ailleurs, je peux déjà donner le premier invité cette semaine.
2: Oui.
1: C'est Antoine Camboire.
0: Mais non !
1: Qui sera avec nous vendredi.
0: Mais non !
1: Antoine Camboire.
0: Antoine !
1: Bien sûr.
0: Antoine, notre Nantais. Il avait envie d'aller en chercher une.
1: Bien sûr.
2: PSG Real 93.
1: Notre casque d'or. Il sera avec nous vendredi dans l'émission.
2: Je lui demandais s'il n'a pas un peu plein le cul de casque d'or. Ça le saoule pas au bout d'un moment. Parce que c'est quand même la Yacine Bamou absolue, quoi. Il y a la casque d'or.
1: Tu penses qu'il préfère ça ou Valdemar Quita?
2: Ouais, je pense que ça, c'est Golden Shower, Valdemar Quita. C'est la pisse jaune. C'est un autre délire.
1: Alors le thème de l'émission ce soir pour la première de la deuxième saison, venez nous faire vibrer avec vos vacances. On veut une anecdote qui va nous intéresser, qu'elle soit positive, qu'elle soit négative, en tout cas on veut qu'elle soit marrante. Vous composez le 32-16, on va être très exigeant dans cette émission, le 32-16, et vous tomberez sur Adrien au standard, on l'embrasse.
2: Bien sûr.
1: L'Arcom du Com, le placard, feront leur grand retour ce soir dans cette émission. Et puis des nouveautés, j'en parlais. Il y aura Radio Ligue 1.
0: Oui, ça a été plébiscité.
1: Pendant la Coupe du Monde.
0: Les gens nous ont dit, mais pourquoi il n'y a pas Radio Ligue 1 pendant l'année? parce qu'il y aura.
1: Alors pourquoi il n'y a pas Radio Ligue 1 pendant la Coupe du Monde? C'est normal, parce que c'était la Coupe du Monde.
0: Bien sûr.
1: Mais là, c'était le retour de la Ligue 1.
0: Bien sûr, donc c'est Radio Ligue 1.
1: On vous résumera tout le week-end en
0: musique.
1: Chanson,
0: oui.
1: Si vous n'avez pas évidemment l'abonnement Ligue 1 Plus. Et puis, il faudra aussi venir défier Casar dans cette émission. Et on vous offrira, non pas un beau cadeau, mais
0: un
1: tout simplement
0: cadeau.
1: Un cadeau. C'est déjà pas mal. On va se régaler tout au long de la saison. Julien, on n'est pas venu tout seul quand même.
0: Non, nous avons des invités plus que prestigieux. Je te laisse les présenter.
1: Ils s'appellent Vincent et Clément. Bonsoir, bonjour Vincent.
0: Et c'est pas n'importe qui.
5: Bonsoir, bonjour.
0: En tout cas, alors, pour 50% d'entre eux.
1: C'est pas n'importe qui parce que Vincent, qui est avec nous, bonsoir, bonjour Vincent. Mettez le micro s'il vous plaît. C'est encore Julien Lautre. Attends, Julien Lautre, il est encore là ou pas?
2: Qui c'est que t'appelles Julien Lautre? Non, c'est pas la plaisanterie a assez duré, mais dis pas qu'il nous a encore laissé le même.
1: Je sais pas, on va voir. C'est Julien Lautre encore.
0: Non, mais vraiment, on est l'OM, c'est-à-dire qu'on a recruté personne.
6: Oui,
0: et on a même pas viré les mauvais.
6: Oui, voilà. C'est moi.
0: Ah oui, d'accord. Ah, ça marche mieux, non ouais. Au niveau du matos.
1: S'il fait du Larsen, c'est forcément Julien Lautre.
2: Ouais.
1: Il est pas habitué au micro.
2: Non.
1: Julien Lautre, tu sais que Julien Lautre, il s'est acheté une nouvelle bagnole quand même. Hein.
2: Mais mec.
1: À tes frais, mon pote. Hein.
2: Ouais.
1: C'est depuis qu'il fait ton émission qu'il gagne beaucoup d'argent.
2: La marque.
1: Bah bien sûr.
2: C'est une Tesla. Putain, le mec.
0: Mais on s'en tape!
1: Je l'ai vu arriver avec sa Tesla blanche, là.
2: Mais quel regard. C'est que Tesla, c'est vraiment le truc. Normalement, ça fait à peu près un an que tout le monde dit bon, on est d'accord que Tesla, c'est de la merde. Ça pollue, ça coûte cher, ça marche mal, c'est pas l'avenir. Et ben, l'autre, il achète une Tesla. Qui est vraiment. Et neuve, hein? Ah bah oui.
1: C'est pas un pigeon,
2: c'est un escadron, c'est un film Pixar. Ah non, mais c'est extraordinaire.
1: Alors non, même pas neuf. Il a acheté, enfin oui, neuf, mais LOA. C'est-à-dire c'est quand bah tu sais, c'est le truc que t'achètes en leasing. Donc ça veut dire qu'en fait, en fait
2: mais écoute, pas lui.
1: Non mais elle coûte 40 000, mais ça va lui coûter 52 000. Sortez les poulets.
2: Oh la violence du truc.
1: On fera des réunions dans cette Tesla.
2: Oh bah ouais, non, mais ça va être super. Il y a un écran plasma de 5 mètres, les mecs qui ont une Tesla. Ils disaient, tu sais que je peux. Mais c'est que ça coûte. C'est 8000 euros de batterie à chaque fois, bon, c'est un cauchemar.
1: Et tout ça pour qu'il reste en Bermuda avec la quête. Ouais. Avec ses t-shirts. On embrasse Julien Lautre, qu'on est très heureux de retrouver.
2: Au moins, également, il peut mettre son ventre dans le coffre.
1: Également. Tu sais que même de dos, il a du ventre.
2: Mais je sais.
1: Najib est également toujours avec nous. C'est slow or seize dans cette émission.
2: Ouais, c'est fou.
1: C'est-à-dire que tous les rebuts allez, sont là.
2: Tous ceux dont on n'a pas voulu ailleurs.
1: Voilà, c'est mais vraiment.
2: Et ça marche pour les auditeurs, c'est, d'ailleurs, les gars. Mais
1: c'est l'émission placard.
2: Ah, vraiment, c'est le placard, c'est nous.
1: Total placard. Donc, Vincent est notre invité avec Clément. Et Vincent a fait notre dernière. On était à New York, notre dernière. Merci. La première saison, c'était le 16 juillet dernier. Et on se souvient bien de Vincent parce oui. que Vincent, comment ? On lui doit quelque chose.
2: Oui, indirectement, voire directement.
1: Vincent est notre ami Stewart oui. Sur la compagnie.
2: La fameuse compagnie qui fait tous les voyages vers New York, de Paris, de Milan, voilà, en business. Exclusivement. Ouais. Ouais. Et donc, il était venu, on avait été fasciné par cette idée. Oh, c'est génial et tout. Et on avait suggéré. À peine.
1: Franchement, je crois, alors, à l'époque,
2: on avait suggéré l'idée que peut-être on puisse revenir.
1: C'était quoi? Juste avant une pub, on avait.
2: Ouais, on avait passé discrètement. Et c'est fou parce que toi, tu nous as dit, bah écoutez les gars, après l'émission, ça vous dirait de prendre l'avion pour New York avec la compagnie? Puis franchement, je sais pas d'où ça vient cette idée parce que on l'a à peine suggéré pendant l'émission. Bah,
1: franchement, on va réécouter, mais je crois que
2: on en a à peine parlé.
1: Enfin, très très délicat.
5: Je suis Stewart pour une compagnie qui fait des vols vers New York.
2: Ah bon ?
5: De Paris à New York.
2: Mais quelle compagnie ?
5: Ça s'appelle La Compagnie.
2: Non, mais c'est vrai, c'est de la business. C'est une excellente compagnie. Je dis pas ça parce que je pars demain et que j'ai pas de billets. Mais,
6: Il y a moyen de rentrer de New York demain ou pas avec toi ?
5: Oui, bien sûr. Ouais.
2: Ah non, mais ne nous dis pas ça.
5: Je regarde s'il y a de la place, mais sinon oui.
2: Et on vous fera un petit topo de
1: bien
2: tout
1: sûr.
2: Ce qui s'est passé
1: et on vous dira
2: pendant
1: si c'est
2: notre vol.
1: Super. Bravo La Compagnie.
2: Bravo La Compagnie. Salut la compagnie. J'y crois moi, attention hein. Bon, je commence à y croire. C'est pas bon du tout.
1: Moi aussi.
2: Je commence à me convaincre.
1: Depuis tout à l'heure, Vincent est avec son portable. Je sens que là, il est en train de. On est en deux.
2: Il est en train de faire le check-in.
1: Ça va être incroyable. Et pour toi, Vincent, tu veux répondre? Yannick
2: Dolly.
1: En train de checker les billets là. Non, on veut pas te déranger. Hein. Si tu dois checker les billets, il y a pas de problème.
5: Un peu plus tard, on va.
1: Vas-y, vas-y.
2: Moi, c'est Hublot.
1: Notre ami Vincent n'est pas venu les mains vides.
2: Avec deux places, deux
1: billets,
2: deux places de New York Paris
1: pour la compagnie en business.
2: Bravo.
1: Merci. Ça, c'est la classe. Bravo. On n'avait pas du tout été lourd à l'époque. Hein.
2: Non, je trouve pas. La compagnie qui passe la compagnie créole dans l'avion pendant tout le trajet.
1: On va quand même expliquer comment ça s'est passé à la suite eh bien de cette émission parce que Vincent nous a gentiment proposé de nous avoir deux places pour le vol retour en business.
2: Alors on s'est dit, on va pas, le pauvre, il nous le propose, on va pas dire non, ça se fait pas.
1: Ah oui.
2: Alors qu'on était si contents de rentrer avec tous nos copains.
1: Bien sûr.
2: On n'avait pas de copains.
1: Oui, mais on était en écho.
2: Donc là, on est rentré en business du coup. Eh ben franchement, on dira ce qu'on voudra, c'est pas si mal. Hein.
1: Franchement, on s'habitue vite. Hein.
2: Ah ouais. Ah ouais, le fait de s'allonger dans l'avion. Avec son petit écran.
1: Mais pourquoi c'est si court? Parce que nous, on a fait le vol aller. Alors, c'était peut-être parce qu'on était en écho, mais ça a duré au moins 8 heures.
2: Ah, le retour, ça a duré 15 heures.
1: C'est quoi? C'est les vents, c'est ça?
5: Oui, c'est ça, les vents. L'aller est toujours plus long à cause des vents.
2: Ah, mais le retour en business, il est beaucoup plus rapide.
1: La prochaine fois, je ferai l'aller quand même. Hein.
2: En business?
1: Bah oui. Parce que là, le retour, 6 heures, t'as
2: plus
1: le temps.
2: Mais faudrait trouver un mec qui t'a des places.
1: Ouais, mais ça se trouve pas partout.
2: Bah, va trouver un mec qui va te faire un Paris-New York en business. Introuvable!
5: J'essaierai d'être sur le vol la prochaine fois comme ça.
1: Non, mais c'est vrai qu'on était côte à côte, on s'est régalé, on s'est regardé un petit film.
2: Ah ouais.
1: On était bien, t'as regardé quoi toi? On a fait les enfants.
2: On est vraiment des débiles. Parce qu'à un moment donné, on veut regarder le même film. Et sauf que, il commence à regarder, je dis non, mais c'est chiant parce que l'écran quand même, il est pas loin, il est à côté, il a 20 cm.
1: Déjà, l'écran est grand.
2: Il est grand, mais du coup, et donc c'est chiant parce que toi, tu regardes ton film et tu vois que l'autre, il est en avance. Alors, je lui dis, écoute, on se synchronise sur l'image. Alors, dit top, non, mais non, toi, donc, à chaque fois, il y en a un qui reprend.
1: On
2: de l'avant sur l'autre.
1: À 3, tu recommences. Allez, on pouvait 1, pas. 2, 3.
2: Et quand il y en a un qui allait pisser, il fallait mettre pause en même temps parce que c'est insupportable. Parce que toi, t'es là, t'as un suspense et t'as l'autre con, il te grille ton suspense.
1: Mais c'est fou.
2: C'est comme quand t'es dans un match et qu'il y a un gars qui a frié alors que toi, t'es chez Orange et puis qu'il hurle but.
1: C'est vrai, tu voulais pas être spoilé. Et on peut dire ce qu'on a regardé. On a regardé Gourou avec Pierre Ninet.
2: C'était pas mal.
1: Ah si, c'était très bien.
2: C'était pas mal.
1: C'est sympa.
2: Pas mal.
1: On s'est régalé.
2: Regardé avec Pierre Ninet. Tu pensais qu'il était où?
1: Bah, il était à côté de moi.
2: Ah, t'as regardé ça avec Pierre Ninet.
1: Ouais, exactement.
2: La chance.
4: C'est cool ça.
1: Bah écoute, c'est depuis que je voyage en business, j'ai 2-3 entrées, je connais du monde quoi. Donc merci beaucoup Vincent, vraiment on s'est régalé, ça a été une expérience absolument magnifique. Et sachez que peut-être dans le placard, il y aura une petite référence à la compagnie
2: pour un pareil New York.
1: Ah, ça va être...
2: Ou autre chose.
1: Et ce sera peut-être autre chose.
2: Ce sera peut-être autre chose.
1: Comme d'habitude les amis, bah il va falloir vous présenter avec les trois questions, ce sera le cas tout au long de la saison. Donc les trois questions de la semaine, je vous les donne pour tous ceux qui vont appeler le 32-16. Qu'est-ce qui t'a le plus manqué pendant les vacances ? À part évidemment
2: les casards enchaînés.
1: Les nuits du casard enchaîné. Combien de kilos tu as pris pendant les vacances et le film que tu regarderais uniquement dans un avion?
2: Oui, parce qu'il y a des films aussi, on regardera jamais, tu vois. Et puis quand tu es dans l'avion, il y a des films tu dis allez, je vais le regarder.
1: Ouais, c'est un film d'avion.
2: C'est un film d'avion quoi. Moi je pense que le pire que j'ai vu dans l'avion, après parce que j'avais pas beaucoup de choix, parce que le problème c'est qu'il y a des compagnies que tu prends quand c'est des compagnies américaines ou étrangères ou autres, c'est-à-dire que tu as des films en anglais, pourquoi pas, moi ça me dérange pas, mais non sous-titrés.
1: C'était horrible, on avait pris Delta
2: Delta Airlines, t'avais que trois films qui étaient sous-titrés en français parce qu'ils s'en foutent, ils disent c'est les Américains, les autres on les emmerde. Donc et les accents, moi je parle bien anglais mais il faut quand même qu'il y ait un peu de sous-titres, sinon ça va trop vite, je suis pas. Donc tu peux pas regarder. Alors donc j'avais eu ça une fois dans un film, dans un Pan American, c'est il y a longtemps, hein, ça n'existe même plus. Eh ben il y avait que T'as le bonjour d'Albert le film. T'as le bonjour d'Albert.
1: Rien que le titre.
2: Non, je te jure que.
1: Et t'as le au revoir de
2: T'as
1: Monique,
2: le bonjour d'Albert, c'était pour moi un dessin animé avec une chanson de Carlos. T'as le bonjour d'Albert. Oh, oh, oh. Donc et là il y avait T'as le bonjour d'Albert le film. Je l'ai vu deux fois. T'as filé. Ah c'est dur. Eh ben, je peux te dire, je l'aurais jamais regardé ailleurs. Hein.
1: La prochaine fois, je regarderai T'as le bonjour d'Albert.
2: Ah non, mais tu trouveras pas. Je pense que. Je sais pas pourquoi ils m'ont mis ce film. T'as le bonjour d'Albert.
1: Ils viennent de sortir, t'as le au revoir de Fred Hermel.
2: T'as le au revoir de Fred. Comment il va, Fred?
1: Très bien.
2: D'accord. Il n'a pas de nouvelles, moi.
1: Non, c'est vrai? Il t'a pas donné de nouvelles.
7: Bonjour, c'est pas Fred.
1: Non, c'est plus Fred. Alors, qu'est-ce qui vous a manqué le plus pendant les vacances à Fred du casar enchaîné? Tu commences, Vincent.
5: Alors, moi, j'étais dans un endroit où il n'y avait pas de réseau, du coup, Internet, et mes enfants surtout. Ils n'avaient pas de réseau, donc...
2: T'as combien de gosses?
5: Deux.
2: Quel âge?
5: 15 et 13.
2: C'est-à-dire que t'étais avec deux ados qui n'avaient pas Internet?
5: Ouais.
1: Ah, mais c'est horrible, ça.
2: Mais mec, c'est Koh-Lanta, ta vie.
5: Mais du coup, c'était les meilleures vacances que j'ai passées avec eux.
2: Oui, c'est pas ce qu'ils disent.
1: On les a tout de suite au téléphone.
2: Moi, j'avais vu, tu sais que c'est drôle, j'avais vu une nana qui, sur le réseau, elle pleurait. C'est génial, c'est quelle belle génération. Elle mettait en larmes. Elle fait, ah, c'est horrible. Elle me dit, on a passé 3 semaines aux Maldives dans des endroits incroyables. Tu dis, mais qu'est-ce qui s'est passé? Il y avait des paysages fabuleux. Et voilà. Et j'avais même pas Instagram. Voilà. C'est tout ce qu'elle a retenu des vacances.
1: Bah, je suis d'accord.
2: C'est qu'elle n'avait pas Instagram.
1: Et pour toi, Clément?
8: Alors, qu'est-ce qui m'a manqué cet été? C'est cette bonne vieille Ligue 1, en fait.
2: Ça t'a manqué, toi?
8: Ça m'a bien manqué, des beaux Auxerre 3 un dimanche après-midi.
1: Ah oui.
8: Pour moi, c'est que du bonheur, quoi.
2: Ouais. Ouais. Eh ben, écoute, on est content que tu revives ça. Ça fait plaisir.
8: Bah, c'est une joie.
1: Pouf. Et t'en auras pour toute la saison, rassure-toi. Bah, combien de kilos vous avez pris pendant les vacances? Oh, toi, t'es fit, t'es steward, tu peux pas te permettre.
5: Je dirais 3 avec les apéros.
2: C'est l'apéro surtout?
5: Ouais, j'ai goûté au Banyuls, c'est pas mauvais.
2: C'est quoi ce truc?
5: C'est à côté de d'Argelès-sur-Mer, il y a le Banyuls.
2: Oui.
5: C'est un apéritif.
2: C'est un apéritif.
1: Ouais, ça se voit que t'as plus le permis, toi. Hein. Tu ne jamais les Banyuls? Quel retour! Ça, c'est les grandes gueules du sport, c'est en 2023.
5: Ouais, une petite ville après Collioure.
2: Ah, je vois très bien Collioure. Voilà. D'accord, très bien. Banyuls. Je ne savais pas que c'était une boisson. Très bien. Donc, c'est très sucré, du coup.
5: Voilà.
2: Et oui, très bien.
5: Ouais, je dirais 2-3 kilos.
2: T'es pas très rosé piscine?
5: Non.
2: Non, pas trop. Bon, et toi?
8: Ouais, j'ai dû faire un petit yo-yo pendant tout l'été, mais je pense qu'on est à peu
2: ça
8: près
2: au
8: poids de départ. Voilà.
2: Stable. T'as fait du sport?
8: Ouais, un peu quand même.
2: Et voilà, c'est ça aussi.
8: Ouais, ça entretient.
2: Mais les mecs, ils font du sport aussi.
8: Ouais. Et puis c'est quand tu l'âge aussi.
2: Hein. Rosé Transat, c'est chaud. Hein.
1: T'as fait Transat?
2: Très peu.
1: T'as fait rosé?
2: Pas du tout. Non, j'ai pas fait rosé. Par contre, j'ai fait vin blanc, bière.
1: C'est bien ça.
2: Vin rouge.
1: À consommer avec modération. Hein.
2: Le Transat. Ah oui.
1: Bien sûr.
2: Mais par contre, vélo. Beaucoup de vélo.
1: Pas de vélo électrique, toujours pas?
2: Ah, mais pourquoi faire?
1: Bah, à New York, on a pris le vélo électrique.
2: Oui, bah, j'étais, oui, parce que t'en prenais un! Moi, je voulais pas! Je comprends pas le vélo électrique, moi. Après, bon, c'est vrai que quand tu fais, Central Park, Brooklyn.
1: T'es content d'avoir le vélo électrique.
2: Ouais, tu parles la veille.
1: Hein. Quand tu prends, Brooklyn Bridge, là.
2: Ouais.
1: T'es content d'avoir le vélo électrique.
2: Ouais, ouais. Hein,
1: parce
2: c'est
1: que c'est
2: un peu long. C'est un peu long.
1: Et la dernière question, le film que tu regarderais que dans un avion, ça serait quoi pour toi, Vincent?
5: Vous connaissez Le Dictateur avec, Sacha Baron Cohen?
2: Ouais.
5: Ouais, où il parle du 11 septembre.
2: C'est très bien.
1: Ouais.
2: Ouais, au vol 93.
1: Oui, oui.
2: C'est bien à regarder dans l'avion. C'est pas du tout angoissant.
1: Ou, ouais. C'était quoi le film?
2: Un doc sur la German Wings. Ah, c'est
1: ou
2: bien.
1: Sully,
2: très bien. Ça va encore. Non, c'est Flight, celui où il fait.
1: Denzel Washington.
2: Ouais, extraordinaire.
1: Très bon film.
2: Flight. Alors, on va dire qu'il y a 40 très bonnes minutes. Et après, c'est comme un film de départ.
1: Ça me fait penser, il faudrait qu'on fasse les chapitres sur les films d'avion.
2: Bien sûr, ça va passer vite.
1: Pourquoi?
2: Ah, déjà,
1: on invitera Jean-Loup.
2: Jean-Loup, oui, l'hélico. Bien sûr, l'hélicoptère. Et dans toi, le film dans l'avion, c'est quoi?
8: Alors, moi, j'ai dû le voir 10 fois dans ma vie, 10 fois dans l'avion. C'est Deadpool. Deadpool, c'est le film que, par excellence que tu regardes dans l'avion. En fait, t'as rien d'autre, et puis tu te dis, bah pourquoi pas.
2: Ouais, ça se regarde en fait, même si tu connais l'histoire.
8: Ouais, bah, pourquoi pas.
2: Et puis tu dis, de toute façon, le temps est perdu. Parce que c'est ça qui est bien dans l'avion.
8: Productif.
2: Si tu te dis pas, ah merde, j'aurais pu faire autre chose.
1: Mais c'est quoi Deadpool tennis. C'est un mec qui fait des crêtes et tout ça, et il les bute.
2: Quoi?
1: Non, c'est un mec qui fait des crêtes et tout ça, et il les bute. Deadpool.
2: Pas déjà. Pas minuit 18 à la rentrée.
1: Alors minuit 19, dans une minute je le
2: rentre. Ouais.
1: Bon, très bien. Sachez les amis, je suis au regret de vous annoncer que le Kikseti est mort.
8: Oh non.
2: Oui.
1: Si.
2: C'est fini.
1: Comme d'autres, hein, comme Jeannot qu'on embrasse. voilà.
2: Mais il se renouvelle par un autre jeu.
1: Exactement, qui va s'appeler
2: le Kikipédia.
1: Le Kikipédia. Tous les jours, il faudra retrouver le nom d'un joueur dans un film, une chanson, une émission de télé. Je vous donne un exemple pour bien comprendre. Par exemple, si on vous dit quelle chanson de Julie Pietri incite l'ex-gardien de l'Olympique de Marseille à ne pas rester au sol.
8: Steve, lève-toi.
2: Ouais.
1: Lève-toi, Steve, lève-toi.
2: Steve, lève-toi.
8: Désolé.
1: Ah non, c'est bien. Les nuits de Casar enchaînées, t'as bien aimé le cahier d'activité?
8: J'ai travaillé avant.
2: Ah ben oui.
1: Bravo.
2: Bien sûr.
1: Eh bien, voilà le principe. Mais maintenant, on va faire celle du jour.
2: Ça va être plus compliqué, mais la chance, c'est qu'il y aura des petits indices. Alors vous dites rien, vous jouez que à la fin. Il y aura des petits indices au fur et à mesure de l'émission. On cherche le titre d'un film où un international français, milieu offensif en première ligue, partage sa maison avec un savant fou qui a créé une machine capable de miniaturiser la matière.
1: Il faut trouver un film, ok, avec le nom d'un joueur à l'intérieur.
2: Et oui, un international français de première ligue qui partage sa maison avec un savant fou qui a créé une machine capable de miniaturiser la matière.
1: On va voir si Gilbert qui nous écoute actuellement, si Jean-Louis également qui nous écoute.
2: Oh, Gilbert, il l'a déjà.
1: Sont très bons. Il va peut-être, ils vont peut-être m'envoyer un message dans quelques instants. 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Vous composez le 32-16 si vous pensez avoir la bonne réponse. Il est minuit 20. Je sais qu'Azar, alors ça m'a un peu étonné parce que c'est la rentrée, mais tu avais déjà un coup de gueule à passer. Pourquoi? Tu as passé des mauvaises vacances?
2: Alors, moi, j'ai passé des bonnes vacances, mais comme vous le savez, moi, j'aime bien m'amuser à faire du vélo. Alors quand tu fais du vélo, comme j'ai mon fils qui est toujours fait du vélo avec moi et qui parle tout le temps et qui me fatigue, je mets des podcasts. Comme ça, je l'écoute pas. Et quand c'est ma femme, c'est pareil, elle parle trop. Donc je mets des podcasts. On fait tous pareil. Bon, et on fait genre qu'on met un casque de vélo, mais en fait on met un casque pour le podcast.
1: Je te coupe 2 secondes. Jean-Louis Tour a trouvé et Jimmy Brown a trouvé également.
2: Ça fait plaisir.
1: Bravo.
2: C'est, voilà, bah, écoute, faudra qu'on fasse plus dur la prochaine fois.
9: Quoi?
2: Oui. Et donc je fais du vélo. Et je me dis, je vais écouter un podcast d'RMC. On sait jamais, peut-être tomber sur un Christophe Cessieux ou un mec sorti d'un placard qu'on met l'été. Et là, fin de l'été, la semaine dernière,
1: mais qu'est-ce qui s'est passé ?
2: Je fais mon petit vélo et je me dis, tiens, il est là, lui.
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11: Jean-Christophe Drouet, Jérôme Roten.
2: Quoi ?
1: Attends. C'est une IA, c'est pas moi.
2: Non mais bien sûr, et moi quand j'entends ça, je me dis les salauds, ils sont foutus de sa gueule. Ils ont mis la voix de la truc pour Jean-Christophe Drouet pour se moquer de lui. Alors là je suis... Et là où ça m'inquiète, c'est juste après.
12: 18h tout pile sur RMC, on est là, on est bien dans Roten sans flamme. Et on va encore se régaler parce qu'il y a un nouveau membre de Roten sans flamme qui est à ma droite.
13: C'est Babi.
12: Magnifique, et qu'est-ce qu'il est beau, il est bronzé.
13: Oh mais suce-le.
12: C'est JC Drouet, salut JC.
1: Salut mon cher Jérôme.
13: Je sais bien, ouais.
9: Qu'est-ce que c'est que cette histoire, Pierrot? Mais c'est pas possible, mais dis-moi que je rêve, c'est pas vrai. On est au 20e siècle, c'est pas vrai.
13: Je savais que ça allait te faire ce choc.
2: Mais qu'est-ce que c'est que cette histoire?
1: C'est encore une IA. Tu vas quand même pas croire ça, Kazan.
0: Mais qu'est-ce que tu foutais là? Mais j'ai failli avoir un accident.
1: Mais
0: tu sais qu'il est arrivé la même chose à Stéphane Diagana.
1: Non.
0: Stéphane Diagana, il a la même chose. Il écoute un podcast, il a entendu un truc dans le genre. Il s'est mangé une bagnole.
1: Merde.
0: On sait même pas si on va lui sauver la patte. Une flémite. Mec, j'ai failli faire un accident.
1: Mais c'est pas moi.
0: Mais si, c'était toi. Parce que
1: t'as
0: je me suis
1: preuves.
0: Dit. Mais là, mais oui, j'ai des preuves. Parce qu'après, putain. Alors, allez, par contre, alors, là où j'ai vu que c'était lui, c'est que vraiment, j'en ai vu des fourderches. Mais alors, écoutez ça.
2: T'as mis la Ligue des Champions sur ton nom, regarde.
1: C'est incroyable. Quel honneur de te rejoindre dans cette émission.
0: Oh,
1: merci de m'accueillir.
0: Ouais.
1: Bon, ravi de t'accompagner pendant deux
2: écoute,
1: heures.
2: Écoute, c'est moi.
0: Mais quel fauder. Oh, quel honneur.
1: Mais
0: quel bonheur. Mais si, c'est toi.
1: Alors, ce qu'il y a, c'est que JC, il arrive dans l'émission. Il se dit, moi, je suis JC Drouet, je suis pas un espèce de mec, là, je suis pas un Simon Dutin, ou un Ferbenoît Boutron, ou un Jean-Louis Tourme.
0: Moi, je déconne, moi, je mets la bonne ambiance. Et qu'est-ce que je vais faire? Mais comme il a fait pour vous, je vais lancer sur les vacances. Il dit, tiens, JPP, allez, va mettre de l'ambiance. C'était quoi tes vacances, JPP? Allez.
1: Toi, JPP, t'as un truc à nous raconter?
14: Ça explique beaucoup de choses.
1: Ou pas, Jean-Pierre, les vacances?
0: Alors?
14: Sincèrement, nous, ça a été plutôt catastrophique avec les feux qu'on a eu dans la région. Moi, j'étais très triste parce que c'est passé parce que j'avais des amis qui habitaient le port, je m'en ai, ils ont tout perdu et sincèrement, j'ai une grosse pensée pour eux aujourd'hui, tu vois.
0: Bon.
1: Bon, c'était la décor.
0: On ce qui est génial, régalé, c'est le bon. Eh ben, merci pour cette ambiance, Jean-Pierre. On débute l'année vraiment en folie. Et là, tu te dis, bon, et là, forcément. Est-ce que c'est vraiment le vrai JC Drouet qui parle?
1: Mais ça se voit que non.
0: C'est peut-être un mec à ta voix.
1: Mais bien sûr.
0: Sauf qu'il y a un truc qui t'a trahi.
1: Quoi? T'as une preuve?
0: Après 5 minutes d'émission,
1: oui.
0: On a ça.
1: Jean-Pierre, juste dis-nous, parce que moi j'aimerais en parler quand même. Tu t'es mis au golf, ça y est, t'es devenu fan
14: ouais,
1: de
14: ça
1: golf.
14: Ça y est, ouais, ça y est.
3: Ceci est une heure de golf.
0: Ouais. Donc au bout de 5 minutes d'émission de Rotten sans flamme, il vient de nous saouler avec le golf. Alors là, tu te dis...
1: Mais c'est trop gros pour être vrai. Tu vois bien que c'est un mec qui a voulu imiter ma voix, qui doit parler de golf.
0: Non, mais ce qui est génial avec JC, c'est qu'il se dit « Ah, j'ai quelqu'un dans mon camp, j'ai quelqu'un qui aime le golf. » Alors, pourquoi t'aimes bien le golf, JPP? C'est parce que c'est un vrai sport, parce que tu peux te régénérer, parce que c'est quelque chose de passionnant, le golf. Pourquoi tu fais du golf?
14: En fait, je peux plus faire de foot, je peux plus courir, je peux plus faire de tennis, donc... Je me suis recyclé sur le golf.
0: Bah en fait, je suis une merde. Je peux plus marcher. Je suis en fauteuil. Donc, bah, qu'est-ce qu'il me restait? Il me restait le golf.
1: J'ai une cirrhose.
0: Ah bah c'est une super pub pour le golf, dis donc, ce mec. Donc c'est formidable. Alors JC Drouet, tu te dis oui, c'est vrai que c'est. Est-ce que c'est notre vrai JC Drouet? T'as toujours peur qu'il soit dénaturé par l'émission? Eh ben non, parce que il y a quand même une patte JC Drouet, c'est d'abord un esprit, c'est un niveau d'humour.
1: Ça se bouscule un peu au standard, il y a Adem qui est avec nous. Salut Adem, j'espère qu'ils ne vont pas faire
15: merci.
1: Comme toi les Lyonnais, ils ne vont
15: merci,
1: pas s'en sortir Adem. Hein.
15: Adem,
1: ouais. Allez, ça c'est cadeau.
15: Tu parlais
1: de qui à l'OM?
15: Toko et Kambi.
1: Non, Poteau et tant pis.
15: Ouais, Poteau et tant pis, ouais.
1: C'est bien, c'est deux attaquants pour le prix d'un. Tatoko et Kambi. Bref, et d'ailleurs, quand il a marqué le milieu de terrain lyonnais, on disait ça a été marqué par Touzard.
0: Là, c'est pas une IA. D'accord, je connais aucune IA. Même Gemini, même Claude, il n'y a aucune IA capable de faire ces vannes-là.
1: Je dois reconnaître que c'est possible que ce soit moi à un moment donné.
0: Alors, après, JC, il a quand même une force, c'est qu'il est hyper corporate. C'est-à-dire que quand il y a un cadeau, tu sais, lui, franchement, il aurait pu bosser pour Intermarché.
1: Bien sûr.
0: Et un vrai mousquetaire.
1: Voir d'autres. Hein.
0: Ouais, n'importe. Voir Lidl.
1: Voir.
0: Peut-être un jour, on sortira
1: je l'espère.
0: On sortira ça d'un placard. 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
1: 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Et ça, c'est à signaler.
2: Voilà, donc ils sont contents les mecs. Hein.
1: Ils sont très contents, ils ont appelé.
2: Ils sont pas foutus de...
1: Ils ont rompu le contrat.
2: Non. Alors, le cadeau, et puis surtout, j'y sais, ce sont des débats. Il s'est dit, bon, je vais quand même à Roten sans flamme. Mais Roten sans flamme, vous écoutez un peu de temps en temps? Bien sûr non. Que non. Et comme tout le monde. Mais eh ben vous avez tort, parce que ce sont des débats puissants et très bien exposés par JC.
1: La qualif de l'OL serait-elle un exploit, Jérôme? Évidemment, on commence avec toi. C'est oui ou c'est non, plutôt?
12: Oui.
1: Christophe, pour toi, ce serait aussi un exploit de passer ce tour?
16: Alors, oui.
1: Jean-Pierre, est-ce que tu as un avis différent?
14: Non, j'ai le même avis.
2: Je me suis régalé. Mais j'y sais, c'est des bons débats. Mais surtout, c'est que on dit souvent, ouais, les mecs, les journalistes, ils posent sur les mêmes questions. Mais j'y sais, c'est les questions plus que plus.
1: José Mourinho, il l'a dit, il a changé. Oui. Notre question, c'est vraiment. Mais ça change tout.
2: Est-ce qu'on peut la réécouter? Parce que c'est surtout, c'est la conviction du mec sur ce mot. On écoute.
1: José Mourinho, il l'a dit, il a changé. Oui. Notre question, c'est vraiment.
2: Alors. Attends, c'est pas sa question. C'est notre question. On a fait une grosse réunion. On s'est vraiment mis à plusieurs.
1: Mais on est tous concernés.
2: Mais vraiment, voilà. Et donc, et pour finir, ce que je dis là, c'est que bon, ça a duré qu'une fois. Malheureusement, mais c'était une belle émission.
1: Bien sûr.
2: Qui est passée très vite.
1: Mais j'espère qu'il y en aura.
2: Ben, peut-être. En tout cas, ça s'est bien fini.
1: Merci à tous et merci à toi, Jérôme.
12: Merci, JC.
1: C'est fou, ça va vite, hein, cette émission. Hein.
12: Ben, il ne reviendra pas. Hein.
2: Bravo, JC.
1: Merci. Tu l'as pas mal pris quand même. Moi, tu le sais depuis le début. Je veux dire, ça a été une joke entre nous, mais tu sais que ça a été l'aboutissement quand même.
2: Ben, non, mais
1: j'ai quand même réalisé le rêve de gamin.
2: Mais est-ce que tu vas y revenir un jour? Est-ce que tu vas faire le back-to-back à Roten sans
1: flamme? Est-ce que tu penses que j'ai envie d'y goûter?
2: Toi peut-être, eux je suis pas sûr. J'ai goûté l'émission, j'ai vraiment l'impression qu'ils disaient c'était bien, c'était rigolo, c'était drôle, c'était très bien. Voilà, on l'aura fait, on l'aura essayé.
1: Tu sais que c'est pas si facile que ça quand t'as passé une année, je suis premier degré là, mais quand t'as passé une année avec toi...
2: À dire des conneries.
1: À déposer ta carte de presse bien, ouais. Mais très loin du plateau, et c'est pas facile de revenir dans une émission un peu sérieuse, parce qu'en fait moi j'ai envie de déconner.
2: Ouais, mais je sais.
1: Et il y a un moment donné, en fait tu sens que, en fait il faut pas faire que ça.
2: Tu comprends. Ce que vivent les gens comme Pascal Olmeta
1: qui avait fait une grande première.
2: Ah ouais.
1: Il était revenu, il avait fait son retour. Moi, je suis passé mercredi, mardi, il y avait Pascal Olmeta. Allez réécouter ça, mais loin des enfants en podcast, il a été exceptionnel.
2: Il est parfait, Pascal. Mais oui, parce que lui aussi, il a.
1: Alors pendant la Coupe du Monde, les copains, c'est bon, là c'est la rentrée, c'est la récré, on va pouvoir se reposer. La Coupe du Monde, on a adoré cette Coupe du Monde.
2: Oh là là, une belle Coupe du Monde.
1: Voilà. Et nous, donc, on essaie de copier un peu tout ce qui s'est bien passé, notamment la pause fraîcheur. Donc dans cette émission,
2: c'était le mieux de la Coupe du Monde.
1: Voilà, dans cette émission, eh bien tout au long de la saison, toutes les demi-heures, il y aura une petite pause fraîcheur. Allez vous rafraîchir, on revient dans quelques instants.
2: Ouais.
1: Ça s'est bien passé là.
2: Oui. Au fait, la Coupe du Monde, c'était quand même un gros sac à merde. On est d'accord, cette coupe.
8: Il y avait Neymar.
2: Voilà, c'est tout. Il n'y avait que Neymar. Malheureusement, il est resté 20 minutes. Je pense que c'est la pire compète que j'ai vue de ma vie. C'était un cauchemar à vivre.
8: Chiant.
2: Et le mec là-bas, c'était horrible. Toi, t'es resté combien de temps, toi, à New York?
14: 3 jours.
2: C'est déjà trop. Déjà, New York, c'est devenu chiant. Ah, c'est affreux, cette ville. C'est l'autre con qui m'a forcé à y aller. C'est toi qui voulais y aller.
1: Oh, putain, j'ai fait un rêve cette nuit.
2: Ah non, tu vas pas nous refaire ça. Ah non, t'as pas recommencé. Ah non, quel enfer. Il nous a obligés à aller dans cette ville. C'est une ville de cons absolue, surfaite. Il y a des travaux partout. Les mecs.
1: Travaux.
2: Ça sent la weed à tous les étages.
1: Ah, oui, ça,
2: mec, j'avais jamais vu. Même au parc dans les années 90, ça sentait moins la beuh. C'était un truc de malade.
1: Ouais.
2: Et puis, nul. Et donc voilà, on parlait de nos beaux souvenirs aux États-Unis.
1: Exactement, de vacances. C'est la deuxième partie des Nuits du Casar enchaîné. C'est la saison 2. On est reparti pour toute une saison du lundi au vendredi de minuit à 1h30 du matin. Évidemment, disponible tout de suite après l'émission en podcast. Alors, le thème du soir.
2: Oui.
1: On vous attend nombreux au 32-16. Le thème du soir, venez nous intéresser avec vos vacances. Restez bien avec nous, il y aura l'Arcom du Com dans quelques instants. Venez nous intéresser avec vos vacances, que ce soit positif, négatif, on veut une anecdote, un truc vraiment sympa, juste pour teaser. Ce sera dans quelques instants, mais tu vas nous raconter, toi, tes vacances au
0: Monténégro.
1: C'était bien ou c'était pas bien ?
0: C'est de la merde.
1: Ah oui ?
0: Oui.
1: Oui, ce sera dans quelques instants, on va se régaler, évidemment. Vincent, t'as une bonne anecdote ou pas ?
5: J'en ai deux, ouais. Je vais faire court pour la première. J'étais donc à côté de, à Banyuls.
0: Très bien. Maintenant, je l'ai, à près de Collioure.
5: Bien sûr. Voilà, et on est allé passer une journée en Espagne avec mes enfants pour aller à Cadaqués.
0: Ah, c'est mignon, ça.
5: Ouais, la ville de Salvador Dalí.
0: Bien sûr.
5: Voilà. Donc, on se balade et d'un seul coup, je vois un chauve au loin. Jusque-là, rien d'anormal.
0: J'ai très peur.
5: Et en fait, j'ai reconnu Christophe Jallet qui était avec sa famille.
0: Mais non !
5: Voilà, j'ai pas voulu le déranger plus que ça.
0: Quel beau chauve.
5: Ouais,
1: c'est un très beau qui nous écoute, Christophe Jallet, c'est un copain. Il adore cette émission, il l'écoute très régulièrement.
0: Mais oui.
5: Bah, j'ai pas osé le déranger puisqu'il était avec sa famille. Mais
0: tu le déranges pas, Christophe Jallet. Personne va le voir, Christophe Jallet. Va le voir, Christophe Jallet. Mais putain, mais ils sont malades. Ils demandent que ça, Christophe Jallet.
1: D'après toi ?
0: Si tu croises Neymar, si tu croises Ronaldinho, ok, va pas le voir, mais Christophe Jallet, putain, le mec, personne va jamais lui dire bonjour. Et toi, tu dis, j'ai pensé le déranger. Mais tu crois qu'il a envie, tu crois qu'il est content de passer son temps avec sa femme et ses gosses, Christophe Jallet? Tu crois qu'il aimerait pas, au moins pour faire, pour que son gosse soit fier, qu'il y a un mec qui dise, oh, Christophe Jallet, personne. Tout le monde lui dit, oh, le mec de Monsieur Propre, hein, le mec qui vend des voitures, parce qu'il est chauve. Tu peux pas l'imaginer le plaisir que tu lui aurais fait, Christophe Jallet. Il aurait été content. Oh, Christophe Jallet!
17: Vous voulez savoir combien vaut votre voiture?
0: Mais non! C'est pas lui!
1: On parle du joueur de foot, pas du vendeur de bagnole.
0: Christophe Jallet, pour les gens aujourd'hui, c'est un mec qui fait du padel avec Chantôme, alors que c'était un super joueur.
1: Franck Leboeuf, il est peut-être vendeur de bagnoles.
0: Mais il dit pas mal, quoi! Il dit pas mal,
5: j'ai un beau frère qui adore ce genre de jeu de mots.
0: T'as un beau frère?
5: Qui adore ce genre de jeu de mots. Antoine.
0: Il fait quoi les mercredis?
1: On va passer une bonne soirée. Très non, bien. Donc, non, ça, c'est la première anecdote.
5: Oui, voilà. Après, j'étais.
0: C'est une super anecdote. Le mec, il croit que Christophe Jallet, il veut pas le déranger, le mec.
5: J'étais à New York, bon, je revenais de vacances, donc c'était pas vraiment les vacances. Je rentre dans ma chambre d'hôtel, il y avait les femmes de chambre qui étaient en train de faire.
0: À New York ? Oh putain, ça m'intéresse.
5: Justement.
0: Attends, c'est un show fidèle.
5: Bon, du coup, je rentre dans ma chambre, mais elles sont là.
1: Tu t'es en peignoir.
5: Je vais discuter un peu avec elles, mais elles parlent pas anglais. Donc,
0: Non.
5: Moi, je parle pas espagnol, mais je baragouine un petit peu, donc j'essaye de parler avec elles. Et je leur dis, bon voilà, français, machin. Et je dis, tienes dos chicos. Et en fait, ça veut dire, j'ai deux mecs. Alors que je voulais dire, tienes dos.
0: Niños.
5: Niños,
0: bien voilà. Sûr.
5: Et donc, elle me dit, ah bon, donc vous êtes gay. Je comprenais pas pourquoi elle me disait ça. Mais bon, bref, au final, il y a eu un petit malentendu. Et j'ai expliqué que non. Et
0: il y a eu un petit malentendu, ça s'est terminé malheureusement. Comme pour certains.
5: Et deux minutes plus tard, elle me glisse son numéro de téléphone sous la porte.
0: Mais
5: et...
0: non !
1: Ouais, bravo ! Bravo !
5: Et là, je me suis dit, non, mais je suis pas des SK quand même.
0: C'est génial. C'est beau, et après, ça porte plainte. Et après... Mais on la connaît, l'histoire.
1: Donc, peut-être qu'elle a compris.
0: J'en parlais avec Sophie de Menton.
5: Mais bon, au final.
1: Peut-être qu'elle a compris que tu lui disais que t'avais que deux dents.

0: Ja v dosti koc.
1: Pokéraille sur celle-là.
2: Ah putain, je crois que je me suis démis une vertèbre.
0: J'embrasse Julien l'autre qui me l'a soufflé.
2: Ah putain.
0: Rendons à César ce qui appartient à César.
2: Oh, voilà, ah, salade pour... César.
3: Voilà pour les anecdotes.
0: Parfait.
2: Ah putain, je suis vraiment fait.
0: Tu vas nous raconter, Clément, tes anecdotes aussi. On attend évidemment le fiasco Monténégro, oui, avec Julien Cazard. Mais il y a Eric qui sera donc officiellement le premier auditeur en ligne des Nuits du Cazard enchaîné saison 2. Bonsoir, bonjour Eric.
2: Bonsoir, bonjour.
4: Bonjour tout le monde. Comment ça va?
0: Toi, ça va?
2: Toi, ça va bien.
4: Ouais, ça va.
0: T'es pas trop sur le toit, là.
4: Je vous entends mal, un petit peu mal.
0: Ouais, nous aussi. Ah, ouais, attends. Allô?
4: Ouais.
2: Ah, on t'écoute.
4: Ouais. Moi, mon anecdote.
2: Déjà, tu vas te présenter.
0: Quand même.
4: Je m'appelle Eric. Je suis en arrêt maladie.
2: D'accord. Voilà. Mais c'est pas une maladie, hein.
0: Mais tu,
2: c'est une addiction.
0: Il y a trois questions, il faut répondre à trois questions, mon ami. Qu'est-ce qui t'a le plus manqué pendant les vacances, à part les nuits du Cazard enchaîné?
2: Et le rosé?
4: L'after, je suis un peu à la croix, l'after.
2: Ben ça continue, l'after.
4: Oui, je regarde. Je me regarde, d'autant plus que j'ai tout le temps. Donc j'en profite.
0: Ah bah oui, d'accord. T'as raison. Adrien, tu les sélectionnes vraiment?
2: Non.
0: Arrête, écoute.
2: Benoît. Non.
4: Donc,
2: tu mélanges pas les médicaments et la gnôle. T'es d'accord?
4: Les médicaments et la gnôle, c'est pas une bonne idée, ça.
2: Ça, faut pas faire. Donc, alors, quel est le film que tu regardes dans l'avion?
4: Un film avec n'importe quel film avec The Rock. Dès qu'il y a un acteur dans
2: The Rock,
4: je sais qu'il ne faut pas le regarder. Je sais que quand il est là, lui, il ne faut pas regarder.
0: Combien de kilos t'as pris pendant les vacances?
2: Combien de litres? En litres.
4: J'ai un petit peu perdu parce que je mange plus qu'une fois par jour et je mange que des crudités. Et j'ai perdu du poids.
0: Combien?
4: Je sais pas. Je sais que j'ai perdu du poids.
2: Un légume vert, ça va? Trois légumes verts, bonjour les dégâts, attention.
4: Doucement. Mais je sais le faire plaisir.
2: Et les fruits? Alors évidemment, une prune, une poire, une mirabelle. c'est important.
5: Pour votre santé, l'alcool, c'est maximum 2 verres par jour et pas tous les jours.
0: Eric, raconte tout ton anecdote de vacances.
4: L'anecdote. En gros, j'étais avec ma petite famille, on revenait de New York à la période de Noël, tout allait super bien, on était dans le métro,
0: Eric, je te coupe, Eric. Ouais. J'ai bien entendu à la période de Noël, c'est
2: oui,
0: ça?
2: Oui, c'est les vacances.
4: Ouais, la période de Noël, ouais.
0: Oui, enfin, on raconte nos vacances là.
2: Oh, mais, ouais, mais ça dépend de la temporalité. Moi, ça me va, tes vacances de Noël, je prends, alors vas-y, raconte.
0: Alors vas-y, pardonne-moi.
4: Alors voilà, on y a un premier métro. On est là, on est installé, hop, on change de métro qui nous emmène à l'aéroport. Et là, on s'aperçoit qu'il manque un sac. Donc ma femme me regarde, me dit, tu te démerdes, tu prends le prochain métro, tu me ramènes ce sac, moi je vais à l'aéroport. Ouais. Donc je me retrouve dans le métro, bien en galère, tout seul. Et là, prochain arrêt, ça s'arrête, et là il y a un flic. Donc le flic lui explique tout. Et là, talkie-walkie, one again, ils m'ont retrouvé mon sac, ils m'ont gardé, ils m'ont emmené en voiture le récupérer, ils m'ont ramené en voiture à ma station de départ.
2: Mais non.
4: C'était le plus fort de la Terre.
2: Bravo. Bravo la police new-yorkaise.
4: Voilà. Vive la police new-yorkaise. Voilà. C'est pas tous les jours.
2: Qu'on arrête de nous faire des Black Lives Matter alors que c'est super flics, les flics américains.
4: Ouais, exactement.
2: Voilà. Ça réhabilite ce que tu viens de faire.
4: Voilà. Mais
2: bravo.
4: C'était le but de mon, de mon appel à la base.
0: Qui nous disait ça d'ailleurs à New York? Je crois que c'était un Français que les flics étaient super sympas parce qu'en fait c'était à New York ceux qui étaient le moins bien payés. Donc en fait ils s'en foutaient un petit peu.
2: Ah oui. Il y a un de nos potes qui nous a dit ça quand on était à New York. Il dit ouais, les flics ici, vu qu'ils sont payés comme de la merde, bah ils veulent pas faire chier les gens. Ils disent voilà, on n'est pas assez payés pour être relous.
4: Là ils ont été super cool.
2: Bah donc peut-être qu'il faut moins payer les flics. Hein. Peut-être ça la solution.
0: Mais t'as raison.
2: Peut-être qu'il faut pas payer les flics.
0: Et tu vas te présenter ou pas?
2: Ça dépend à quoi?
0: À l'élection présidentielle.
2: Ah bah, qui d'autre? Qui d'autre que moi? Franchement, soyez honnêtes les gars. Si je fais une liste,
0: ouais.
2: Vous avez pas envie de voter pour moi?
0: Si, bah moi oui, évidemment. Je serais quoi, moi?
2: Plutôt qu'un lampadaire comme Mathilde Panot.
0: Mathilde Panot, elle y va pas.
3: Ah, au secours!
2: Oui, enfin, l'autre, là.
0: Jean-Luc.
2: Chico, là. Oui, ah. Jean-Luc Chico, Mélenchon. Ah bah si c'est ou Mélenchon ou Jordan, c'est tombé quoi. Non.
0: Mais moi je serais quoi pour toi alors dans ces cas-là? Tu me nommes quoi?
2: Oh, t'es mon Édouard Philippe toi.
0: Je serais Premier ministre.
2: Ouais. Toi t'es mon Édouard
6: Philippe. Silence pour la France.
2: Surtout que là.
0: J'ai déjà la tête.
2: Ouais, si tu pars pas en Turquie à mon avis, tu vas le rattraper vite fait.
0: On t'aura une belle surprise cette saison.
2: Oh. Alors je veux pas spoiler, mais on a peut-être un David Silva là qui arrive. Hein. C'est pas David Silva ou Antonio Conte?
0: Antonio Conte, ouais.
2: C'est pas eux. C'est
0: Fabien David. Ruiz aussi, non?
2: Fabien Ruiz aussi. Ouais. C'est très bien fait.
7: Gabriel l'a fait aussi.
2: C'est vrai.
7: Arsenal. Ouais.
2: Faudrait qu'on fasse. Faut qu'on parle vraiment de ceux qui ont vraiment bien réussi leurs implants.
0: Ben oui. Et le truc, c'est que le problème, c'est que moi, je veux pas confier ma tête à n'importe qui. Donc, je collectionne les rendez-vous. Je suis un collectionneur de rendez-vous, mais j'ai pas encore trouvé celui qui va s'occuper de ma tête.
2: Gilbert s'est fait greffer une peau de fesse. Ça lui va super.
0: Elle est de 88.
2: T'as une perruque en peau de fesse. C'est vraiment.
0: On n'est pas loin de t'habiter plus le Cantal. Hein. On va vraiment faire une année là comme ça.
2: Non.
0: On est parti très fort.
2: On vous promet là, c'est le début là.
0: Je crois qu'on
2: va revenir dans le game.
0: Je suis d'accord.
2: Bon. C'est le début, c'est comme le PSG.
0: Malheureusement, Eric a raccroché ou il a trébuché sur son téléphone. Ouais. Je sais pas. On va redonner quand même le Kikipédia.
2: Allez,
0: j'aurais voulu lui poser la question, mais on va la poser à un autre auditeur dans quelques instants.
2: Je pense qu'il s'endort à vous, à l'oublier de la question. On cherche le titre d'un film où un international français, milieu offensif de Première Ligue, partage sa maison avec un savant fou qui a créé une machine capable de miniaturiser la matière.
0: Ok, vous trouvez un film, et ça va avec évidemment un joueur de foot, c'est un peu remixé, et vous trouvez le titre du film. Vous l'avez ou pas encore? Non, toujours pas.
7: Du tout.
0: Clément et
2: c'est un film qui n'est pas récent.
0: Il y a Mika qui est avec nous et puis après tu nous racontes le Monténégro, ok?
2: Bien sûr.
0: Mika, bonsoir, bonjour.
8: Bonsoir les amis.
2: Salut camarade, bonsoir, bonjour. Est-ce que tu peux te présenter?
8: Alors, ben, qu'est-ce qui m'a manqué le plus? C'est évidemment Pierre Mauroy, parce que je suis supporter du LOSC. Enfin, pas Pierre Mauroy, le stade.
0: Le stade, oui.
2: Oui, parce que Pierre Mauroy, il manque depuis un moment. Qu'est-ce qu'on s'éclatait avec lui? Qu'est-ce qui était drôle, Pierre Mauroy?
8: Ah, si tu savais.
0: La vanne de tire mon doigt, là, a été magnifique. Non.
8: Et sinon, ben, la pluie, parce que j'habite en Mayenne, à côté de Laval. J'étais venu vous voir au début d'année.
2: Bien sûr, oui.
8: Et donc, ben, la pluie, ça m'avait beaucoup manqué, parce que bon, le soleil, à un moment donné, voilà, il y en a marre, quoi.
2: Oui. Pas tant que dans le Bordelais, hein. Je pense que ça leur a manqué aussi pas mal. Et donc, toi, t'étais où en vacances?
8: Je suis parti en Dordogne.
2: Eh bien, il a fait très beau. En Dordogne,
8: c'était pas mal. Ouais, on mange beaucoup de canards.
2: Bien sûr, c'est beau la Dordogne, on mange bien.
0: Combien de kilos t'as pris justement pendant les vacances?
8: Alors justement, je prends pas de kilos pendant les vacances parce que voilà, je vais pas au stade et donc je mange pas tous les burgers. Et puis à Pierre Mauroy, on a beaucoup de. Enfin, on mange bien quoi.
2: Ouais.
8: Du Welsh, du croque Welsh.
2: On mange bien, on mange beaucoup surtout. On mange bien, je sais pas. On mange beaucoup.
8: Et donc voilà, comme je suis supporter, je prends pas trop de kilos pendant les vacances.
2: Ouais, pour être en forme. Là. Ça tease un peu pendant le match ou pas?
8: Pardon?
2: Ça tease un peu, ça. Je te dis pas si tu présentes le match et les joueurs, hein, ça tease dans le sens. Ça picole pas avant?
8: Oh, disons que c'est en mode diesel, quoi. Ça monte en puissance au cours de la saison.
2: Voilà, c'est bien. T'es confiant pour cette année?
8: Oh bah oui, avec notre Olivier Létan, notre...
2: Ah oui, d'accord, c'est lui qui joue carrément. D'accord.
8: Ah bah c'est lui qui joue maintenant, oui, il fait les compos et il fait tout.
2: Il fait tout, c'est super. Deuxième question.
0: Et le film que tu regarderais que dans un avion, mon cher Mika?
8: Alors, par exemple, comme j'ai prévu bientôt d'aller à Bordeaux, je vais...
0: Je précise pour Kazar, parce qu'il sait pas, c'est au-delà du cercle polaire.
2: Ouais.
0: T'as pas écouté les commentaires de Canal l'année dernière?
2: Si, je crois que j'ai bien compris.
0: Ah, le cercle polaire.
2: Oui.
8: Non, moi je suis plus le cercle bipolaire, hein, c'est pour ça.
2: C'est ça, c'est le projet.
8: Et donc, je pense que ce sera les deux Top Gun, parce qu'il faudra du temps, et je les mettrai en replay J'adore la musique aussi. J'adore.
0: Ah, tu l'as fait bien en plus.
2: Oui, j'y étais.
8: Ouais, je suis doué pour ça. Ouais. Je peux vous la faire au synthétiseur aussi.
0: Ah, non, t'as un synthé là chez toi?
8: Ouais.
0: Tu peux, vas-y. Mets-toi au synthé.
2: Vas-y.
0: Mais t'es supporter de Lille, hein, pas de synthé.
2: Oui. Voilà, Richard Klederman.
8: Oh, on m'a dit que j'avais du talent, donc je
2: me. T'as regardé David Guetta.

0: bosses un peu le synthé et que tu viennes nous proposer les morceaux.
1: Ah ouais, tu viens nous les faire en live.
2: Je bosse le synthé, avec grand plaisir.
1: Ça t'arrive de venir un peu sur la capitale parfois ?
2: Oh bah oui, j'adore oui, venir sur. Je viens des fois. Des fois, ça m'arrive aussi d'aller voir les matchs de Paris Basket aussi à l'Adidas Arena.
3: Bah dis donc, tu.
0: Mais pourquoi tu fais ça ?
3: Qu'est-ce qui se passe ?
2: Bah parce que j'étais allé voir un match. C'est Cholet Basket contre Paris Basket.
3: Ah bah c'est Cholet Basket, tu m'étonnes.
1: Cholet Basket, et pourquoi tu vas pas voir Graveline Dunkerque ? J'adore le nom déjà.
2: C'est bien Graveline. C'est parce que comme je suis originaire des Pays de la Loire, là d'ailleurs j'habite en Mayenne, mais je connaissais plus les clubs de basket du Pays de la Loire.
3: Trop compliqué. Tu m'as perdu. Ouais. Là c'est trop d'infos.
0: Raconte-nous ton anecdote de vacances alors, mon cher Mika.
2: Oh bah oui, je vais vous raconter ça. Alors il y en a une, j'étais en Dordogne et puis je suis allé voir le Tour de France.
3: Ouais.
2: Donc je me suis mis dans un sommet, j'étais content. Et puis par contre au retour, ce que j'avais pas prévu, c'est qu'il me restait que 9 km de plein.
3: Mmh. Écoute, alors, moins plein du coup.
2: Et puis comme en Dordogne, il y a pas beaucoup de stations essence qui étaient disponibles, je me suis dit merde, comment je vais faire ? Et puis puis d'un seul coup, je vois au loin des gens qui m'arrêtent et tout, qui me font des grands signes. Et puis c'était des Danois, ils m'expliquent we are Danish, tout ça. Et puis ils avaient des problèmes aussi. Eux, il leur restait que 2 km d'essence. Et puis ils étaient à la station, on était tous les deux à la station. Donc je me suis dit comment on va faire ? Donc ce que j'ai dit aux Danois, j'ai dit il y a le mari qui va monter dans la voiture. On est allé à une station essence, donc il me restait 9 km, donc j'ai expliqué aux Danois qu'il fallait pas que je roule trop vite. Bon, il en avait rien à foutre, mais c'est pas grave. et puis du coup, on a fait tout le tour du magasin. Bon, je l'avais jamais vu de ma vie, donc j'ai dit, il faut quand même que je trouve. J'ai demandé à la caissière, il fallait trouver 2 petits jerrycans. Donc on a pris les jerrycans, on les a remplis, 2 jerrycans de 5 litres, et puis on a mis son sans-plomb 95 dedans. Et moi j'ai fait mon plein de mon côté. Et puis ensuite on est revenu. Puis il a mis le plein dans son, il a mis les litres dans sa voiture.
3: Vous avez demandé le 32-16. Ne quittez pas.
4: C'est fou ce que tu nous racontes.
3: C'est incroyable.
0: Je m'attendais pas à une chute.
3: Vous avez demandé le 32-16. Tu sais que c'est comme ça que les gens ils ont atteint les 40 millions d'auditeurs avec ce genre d'anecdote. Tu sais ça. Vous avez demandé le 32-16. Merci. Si on atteint ce chiffre, ça sera grâce à toi. Eh bien, sache que ton anecdote de la station essence sera isolée et sera, sera même découpée
0: sur les réseaux sociaux.
3: Sur les réseaux. Et je pense qu'elle sera même adaptée au cinéma par David Cronenberg. Par David Cronenberg.
0: Qui jouerait le Danois, tu penses, toi? Tu verrais qui pour jouer un grand Danois?
2: Mats Pedersen.
3: Oui, ou... Carl Toko et Cambi. Et pourquoi pas? Ah! Et pourquoi pas?
0: Mais bien sûr.
2: Donc, Kazar, tu veux me produire comme ça?
3: Ah, moi, je te produis tant que tu veux, moi. Franchement, si
5: tu veux.
3: Si tu veux vraiment, vraiment faire un spectacle, moi, je suis là. Hein. Moi, j'ai vu pire. Hein. Donc, je jure, j'ai vu des spectacles, c'était moins intéressant, les anecdotes. Hein. Donc, non, t'as un potentiel. Non, mais il faudrait que tu t'accompagnes au synthé. Tu sais, tu racontes tes anecdotes et puis, de temps en temps, tu me fais un morceau de synthé.
2: On peut essayer de faire ça.
0: Tu fais quoi comme boulot, Mika ?
2: Actuellement, je suis chômeur.
3: Oui. Mais. On n'osait pas te le demander. On avait peur de la réponse.
0: Mais là, on est le 1er septembre. Est-ce que tu t'es réactualisé sur France Travail ?
2: Ah oui, ça, j'oublie pas. Et puis, on a une petite. On a sur Instagram, on suit tous les chômeurs. On suit un gars qui s'appelle Thomas Devian. Et puis, il a une petite chanson ce soir, le 27 à minuit. Il faut s'actualiser sur France Travail sur un air de France 98.
3: Ah oui, ça vient.
0: Tu pourrais nous le faire là comme ça, Capella.
4: Vas-y, au synthé.
2: Ouais, ça fait un peu. J'essaie de trouver la note là.
0: Vas-y, trouve la note. C'est un sol, je crois.
3: Meunière.
2: Ce soir à minuit, ce soir c'est le 27. On ira tous s'actualiser sur France Travail. Il faudrait pas perdre le chômage. Puis après, je sais plus les paroles.
0: Sur France Travail.
3: Ah, mais attends, je le vois, ce mec, c'est un mec tout maigre.
2: Ouais.
3: Qui fait que des chansons sur des cassos, c'est des mecs qui vont à la CAF et tout ça.
2: Ah, des gens comme moi, oui.

0: Mais c'est génial, il est très drôle ce mec. Il a une espèce de voix un peu nasillarde.
1: Ouais, c'est ça.
0: Oui. Très très drôle. Comment tu dis qu'il s'appelle?
1: Thomas Desvian.
0: Thomas Desvian, il est très très
1: un
0: bon.
1: Un truc comme ça, ouais.
0: Ouais, non, mais on va essayer de retrouver en régie. Je vois que toutes nos équipes sont actives.
1: Ah, mais je peux vous en trouver plein, des comme ça.
0: Qui ça? On a toutes nos équipes sont mobilisées.
2: Attends, attends, regarde.
0: Et tous les stands.
2: Je vais le trouver, je vais le trouver.
0: Vas-y.
1: Ce soir à minuit. À minuit. On ira tous à France Travail. Au contact du
0: Ali. Vas-y, laisse chanter, monsieur.
3: Ou bien se faire un radis de la cave. Star Foulard.

0: Ce qui est génial, c'est de prendre la chanson de France 98 pour glorifier le fait d'aller coincer à France Travail.
1: Mais c'est nous qui faisons marcher l'économie, hein. Sans nous, il
2: n'y
1: a pas d'économie.
2: Ah hein, oui, bravo, oui, merci à vous. Merci, merci Mika.
0: Pas c'est comme tous ces connards qui se lèvent à
1: vite. Il y a que les chômeurs qui dépensent. Les autres, ils dépensent
2: rien. Hey, Mika, qu'est-ce que tu veux travailler dans quoi?
1: Commencement sur un projet d'animation de karaoké. J'ai un entretien bientôt sur être commercial pour vendre des Ouest France et des Sud-Ouest. Et puis sinon, dans l'enseignement aussi.
0: Je veux que tu sois prof de mes gosses.
2: Enseignement, tu veux faire quoi? Tu veux quelle classe? Quelle matière?
0: Quelle classe déjà?
1: Plutôt enseignement professionnel. Voilà, enseigner le français, l'histoire, prendre.
2: Attends, mais t'es dans la lignée d'Alexandre,
0: mais
2: quand
0: c'est
2: même.
0: C'est pile Alexandre de Valenciennes.
2: Attends, tu sais qu'il a repris ses études pour être prof d'histoire.
1: Ouais, sauf que lui, il avait raconté une anecdote aussi que quand on lui livrait le journal, ça avait agacé sa voisine, donc il avait arrêté d'être correspondant pour Ouest France. Mais moi, j'avais continué parce que justement, j'ai quasiment pas de voisins en Mayenne, donc ils n'étaient pas dérangés.
2: Mais bien sûr, bien sûr. Mais tu vois, vous avez les mêmes anecdotes, très bonnes anecdotes à nous raconter à l'antenne.
3: Passionnant débat, les amis.
0: C'est le premier passionnant débat de l'année. Mika, vraiment.
2: Mika, tu rappelles toutes les semaines. Hein, on veut savoir où s'en est cette histoire de France Travail. Hein.
0: Ah ouais, non, on va te suivre et puis.
2: Mais nous, on va te trouver du boulot, hein, Mika.
0: Ouais.
1: Ah, c'est gentil. Bah, même
0: alors qu'un salaire te suffirait, évidemment.
2: Ouais. Tu veux quoi, travailler à RMC?
1: Ouais, avec Rotten.
0: Ah, on travaille pas avec Rotten. Tu veux une autre émission, peut-être?
1: Estelle Midi, j'aime bien les tu préfères. L'autre jour, c'était. Ouais. Tu préfères, je sais plus, c'était le pain au chocolat, entre le pain au chocolat et le croissant, un truc comme ça.
0: Ah, ouais. Moi, je crois que c'était entre pain au chocolat et baillon boule. Ça dépend, ça nourrit pas pareil. Hein.
1: Il y en a qui est un peu stouffé. Cette émission aussi.
0: Bien sûr. Ah, bah, Estelle Midi, c'est. Il y a un nouveau casting, Estelle Midi. Il y a eu du mercato, il y a eu du turnover, toi qui suis un peu.
1: Non, pas vraiment. Après, en général, ce qu'il y a, c'est que je suis plus vif sur votre émission, parce que quand on est au chômage, en fait, on se réveille avec Estelle Midi. C'est ça que...
0: Oui,
2: bien sûr.
0: Oui,
2: bien sûr. C'est dis logique. Pas ça à ton entretien d'embauche, hein, que
0: oui.
2: Tu te lèves à midi.
0: Ah, oui, c'est pas... Ouais, ouais.
1: Bah, moi, c'est
0: pas
1: plutôt vendeur, des hein. Entretiens d'embauche. Ouais.
2: Bravo, Mika. Est-ce qu'on n'aura pas mieux ce soir? On va s'arrêter là-dessus. Mais Mika...
4: Tu préfères le PQ rose ou le PQ blanc?
0: Non, c'est pas un vrai.
1: Oh, le PQ rose, ça irrite.
0: Il y a vraiment eu ça?
2: Il y a vraiment eu ça, bien sûr.
0: Et comment on peut préférer le PQ rose au PQ blanc?
2: Surtout, on préfère tous le PQ blanc. Ah si, il y a un vrai débat. Si, il y a un vrai débat.
0: Ah bah du coup, vrai débat.
2: Bah oui, vrai débat.
1: Je vais réfléchir à ce débat.
0: Tu préfères quoi, toi?
4: Je préfère le matin ou l'après-midi.
0: Non,
1: la nuit.
0: Elle est dans le dur en ce moment, Estelle.
4: Tu préfères être en retard ou en avance?
2: Tu préfères être malade ou pas
0: ou
2: malade.
0: En bonne santé?
4: Tu préfères le lave-linge avec hublot ou le lave-linge top, c'est-à-dire qui s'ouvre par le haut?
2: Bien sûr.
0: C'est interminable.
2: Bien sûr, ils en font 10 minutes.
4: Tu préfères samedi ou dimanche?
0: Ah merde. Putain.
4: Tu préfères écrire en bleu ou écrire en noir? Tu préfères Michel Sardou ou Renaud?
0: C'est quoi ce débat? Ah pardon.
4: Tu préfères les chips nature ou les chips aromatisés?
2: Arrêtez. Je vais craquer. T'as l'impression que c'est un gag. Pas du tout. Imagine l'émission, il n'y a que ça. Midi 15h sur RMC.
0: Pour 3h
2: chez nous.
0: Une spéciale tu préfères. C'est comme les grossettes, font les spéciales histoire drôle.
2: Tu fais une spéciale tu préfères. On va faire une. Franchement, c'est exceptionnel. Merci Julien Lautre.
0: Ah putain.
2: Mika, on a une dernière chose à te demander. On a le Kikipédia. On va voir si tu vas être le premier auditeur à remporter le Kikipédia de l'histoire des Nuits du Casar enchaîné. Allez, on cherche un titre de film.
0: Un film des années 80, on peut le dire.
2: C'est pas 90?
1: Film des années 80.
2: Je vais vérifier.
0: Moi, je dirais 80, non?
2: Ah, moi, je dirais début des années 90.
0: Ah, ok, alors fin 80, début 90. Moi, je voyais plus 80. On cherche le titre d'un film où un international français, milieu offensif de première ligue, partage sa maison avec un savant fou qui a créé une machine capable de miniaturiser la matière et les personnes.
2: 89.
1: Voilà. 1989. Retour vers le futur.
0: Combien?
1: Qui retour vers le futur.
0: Bien sûr, et le joueur qui s'appelle Futur, le fameux Futur.
1: Ah, mais moi, et miniaturiste. J'ai mes neurones, ils sont pas activés encore.
0: Il miniaturise qui dans Retour vers le futur, du coup?
1: Je sais pas. Peut-être Genesio.
2: Ok, très bien. Mika, à la semaine prochaine.
0: D'accord.
2: C'est bonne recherche.
0: C'est, Mika, c'est une nouvelle IA?
2: Oui, parce
0: qu'elle marche pas bien.
2: C'est notre nouveau.
0: Autant Claude. Bon, c'est pas.
1: Non, mais faut que je me mette à jour parce que mon cerveau, il a un temps d'être en Mayenne. On a un peu de retard, alors il faut que je me réactualise, quoi.
2: Vous avez aimé Alexandre de Valenciennes. Vous allez adorer Mika de Lille, qui nous rappelle, enfin de Mayenne, mais qui est pour le LOSC. On te fera notamment un contrôle routier la semaine prochaine. Merci beaucoup, Mika, d'avoir
1: avec
2: été
1: plaisir.
2: Avec nous dans
0: vous
2: les
0: vidéos à
2: enchaîner, mais malheureusement, ce n'est pas la bonne réponse. Si vous l'avez, vous composez le 32-16. On va se retrouver dans quelques instants, mais c'est l'une des nouveautés. 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

Simple, les joueurs sont hors, le flop n'arrive pas à gagner plus d'un match sur deux. Basique. L'Olympique Lyonnais, c'est v'là l'équipe de Kidam, mais de bon à rien. 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Basique. 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

0: C'est résumé.
1: Bon, c'est une belle journée de Ligue 1.
0: Ouais, très belle journée de Ligue 1.
1: Vivement lundi prochain.
0: Ah, c'est 15 secondes là. Quel scandale.
1: Moi, je m'en suis parmi, moi.
0: Mais allez, 15, mais qui met 15 secondes en plus?
1: Mais c'est incroyable.
0: Mais ça n'est jamais arrivé.
1: Bien sûr.
0: Mais c'est fou,
1: 15, mais il se prend pour qui?
0: Mais c'est ce vatelier, là. Elles vont être belles, les vacances à Doha.
1: Bien sûr. Ah, c'est la pause fraîcheur, les copains. On se retrouve dans quelques instants. Allez, vous aérez tranquillement. On est là dans une minute.
0: C'était un vrai auditeur, tu penses, Mika, ou c'est un troll?
2: C'est un comédien, je pense.
0: Ouais.
2: Non?
0: Ou alors c'est Alexandre qui. Non. C'est pas Alexandre qui fait qu'il.
1: Attends, tu me rigoles.
0: Il s'est auto-imité.
1: Une blague, là.
0: Non, mais attends,
1: ce serait fou quand même.
0: Mais en fait, c'est la version. C'est fou parce qu'on dirait une version améliorée d'Alexandre.
1: Ce qui est fou, c'est que les gens vont se dire que tout est préparé. C'est-à-dire qu'ils ont préparé leur nouveau personnage et tout ça, alors que pas du tout.
2: C'est vrai qu'aujourd'hui.
1: On ne s'attendait pas à voir Mika comme ça, non, de Lille.
0: Par contre.
3: Bonjour.
0: Celui d'avant, c'est une IA Minitel. Hein.
1: Ah oui,
0: Eric.
1: Ouais. Bah, Eric, on n'a plus de nouvelles. Hein. On a essayé de le rappeler, mais je crois que.
0: Il a pris la voiture, là.
1: Ah bon?
0: Ouais, il s'est dit. Ouais.
1: La bagnoule?
0: Il a pris la bagnoule.
1: Attends, j'ai fait un cauchemar cette nuit.
0: Qu'est-ce que c'est que cette histoire?
1: Alors.
0: Non. tu gagnais pas 600 000 sesterces, 1 million de sesterces?
1: Non, j'ai gagné 1 million de sesterces. Ouais.
0: Et t'en as fait quoi?
1: Je sais plus.
0: Tu t'es acheté des sandales?
1: Ah non, ça, c'était quand je faisais des rêves. Là, c'est un cauchemar. C'est la troisième partie des Nuits du Casar enchaînée. On est ensemble toute la saison du lundi au vendredi de minuit à 1h30. Évidemment, un seul mot d'ordre pour vous, téléchargez le podcast, ça c'est sûr. Enfin, téléchargez tout d'ailleurs. Hein.
0: Ouais.
1: Il y aura partie 1, partie 2, partie 3, puis toutes les extras aussi. Il y aura des podcasts additionnels aussi, des exclus.
0: Je crois qu'on peut rien télécharger aussi. Bonjour, c'est Fred.
1: Non.
0: Si, si.
1: Et ça marche?
0: Non.
1: Même à l'époque,
0: pardon,
1: on lui a fait croire que oui.
0: Oui.
1: Ouais.
0: Ouais, mais depuis. Enfin, bah, on savait qu'il allait. Tu sais, si je.
4: Bonsoir, c'est plus Fred.
0: Ah oui, c'est ça le problème.
1: On est.
0: Non, mais c'est toujours pareil. C'est comme tu vois quelqu'un, tu sais qu'il va partir. Je vais m'en sortir, mais oui. Tu lui dis toujours oui. Il nous disait, je vais m'en sortir. Je vais revenir, les gars.
1: Mais tu sais très bien que non.
0: Tu sais très bien.
1: On est toujours avec Vincent. On est avec Clément. Vincent, d'ailleurs, toi qui es dans cette magnifique compagnie aérienne qui s'appelle La Compagnie, est-ce que parfois on t'appelle Vincent Compagnie? C'était une bonne question pour.
0: C'est une très bonne question.
5: Ma nièce me l'a faite, ouais.
1: Ah, bah, tu vois.
0: Ah, ouais, donc tu vois.
5: Nous, on a Vincent de la compagnie.
0: Ouais. Ouais, c'est ça, c'est pas mal.
1: Très bien. Bravo.
0: T'as des blagues de nièce.
1: Il y aura l'Arcom du Com dans quelques instants. Vous le savez, c'est une émission spéciale vacances, enfin retour de vacances. Donc, vous allez nous raconter vos vacances. On veut une anecdote. Casar, je te lance forcément. Je la connais parce qu'on s'est un peu parlé pendant les vacances, mais j'ai envie de savoir parce qu'on a longtemps parlé. On a failli aller au même endroit, au même moment, sans se concerter. On a failli tous les deux aller au Monténégro. Finalement, j'ai pris une autre destination.
0: Non.
1: Le Monténégro, qu'est-ce qui s'est passé?
0: Alors, ce qui est génial, c'est que le Monténégro, ça fait partie de ces pays, tu sais. C'est comme la Croatie, la Serbie ou même la Géorgie. C'est des pays, tu vois, des images, c'est magnifique, il y a des beaux paysages. On te dit, mais maintenant, il faut aller là-bas. C'est pas cher et tu te régales. Alors oui, c'est bien si tu fais de la rando. Mais moi, l'erreur, j'y vais avec ma femme et mon gosse.
1: Ah oui.
0: Le mec complètement débile. Donc je me dis, bah, ils sont ouverts au tourisme, ils sont prêts. Et là, je vois les photos. Alors moi, c'est pas moi qui me suis... C'est pas pour balancer ma meuf, mais moi, bon, elle a été nulle. Et elle a vu les photos d'avion. Et tu vois tu vois la mer, tu vois les montagnes, tu vois la vue, tu dis, mais c'est incroyable. Faut savoir qu'ils prennent jamais les photos pleine saison. Hein. Ils prennent hors saison. Il faut regarder le nombre de chambres qu'il y a dans l'hôtel. On arrive dans un hôtel, il y avait 280 chambres, tu multiplies par deux, hein, parce qu'il y a deux personnes par chambre, il y avait une piscine et un resto. Donc autant te dire que quand tu arrives, tu dis, bon, il a l'air sympa l'hôtel, mais bon, il y a beaucoup de blocs, tu vois beaucoup de blocs. Oui, alors il y a une belle vue, mais on met tout le monde où ça? Et là, tu vois la taille de la piscine, et puis tu vois un petit bras de mer, et en fait, il y avait 400 transats, sur 12 mètres carrés. C'est-à-dire que, il n'y avait pas un endroit dans l'hôtel où tu n'avais pas une chaise ou un transat. Mais je rigole pas. Il n'y a même pas genre un lobby d'hôtel où tu rentres, tu te poses, il y a un fauteuil. Non, rien. Il y avait un desk de 8 mètres carrés et le reste, c'était des transats. Des transats collés, évidemment, que des Allemands, des Anglais, des Albanais. Donc, à 6 heures du matin, tout le monde avait mis sa serviette, tu vois. Donc, je me suis dit, bon, ben, c'est sympa. Premier jour, tu y vas, tu dis, il est sympa le resto, il y a une belle vue. C'est sympa la piscine. Bon, il y a une belle vue. Mais sympa la chambre, il y a une belle vue. Mais c'est la même vue. Hein. C'est-à-dire qu'en fait, tu n'as que la même vue. Et la chambre fait 12 mètres carrés, il y a trois lits. tu peux pas marcher en fait. Tu marches sur ton lit pour aller au lit de l'autre. Et après, quand tu sors, bah, tu marches sur un transat pour aller sur un autre transat. Et puis il y a toujours de la techno. Parce que sinon, c'est pas drôle. À 5 heures de l'après-midi, à 2 heures, à midi, à 11 heures, il y a de l'aquagym. Il y a de l'aquagym avec des jeux. Toto, Yoto, tu vois, les trucs, des musiques improbables, avec des grosses et des vieux qui dansent en bougeant les bras dans la piscoche. Donc en fait, il n'y a qu'une piscine, mais il n'y a que de l'aérobic ou du water polo. Donc si tu veux, t'as envie de. En fait, j'ai compris Anders Breivik.
1: Ce jour-là,
0: j'ai dit à mon ami Anders Breivik, l'île sur laquelle il était, on lui avait pas vendu dans la brochure. Et il s'est dit, on est trop nombreux. On est définitivement trop nombreux pour le vin. Sauf que.
1: J'ai envie que. Ah ben là, on peut plus.
0: Et le seul problème, c'est que j'avais. Alors, pas d'armes. Pas d'objet contondant, rien.
1: Moi, j'ai envie de savoir comment ça s'est passé, parce que j'ai le son de cloche de ta femme. Comment ça s'est passé quand, au bout de 3-4 jours, tu comprends que tu dois rester ici 2 semaines?
0: Alors, c'est-à-dire que moi, je suis quand même un mec, tu vois, je suis quand même plutôt cool, j'aime bien déconner, tout ça. Je pense que j'avais la tête de Bruno Genesi au bout de 2 jours et demi. Donc, ma meuf, elle m'a vu. Elle est venue me voir, elle m'a dit « Bon, je crois qu'on va rentrer, hein, parce que je crois qu'on va pas rester, c'est pas être possible. » J'ai dit « Bon, on a quand même payé beaucoup d'avance. » Et là, je dis « Merci. Merci aux gens de Booking.com. Booking.yeah. » Parce que Booking.com, on les a appelés, on leur a dit « Bon, les gars, on nous a vendu un hôtel de luxe. C'est quand même un camping à ciel ouvert. Le ciel est toujours ouvert dans un camping. Et il n'y a que les transats et des Allemands en short qui mettent leur serviette à 3 du mat. On va tuer quelqu'un. Donc c'est vous qui décidez. Ils ont dit, bon, écoutez, ne tuez personne. Et ils sont débrouillés pour que nous remboursent quand même 80% de la somme. Donc merci Booking.
1: Bravo. Bravo Booking.
0: On dirait pas autant de Transavia. Mais belle compagnie de merde, si t'en veux une. Donc merci Booking.
1: Pardon, mais à nos yeux, il n'y a plus qu'une compagnie.
0: C'est la compagnie. Vas-y. Il y a une autre compagnie. On l'a ou pas? Il y a deux compagnies.
1: Ah oui, il y a la compagnie.
0: Il y en a une autre. Mais ça, faudrait qu'il y ait Julien l'autre au taquet, qui ait prévu le coup, qu'on en parle depuis une semaine. On l'aura pas, hein, visiblement.
1: Attends, on va la refaire. Il y a une compagnie.
0: Il y a la compagnie, et puis il y a l'autre compagnie.
1: Oui. De toute façon, on n'avancera pas dans l'émission, donc non. On n'a pas la
0: valeur. Alors en fait, tu me disais, il y a deux compagnies.
1: Oui.
0: Il y a la compagnie.
1: Bah, celle qu'on connaît.
0: La compagnie, et il y a l'autre compagnie. Bref, on laisse tomber.
1: On laisse tomber.
0: Il nous aura eu à l'usure. Hein.
3: Lui, au tarif annoncé. La compagnie des déboucheurs.
0: Quelle vitesse.
1: La fameuse. Voilà. À contre-temps.
0: On va déboucher le mec qui la lance aussi.
1: Clément, raconte-nous toi une anecdote de vacances.
2: Alors j'en avais une anecdote longue, mais l'anecdote sur Christophe Jallet m'a rappelé un truc qui m'est arrivé cet été. Donc par rapport à
1: une
2: célébrité qui n'est pas chauve, que j'ai pas été voir.
0: Non,
2: j'ai pas eu le courage. J'étais à Étretat en rando avec des potes.
1: Attends, on peut essayer de trouver la célébrité.
0: À Étretat, c'est pas Mbappé déjà.
2: Allez, Étretat, le mec qui se balade. Alors, est-ce tout que seul.
0: Attends, tout seul, il se balade tout seul.
1: Tu réponds juste par oui ou par non. Est-ce que c'est un joueur de foot?
2: Non.
0: Est-ce que c'est une star de cinéma?
2: Non.
1: Est-ce qu'il est français?
2: Il est français.
1: Il est français.
2: Non, c'est pas un chanteur.
1: C'est pas un chanteur.
2: Le gars, t'as vraiment pas envie d'aller le voir.
6: Vous voulez savoir combien vaut votre voiture?
0: Non. Est-ce que c'est un homme politique?
2: Pas chauve.
1: Homme politique, humoriste.
2: Non.
0: Un médecin?
2: Non.
0: Il est très connu?
2: Ah, il est plutôt connu, ouais.
0: C'est un milliardaire?
2: Peut-être pas milliardaire, non.
0: Millionnaire?
2: Possible.
0: Il est riche.
2: Faut lui demander, mais j'ai pas.
1: C'est un artiste ou pas?
0: Présentateur télé?
2: À sa manière, c'est un artiste, mais.
0: Il est dans les médias?
2: Non.
1: Mais est-ce qu'on le voit à la télé?
2: Non.
1: On le voit pas à la télé? Mais on est censé le connaître?
2: Je sais pas si vous le connaissez.
0: Ah, bah merde.
1: Il est rappeur.
2: Ouais, il est connu, hein.
0: C'est un acteur porno?
2: Non.
0: Il est pas chanteur, il est pas acteur.
2: Il est.
1: On dit shot,
2: combattant.
1: Hein,
0: d'ailleurs.
1: Ah,
0: il fait. C'est un sport. Ah oui.
2: Sportif, mais...
0: UFC.
2: Non.
1: Un boxeur.
0: Boxe anglaise.
2: Kickboxing.
1: Ah fou.
2: Il y en a un.
0: Le Banner.
2: Ouais.
0: Non.
2: Jérôme Le Banner à Étretat qui se balade sur la promenade. Là, je me suis dit, jamais de la vie, je vais le voir pour lui demander une photo parce que pas envie. Pourtant, il peut être très gentil.
0: Ah mais lui, si tu le recroises, il a un truc qu'il adore, c'est fais pas ta fiotte, fais une photo. Il adore cette phrase.
2: Tu connard, tu me
1: fais. Faites-le chez vous.
0: Si tu croises Le Banner, alors c'est un private entre nous. Vous lui dites fais pas ta fiotte.
1: Et franchement, il va.
0: Fais un selfie. Ou je te colle une tarte. Voilà. Voilà. Ou une blague sur sa fille. Enfin, en tout cas, allez-y. N'ayez pas peur.
1: Il est vrai. Totalement open là-dessus. Il adore rire.
0: Ah, il a beaucoup. Beaucoup.
1: Ok, donc t'es pas allé te voir.
2: Franchement, Christophe Jallet, j'y serais allé, mais Le Banner, peut-être pas. Non.
0: Christophe Jallet, putain. Jérôme Le Banner.
1: Là, je peux comprendre.
0: C'est pas le même gabarit. Jérôme Le Banner, attention. Hein. Moi, t'aimes un peu le kickboxing ou pas?
1: Pas du tout.
0: Non, ouais,
1: les sports de combat, moi.
0: Non.
1: Non, moi j'aime bien le golf, je sais pas si tu en as déjà parlé.
0: Non, ça me dit rien, mais les sports de combat quand même, la boxe, au moins la boxe anglaise.
1: Oui, j'aimais bien Mike Tyson en fait, donc j'aimais bien l'époque de Mike Tyson.
0: D'accord, ok.
1: Oui, mais je suis un boxiste, hein.
0: T'es un Alan Boxix.
1: Oui, exactement. Ah
0: ouais. Non, j'ai appris dans le documentaire de Platoche, oui. Je vous invite à regarder.
1: Sur Canal Plus, oui.
0: Magnifique. C'est Priou, je crois, qui a fait le,
1: oui.
0: Qui a fait le doc.
1: Jérôme Priou.
0: Bien sûr. Oui, non, pas Franck.
1: C'est Guillaume.
0: Oh non, c'est Guillaume Priou, pas Franck. Eh ben, vous l'avez vu dans le doc sur Platini? C'est pas mal. Alors, c'est un truc classique où tu vois l'évolution du mec.
1: Mais alors, t'as appris quoi?
0: J'ai rien appris, mais ça fait tellement de bien.
1: Ah oui, d'accord.
0: Non, mais moi, je
1: commence ta phrase en disant j'ai appris un truc.
0: Non, mais parce que moi, je connais beaucoup l'histoire de Platini. C'était mon idole avec Maradona, donc j'ai vu tous les trucs sur Platini. Non,
1: les cinquantenaires, vous faites chier avec Platini, c'est fou, quoi.
0: Eh bien, regarde le doc. Et alors, tu vas me dire, oui, ça vaut pas. Oui.
1: Ça vaut pas pichichi pour moi.
0: Ça vaut pas pichichi.
1: Il était pas pichichi, Platini.
0: Ah, Platini dit un truc, mais alors horrible à un moment donné. Il dit oh, le plaisir de la passe. C'est ça, le foot. Le but, c'est bien, mais la passe. La belle passe.
1: Quelle honte de dire ça à la télévision française.
0: Mais t'imagines,
1: un mec altruiste.
0: Affreux.
1: Mais va faire des Legos si tu veux être altruiste.
0: Mais ouais, mais voilà, ça m'étonne pas qu'il ait pas réussi.
1: Mais bien sûr. Mais les mecs, il faut penser à sa gueule. Qu'est-ce qu'il fout, Platoche, là?
0: Ouais, c'est la carrière qu'il a eue. Et le désamour des gens, c'est pas par hasard.
1: Au moins, Gianni Infantino, voilà.
0: Il est bien, ce type.
1: Mais je l'adore, moi.
0: Très bien. Il est bien, Gianni Infantino. Vous l'aimez bien, vous, Gianni Infantino?
1: Moi, si je le croise, si je croise un chou...
0: Alors, si tu croises Gianni Infantino, tu vas le voir ou pas?
1: Ah, bien sûr.
2: Ah bah, photo directe.
6: Vous voulez savoir combien vaut votre voiture?
1: Non, pas ce chauve-là.
0: Et toi, c'est intéressant. Tu vas voir, tu vois que tu croises Gianni Infantino. Qu'est-ce que tu vas faire?
1: Moi?
0: Tu vas le tuer comme des mecs qui partaient en 1944, tuer Hitler?
1: Non, avec Gianni Infantino, au mieux, ce que je peux faire, c'est une partie de golf.
0: Il joue au golf, Infantino?
1: Je sais pas, il aime bien Trump, et Trump, il joue au golf. Alors, je me dis que Gianni Infantino... Je sais pas, j'ai son salaire à Gianni Infantino, je fais que jouer au golf.
0: Mais tu rigoles, quoi, il a pas le temps.
1: Comment ça, le temps?
0: Il prend l'avion tout le temps, il est en jet privé, à droite, à gauche.
1: Il est dans les matchs. Plus maintenant.
0: Non, mais moi, je vois Gianni Infantino, je fais une photo, je lui demande déjà un yacht. De bon cœur.
1: Bah bien sûr. On va accueillir Antoine dans quelques instants au 32-16 qui va nous raconter ses vacances. J'espère qu'il a une bonne anecdote. Mais tout d'abord, quand même, je vous l'ai promis en début d'émission, on est lundi. Et le lundi, on perd pas les bonnes habitudes. Le lundi, c'est
0: l'air comme du com.
7: Le contre-pied est parfait, contre-pied parfait.
8: Et qui d'autre que l'ancien de la maison? Qui d'autre que Virgil van Dijk?
9: Qui d'autre qu'Igor Jesus?
8: Et qui d'autre? Qui d'autre que Ludovic Ajor?
0: Plein d'autres. Hein.
1: Premier signalement de la saison, c'est un match qui a eu lieu ce soir en Ligue 2, c'est Dijon-Saint-Etienne. Je ne sais pas si vous avez vu le match, les copains.
0: Oui.
1: Ah, vous ne pouviez pas, vous étiez là. Ouais. Sinon, vous l'auriez regardé. Quatrième journée de Ligue 1, 64e minute.
0: Grand débat, Fred Joly.
1: Bien sûr, égalisation stéphanoise de Thierno Ballot. Et donc, Fred Joly est au commentaire sur AMC.
10: L'égalisation stéphanoise, le doublé de Ballot de partout entre Dijon et Saint-Etienne. C'est Ballot.
0: Merci.
1: On n'a pas senti venir celle-là.
0: Non, pas du tout.
1: Alors, ce qui est bien, c'est que c'était pendant l'after.
0: Ouais.
1: Et il commentait le match pendant l'after. Et donc, Gilbert Bribois, qui est, on peut le dire, le bout en train de la bande.
0: Oh, le déconneur.
1: Ah, voilà, il entend cette vanne, tout de suite, ça percute.
10: L'égalisation stéphanoise, le doublé de Ballot de partout entre Dijon et Saint-Etienne. C'est Ballot.
1: Allez, le foot jusqu'à minuit, c'est tout de suite dans l'after.
0: Vraiment, c'est mis en valeur. Hein.
1: Ah oui, c'est faites des vannes.
0: Ouais.
1: Vous serez récompensé. Deuxième signalement, c'est ce week-end, l'ancien Parisien, je ne sais pas si vous avez vu ça, vous qui êtes Parisien, Gonzalo Ramos, qui a marqué son premier but avec l'AC Milan.
0: Mais oui, on est content.
1: On embrasse Gonzalo.
0: Mais bien sûr.
1: Ah, bien vendu quand même.
0: Gonzalo, par contre.
1: Gonzalo.
0: Gonzalo, c'est portugais.
1: Mais c'est pas très sympa de l'appeler Salo.
0: C'est Gonçalo.
1: Gonçalo Ramos, donc, qui a marqué son premier but avec l'AC Milan. Le commentateur de DAZN nous a, pour cette occasion, sorti toutes ses expressions. Mais alors, vous allez voir, pas du tout ringarde. Hein. Pas du tout.
11: Solmaker pour aller chercher Gonçalo Ramos. Il fallait l'attendre. Il allait venir.
1: Oui.
11: Après ses occasions manquées, Gonçalo Ramos, contre de quel bois il est fait.
0: Oui.
11: A servi de cette manière, le pistolero. Fais parler la poudre.
1: Quelle horreur, le pistolero qui fait parler la poudre.
0: Rappelle-moi son nom.
1: Je crois que c'est, je pense, sous contrôle de Najib, c'est Adrien Courrouble, qui bossait sur RMC. Adrien, on va l'appeler.
0: Attention, je le suis depuis quelques temps. Tu sais, c'est comme les scouts. Les scouts. Je suis allé scouter 2-3 fois. Attention à lui. Je trouve que gros potentiel. On te suit.
1: C'est quoi, on l'appelle cette semaine?
0: Allez.
1: On l'appelle cette semaine et on lui met une bonne.
0: Non, mais je sens que parfois.
1: Le pistolero qui a fait parler la poule. Non, d'accord, on peut pas. D'accord,
2: non. Il n'y a pas plus poncif dans le commentaire.
0: Déjà, pas maintenant. Pas au bout d'un match.
1: Non, on est le 1er septembre.
0: Non, c'est laisse-toi arriver, tranquille.
1: Du calme, les copains. Troisième signalement dans l'Arcom du Com. Je vous propose un petit jeu. Je vous dis rien. Écoutez juste l'extrait et après on en parle.
12: Ce match est décidément extraordinaire. On a des actions. On a une ambiance merveilleuse. On a des buts, du jeu, de l'intensité.
1: Mais de quel match s'agit-il? C'est le grand retour pour la saison 2 de Qui veut gagner des millions.
13: Bien.
0: Oh non.
13: Bien.
0: Oh là là là là là là.
13: Bien.
0: Oh non, c'est affreux.
1: Alors, vous avez entendu ce commentaire.
0: Il ne tient même pas.
1: Mais
0: même mal fait. Pardon. Même mal fait.
1: Mais quelle était l'affiche? Réponse A, PSG Bayern Munich en Ligue des Champions.
0: Oui.
1: Réponse B, Argentine Cap Vert en Coupe du Monde.
0: Oui.
1: Réponse C, Le Mans Brest en Ligue 1. Réponse D, une finale de Coupe du Monde, peu importe laquelle.
0: Je pense que vu ce qu'il dit, ça doit être PSG Bayern.
1: PSG Bayern. Vincent?
5: Le Mans Brest.
1: Le Mans Brest.
2: Non, ça pue la Coupe du Monde. Vu ce qu'on a vu cet été,
0: c'est possible.
2: Du monde, forcément.
1: La bonne réponse. C'était Le Mans-Brest.
2: Ah merde,
5: je l'ai entendu en direct.
1: Et maintenant, écoutez Le Mans-Brest.
12: Ce match est décidément extraordinaire. On a des actions, on a une ambiance merveilleuse.
0: Oh là là.
12: On a des buts, du jeu, de l'intensité.
0: C'était la folie.
1: Alors là, tu te dis, bon, peut-être qu'il s'enflamme un peu et qu'il nous vend un peu le projet, première journée de Ligue 1. Vous êtes prêts?
0: Oui.
1: Quelques secondes plus tard.
14: C'est une régalade, c'est pas fermé, ça joue, c'est ambitieux, ça pétille.
1: Le Mans-Brest, le sait, on le dit tous,
0: Ça pétille.
1: Ça pétille, bien sûr.
0: C'est sûr. Ça démarre bien cette Ligue 1.
1: Le Mans-Brest,
0: ça pétille.
1: C'était bien le Mans-Brest.
0: Le Mans-Brest,
1: parce que c'est pas pétille. Fini. Hein. Le Mans-Brest, il y a aussi eu ça.
12: Il n'y a jamais de pause dans cette rencontre.
14: Mais tant mieux.
12: Et tant mieux, bien sûr.
14: Parce que si nous, on se régale, je pense que ça va être le cas devant vos écrans.
12: 25 minutes de pur bonheur.
0: Pas trop, je trouve.
1: Il faut voir que la salade, elle est pas fraîche, quand même.
0: Ah non.
1: Tu l'as vu, le match Le Mans-Brest, c'est ça, Vincent?
5: J'ai vu Multi-Ligue 1, ouais.
1: Attends, mais pourquoi tu fais ça?
5: J'avais rien à faire, donc j'ai regardé.
0: Non, mais dans le Multi-Ligue 1, ce qui est terrible, c'est que t'as loupé des moments de Le Mans-Brest, du coup, parce que t'as regardé d'autres matchs. Ah oui. Il y avait Le Mans-Brest.
1: Faut pas le rater. Je vais le regarder en intégralité. Dernier signalement, c'est un petit signalement maison, comme ça, pour la route. C'était cet été, vous savez, forcément, il y a eu la Formule 1. Ça s'arrête pas, la Formule 1.
0: Jean-Luc.
1: Et qui dit Formule 1? Jean-Luc Croix. Voilà. Alors, on sait pas si c'était vraiment lui qui était dans l'hélicoptère ou qu'il a laissé sa place, mais on sait, en tout cas, qu'il a bien les pieds sur terre.
0: Oui.
1: Jean-Luc Croix. Il nous commente la Formule 1 comme personne. Spa.
15: La deuxième ligne sera quasiment identique, mais évidemment pas avec les mêmes pilotes, avec une McLaren, celle de Oscar Piastri, leader du championnat, et à ses côtés, Lewis Hamilton, qui a retrouvé un peu de couleur, c'est le cas de le dire.
0: Ah oui, non.
1: Alors on ne peut plus le dire.
0: Non, on ne peut plus dire ça.
1: On ne peut plus le faire.
0: On ne peut pas le dire, ça. Il a retrouvé des couleurs, c'est le cas de le dire. Hein, Bernard. Normalement, ça marche si tu dis un Bernard et que tu mets un coup de coude. Bernard, t'as compris? Eh Bernard, t'as compris? Oui, il y en a compris. Merci Jean-Luc.
1: C'est fou ça.
0: Hein, oui.
1: Il est dingue.
0: Mais oui, c'est, on l'adore.
1: On va accueillir Antoine dans quelques instants, mais tout d'abord, ce jeu que vous attendez tous, c'est le retour du placard. C'est la saison 2 et sachez que nous n'avons pas tout écoulé. 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
0: rempli.
1: 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Je vais te laisser le présenter, mon cher Julien Casar, car j'ai devant moi un magnifique objet.
0: Allez, musique!
1: Tu demandes ça, Julien.
0: Mais t'as entendu ce que j'ai dit ou pas dans les ordres?
16: Mais oui, mais j'ai pas le temps.
0: Ah, d'accord. Bon, alors, j'ai pas le temps.
1: Bah, mais
0: eh bien, c'est un magnifique, nécessaire de voyage. Mais alors, un très, très beau. De la compagnie.
1: Bien
0: pas
1: sûr.
0: Des déboucheurs, hein. Des décolleurs, de cas de la compagnie Paris-New York, la compagnie. Voilà, merci. Il est bagné. Et alors là, il est beau, hein.
1: Très bonnet. Alors, c'est la pochette
0: qu'on offre.
1: La trousse de toilette que l'on vous donne pour voyager en business. Et c'est ma trousse de toilette, non pas personnelle, mais que l'on avait réservée pour moi ce jour-là.
0: Étonnamment, la brosse à dents n'a pas été utilisée.
1: Parce que j'avais la mienne, là, je ne savais pas qu'on m'offrait ça. Donc
0: il y a tout. Non, mais c'est hyper beau. Il y a un essuie-lunettes, il y a un porte-carte. Un truc pour mettre son masque.
5: Les chaussures.
0: C'est chaussures, ça?
1: Ouais, c'est pour mettre les chaussures.
0: Ah, c'est pour mettre les chaussures. Ah, c'est magnifique. Et oui, parce qu'on est avec des chaussons. Il y a tout. Il y a les chaussons. Il y a les chaussons chaussettes avec les petits avions. Il y a le masque pour dormir la nuit. Il y a un petit peu de poppers. Enfin, il y a vraiment tout. Tout ce qu'il faut pour passer une nuit de folie.
1: Donc voilà, c'est le premier.
0: Tu la connais, l'histoire des deux.
1: Elle est racontable, même à 1h20?
0: Non. Et c'est deux. Tu la connais, c'est les deux mecs dans l'avion. C'est, comme disait une époque, Guito et Jean-Xavier, c'est les fameux.
1: Oui.
0: C'est Guito et Jean-Xavier.
1: Avec une dame.
0: Ils sont en couple.
1: Non, non, on la fera en podcast.
0: Ils sont en couple et donc
1: c'est ton émission après tout.
0: Et donc ils sont dans l'avion et tous les deux. Et puis à un moment donné, c'est un long courrier et donc on éteint les lumières dans les longs courriers, on baisse tout. Donc ils sont tous les deux. Et puis il y en a un qui dit bon allez, vas-y on y va, on se fait plaisir tous les deux. Et puis il y a l'autre qui dit non mais arrête t'es con merde, il y a des gens et tout. Il dit non mais c'est bon, ouais. Allez c'est bon, puis tout le monde dort là. Il dit mais t'es sûr que tout le monde dort? Attends, on va tester. Quelqu'un un stylo? Personne répond. Du coup, le mec qui
1: voit tout le monde dort.
0: Tu vois, tout le monde dort. Et là, bam! Et là, toute la nuit. Et vas-y, Bernard, tape-moi dans le fond. Le lendemain matin, tout le monde se réveille, tranquille. C'est le moment du petit-déj, de croissant bidule. Et on atterrit. Et là, il y a une petite vieille qui est complètement givrée, qui est toute froide, qui a froid comme ça. Et t'as l'hôtesse qui va le voir, qui dit « Mais madame, qu'est-ce qui vous arrive ? Oh, j'ai eu froid !» Il dit « Mais madame, fallait demander une couverture. Oh, bah sûrement pas. Il y a un mec, il a demandé un stylo. Il s'est fait démonter pendant toute
5: la connaissait.
2: Yacine Bamou, celle-là.
0: Yacine Bamou de la blague. Bien sûr. Ça va, elle passe, là, raconter comme ça.
1: Pour raconter comme ça, c'est vrai qu'elle passe, ouais. Je l'avais entendu la première fois dans les...
0: C'est à Star Trek que t'arrives, toi? On dirait Julien l'autre.
1: Oui. C'est Olivier, c'est ça?
5: C'est ça.
1: Bon, bonjour, Olivier.
0: Toi,
1: qui est venu au Florent.
0: Bien sûr, on se souvient.
1: Est-ce que tu peux te présenter avec les trois questions, mon cher Olivier?
5: Bien sûr.
1: Je les rappelle, c'est ça?
5: Je reviens.
1: Attends, j'essaie de les retrouver déjà.
5: Qu'est-ce qui t'a manqué pendant les vacances?
1: Qu'est-ce qui t'a manqué le plus pendant les vacances?
5: Les aventures de Valentin.
0: Bien sûr.
1: J'aimerais bien savoir. Et on ne sait pas ce qu'il devient, Valentin.
0: Bah, il fait 20 kilos.
1: Il a été à Lourdes ou pas? C'est devenu un cerf-volant.
0: Ouais,
2: c'est devenu un cerf-volant. Là-haut.
0: Il a mis une housse de couette, puis il est parti en l'air.
1: Avant, c'était un cerf. C'est un cerf-volant, c'est fou ça. Combien de kilos t'as pris pendant les vacances?
5: J'ai perdu du poids.
0: C'est vrai?
5: Pourquoi?
0: Comment t'as fait du sport?
5: Ouais, je fais du sport. Je suis parti en Norvège, pas mal de randonnées. Et puis.
0: Très bonne idée, ça.
5: C'est cher. Du coup,
0: la randonnée c'est cher, même la randonnée c'est cher.
5: Non, pas la randonnée.
1: Aussi, non, mais la Norvège, c'est cher. T'as fait les fjords et tout ça?
5: Ouais. C'est incroyable.
0: Mais c'est quoi? C'est la bouffe?
1: T'adorerais faire la Norvège, toi qui adore marcher.
0: Ah, mais c'est bien sûr,
1: bien sûr.
0: Je vais le faire, mais bien sûr, je vais le faire. Mais il y avait un gosse! Pourquoi tu crois que mon idole, c'est Xavier Dupont de Ligonnès? À ton avis, pose-toi les questions. C'est pas juste pour les lunettes. Tu disais. Donc, pardon.
5: Avec mes gosses.
0: Ils ont quel âge?
5: 2 et 5 ans.
0: Ils ont fait de la rando?
5: Et c'était bien.
0: À 2 ans?
5: Je les ai portés.
0: Ah mais oui, il porte ses gosses. Bah les deux, vrai, t'as porté les deux?
5: C'est pour ça
2: qu'il perd du poids.
0: Attends, t'as porté les deux gosses?
5: Non, j'en ai porté qu'un.
0: Ah ouais. Oui, c'est vrai qu'il faut porter son gosse. Ouais, c'est
5: ben
0: ouais. Ah, mais moi, le mien,
5: moi,
0: c'est
5: je garde le moins lourd. Hein. Je laisse le plus
0: mais
5: lourd
0: toi, il reste, toi. Tu portes, il reste, il bouge pas, il reste.
5: Ah bah ouais, il dort.
0: Ah bah ouais, d'accord. Ah non, moi, c'est papa. Il tire les cheveux. On fait ratatouille. Tu sais, comme dans Ratatouille, il tire les cheveux, puis il dit on va à droite, on va à gauche. Je dis non, mais c'est pas Ratatouille.
1: Et le film que tu regarderais que dans un avion?
5: Fast and Furious.
0: Ah oui, bien sûr. Ah, tu peux te faire un Paris Singapour.
1: Sans problème.
0: Même Brisbane. Hein.
1: Oui, tu peux pousser un peu plus loin. Très bien. T'as une anecdote de vacances à nous raconter?
5: Ouais, j'en ai une rapidement.
0: Vas-y.
5: Gros week-end d'anniversaire pour mes 40 ans.
0: Ouais. Happy birthday.
5: Merci. Pour commencer le week-end, une petite soirée poker vendredi soir. On picole un petit peu.
0: Normal,
5: un peu. D'ailleurs, c'est une anecdote sur un chauve, parce que c'est un peu le thème de la soirée, j'ai l'impression.
0: Oui, bien sûr. Ouais.
5: Et qui s'appelle Olivier comme moi, donc on l'avait appelé Olivier Chauve.
0: Oui. Voilà.
5: Il s'est dit, il a eu la bonne idée de boire de l'absinthe cannabis cul sec.
0: Très bien, très bon choix.
5: Très bon choix.
1: Ah, pour le coup, à consommer avec modération.
0: Le poker?
1: Non, les chauves.
0: Ah, bien sûr. Ouais.
5: Et du coup, votre premier auditeur, Eric. Bah, c'était pire que ça.
0: Ah ouais?
5: Donc on a bien rigolé.
0: Donc vous l'avez rincé évidemment.
5: Non, il a gagné, c'est ça le pire.
0: Ah oui, parce que tu peux pas savoir s'il bluffe.
5: Exactement.
0: All-in. Il a rien, carré d'as. Paf. La merde.
5: Alors que d'habitude il perd tout le temps.
0: Mais ouais. Il a gagné. Ah mais c'est ça qui est terrible. Mais bien sûr. Ouais. Et le mec qui gagne ça, qu'est-ce qu'il veut dire? Bah ça dépend de l'œil.
1: Alors il commence à tomber bien que vous soyez là, vous soyez trois, parce que vous allez. À mon avis, pour battre Cazard, parce que c'est maintenant tous les soirs, vous allez défier Cazard dans cette émission pour remporter un cadeau. C'est maintenant, c'est parti.
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1: Ils vont être trois à défier Cazard. Il y a Olivier, Clément et Vincent. Vous allez défier Cazard sur un jeu, mais tout d'abord, je vais vous dire qu'est-ce qu'il y a à gagner. 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Alors, c'est un quiz sur l'actualité. Est-ce que tu peux m'envoyer une petite musique, mon ami Julien Lautre? Un quiz sur l'actualité, c'est le Kiki donc. Tu te souviens avec Max?
0: Bien sûr.
1: Quiz sur l'actualité, c'est la rentrée. Alors qu'on était très bien en vacances, on est d'accord? On était mieux en vacances. On va donc jouer avec des expressions sur la dépression ou des gens connus dépressifs.
0: Ah, par rapport à Genesio?
1: Par rapport, tu verras, par rapport à plein d'autres choses. C'est le premier qui donne la bonne réponse, qui marque un point. Celui qui arrive à battre Cazard remportera le cadeau et le bonnet. Vous êtes prêts, les amis?
5: Allez.
1: C'est parti, je vous donne à chaque fois trois mots. Et avec ces mots, il faut me donner une réponse, soit une personne, soit un film, soit une expression. Attention, entraîneur Mercato, je déraille.
2: Genesio.
0: Merde.
1: Qui m'a dit Genesio? C'est toi Clément, ça fait un point pour Clément. Oui, tu viens de le dire, c'était l'exemple. Attention, crise bourse 1929.
2: La Grande Dépression.
1: La Grande Dépression.
0: Ah d'accord, bravo. Je croyais qu'il fallait trouver quelqu'un.
5: Oui, moi aussi. Bah,
1: j'ai dit parfois une expression.
0: Ah d'accord. Ah d'accord, d'accord. Ah, bah dis, précise parce que sinon.
1: Non. Bah attendez, cherchez tranquille.
0: Non mais on est sur RMC.
1: Ah oui, c'est vrai, faut que je précise. Je donne la réponse.
0: Oui.
1: Alors attention. Deux points pour Clément. Vert ou blond tireuse?
0: Une pression. Une bière pression.
1: Dépression. Je la compte. Ça fait un point pour Cazard. Mais pour l'instant, le bonnet est toujours pour notre ami Clément. Attention, autre question. C'est la quatrième. Atmosphère, zone, météo.
5: Dépression.
1: Instantané, je vais vous accorder un point à chacun, comme ça vous allez revenir dans le match. Ça fait donc un point pour Vincent, un point pour Olivier, un point pour Cazard, deux points pour notre ami Clément.
0: C'est quand même génial que le thème dépression, Clément. La réponse c'est dépression. C'est quand même franchement, ça fait deux fois que la réponse c'est dépression.
1: Oui, mais en deux mots.
0: Mais à ce moment-là, tu dis dépression à chaque fois.
1: En deux mots.
0: Dépression. Ah ben, en deux mots. Alors, où t'as entendu deux mots? Dépression. Alors, une question pour la dépression. Dépression.
1: Dépression.
0: Mais c'est quoi? J'en ai vu des jeux de merde, mais le jeu où la réponse c'est la question, j'ai jamais vu ça. Pardon.
1: Eh ben, pardon, mais c'est un jeu à 1h28 du matin.
0: Ouais, bah, et non.
1: Attention, belge, chanteur, styliste.
5: Dépression.
1: Non. Là, il faut chercher un chanteur. Belge, chanteur,
0: Jacques Brel,
1: styliste. Non.
5: Stromae.
0: Ouais. Bien sûr.
5: Les deux.
1: Execo Stromae.
0: Bien sûr.
1: Ça va donc être.
0: Il paraît que ça se dit Stromae. Stromae.
5: Oui, bah, tu dis comme tu veux.
0: D'accord.
5: Si vous disiez cherche Strom, ça va.
0: Bien sûr.
5: Cal Strom.
0: Bien sûr.
1: Attention.
0: On dit Bossy.
1: Autre
0: Bossy.
1: Question. Pour l'instant, c'est Clément qui est en tête avec 3 points. Cazard, faut que tu te reprennes. Hein.
0: Pourquoi faire?
1: Bah, parce que t'as un point là.
0: C'est vrai.
1: On est là pour défier Cazard ou on n'est pas là pour défier Cazard? Film, Fred Testo, Ami.
0: Dépression et des potes.
1: Dépression et des potes. Bonne réponse de Cazard. C'est ça pas fait la peine aussi vite. Hein. Oui, c'était pas la peine. Ouais, tout non, monde, non. Personne ne l'avait. Attention, il en reste 3. Pour l'instant, c'est 2 points pour Cazard, 2 points pour Vincent, 3 points pour Clément, 1 point pour Olivier. T'as bien fait de venir. Club, endetté, alcool.
4: Bordeaux.
1: Girondins de Bordeaux, je l'ai entendu de la part de Vincent. Joli. Qui égalise. Ça fait 3 points pour Vincent, 3 points pour Clément, 2 points pour Cazard. Pas facile. Sketch. Schnorr, je vais bien.
4: Danny Boone.
1: Danny Boone, de la part de Clément, je l'ai entendu.
0: Putain, je vais bien,
1: c'est
0: tout va bien.
1: Je vais bien, tout va bien.
0: En fait, ce qui est chiant, c'est que moi, je cherchais le nom du sketch. Et je sais, alors que j'avais Danny Boone, donc c'est un peu de la merde. Mais bon, c'est pas grave.
1: Je savais. Une dernière quand même.
0: Je me suis douté que c'était de la merde. Vas-y, ouais, continue. Merde.
1: Attention. Bah, bon, c'est la première, non? Je ferai le même quiz d'ailleurs pour le deuxième. Mais
0: j'espère.
1: Attention. Appel. Association 24h sur
0: 24. Et soyez amitié.
1: Bonne réponse de Cazard, mais malheureusement Cazard, dès la première émission.
0: Ah merde!
1: C'est une victoire de Clément. Bravo, mon cher Clément. Bravo, tu viens de remporter un bob. Non, pas un bob. Un bonnet. Shot.
21: Bravo. 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
0: Eh, mais fallait le dire avant. Mais non, mais c'est toujours pareil. C'est comme, par exemple, j'ai appris là, dans le, je le disais dans le documentaire sur Platini, qu'on dit Maxime Bossy et pas Bossis.
1: On dit, comment
0: ça on dit Bossis. Oui, oui, il nous dit ça maintenant, le mec, il a 82 ans. Ah, oui. Ah, au fait, on dit Bossy. Bah, préviens pas, surtout. Bah, oui. Bah non, c'est Maxime Bossis.
1: C'est trop tard.
0: Bah non, c'est Maxime Bossis.
1: Bah, je suis d'accord.
0: Et il porte des bonnets Scott. Lui.
1: Lui aussi?
0: Ouais.
1: C'est fou, ça. En tout cas, toi, t'auras un bonnet shot. Bah, merci. Bravo, en tout cas, ouais, pour cette très belle victoire. Alors, il y a Antoine qui patiente depuis tout à l'heure, et Antoine a une anecdote.
0: Il a la réponse?
1: Paraît-il incroyable. On va lui demander s'il a la réponse bien. D'abord, pour remporter 100 euros de bon d'achat avec footdimanche.com. Bonsoir, bonjour, Antoine. Et après, il a une anecdote formidable.
0: D'accord.
22: Formidable. Bonsoir, bonjour.
0: Alors, est-ce que tu as le Kikseti? Le Kikipédia, pardon.
22: Oui.
0: Alors attends, je te pose la question et tu vas me la dire. Quel est le film où un international français milieu offensif de Première Ligue partage sa maison avec un savant fou qui a créé une machine capable de miniaturiser la matière ?
22: Cher qui, j'ai rétréci les gosses.
0: Ouais, ouais.
1: Cher qui, j'ai rétréci les gosses. Tu as gagné 100 euros de bon d'achat chez notre partenaire footdimanche.com.
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0: Et on dit faute, et non pas foot, ça fait 2 ans que vous vous trompez sur
1: c'est
0: la
1: vrai
0: marque. On dit faute
1: dimanche.
0: Faute dimanche.
1: C'est vraiment ça. Bon, Antoine, il a une très bonne anecdote sur
0: les vacances d'été.
1: Raconte-nous.
22: Vacances d'été.
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GG les grandes gueules en direct sur RMC, la radio, RMC Story, la télé, le canal 23 de la TNT, en direct jusqu'à midi, 32-16 pour réagir avec les GG aujourd'hui. Emmanuel de Villiers, le chef d'entreprise. Nous sommes avec Charles Consigny, l'avocat. Joël Dagosséry, la coach de vie. Laurent Jacobelli nous rejoindra tout à l'heure pour son face au GG, le porte-parole du Rassemblement National. On regardera aussi ce que dit Patrick Pouyanné, le patron de Total. Il dit, moi, je continue les ristournes à la pompe, mais si on me colle une taxe sur les super profits, j'arrête la ristourne. Est-ce qu'il nous fait du chantage, Patrick Pouyanné? Les arrêts maladie, est-ce que c'est open bar? Il faut en terminer, se remettre un peu au boulot et arrêter, dès qu'on a mal au petit doigt, de se dire qu'on veut 3 jours d'arrêt maladie. Mais on va commencer d'abord en s'intéressant à Édouard Philippe et Gérald Darmanin qui nous ont fait une opération com' ce week-end, les amis. Ils avaient la frite.

0: est-ce qu'on vous a mis un petit hymne à la frite? Parce que du côté de Tourcoing, où s'est retrouvé le duo qu'ils espèrent gagnant pour la présidentielle, Édouard Philippe, l'ancien Premier ministre, Gérald Darmanin, le garde des Sceaux, nous ont fait le coup de la baraque à frites.
1: Oui, oui, une séquence qui a été diffusée, commentée, où on voit effectivement Édouard Philippe et Darmanin faisant des frites à Tourcoing avec tablier et barquette. Alors ça rappelle d'autres séquences cultes. Malheureusement, ce n'est pas nouveau. Souvenez-vous d'Édouard Balladur dans le métro en 1995 et son légendaire « Il fait chaud », c'était sa réaction. Souvenez-vous également de Giscard. Alors, je vous en souvenez pas, peut-être Emmanuel, dans les années 70, c'est le premier à avoir joué ce genre de choses. Il se montrait en pullover et déjà, quand on voyait un politique en pullover, à l'époque, c'était un événement. Alors maintenant, ils sont en bras de chemise. Mais Giscard, on l'a vu aussi torse nu après un match de foot. Emmanuel Macron, il s'est souvent mis en scène lors de sa présidence. Il aime bien se déguiser, Emmanuel Macron. Il aime bien être pêcheur, agriculteur, spationaute. Il aime bien mettre des choses sur la tête, s'habiller en chasseur, etc. Est-ce que c'est sympathique ce qui s'est passé là, les deux qui font des frites, ou est-ce que c'est totalement ringard?
0: 32-16, hein, pour le dire au GG Emmanuel.
2: Comme on dit dans la communication, la com' c'est bien, mais il ne faut pas que ça se voit. Or là, c'est vraiment téléphoné. C'est une imitation grossière de Trump en Pennsylvanie. Et on attend maintenant le camion poubelle, ce qu'avait tenté auparavant Rachida Dati avec un échec ensuite dans le résultat du scrutin. Moi, je suis un ancien pêcheur d'étang. J'étais un très bon pêcheur de carpe. Et dans les années 70 et 80, il y a eu une révolution dans les fils à pêche. C'est-à-dire qu'on a fait des fils à pêche beaucoup plus résistants, mais surtout beaucoup moins visibles pour les poissons. Là, la ficelle était grosse. Alors je dirais...
1: Pour pêcher les lecteurs, il y a mieux à faire.
2: Il faut que les politiques, dans le cadre de la pêche aux voies, soient montées plus fin pour que ça ne se voit pas. Là, manifestement... Édouard Philippe n'avait pas le bon fil à pêche.
0: Est-ce que tu es sûr que c'est pour faire la pêche aux électeurs ou c'est juste un petit moment de convivialité comme ça?
1: Sûr. J'aime bien la naïveté d'Alain Marchal.
0: En se disant, allez, on s'amuse, on fait les frites. Tu crois que les électeurs sont dupes? Enfin, Joël Dagosséry.
3: Bah, moi, je suis plutôt de l'avis d'Alain Marchal. Je pense que c'est plus des moments de convivialité puisqu'on sait très bien.
2: Ah bah oui.
3: Il n'y a aucun Français qui tout d'un coup.
2: Alors là, je suis stupéfait parce que Joël, qui est toujours perspicace, et très percutante pour ne pas dire impactante, fait preuve, peut-être mal réveillée, d'une naïveté confondante.
3: Mais non, mais parce qu'au contraire, c'est parce qu'il n'y a aucun Français qui réellement, tout d'un coup, imagine Édouard Philippe dans le quotidien à faire des frites, etc.
1: Ça donc, sympathique.
3: On sait très bien que c'est un moment, voilà, c'est un moment dans la campagne, c'est le lancement de la rentrée de Darmanin, etc. Mais ils le font parce que quelque part, ils sont obligés de se montrer autrement comme des technocrates.
2: Bah, donc, avec le garde des Sceaux, quand on connaît.
1: C'est bien un argument de campagne.
3: Oui, bien sûr.
1: Moi, le techno un peu coincé, tout d'un coup, je suis sympa, je peux faire des frites avec mon pote Gérald.
3: Oui, bien sûr. Après, c'est plus ou moins réussi. Attention, c'est plus ou moins réussi selon les personnalités. Il ne faut pas croire que c'est un passage obligé, parce que le problème des politiques, c'est qu'ils pensent que ce sont des passages obligés, et des fois, leur personnalité ne correspond pas à ça.
1: Ça peut être assez ridicule.
3: Là, c'était assez court, c'était pas hyper bien, mais c'était pas non plus catastrophique.
2: Joël, avec le garde des Sceaux, qui est ministre de la Justice, l'état du pays et de la justice, en tablier à côté des frites, c'est pas digne.
3: Il y a de l'ancrage territorial, tu sais bien, Darmanin, il est ancré dans le Nord, il faut bien que quand il fasse sa rentrée, il redevienne comme tout le monde, entre guillemets.
0: Comme le disait Olivier, Gérald Darmanin, c'est vraiment l'élu local, il fait ça chaque année. Là, Philippe était avec lui, il dit, allez, viens faire les frites avec moi. Mais ils savent que ça rapportera pas un seul électeur.
1: Mais c'est pas comme ça que ça marche, Alain. C'est une question d'image. Édouard Philippe est en train de construire son image. Il a un côté un peu techno-coincé. Ouais, là, on se dit, il est sympa, il est souriant, etc. C'est uniquement pour ça. Comme quand on avait mis Balladur dans le métro, pourquoi? Parce qu'à l'époque, on disait Balladur, c'était la chaise à porteur, c'était la caricature de Plantu à la une du Monde. Il fallait casser cette image du côté Roi Soleil qui avait Balladur, et on l'envoie dans le métro. Et là, la séquence est ratée parce que il a l'air complètement coincé. Je ne sais pas si vous vous souvenez de ces images. Il garde ses gants et il dit « Oh, il fait chaud !» Voilà. Sûr que tous les Français, notamment à Paris, qui prennent le métro chaque jour,
2: Faire peuple n'a jamais été une solution. Voilà. Balladur s'était même fait surnommer par ses communicants Doudou sur la fin, ce qui était complètement décalé.
1: Voilà, c'est vouloir faire peuple.
2: Contrairement à ce que les politiques qui ne sont pas ancrés pensent les électeurs, y compris les plus nécessiteux, ils veulent des représentants dignes. Il n'y a qu'à regarder la mort du roi de Norvège.
1: Charles.
0: Votre Altesse. Harald.
4: J'attendais à ce qu'on lance une Marseillaise après les déclarations d'Emmanuel. Mais écoutez, moi, je dirais comme Édouard Philippe, ça m'en touche une sans faire bouger l'autre. Je trouve que c'est une séquence très commune, finalement, de campagne, assez banale. Le but exclusif de cette séquence, c'est de mettre en scène le ralliement de Darmanin à Philippe pour montrer qu'il accumule des soutiens. Et effectivement, ils font ce petit moment sympathique sur les frites. Bon, c'est moins génial que Trump au McDonald's, si vous voulez. Il y a moins, comme toujours en France, on a les,
1: on fait les Américains,
4: on
1: mais
4: a
1: moins
4: les
1: bien.
4: Modes américaines, mais avec plusieurs années de retard à chaque fois. Et on fait souvent la même chose en un peu moins bien. C'est horrible, mais c'est ça. Et donc, bon, ce qui m'intéresse plus, c'est le fond. Et c'est le discours qu'Édouard Philippe a prononcé, où il a... Parce que les macronistes en sont à un tel niveau que Darmanin, c'est leur caution sociale. C'est dire où ils sont. Eh bien, il a mis de l'eau dans son vin, dans son discours, en disant cette phrase très forte. Mon projet sera... je sais plus ce qu'il a dit exactement, fort pour tous et juste pour chacun. Une de ces phrases vraiment avec lesquelles vous faites la révolution, hein. Donc, voilà. Moi, donc, en fait, qu'est-ce que ça veut dire? C'est qu'il est déjà...
0: Ça, c'est encore pire que la séquence des frites, si tu veux te sortir une phrase.
4: Oui,
0: pareille,
4: mais quoi. C'était ça, la phrase.
1: On est dans un contexte, Emmanuel l'a rappelé, quand même particulièrement grave. On se pose la question, est-ce qu'on va vers une crise financière? Et de plus d'experts, s'interrogent, sur cette crise financière qui pourrait d'ailleurs arriver avant la présidentielle. On a vécu quand même un été qui a été dramatique pour beaucoup de personnes avec les canicules, la sécheresse, les agriculteurs la vivent encore, et les incendies.
2: Une guerre avec la Russie.
1: Et la guerre aussi, et en Iran, avec les frappes qui reprennent ce matin même par les Américains. Et je pense qu'aujourd'hui, ces images décalées de deux compères qui passent leur week-end à faire des frites, sincèrement, je suis pas sûr que ça soit à la hauteur de la situation. On serait en temps, tout irait bien, madame la marquise, on pourrait. Là, ça fait vraiment trop décalé, à mon avis.
4: Non, mais surtout s'ils n'étaient pas sortants. Alors, la phrase exacte, c'est, pardon, Joël, mon projet pour les retraites sera responsable pour tous et juste pour chacun.
1: Dire pour tous. Magnifique.
4: C'est sublime. Non, mais moi, ce qui m'intéresse aussi, c'est, à la limite, le bilan d'Édouard Philippe, il est plutôt un peu moins mauvais que les autres, puisque lui, quand il rend les clés du pays, c'est quand même à peu près... C'était la bonne lancée du macronisme.
1: À l'époque, il y a une majorité.
4: Il part au bon moment. Mais collectivement, j'entendais ce matin Maud Bréjon sur notre antenne, en fait, on sent quand même la panique dans le bloc central, une panique vraiment qui les réveille la nuit. On sent qu'ils ont le sang glacé à l'idée de lâcher le pouvoir. Elle disait d'ailleurs sur ce ton effectivement assez badin, « Oh, mais de toute façon, on est tous faits pour s'entendre, ça fait 10 ans qu'on travaille ensemble, etc. etc. » Certains, ça fait même plus de 10 ans. Mais nous, on a envie de dire « Oui, c'est très bien, vous vous entendez très bien, ça fait 10 ans que vous bossez ensemble, mais pour quel résultat à l'échelle du pays ?» Et là, quand même, au bout de 10 ans, la facture de cette famille politique, je suis désolé, elle n'est pas bonne. Elle est très chère pour les Français.
2: Astronomique.
4: Leur bilan n'est pas bon.
2: C'est le coup de fusil.
4: Et je trouve qu'ils devraient davantage se regarder le nombril. Le bilan de Darmanin, on peut apprécier ou pas Darmanin, je suis désolé, son bilan comme ministre de l'Intérieur et de la Justice n'est pas un bon bilan. La justice ne va pas bien, ne va pas mieux, et la sécurité ne s'est pas améliorée en France, et la police n'est pas un meilleur
1: malgré
4: état d'esprit qu'elle l'avait il y a 10 ans. Donc, moi, si j'étais eux, c'est bien de faire des frites et tout, mais je ferai
0: je ferai
4: l'examen de mon bilan.
0: On va aller écouter Greg qui est à Tourcoing, justement.
3: Je crois qu'Olivier, dans sa description de ce que les Français attendent, sur des problèmes concrets, on va dire. Moi, je pense que tu prêtes un niveau d'exigence aux Français qui est un petit peu trop élevé, il faut dire la vérité. Je veux dire, on est quand même sur un niveau où on était prêt à voter, où en tout cas, beaucoup de Français sont prêts à voter Bardella. D'accord.
1: Oui, mais parce que justement, ils sont en colère.
3: Bardella, il s'est attaché, bah oui. À paraître sympathique depuis quelques années. Bardella, que tu le veuilles ou non, la com, elle n'est pas qu'autour des sujets concrets, etc. Elle est aussi autour de sa personne. C'est aussi une sorte d'influenceur. Donc, non, et puis quand tu écoutes certains, ah bah oui, mais il est beau, il est gentil, ah bah
1: je
3: machin.
1: Je trouve que la com de Bardella me semble plus moderne que la com, pardon.
3: Oui, mais justement.
1: D'Edouard
3: Philippe.
1: Oui,
3: mais justement,
1: là, donc, précisément.
3: Du coup,
1: Bardella, lui, il a très compris, il a compris que c'était sur les réseaux sociaux.
3: Bah oui, mais justement, donc des Edouard Philippe, eux, qu'est-ce qu'ils s'attachent? Ils se disent, bah tiens, il faut que j'en fasse un petit peu, comme ça, tu vois, il faut que je fasse un petit peu un truc sympa et tout. Là où je l'aurais attendu, ce qui aurait été bien.
1: Non, mais là, ils s'inspirent de Chirac au salon agriculture.
3: Tu sers des frites, ok? Donc tu te mets dans le rôle, je sais pas, d'un restaurateur ou de je ne sais quoi. À ce moment-là, tu
1: colles. Bertrand, il fait la même chose. Hein,

0: coin à écouter Greg, qui est commercial. Bonjour Greg.
1: Bonjour à tous les GG.
0: Puisque
1: bonjour,
0: vous étiez à Tourcoing, vous étiez près de la baraque à frites ou pas hier, du coup, alors dites-moi.
1: J'étais à 3 mm de la baraque à frites, j'ai vu tout ce qui s'y est passé. Alors, je suis désolé, un défaut, peut-être, je vais peut-être vous décevoir, mais c'était totalement spontané.
0: Ouais.
1: En fait, ils sont arrivés et puis le patron de la baraque à frites a demandé à Edouard Philippe de venir faire des frites. C'était amusant, c'était spontané. Et c'était pas du tout prémédité. Alors ça n'enlève en rien le fond. Moi je les ai entendus parler derrière, hein, puisque c'est pour ça et c'est pour ça que j'y suis allé. Et c'est pour avoir vraiment les tendances pour l'année prochaine. Et le fond est un peu triste, même beaucoup triste. Pourquoi ? Parce que on a un discours très populiste. Marine Le Pen qui est en première classe dans le train, le RN, ceci, LFI, cela, la montée des extrêmes. Mais s'il y a une montée des extrêmes aujourd'hui, c'est à cause de leur politique. C'est les ouais. Français en aura le bol, en fait. Les Français en aura le bol. Il y a rien qui est fait pour eux. Et c'est pas une machine infernale, en fait, qui fait monter le RN. Non, c'est les gens qui en ont ras le bol, tout simplement.
2: Ouais. Et si le pays allait bien, les gens n'en iraient pas vers les extrêmes, c'est ce que vous dites.
1: Mais tout à fait, tout à fait. Et en fait, les gens en ont marre. Pourquoi ? Parce qu'en fait, ils sont pas écoutés. Et là, j'entends encore Maud Bréjean sur votre antenne. Leur seul mot, la seule chose qu'ils ont en tête, c'est il faut faire barrage aux extrêmes. Mais avant de faire ça, il faut faire des choses, il faut proposer des
0: choses.
1: C'est-à-dire
0: que vous vous dites, plus ce sera martelé, faire barrage aux extrêmes, plus ça poussera les gens, au contraire, à voter d'un camp ou l'autre, quoi, en fait, c'est ça. C'est contre-productif, quoi.
1: Ils n'ont aucun argument, à part il faut faire barrage aux extrêmes. C'est que ça. Ils n'ont que ça en tête. Ils ne proposent absolument rien. Donc,
2: Faut être honnête, Edouard Philippe a fait des propositions la semaine dernière. On en a parlé ici même. Il fait des propositions. Mais le problème, c'est que quand on est sortant, c'est compliqué de dire je vais faire tout ce que j'ai pas fait avant et je vais le faire en mieux. Et ça, voilà, c'est toujours la difficulté.
1: Les donneurs de leçons qui étaient au pouvoir, à un moment donné, il y en aura le bol. Les Gabriel Attal, les Edouard Philippe qui étaient aux commandes et qui
0: depuis
1: vont nous expliquer
0: ans.
1: Ce qu'il faut faire. Moi, je suis désolé, il y en aura le bol. C'est du déjà vu, c'est du réchauffé, c'est un mauvais plat qu'on a dans le frigo et qui est plus bon.
3: Et eux-mêmes n'y croient pas, d'ailleurs, pas vraiment.
0: En tout cas, Greg, on sent l'agacement et la colère un peu froide de Greg vis-à-vis des responsables politiques et des 10 ans qui viennent de passer, Emmanuel.
4: Avec un jugement plein de sagesse.
0: Greg, je vous remercie d'avoir été avec nous. À bientôt pour de nouvelles discussions. Greg, salut, okay. Greg. Philippe et Darmanin servent des frites. Est-ce que, c'était spontané, nous dit Greg. Il était juste à côté. Il est de Tourcoing. Est-ce que vous trouvez que c'est plutôt sympa ou c'est ridicule? Là, vous dites c'est ridicule à plus de 90%. Dans un instant, est-ce que c'est ridicule ou est-ce que ça peut, au contraire, donner envie aux jeunes de se sentir français? La proposition d'Éric Ciotti. L'installation de mâts et de drapeaux français dans les cours des écoles de Nice, maternelles comprises, avec au moins une fois par semaine un rassemblement, la levée des couleurs, la Marseillaise. Qu'est-ce que vous en dites? Vous en parlez avec les grandes gueules au 32-16, il est 9h20.
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0: zone une fois par semaine dans les écoles de Nice avec levée du drapeau et autour du mât tous les élèves de l'école. C'est l'idée du nouveau maire de Nice, député UDR, Éric Ciotti.
1: Oui, il veut une levée des couleurs chaque semaine dans les écoles élémentaires niçoises avec donc la Marseillaise. Donc il veut installer un mât et un drapeau tricolore dans chacune des 89 écoles élémentaires publiques de Nice, et cette levée des couleurs qui serait hebdomadaire, accompagnée donc de l'hymne national. Les mâts, dit-il, doivent être installés d'ici la Toussaint. Alors il dit qu'il voulait, il va travailler avec le recteur. Alors, du côté du rectorat, visiblement, on n'était pas au courant. Donc bon, et le recteur de Nice rappelle que l'éducation nationale enseigne déjà les valeurs et les symboles de la République. Est-ce qu'il faut en rajouter avec le salut au drapeau et la Marseillaise? Est-ce que c'est nécessaire?
2: Oui, 32 16, les symboles et les valeurs de la République, faudrait plutôt dire de la France, car la République n'est qu'un régime politique. Le pays, c'est la France. Donc, on ne peut que saluer cette initiative d'Éric Ciotti, qui est une initiative à la fois simple et puissante. Bon, évidemment, c'est un ersatz d'ersatz de service militaire, car ce ne sera qu'un moment. On sait bien que dans les écoles, moi j'ai été pensionnaire dès la sixième, on était des centaines d'élèves. Dans les écoles, ce type d'événement donne lieu à quelques ricanements dans les rangs arrière et autres. Mais c'est une très bonne initiative. Il a parfaitement raison. C'est d'une grande dignité.
0: Mais tu n'avais pas part levé du drapeau dans l'école, toi?
2: Non.
0: À l'école.
2: Je n'ai pas connu le drapeau.
0: Non. Ah bon, voilà, il n'y avait pas de levée de drapeau, il n'y avait pas de Marseillaise non plus. Ce qui n'empêchait pas la discipline et autres.
2: Non.
0: Et Joël?
3: Moi, je suis quand même étonnée qu'à la rentrée, ce soit le sujet que Éric Ciotti mette en avant en premier. Moi, ça me rappelle la rentrée d'Attal avec l'abaya, alors qu'on a tellement de problèmes dans l'éducation nationale. Je pense qu'Éric Ciotti, dans son périmètre d'action, par exemple, on a vu cet été que il y avait beaucoup d'écoles qui n'étaient pas rénovées, qui ont subi la canicule.
1: Alors, donc du coup, je crois qu'il est en train d'installer la clim aussi dans les écoles.
3: Ouais, d'accord. Oui. Donc peut-être que il y a des écoles à Nice qui ont besoin de cette action du
1: là,
3: maire.
1: L'un n'empêche pas l'autre.
3: Oui, d'accord. Mais je veux dire, ça, c'est des annonces qui mangent pas de pain. Tu vois, ça fait une bonne communication.
1: Est-ce que c'est utile pour les enfants? C'est ça la question. Est-ce que c'est utile pour les enfants, cette levée du drapeau?
3: Ça peut pas être juste le levée de drapeau qui tout d'un coup va faire un citoyen exceptionnel, un respect de la nation, etc. C'est plusieurs composantes qui créent ça. Donc c'est utile.
1: C'est un peu sur le modèle américain.
3: Si c'est entouré, bah oui, mais le modèle américain, il est basé sur le fait qu'ils sont communautaristes. Voilà, ils sont communautaristes et donc le drapeau leur permet de rassembler autour de la nation parce qu'ils reconnaissent les communautés.
2: Oui, mais on devient communautariste en France.
3: Mais c'est pas notre modèle. On est universaliste.
2: Il y a qu'aux États-Unis, c'est pas vraiment le modèle. Le modèle, c'est le melting pot, c'est-à-dire justement cette fusion.
3: Tout à fait. Mais la fierté d'être français, le respect de la nation, ça s'obtient par l'éducation, ça c'est clair, par le savoir, mais aussi par ce que la France représente aussi en termes de nation, l'admiration qu'on peut avoir pour ce pays.
2: Précisément. Précisément.
3: Mais, oui, mais c'est pas que le drapeau.
2: Mais c'est quand même un geste facile, peu onéreux et puissant, émouvant.
3: Je suis pas contre. Au contraire, moi, ma fille, elle est dans une école, au collège, elle était dans un collège privé où il y avait le drapeau. Et où une fois par semaine il levait le drapeau. Moi, aucun souci avec ça. Au contraire,
0: il y avait la Marseillaise aussi ou pas?
3: Non, il n'y avait pas la Marseillaise. Donc il y avait, mais j'ai aucun souci avec ça. Je dis juste que ça paye pas de mine, tu vois. Ça mange pas de pain. Ils te font des déclarations qui sont assez populistes. Les gens se disent ah oui génial et tout, mais l'école souffre. Il y a pas assez de profs devant les classes. Tu vas te mettre devant le drapeau et puis après t'arrives, on te dit oh ton prof est absent. Tu vas te mettre devant le drapeau
2: et après
3: on va te dire que la classe de ta fille n'a pas de prof de maths pendant 3 semaines.
2: C'est un raisonnement par l'absurde.
3: Non,
2: c'est une mesure qui doit faire l'unanimité. C'est une mesure puissante. La Ciotti a totalement raison.
3: On en a assez des décoratifs. On veut du vrai. On veut du faux.
1: Alors,
3: du
1: le remplacement des profs, il n'en est pas responsable. Hein.
3: Oui, mais
1: ça, c'est le ministère de l'Éducation nationale.
3: Aujourd'hui, c'est que du décoratif.
4: Charles, déjà, il faudrait peut-être s'intéresser à l'absentéisme dans l'éducation nationale. C'est bien de remplacer les profs absents, mais ce serait bien aussi qu'il y ait un peu moins d'absents. Et pour ça, faut peut-être arrêter avec cette espèce de.
1: On va parler des arts maladies dans un
4: de paranoïa et de misérabilisme où on a l'impression aujourd'hui que travailler, c'est vraiment faire preuve d'héroïsme. Et à un moment, non, on a un job, on fait son job. Si on veut faire un autre job, on en change. Donc, Moi, je pense que c'est quand même une bonne chose ce que fait le jeune Ciotti dans ce cas-là. Je pense que dans, notamment dans les quartiers difficiles où il y a du décrochage scolaire, où il y a de l'incivisme en classe, où il y a une espèce de laisser-aller généralisé, je suis assez pour moi ce côté, même si on peut considérer que c'est un peu gadget. Une fois par semaine, effectivement, on lève le drapeau au son de la Marseillaise.
0: Tu le fais lever par les enfants.
4: On se met en randonnion. Alors, à l'école primaire, peut-être pas la peine non plus, mais collège-lycée,
1: on se met en randonnion. Non, mais lui, c'est primaire.
0: Primaire. Plus jeune âge.
4: Primaire, ça me paraît un peu tôt. Mais bon, why not?
1: Bah, en tout cas. C'est au programme, hein. Pardon, mais apprendre la Marseillaise, c'est au programme.
4: Moi, si tu veux, entre les élites économiques et politiques qui vous expliquent que la France, en fait, n'existe plus, que l'histoire est terminée, que de toute manière, on est une vague région d'Europe et que de toute façon, on est complètement bouffé par la Chine et les États-Unis, que donc, ça ne sert plus à rien. Les zadistes à dreadlocks qui vous expliquent que la France ne doit pas exister, que c'est une monstruosité, qu'il faut pas de frontières, pas de système politique, pas de propriété privée, pas d'élite, rien. Mais ça existe quand même. Il y a une espèce de. Si tu veux, je trouve que le pays en tant que tel est attaqué de toutes parts dans son existence même. Donc, rappeler une fois par semaine aux nouvelles générations que la France est encore quelque chose et essayer de retrouver un peu de fierté patriotique, peut-être que ça peut nous amener aussi collectivement à avoir un peu plus envie de nous battre pour notre pays, plutôt que nous battre pour la retraite à 60 ans et le week-end permanent. Donc voilà, moi je pense que c'est une bonne proposition.
0: À chaque levée de drapeau, tu peux même, si c'est une fois par semaine, tu peux même prendre un petit sujet, tu vois, puis pendant 10 minutes,
1: voilà.
0: Sujet sur la France, dans la sur la République.
1: Attention aux profs gauchistes.
4: De Guy Boquet, souviens-toi.
0: Attendez, parce que ça réagit au 32-16. Julien, qui est du côté de l'Oise. Bonjour Julien.
5: Salut les GG, salut la France.
0: Qu'est-ce que vous en dites, monsieur Julien, alors?
5: Eh bien, aujourd'hui, je viens en tant qu'ancien réserviste de l'armée de terre et je trouve que c'est une très bonne initiative parce qu'on traverse actuellement une crise d'identité. Donc, Charles a dit l'essentiel juste avant. Mm-hmm. Je pense qu'une mesure comme ça, avec lever des couleurs et chanter la Marseillaise, ça serait un très très bon ciment dont on a vraiment besoin pour nous réunir. Ça se fait dans plein de pays dans le monde, donc je vois pas pourquoi en France ça ne se ferait pas.
1: Du coup, on pourrait le faire chaque jour, parce que comme à l'armée, parce que moi j'ai fait mon service comme Emmanuel, et c'était la levée des drapeaux, c'était tous les matins à 6h. Pourquoi hebdomadaire ? Faut le faire ça tous les jours.
5: Je pense qu'il faut commencer soft. On commence par une fois par semaine. Oui. Et oui, effectivement.
2: Sinon, on va avoir un choc thermique, sinon.
5: Mais on va dire ça.
0: Julien, dès l'école primaire.
5: Dès l'école primaire.
1: Bah oui.
0: D'accord.
1: C'est un facteur d'assimilation, c'est clair.
3: Moi, ça me paraît plus pertinent à l'école primaire qu'au collège. Enfin,
1: oui,
3: quand tu veux éduquer des gens, tu commences mieux, plutôt.
1: Oui. Mais d'ailleurs, c'est au programme du primaire, hein, la Marseillaise, l'hymne national, il faut l'apprendre par cœur.
2: On se demande pourquoi ça n'est pas fait depuis des décennies.
0: Non, une fois par semaine, ça va, hein, tous les matins, quand t'es minot, quand t'es mouflé, t'entends la habitude, Marseillaise. Je pense qu'au bout d'un moment, après, ça se banalise, ça te gonfle. Et tu vas avoir un sentiment de rejet. Et derrière, tu vas dire la Marseillaise et le drapeau français, j'en peux plus. Quand t'es militaire, c'est pas pareil que quand t'es enfant. Oui. Une fois par semaine, tu vas obtenir l'effet inverse, quoi, à mon avis. Oui, après, quand t'arrives au collège et tu vas partir du collège. Le service militaire, c'était un an, sauf quand après t'es engagé. Sinon, tu te fais 4 ans de primaire, tu te rajoutes 3 ans de collège derrière, tu te rajoutes 5 ans de lycée, tu termines, tu deviens révolutionnaire. Dès que tu vois un drapeau français, une cocarde.
4: Une fois par semaine, c'est bien.
0: Tu deviens anti-républicain.
2: Premier trimestre, que l'hymne. Deuxième trimestre, on chante.
0: Allez-y, Julien, pardon.
5: Je suis pas d'accord avec vous. Moi, ce qui me choque beaucoup plus, c'est d'entendre des gens, des Français qui sont nés en France, même pour certains qui sont Français de souche, et qui me disent, moi, quand j'entends la Marseillaise, ça me fait absolument rien. Ça me choque beaucoup plus d'entendre ça que les écoliers que entendent la Marseillaise tous les jours. Je vous le dis clairement.
0: D'accord, Julien, il est pour en tant qu'ancien réserviste aussi. Merci Julien d'avoir été dans les GG. On va aller de l'Oise, on va descendre dans les Bouches-du-Rhône, retrouver Alexandre qui est agent immobilier. Bonjour Alexandre.
6: Bonjour à tous.
0: Et vous, qu'est-ce que vous en pensez, Alexandre ?
6: Moi, je pense qu'effectivement, on a besoin de faire nation.